0: code B19. Expertise psychiatrique du docteur Bruno Roux. Jennifer Deforge est une jeune femme de 29 ans qui vivait en concubinage avec Bruno Benedi. Ils ont deux filles de 7 et 5 ans. Elle était mère au foyer. Après avoir été déscolarisée au collège, Jennifer Deforge a repris un BEP. Elle s'exprime distinctement dans un français sans particularité, tant au plan de la syntaxe qu'au registre de la langue.
1: Elle se plaindra d'être traumatisée de la mort de Bruno. Elle en décrira tous les symptômes, c'est-à-dire qu'elle revoit Bruno en journée, elle entend des fois sa voix, elle se réveille la nuit en pensant à lui, et elle a des flashs de la journée des faits encore au moment où je la rencontre. Il y a aussi tout ce... ce phénomène très automatique des reviviscences et des flashs qui font que, en situation tout à fait prenante, hein, en pleine discussion, etc., on peut voir la personne se détacher, regardant le vague, hein, et puis on sait que là, à ce moment-là, elle a une reviviscence du jour des faits, parce qu'elle a l'air... Elle a l'air complètement absente, mais c'est fugace, hein, c'est quelques instants, ce qu'on appelle la dissociation traumatique.
0: Code B19. Expertise psychiatrique du docteur Bruno Roux. Jennifer Deforge comprend les questions de l'entretien sans difficulté et y répond de manière adaptée. Durant tout l'entretien, elle demeure calme, cohérente et orientée. L'examen ne retrouve pas de bizarrerie du comportement, de propos délirants ou d'indices d'hallucination.
1: Elle énonce les choses de manière toujours assez froide, hein. Elle énonce les faits qui se sont succédés le jour de la mort de Bruno comme une liste de courses. Mais sans plainte ni tentative non plus de se disculper. Hein. C'est-à-dire qu'elle assume relativement facilement son acte. Elle aura presque des propos de personnes contentes de s'être vengées. Hein, puisqu'elle dit « j'ai buté ce gros bâtard ».
0: J'ai buté ce gros bâtard. Il me fera jamais plus chier, quoi. Il nous fera plus chier, mes enfants, moi et mes parents. Voilà. Voilà ce qui est sorti de ma bouche quand je vais aller chez mes parents pour leur dire. Mais bon, maintenant je réalise. Hein. Je l'aimais.
1: Non, elle n'est pas du tout sur la conséquence de ses actes. Et ce qui est surprenant, c'est qu'elle dit bien ce qui est sorti de ma bouche. Donc elle se distancie de ses propos, mais elle garde la fidélité des propos en disant qu'elle a tué Bruno parce qu'il la faisait chier. Mais on comprend bien qu'elle a tué Bruno parce qu'il était violent et parce que les perspectives d'avenir étaient sombres en raison des problèmes addictologiques de celui-ci. Mais non, elle se présentera pas comme quelqu'un qui s'est défendu, comme quelqu'un qui était légitime dans le fait de le tuer. Elle a sans doute eu un enthousiasme pathologique qui l'a aidé à passer à l'acte à la période des faits.
2: Elle est surtout triste. Elle me dit, moi je me dégoûte, pourquoi j'ai fait ça.
0: Docteur Catherine Thévenon, experte psychiatre.
2: Et puis j'ai foutu en l'air la famille de Bruno, ma famille et celle de mes enfants. Et moi, je suis encore vivante à la com, l'angoisse, enfin la dépression du survivant.
3: Elle l'assume, elle ne le revendique pas, elle l'assume. C'est ce qui fait chez elle, d'ailleurs, quelque chose de très touchant. Parce que elle a une vie très très difficile depuis qu'elle est née. Une enfance particulièrement difficile. Une vie de jeune femme, très difficile. Mais finalement, elle ne se plaint jamais. Elle semble subir son existence, mais ne s'en plaint pas.

0: Code B15. Expertise psychiatrique du docteur Catherine Thévenon. Quand elle était enfant, Jennifer Deforge nous dit être victime de sévices physiques par ses parents. Elle dit « Ma mère me tirait les cheveux pour savoir si mon père l'a trompée ». Jennifer Deforge ajoute qu'à ses 7 ans, elle a subi des sévices sexuels par son père. Elle dit ainsi « Mon père prenait des bains avec moi, il me faisait faire le train avec son sexe, il disait que du blanc allait sortir et de ne pas en parler à ma mère ».
1: Dans la prime jeunesse, les parents rassurent les enfants affectivement et ils apprennent à donner, à recevoir, à gérer le non, à gérer le oui, à gérer les frustrations.
0: Maître Loïc Bussy, avocat de Jennifer Deforge.
1: Et là, c'est pas le cas, puisque c'est une jeune femme qui s'est élevée toute seule, finalement. Elle a grandi toute seule, isolée, et elle a pris la place de sa mère lorsqu'elle avait à peine 10 ans. Parce que sa mère était dans l'incapacité de s'occuper d'elle et de la fratrie. Donc, elle s'est débrouillée toute seule, elle s'est construite toute seule. Et ça a créé des failles, évidemment.
0: Code B5. Enquête de personnalité de Clotilde de Tournay. À 13 ans, Jennifer devient rapidement autonome. Sa mère étant souvent alcoolisée, l'adolescente effectue les tâches ménagères. Son père cesse son activité professionnelle en raison de problèmes de santé. La situation financière du foyer devient difficile, de sorte qu'elle et ses deux sœurs n'ont plus à manger car leur mère dépense tout l'argent dans l'alcool. Le père de Jennifer sombre psychologiquement et tente de se pendre. C'est sa fille, Jennifer, qui l'a trouvée et qui l'a dépendue.
1: Elle vit un isolement lorsqu'elle est jeune parce qu'on lui donne au sein du foyer la fonction de maman. Et elle part assez tôt du foyer familial, elle s'échappe où elle rencontre le futur papa de ses enfants.
2: Donc elle va se retrouver, dès l'âge de 13 ans, en couple avec Bruno, qui lui est âgé de 17 ans et commence déjà à travailler comme maçon.
0: Docteur Bruno Roux, expert psychiatre.
2: Et elle arrête ses études donc au collège, mais pendant son mariage, elle va pouvoir passer un BEP en relations clients et même travailler un peu dans cette fonction. À cette époque-là, il avait déjà commencé à prendre des opiacés et à avoir des habitudes avec l'alcool. Néanmoins, elle s'est installée en concubinage avec lui, avec la bénédiction de ses parents.
3: Il la recueille, elle trouve l'amour, elle trouve une belle famille, elle trouve tout.
0: Maître Vincent Desblicky, avocat de la famille de Bruno Benedi.
3: Elle a trouvé un refuge dans cette famille et elle ne s'est pas posé des questions métaphysiques pour savoir si c'était le bon, si c'était le meilleur mari possible, si elle devait mûrir un petit peu pour faire un choix de vie. C'était une bouée de sauvetage.
0: Code B15, expertise psychiatrique du docteur Catherine Thévenon. Jennifer Deforge évoque sa relation à l'alcool comme un épisode précoce. Elle connaît son premier coma éthylique à l'âge de 14 ou 15 ans. Elle raconte « J'ai suivi des copines, je pensais tenir l'alcool et on m'a retrouvé dans un sous-sol, dans un état comateux. Vers 16-17 ans, on s'amusait à prendre des cuites avec Bruno. Ensuite, j'ai eu nos deux filles et ça m'a calmé. J'ai jamais bu en dehors de Noël. »
2: À partir de l'âge de 21 ans, elle aura deux filles avec Bruno. Et déjà, à la naissance de sa deuxième fille, elle commence à avoir une humeur fluctuante. Elle ne retravaillera plus. Elle va donc se renfermer sur le système familial avec ses deux filles et Bruno.
1: Et là, elle est victime de violences physiques, psychologiques, sexuelles, elle le dit à plusieurs reprises. Elle a même plus de médecin traitant. Elle a pas de médecin traitant. Et elle est isolée. Et ça ressort également de toute la procédure. C'est une jeune femme qui est totalement isolée. Isolée de sa famille, isolée de ses amis. Et elle ne peut pas le révéler. Elle a pas la force. Elle l'explique. Elle a voulu à plusieurs reprises aller déposer plainte pour des violences, par exemple. Elle n'a pas trouvé cette force. Elle était tellement isolée.
0: Code B8, enquête de personnalité de Clotilde de Tournay. Jennifer affirme que son conjoint se montre méchant, voire humiliant avec elle. En plus de l'alcool, elle ajoute qu'il se pique à l'héroïne et s'injecte du skénan, un dérivé de la morphine. À cause de son addiction, Bruno finit par perdre son emploi de maçon et coupe les ponts avec sa famille.
3: La famille n'ignorait pas qu'il pouvait y avoir de l'exagération dans la consommation d'alcool, qui pouvait d'ailleurs être commune aux deux époux, et je pense qu'il y avait une forme d'exutoire à la difficulté de la vie sociale, économique.
2: Rétrospectivement, elle a conscience qu'elle-même a usé de l'alcool pour se voiler la face. Et qu'elle disait qu'elle avait besoin de boire pour oublier ce que pouvait lui dire Bruno ou ce qui s'était passé entre eux. Donc elle est pas totalement critique envers les habitudes toxiques de Bruno, admet en avoir elle-même. En tout cas, elle décrit chez Bruno deux addictions conjointes qui s'accompagnent souvent de réactions violentes au sein du couple.
1: C'est un couple qui n'est pas équilibré, qui ne peut pas être équilibré, qui est très fragile. C'est deux fragilités. Et finalement, c'est ce que certains experts ont qualifié de fonctionnement conjugopathique. Ça ne pouvait pas aller. Je sais pas si c'était écrit, mais avec certitude, c'est un couple qui ne pouvait pas fonctionner de façon normale. Voilà, de par les carences respectives de l'une et de l'un. C'était impossible. Donc, il y a eu toute cette période, finalement, où le mal-être de l'un a entraîné le mal-être de l'autre. Et ils se sont tirés vers le bas, ils ne pouvaient pas se tirer vers le haut.
0: En garde à vue, Jennifer Deforge confie aux gendarmes que son crime l'a soulagé. Elle ne supportait plus Bruno. Elle dit que quand il buvait, il devenait menaçant.
1: Alors c'est un paradoxe, et puis c'est très difficile de le dire, mais elle s'est sentie délivrée à partir de ce moment-là.
0: Maître Loïc Bussy, avocat de Jennifer Deforge.
1: Parce que elle avait cette peur qu'elle ne maîtrisait plus du fait qu'il était susceptible de s'en prendre à elle, de s'en prendre aux enfants et à sa famille. Et ça, pour elle, c'était quelque chose de trop. Voilà. Et elle s'est sentie délivrée de ça. C'est terrible, mais c'est sa réalité. Sa réalité, elle l'a vécue comme ça. Voilà. C'est le seul échappatoire qu'elle a trouvé devant cette situation et devant l'impasse qui était la sienne.
2: Bruno est entré dans sa vie comme le sauveur qu'il a arraché aux griffes d'un milieu familial violent et incestueux.
0: Docteur Bruno Roux, expert psychiatre.
2: Et puis c'est devenu purement le mauvais objet. Et on sent qu'elle a cette difficulté à regretter, mais parce que c'est exactement ça dont elle avait besoin, c'est-à-dire le gommer, pour ne plus y penser, pour ne pas regretter justement. Et puis au jour où on a commencé à envisager de divorcer, c'était peut-être plus facile de gommer purement et simplement Bruno, qui aurait pu se venger.
1: Elle a évoqué ce souhait à plusieurs reprises de partir, et à chaque fois, Bruno l'a menacée en disant que si elle partait, il la retrouverait, il retrouverait les enfants, il s'en prendrait à elle, ses enfants, et à sa famille, à ses parents. Et ça, pour elle, ça a créé une peur incommensurable et qui a, entre guillemets, justifié son passage à l'acte. C'est la menace de trop. Et elle a vécu ça comme une impasse. Elle s'est retrouvée dans une impasse absolue.
3: Bruno Bénite n'a jamais été accusé d'avoir nuit à nous. Qui ça, nous? Les parents, les beaux-parents, les enfants, etc. Personne ne lui a jamais reproché d'avoir été un mauvais père ou un mauvais gendre ou d'avoir eu un comportement qui nuisait à l'ensemble de la famille.
0: Maître Vincent Desblicky, avocat de la famille de Bruno Bénite.
3: Ils comprendront jamais parce qu'on ne peut pas expliquer l'inexplicable. Et que dans les sociétés actuelles, il y a suffisamment de ressources pour les, les femmes en difficulté, seules, etc., et qu'elle l'était pas parce qu'elle avait sa belle famille, qui était quelquefois sa confidente, ils peuvent pas admettre, ils peuvent pas comprendre ce qui s'est passé. Et pour eux, c'est un acte de folie, mais c'est pas un acte de folie réel, puisque il y a eu toute une réflexion, et en tout cas, un ensemble d'actes qui ont mené au fait qu'ils se sont produits.

0: Expertise psychiatrique du docteur Catherine Thévenon. La difficulté de Jennifer Deforge à gérer les pulsions auto- et hétéro-agressives, le recours à l'agir plutôt qu'à la pensée, le sentiment de vide chronique, les consommations excessives d'alcool et l'angoisse de l'abandon sont symptomatiques d'un trouble de personnalité dit d'état limite ou borderline.
1: Le borderline, en général, s'appuie sur un sujet vécu comme grand protecteur.
0: Docteur Catherine Thévenon, experte psychiatre.
1: Mais parfois, si la personne elle-même est fragile, pouf, la relation de domination s'inverse et l'ancienne victime devient celui qui domine. Et c'est sans doute ce qui s'est passé. C'est une femme qui est instable. Sa personnalité a été fragmentée par les abus dont elle a été victime. Elle est comme un camailleux. Elle a des parties d'elle-même où elle est complètement adaptée si elle est dans un environnement structurant. Et elle a des parties d'elle-même qui ne le sont pas du tout si l'environnement autour d'elle ne l'aide pas.
0: En mars 2023, 5 ans après son crime, Jennifer Deforge comparaît devant la cour d'assises du Pas-de-Calais pour assassinat. Elle a en cours le maximum, la perpétuité. Faites entrer l'accusé.
2: Elle est pétrifiée de peur.
0: Maître Loïc Bussy, avocat de Jennifer Deforge.
3: Elle arrive entourée d'une escorte, mais également parce qu'elle se trouve hospitalisée avec deux infirmières dans ce box, qui est un petit box. Et elle a du mal à poser son regard sur la salle, sur les gens qui sont présents, et elle est pétrifiée de peur. Et mon travail, c'est de la rassurer. Et de faire en sorte, justement, pour atténuer un peu cette peur, qu'elle se tourne un peu d'un quart, un peu plus vers la cour, pour avoir ses juges en face et pas regarder les gens qui sont dans la salle, qui augmentent évidemment ce phénomène d'appréhension et de peur. C'était très important qu'elle maîtrise cette peur, voilà, pour pouvoir s'expliquer, pour pas qu'elle soit dans un blocage.
4: Pour la famille du défunt, elle est parue un peu hautaine et puis distante.
0: Maître Vincent Desblicky, avocat de la famille de Bruno Benedi.
4: C'est-à-dire que il s'attendait à ce qu'en rentrant dans le box, d'office, elle soit en larmes, elle soit désespérée de son geste, qu'elle... ils attendaient tellement des excuses, un pardon et le comportement d'un coupable qu'ils ont pris son attitude distante comme une absence de remords ou une revendication de son geste.
0: Code B12. Expertise psychologique d'Yves Delannoy. Jennifer Deforge fait preuve de capacités fines d'analyse et de déduction rationnelle. Mais elle présente une immaturité affective, la laissant dominer et soumise à des ressentis et des affects non métabolisés. Il s'agit d'une personnalité mal structurée, dans une quête de reconnaissance narcissique qui s'est construite en réaction aux carences et aux maltraitances parentales.
3: J'appréhendais l'arrivée des parents, pas pour moi, mais pour Jennifer. Et j'ai été très déçu par leurs discours respectifs, que ce soit la maman ou le papa, parce que j'avais l'impression qu'ils étaient totalement indifférents à la situation de leur fille. Voilà. Ils ont un discours très pauvre en émotion. C'était un moment que je qualifierais de pathétique. Voilà. J'attendais d'eux peut-être un ou deux mots pour leur fille, de tendresse, d'amour, de réconfort, n'a même pas eu le droit à cela. Après, ça a montré aussi aux jurés d'où elle venait.
0: Madame l'huissier, je vous prie de bien vouloir faire entrer Madame Deforge, la mère de Jennifer Deforge. Madame Deforge, je vous prie d'avancer à la barre. Vous êtes la mère de Jennifer Deforge. Madame, nous aimerions vous entendre sur votre...

0: votre fille. Quel est votre sentiment sur sa vie ?
1: C'est notre petite, vous voyez. On l'a élevée comme on pouvait, quoi. Je peux rien vous dire d'autre. Je comprends pas comment elle est arrivée là. Je lui souhaite bon courage.
0: Maître Bussy, c'est à vous. Madame, je suis le conseil de votre fille. Nous en sommes au moment où elle a le plus besoin de vous. Elle n'a besoin que de quelques mots. Et une fois encore, vous n'êtes pas là, madame. Vous n'êtes pas là.
2: Elle a tourné les talons, elle est partie. J'ai eu ce sentiment d'indifférence absolue et ça a créé chez moi une colère aussi parce que c'est une gamine qui est seule. Seule dans le box, elle a été seule toute sa vie et c'est terrible pour cette jeune femme, quoi. Parce que je pense qu'elle a pris conscience en disant, je pourrais jamais compter sur mes parents, c'est pas possible. Ils n'ont jamais été là, ils ne le seront jamais. Même dans la pire de situations, ils sont incapables. Voilà. Je pense qu'ils sont trop enfermés dans leurs problématiques de violence, d'alcool, des problèmes psychiques. Ils sont incapables d'ouvrir les bras à leurs enfants, quoi. Et ça, c'est terrible. C'est terrible.
3: Et alors, le point capital, parce que c'est vraiment mon fil directeur dans ce dossier, il faut absolument sauver les enfants. Donc, sauver les enfants, c'est aussi ne pas accabler leur mère, parce que de toute façon, c'est leur mère, et que si chaque fois qu'ils voient les grands-parents ou les oncles et tantes du côté de Bruno, c'est pour dire « ta mère ceci, votre mère cela », c'est pas possible. Donc, il faut qu'ils polissent leur discours, qu'ils rentrent leur colère, parce que on n'élève pas des enfants dans la haine de leur mère. Et les petits-enfants, ils ont déjà un père dans la tombe, une mère en prison, on va pas en rajouter, quoi. Il y a vraiment beaucoup de maturité dans le comportement de la famille de Bruno Bénédite.
0: Madame de Forges, nous venons de parler de vos filles. Avez-vous quelque chose à ajouter pour la cour à ce sujet ?
1: Monsieur le Président, je veux pas qu'elles soient en famille d'accueil. Je veux qu'elles grandissent dans la famille. Et leur famille, c'est la famille de leur père. Donc, je suis d'accord si elles sont gardées par la sœur de Bruno. Je m'y oppose pas.
3: Ça a été un soulagement, les larmes dans les yeux, tout le monde pleurait. Enfin, c'était magique parce que c'était... j'ai fait une énorme erreur. Bien sûr, votre fils ou votre frère n'était pas un homme parfait, mais vous, j'ai rien à vous reprocher, et c'est mieux que mes enfants, que ses enfants soient avec vous plutôt que dans une famille d'accueil.
2: On l'a replacée dans les geôles et je suis descendu la rassurer sur le fait que j'étais content d'elle, qu'elle n'a pas été spectatrice de son propre procès. Je l'ai rassurée en lui disant qu'elle s'était exprimée avec sincérité, que c'était important. Et que tout ça, ça allait jouer.
0: Mesdames et messieurs, la cour. Madame de Forges, veuillez vous lever, je vous prie. La cour vous reconnaît coupable des faits d'assassinat sur la personne de votre conjoint Bruno Benedi. En conséquence, la cour vous condamne à la peine de 16 années de réclusion criminelle. Jennifer Desforges ne fait pas appel de son jugement. Et la cour décide de ne pas la priver de son rôle de mère. Elle conserve l'autorité parentale sur ses deux filles. Voilà pour ce numéro dont de la traque compte format Côte B. Rédaction en chef assurée par Guillaume Maury. Enquête aujourd'hui de Vincent Deby et réalisation de Boris Paczynski.

0: de Latte.
1: Aujourd'hui, je vais vous raconter une histoire cultissime, tirée d'un livre qui a été un immense best-seller à la fin des années 60 et au début des années 70, La longue route de Bernard Moitessier. C'est un navigateur qui a donné à des milliers et des milliers de personnes de par le monde, mais surtout en France, l'envie de prendre la mer. C'est le récit de l'ancêtre du Vendée Globe, le premier Golden Globe Challenge qui débute durant l'été 1968. C'est le premier tour du monde à la voile, en solitaire, sans escale et sans assistance. Bernard Moitessier s'y engage à moitié convaincu. Il est sur le point de gagner la course et il décide d'abandonner, de ne pas couper la ligne d'arrivée et de poursuivre son périple, toujours sans escale, toujours sans assistance, pendant 4 mois de plus. Pour débriefer cette histoire tout à l'heure, j'ai invité une grande navigatrice qui, elle aussi, par deux fois, a fait le tour du monde sans escale et sans assistance, à la voile. Elle a été d'ailleurs la première femme à boucler un Vendée Globe en 1996. Bonjour Catherine Chabot.
2: Oui, bonjour.
1: Est-ce que Bernard Moitessier fait partie de ceux qui vous ont donné l'envie de la mer?
2: Probablement non, mais en revanche, je l'ai connu plus tard et je me suis beaucoup reconnue dans sa relation avec la mer, dans son bonheur d'être en mer. Et voilà, il m'a accompagnée beaucoup sur mon premier Vendée Globe.
1: Vous avez lu le bouquin?
2: Oui, je l'avais embarqué avec
1: la
2: moi.
1: Route.
2: J'avais embarqué avec moi. C'est à la fois un bouquin très philosophique, mais en même temps technique. Il décrivait même des situations que j'ai connues, même des erreurs que j'ai pu faire. Et pour tout vous dire, j'ai un albatros qui m'a accompagnée, je pense, pratiquement un mois. Et je l'avais appelé Bernard, imaginant que l'âme de Moitessier s'était réincarnée dans cet albatros.
1: C'est dire la puissance symbolique de Bernard Moitessier, dont je vais donc vous raconter l'histoire maintenant. Je l'ai écrite avec Pierre Anquetin. Réalisation Céline Lebras.
0: Europe 1, Christophe Ondelatte.
1: Août 1968, c'est le grand jour. Bernard Moitessier est sur son bateau au large de Plymouth en Angleterre. Il vient de dire au revoir à sa femme Françoise, qui l'a accompagné en larmes sur une vedette jusqu'à la ligne de départ. Et c'est parti. Il s'enregistre sur son petit magnétophone.
3: Départ de Plymouth, la vedette qui m'accompagne avec Françoise à bord. Elle n'était pas gaie, alors que moi je pétais de joie littéralement.
4: Vous entendez, c'est le bruit de la mer.
1: À 43 ans, Bernard Moitessier se lance dans un tour du monde en solitaire, sans assistance et sans escale. Et pas sur une grosse machine comme aujourd'hui. Sur un ketch de 12 mètres tout en acier, le Joshua. Ils sont 8 à s'embarquer dans cette course folle. C'est le directeur du magazine anglais, le Sunday Times, qui a eu l'idée de cette course. Départ d'Angleterre, 3 caps à avaler, le cap de Bonne-Espérance à la pointe de l'Afrique, le cap Lewin en Australie et le cap Horn au sud du Chili. Et retour en Angleterre, 70 000 km sans jamais faire escale, sans jamais se faire aider. Au minimum, 10 mois de navigation.
3: Un tour du monde sans escale, en solitaire, c'est un truc énorme. C'est un truc individuel et énorme. C'est trop énorme. Jamais mouillé, ne jamais s'arrêter. Ça n'a jamais été fait, ni par les grands voiliers, ni par personne.
1: Alors voilà la règle. Les 8 marins partent quand ils veulent pendant l'été 1968. Le premier qui rentrera à Plymouth remportera un globe en or, d'où le nom de la course, Golden Globe Challenge. Et le plus rapide empochera 5000 livres sterling. Pour être honnête, au début, Moitessier n'est pas très emballé par cette course. Il n'a pas l'esprit de compétition. Et d'ailleurs, il était sur le point de faire son propre tour du monde, tout seul, en vieux loup de mer, sans aucune contrainte. Et puis, il s'est laissé convaincre. Et s'il décroche ce fichu globe en or, il le vendra aux enchères pour s'acheter des voiles. Et là, au moment où il remonte la Manche vers l'Atlantique, il faut que je vous mette les pendules à l'heure. On est en 1968. Alors le GPS, oublié. Hein. On en parle, c'est un projet, mais c'est pas fait. Donc, Moitessier tracera sa route à l'ancienne. Un sextant, un compas, un crayon, une gomme et une carte. Et une hélice qui traîne dans l'eau pour mesurer la distance parcourue. Pas de gouvernail automatique non plus, et pas de moteur. Sa bite et son couteau, je vous dis. Même une radio, il n'en a pas voulu. Et pourtant, Robert, l'organisateur de la course, a tout fait pour le convaincre d'en prendre une.
5: Prends ce poste, Bernard. Tu pourras nous dire où tu es. Disons, une fois par semaine. Ah, pas question, non. Ça pèse une tonne, ton machin. Et puis, je veux pas te filer à la patte. Si c'est pour donner des nouvelles, j'ai mon lance-pierre, tu vois. Je mets un message dans un tube en alu, je balance le tube sur le pont d'un bateau, et voilà. Pas besoin de plus, hein. Ok, Bernard. Ok.
1: En revanche, Moitessier emporte un transistor pour écouter la météo, un petit magnétophone pour raconter son aventure et une caméra Beaulieu 16 mm et 12 bobines de film. Et le voilà qui sort de la Manche et qui s'engage dans l'Atlantique. Le vent tient bon, Joshua marche très vite. Je sens passer dans tout mon être ce souffle de la haute mer que l'on n'oublie jamais après qu'on l'a goûté. Quelle paix, ici au large. Et d'entrée, le couple Moitessier-Joshua carbure à fond, entre 150 et 160 milles par jour, 285 kilomètres. C'est beaucoup. Il n'a peut-être pas l'esprit de compétition, mais il aime la vitesse, le bougre.
3: Un marin tire le maximum de son bateau, toujours. C'est presque une malhonnêteté vis-à-vis du bateau de ne pas l'aider, de ne pas le rendre heureux en faisant en sorte qu'il aille le plus vite possible.
1: Après 10 jours de mer, Bernard Moitessier frôle les Canaries, les îles du Cap-Vert, et le 10 septembre, il met le cap sur le Brésil. Il va traverser l'Atlantique.
3: Quel est le destin du mouette? Si vous apprivoisiez une mouette et que vous la voyez foutre le camp vers le large un jour, qu'est-ce que vous direz? Rien. La mouette apprivoisée, elle reviendra peut-être pas. Elle a besoin de partir et rien ne pourra l'empêcher de partir. Rien. Parce que c'est son destin. Ça, c'est quelque chose de fantastique, la navigation de nuit. Fantastique. Pour la première fois, être dans la nuit et se rendre compte qu'on n'a pas peur. Vous voyez que la nuit est amicale.
1: Quand le vent est régulier, Moitessier bouquine. Il s'installe sur le roof du Joshua et à l'ombre de la grand voile, le dos calé contre un hublot, il lit. Il lit Saint-Exupéry, Gary, Steinbeck, des récits de voyage comme Zorba le Grec. Il n'a pas emporté beaucoup de livres. Quand il les aura finis, il les relira. Voilà tout. Il a coutume de dire que chaque fois qu'on relit un livre, il y a toujours quelque chose de plus. Et puis il écrit. Il tient son journal de bord qu'il a bien l'intention de publier à son retour. À part ça, dans le bateau, l'équipement est spartiate. Moitessier voyage toujours léger. Pas de chauffage, un carré tout en bois avec des coussins rouges, une couchette, une cuisinière. Pour le confort, c'est à peu près tout. En revanche, il a de quoi bricoler, de quoi recoudre des voiles et retaper le bateau. Pour manger, il déteste se creuser la tête. En général, il fait une grande platée de riz qu'il accommode avec ce qu'il a. Il a embarqué de quoi manger pour 10 mois. Du riz donc, des patates, du cornet beef, du poisson en boîte et des légumes déshydratés. Et des centaines de boîtes de lait concentré sucré. Ça, c'est sa gourmandise. Il a aussi pris des pamplemousses et des citrons pour les vitamines, 400 litres d'eau et 15 litres de vin. Et pour le reste, il pêche.
3: Ah, là j'ai pêché une dorade. J'ai commencé par la sortir de l'eau pour être sûr de pouvoir la bouffer, hein. Et c'est une dorade coryphène, ça s'écrit D-O, D-O-R-A-D-E, alors que la dorade de Méditerranée, c'est D-A-U. C'est extrêmement puissant comme poisson, on se cisaille les mains avec ça.
1: La dorade gît sur le cockpit, avec ça, Moitessier a de quoi manger pendant 3 jours. Et quand il atteint les mers chaudes, c'est encore plus simple. Les poissons volants se jettent carrément sur le pont, comme sur un plateau. Il n'y a plus qu'à ramasser. C'est son poisson préféré. Ça a le goût d'une grosse sardine, en plus raffinée. Le 18 septembre, ça fait presque un mois qu'il est parti. Il coupe l'équateur et pénètre dans l'hémisphère sud. Et 9 jours plus tard, il aperçoit un pic rocheux au loin. L'île brésilienne de Trinidad, à 1500 km au large de Rio. Une île volcanique, grise et rose, avec un sommet à 600 mètres d'altitude. Et au pied, un petit village de pêcheurs, une plage et une jetée. Il voudrait profiter de l'occasion pour faire passer une lettre pour Françoise. Seulement voilà, souvenez-vous, il n'a pas le droit d'accoster. Il n'a même pas le droit de mouiller, c'est-à-dire de jeter l'ancre à quelques mètres de l'île. Il cherche donc à faire venir un bateau jusqu'à lui.
3: Je me suis approché de terre, j'ai mis à la cape, j'ai sonné la corne de brume. Les gens sont venus sur la plage après quelques temps. Alors j'espérais qu'il y aurait au moins un petit bateau qui arriverait et qui me dirait comment ça va, tenez, passez-moi votre courrier. Alors corne de brume, corne de brume, corne de brume. Ils ne pigeaient pas, ils voyaient un yacht arriver droit sur eux. Ils se sont dit, bon, ben, il va mouiller maintenant.
1: Sur la plage, les gamins de Trinidad n'ont pas compris. Alors il repart, la mort dans l'âme. Il en pleurerait. C'est sa dernière occasion, avant longtemps. Parce que maintenant, son idée, c'est de retraverser l'Atlantique dans l'autre sens, en profitant des vents d'ouest, direction le Cap de Bonne-Espérance, à la pointe de l'Afrique du Sud. Et c'est reparti pour un mois, seul, au milieu de l'océan. Les côtes d'Afrique du Sud apparaissent à l'horizon le 19 octobre 68, 2 mois après son départ. Et cette fois, Bernard a bien l'intention de faire passer un courrier. Et pour ça, il espère croiser un voilier, un promène-couillon qui rentrera au port ce soir. Seulement voilà, le vent a forci, pas un voilier en vue. En revanche, il y a un cargo là. Il s'approche, il glisse sa lettre dans un tube en alu, il sort son lance-pierre et bim, il balance le courrier sur le pont du cargo. Et là, il voit 3 marins qui, manifestement, ont entendu le tube tomber et il leur crie.
5: Message! It's a message!
1: Et il leur fait comprendre qu'il a encore du courrier à leur faire passer. Son journal de bord et aussi des photos. Le capitaine du cargo entreprend alors de se rapprocher du voilier. Mais c'est très dangereux. Moitessier le sait. À un moment, il voit le cargo qui s'approche trop et il tente une manœuvre, mais... Putain! Le cargo a touché Joshua. Les haubans qui tiennent le mât et le bout dehors sont amochés. Mais le courrier est parti et c'est l'essentiel. Pour le reste, 2 coups de marteau et 3 coups de clé à molette et Joshua est comme neuf. Bernard Moitessier franchit le cap de Bonne-Espérance le 20 octobre 1968, 2 mois après son départ de Plymouth. Et il sort le grand jeu. Il a emporté 3 bouteilles de champagne, avec le projet d'en boire une à chaque passage d'un grand cap. Donc, il sort la première. Et avec ça, il ouvre une bonne boîte de soupe de poisson. Et il trinque avec les albatros qui tournoient au-dessus du bateau. Signe qu'il entre dans les mers du Sud et dans les 40e rugissant. Et là, il a un petit coup de mou. Physiquement, il est rincé. Alors il sort un livre qu'il a embarqué au cas où. Le yoga pour tous. Et sur le pont du Joshua, avec le bouquin ouvert devant lui, il s'initie au yoga et il retrouve un peu d'énergie. L'entrée dans l'océan Indien est sportive. La mer est escarpée. Un jour, il est en train de boire un café et de fumer sa clope dans son carré. Et Joshua est pris par une lame de mer d'un côté et une rafale de vent de l'autre. Et d'un coup, le bateau se couche à l'horizontale. Et dans l'habitacle, tout bascule. Le bateau se redresse. Il ne reste plus qu'à ranger. Et puis, une heure plus tard, rebelote. Il est en train de déguster son péché mignon, une boîte de lait concentré sucré. Et Joshua repart au tapis. Et encore une 3e fois. Et là, Bernard se dit... Il faut faire attention. Il ne faut pas aller trop loin au fond du jeu. Et ça, c'est difficile. Et puis le temps se calme. mois plus tard, Bernard Moitessier franchit son deuxième cap, le cap Lewin, à la pointe sud-ouest de l'Australie. Il passe ensuite au sud de la Tasmanie, et là, il largue deux petits radeaux, deux bidons, une petite voile et une bouteille, avec un message. Bonne année à celui qui recevra ce message. Eh oui, on est fin décembre. Et pour info, ce petit message mettra un an et demi à trouver un destinataire. En passant le cap Lewin, Bernard n'a pas ouvert sa deuxième quille de champagne. Il l'a gardée pour le réveillon de Noël. Champagne et jambon d'York fumé, s'il vous plaît. Et la visite d'un phoque. Quelques jours plus tard, c'est toute une troupe de dauphins qui lui rend visite. Il les compte, enfin il essaye. 5, 10, 15, 20, et finalement ils sont plus de 100 dauphins qui se mettent à escorter le bateau. Il y en a tellement que l'eau autour du Joshua est blanche de mousse. Mais plus ça va, plus les dauphins s'agitent, plus les dauphins s'énervent.
6: Ils passaient alors par bande de 20, de front, ils passaient à toute vitesse de l'arrière à l'avant du bateau, à toute vitesse, et quand ils atteignaient l'avant, ils viraient à angle droit et filaient sur la droite, à toute vitesse. Mais je me suis aperçu à ce moment-là que le vent avait tourné, sans que je m'en aperçoive, tout doucement, et que je me dirigeais tout droit vers les cailloux, qui étaient à 7 ou 8 milles. Autrement dit, si j'étais retourné dans ma cabine, une heure plus tard, j'étais échoué, je perdais mon bateau.
1: Les cailloux, c'était l'île Stewart. Et au fond de lui, Bernard reste convaincu qu'en faisant leur cirque, les dauphins ont voulu l'alerter du danger. Et d'ailleurs, dès qu'ils changent de cap, les dauphins se calment. Il y en a même un qui enchaîne 3 sauts périlleux magnifiques.
6: Et on aurait dit que celui qui a fait le saut périlleux était le chef de la bande et que c'était comme un cri de joie qu'il lançait.
1: Dans son carnet de bord, qui deviendra un livre, Bernard Moitessier écrit « 4 mois que je suis parti. Cela pourrait être une semaine ou un an. Il me semble que ce serait la même chose. Le temps a changé de dimension. Une idée est en train de faire son chemin dans la tête de Bernard. Une idée complètement folle.
6: J'ai senti le changement vers le 4e mois. Je savais que je n'avais pas envie de revenir. Vous voyez, que ça ne valait pas le coup. Je le sentais. Je ne l'avais pas encore dit. Je n'osais pas le dire, je n'osais pas me le dire à moi-même. Je sentais que je n'avais pas envie de rentrer, que rien ne m'attirait, que les règles du jeu avaient changé.
1: Mais pour l'instant, Moitessier range ses doutes dans la soute et il poursuit sa route à bonne allure. Le 17 janvier, il est au milieu du Pacifique. Un énorme coup de vent lui tombe dessus. Dans le carré du Joshua, le bruit est assourdissant. Des vagues de 10 mètres de haut, des déferlantes scélérates. 2 fois, le Joshua se couche sur l'océan. Et 2 fois, il se redresse. Pour passer son dernier cap, le cap Horn, Bernard Moitessier doit descendre plus au sud, dans ce qu'on appelle les 50e rugissants. Et là, l'ennemi, ce sont les glaçons, ces mini-icebergs qui se sont détachés de la banquise de l'Antarctique. Mais une fois de plus, ça passe. Et le 5 février 1969, Joshua franchit le Cap Horn. L'occasion de faire péter la dernière quille de champagne. À ce moment-là, il ne lui reste plus qu'à remonter jusqu'à Plymouth, à 10 000 milles au nord. Et là, dans sa tête, il se dit, partir de Plymouth pour rentrer à Plymouth, c'est comme partir de nulle part pour aller nulle part. Comprenez qu'une idée commence à mûrir. Une idée complètement cinglée, mais une idée d'homme libre. Ne pas terminer la course, ne pas rentrer à Plymouth.
4: Vous entendez, c'est le bruit de la mer. Ça fait des mois et des mois que je l'écoute, et ça me suffit. On a l'impression que c'est toujours le même bruit. Mais je vous assure, elle me dit des tas de choses que je commence seulement à comprendre un peu maintenant. Et vous voyez, c'est pour ça que je continue. Et il faut aller plus loin. Ça ne suffit pas, il faut aller plus loin.
1: Il remonte quand même un peu au nord pour s'extraire des mers glacées. Et à la fin du mois de février 69, il est au milieu de l'Atlantique Sud et il donne un grand coup de barre à tribord. Il ne rentrera pas à Plymouth. Il ne terminera pas ce Golden Globe Challenge. Il abandonne la course et il repart vers l'Afrique du Sud. Pour aller où ? Pour l'instant, il sait pas. Peut-être les Galapagos, peut-être Tahiti, peut-être un nouveau tour du monde. Allez savoir.
3: La décision formelle est venue après le Cap Horn. Mais l'envie, si vous voulez, est venue petit à petit. Hein, c'est pas un coup de tête, c'est pas brusquement que j'ai dit « Bon, allez, merde, je ne rentre pas en Europe ». C'est venu petit à petit, mais je ne pouvais pas, avant le Cap Horn, dire « Je continue ».
1: Sa décision est prise, mais personne ne le sait. Ni les organisateurs de la course, ni sa femme. Alors en arrivant dans la baie de Cape Town, en Afrique du Sud, Bernard se met à chercher un bateau pour faire passer un message. Il aperçoit une vedette bleue.
5: Prenez ce bidon et faites-le porter au consulat de France, s'il vous plaît. C'est très précieux, hein. Dedans, il y a tout mon journal de bord, il y a des films et des messages pour ma famille et mes amis. Je compte sur vous, hein. Ok, I do it.
1: Et le bidon est livré au consul de France à Cape Town, avec une première lettre pour le consul.
7: Qu'y avait-il dans cette lettre ?
8: Que la mer est grosse, je navigue en solitaire et fais le tour du monde sans escale. Cela va faire bientôt 7 mois que je suis en mer. Je continue vers le Pacifique, sans escale, sauf imprévu.
7: Mais explique-t-il pour quelle raison il a décidé de ne pas rentrer directement ?
8: Aucune explication de ce genre.
7: Vous a-t-il chargé de donner de ses nouvelles à sa femme ?
8: Non, même pas, non.
7: Mais est-ce que quelqu'un l'a vu ?
8: Ce sont des membres du yacht club ici qui l'ont rencontré en mer. Tout ce que je puis vous préciser, c'est qu'il n'a pas voulu être accosté.
1: Dans le bidon, il y a aussi un message pour l'organisateur de la course. Je continue sans escale dans les mers du Pacifique parce que je suis heureux en mer et que je veux sauver mon âme. Ce que Bernard ne sait pas au moment où il envoie ce message, c'est que sur les 8 concurrents qui se sont lancés pour ce premier Golden Globe Challenge, il n'en reste que 4 en course. Et il est en tête. Il abandonne la course pour sauver son âme alors qu'il est sur le point de la gagner. Quel bonhomme ! Quel bonhomme unique ! Dans le bidon qu'il a fait passer au terrien, Bernard avait aussi glissé un message pour son éditeur, Jacques Artaud.
9: C'est très très très difficile de vous expliquer ce que je voudrais arriver à vous faire sentir. Dans les bons moments, tout est racheté, toutes les dettes sont payées et ça devient formidable. Alors vous voyez que je rentre maintenant, mais mon Dieu, mais ce serait la dernière des folies.
1: Et l'éditeur a compris le message.
5: Je crois que la mer est sa vérité. Pour lui, l'abandon aurait peut-être été rentrer en Europe. Je pense pas qu'il s'intéresse au record pour le record. C'est quelque chose de bien supérieur qui l'intéresse.
1: En revanche, sa femme ne comprend pas.
10: Je ne reconnais en rien Bernard là-dedans. Rien ne correspond plus à ce qu'il avait entrepris.
11: Est-ce qu'on ne peut pas aussi trouver une autre explication? La volonté de votre mari peut-être de rester seul un petit peu plus longtemps?
10: Je comprendrais d'un certain côté, mais il a fait déjà une tour de 7 mois de solitude. Et Bernard aime foncièrement les autres, ses copains, ses amis. Il suffit à lui-même, enfin il est content d'être seul. Ça ne correspond pas à lui-même.
1: Sur son bateau, Bernard Moitessier écrit « La terre s'éloigne. Et maintenant, c'est une histoire entre Joshua et moi, entre moi et le ciel. Une belle histoire à nous seuls, une grande histoire d'amour qui ne regarde plus les autres. La terre est loin, loin, loin, plus loin que le bout du monde. Je vis de tout mon être, ce qui s'appelle vivre, et peut-être faut-il aller plus loin encore en regardant la mer. » Et l'aventure se poursuit ainsi. 4 mois de plus, il repasse le cap de Bonne-Espérance, il repasse le cap Lewin, il affronte l'automne, l'hiver, il essuie 8 gros coups de vent, il chavire encore 2 fois dans l'océan Indien et 2 fois encore dans le Pacifique, et il prend la direction de Tahiti. Le 20 juin 1969, un oiseau de mer, une goélette blanche, vient lui rendre visite. C'est le signe que l'île qu'il cherche n'est pas loin. 10 mois qu'il est parti d'Angleterre. Et le voilà qui entre dans le port de Papeete.
12: Bernard Moitessier a donc atteint son but, les îles du Pacifique. L'exploit est absolument extraordinaire. En 10 mois de navigation, sans escale, en solitaire, Moitessier a doublé 2 fois le cap de Bonne-Espérance, 2 fois le cap Leeuwin, 1 fois le cap Horn. Il y a quelques années seulement, on n'aurait jamais cru qu'un tel périple soit réalisable dans de telles conditions.
1: Dans son journal, Bernard écrit « Je suis allé presque trop loin, à force de vouloir aller plus loin et encore plus loin. Je suis content de revoir mes copains. » Il a parcouru 37 455 milles, 69 367 kilomètres. Et à Tahiti, il se lance dans l'écriture de son histoire, son livre « La Grande Route », dont il offre les droits d'auteur au pape Paul VI.
9: Bon, dites un dernier truc. Si vous deviez faire une émission en télé ou radio, s'il y a de la musique, que ce soit La Paloma, comme les Mathieu l'a joué sur les Cavelles, je vais vous en jouer un passage à l'harmonica.

0: Bon, allez, je vous dis au revoir, hein, les gars. Allez, ciao.
1: Bernard Moitessier est resté en Polynésie 11 années de plus. Il a refait sa vie là-bas, avec une autre femme. En 1980, toujours sur Joshua, il est allé s'installer en Californie et puis au Costa Rica et il est revenu à Tahiti. Atteint d'un cancer, il est mort en région parisienne en 1994, à l'âge de 69 ans. Ce récit est promesse tenue, puisqu'il fallait forcément passer Paloma à l'harmonica. J'ai trouvé Paloma à l'harmonica et j'ai fait comme il nous avait demandé. Catherine Chabot, je suis très contente qu'on débriefe cette histoire avec vous. D'abord parce que vous avez l'air de la connaître très bien, que c'est une histoire qui vous a inspiré. Est-ce que vous connaissez la fin d'ailleurs de cette course, que donc Moitessier n'a pas gagné, mais qu'il aurait pu gagner? Il n'y a qu'un seul concurrent qui arrive au bout.
2: Oui, Robin Knox Johnston. Il y a même un concurrent qui s'est suicidé. Hein. Ça a été
1: en
2: une
1: mer.
2: Course. Oui, il faut savoir. Enfin, moi, je relisais encore un peu toute cette aventure, cette épopée incroyable de ce premier tour. Il y a certains individus qui n'avaient quasiment jamais navigué. Il y a, voilà, ou des bateaux qui n'étaient pas prêts, etc. Donc, on partait. Je pense qu'il y en a peut-être qui partait pour la gloriole, ou qui, voilà, il y avait une espèce de d'élan collectif pour essayer d'être le premier. Il faut savoir que juste avant, Francis Chichester avait bouclé un tour du monde en faisant une escale, et donc l'aventure ultime, c'était de ne plus faire escale.
1: Ouais.
2: Et Moitessier, ça lui trottait dans la tête, puisque il revenait à cette époque-là d'un voyage avec en compagnie de Françoise, sa femme, depuis Tahiti jusqu'à Alicante. Il avait déjà passé 4 mois en mer. Il avait passé le Cap Horn. Il avait écrit un ouvrage qu'il avait un peu bâclé parce qu'il fallait absolument le sortir avant le salon nautique. Et il était très frustré de... Voilà, on en reparlera peut-être.
1: Non, mais ça m'intéresse pas.
2: Voilà,
1: ça,
2: il était frustré d'avoir bâclé cet ouvrage et il fallait en fait... Il fallait se racheter. Voilà,
1: ouais, parce que le mot vient dans les phrases de son livre. Il le dit à plusieurs reprises. Je veux me racheter. Et c'est donc ça. Il veut se racheter d'avoir bâclé son livre précédent.
2: C'est un peu ça. Alors, d'abord, moi, je voulais vous le dire. Je suis très honorée que vous m'ayez invité parce que vous auriez pu inviter Jean-Michel Barrault, écrivain, journaliste, qui a poussé Moitessier à prendre la plume. Et d'ailleurs, Moitessier raconte dans Tamata et l'Alliance que tout le bonheur qu'il a eu à accoucher finalement ses émotions sur le papier. Et donc, il y avait un rapport à l'écriture qui était vraiment important. Vous auriez pu aussi inviter Benoît Emmermann, qui nous écoute peut-être, qui aujourd'hui rédige un formidable ouvrage sur les 100 marins qui ont un peu marqué. Enfin bref, voilà, je suis vraiment honorée parce qu'il y a plein de gens qui auraient pu écrire cette histoire.
1: Mais je raconte pas n'importe quoi quand je dis que la lecture de ce livre, La Longue Route, a précipité des centaines et des centaines de personnes sur la mer. Ça a donné la vocation à toute une génération.
2: Absolument, parce que, et du reste, dans La Longue Route, Moitessier donne des indications, voilà, techniques, hein, pour tous ceux qui voudraient s'élancer. Il incite, en fait, tout un chacun, c'est là toute la philosophie du livre, de choisir sa propre route. Tout ce que lui a enseigné sa relation avec la mer, Moitessier était terriblement heureux en mer. Il le dit d'ailleurs quand il décide d'abandonner. J'abandonne parce que je suis heureux en mer et probablement aussi peut-être pour me racheter. Il a un peu regretté le peut-être.
1: Et
2: passage,
1: peut-être,
2: hein,
1: pour pas retrouver Françoise avec lequel donc j'apprends qu'il vient de passer 4 mois en bateau. Parce que ça peut être ça aussi. C'est peut-être ça qu'il veut pas.
2: Non. Moi, j'y crois pas du tout à cette histoire. Mais peu importe. Je pense qu'il avait une telle relation. Il avait une telle complicité. Il était le prolongement de Joshua sur lequel il naviguait depuis tellement longtemps. Et puis, au bout d'un moment, au bout de 10 mois, enfin, on pourra en parler. Moi, j'ai vécu 4 mois et demi toute seule en mer. C'est vrai que on est dans une autre dimension, on a une autre relation au temps, à la planète, à l'espace, on devient probablement un peu mystique aussi.
1: Repartons de Plymouth, où il débute sa course, sur Joshua, qui est donc un catch de 12 mètres. Dites-nous quelle différence ça fait, par exemple, avec le bateau que vous avez utilisé, vous, en 96 ou en 2000, pour vos deux Vendée Globe. Il faisait quelle taille?
2: Pas du tout comparable. Bon, les bateaux du Vendée Globe, ils font 18 mètres de long. Ils sont beaucoup plus puissants. Ils ont, par exemple, une quille très très très longue. Ils ont des ballasts, etc. C'est véritablement des bateaux de course. Joshua est un bateau que moi, Tessier, a fait construire avec les droits d'auteur de son premier ouvrage, Vagabond des mers du Sud. Et c'est un bateau qui est en acier, qui est relativement lourd. Il a fait ça avec ses moyens. Il a mis des poteaux télégraphiques
1: pour lester la quille.
2: En guise de mât.
1: D'accord.
2: Voilà, c'est un bateau très rustique, mais Moitessier, il faut comprendre que Moitessier, il a grandi, il est né à Saïgon, au Vietnam, etc. Et qu'il a une autre approche de la mer et des bateaux que celle qu'on peut avoir quand on est occidental. D'ailleurs, il y a une chose qui est assez amusante. Regardez les photos de Moitessier sur le pont de son bateau. Il est toujours assis en taille, les fesses sur les pieds, sur les talons, un peu comme les Asiatiques. Son bateau est rustique et il est pas très rapide. En revanche, il a de commun, on va dire, avec les navigateurs, les coureurs au large aujourd'hui, qu'il a voulu vraiment alléger son bateau. Sur son précédent voyage entre Tahiti et Alicante, il avait embarqué pas mal des longues chaînes. Il avait d'ailleurs, dans une grosse tempête, fait jeter tout ça à la mer des traînards et puis s'était rendu compte, il avait lu Vito Dumas, qui est un autre grand navigateur qui a accompli un tour du monde avec escale avant lui, il avait compris qu'il fallait finalement de la puissance pour affronter, que le bateau soit manœuvrable dans la tempête. Et donc il s'est allégé de tout ça, voilà. Mais c'est un bateau tellement pas comparable. Pas d'électronique, ça n'existait pas.
1: GPS, pas de GPS, c'est une différence majeure.
2: Mais je vais vous dire une chose, moi j'ai commencé au sextant aussi. Le GPS, c'est pas si récent. C'est relativement récent, au contraire.
1: Au GPS, au compas, à la gomme, au crayon.
2: Oui, mais c'était la navigation. On naviguait à l'estime, on naviguait au sextant. On laissait traîner un bout avec des nœuds. C'est d'ailleurs pour ça que le mot nœud est devenu la référence pour la vitesse d'un bateau, parce qu'on avait une corde à nœuds. Au passage, je fais une petite parenthèse, on en reparlera peut-être. Vous savez que ce Golden Globe va être réorganisé. Enfin, il y a une nouvelle édition qui va partir le 1er juillet prochain des Sables d'Olonne. Et c'est pareil, les concurrents vont partir sans sextant, équipé comme il l'était en 68, etc., à l'ancienne.
1: Et il n'a pas l'esprit de compétition. C'est étonnant pour quelqu'un qui s'engage dans une course contre celle-là, dans laquelle il est question de gagner. Et d'ailleurs, on voit que durant la course, il n'a de cesse que d'aller le plus vite possible. Ça peut paraître assez paradoxal que de vouloir mener son bateau à fond et en même temps de ne pas avoir l'esprit de compétition.
2: Oui et non. Alors d'abord, il faut comprendre que cette course n'avait pas un départ. Tout le monde n'est pas parti à la même heure, le même jour, etc. Le Sunday Times, qui avait donc senti, on va dire, le bon filon, qui avait organisé, qui avait décidé, voyant qu'il y avait pas mal de marins qui étaient prêts à partir, avait ouvert la ligne de départ du 1er juin au 31 octobre.
1: Et on partait quand on voulait.
2: On partait quand on voulait, et voilà. En revanche, Moitessier, il a, pour lui, Joshua, c'est son complice. Il recherche l'harmonie avec son bateau. Il veut que son bateau marche bien. Le marin, et forcément, même quand on navigue en croisière, on a envie que son bateau avance bien. Et puis, il avait envie, c'est peut-être l'ambiguïté du personnage, il avait envie d'être le premier. Je pense qu'il y avait une somme de raisons. Il avait surtout envie de retrouver le bonheur du large. Mais forcément, il avait au départ, sans doute, un peu envie d'être le premier. C'était un peu le dragon qu'il décrit, qui était un peu, voilà, la gloriole, c'était, quelque part, il n'était pas contre. Mais en même temps, racheter son âme, c'était fuir, justement, les honneurs.
1: C'est un homme plein de contradictions, ce qui n'est pas le premier à faire. Il part sans radio. Alors, cette histoire de catapulte est absolument géniale, c'est-à-dire que il balance avec un lance-pierre les messages.
2: Il en avait quand il était gamin, c'était vraiment,
1: sur le pont des bateaux qu'il croise.
2: Il pratiquait déjà le lance-pierre, déjà précédemment.
1: C'est normal, pour descendre au Cap de Bonne-Espérance, qui est donc à la pointe de l'Afrique du Sud, d'aller faire un détour par le Brésil?
2: Oui, mais on fait toujours ça aujourd'hui, parce qu'en fait, vous avez l'anticyclone de Sainte-Hélène dans l'Atlantique Sud, et les vents tournent tourne dans le sens inverse des aiguilles d'une montre, hein, dans l'hémisphère sud. Et donc, on va plutôt chercher les vents portants. Et voilà, donc paradoxalement, effectivement, le chemin le plus court, enfin le plus rapide, pas le plus court, c'est de contourner l'anticyclone. Alors, de temps en temps, on trouve des conditions météo qui vous permettent de couper le fromage. C'est ce qu'a remarquablement fait Isabelle Autissier une année, ou encore François Gabart, qui vient de battre un record. Vous imaginez, c'est amusant, hein, François Gabart, 42 jours et des brouettes, oui. Et moi, Tessier...
1: Il aurait mis six mois. S'il était allé couper la ligne. Alors vient donc ce moment où il est sur le chemin du retour, il vient de passer le Cap Horn, il remonte l'Atlantique, il est à quelques jours, une quinzaine de jours, peut-être un peu plus, trois semaines, peut-être un mois de Plymouth, mais bon, voilà, c'est une partie de billard. Il arrive au bout, il ne le sait pas, mais il est en tête, il va gagner la course, et là, il vire à tribord, et il se barre, et il repart repasser le Cap de Bonne-Espérance. Comment est-ce que vous comprenez sa décision, vous ? Il y a une piste qui est une forme de dépression, une envie de plus voir les gens, de plus voir la Terre, de plus voir les humains. Est-ce que c'est ça ?
2: Moi, je l'interprète pas comme ça. D'abord, une petite précision. On dit qu'il aurait gagné la course. Il y a des gens qui imaginent qu'il est allé jusqu'à la ligne, à quelques milles de la ligne d'arrivée. Non. Il était encore dans l'Atlantique Sud. Ouais. Il avait passé le Cap Horn depuis plusieurs jours. Et ce sont beaucoup les Français qui disent qu'il aurait gagné la course. Et les Anglo-Saxons, disent que Robin était pas loin de la gagner aussi.
1: Peu importe, il le savait pas.
2: Et voilà, il faut comprendre que quand ça fait des mois que vous êtes en mer, vous n'êtes plus dans le monde des terriens, quoi. Vous êtes, il est dans une espèce, il vit l'harmonie avec la mer, et il a ce désir qui, à mon avis, naît en lui, le désir de l'écriture. En fait, il a envie, je pense que progressivement, il a un message à faire passer aux êtres humains. Ce message, il va le faire passer dans la longue route. Il va vouloir écrire, il va mettre 2 ans pour écrire la longue route. Et il y a une espèce de... Il a envie de se racheter, et comme on l'expliquait tout à l'heure.
1: De ce livre bâclé.
2: Et finalement, la gloriole, ça l'intéresse pas. Plus fort que de boucler ce tour, plus fort que de remporter le Golden Globe, éventuellement d'être le plus rapide, il y a de renoncer à la célébrité. Alors, ça va au contraire le rendre célèbre, la longue route, oui. Et ça va effectivement
1: mais ça fait partie de ses contradictions.
2: En mer tout un tas de gens, mais il a envie de témoigner, et d'ailleurs, moi je relisais la fin de la longue route, il a de vrais messages je vous le dis, en 68, c'est pas par hasard s'il décide que ses droits d'auteur, il les donne au pape
1: Paul VI.
2: Et aux Amis de la Terre, qui est une association qui vient de se créer. Voilà, il dit, mais il faut sauver la planète.
1: Il a cette expression, d'ailleurs, sauver mon âme.
2: Et sauver mon âme.
1: Donc il est dans une démarche mystique, d'une certaine manière.
2: Moi, je ne crois pas du tout qu'il ait voulu quitter les hommes. Alors peut-être que il n'était pas forcément très heureux au milieu de la foule, mais après, comment regarder... Voilà, quand on est en harmonie sur son bateau, il y a une chose essentielle aussi à dire, c'est que sur un bateau, c'est un monde fini. Il a quand même réussi à vivre 10 mois avec une grande sobriété sur son bateau. D'ailleurs, on voit, il est pas gros. Hein. Il a vécu de ce que, des poissons qu'il pêchait. Alors, bien évidemment, de toutes les conserves qu'il avait à bord, de l'eau de pluie qu'il a récoltée. Ça, c'est une chose importante. Hein. Ce qu'on veut faire de nos petits camarades du Golden Globe qui va partir le 1er juillet, ils récoltent l'eau de pluie parce que vous tenez pas 10 mois comme ça.
1: Oui, mais il avait que 400 litres d'eau. C'est
2: voilà.
1: Sûr que...
2: Donc, il faut voilà. Hmm. Et donc, cette sobriété que aujourd'hui on qualifierait d'heureuse, hein, pour reprendre les mots de Pierre Rabhi. Il l'incarne déjà à l'époque, et c'est ce message qu'il a envie de transmettre, à mon avis, aux hommes.
1: Son départ a lieu après mai 68. Vous reliez les événements, vous. Cette agitation de mai 68 ne lui a pas plu.
2: Oui, l'argent roi. Alors c'est son. Bon, on a beaucoup écrit sur lui-même, hein, d'ailleurs, écrit sur l'argent, sa relation à l'argent. On dit qu'il était malgré tout aussi intéressé par l'argent, mais en fait, il écrit dans La Longue Route que l'objectif, c'est pas l'argent. C'est pas l'argent qui rend heureux. Et là, de ce point de vue-là, on est nombreux à le Voilà. En revanche, qu'on trouve toujours les moyens, c'est le message aussi qu'il veut dire à tous ceux qui veulent larguer les amarres à tous ceux qui veulent réaliser leurs rêves et s'accomplir, que peu importe, ils trouveront toujours les moyens de réaliser leurs rêves.
1: Alors, il arrive à Papeete au bout de 10 mois, et là, il semble qu'il ait un grand plaisir à retrouver ses copains.
2: Oui.
1: Ça, c'est quelque chose que vous avez vu, c'est-à-dire, est-ce que c'est assez courant, quand on arrive comme ça à la fin d'une course en solitaire, d'avoir des scrupules à retrouver la civilisation? Et comment se fait le basculement dans le plaisir de la retrouver?
2: Oui, c'est-à-dire que avant d'arriver, dans les jours qui précèdent, alors moi c'est, je suis pas moitié, mais on a hâte de retrouver les siens parce que malgré tout, les êtres qu'on aime nous manquent. Mais quand t'approches la ligne d'arrivée,
1: c'est angoissant.
2: C'est angoissant parce qu'on se dit oh non, cette harmonie, cette relation intime avec la mer, avec l'univers, avec soi-même, etc. Voilà, on a envie de la prolonger. Mais quel bonheur de retrouver les siens. Moi, j'étais à l'arrivée de mon premier Vendée Globe, le second aussi. C'est un bonheur infini de retrouver les êtres humains, de regarder quelqu'un dans les yeux. Vous aimez, moi, c'est
1: quelqu'un d'autre qu'un albatros.
2: Oui, oui, je pense qu'il était vraiment heureux. Il le dit d'ailleurs. Il était heureux de retrouver.
1: Mais
2: ses amis.
1: Il s'installe à Papeete. C'est-à-dire, il n'y a pas de retour en Europe.
2: Oui, mais il n'aurait pas été cohérent. Voilà, à Papeete, il va vivre avec sobrement, avec tous les marins de passage. Il y a une espèce de petite communauté. Il va d'ailleurs se mobiliser pour faire planter des arbres. Il pousse d'ailleurs les gens à planter des arbres, etc. Il a déjà un discours qu'on qualifierait aujourd'hui d'environnemental. Voilà, et puis il rencontre une compagne, il s'installe là-bas.
1: Et il bâtit vraiment une nouvelle vie.
2: Et il bâtit une nouvelle vie, absolument.
1: En gardant Joshua, ce bateau et son vrai compagnon de vie.
2: Oui, et puis alors Joshua va partir un peu...
1: en lambeau.
2: Voilà, en lambeau. Et puis, il y a des gens, des amis de Moitessier qui sont mobilisés des années plus tard. Et ce bateau,
1: aujourd'hui,
2: il existe toujours. C'est beaucoup à La Rochelle, les amis du musée maritime de La Rochelle qui l'ont entouré, se sont mobilisés pour sauver Joshua, etc. Et aujourd'hui, Moitessier serait fier de voir que son bateau navigue toujours.
1: Il navigue toujours.
2: Oui, son bateau navigue toujours.
1: Et vous avez gardé, vous, un attachement à vos bateaux?
2: Oui, bien sûr.
1: Vous les avez conservés?
2: Alors, malheureusement, je
1: n'ai pas les moyens.
2: Mais je vais vous avouer une chose, c'est que le bateau de mon premier Vendée Globe, qui a été construit par Jean-Luc Van Den Ede et qui a fait un remarquable parcours avec, mon mari vient de le racheter pour courir la route du Rhum. Donc, il y a une histoire. Il était à l'abandon. Il pourrissait sur un quai et voilà, on est en train de le remettre en état pour le...
1: Vous l'avez récupéré.
2: On l'a récupéré.
1: Il vous a reconnu.
2: Voilà.
1: Il vous a reconnu.
2: Ah mais bien sûr.
1: il a frétillé de la queue quand il vous a vu.
2: Il bouge aussi comme je suis là et voilà, il a deux mains comme je suis là. Voilà.
1: Catherine Chabot, un jour vous viendrez nous raconter ici votre premier Vendée Globe.
2: Volontiers.
1: On est d'accord là-dessus.
2: Merci à vous.
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1: L'homme dont je vais vous raconter l'histoire maintenant est un tueur en série catégorie brute épaisse, incapable d'expliquer pourquoi il tue. Il tue parce qu'on a fait pipi sur le fauteuil de sa voiture, il tue parce qu'il ne supporte pas les aboiements d'un chien, il tue parce que ça l'énerve, il tue parce que c'est la bêtise humaine. Il s'appelle Louis Poisson et au début des années 2000, il a tué 4 femmes. Pour le débrief de cette histoire, je ferai appel au général Philippe Schneider. À l'époque, il dirigeait la section de recherche de Versailles. C'est lui qui a dirigé une grande partie de l'enquête. J'ai écrit cette histoire avec Nicolas Loupien. Réalisation Céline Lebras.
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1: Le matin du mercredi 3 mai 2000, une jeune femme, appelons-la Caroline, va prendre son train Gare Saint-Lazare à Paris. Le train de 8h17 pour Vernon dans l'heure. Il faut pas qu'elle traîne parce qu'elle a rendez-vous à l'école de son fiston. Mais il y a du monde, c'est un jour de semaine, elle est pressée, trop pressée. Bref, elle se trompe de train. Mais tant pis, elle descendra à Mantes-la-Jolie et elle finira son trajet en bus.
4: À son arrivée à Mantes-la-Jolie, elle est à l'arrêt de bus quand une voiture fait une marche arrière et s'arrête. Bonjour madame, vous avez l'air pressée. Oui, un peu, j'ai rendez-vous à Vernon à l'école de mon fils. Ah ben moi aussi je vais par là. Je dois juste passer avant déposer des cartons là où ce que je travaille. Et elle monte dans cette voiture. Dès qu'il commence à rouler, l'homme est bizarre. Il n'ouvre pas la bouche. Caroline essaye d'engager la conversation, d'échanger des banalités, quoi. Et lui, pas un mot. Je ne vous l'ai pas encore dit, mais la dame est noire. Alors elle se dit qu'il ne lui parle pas, parce qu'elle est noire. Maintenant, la voiture quitte la Nationale 13 et s'arrête devant une ferme. Une ferme isolée, qui a même l'air abandonnée. C'est un peu angoissant, mais ça doit être là qu'il travaille. L'homme descend, il fait le tour pour ouvrir le coffre, et soudain, le voilà qui ouvre la portière côté passager, et là c'est un autre homme. Il est hors de lui, il crie, il tremble, et il a un couteau dans la main. « Sortez ! Ou je vous bute ! » !»« Enfin, qu'est-ce qu'il y a, monsieur ? Calmez-vous ! Sortez ou je vous bute ! » Alors elle sort, et là l'homme se jette sur elle, il lui attache les mains et il l'oblige à le suivre dans une partie de la ferme qui semble en travaux. Direction le premier étage. « Allez, montez ! Vite, vite, vite !»« Mais qu'est-ce que vous voulez me faire ? Vous voulez me violer ? Vous voulez me tuer ? Vous allez voir ce que je veux vous faire !» À l'étage, une pièce vide et sale. Avec, dans un coin, un vieux matelas, même le sol. Il la jette sur le matelas, il la bâillonne et il la ligote solidement. « Bon, maintenant tu vas rester toute seule, hein ? Moi je vais travailler, hein, je reviendrai pendant ma pause de midi. Et là, tu verras ce que je te ferai. » Et il va travailler, tranquillement. Et Caroline est là, ligotée, terrorisée. Qu'est-ce qu'il va lui arriver ? Par chance, ce matin-là, la propriétaire de la ferme, qui vient rarement, décide d'y faire un petit tour. Elle monte à l'étage, elle ouvre la porte et elle tombe sur Caroline, ligotée sur le lit. Heureusement, Louis, qu'elle emploie comme tailleur de pierre, est en bas dans son atelier. « Louis ! Louis, viens ! Il y a une femme ligotée sur le lit à l'étage. Viens vite !» La réponse de Louis la laisse sans voix. « Ah ouais, je sais, c'est moi qui l'ai mise là. Vous inquiétez pas, je vais la relâcher. » Et il ajoute « Je vous en prie, madame, dites rien. » La suite est tout aussi surréaliste. C'est-à-dire qu'il retourne dans la chambre. Et il détache Caroline et il la raccompagne chez elle en voiture, tout en s'excusant du dérangement. « Mais vous avez l'habitude de faire ça ?»« Oh non, je comprends pas, c'est la première fois que ça m'arrive. » Et pendant qu'il conduit, il a sa patronne au téléphone.

0: Omi. Et c'est ce qu'il fait. C'est-à-dire qu'il dépose Caroline en bas de chez elle et qu'il se rend à la gendarmerie. Parce que sa patronne a prévenu les gendarmes qu'il avait enlevé une fille. Surréaliste. Le voilà donc qui sonne au portail de la gendarmerie de Bonnières-sur-Seine.
1: Ouais, bonjour. Je suis le gars là qui a enlevé une jeune femme noire. Je crois que ma patronne vous a déjà prévenu.
2: Oui, je vous ouvre. Entrez.
0: Et face aux gendarmes, il faut donc qu'il s'explique.
1: Bien, monsieur. D'abord, comment vous appelez-vous?
3: Poisson.
1: Louis Poisson.
3: Bien.
1: Alors pourquoi est-ce que vous l'avez enlevée et séquestrée, cette jeune femme, monsieur?
3: C'est que ma femme, elle garde une petite noire. Alors la gamine, elle a un caractère très difficile. Alors voilà, j'ai voulu me venger en enlevant une noire, quoi.
0: Ce mec est starbé.
1: Bref, Louis Poisson est déféré devant le procureur, qui l'envoie chez le juge d'instruction, qui le met en examen logique pour enlèvement suivi de séquestration.
0: Ce soir, Louis Poisson va dormir en prison à la maison d'arrêt de Bois d'Arcy. Évidemment, ça ne s'arrête pas là. Le juge demande aux gendarmes de se rencarder sur ce poisson si bizarre. Et ils découvrent qu'ils n'ont pas affaire à un enfant de cœur. C'est le moins qu'on puisse dire.
1: Bon, voilà ce que j'ai pu trouver sur lui. Ce gars, c'est un récidiviste. Il y a 4 ans, il a enlevé 3 adolescentes autostoppeuses. Il les a séquestrées dans la même ferme. Et puis, ils ont réussi à s'échapper. Et il a été arrêté, il a été jugé, et il a été condamné à 3 ans de prison ferme. Et donc, il est sorti il y a moins de 2 ans. Avant ça, en 83 et 85, dans la région de Strasbourg, il a commis une 12aine de viols et d'agressions sexuelles. Et pour ça, il a pris 15 ans de prison. Bon voilà, c'est un sacré lascar qu'on vient d'arrêter.
0: Le récit de ces viols qui remontent à 1985 va vous donner une idée du bonhomme. Sa technique à l'époque, la voilà. Il se cache dans un parking souterrain et dans l'ombre, il attend sa victime. Quand une femme seule gare sa voiture, il surgit, il ouvre la portière passager et il s'installe à côté d'elle en la menaçant avec un revolver. Et là, il la viole dans la voiture et puis il disparaît. Il fait ça une fois, deux fois, trois fois, 10 fois. Et puis un jour, il change de mode opératoire et c'est ce qui le perd. Il prend une jeune fille en stop, il s'arrête sur un chemin de terre isolé, il la viole et il la relâche. Et la gamine a noté son numéro d'immatriculation. Et voilà comment, à l'époque, Louis Poisson se fait pincer par les gendarmes. À l'époque, il est très jeune. Il a 22 ans. C'est un fan de musculation. C'est une force de la nature. Il rêvait d'être commando, mais l'armée n'a pas voulu de lui. À l'époque, ses copains le surnomment Rambo. Pour ses 12 viols et agressions sexuelles commis à Strasbourg, il est condamné par la cour d'assises à 15 ans de prison. Quand il découvre ce passé, 15 ans plus tard, alors qu'ils viennent d'arrêter Louis Poisson pour l'enlèvement de Caroline, les gendarmes tombent aussi, dans son dossier, sur une expertise psychiatrique terrifiante.
1: Alors écoute ça, le psychiatre lui parle de sa sœur, et tu sais comment Poisson en parle.
3: Il dit « J'ai jamais pu blairer la grosse. Elle a toujours été con comme un manche à balai. » Et puis il dit aussi au psy « Si je suis énervé, je sais pas ce que je fais. Je tape dedans une vraie bête. »
0: Écoute bien la conclusion du psychiatre. Poisson ne souffre d'aucune maladie mentale, il n'est pas fou et aucun traitement thérapeutique n'est à envisager. Eh ben dis donc, il a été bien inspiré celui-là. Et nous, on vient de choper un drôle de type, La petite Caroline, elle a échappé belle,
3: Ah bah oui, tu l'as dit. Mais au vu de ce que tu racontes, ça fait 6 ans qu'il est sorti, c'est ça? À mon avis, il n'y a plus que Caroline. C'est pas possible qu'il ait rien fait pendant 6 ans, vu le profil.
0: Faut absolument regarder sur...

0: On ne peut pas lui coller d'autres dossiers. Et donc, les gendarmes se mettent à chercher des affaires similaires dans toute la région. Et là, la section de recherche de Versailles leur signale un dossier qui peut coller.
1: Écoute, on travaille là-dessus, ça fait quoi, à peu près un an? Le cadavre d'une dame âgée, hein, Madame Persson. Donc on l'a retrouvée à Saint-Cyr en Artie, et franchement, on a un an plus tard aucune piste. Donc si tu peux nous aider à avancer avec ton gars, là, Poisson, c'est ça? Eh bien, on sera bien contents.
0: Saint-Cyr en Artie? Mais c'est à 10 km de la ferme où Caroline a été séquestrée. Ça vaut le coup de vérifier, non? Alors, laissez-moi vous raconter cette affaire qui remonte donc à septembre 1999. Charlotte Berson, qui a 79 ans et qui habite Passy-sur-Eure en Normandie, décide comme tous les jours d'aller faire une petite promenade. Et le soir, elle ne rentre pas. Ce sont des chasseurs qui retrouvent son corps un mois plus tard. Un corps humain, nu dans un état de décomposition avancée. On ne peut même pas dire si c'est un homme ou une femme. Ils appellent les gendarmes. Bon, si tu veux mon avis, cette femme, elle n'est pas morte ici. Hein. Moi, je pense que son corps a été transporté ici post-mortem. Parce que quand même, faut bien connaître le coin hein, pour arriver là. Hein. Alors, ils attaquent une enquête de voisinage, les maisons et les fermes alentour. Et ils interrogent plus de 100 personnes. Ça ne donne rien. Jusqu'à l'autopsie. Bon, d'abord, c'est une femme âgée, à mon avis, autour de 80 ans. Quelque chose qui puisse nous permettre de l'identifier, docteur? Oui. Oui, peut-être. Elle a été opérée au poignet. Et elle a une broche. Et sur la broche, il y a un numéro de série, donc ça devrait nous aider à l'identifier. Et c'est comme ça que les gendarmes identifient Charlotte Berson, 79 ans. Et là encore, le légiste apporte une aide précieuse. A priori, donc, elle est morte le jour de sa promenade. Hein, l'examen de son estomac nous montre qu'elle n'a pas digéré son dernier repas. Mais j'ai autre chose qui va sans doute vous intéresser. Ça concerne les insectes qui ont colonisé son corps. Ça n'est pas cohérent avec la date de sa disparition. Pas du tout. Et là, faut que Tonton vous explique. Le médecin légiste évoque une science qu'on appelle l'entomologie médico-légale. C'est-à-dire l'observation des insectes qui se sont installés dans un cadavre pour le becter. Hein. Tout simplement. Les mouches, par exemple, elles pondent et leurs œufs éclosent le premier jour. Le deuxième jour apparaissent les larves. Le quatrième jour, les larves font 1 mm. Le cinquième, 4 mm. Le sixième jour, 7 mm. Etc., etc. C'est comme ça qu'on sait depuis quand un cadavre est dans la nature. Et là, concernant la pauvre Charlotte Berson, eh ben, il y a un problème. Vous me dites que cette dame a disparu le 3 septembre, c'est ça? Je vous ai dit tout à l'heure qu'au vu du contenu de son estomac, elle est morte le jour même. En revanche, vu le stade de développement des différentes larves, il y a un truc qui colle pas, parce que le corps n'était pas dans la forêt depuis le début. Hein. Il n'y est que depuis 15 jours, je suis formel. Et avant, il était où alors, docteur? Bah ailleurs, là où il n'y avait pas d'insectes. Mais ailleurs où? Un an après, les gendarmes n'ont aucune piste. Et là, on les appelle pour leur dire qu'un certain Louis Poisson a été arrêté et qu'il pourrait être l'assassin. Pourquoi pas? Alors ils le font sortir de la prison de Bois d'Arcy, où il vient d'être incarcéré pour l'agression de Caroline. Et ils le placent en garde à vue. Bon, je vais vous montrer une photo, monsieur. Hein, vous allez me dire si vous reconnaissez cette dame. Montrez bien. Oh non, non, je la connais pas. Monsieur, je vous conseille de parler parce que sinon je vais aller chercher votre compagne et je vais la placer en garde à vue. Oh ben non, elle a 6 enfants, ma compagne. Elle a pas besoin de ça. À vous de voir, monsieur. Bon. Oh ben, je vais vous raconter ce qui s'est passé. Et là, il se met à table. Oui, il a croisé cette femme qui marchait sur la route et il s'est arrêté. Et je lui ai proposé de l'emmener là où qu'elle allait. Elle n'a pas voulu. Et comme je l'ai bloqué avec ma voiture, ben, c'est mis à me donner des coups sur le capot. J'étais pas trop content, quoi. Alors, je suis sorti de la voiture. Je l'ai bousculée. Elle est tombée. Ah ben, elle est morte, quoi. Enfin, je croyais qu'elle était morte. Mais quand je l'ai mise dans le coffre, elle s'est réveillée. Ces aveux, figurez-vous, ont été filmés à l'époque par une équipe de 7 à 8 de TF1 qui était là complètement par hasard. Écoutez comment Poirson raconte aux gendarmes comment finalement il a tué Madame Berson.
2: Je l'ai amené à la voiture comme ça, j'ai montré pas grave, hein, machin, et après je me suis mis derrière et clac, c'est serré. Voilà.
3: Ok.
2: Voilà.
0: Il a serré son cou avec son bras et ça a fait crac. Voilà. Et après, il est allé cacher son corps dans un fourré et il l'a arrosé avec de l'acide chlorhydrique. Et c'est ça qui a retardé l'arrivée des insectes. L'acide. Mais pourquoi, monsieur Poisson, est-ce que vous l'avez tué, cette femme? Elle ressemblait trop à la vieille. C'est pour ça, hein. La vieille, c'est sa mère. Et tout ça, il le raconte avec une froideur et un détachement stupéfiant. Le juge le met en examen pour meurtre en se disant « Il en a sous le pied. Il n'a pas tout dit. » Un gendarme le reconduit en prison et dans la voiture, il lui dit « Ça va mieux, Louis? T'es content, t'as soulagé ta conscience ?» Et Poirson répond « Quelle conscience ?» Des cocos comme ça, heureusement, on n'en voit pas tous les jours. Dans la foulée, les gendarmes cherchent donc à savoir s'il n'en a pas tué d'autres, dans la région. Janine et Monique Villain, par exemple, leurs corps ont été brûlés tout près de la ferme où travaille Poirson. Alors ils appellent leurs collègues qui travaillent sur ce double meurtre. « Dis-moi, on a peut-être un gars là qui peut vous intéresser dans le dossier Villain. »
1: Le dossier Villain, tu dis? Oh, mais on a déjà un coupable dans cette affaire. Hein. C'est le fils de Janine Villain. Il a été mis en examen et tout, hein.
0: Mais il reconnaît les faits?
1: Non, mais tout se recoupe, hein.
0: Eh ben, vous devriez quand même le voir, notre gars, là. Poirson. Bon, il le place en garde à vue, sans grande conviction. Et il avoue, le diable, c'est lui qui a tué Janine et Monique Villain.
4: J'étais tranquille en train de boire une mousse, là. Et puis, il y a un clébard qui a aboyé. Ça m'a énervé. Alors, j'ai cru que ça venait du cimetière pour les cleps, là, qui est juste à côté. Ah, j'y suis allé, pour le faire taire. Mais en vérité, ça venait pas de là. Mais moi, j'étais quand même énervé. Alors, je me suis mis à casser les tombes des chiens, pour me calmer, quoi. Et là, il y avait deux dames. Elles m'ont menacé d'appeler le gendarme. Oh, ça m'a mis dans une de ces colères. Normal, hein. Alors, j'ai assommé la vieille. Et puis l'autre, la jeune, là, je l'ai attachée. Et je les ai mis dans le coffre. Et je suis allé jusqu'à un champ. Et là, pour vous dire, je me suis dit... tu sors de prison, Louis, donc faut pas que tu déconnes. Alors, j'ai ouvert le coffre et je leur ai dit... Je vous relâche, d'accord? Mais vous dites rien. Et il y en a une, elle m'a dit qu'il fallait pas que j'y compte. Elle m'a énervé, celle-là, là. Alors, je lui ai mis un sac plastique sur la tête, jusqu'à ce qu'elle bouge plus, quoi. Et puis l'autre, après, je l'ai tapé avec un bâton. Et voilà, quoi. Et après, j'ai mis le feu. Voilà, quoi, c'est la bêtise humaine, quoi.
0: Ça, c'est le moins qu'on puisse dire. À ce stade, Louis Poirson a avoué 3 meurtres. C'est un tueur en série. Et on peut penser qu'il n'a pas encore tout dit. Par exemple, on a retrouvé des bijoux chez lui.
4: Oh, ça c'est rien, je les ai trouvés, ces bijoux.
0: Eh ben, on va vérifier, Louis. Parce que justement, une femme est portée disparue depuis l'année dernière. Elle s'appelle Madame Femme. Elle a 73 ans et elle est d'origine asiatique. Elle était dans une maison de retraite, pas très loin de chez Poisson. Et un jour, elle est allée se promener. Et on ne l'a jamais revue. Est-ce qu'il ne l'a pas faite monter dans sa voiture, elle aussi ? Les gendarmes vont montrer les bijoux retrouvés chez Poisson au personnel de la maison de retraite. Ah ben, je le reconnais, moi, ce petit truc de pacotille. Elle le mettait tous les jours, Madame Femme. Retour de Poisson en garde à vue. Au début, comme d'habitude, il nie. Alors, les gendarmes utilisent la même méthode que dans l'affaire Villain. Bon, Louis, si on n'avance pas là-dessus, toi et moi, bah, je vais être obligé de mettre ta compagne en garde à vue. Oh non, non. Elle a six gosses, elle a pour que ça à faire. Je vais vous raconter. Et de quatre, il raconte qu'elle marchait sur le bord de la route, qui s'est arrêtée, qui lui a proposé de l'avancer, et qu'elle a accepté. Et là, la vieille, elle me dit, j'ai un besoin pressant, faut vous arrêter. Je me suis dit, enfin, manquerait plus qu'elle pisse dans ma voiture, la vieille. Donc là, elle est descendue. Il y avait une tache sur le fauteuil, putain. Elle avait pas su se retenir, la conne. Ça m'a mis dans une de ses colères. Alors je l'ai poussé. Et puis sa tête, elle est tombée sur un rebord, et puis je l'ai mis dans le coffre. Elle était vivante, hein. Quand je suis arrivé à la ferme, j'ai dit, regarde ce que t'as fait. Et là, elle m'a dit, pas grave, pas grave. Elle est gentille. Alors je lui ai serré le cou, et... clac. Clac. Pour Charlotte Berson, c'était crac. Le résultat est le même. Il en a tué quatre. Et vous sauriez me dire où vous avez mis le corps, monsieur Poisson ?
4: Oh ben, ouais, je l'ai enterré à la ferme.
0: Vous pouvez nous montrer où exactement ?
4: Oh ben oui, sans aucun problème.
0: Eh ben, on y va. Dans la voiture, les gendarmes lui disent « C'est juste parce qu'elle a pissé dans ta voiture. C'est ça qui t'a mis en colère. »
4: Ouais, je sais, j'ai déconné. Hein. J'ai déconné, c'est tout. Hein. Tout ça pour deux gouttes dans une voiture, ça. Ça aurait pas dû en arriver là. Ça valait pas la peine. On arrivait là pour ça.
0: Ah ! Donc il a une conscience. Avant d'aller assister au procès de Louis Poisson, je voudrais vous faire écouter ce qu'il a dit à Michel Fine, la journaliste de 7 à 8, quand il a avoué avoir tué Charlotte Berson devant sa caméra.
3: C'est énervé, il s'est emporté autant pour ça, ça ne valait vraiment pas la peine. Il en est arrivé surtout là pour ça.
5: Et vous savez pourquoi vous le faites ?
3: Non, ça reste ce moment-là comme ça, c'est tout. Faut pas l'expliquer. Elle avait un petit air de ressemblance avec ce que j'appelle ma mère. Bon, mais c'est pas... Moi, j'appelle pas ça ma mère, mais bon.
5: Vous avez un problème avec vos parents ?
3: Oh oui, un gros même. J'en ai rien à secouer. Honnêtement, avec ma frangine, on s'est promis que le jour, il y en a qui meurent, on s'achète des modèles champagne, on la boit sur leur tombe. À vous dire quel point c'en est. J'en ai rien à secouer.
5: Qu'est-ce qu'ils vous ont fait, vos parents ?
3: Ouais, le vieux, il tapait tout le temps, c'est tout, pour un oui, pour un non. Et la vieille, elle disait rien. Elle laissait faire. C'est tout.
5: Et vous avez l'impression que cette enfance-là, elle a fait de vous ce que vous êtes devenu aujourd'hui ?
3: Oui, coup de colère, ça vient de là. À mon avis, ça vient de là. Si je n'avais pas tapé pour un oui ou pour un non, je me serais peut-être, j'aurais peut-être eu une autre vie. C'est tout.
5: Et vous avez des remords ?
3: Oui, c'est sûr, parce que je sais que j'aurais jamais dû arriver à ce point-là. Mais à ce moment-là, je ne réfléchis pas à ce moment-là.
5: Et vous pensez que vous êtes dangereux ?
3: On pourra penser ce qu'on veut. On n'aurait jamais dû arriver. C'est par bêtise humaine. C'est ma bêtise à moi qui a pris le dessus, c'est tout.
0: Incroyable confession d'un tueur en série. Louis Poisson est d'abord jugé en septembre 2002 devant les assises de l'Eure pour le double meurtre de Jeannine et Monique Villain. Le premier jour est consacré à l'étude de sa personnalité. Et Chantal, sa compagne, vient à la barre tenter de sauver ce qui lui reste d'humanité. Oh ben, à la maison. Louis, il est doux, hein. Il est attentionné. Il offre des fleurs. Il fait de la peinture. Et puis, il montre beaucoup, beaucoup d'affection aux enfants. Et puis, ils partent en vacances avec lui, quoi. Et tout ça.
4: Peut-être. Mais il n'a pas un mot pour la famille de Jeannine et Monique. Pas un mot. Il est condamné à la réclusion criminelle à perpétuité. Trois ans plus tard, Louis Poirson comparé devant la cour d'assises de Versailles pour les meurtres de Madame Berson, de Madame Femme et pour l'agression à la séquestration de Caroline. On attend beaucoup des psychiatres. Ils viennent dire à la barre qu'il est irrécupérable, que ses chances de réinsertion sont proches de zéro. Et Poirson reprend perpète avec une peine de sûreté de 22 ans. En a-t-il tué d'autres ? Les gendarmes ont retrouvé chez lui la photo d'une dame âgée, nue, dans un bois, effrayée. Cette photo, il leur a dit qu'il l'avait trouvée. Cette histoire absolument incroyable, nous allons la débriefer maintenant avec vous, général Philippe Schneider. À l'époque, vous étiez commandant de la section de recherche de Versailles avec le grade seulement de colonel. Vous avez accepté, quand on vous a appelé, de revenir sur cette affaire 20 ans après, alors que depuis, vous avez dû en voir quand même des meurtriers. C'est que Poirson vous a laissé un souvenir particulier ?
6: Bah oui, parce qu'en fait, le tueur en série, c'est quand même pas ce qu'on voit le plus fréquemment dans les unités judiciaires. Quand on a affaire à un meurtre, je dirais, me permettrait de dire classique, quand on fait l'environnement familial, l'environnement professionnel ou le voisinage, on arrive toujours à trouver l'auteur des faits, parce qu'il y a toujours un lien. Et quand on a affaire à des tueurs en série, il n'y a aucun lien entre l'individu, enfin l'assassin, je dirais, et ses victimes. Donc ça, c'est très particulier. Et ça a nécessité un travail d'enquête très long, grâce d'ailleurs à la perspicacité de deux enquêteurs qui travaillaient beaucoup dessus, c'est Thierry Aspinori et Daniel Roussette. Et grâce à eux, on a pu solutionner toutes les affaires que vous venez de citer.
4: La scène filmée par Michel Fine, journaliste à TF1, au moment où Poirson avoue le meurtre de Charlotte Berson. Elle est stupéfiante. Vous êtes présent, vous, à ce moment-là ?
6: Oui, tout à fait. Ben, j'étais tout le temps avec Michel Fine, donc effectivement, oui, j'étais présent. Mais ça faisait déjà un petit moment, je veux dire, que vous savez, quand au moment où il parle, ça fait quand même des heures et des heures que nous sommes ensemble.
4: Hein. Oui.
6: Donc, on voyait bien que cet individu, on voyait le côté insensible et détaché de tout ce qu'il pouvait avoir fait, quoi. Et quand Michel Fine, eh bien, a pu prendre cette audition, on va le prendre comme ça, on était autour d'elle, évidemment, parce que, ben, c'était une femme, que pensait Poirson, que pouvait-il faire? Il était attaché, évidemment. Mais enfin, c'était quand même très inquiétant.
4: Et d'ailleurs, il y a une scène que j'ai pas retenue, que vous pouvez peut-être nous raconter. Il est effectivement attaché par une menotte à un plot en béton. Comme ça se fait souvent.
6: Oui, tout à fait. Oui.
4: Et là, qu'est-ce qui se passe au moment de signer le procès verbal ?
6: Ça montre la force de Poirson, parce que c'est ce genre d'individu dangereux. Quand il est en audition, en garde à vue, il est menotté d'une main et on attache l'autre bout de la menotte à un plot en béton qui doit peser 50 kilos. Et quand on lui a demandé de venir jusqu'au bureau pour signer le procès-verbal, ce qui se fait à chaque fois, bah, il ne s'est pas posé de questions, il a attrapé le plot d'une main, il s'est déplacé jusqu'au bureau. C'est-à-dire que d'une seule main, il levait le plot de 50 kilos. Ça vous donne une idée de la force physique de cet individu face à des dames qui avaient 80, 73 ou 67 ans, quoi.
4: Ouais, physiquement, il est monstrueux, quoi.
6: Bah, il n'est pas aussi impressionnant qu'on peut l'imaginer quand on le décrit comme ça, mais enfin, on voit que c'est insolite, quand même. Hein.
4: Alors, il est froid quand il parle, il n'exprime aucun remords, c'est marquant, ça.
6: Tout à fait, c'est vraiment l'insensibilité totale, il est détaché. En fait, il commet des bêtises. Le meurtre, pour lui, tuer quelqu'un, c'est une bêtise. Et puis c'est terminé, une fois qu'il a expliqué qu'il en a tué une, ben, on passe à autre chose, et puis la vie continue, il retourne chez sa compagne, lui faire le petit déjeuner au lit, lui acheter des fleurs le dimanche quand il va au marché, se jouer faire des jouets avec les gosses, etc. Et puis, le coup suivant, il retrouve une personne âgée qu'il va tuer également.
4: Alors, qu'est-ce que vous pensez de cette
0: partie de l'interview de Michel Fine dans laquelle il incrimine ses parents. Il raconte que son père le battait, que sa mère ne disait rien, et il dit que c'est à l'origine de tout. Alors, il ne s'agit pas de s'apitoyer, hein, bien sûr, mais on comprend un peu comment s'est construit le psychopathe qu'il est, quoi.
6: Oui, ben, en fait, il faut quand même, on est quand même pas sûr de tout, parce que, par exemple, quand il nous explique qu'en fait, il a tué Madame Berson parce qu'elle ressemblait à sa mère, quand on voit la photo de sa mère, sa mère ne ressemble pas du tout à Madame Berson.
0: D'accord.
6: Oui. Alors après, qu'il ait eu une enfance avec un père violent et une mère passive, ça c'est vrai. Mais selon les enquêtes qui ont été faites ensuite dans le cadre du travail d'instruction des juges, on n'arrive pas à quelque chose d'extraordinaire. Qu'il n'ait pas une enfance heureuse, on est d'accord. Ouais. Enfin, si tous les gens qui ont eu une enfance un peu malheureuse ou malheureuse s'en mettaient à tuer les personnes âgées sur le bord des routes, on n'aurait pas fini quand même.
0: Le bonhomme est bas de plafond, comme on dit. Il est bête.
6: Je dirais qu'il est pas très fin. Voilà. Ouais. Bête, il est pas si bête que ça, parce qu'en fait, tout ce qu'il a fait, c'était organisé. C'est jamais fortuit. Je dirais, il a pas découvert des gens par hasard et tué par hasard. Il a organisé j'allais dire l'enlèvement, le fait que les gens montent, il a organisé le meurtre, il a organisé les tentatives de disparition des corps. Ça montre quand même qu'il réfléchissait un peu et qu'il connaissait, je dirais, le travail du tueur en série normal, quoi.
0: D'après ce que vous avez pu établir, quand il prend la voiture le jour où il enlève ses femmes et qu'il les tue ensuite, il a pour projet de les tuer, ou cette rencontre est fortuite, c'est le fruit du hasard?
6: Écoutez, ça c'est difficile à dire. Je pense que dans l'affaire des dames vilains, c'est le fruit du hasard. Hein. Il est au cimetière des chiens de Douin, il casse la cabane du gardien, elles sont là, elles le menacent. Bon, mais en revanche, quand il fait monter Madame Berson ou Madame Femme dans sa voiture, pourquoi, quoi? Est-ce qu'il les a repérés avant ou est-ce que c'est une rencontre fortuite? On ne le saura jamais. Ce qui est sûr, c'est qu'il n'y a aucune raison qu'il s'arrête pour faire monter des gens qui lui ont rien demandé dans leur voiture. Et toujours des personnes âgées, quoi.
0: Parce que ça, c'est assez étonnant. Quand on regarde son parcours depuis ça, son adolescence jusqu'à son dernier meurtre, au début, il viole des jeunes. Et à la fin, il tue des vieilles. Quel lien est-ce que vous faites entre tout ça?
6: On n'en fait pas. En fait, on n'en fait pas, si ce n'est qu'il monte crescendo dans la délinquance. Alors, parce que Caroline, finalement, c'est un miracle qu'elle soit vivante.
0: Oui.
6: Parce que on peut penser, c'est d'ailleurs ce qui nous a mis sur sa piste, parce qu'on peut penser qu'après, tu vas voir ce que je vais te faire. Bah, après, il l'aurait certainement pas laissé en liberté. Donc c'est là qu'on s'est dit, après les viols, on arrive sur un possible meurtrier, et en travaillant sur les autres dossiers, on est arrivé sur ces meurtres de femmes âgées. Alors pourquoi des femmes âgées? Est-ce que parce qu'elles sont peut-être moins physiquement moins solides que des jeunes qui se battraient un peu plus? Est-ce qu'il a été... parce qu'il a quand même, quand il avait séquestré trois jeunes filles, elle s'était sauvée. Quand il en a violé une à Strasbourg, elle a réussi à prendre son numéro d'immatriculation. Bon, ben, prendre des personnes âgées, c'était peut-être moins risqué pour lui. Mais surtout qu'on comprend pas pourquoi aller les tuer, quoi.
0: Parce qu'il tue sa mère, on en revient à ça, mais vous n'y croyez pas beaucoup.
6: Ben, je dis pas que j'y crois pas, qu'il déteste ses parents, ça c'est fort crédible. Mais le fait que Madame Berson ressemble à sa mère, ça c'est faux.
0: Alors la technique d'interrogatoire, par deux fois vous utilisez la même méthode, et je voudrais savoir comment au fond vous avez déterminé que c'était la bonne, c'est-à-dire que vous menacez de placer sa compagne en garde à vue.
6: Le plus difficile, c'est déjà d'essayer de savoir ce qui peut toucher le gardé à vue qu'on a en face de lui. On s'est rapidement rendu compte que les relations, qu'il avait avec sa compagne du moment étaient excellentes. La compagne, on la connaissait puisqu'on avait été perquisitionné chez cette dame, hein, puisque c'est là que Poisson habitait. Et on avait bien vu qu'il y avait entre eux pas une connivence, mais véritablement de l'amour. Non. Ben, je sais pas, parce que c'est quand même une dame qui avait 14 ans de plus que lui. Donc peut-être plus une relation fils, mère, enfin bon. Mais en tout état de cause, c'est très clair qu'il la respectait et qu'il avait en tout cas beaucoup d'attention pour elle. Et on savait aussi qu'il avait à chaque fois, puisque ça c'est dans l'enquête et qu'on l'a eu, il utilisait la voiture de cette dame autant pour Madame Berson que pour Madame Femme. Donc, à l'époque, on n'avait pas les moyens que nous avons aujourd'hui en matière d'ADN aussi développés, etc., mais on pouvait quand même trouver des traces dans ces voitures. Et donc, en lui disant tout simplement que on allait être obligé de voir ce qu'il y avait dans la voiture, et que si on trouvait quelque chose, sa compagne allait avoir quelques soucis. Alors ça a marché pour Madame Berson, il est évident qu'on a retenté pour Madame Femme.
0: Il est comment en interrogatoire, passé le moment où il nie, à partir du moment où il a avoué, il est, comme on dit dans votre langage, compliant?
6: Ben, il est, je dirais déjà qu'il est toujours très calme. Ça, c'est la première chose. Ensuite, on a l'impression aussi que ça lui plaît de voir des gens qui s'intéressent à lui.
0: Ah.
6: C'est peut-être la première fois que ça lui arrive, j'en sais rien, mais en tout cas, on a ce sentiment, il a besoin qu'on s'intéresse à lui. Et puis, une fois qu'il commence à parler, il reconnaît les faits, dès qu'on lui apporte des éléments. Si on n'apporte pas d'éléments, il n'y aura rien. Mmh. Et il le dit d'ailleurs. Dans le langage, il dit, si t'as des billes, je te dirai, si t'as pas de billes, c'est même pas la peine.
0: Mais on voit quand même, à la fois dans l'interview et dans les procès-verbaux, on voit qu'il est quand même capable de regret. Alors, j'ai dit qu'au procès, il n'en manifestait aucun. Mais est-ce que devant vous, il manifeste des regrets? Parce qu'il y a ce moment où il dit, c'est la bêtise humaine. Ce qui est une manière de dire, ça méritait pas ça, quoi.
6: Oui, enfin, il manifeste beaucoup de regrets pour lui. Hein.
0: D'accord.
6: Hein, il s'apitoie sur son sort, c'est sa bêtise humaine, ça aurait pas dû être comme ça, c'est de la faute de ses parents qui l'ont maltraité petit, c'est toujours lui. Mmh. Mais les victimes, il en parle peu, une fois qu'il les a, comme vous disiez tout à l'heure, craque ou claque, et puis c'est terminé, on n'en parle plus.
0: Mmh. Alors après ces aveux dans l'affaire Charlotte Berson, il vous paraît clair et absolument certain qu'il en a tué d'autres?
6: Ben oui, enfin, Berson, Madame Berson, on est venu sur Madame Berson. D'abord, il faut quand même savoir qu'il y a eu un miracle, à mon avis. Quand son employeur va le chercher parce qu'elle a trouvé Caroline Ligoté, elle n'imagine pas un instant que c'est son employé qui a fait le travail.
0: Oui,
6: quoi.
0: Oui.
6: Et là, je reste toujours, je suis toujours surpris qu'il les ait pas tués toutes les deux.
0: L'employeur aussi, vous voulez dire?
6: Eh ben oui. Et oui, c'était le meilleur moyen de faire disparaître toutes les preuves.
0: Oui.
6: Donc là, il y a un miracle. Ensuite, on s'intéresse à Madame Berson, justement, parce que comme on se doutait que Caroline avait peu de chances de vivre si elle n'avait pas été découverte par l'employeur, la chambre, enfin la pièce qui était aménagée où il avait mis Caroline nous intéressait. Ça pouvait être l'endroit où on avait stocké le corps pendant 15 jours, puisque nous pensions pas à l'acide.
0: Oui.
6: Voilà, c'est comme ça qu'on est venu sur lui. Et puis le travail qui a été fait après sur les, on a fait évidemment un environnement de toutes les disparitions, les morts, j'irais anormales du secteur. C'est comme ça qu'on est venu sur les dames vilains. Et puis les bijoux qu'on avait trouvés lors de la première perquisition dans l'affaire Berson chez sa compagne nous ont permis de revenir sur Madame Femme. Ça a été le quatrième meurtre. Et on est absolument persuadé qu'il en a fait d'autres. Comme vous disiez tout à l'heure, on a une photo qui est terrible, terrible, d'une dame âgée terrorisée, nue dans un bois. Et on n'a jamais réussi à identifier cette dame, malgré toutes nos recherches, à la fois locales, bien sûr, mais également sur la région de Strasbourg et même l'Allemagne.
0: On ne sait pas qui c'est.
6: On ne sait pas qui c'est. Et quand, dans une affaire de meurtre, quand on ne sait pas identifier la victime, on ne sait pas par où commencer l'enquête. Hein.
0: Je fais une toute petite marche arrière, mais je me mets à la place des auditeurs, et moi-même je suis un peu surpris. Vous avez donc le corps, enfin le légiste a le corps de cette femme, il est capable de dire tout un tas de choses sur elle, il est très intelligent sur l'entomologie médico-légale, mais à aucun moment il n'identifie de l'acide sur ce corps.
6: Non. Ben, le corps est resté 15 jours à l'extérieur. Hein, il est resté un mois à l'extérieur. 15 jours, il a mis l'acide le jour même où il a déposé le corps. Et ensuite, il y a toutes les intempéries, les animaux, etc. Et puis, il ne cherchait pas non plus. Je pense que le problème des médecins légistes ou des chimistes, c'est on leur dit, est-ce que vous pouvez trouver ce genre de produit? Sinon, il y a des milliers de produits à chercher.
0: Oui, ils n'ont pas fait l'inverse. Alors, il est condamné, donc il est arrêté en 2000, Poisson, il est condamné à perpétuité avec une peine de sûreté de 22 ans, il est libérable à partir de mai 2022. Est-ce qu'il vous paraît, vous qui l'avez eu en garde à vue face à vous, pensable que ce type, qui a 60 balais aujourd'hui, sorte?
6: Bah écoutez, à titre personnel, j'espère que non. Maintenant, ça relève uniquement des décisions des magistrats. Hein. Mmh. Et puis après, avis des psychiatres, évidemment.
0: Mmh.
6: Non, à 60 ans, il est encore, à mon avis, il est encore dans la force de l'âge, parce que c'est un type qui faisait quand même beaucoup de musculation, et je pense qu'après, en prison, il a dû continuer à faire une activité physique.
0: Mmh.
6: Et si les psychiatres considèrent qu'il est toujours dangereux, ben, évidemment, il faut absolument qu'il reste en prison.
0: Je vous remercie infiniment. C'est toujours passionnant de discuter avec un directeur d'enquête, en l'occurrence aujourd'hui le général Philippe Schneider, qui commandait à l'époque en tant que colonel la section de recherche de la gendarmerie de Versailles.
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1: Il a fallu 17 ans, 17 longues années pour résoudre l'enquête sur le meurtre et le viol de Sylvie Bâton en 1989 à Avallon dans l'Yonne. 17 années et la ténacité d'un juge d'instruction qui a su exploiter les progrès de l'ADN. Une histoire que je débrieferai tout à l'heure avec le docteur Paul Bensoussan, qui est le psychiatre expert qui a examiné le tueur. J'ai écrit cette histoire avec O'Kiss, réalisation Céline Lebras.
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1: Cette histoire commence un soir de fête foraine, le 5 mai 1989, à Avallon, dans l'Yonne, à 50 km d'Auxerre. Mais ce soir-là, il y en a une qui n'a pas le cœur à la fête. Elle s'appelle Danielle Bâton, et depuis ce matin, elle essaye de joindre sa fille de 24 ans, Sylvie. Et elle ne répond pas. Elle a essayé 10 fois sans succès. Alors elle appelle René, son beau-frère. Faut qu'on aille chez elle, René. Je suis très inquiète.
2: Ok, j'arrive.
1: Ils arrivent tous les deux devant la petite maison de Sylvie. T'as vu, René? Les volets sont fermés. Et le portail aussi. Va voir, s'il te plaît, va voir. René saute le portail.
2: C'est bizarre! La porte d'entrée est entrouverte!
1: Il pénètre dans la maison. Il fait le tour des pièces. Dans le salon, rien d'anormal. Dans la chambre non plus. Mais dans la salle de bain. Mon Dieu! Sylvie qui flotte dans l'eau rougeâtre de la baignoire. Son visage est défiguré. La mère, Danielle, arrive, elle est tétanisée. Sa fille est là, morte, dans la baignoire. Ils auraient dû la laisser là et appeler les gendarmes tout de suite. Mais non, ils la sortent, ils vont la déposer sur son lit et ils la recouvrent d'un drap pour ne pas la laisser nue au regard de tous, tout simplement. Et c'est après qu'ils décident d'appeler les gendarmes. Danielle prend le téléphone, il n'y a pas de portable à l'époque.
2: René, il n'y a pas de tonalité, la ligne doit être coupée.
1: Et là, Danielle, à bout de nerfs, et on la comprend, sort dans la rue, elle tombe à genoux, et elle hurle.
2: Ma Camille! Ma Camille!
1: Et du coup, ce sont les voisins qui appellent les gendarmes. Quand ils arrivent, les gendarmes trouvent donc Sylvie sur le lit.
2: Regarde, elle a des marques bleues au poignet. Et regarde, elle a les mêmes aux chevilles. Elle a été attachée, cette gamine.
1: Dans la foulée, les experts réalisent des prélèvements sur le cadavre.
2: Bon, tu notes, prélèvement réalisé sur le corps d'un liquide de couleur blanchâtre qui pourrait être du sperme. Prélèvement de cheveux recueillis sur les pieds de la victime entre les deux orteils.
1: Et là, vous vous dites, c'est bon, on a un ADN. On a l'ADN du tueur. Erreur. On est en 1989 et c'est une technique encore balbutiante, très balbutiante. À part ça, dans la salle de bain, les vêtements de Sylvie sont par terre. Dans le salon, il y a 2 verres sur la table basse. Un guéridon et une planche à repasser sont renversés, mais pas de traces de lutte ni de bagarre.
2: En tout cas, la porte d'entrée n'a pas été fracturée. Hein. Aucune trace.
1: Ce qui, en général, veut dire que la victime a ouvert la porte à son agresseur. Ou alors qu'il avait la clé. Dans les deux cas, ça laisse entendre que l'assassin pourrait être un proche. Quant au téléphone, les gendarmes suivent le fil jusqu'à l'extérieur.
2: Regarde! Il est sectionné, là.
1: Fallait savoir que c'était le fil du téléphone. Parce qu'entre nous, ça ressemble à un fil électrique. Point. Celui qui a fait ça savait. Et ça renforce la piste d'un proche. Dites, madame, on a une ou deux questions à vous poser, même si on a bien conscience que c'est pas le moment. Quand est-ce que vous avez vu votre fille pour la dernière fois ?
3: Hier soir ? Elle est venue dîner à la maison. Il y avait Marc, son frère, René, son oncle, et moi.
1: Elle est partie à quelle heure ?
3: Je dirais 11h du soir pour rentrer chez elle.
1: À pied, à moto, en voiture ?
3: En voiture, avec sa 4L.
1: Elle vous a dit si elle avait rendez-vous avec quelqu'un ? Après son départ ?
3: Non. Mais à mon avis, c'est pas trop son genre, Sylvie.
1: Elle faisait quoi dans la vie, votre fille ?
3: Elle était étudiante en lettres modernes à Dijon. Elle y passait toute la semaine. Elle rentrait à Avallon le week-end.
4: L'autopsie a lieu dans la foulée.
2: Bon, selon mes observations, elle a d'abord été étranglée, puis noyée dans la baignoire. Et puis vous voyez ici et ici les ecchymoses au poignet et là aux chevilles. Bon, elles sont très marquées, ce qui indique qu'elle est restée ligotée un certain temps. Elle a été violée, docteur ? Oui, oui, oui. Pénétration vaginale et anale.
4: Les gendarmes découvrent immédiatement l'existence d'un petit copain, Carlos. Et ça n'est pas une amourette, ils sont ensemble depuis 7 ans, depuis leurs 17 ans.
2: Il y avait des problèmes entre eux ?
3: Non, enfin, des hauts et des bas comme dans tous les couples, mais non, rien de très grave.
1: Il est où actuellement, Carlos ?
3: Il est au Portugal, pour son travail.
4: Carlos est prévenu ? Il rentre immédiatement à Avallon, effondré. Il était à 1800 kilomètres au moment du crime. Il ne peut pas être soupçonné. En revanche, les gendarmes sont intrigués par le frère de Sylvie, Marc.
2: Je sais pas ce que t'en penses, hein. Mais il a pas l'air très peiné par la mort de sa sœur, celui-là, hein. Il nous inonde pas de larmes, hein. T'as vu sa froideur, sa distance. Faut le garder à l'œil, hein, celui-là.
4: Et il se confirme que le frère et la sœur ne s'entendaient pas très bien. Mais ne faites pas les saintes ni touches, ça existe. On n'est pas obligé d'aimer son frère ou sa sœur. Si ? D'autant qu'ils étaient très différents. Sylvie, étudiante sérieuse qui faisait la fierté de ses parents ouvriers. Et lui, Marc, un branleur. Un gentil petit branleur, du genre qui passe ses nuits dans les bistrots et dans les boîtes de nuit. Mais ça n'en fait pas un assassin. On est d'accord. Les obsèques de Sylvie Bâton ont lieu 6 jours après le meurtre, le 11 mai. Et les gendarmes sont là, dans un coin. Ils observent. Parce que ça arrive qu'un meurtrier vienne aux obsèques de sa victime. On ne sait jamais. Et puis, à un moment donné...
5: Patrouille pour autorité. On a une voiture sur le parking, on l'a passée au fichier... Elle appartient à un gars qui a été condamné pour agression sexuelle sur mineur il y a quelques années.
4: C'est un ami de Marc Bâton, le frère. À la fin de la cérémonie, les gendarmes vont le cueillir.
2: Le soir du 4 mai ? J'étais à la foire. J'y vais tous les soirs ou presque avec les potes.
4: Vous êtes rentré à quelle heure chez vous ?
2: Alors là, j'ai pas mal picolé ce soir-là. Je vous avoue, je sais pas trop, hein.
4: On lui prélève des cheveux et du sang pour les comparer aux indices relevés sur le corps de Sylvie Bâton. Et je vous le dis tout de suite, ça n'est pas lui. Donc, pour l'instant, rien du côté des proches. Il va falloir explorer d'autres pistes. Et là, les gendarmes se souviennent d'une scène, une drôle de scène, qui s'est déroulée le soir du meurtre, alors qu'ils étaient encore sur la scène de crime. Un type et sa femme qui ont débarqué sur place et qui se sont présentés comme d'anciens locataires de la maison. Ils ont dit qu'ils venaient récupérer les clés de la part du propriétaire.
1: Alors évidemment, les gendarmes les ont envoyés bouler. Et ils se disent évidemment qu'il faudrait être con comme la lune pour se jeter comme ça dans la gueule du loup. Mais au cas où, comme les cons ça existe, ils vont les cueillir tous les deux. L'homme et sa femme. La femme est interrogée la première. Qu'est-ce que vous avez fait le 4 mai, jour du drame? Votre emploi du temps.
3: Ben, on a passé la journée au bord d'un étang avec des amis. Les garçons ont pêché. Ensuite, on a pique-niqué. Puis voilà, quoi, on est rentré assez tard, vers 10h30, 11h. Et on a dû se coucher dans la foulée, quoi, vers minuit, je pense.
1: Votre mari, Armando, il s'est pas relevé?
3: Non. Franchement, non.
1: Votre mari, madame, il lui arrive de faire pipi la nuit?
3: Ben, oui, je suppose, des fois.
1: Donc vous supposez qu'il lui arrive de se lever pour faire pipi la nuit, et vous êtes sûr qu'il ne s'est pas levé cette nuit-là?
3: Ben oui.
1: Celle-là, j'avoue que c'est un coup de génie. Je n'avais jamais vu ça dans un interrogatoire. Et en même temps, c'est un peu tiré par les cheveux. Ça ne vous arrive pas, vous, de vous lever la nuit pour pisser sans que votre femme ou votre mari ne s'en aperçoive? Moi, oui, en tout cas. Bref, dans un autre bureau, d'autres gendarmes interrogent Armando. Il leur livre la même version de la journée du 4 mai. Et il est aussi questionné sur le fil du téléphone de la maison où vivait Sylvie.
2: Bien sûr que je le connais, ce fil. Il a été installé du temps où on habitait là.
1: On leur prélève à tous les deux un peu de sang et quelques cheveux, et on les relâche. Et quelques temps plus tard, tombent les résultats des analyses.
5: Bon, j'ai du lourd pour toi. Le sang du gars est du groupe AB. C'est un groupe assez rare et ça colle au groupe sanguin, déduit de l'analyse du sperme retrouvé sur la scène de crime. Et c'est pas tout. Les cheveux du gars, on trouve 80% de ressemblance avec ceux retrouvés sur la victime.
1: Bon ben voilà, on le tient, le coupable. L'ancien locataire de la maison de Sylvie Bâton, qui avait sans doute conservé un jeu de clés, ce qui lui a permis d'entrer sans effraction, et qui est venu comme un andouille se jeter dans la gueule du loup le soir du crime. Je vous l'ai dit, ça existe, les cons! Armando est inculpé de meurtre et il file en tôle. À ce stade, on a comparé les cheveux d'Armando et de sa copine et ceux de la scène de crime au microscope, de visu. Je vous l'ai expliqué tout à l'heure, en 1989, l'ADN ne fait pas encore partie des outils de la police scientifique. Mais c'est pour bientôt. Tout un tas de chercheurs travaillent sur le sujet, dont un laboratoire de Nantes qui, en 1990, un an après le crime donc, est capable d'extraire un génotype d'un cheveu à condition qu'il ait son bulbe.
5: Je suis désolé pour vous, hein, mais le génotype du cas que vous avez arrêté correspond pas du tout au génotype des cheveux collectés sur place. Hein.
1: Armando est donc moins con que prévu, et je lui présente mes excuses. Après 18 mois de prison, il est donc libéré. Et les années passent sans que l'enquête n'évolue d'un pouce. La mère de Sylvie participe, comme souvent à l'époque, à l'émission de Jacques Pradel sur TF1, témoin numéro 1. On y collecte quelques témoignages, genre « Sylvie était dealeuse, elle vendait de la drogue ». Mais ce sont des ragots. Dealeuse, Sylvie, si sérieuse. Enfin, c'est invraisemblable. Nous voilà à la fin des années 90. 10 ans ont passé. Et l'affaire Sylvie Bâton reste non résolue. Et à ce rythme-là, ça sent le classement sans suite. Ça sent l'étagère. Ça sent la poussière. D'autant plus qu'à coup de mutation, de promotion et de congé maternité, les juges d'instruction se succèdent. En 2002, on en est au 4e, une femme qui décide de donner une dernière chance à cette affaire vieille de 13 ans. Elle désigne des gendarmes parisiens qui sont spécialisés dans les enquêtes non résolues. Ils doivent reprendre le dossier en main à zéro. Et ils finissent par trouver quelque chose. un élément du dossier qui n'a pas fait l'objet d'investigation. L'un des deux verres trouvés sur la table basse qui n'a pas été analysé. Alors les gendarmes vont au greffe du palais de justice d'Auxerre. Bonjour madame. Je voudrais que vous alliez dans les scellés de l'affaire Sylvie Bâton. Oui, bâton, comme un bâton. C'est une affaire de 1989. Et je voudrais que vous me retrouviez un verre. 1989, vous dites ? C'est pas tout jeune, ça. Attendez, je vais voir. Ça y est, je l'ai. Et là, badaboum, elle fait tomber le verre par terre. Pas de peau. Un an plus tard, en mars 2003, une femme se présente à la gendarmerie.
6: Bonjour. Je viens témoigner dans une affaire assez ancienne, une affaire de 1989. C'est l'affaire Sylvie Bâton. J'étais une de ses amies et j'ai quelque chose à déclarer aux enquêteurs.
1: Un gendarme recueille sa déposition.
6: Voilà, en fait, Sylvie avait son frère Marc. Il faisait du trafic de hashish, quoi. Elle s'occupait de trouver la cam, et lui, il la vendait sur Avalon, quoi. Et je le sais parce que mes frères étaient dans le coup aussi. Et puis je sais qu'à un moment, Marc et Sylvie se sont fâchés pour une histoire d'argent. Et c'est devenu comme la guerre entre eux, vous voyez. Et alors mes frères, ils sont allés voir Sylvie, et je pense que c'est eux qui l'ont violée, qui l'ont tuée. Et ça, Marc, le frère de Sylvie, il le sait très bien.
1: Cette piste du trafic de drogue qui paraissait totalement improbable serait donc réelle. Les deux frères de la Miss et Marc Bâton sont arrêtés et placés en garde à vue.
2: Mais c'est n'importe quoi ce qu'elle dit. N'importe nawak.
1: Le juge les confronte à leur sœur qui les a dénoncés.
2: Je suis désolé, j'ai tout inventé. Ils y sont pour rien.
1: Que de temps perdu. Et les années passent encore. Les gendarmes explorent la piste du tueur en série Émile Louis, et puis celle de Michel Fourniret, vous savez ce que c'est, hein. On ne prête qu'aux riches. Peine perdue. Et les années s'écoulent encore. 2004, 2005, 2006... Et en 2006, justement, un nouveau juge débarque sur le dossier. Le cinquième. Et entre nous, il a toutes les raisons de classer ce dossier sans suite. 17 ans. 17 ans qu'il est ouvert. Eh bien non. Parce qu'entre-temps, la police scientifique a fait beaucoup de progrès. On a des traces ADN dans ce dossier. À l'époque, on n'avait pas pu les exploiter. Mais maintenant, en 2006... on peut peut-être en faire quelque chose.
2: Allô, le greffe ? Oui, bonjour, c'est le juge Pratt, à l'appareil. Dites-moi, vous pourriez me ressortir les pièces du dossier Bâton, je vous prie ? 1989.
1: Sauf que quelques minutes plus tard...
7: Je suis désolé, monsieur le juge. Je ne retrouve pas les scellés. Ils ont disparu.
2: Eh bien, cherchez-les encore. Je viens vous aider.
1: Et dans la cave du palais de justice, dans le local poubelle où on s'apprêtait à le détruire, le juge finit par trouver un carton. Et ce carton contient entre autres les draps et la couverture de Sylvie Bâton.
2: Bon, amenez-moi ça au labo.
1: Et sur la couverture, le labo trouve une toute petite tache de sperme. Possiblement une tache laissée par le tueur puisqu'il l'a violée. Et cette trace ADN, on la passe au fichier des empreintes génétiques, le FNAEG. ADN inconnu. La guigne, ça veut dire que le type qui a violé et tué Sylvie ne s'est pas fait prendre depuis, ce qui est assez rare. Les violeurs-tueurs frappent souvent plusieurs fois. Et là, le juge a une idée. Le tueur était peut-être un étranger de passage à Avalon. Ça vaut la peine d'exploiter cette piste. Alors, il envoie son ADN à Interpol,
4: Et là...
2: Ça y est, on le tient! Putain, c'est un miracle! Ulrich Gerhard Münstermann, 48 ans, violeur en série et tueur, condamné à perpétuité en Allemagne pour le meurtre d'une étudiante en 1983. Putain, nom de Dieu! J'y croyais pas. On l'a! On l'a!
4: Ulrich Gerhard Münstermann. Sa carrière de tordu débute en 1980 en Allemagne. Il a 21 ans et dans un bois, il repère une joggeuse, il la force à lui faire une fellation et il semble que ce soit sa première expérience sexuelle. 4 ans plus tard, il se fait passer pour un photographe auprès d'un jeune mannequin. Un soir, il lui propose d'aller dans un salon de la mode à Düsseldorf et au lieu de ça, il la conduit à la lisière d'un bois et il l'enferme dans sa voiture. Et il emporte les clés. Et quelques heures plus tard, il réapparaît dans la lumière des phares, complètement à poil. Et il la viole. 3 fois. Et il lui demande « Ça te plaît, hein ?»«
2: Oui. Oui, j'ai jamais autant joui. »
4: Elle ment, bien sûr. Elle ment parce qu'elle est terrorisée. Et en plus, l'autre a un tout petit kiki et des problèmes d'érection. Après, il commence à l'étrangler. Mais il va pas jusqu'au bout. Il la ramène chez elle en voiture. Sacré tordu, sacré tordu. 1 an plus tard, bis repetita avec une autre fille. Après quoi, à bord d'un combi Volkswagen, il quitte l'Allemagne pour l'Angleterre et pour la France. Et là, il y a un trou dans son CV. Enfin, il y avait. Parce que c'est à ce moment-là qu'il viole et qu'il tue Sylvie Bâton à Avallon. Mais elle n'est sans doute pas sa seule victime. Quoi qu'il en soit, il est arrêté en 1993 en Angleterre, après avoir agressé une jeune femme dans la rue. Il est extradé en Allemagne, où il est recherché, et là-bas il est condamné à 3 ans et demi de prison pour les 2 viols commis en 84 et 85. Il sort, il se marie, il a 2 enfants, 2 filles, et pendant 7 ans, il ne fait plus parler de lui. Et puis comme dans l'affaire Bâton, il est rattrapé par son ADN pour le meurtre et le viol d'une jeune Allemande commis en juillet 1983. Et c'est là qu'il est condamné à perpétuité. Voilà donc le profil du bonhomme qui a sans doute violé et tué Sylvie Bâton à Avallon en 1989. Dans la foulée de son identification, Münstermann est extradé par l'Allemagne. Et quand il arrive en France, on découvre l'oiseau. Physiquement, c'est musclore, une montagne de muscles. Et le regard dur, froid, glacial même. Et les Allemands ont prévenu les Français. Hein.
5: Ne vous attendez pas à ce qu'il lâche quoi que ce soit. Au cours de son interrogatoire, c'est un coriace. Vous verrez.
4: Et ça se vérifie d'entrée.
2: Monsieur Münstermann, comment expliquez-vous que votre ADN se retrouve sur une couverture d'une jeune Française nommée Sylvie Bâton qui a été violée et assassinée à Avallon, en France, en 1989 ?
5: Avallon, vous dites ? Ça ne me dit rien. Avallon ?
2: C'est en Bourgogne, monsieur.
5: Ah, Bourgogne! Je me souviens avoir couché avec une femme, une jeune femme, en France. C'était peut-être en Bourgogne.
2: Quand vous dites coucher, vous dites qu'elle était d'accord?
5: Ben oui, on a fait l'amour, quoi. Et c'est là que j'ai dû laisser cette tache de sperme.
4: Il n'ira pas plus loin. Jamais. Les Allemands avaient raison. C'est un coriace. Et maintenant, au-delà de l'ADN, c'est aux gendarmes de trouver la preuve de sa présence à Avallon, 18 ans plus tôt. Le juge Pratt, je donne son nom parce que c'est tout de même le héros de cette histoire, il le mérite, le juge Pratt fait diffuser un appel à témoins avec une photo d'époque de Münstermann. Et là, 2 Françaises réagissent.
2: Je me souviens bien, dans ces années,
3: Un Allemand dans un combi Volkswagen s'est arrêté pour me demander un renseignement en anglais.
6: Moi, à cette époque, j'étais serveuse. Et ça m'avait marqué, j'ai servi un café à un étranger, à un blond, à la carrure assez athlétique.

0: et le meurtre de Sylvie Baton s'ouvre le 4 octobre 2011 devant les assises d'Auxerre. Et 22 ans après, la mère de Sylvie peut enfin voir celui qui a tué sa fille. Malheureusement, il ne faut pas trop qu'elle compte sur des aveux.
1: Je n'ai rien fait du tout. Je suis innocent. Tout ce que je peux dire, c'est que cette fille, oui, je l'ai rencontrée au camping, à Avallon. Je me souviens, on a bu un café, on a parlé des sexes, et après j'ai fait l'amour avec elle, dans mon camion. Ça a duré dans les 45 minutes, et après ce que je suppose, c'est qu'en rentrant chez elle, elle a dû relâcher un peu de mon sperme sur sa couverture. Je vois pas d'autre explication.
0: Et personne, évidemment, ne croit à cette histoire à dormir debout. Plusieurs victimes allemandes de Münstermann viennent témoigner à la barre. Elles racontent toutes qu'il a essayé de les étrangler à main nue, comme Sylvie Baton. Reste l'éternelle question, est-il fou ? Doit-il bénéficier de circonstances atténuantes au titre de sa folie ? La réponse des experts psychiatres et psychologues est non. Même si, de toute évidence, c'est un psychopathe.
1: Il a, je dirais, un manque total d'empathie, une arrogance qui masque une piètre estime de soi et une peur des femmes qui confine à la haine.
0: L'avocat général requiert la peine maximale.
1: Frapper, ligoter, violée, sodomisée. Sylvie Baton est morte étranglée. C'est l'horreur absolue, c'est la barbarie absolue. La loi du plus fort qui s'exprime sans aucune pitié. La victime n'était plus un être humain, c'était une chose sexuelle, un défouloir sexuel. Le sperme et le sang avec son ADN, est évidemment la signature de Münstermann. Il ne doit pas ressortir dans les années qui viennent. Et en conséquence, je vous demande de le condamner à la peine maximum encourue, c'est-à-dire la réclusion criminelle à perpétuité, assortie d'une peine de sûreté de 22 ans. Je vous remercie.
0: Et c'est au ténor du barreau d'Auxerre qu'il revient de tenter de défendre Münstermann. C'est pas facile, hein. C'est un avocat brillant. Mais là, que voulez-vous qu'il fasse? Son client le condamne à plaider l'innocence. Alors il fait son métier. Juste son métier.
1: Sa maman a dit, dans le cadre des dépositions, qu'elle avait sorti sa fille de la drogue. Sylvie Baton, on le sait par le dossier, fumait souvent des joints. Alors je ne veux pas salir la mémoire de la victime, mais elle pouvait avoir des aventures. Et Monsieur Münstermann était beau garçon à l'époque.
0: Le verdict est sans surprise. Ulrich Gerhard Münstermann est condamné à perpète, plus 22 ans de sûreté. Et il fait appel, la bourrique. Et en appel à Melun, il écope de la même peine. C'est sa deuxième condamnation à perpétuité, et il va la purger en Allemagne. Il ne pourra pas sortir, au minimum, avant 2039. Incroyable histoire que j'ai choisi de débriefer avec le docteur Paul Bensoussan, qui est un expert psychiatre que l'on rencontre souvent dans de gros dossiers criminels. Et Paul, dans cette affaire, vous avez eu, c'est très intéressant, un rôle qui va bien au-delà de ce que vous faites d'habitude, qui consiste souvent à rencontrer le détenu une fois ou deux au parloir de sa prison. Il vous a demandé le juge d'instruction beaucoup plus. Expliquez-nous ça.
2: Alors effectivement, Christophe, j'ai eu le, je dirais le

0: privilège d'assister aux auditions par le magistrat instructeur qui ont été très longues, et ainsi qu'à la reconstitution.
1: Quand vous dites aux auditions, ça veut dire les interrogatoires du juge dans son bureau, dans son cabinet, vous êtes là dans un coin.
0: C'est ça. Exactement. En observateur, vous savez qu'en psychiatrie, on attache énormément d'importance aux gestes, à la mimique, à la posture, à tout ce qui est non-verbal. Simplement, quand on est en entretien direct avec un sujet, évidemment, on ne peut pas se concentrer de la même façon. Là, j'ai été pendant 3 longues demi-journées l'observateur privilégié, tout à fait au premier plan, mais sans interagir directement, d'Ulrich Munstermann, ce qui a eu également l'avantage de créer entre lui et moi une sorte de connivence. Je m'explique. Très souvent, l'accusé rejetait, balayait d'un revers de main les questions du juge dès lors qu'elles touchaient à l'intime et à la sexualité en particulier. Il disait à ce moment-là systématiquement « je préfère parler de ça avec le psychiatre ». De sorte que quand, plusieurs semaines plus tard, j'ai été là aussi pour 3 longs entretiens à Fleury-Mérogis, le voir en maison d'arrêt, nous avions presque l'impression de nous connaître, la coopération était meilleure, et puis il ne pouvait plus se dérober, puisqu'il s'était déjà dérobé en disant qu'il évoquerait ces chapitres-là avec moi.
1: Mais qu'est-ce que vous apprenez, Paul, à ce moment où vous êtes un peu en recul, je suppose, dans le bureau du juge d'instruction, et vous le voyez répondre aux questions qui lui sont posées. Dans le non-verbal, qu'est-ce que vous percevez?
0: Alors, ce que j'observe, c'est extrêmement frappant. Je m'explique. On a lu dans la presse que cet homme qui voulait être Arnold Schwarzenegger pesait 120 kilos de muscles. Je m'attendais à voir une montagne. Eh bien, à ma grande surprise, il mesure 1m75, c'est-à-dire à peu près ma taille. Donc déjà, c'était la première surprise. Mais en revanche, sa stature, son visage de marbre, alors marmoréen, on va dire l'expression, avec la froideur de l'expression et le côté très figé de la mimique, donnait une impression de force qui était d'autant plus saisissante qu'il y avait un dispositif de sécurité impressionnant. Dès qu'il s'avançait, par exemple, pour regarder un document que le juge lui tendait, vous aviez 3 gendarmes qui se penchaient par-dessus son épaule parce que tout le monde craignait qu'il ait un geste agressif. Et bien, malgré cette position quand même très infériorisante d'arriver menotté, entouré de gendarmes, il était impressionnant par l'impression de force qui se dégageait de lui. La deuxième observation frappante, puisque je me la remémore encore, c'est cette espèce d'indifférence, de cynisme, tout à fait affiché, avec même parfois une hilarité forcée qui était extrêmement dissonante par rapport au contenu du dossier. Une indifférence glaçante, y compris lorsqu'on lui montre les photos de la malheureuse victime qui avait été non seulement violée et tuée, mais battue. Peut-être même post-mortem. Donc, il y avait une indifférence tout à fait étonnante, avec des dénégations massives, que vous avez tout à fait évoquées, Christophe, par exemple, en disant « effectivement, j'ai couché avec une Française ». Enfin, si je devais me souvenir de toutes les femmes avec lesquelles j'ai couché, il se perçoit comme un grand séducteur, et il dit qu'elle a pu après, bien sûr, ça peut être elle, bien sûr, puisque l'ADN le dit, mais néanmoins, il n'a pas repris son sperme, dit-il cyniquement, et allait savoir, par les temps qui courent, sur qui elle a pu tomber après.
1: C'était la première fois, je suppose, que cela vous arrivait dans votre carrière, de passer autant de temps avec la personne que vous avez à expertiser.
0: Alors, cela m'est déjà arrivé, mais j'avoue que c'est une chose rare, et je le dois à cette demande tout à fait particulière du juge d'instruction, et qui m'a donné encore une fois un poste d'observation tout à fait privilégié, en étant à la fois extérieur, mais néanmoins très, très présent durant les interrogatoires et la reconstitution.
1: Il est assez exceptionnel, hein, ce juge, Charles Pratt.
0: Mais oui, vous l'avez très bien expliqué tout à l'heure en montrant sa ténacité, pourrais dire son opiniâtreté, pour une affaire au moment où il prend son cabinet qui est vieille, je crois, de 17 ans, et alors qu'il est là avec sa greffière dans les sous-sols du palais de justice
1: à chercher des scellés plus ou moins bien rangés. Plus ou moins bien rangés. Alors, vos conclusions à l'issue, si j'ai bien compris, c'est que nous avons affaire, j'ai envie de dire assez banalement, à un psychopathe totalement indifférent à la souffrance de ses victimes.
0: Absolument. Alors, il faut bien préciser pour nos auditeurs que le psychopathe est un terme qui est très très mal compris par le grand public, puisqu'on le décrypte étymologiquement en malade mental. Il faut bien comprendre que c'est en réalité un trouble de personnalité. D'ailleurs, ce terme a aujourd'hui pratiquement disparu. On lui préfère la dénomination plus contemporaine de personnalité antisociale, qui désigne, pour le dire très simplement, quelqu'un qui est absolument incapable de respecter un cadre, des normes, une autorité quelconque, qui a une intolérance majeure à la frustration, une grande impulsivité, un caractère extrêmement transgressif, c'est pour ça que ça s'appelle l'antisocial, et surtout qui est démuni, mais vraiment démuni d'empathie, parce que ça fait partie des caractéristiques les plus profondes de cette personnalité, l'absence d'empathie et l'absence de sens moral. Alors, on se demande ce que la morale vient faire là-dedans, c'est très rare que ce terme soit utilisé en psychiatrie, mais c'est néanmoins le propre de la personnalité psychopathique, plus contemporainement appelé antisocial. Alors il a cette pathologie qui, je le rappelle, n'est pas une maladie mentale, mais un trouble de personnalité.
1: Est-ce que ça se soigne ?
0: Ça ne se soigne pas. La personnalité, ce sont nos traits de caractère saillants, nous les avons pour la vie, on peut tout au plus les moduler. Je rappellerai la citation de Hamburger, qui était le néphrologue, et qui disait « Si dans la vie les jeux sont faits », il parlait à ce moment-là de la génétique, pas de la personnalité, mais on peut l'extrapoler à la psychiatrie. « Si dans la vie les jeux sont faits, chacun avec un même jeu peut faire une partie différente. » Donc, on peut apprendre à mieux se connaître et à moduler nos traits de caractère, mais certainement pas à les changer, et en particulier pour le psychopathe, qui est le plus mauvais client pour les psychothérapies.
1: C'est social ou c'est génétique ? Comme héritage ?
0: La vérité, c'est que le débat n'est pas tranché, que les écoles de psychiatrie s'affrontent là-dessus. C'est, disons, en faveur de la génétique, de tous les troubles de personnalité, c'est considéré comme le plus proche de la maladie mentale.
1: Mmh. Mais ça n'est pas une excuse.
0: Ah non, ça n'est absolument pas une excuse.
1: Ça devrait ?
0: Sauf si dans l'avenir, par exemple, nous trouvions, le gène qui code l'impulsivité. Eh bien, ça deviendrait à ce moment-là, à l'évidence, une circonstance atténuante, voire déresponsabilisante. Mais dans l'état actuel des connaissances, ça n'est absolument pas ce qu'on appelle une atténuation de responsabilité. Le sujet psychopathe a une pleine responsabilité pénale.
1: Un point sur lequel j'aimerais avoir votre avis, Paul, c'est ce témoignage de ces victimes qui disent qu'il a un tout petit sexe et qu'il a des problèmes d'érection.
0: Dans ce violeur qui bande mou, eh bien, lorsque les victimes sont venues témoigner à la barre, il était absolument évident que par moment il se radoucissait et que par moment il devenait de nouveau violent avec des gestes de strangulation et des coups qui ravivaient son érection. C'est ce qu'on appelle, alors là c'est tout à fait, ça existe encore dans les classifications, la personnalité sadique a disparu, mais le trouble sadisme sexuel est identifié dans les classifications actuelles. Donc nous avons ici une parfaite illustration de ce qu'est le sadisme sexuel. La peur, l'humiliation ou la souffrance de la victime sont des facteurs d'excitation.
1: Il y a aussi d'ailleurs dans le récit cette hypothèse, parce que je ne sais pas si c'est vérifiable, que le premier viol qu'il commet en Allemagne à l'âge de 21 ans est aussi sa première relation sexuelle.
0: Oui, ça c'est pour cela que je me suis permis d'utiliser un terme que j'utilise très rarement,
1: bandez-mou,
0: qui est celui de prédation.
1: Oui. Mmh.
0: Car lorsqu'il raconte ce premier viol, hein, il raconte, il a 21 ans ou 22 ans, il observe un groupe de joggeurs, il est dans un parc, et il voit que l'une, la plus âgée, qui a une cinquantaine d'années, est à la traîne. Il va s'attaquer à cette femme parce qu'elle est la plus lente et parce qu'elle est en arrière du troupeau. J'utilise volontairement le mot troupeau pour comprendre la notion de prédation. Ce qui est extraordinaire, c'est que c'est non seulement son premier viol, mais son entrée dans la sexualité.
1: Et peut-être sa première érection, finalement, puisque vous laissez entendre qu'il ne peut avoir d'érection que dans la souffrance de sa victime.
0: Que dans la violence. Alors effectivement, à cela près qu'il y avait les masturbations, et à propos de ces masturbations, justement, il décrira un comportement incestueux de sa mère, qui aurait voulu se glisser dans son lit à l'âge de 20 ans en le surprenant en train de se masturber, mais aucun de ses trois frères avec lesquels il a rompu d'ailleurs n'adhère à la vision tout à fait dramatisée qu'il donne de ses parents et de sa biographie. Et là, c'est très certainement une fabulation utilitaire. Il nous peint une biographie glaçante qu'aucun de ses frères ne confirme.
1: Vous savez quoi, Paul Bensoussan ? Vous confirmez l'idée que j'avais déjà avant, que vous étiez l'un des meilleurs experts psychiatres que nous ayons en France. Merci infiniment.
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1: Je vais vous raconter l'histoire des chauffeurs de la Drôme au tout début du XXe siècle. Et il faut qu'on se mette d'accord sur ce que signifie le mot chauffeur. Dans cette affaire, le mot chauffeur ne désigne pas celui qui conduit. C'est pas une voiture, un taxi ou un camion. De toute façon, ça se passe en 1905, 6, 7, 8, 9. Il n'y a rien de tout ça. Non, les chauffeurs de la Drôme sont des gens qui chauffent les pieds de leurs victimes en les faisant rôtir dans la cheminée pour qu'ils disent où ils planquent leurs économies. Je débrieferai cette affaire avec Bernard Hauteclocq, historien, qui évoque cette histoire dans son livre « Brigand » paru en 1916 aux éditions de Boré. À écouter dans un autre podcast. J'ai écrit cette histoire avec Thomas Audouard, réalisation Boris Paczynski.
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1: Allez, venez, venez. Je vous emmène dans la Drôme au tout début des années 1900. Je vous préviens dans cette histoire, ça dépote. Bim, bim, bim, bim. On a du mal à compter les cadavres. Accrochez-vous. Ça commence le 7 novembre 1905 à Livron-sur-Drôme. Hé, t'as vu le vieux Vanille ce matin ? Eh non ? Et je comprends pas, il a pas ouvert ses volets. Eh bien viens, on va aller frapper chez lui. Vanille ! Vanille, t'es là ? Si t'es là, ouvre ! Bon, il répond pas. Mais tant pis, hein. On enfonce la porte de la cuisine. Hein. Et il découvre une scène terrible. Le vieux Vanille est là, accroupi devant la cheminée. Tout le côté droit de son visage est carbonisé. Et le côté gauche n'est qu'une plaie sanguinolente. On lui a fracassé la tête à coups de hache. Et on l'a laissé rôtir près de l'âtre. Mais qui a pu faire ça à ce vieux monsieur de 80 ans ? Et pourquoi ? Pour le voler ? Eh ben oui, toute sa petite maison est sans dessus-dessous. Et on a vidé les armoires et les tiroirs. Sauf que le vieux Vanille ne roulait pas sur l'or, il était cheminot à la retraite. On lui a volé le peu qu'il avait, c'est-à-dire 7 francs 50. Tout ça pour 7 francs 50. Et maintenant ?
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1: Moins d'un an plus tard, à Bourg-de-Péage, toujours dans la Drôme, bis repetita. Dans la nuit du 22 au 23 septembre 1906, on s'en prend à la vieille Maria Juge, 75 ans. Une vieille fille, genre grenouille de bénitier. Elle habite près du château de Mondy. Et elle aussi, on lui a fracassé le crâne à la hache. Et elle aussi, on a retourné toute sa maison. Et elle aussi, on lui a pris tout son argent. Combien ? Personne ne sait combien elle avait chez elle. Mais c'était pas grand-chose. Ça, c'est sûr. Et elle avait des ennemis, cette madame juge. Des ennemis, j'en sais rien. Mais ce que je peux vous dire, c'est qu'il y a 3 semaines, à peu près, elle avait vu un homme rôder autour de chez elle, et que ça lui avait fait drôlement peur, hein, au point qu'elle était allée dormir quelques nuits juste à côté, au château.
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1: 3 mois plus tard, fin janvier 1907, à Alixan, toujours dans la Drôme, dans le quartier des Tuiles Rouges, on s'en prend au vieux monsieur Delahaye, qui vit seul. On le retrouve sur son lit, pieds et poings ligotés. avec un détail en plus qui n'est pas un détail, d'ailleurs. Et regarde donc ses pieds s'émouler. Ils sont tout brûlés. Il a été torturé, cet homme. Sans doute pour qu'on dise où il avait caché ses économies. C'est bien possible. A priori, on lui a pris 40 francs d'économie, plus 4 francs 50 qu'il avait dans ses poches.
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1: 2 mois plus tard, le 15 mars 1907, en pleine nuit, à Saint-Lathier, à la frontière entre la Drôme et l'Isère, on s'attaque à un couple de paysans, monsieur et madame Ray. On les assomme, on les ligote, et on leur prend toutes leurs économies, c'est-à-dire 65 francs. Mais ces deux-là, on ne les tue pas. Du coup, on a enfin un témoignage. Combien est-ce qu'ils étaient, monsieur Ray ? Ils étaient 3. Et vous pouvez me le décrire ? Et pardinon, ils avaient le visage noirci, il y avait du cirage. Et dessus, ils avaient, comme des masques, des bouts de tissu, quoi. Ils étaient 3. Donc c'est une bande. J'ai envie de dire encore une. En ce début de 20e siècle en France, la criminalité a explosé. Au point d'ailleurs que le ministre de l'Intérieur, Georges Clémenceau, vient de mettre en place des brigades mobiles de police, qu'on appelle déjà les brigades du Tigre. En attendant, eh ben ça continue.
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1: Le matin du 7 mai, à Braine, toujours dans la Drôme, on découvre le cadavre de Monsieur Malbouret. Il est ligoté avec une corde. Il a reçu un énorme coup au visage. Et lui aussi, on lui a fait rôtir les pieds dans la cheminée. Ses pieds sont comme du charbon. Quant à ses économies, envolé. Et là, pour le coup, c'est une très bonne affaire. Le père Malbouret avait 900 francs planqués chez lui. Et ceux qui l'ont tué et volé ont fêté ça sur place. Et regarde donc, ils se sont fait à manger. Et ils ont bu tout son vin, butaine les soifards. À votre santé, messieurs. Vous ne perdez rien pour attendre.

0: Jusqu'ici, aucun de ces crimes n'a été rapproché l'un de l'autre. Mais là, à force, les policiers font le lien. Et c'est la même équipe qui tue tous ces gens, avec la même technique. Ils entrent chez eux, ils leur brûlent les pieds dans la cheminée jusqu'à ce qu'ils disent où sont leurs économies, et ils les tuent à coups de hache. On a affaire à une sacrée bande, hein. Et la presse locale est vite au courant. Les journalistes du coin lui ont trouvé un petit nom à cette bande. Les chauffeurs de la Drôme. Et pas parce qu'ils conduisent, mais parce qu'ils chauffent les pieds de leurs victimes. Et aussi parce qu'il y a environ un siècle, au début du 18e, une bande du même genre a sévi en Normandie. On les appelait les chauffeurs d'orgères. On avait fini par les arrêter. La bande était constituée de 20 personnes. Ils ont tous été exécutés. Et voilà, 100 ans plus tard, c'est reparti.
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0: La victime suivante est un meunier nommé Girard. Il a un moulin situé à Saint-Bonnet-de-Chavagne. Le 24 mai 1907, il rentre du marché de Romans-sur-Isère, il prend d'abord le train, et puis après il prend la route pour rentrer chez lui, par de petits chemins. Il a une grosse somme d'argent sur lui, dans les 3000 francs. Quand on retrouve son cadavre, sa montre est arrêtée à 10 heures. Certainement l'heure du crime. C'est la première fois que les chauffeurs de la Drôme tombent sur autant d'argent. Si tu veux mon avis, avec tout ce qu'ils ont pris à ce pauvre homme, ils vont bien en profiter. On n'est pas prêt à le revoir. Effectivement, dans les mois qui suivent, aucune attaque. Mais une fois le magot dépensé, les voilà de retour à Béziers, toujours dans la Drôme.
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0: Ils attaquent une petite ferme dans le hameau de Chambois. Là vit un frère et sa sœur, les Tortelles. D'après ce qu'on m'a dit, le vieux a 76 ans. Il est toujours en lit. Alors on attend que la sœur sorte, et puis on attaque. La sœur qui s'appelle Julie sort de la maison pour aller au poulailler. Et bim, il lui tombe dessus et il la ramène à l'intérieur. Il est où ton frère?
2: Il est dans la chambre. Juste là-bas.
0: Dans la chambre, il trouve une statue de la Vierge et bam, il frappe le frère avec. Il est où ton argent? Il est où?
2: Mais j'ai pas d'argent.
0: Tu te fiches de nous? Et là, ils attrapent une corde, ils la lui passent autour du cou et ils se mettent à serrer. Il est où ton argent? Il est où? Le vieux Tortaine ne lâche toujours rien. Alors il serre un peu plus la corde, mais trop. Ils finissent par l'étrangler. Et maintenant il est mort, c'est malin. Mais eux, ils n'ont pas de cœur, ils s'en fichent royalement qu'il soit mort. Et puis il leur reste la vieille Julie. Elle finira par cracher le morceau. En attendant, à table. Ils sortent une poêle, ils cassent des œufs et ils se font une bonne omelette. Hé, regarde donc s'il y a du vin par là. Ah, il y en a, bien sûr. Églou. Ils vident toutes les bouteilles. Et alors la vieille? Où qu'il est ton argent? Tu vas nous le dire.
2: Mais j'en ai pas d'argent.
0: Mais ils finissent par trouver le magot, une boîte à sel planquée sous le lit. Dedans, il y a 220 francs. Avant de partir, ils étranglent la vieille Julie. Ils traînent son cadavre juste à côté de celui de son frère. Et ils les arrosent d'essence. C'est pas courant en 1907 d'avoir de l'essence. Et puis ils craquent une allumette. Et ils mettent le feu aux deux corps. Ils ferment la porte derrière eux. Et ils s'en vont. Et naturellement, la ferme toute entière part en fumée. Tu crois que c'est les chauffeurs qui ont fait ça? Les chauffeurs, ils brûlent les pieds. Ils n'ont jamais mis le feu à une maison. Si tu veux mon avis, ces deux-là se sont suicidés. Et ils étaient vieux, ils savaient qu'ils allaient mourir. Ils ont pris de l'avance. Et puis c'est tout. Dans l'immédiat, on se contente de cette version.
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Alixan. Il décide d'attaquer un certain monsieur Dorier, un vieux négociant en vin qui vit seul avec sa fille. Sa maison est bourgeoise. Il doit avoir de l'argent. Bonjour. Vous êtes monsieur Dorier ? Je le suis. Que puis-je faire pour vous ? Vous vendez du bon vin, c'est ça ? J'ai là un tonneau. Vous pourriez me le remplir ? Dorier, naïf, les fait entrer chez lui. Et une fois dedans, bim ! Ils assomment la fille et bim ! Ils assomment le père. Il leur appuie sur la poitrine jusqu'à les étouffer. Et après, ils cherchent l'argent. Sauf que la maison est grande. Il vide les armoires, il retourne les tiroirs, il ne trouve que 2 francs 50 et 2 montres en or. Je comprends pas. Ils doivent avoir de l'argent, les gars. Où il pourrait bien être leur argent, où il pourrait bien être. Ils en ont. Un joli magot de 1000 francs. Mais ils ne le trouvent pas. Qu'importe. Ils sont chez un marchand de vin. Ils vont pouvoir se rincer le gosier. Églou, églou, églou, églou. Les voilà ronds comme des queues de pelle. Et ils s'en vont. Clopin, clopin.

0: Les cadavres des Dorier, père et fille, ne sont découverts que le surlendemain. Et dans la salle à manger, les policiers trouvent quelque chose de bien intéressant. Ils ont oublié une veste. Et dans la poche de la veste, il y a un bon pour acheter des vivres. Et sur le bon est indiqué un nom. Romarin. Et ben voilà, ils ont enfin une piste. Il faut le trouver, ce Romarin. Et vite, d'autant que depuis quelque temps, ils ont une sacrée pression. Le ministre de l'Intérieur, Georges Clémenceau, exige des résultats. La brigade mobile de Valence est priée de les arrêter. Et vite! À Valence, c'est l'inspecteur Élie Golbert qui est à la manœuvre. Et il va pas falloir mollir, parce que c'est reparti.
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0: Deux nouveaux cambriolages suivis de meurtres ont lieu dans le secteur de Tournon. Et deux hommes sont arrêtés. Monsieur le juge, j'ai en fait une bonne nouvelle. Nous avons mis la main sur deux hommes. Alors le premier s'appelle Berruyer Louis. Et le second, Lyotard Urbain Célestin. Il se pourrait que ce soit les chauffeurs de la Drôme. Figurez-vous qu'on a trouvé chez Lyotard pas mal d'objets qui ont disparu dans les cambriolages précédents. Notamment une montre. Une montre qui a été volée chez les Dorier. Et chez le second, Berruyer, c'est ça, vous dites? Est-ce qu'on a trouvé quelque chose? Non, pas encore. Mais si vous me donnez un mandat, on va pouvoir fouiller sa maison de fond en comble. Êtes-vous vraiment sûr que ces deux-là sont à coquiner? Nous en sommes vraiment certains, monsieur le juge. Nos hommes sont à leur basque, ils passent toute leur soirée ensemble à s'arsouiller dans les cafés de Romain. Et par ailleurs, Urbain Célestin Lyotard a déjà été arrêté pour tentative d'assassinat. Et il a été condamné. Et il a purgé sa peine de prison. Quant à Berruyer, il était à Saint-Lathier quand les Épourés ont été attaqués. Ah, ça pour le juge, hein? Je l'ai vu. Il disait qu'il était paysan. Et le même Berruyer était aussi dans le canton de Braine au moment de l'assassinat du père Malbourret. Et Lyotard rôdait à bourg de péage quand Maria Juge y a été tuée. Dites-moi, inspecteur Golbert, n'avions-nous pas un témoin qui disait qu'ils étaient trois?
2: Effectivement, monsieur le juge. Monsieur et madame Ray, qui sont à ce jour les seuls survivants, ont parlé de trois hommes. Mais nous pensons qu'ils étaient sans doute quatre. Nous avons identifié deux de leurs amis, avec lesquels ils sont cul et chemise. Le premier s'appelle Octave Louis David, et il a déjà été condamné pour des vols à Paris, où il a fait de la prison. Il vit maintenant à Tournon, où les gens l'appellent le Parigot. Tournon, où il a aussi été convaincu de vol. Vous en souvenez peut-être, monsieur le juge. C'est vous qui avez mené l'enquête.
3: Octave Louis David, vous dites, effectivement, ça me dit quelque chose. Et le second, alors?
2: Le second, monsieur le juge, s'appelle Jean Lamarque. Il est de Bordeaux. Nous sommes convaincus que lui aussi fait partie de la bande des chauffeurs. Malheureusement, nous ne sommes pas parvenus à mettre la main sur lui, ni d'ailleurs sur son ami Octave Louis David.
0: En cette fin de mois de juillet 1908, seuls Berruyer et Lyotard dorment derrière les barreaux. Mais un jour, Octave Louis David fait une grosse erreur. Il écrit à Berruyer en prison. Et la lettre a été postée à Lyon. Lyon où il est très vite repéré. Mais il parvient à s'échapper.
2: Cela dit, monsieur le juge, nous avons des indications selon lesquelles il serait en train de faire des vendanges à Saint-Jean-des-Vignes. C'est au nord de Lyon. Alors comptez sur nous, monsieur le juge. Nous allons le trouver. Et nous allons vous le ramener. Je vous le promets.
0: L'inspecteur Golbert décide de lui tendre une embuscade.
2: Bon, tu viendras avec moi, hein? On va se déguiser en paysan pour l'approcher.
0: Et ça marche. Louis Octave David est arrêté. Beau joueur.
3: Et que voulez-vous ?
0: On a joué, on a perdu, hein ?
3: C'est comme ça.
0: Et sa femme aussi est arrêtée. Elle aussi serait dans le coup. Une chauffeuse avec des chauffeurs.

Dans la cour de promenade de la prison, David retrouve ses deux comparses, Lyotard et Berruyer. Eux, pour l'instant, ils n'ont reconnu qu'un seul vol. Et l'inspecteur Goldberg compte sur David pour en avouer d'autres. Car il a en main une carte maîtresse, sa femme, quitte à mentir un peu. Nous pensons, monsieur David, que vous êtes impliqué dans le vol commis chez monsieur et madame Ray, et dans le meurtre du meunier. Mais c'est pas vrai. C'est n'importe quoi. En êtes-vous certain, David ? Parce que d'après vos amis Lyotard et Berruyer, votre femme était dans le coup, elle aussi. Ils sont formels. Ils bluffent, bien sûr. Lyotard et Berruyer ne lui ont rien dit de tout ça. Mais il sait que David est très attaché à sa femme. Bien joué, inspecteur. Ils vous ont dit ça ? Oh les lâches ! Oh les salauds ! Si vous sortez ma femme de cette affaire, je vous raconte tout. Et Louis Octave David se met à tout déballer. Comment lui, Berruyer et Lyotard ont repéré leurs victimes et échafaudé leurs plans pour les attaquer. Et il avoue chacun des vols et chacun des meurtres commis par la bande. Et reconnaissez-vous, monsieur David, que vous leur brûliez les pieds et les jambes pour leur faire avouer où ils avaient leurs économies? Oui, je l'avoue. Et vous confirmez que Berruyer et Lyotard étaient présents à chaque fois? Oui. Mais pas que. Ah, il y en avait d'autres avec vous? Oui. Il y avait Lamarque. Jean Lamarque. Lui aussi, il était dans la bande. Et puis il y avait Romarin. Lui aussi, il y était. Romarin. On s'en doutait, monsieur. Sa veste a été retrouvée chez les Dorier. Dites-moi, où est-il, ce Romarin? Ah, Romarin, ça fait des mois que je ne l'ai pas vu. Je ne sais pas où il est. Eh ben voilà, elle avance, cette enquête. D'autant que dans la foulée, Berruyer et Lyotard, confondus par les déclarations de leur copain David, passent aux aveux à leur tour. Et comme promis, la femme de David est libérée.

0: bouclait le dossier, il faudrait maintenant coffrer la marque et le fameux romarin. Au bout de quelques semaines, Louis-Octave David finit par lâcher une info. Bon, d'abord Romarin, c'est son prénom. Son nom, c'est Finet. Romarin Finet. Mais vous le trouverez pas, il est mort. C'est Berruyer et Lyotard qui me l'ont dit.
1: Et mort de quoi ?
0: Demandez-leur. Mais moi, je crois bien que c'est eux qui l'ont tué.
1: Avez-vous la moindre idée de l'endroit où se trouve son cadavre ?
0: Ça se pourrait bien.
2: Le cadavre de Romarin Finet est retrouvé au fond d'un puits, à 60 mètres de profondeur. Et il a bien été victime d'un règlement de compte interne à la bande. Mais a priori, il n'avait qu'un rôle très secondaire dans les crimes. C'était un guetteur, rien de plus. Et s'ils l'ont tué, ce n'est pas pour le faire taire. C'est, semble-t-il, pour une histoire de femme, par jalousie.

0: Le juge organise une reconstitution pour chacun des crimes, sur place, là où ils ont été commis. Berruyer, s'il vous plaît, refaites donc les gestes que vous avez commis ce jour-là.
1: Ah mais, je voudrais bien, monsieur le juge, mais ce crime-là, j'étais pas là. Celui d'avant, oui. Celui d'après aussi. Mais pas cette fois-là.
0: Il apparaît en effet que tous n'étaient pas présents à chacun des crimes. À part ça, il y en a un qui manque toujours à l'appel. C'est le jeune Jean Lamarque, qui lui, pour le coup, n'aurait pas eu un rôle secondaire. C'est lui. C'est lui qui nous a donné l'idée de la chauffe, pour faire avouer aux gens où ils avaient leur argent. Il avait entendu parler des chauffeurs d'orgères en Normandie. Il nous a dit qu'ils faisaient rôtir les pieds de leurs victimes pour les faire avouer ou cacher leur argent. Et qu'on ferait bien de faire pareil. Sacré vicelard que ce Lamarque. Dommage qu'on n'ait pas mis la main sur lui. Il sera jugé par contumace.

Le procès des chauffeurs de la Drôme s'ouvre le 2 juillet 1909 devant le tribunal de Valence. Des journalistes ont fait le déplacement de toute la France pour suivre les audiences. Dans le box, ils sont trois. Lyotard, Berruyer et David. Plus un quatrième qui s'est glissé dans le dossier au dernier moment. Un certain Louis-Lucien Brenier qui aurait participé au cambriolage chez les Dorier. Mais rien de plus. On commence par lire l'acte d'accusation. Une tannée. Le document fait plus de 100 pages. 100 pages pour raconter un à un les 17 meurtres commis par la bande. Sa lecture prend plus d'une heure et demie. Le président annonce en préambule « Cette affaire est le triomphe d'une nouvelle institution. » Les brigades mobiles de la police. La salle est pleine à craquer. Dans le public, les gens sont venus comme au spectacle. Ils ne vont pas être déçus. Car les accusés savent bien le sort qui les attend. La guillotine. Alors tant qu'à faire, eh ben, ils s'amusent. Ils racontent chaque crime en détail. Jusqu'à faire rire les gens dans la salle. Et aux interruptions de séance, Louis-Octave David signe même des autographes. Le président est stupéfait. Il ne manifeste aucun remords. Nous attendions au souvenir de tant d'horreurs. Un geste de remords, messieurs. Une parole. Un regret. Est-ce possible que vous n'ayez pas eu un frisson de pitié ? Absolument pas. Non, non. Moi, je regrette rien. Le procès dure 8 jours. Ce qui, pour l'époque, est beaucoup. Et à la fin, l'avocat général fait un réquisitoire sans surprise. Un long réquisitoire qui dure toute une journée. Et qui se conclut ainsi. Pour Berruyer, Lyotard et David, je vous demande la peine capitale. Le délibéré dure 2h45. Et le verdict tombe. Les trois chauffeurs de la Drôme, plus Lamarque qui est en cavale, sont condamnés à mort. Seul Brenier, qui a eu un rôle très secondaire, est acquitté. Naturellement, les trois font appel à la mansuétude du président de la République, Armand Falière. Il a la réputation d'être opposé à la peine de mort et d'avoir la grâce facile. Mais cette fois-là, il ne moufte pas. Et donc, le 22 septembre 1909, Berruyer, David et Lyotard passent tour à tour sous la lame de la guillotine. Il ne faut que 6 petites minutes pour les décapiter tous les 3.

0: Jean Lamarck est finalement arrêté en avril 1910 à Nîmes. Il est rejugé devant le tribunal de Valence et il est condamné lui aussi à la peine capitale. Mais lui bénéficie de la mansuétude du président Falière. Il commue sa peine en travaux forcés à perpétuité. Il les purge au bagne de Cayenne, où il est mort.
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0: Je vous ai raconté l'histoire des chauffeurs de la Drôme, cinq hommes qui, au début du XXe siècle, ont tué 17 personnes au total, après les avoir souvent torturés avec du feu pour qu'ils avouent où se cachaient leurs économies. Trois d'entre eux ont été condamnés à mort, le quatrième à la perpétuité, et le dernier est décédé avant son procès. Et je débriefe cette histoire avec l'historien Bernard Hauteclocque, dont je signale la sortie du dernier livre, La crise de février 34, le maintien de l'ordre dans les années 30, aux éditions du Félin. Commençons, Bernard Hauteclocque, par cette appellation de chauffeur. Elle est amusante, mais en vérité, on le voit bien dans mon récit, toutes les victimes n'ont pas été torturées par le feu.
2: Non, mais c'est une torture qui impressionnait particulièrement les imaginations. Alors, le surnom leur est resté. D'autant que, vous l'avez évoqué aussi, c'est un nom commun. Il y avait déjà eu un siècle plus tôt à Orgères et également dans Picardie, dans le Santerre, des bandes de brigands, beaucoup plus nombreux et organisés que les chauffeurs de la Drôme, mais qui eux aussi avaient recours à cette torture pour faire avouer à leurs victimes où elles cachaient leurs économies.
0: Et qu'on appelait déjà des chauffeurs.
2: Absolument, oui. Les journalistes de 1907 n'ont eu qu'à reprendre une appellation vieille d'un siècle. D'autant que quelques années de 1905 à 1906, une autre bande un peu semblable aux chauffeurs de la Drôme, qu'on a appelée la bande Paulet, avait sévi dans le Pas-de-Calais, dans le Nord et même en Belgique flamande. Et c'est très curieux, ils ont été arrêtés en mai 1906, c'est-à-dire au moment même où la bande des chauffeurs de la Drôme commençait leurs activités, un peu comme un passage de relais.
0: C'est une histoire que j'ai déjà racontée et qu'on trouvera par là en podcast. À part ça, c'est ce qu'on appelle aujourd'hui du homejacking.
2: Exactement. Avec torture et vous l'avez évoqué, ils avaient laissé survivre les époux-rais. Alors, plus par négligence que par humanité, mais après, ça leur a fait tellement peur qu'ils ont pris la résolution de ne plus laisser de survivants derrière eux. D'où leur nombre de victimes.
0: Alors, qui sont ces hommes? Est-ce que ce sont des brutes épaisses? Oui.
2: Oui, je crois qu'on peut le dire, hein, franchement. Ils ont des profits un petit peu semblables. Presque tous étaient des repris de justice, et presque tous avaient... Alors, ils n'avaient pas vraiment de métier, ils subsistaient comme ils pouvaient, et ce qui est curieux, c'est que cette bande s'est cristallisée autour d'Urbain Lyotard. Urbain Lyotard c'était le plus âgé de la bande, déjà, il était né en 1800, il avait déjà la quarantaine, et il avait un logement à Romans, qui d'ailleurs l'immeuble existe toujours, rue de la Pêcherie, et qui avait un double accès sur la côte de Croton. Et c'est autour d'Urbain Lyotard, de sa maîtresse et de l'appartement que s'est cristallisée la bande, que se sont organisées leurs activités délinquantes.
0: Un double accès pour entrer par un côté et sortir de l'autre, c'est ça?
2: Exactement. En cas de descente de police, ça peut avoir, et d'ailleurs, ça leur a permis de rester en cavale une semaine de plus.
0: Alors, il y a un truc qui est assez marquant, c'est qu'à chaque fois qu'ils ont volé assez d'argent, eh ben, ils font bombance sur place. Ils font une omelette, ils picolent.
2: Oui. Exactement, c'est original parce que la plupart du temps, les délinquants ne s'attardent pas sur le lieu de le lieu du crime. Eux, c'est exactement le contraire. Un petit peu comme pour défier leur peur d'être pris, eh bien, ils font bombance. Je crois qu'une fois, ils sont même restés toute la nuit. Ils ne sont repartis qu'à l'aube.
0: Ça prouve qu'ils sont bas de plafond quand même.
2: Oui, ça, effectivement, c'est... Mais enfin, ils ont quand même une intelligence instinctive. Ils avaient compris que ce qui les protégeait, c'était que la gendarmerie de l'époque n'avait pas les n'était pas outillée pour la police judiciaire. Donc ils avaient compris qu'à condition de commettre leur crime avec un certain intervalle de temps et tantôt dans le nord du département, tantôt dans le sud, tantôt dans l'est, tantôt dans l'ouest, eh bien ça leur permettrait d'échapper aux recherches. Et effectivement, ils sont bien restés 2 ans sans se faire prendre.
0: Alors Bernard Hauteclocque, cette affaire se déroule dans le contexte de la création par Georges Clemenceau de ce qu'on a appelé les brigades mobiles.
2: Exactement.
0: Quel est le contexte de cette création? Qu'est-ce qu'elles apportent? Qu'est-ce qu'elles changent?
2: Alors, il faut savoir que, vous l'avez dit d'ailleurs, les années 1900 ont vécu une véritable explosion de la criminalité, en particulier dans les zones rurales, et en particulier dans les villes de province. Pas tant à Paris, où la préfecture de police était assez efficace, mais dans le reste de la France. Or, c'était également des années où il y avait, les tensions sociales étaient très fortes et les grèves plus ou moins insurrectionnelles nombreuses, ce qui fait que la bonne partie de l'armée et de la gendarmerie étaient mobilisées pour contrôler ces grèves. Les délinquants en profitaient. Et Clemenceau, qui était justement ministre de l'Intérieur, on parle de 1906-1909, avec l'aide d'un grand policier, Jules Sébille, a décidé de créer une nouvelle structure. Alors d'abord, il a appelé ça les sections de recherche dans les départements, dans les années 1907, qui ont donné les brigades mobiles par le décret du 30 décembre 1907, c'est-à-dire quelques mois avant l'arrestation des chauffeurs de la Drôme.
0: C'est de la police judiciaire, quoi?
2: Pas seulement. Essentiellement police judiciaire, mais également contre-espionnage. Le premier succès de ces brigades mobiles, qui n'étaient d'ailleurs même pas encore officiellement créées, ça a été l'arrestation du traître Benjamin Ulmo.
0: D'accord. Qu'est-ce qu'elles changent, ces brigades, sur le terrain? Quelle méthode est-ce qu'elles appliquent qu'on n'appliquait pas jusque-là?
2: Alors, d'abord, elles sont mobiles, comme le nom l'indique, c'est-à-dire qu'elles ne sont pas prisonnières d'un canton, comme l'étaient les brigades de gendarmerie, mais peuvent se déplacer dans toute une région, voire, dans toute la France. Ensuite, elles ont un équipement scientifique moderne, qui contraste avantageusement avec les méthodes passablement archaïques des polices de ville et de la gendarmerie de l'époque. Et ce n'est plus vrai aujourd'hui.
0: Donc de quoi parlez-vous là, l'équipement scientifique?
2: Par exemple, les empreintes digitales qui justement à l'époque commençaient à être acceptées devant les tribunaux, toutes les sciences criminalistiques. On fait également l'identité judiciaire, qui en était assez balbutiement. Ils appliquent toutes ces méthodes, et c'est ce qui leur a permis de beaux succès. J'ajouterais qu'ils avaient également un avantage, c'est d'être soutenus par deux grands patrons, Clemenceau et également Jules Sébille, un très grand policier. S'il n'y avait pas eu Jules Sébille, son énergie et son efficacité, sans doute les brigades mobiles n'auraient pas eu le succès qu'elles ont eu.
0: Alors comment deviennent-elles les brigades du Tigre? Uniquement par la série télé?
2: Oui, la série télé date des années 1970. Alors c'est ça qui a fixé le nom pour la postérité.
0: Chuck Clemenceau.
2: C'est cela, c'était une très bonne série, soit dit en passant. Alors est-ce que le titre, le nom leur avait été affublé un peu plus tôt? C'est possible. C'est possible. Clemenceau était déjà appelé le Tigre à cette époque, par son caractère redoutable.
0: Et sa moustache.
2: Oui.
0: Est-ce qu'on peut imaginer que les chauffeurs de la Drôme aient fait beaucoup plus de victimes que 17?
2: Écoutez, on peut imaginer beaucoup de choses parce que, vous l'avez dit, le procès a été très long et l'instruction a été extrêmement compliquée. Moi, quand je suis allé aux archives judiciaires, ça remonte déjà à presque 10 ans, moi, le volume de la paperasse m'a fait reculer. Il y avait tellement d'agressions, que le procureur l'a dit expressément, il y a des agressions, même des meurtres, dont on les soupçonne, mais que nous n'avons pas été capables de prouver. Donc oui, c'est parfaitement possible que le procès n'ait révélé qu'une partie émergée de l'iceberg.
0: Merci beaucoup Bernard Hotteclock, c'est toujours passionnant de parler avec vous et de profiter de votre connaissance de l'histoire de la police à cette époque. Je rappelle votre dernier livre, La crise de février 34, le maintien de l'ordre dans les années 30, paru aux éditions du Félin.
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1: En 2013, dans le Gard, Fabrice Autran organise le faux cambriolage de sa maison pour se débarrasser de Rachel, sa compagne. Mais malgré 3 balles dans le buffet, Rachel s'en sort. Le fond de cette histoire est passionnant. Car le vrai moteur de cette tentative de meurtre, c'est que Fabrice Autran n'arrivait plus à gérer les disputes entre sa compagne Rachel et sa propre mère. Ouvrons ensemble la côte B du dossier d'instruction de Fabrice Autran.
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2: 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Ouvrons l'un de ces dossiers.
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1: Nous sommes le 6 avril 2013 à Alès, dans le Gard. Il est 2h du matin. Fabrice Autran et sa compagne Rachel dorment à l'étage de leur maison. Leur petit garçon d'un an et demi est dans la chambre d'à côté. Soudain, la lumière s'allume et un homme hurle. « Bouge pas ! Bouge pas !» Fabrice Autran roule hors du lit. Le cambrioleur s'avance et il tire sur Rachel. 3 balles, à bout portant. Une première dans le thorax, qui lui transperce le sein gauche. Une autre se loge dans la cuisse et une dernière lui explose le mollet. Fabrice Autran, lui, n'est pas blessé. Et à aucun moment, il n'a été visé. Et là-dessus, le cambrioleur détale.

0: Rachel va essayer de se sauver la vie, parce que son homme qui est à côté d'elle est un peu pétrifié par la situation.
1: Maître Iris Christol, avocate de Rachel.
0: Et elle va se faire un point de compression, finir par réussir à appeler les secours qui arriveront un moment après pour la prendre en charge. Et de façon stupéfiante, cette femme va survivre à cette exécution dans son lit de 3 balles. C'est terrible parce que d'abord, cette femme est hospitalisée pendant longtemps. On lui dit qu'elle finira par survivre. Il faut qu'elle se rétablisse. Elle ne peut plus marcher parce que une balle a traversé la cuisse et l'autre lui a fait exploser un mollet. Elle est extrêmement affectée parce que c'est au même moment, elle a laissé le trésor de sa vie, c'est-à-dire son petit garçon qui a 10 mois à la maison, et qu'elle sait que pendant ce moment-là, c'est les premiers temps où ce petit garçon se redresse en se levant dans son parc. Et pour elle, c'est un crève-cœur. Donc cette femme va aller au bout de ses forces pour essayer elle-même de se redresser.

0: Donc, à partir de là, elle va développer des angoisses qui vont faire qu'elle va s'enfermer. Elle a tellement peur que Fabrice, son compagnon, fait installer des caméras de surveillance et qu'ils seront sous l'œil en permanence d'une société de sécurité tenue par une connaissance de son compagnon pour être sûre qu'il ne leur arrive rien. Elle vit les volets fermés, les portes fermées, avec des angoisses de vérification, une hyper-vigilance. Et c'est des mois suspendus à l'horreur de ne pas savoir où sont ceux qui sont venus l'agresser et même l'exécuter, parce que c'est la sensation que cette femme a. Elle a la sensation d'avoir été visée, elle, et pas son mari, parce que c'est exclusivement elle qui a été touchée par les impacts de balles.
1: Bouge pas!

0: un vol, une tentative de vol plus exactement, avec violence, avec arme, dans des circonstances extrêmement particulières, puisque voilà, on a ces violences avec arme, sans raison spécifique.
1: Stéphane Bertrand, avocat général.
0: Mais surtout, lorsque des voleurs font usage d'une arme comme ça, c'est en général soit qu'ils se sentent en danger, ce qui n'est pas le cas, soit qu'ils se sentent découverts, ce qui n'est pas le cas. Parce que dans notre cas de figure, ce ne sont pas les habitants qui descendent dans le salon et surprennent un voleur, c'est le voleur qui monte à l'étage dans une chambre où apparemment il n'a rien à faire, sauf s'il a envie de fouiller, mais il fait usage de son arme immédiatement. Donc les choses, oui, sont étranges dès le début, oui.
1: Ce cambriolage a intriqué énormément les policiers de la police judiciaire de Montpellier. Naturellement, ils creusent la piste du mari qui a miraculeusement échappé au tir du cambrioleur. Et très vite, ils découvrent que Fabrice Autran cache des secrets.
0: Il a une situation conjugale un peu compliquée, ou disons qu'il se la complique lui-même. C'est-à-dire qu'il y a des rapports extrêmement conflictuels entre sa mère à lui et son épouse. Il y avait un projet de mariage qui a été reporté. Mais bon, voilà, il y a un peu d'eau dans le gaz, il y a des choses qui ne vont pas. Et on s'aperçoit que sur son ordinateur chez lui, qu'on a saisi et sur lequel on analyse, on retrouve un historique un petit peu particulier. C'est-à-dire, dans les recherches qu'il a faites, il y a des recherches sur la façon d'empoisonner quelqu'un sans que ça laisse de traces. Il y a des recherches sur les risques légaux encourus lorsqu'on tue quelqu'un. Enfin, voilà, des choses qui commencent à sentir extrêmement mauvais.
1: En 8 mois d'enquête, les policiers de Montpellier établissent qu'avant le faux cambriolage, Fabrice Autran a été plusieurs fois en contact avec l'un de ses amis et ancien employé, un certain Mourad Bouabida. Et dans un sac plastique utilisé au moment des faits, ils ont retrouvé l'ADN de ce même Mourad Bouabida. Les deux hommes sont interpellés, ils vont devoir s'expliquer.
2: Un matin de décembre, la police arrive au domicile pour une perquisition, pour placer en garde à vue le compagnon de Rachel, et avec toutes les précautions du monde, ils essayent d'expliquer à cette jeune femme qu'il est probable que depuis 8 mois, elle ait été allongée toutes les nuits dans le lit à côté de celui qui avait tenté de l'assassiner. Alors qu'elle a encore du mal à y croire parce qu'elle est partagée, parce qu'elle aime éperdument cet homme, parce qu'elle a décidé de faire sa vie avec lui, de faire un enfant avec lui, et parce qu'il est finalement la dernière personne avec qui elle peut établir un lien et avoir confiance, eh bien on le lui enlève, elle doute, et elle ne doutera pas très longtemps parce que pendant sa garde à vue, son compagnon va reconnaître l'intégralité des faits.

ce qui s'est passé en garde à vue et ça se passera par la suite de la même façon durant toute l'instruction, c'est assez simple. Autran avoue dès le début et Bouabida nie toute implication, elle le niera jusqu'à la fin. Quand je dis qu'Autran avoue dès le début, c'est qu'il nous explique que eu égard à cette situation conjugo-familiale un peu complexe, et je préfère dire

0: lui estimé complexe. Il a décidé de supprimer son épouse. Il savait pas comment faire. Il a eu recours à Bouabida, avec lequel il avait des rapports par le passé, moyennant finance, quelques milliers d'euros. Ils ont réfléchi ensemble la façon dont ça allait se passer, un accident. Et puis finalement, ils ont mis au point ce plan consistant à simuler un vol. Et Fabrice Autran indique à Bouabida qu'ils se trouveront tous les deux dans la chambre, que la position dans le lit, lui est le plus loin de la porte, son épouse est le plus près de la porte, qu'il a qu'à entrer et faire feu, et puis que voilà, les choses seront réglées. Ça ne va pas se passer tout à fait comme prévu, mais c'était le plan, et Fabrice Autran nous l'avoue dès le début de la garde à vue. Bouabida, lui, dira « Non, non, moi, j'ai rien à voir avec tout ça. » Voilà, et il restera sur ses dénégations jusqu'à la fin.
1: Et c'est la pire chose qu'on ait pu lui faire.
2: Maître Iris Christol, avocate de Rachel.
1: C'est-à-dire, imaginez que l'homme en qui elle avait placé toute sa confiance et avec lequel elle a fondé un foyer ait pu, pendant des mois avant sa tentative d'assassinat, dormir à côté d'elle, alors qu'il prévoyait toutes les façons de pouvoir la tuer. Et des mois après l'avoir mis à exécution, dormir avec elle en la rassurant, être aussi faux, être aussi traître, ça veut dire qu'on ne peut plus jamais faire confiance à personne.

0: tout de suite, il sort de l'ordinaire. Il est grand, on voit déjà qu'il a un charisme, quoi. On voit que ce n'est pas le justiciable comme les autres.
1: Karine Poulain, enquêtrice de personnalité.
0: Donc le parloir, c'est petit, il arrive et là, il occupe tout l'espace, quoi. On voit que c'est quelqu'un de posé, de réfléchi. Il est à l'aise sur le plan relationnel. Il a déjà trouvé, il a pris ses repères dans la maison d'arrêt. Et ça me sera confirmé par le surveillant qui me dira qu'il est là depuis un mois et qu'il a déjà une cellule individuelle et qu'il donne déjà des cours, qu'il intervient dans telle et telle situation. Donc il est à l'aise, comme un poisson dans l'eau, si je puis dire, déjà dans la maison d'arrêt.
1: Code B42, enquête de personnalité de Karine Poulain. Fabrice Autran est âgé à ce jour de 43 ans. Il est l'aîné d'une fratrie de deux enfants. De formation ingénieur, il est diplômé de l'école des mines d'Alès. Depuis 17 ans, il est directeur d'une entreprise de recyclage de déchets dont il a contribué au développement. Il a un fils d'un an et demi avec sa compagne Rachel, la victime.
0: C'est un fils d'ancien commissaire de police. Il a grandi dans un milieu plutôt favorisé. Sa mère était employée de banque. Et ça se voit. Ça se voit dans sa façon d'être, dans sa façon d'être habillé. Et pourtant, la prison, c'est pas toujours simple en termes d'hygiène, en termes de fringues. Mais on voit déjà que c'est quelqu'un qui sort de l'ordinaire. On voit que c'est quelqu'un qui a, je dirais, un certain charisme.
2: Vous savez, madame, je vais pas vous faire perdre votre temps, hein. J'ai tout reconnu aux policiers. Et je peux vous le redire, hein. Oui, j'ai voulu la mort de ma compagne Rachel. Mais si j'en suis arrivé là, c'est que j'étais coincé. Coincé entre les deux femmes que j'aime le plus au monde. Ma future épouse et la mère de mon fils, Rachel. Et puis ma mère, elle se détestait.
3: Sa compagne et sa mère finissent par pas tellement bien s'entendre, surtout quand l'enfant arrive. Il y a une forme de rivalité, quoi qu'il en soit, des choses, somme toute, relativement banales, mais qui font que, compte tenu du caractère de la mère, qui est extrêmement possessive et entière, tout devient catégorique. Rachel se braque aussi. Et il y a un moment où elle souhaite, pour être rassurée, que sa place à elle soit reconnue, soit dite, et que son compagnon dise, mais écoute, à sa mère, voilà, c'est Rachel avec qui je fais ma vie, c'est elle qui doit, avec qui je prends les décisions, et tu ne peux pas interférer là-dedans. Or, on sait que la mère est très envahissante. On sait même que parfois, quand elle continue à gérer ses comptes, sa mère est toujours là, à avoir la main sur tout ça. Et ça, celle qui partage sa vie à lui, ça devient pour elle de plus en plus insupportable jusqu'à lui expliquer la façon dont elle devrait élever son fils.
0: Très rapidement, les mêmes mots reviennent. Hein. J'essayais de ménager la chèvre et le chou, j'arrondissais les angles. Ça, c'est des termes qui reviennent beaucoup dans sa bouche. C'est au cœur des dernières années qu'il a vécu, hein, finalement, dans ce dilemme, le cul entre deux chaises, si je puis dire, hein, partagé, tiraillé entre ces deux femmes. Et donc, ça occupe tout l'espace, puisque quand on reconstitue son parcours de vie, quand on parle de son parcours, son enfance, son adolescence, de son parcours affectif, eh bien, il est question de cette mère.
3: Il ne sait pas se positionner, il ne sait pas dire non, il n'a jamais grandi en s'opposant à sa mère, il a toujours fait semblant d'essayer de se conformer et puis fait des coups en douce, en gros, pour essayer de respirer un peu. Donc c'est quelqu'un qui ne sait pas s'opposer, c'est quelqu'un qui est perpétuellement dans l'évitement de tout ou dans la compensation, mais certainement pas dans l'affrontement et dans l'argumentation pour essayer de défendre un point de vue. C'est quelqu'un qui manque de colonne vertébrale, simplement, probablement un peu de virilité, hein, clairement, ça pourrait être une femme, on dirait pas virilité, mais c'est quelqu'un qui va manquer de personnalité, en tout cas. Et donc, ça devient très compliqué, de sorte qu'il est dans une espèce d'impasse, parce qu'il sait pas quoi faire, et on sait que le week-end qui suit la tentative d'assassinat, il doit y avoir une forme de médiation avec à la fois sa compagne, sa mère, son père, pour essayer de voir, et cette rencontre-là, cette peut-être dispute à venir, lui est totalement insupportable. En fait, c'est un enfant. C'est un enfant qui va essayer de faire disparaître le problème. Comme si, en supprimant une des deux femmes, les choses allaient naturellement prendre leur place. Il va essayer de régler le problème par suppression du problème. Après, il sera veuf, éploré, avec un petit garçon. Il n'aura plus besoin de se battre avec personne. Il dessinera. Et finalement, il supprime la femme mère, c'est-à-dire sa compagne, et quelque part, un peu symboliquement, sa mère à lui, qui a dû être très castratrice quand il était jeune homme. On gomme et ça doit disparaître. Alors, il a quelque chose comme ça, de l'ordre de l'enfance dans ses mécanismes, parce que cet homme fait, parfois, quand les choses le gênent, comme si elles n'existaient pas.
2: Avant Rachel, Fabrice Autran a connu deux autres femmes. Et à chaque fois, sa mère ne les a pas supportées. La première compagne fumait soi-disant trop, et la deuxième a embarqué son fils dans la gestion d'une boîte de nuit.
0: Paradoxalement, alors que cette mère, la mère de Fabrice Autran, avait beaucoup critiqué la première et la deuxième compagne de son fils, cette compagne, Rachel, eh bien, elle est acceptée. Il y a une vraie volonté de l'intégrer, mais autour de sujets importants, hein, tels que le mariage, les enfants, eh bien là, il va y avoir des points d'achoppement et tout va être prétexte, en fait, à un moment donné. Derrière ça, chacune revendique son espace de liberté, sa place, et tout est prétexte à la discorde, en fait. Et lui, Fabrice Autran, alors qu'il aurait pu, sans doute, hein, s'il avait eu une autre personnalité, crever le conflit dans l'œuf, eh bien, finalement, par son inaction, par son inertie, par son incapacité à se positionner, eh bien, il va, malgré lui, entretenir ce conflit. Il va entretenir ce conflit parce que autour des places, la place de grand-mère, elle, Rachel, qui a un parcours chaotique, hein, a eu un modèle de mère plutôt défaillant, n'a plus de famille, elle revendique sa liberté et elle ne supporte pas l'ingérence des parents de Fabrice, hein, dans leur vie. Or lui, eh bien, il en a besoin de cette ingérence parce que il s'est mis en situation de dépendance. Il a grandi, hein, avec cette mère qui était envahissante, surprotectrice, extrêmement affectueuse. Elle ne lui a pas octroyé beaucoup de marge de manœuvre, en fait, dans les expériences qu'il a pu faire dans la vie. Et finalement, il s'est mis en situation de dépendance. Un de ses amis me racontait que juste avant de passer le bac, donc il avait tout à fait 18 ans, il allait encore se coucher à 20h30, un peu comme les petits, quoi. Et puis, il prend, finalement, au moment où il prend son autonomie, c'est à travers ses études, là, il jouit d'une grande liberté, il n'y est pas du tout préparé, parce qu'en fait, il n'a pas fait ses expériences, il n'est pas sorti, il n'a pas fait ses expériences de la vie. Et là, eh bien, très rapidement, il va se remettre en situation de dépendance vis-à-vis de cette mère, sur le plan financier. Il ne sait pas gérer l'argent. Ça va générer des découvertes assez conséquentes, découvertes qui nécessitent l'intervention de sa mère, puisqu'elle travaille dans une banque, la même dans laquelle il est affilié. Et toute sa vie, il va avoir besoin de cette mère pour combler un petit peu les déficits et pour colmater un petit peu les brèches, hein, sur le plan financier.

0: Code B42. Enquête de personnalité de Karine Poulain. À propos de sa relation avec la compagne de son fils, Madame Autran confirme qu'au début, ses rapports avec elle ont été harmonieux. Rachel lui y en fait bonne impression. Madame Autran situe la dégradation de leur relation à la naissance de son petit-fils.
1: Et le problème, c'est que ce sont deux femmes avec une très forte personnalité. Et moi, ce que j'ai pu dire, c'est qu'elles ne pouvaient pas exercer leur pouvoir sur lui de façon concomitante, puisque c'était pas possible, quoi. La mère aurait dû laisser la place à la femme. La femme aurait dû laisser une place à la mère. Et elles sont incapables de faire un pas de côté. Et finalement, elles le mettent en demeure, Fabrice, hein, de trancher, de distribuer les bons points, de se positionner, ce qu'il est incapable de faire, hein, du fait de sa personnalité. Dès l'enfance, d'ailleurs il le dit, hein, il est incapable, il est dans l'évitement des conflits. Il reconnaît même qu'il est menteur, hein, que c'est sa marge de manœuvre, hein, pour pouvoir s'extraire des situations délicates. Donc en fait, ces deux femmes-là, elles le mettent en situation de trancher, de taper sur la table. Il ne sait pas le faire. Il ne sait pas le faire, véritablement. Il n'a pas, dans sa personnalité, la capacité de se positionner. Il va même jusqu'à faire des choses dont il n'a pas envie. Une semaine avant d'emménager avec Rachel, il reconnaît, lui, qu'il pensait s'en séparer. En fait, il suit le mouvement. Et même si ça ne fait pas partie des choses qu'il désire dans la vie, eh bien, pour éviter les vagues, pour éviter le conflit, il est capable d'abonder dans le sens de l'autre.

0: Fabrice Autran est un fils effacé, un père effacé et un compagnon effacé. Et cette attitude lui vient de son père, policier, commissaire divisionnaire, qui lui aussi ne s'opposait jamais à sa femme, la mère de Fabrice.
1: Il est là, mais il n'est pas là.
0: Karine Poulain, enquêtrice de personnalité.
1: Il est là parce que il rentre tous les soirs, il s'intéresse à ses enfants. Lorsque sa femme lui demande, il joue avec eux, mais il faut qu'elle le sollicite. Mais en fait, cette mère, elle est omniprésente. C'est elle qui prend tout en charge. Elle arrête de travailler pendant 12 ans pour s'occuper de ses enfants et elle régente tout. Lui a beaucoup de responsabilités sur le plan professionnel. On me dira même qu'il appréciait d'aller travailler pour se soustraire aussi en grande partie à certaines scènes de vie familiale. Et donc, il fait confiance à sa femme. Et cette femme, c'est un véritable pilier. Elle régente tout. Elle est exigeante. Elle est surprotectrice. Elle gère la scolarité. Elle gère les loisirs. Elle gère tout.
2: Cet homme a reproduit ce qu'il a connu chez lui, c'est-à-dire qu'il y a un papa qui socialement est très en avant, il a été commissaire divisionnaire, un grand flic apparemment.
0: Maître Iris Christol, avocate de Rachel.
2: Mais pourtant, quand il rentre à la maison, il met les patins parce que c'est maman qui est d'origine calabraise et qui est employée de banque et qui dicte la loi. En fait, c'est elle qui tient le ménage très clairement et qui tient tout le monde. Donc, cet homme a évidemment une crainte aussi. C'est peut-être de projeter sur son couple à venir que ça puisse se reproduire, même si c'est pas nécessairement la réalité. Donc, on sent qu'il est enfermé dans des schémas de l'enfance qui font une espèce d'impasse à l'âge adulte et qui va régler la façon la plus spectaculaire qui soit, et très rare, avoir autant de froideur et de méticulosité. Il le dit lui-même, il était ingénieur. Il parle des géniaux ingénieurs. Comme vient dans son poème, eh bien, il va mettre toute sa malice et son savoir-faire à la préparation de l'exécution de sa femme.
0: Fabrice Autran recrute Mourad Bouabida comme homme de main. Ils se connaissent bien parce qu'il a assuré la sécurité de sa boîte de nuit. Pour 15 000 euros, Bouabida accepte de tuer Rachel. Et ensemble, ils imaginent tous les scénarios pour maquiller cet assassinat.
2: Ils ont envisagé d'abord, et il le dit, qu'elle puisse mourir dans un accident de la circulation. Donc avec l'autre, son comparse, ils ont essayé de voir les trajets qu'elle faisait, mais ça ne fonctionnait pas. Après, le comparse vient comme un bureau d'études dans la maison familiale, et parce qu'ils avaient envisagé de faire passer ça pour un suicide. Mais pour ça, ils avaient envisagé de la pendre à la rampe. Mais le comparse, en homme de main et de terrain, vient lui dire « Non, cette rampe n'est pas assez solide, elle va risquer de se casser la gueule, on ne peut pas, ce sont ces mots que je reprends, opter pour ce scénario-là. » Donc c'est vraiment des gens qui vont s'ingénier à trouver froidement et tranquillement une solution pour faire mourir cette femme dans des conditions qui paraîtraient les moins suspectes possibles. Et finalement, ce qui va être choisi, c'est le cambriolage qui dérape.

0: Et le pire, ce qui est d'un cynisme épouvantable, c'est qu'après avoir commis ce crime, c'est ce même homme qui a une société de sécurité qui va installer les caméras de vidéosurveillance pour surveiller Rachel et qu'elle sera enfermée dans sa maison à côté de celui qui a voulu l'exécuter, c'est-à-dire son compagnon, sous l'œil finalement de son geôlier qui est celui qui avait mis à exécution le contrat pour l'assassiner. C'est d'un cynisme terrible qui fait que cette femme, aujourd'hui, a les pires difficultés à pouvoir faire confiance à quiconque.
1: Le plan a foiré. Rachel survit au cambriolage. Alors Fabrice Autran reprend sa vie normale. Il devient un compagnon parfait, bienveillant, au chevet de sa fiancée blessée et traumatisée. Pendant 8 mois, Fabrice Autran joue la comédie.
0: Cet homme va faire comme si ça n'avait pas existé. C'est-à-dire qu'il va se précipiter au chevet de sa compagne, s'occuper de son enfant, après la rassurer, être là à côté d'elle.
2: Il va même essayer de se racheter une conduite, il va défendre bec et ongle sa femme dans les conflits avec ses parents. Des parents qui, bien évidemment, compte tenu des circonstances, vont reléguer un petit peu les histoires à l'arrière-plan, vont faire aussi des efforts. Il est même question, m'a-t-il dit, d'avoir un deuxième enfant. Donc on est vraiment de mettre le mouchoir sur sa bouche, quoi.
0: Puis une fois qu'il va être arrêté, ben, il va faire aussi comme si tout ça, ben, finalement, le dire, mais comme si le fait de le dire suffisait à être finalement pardonné.
2: Il me dira qu'il a pensé passer à travers les mailles du filet. Un peu comme la pensée magique des enfants, c'est-à-dire si je ferme les yeux, ça n'existe pas. Lui, c'était tellement énorme, finalement, ce qui s'était passé. Ce qu'il a pu me dire, c'est qu'il a réellement réalisé la portée de ses décisions lorsqu'il a vu sa femme blessée. Mais ensuite, eh bien, c'est un peu comme une seconde chance qui lui est donnée. Et oui, il y a, dans ses mécanismes de défense, dans ses tentatives à éluder, il y a pas vu, pas pris.
0: C'est la pierre des trahisons. C'est la pierre des trahisons parce qu'il lui offrait le visage d'un homme sécurisant, attentionné. Elle préparait leur mariage. C'est-à-dire que pendant qu'il préparait son assassinat et son exécution, elle cherchait sur Internet les décorations pour le jour de ses noces. Parce qu'il devait se marier après avoir eu un enfant. Je veux dire, c'est immonde d'amplitude dans l'horreur et dans la recherche d'un bonheur à venir. Donc cette femme, elle est détruite quand on lui donne les détails de l'ingéniosité mise au service de tous les scénarios pour l'exécuter.
1: Quatre ans après le faux cambriolage, Fabrice Autran et son bras armé, Mourad Bouabida, comparaissent devant la cour d'assises. Fabrice Autran assume, le faux cambriolage qui tourne mal, c'était son idée. Quant au mobile, Fabrice Autran répète qu'il a imaginé ce scénario parce qu'il n'arrivait pas à régler les conflits entre son épouse et sa propre mère. Faites entrer l'accusé!
0: Un homme grand, plutôt voilà, de belle allure, les cheveux poivre et sel, qui inspire naturellement et spontanément une forme de confiance à l'autre. Ce qui est saisissant, d'ailleurs il a des vêtements gris, on dirait un séminariste sur le tard, il parle calmement, il tient des propos un peu lénifiants sur le pardon, sur le rachat, qui sont en décalage total avec la réalité du dossier, comme si chez lui rien ne vibrait. Ou s'il était dans l'incapacité, en gros, de faire advenir une forme d'émotion et de la dire, et de la communiquer. Donc c'est vrai que c'est quelqu'un qui ne s'énerve pas, C'est quelqu'un qui semble aussi un peu résigné et qui raconte les choses avec une froideur qui est assez spectaculaire, mais aussi une belle élocution, une belle rhétorique, et ce qui donne une sensation d'étrangeté, c'est-à-dire le décalage entre la personnalité de cet homme et les faits qui ont été commis et préparés.
2: Je n'ai pas trouvé changé.
1: Karine Poulain, enquêtrice de personnalité.
2: Moi, je pense qu'il attendait, malgré tout, quelque chose de ce procès. Il m'a dit, d'ailleurs, c'était ses derniers mots quand je l'ai quitté au parloir. Il m'a dit, dans mes rêves les plus fous, elle me pardonne. Et encore une fois, je pense que, comme l'enfant qui est en lui, cette pensée magique, c'est que dans mes rêves les plus fous, elle puisse lui pardonner, comme si c'était pardonnable.
0: Mais même encore maintenant, même à la cour d'assises, il m'a dit « j'espère qu'un jour, on me pardonnera », comme si, faute avouée, à moitié pardonnée. Mais on n'est pas à l'école maternelle. Cet homme a fait exécuter sa femme à côté du berceau de son enfant de 10 mois, et alors qu'elle dormait dans ses bras. Il n'est pas question aujourd'hui d'envisager ou d'imaginer que cette femme soit en capacité de se remettre de ça et de lui pardonner quoi que ce soit, comme si par enchantement, on pouvait faire disparaître ce qu'il avait fait.
1: Monsieur Autran, levez-vous, je vous prie. Pourquoi avoir imaginé ce plan criminel ? N'y avait-il pas d'autre choix, monsieur Autran ? Quitter votre compagne, parler avec votre mère. Je ne pouvais pas, monsieur le président. J'étais dans une impasse, je ne savais pas comment m'en sortir. Il y avait eu une nouvelle dispute entre ma mère et Rachel. Et j'ai pris la décision de cet acte fou.
2: Chacun était unanime pour me dire que les derniers mois, il était tourmenté. Il était mal. Parce qu'il sentait que les choses lui échappaient. Il sentait bien qu'il lui aurait fallu se positionner, mais il en était dans l'incapacité. Il n'a pas les armes pour ça. Donc il ne sait pas faire. Donc il ment, il voit, il amène son fils à ses parents derrière le dos de sa compagne. Il sort boire un coup avec son copain. Il fait un crochet pour prendre une autre rue pour pas qu'on le voie rentrer avec son copain. Enfin voilà, ça c'est sa vie. C'est-à-dire que ses marges de manœuvre, sa marge de liberté, c'est dans le mensonge, c'est dans les cachotteries.
3: Il se ressentait comme pris entre un étau entre sa mère et sa femme.
1: Stéphane Bertrand. Avocat général.
3: Entre lesquels ça fritait un petit peu, chacune voulant un petit peu prendre le pouvoir sur l'autre. Il y avait un enfant au milieu et il ne savait pas quoi faire.
1: La cour !
0: Nous sommes partie civile pour Rachel et pour leur fils.
1: Maître Iris Christol.
0: C'est-à-dire que cet enfant de 10 mois dont on a voulu faire exécuter la mère à côté de son berceau, dont le père a voulu faire exécuter la mère à côté de ce berceau, il doit avoir une voix. Donc nous avons été la voix tant de cette femme que de ce petit garçon. Et le message qui a été adressé à cet homme, c'est de dire essayez de laisser grandir ce petit loin de vous. Parce que comment il va se construire, ce petit garçon ? Comment ils vont se construire alors qu'une part de lui a voulu tuer l'autre ? Comment on peut dire à un enfant qu'on l'aime alors qu'on a voulu faire exécuter sa mère ? C'est-à-dire sa première figure d'attachement, sachant que Rachel s'occupait de son enfant à la maison et qu'elle était son seul univers, évidemment, en permanent. Comment peut-on dire ça ? Comment peut-on dire « j'aime mon enfant et je voulais être là à ses côtés pour le mieux pour lui ?» C'est impossible. Donc le message, ça a été de lui dire « mais à un moment, la meilleure preuve d'amour, c'est de laisser quelqu'un vivre sans vous ».

0: Fabrice Autran assume d'avoir commandité l'exécution de sa compagne. Et il désigne Mourad Bouabida, qui est assis à ses côtés dans le box, comme étant son homme de main. Mais Bouabida prétend qu'il n'a rien fait.
1: On a Bouabida, donc le tireur soupçonné, c'est quelqu'un qui est un peu râblé, un peu voûté, et qui ne regarde pas les gens en face, mais qui se positionne plutôt de côté pour répondre et pour voir les gens. C'est qu'il a un problème, on le verra dans les expertises qui seront effectuées sur lui, il a un problème aux yeux depuis très longtemps. Il n'a quasiment pas de vision centrale, il n'a qu'une vision périphérique. C'est-à-dire que c'est un petit peu comme s'il voyait le monde avec deux lentilles noires au milieu des yeux, donc il ne voit pas en face, il voit à la périphérie. Et donc, en tournant légèrement sa tête, il arrive à s'adapter à voir. Il voit essentiellement des mouvements et des ombres. Ça devient une évidence que c'est Bouabida le tireur. Puisqu'en fait, quand on reprend les faits tels qu'ils se sont passés, le tireur monte dans la chambre. D'abord, il allume la lumière. C'est antinaturel. Normalement, on n'allume pas la lumière, ne serait-ce que pour qu'on puisse pas voir à quoi on ressemble, ne pas donner de description, etc. Il allume la lumière. Et au-delà d'allumer la lumière, il ne va pas rester sur le seuil de la porte et faire feu. Non, il va s'approcher, prendre appui sur le lit, s'y poser avec un genou ou deux, et là, faire feu à bout portant, quasiment à bout touchant. Le tireur agit comme aurait agi quelqu'un qui avait des gros problèmes de vision. Le truc ahurissant de cette histoire, c'est que voilà, il est ingénieur, il réfléchit à tout, il pense à tout, et il engage probablement la seule personne pour laquelle il n'y a pas de garantie que ça pourrait aller au bout, parce qu'avec ses problèmes de vision, il peut louper sa cible. Et d'ailleurs, c'est ce qu'il va faire. Enfin, il va l'atteindre, mais il ne va pas réussir à la tuer.
0: Monsieur l'avocat général, vous avez la parole pour vos réquisitions.
1: La main armée, c'est Bouabida. D'accord. Mais c'est tellement préparé, tellement mûri, tellement... qu'on peut imaginer que si ce n'avait pas été lui, Fabrice Autran aurait réfléchi, aurait trouvé quelqu'un, aurait eu recours à quelqu'un d'autre. Voilà. Donc, c'est vrai que sa responsabilité est, à mon sens, plus engagée. Et puis, c'est lui qui a un intérêt à l'affaire. Hein. Quand on dit toujours à qui profite le crime, c'est toujours la bonne question à se poser pour identifier les auteurs, mais également pour serrer les responsabilités. Raison pour laquelle, dans les réquisitions, je demande une peine plus lourde pour Fabrice Autran que pour Bouabida. Et d'ailleurs, les jurés, dans leur délibéré, ont suivi cette logique.
0: Mourad Bouabida, le tireur, est condamné à 20 années de réclusion criminelle. Fabrice Autran, le commanditaire, prend 7 années de plus, soit 27 ans de réclusion criminelle. Il accepte le verdict et il ne fait pas appel. Seul Mourad Bouabida fait appel et il écope finalement de 17 années de réclusion criminelle.

0: C'était On de la traconte dans sa version Code B. La rédaction en chef est signée Guillaume Maury et la réalisation Mathieu Fray.
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0: Aujourd'hui, une histoire que j'ai envie de vous raconter depuis un bon bout de temps, et puis je repousse parce que c'est une histoire rude à raconter et sans doute d'ailleurs à entendre. L'affaire des frères Jourdain, qui en février 1997, au Portel, dans le Pas-de-Calais, un soir de carnaval, Jean-Michel et Jean-Louis Jourdain, donc, enlèvent, violent, étranglent quatre jeunes filles de 17 et 20 ans. C'est une affaire qui, à l'époque, a suscité une grosse polémique parce qu'ils étaient déjà récidiviste, l'un avait déjà violé, l'autre avait déjà tué. Pour le débrief tout à l'heure, j'ai invité celui qui fut l'avocat général à leur procès, qui est désormais d'ailleurs magistrat honoraire, comme on dit, depuis pas longtemps. Bonjour Luc Frémiot.
2: Bonjour Christophe Ondelatte.
0: Vous avez donc la parole totalement libre, ce que vous avez déjà eu, toujours eu d'ailleurs.
2: Ben, je vous en remercie, je compte bien en profiter.
0: À tout de suite donc, voici l'histoire des abominables frères Jourdain, réalisation de Céline Lebras.
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0: Je vous en ai raconté des histoires de gens qui tuent, des centaines. Mais celle-là pour moi c'est une histoire à part. J'en ai connu des assassins. Je sais que certains d'entre vous en doutent, mais je vous jure qu'ils ont toujours un peu d'humanité en eux. Toujours. Même les grands fous, les Émile Louis, les Francis Holmes, les Guy Georges. Ah, ça nous arrangerait qu'ils ne nous ressemblent pas, n'est-ce pas? Ils nous ressemblent, plus que vous ne le pensez. Ils sont humains, des humains dévoyés, mais des humains tout de même. Mais les frères Jourdain, je sais pas. Ils ont des bras, des jambes, une tête, physiquement, ils ont l'air d'être humains, mais c'est tout. Les frères Jourdain sont une interrogation pour l'humanité. Voici leur histoire. Le paradoxe de cette histoire sordide, c'est que son décor est une fête. Le carnaval du Portel, dans le Pas-de-Calais. Nous sommes le mardi 11 février 1997, la fête bat son plein depuis 3 jours. Et ce soir c'est la DER, c'est le bal. Pour vous dire à quel point c'est important, le bal, Peggy et Amélie Merlin, deux sœurs de 20 et 17 ans, ont séché les cours pour préparer leur déguisement. Peggy sera marquise et Amélie sera Pierrot. Tout l'après-midi, elles peaufinent leur déguisement. Ce soir, elles ont rendez-vous avec deux copines, deux sœurs elles aussi, du même âge, Isabelle et Audrey. Elles viennent d'arriver au Portel, elles vont leur faire découvrir le carnaval. Isabelle a prévu de se déguiser en indienne et sa sœur en mousquetaire rouge. Elles sont toutes contentes, elles sont toutes joyeuses, elles sont toutes naïves. Avant de partir, leur mère leur dit
3: « Surtout vous restez bien à quatre, hein? Vous restez ensemble. Allez, bonne soirée les filles !»
0: Et c'est parti.

0: Elles se retrouvent d'abord sur la place, à faire la tournée des bars. Oh, rassurez-vous, hein. Elles ne vont pas aller bien loin, elles n'ont que 50 francs chacune en poche. Mais elles font comme les autres. Elles boivent des coups, elles chantent, elles rigolent, elles s'amusent. Et elles assistent au clou de la soirée, le brûlé. On met le feu à un homme de paille et tout le monde danse autour du feu. C'est la tradition. Et les quatre filles sont là avec les autres, à chanter et à rire. Et après le programme, c'est les balles, jusqu'à l'aube. Les filles ont prévu d'aller à celui d'Équien, à 3 km. Ce qui s'est passé après, pour l'instant, on ne le sait pas. Mais toujours est-il que le lendemain matin, à 7h, la mère de Peggy et Amélie a rendez-vous avec ses deux filles sur la place. Elles ne sont pas là. Au début, elles ne s'inquiètent pas. Elles ont dû dormir chez des copines. Elles sont du coin. Elles connaissent plein de gens. Et puis la matinée passe. Toujours pas de nouvelles. Alors elle appelle la mère d'Isabelle et Audrey. Pas de nouvelles, elles non plus. Et là, ça devient vraiment inquiétant. Alors au début d'après-midi, les deux mères vont au commissariat. Et là, on leur dit « Bah, c'est le carnaval. Elles doivent être chez des amis. » Les mères insistent. Audrey et Amélie sont mineures, tout de même. Et donc, les policiers consentent à diffuser un téléx pour signaler deux mineurs en fugue. En fugue? Ah, si seulement elles pouvaient être en fugue. Ça ne tient pas. Ça n'est pas leur genre. Ces quatre gamines sont trop attachées à leur mère. C'est pas possible. Elles auraient appelé. Et ça dure, figurez-vous. Ça dure deux jours. Deux jours sans nouvelles. Deux jours sans que la police ne s'inquiète vraiment. Mettez-vous à la place des parents. Parce qu'en plus, il y a une tragédie dans cette tragédie. Peggy et Amélie sont orphelines. Leur mère est leur mère adoptive. Et Isabelle et Audrey ont perdu leur père. Ce sont donc deux mères qui sont là à se ronger les sangs. Et donc, au bout de deux jours, elles mobilisent leur entourage. Une petite équipe qui se lance dans une recherche désespérée. Ils se mettent à fouiller les endroits isolés, les tunnels, les voies ferrées, les blocos entre le Portel et Équien, les dunes, les plages. C'est bouleversant. À un moment, quelqu'un leur montre une photo.
1: Regardez là. C'est elle, non? C'est Audrey? Ah ouais? Vous l'avez prise où, cette photo? Ben, au Portel. Donc c'est sûr, elles étaient au carnaval du Portel.
0: En revanche, la petite équipe d'amis va à Équien. Et là, personne ne les a vues. Personne. Elles auraient donc disparu entre le Portel et Équien. Ça fait maintenant trois jours que les quatre filles ont disparu. Et l'après-midi, le téléphone sonne chez la mère d'Isabelle et Audrey.
1: Allô?
2: Allô? Bonjour. Je peux pas vous dire qui je suis, mais je voudrais vous donner mon témoignage. Le soir du carnaval avec ma petite amie, on était sur un banc. On a vu deux types qui nous mataient. On a eu peur. On est partis. Eh ben, ils nous ont suivis. Et on pensait les avoir semés. On les a vus réapparaître dans une camionnette. Une camionnette blanche avec des bandes vertes. Immatriculée dans le Nord, 59. Voilà. Je me suis dit que peut-être ça vous serait utile.
0: Utile? Pour l'instant, on sait pas. Mais c'est une piste. Et jusqu'ici, on n'en avait aucune. Alors la mère appelle tout de suite le commissariat. Et dans la foulée, elle alerte la presse, un journaliste de La Voix du Nord, qui publie un papier dès le lendemain matin, quatre jours après la disparition des quatre filles. Un papier avec la description de la camionnette, blanche, avec des bandes vertes. Et là, ça dégringole. Les gens appellent.
2: Allô? C'est rapport à la camionnette, là, au Portel. Moi, je l'ai vu le soir du carnaval, cette camionnette. avec deux types bizarres à l'intérieur.
0: Et à partir de là, la presse nationale commence à s'intéresser à cette histoire.
3: Les enquêteurs continuent d'accumuler les témoignages sur la disparition de quatre jeunes filles près de Boulogne-sur-Mer il y a près d'une semaine maintenant. Ils ne privilégient pour l'instant aucune hypothèse. Leur famille ne croit pas à une fugue. Elles étaient parties faire la fête, le cœur léger. Lionel Bougelot.
4: Marie-Josée Merlin, la maman de Peggy et Amélie, espère, elle, qu'elle aura bientôt les réponses aux questions qu'elle se pose.
5: Si jamais quelqu'un les a perçues ou c'est quelque chose qu'ils viennent le dire immédiatement, pour moi comme pour l'autre famille. Parce qu'on est deux familles et qu'on est vraiment dans l'angoisse complète. J'ai l'espoir qu'ils vont rentrer. De toute façon, je garde l'espoir parce qu'il se faut.
0: Là-dessus, au sixième jour, un jeune homme qui connaît Amélie vient dire qu'il l'a vue le lendemain du carnaval, à Outreau. C'est la ville d'à côté. Il est formel. Il l'a vue vivante. Le lendemain. Ouf ! On vous l'avait dit, c'est une fugue. Et d'autres témoignages du même tonneau arrivent. On les a vus à Fréjus, figurez-vous, dans le Var. Un policier qui plus est. Il est absolument formel. Et d'autres les ont vus à Paris. Ça vous donne une idée de la valeur des témoignages en général. Bidon ! Mais bon, c'est la piste privilégiée. Le procureur s'adresse à la presse.
1: Nous avons recueilli au cours de ces dernières heures quelques indications plus favorables qui laissent penser que malheur ne leur est pas arrivé.
0: Est-ce que les mères y croient ? Non, non, elles ne sont pas allées à Fréjus en tenue de carnaval. Qui peut croire ça ?

0: L'enquête va rebondir par un deuxième coup de fil anonyme, chez la mère d'Isabelle et Audrey. Une femme. Allô ?
1: Allô, bonjour ? La camionnette, là, que vous cherchez, avec des bandes vertes. Je sais qui c'est. Elle est au Jourdain. C'est des types pas recommandables. Ils ont déjà été condamnés. Pour meurtre et pour viol, je crois. Ils habitent rue du Stade, à Dan.
0: Dan ? Dan, c'est à 20 km au sud du Portel. La petite équipe qui s'est constituée autour des deux mamans y va tout droit. Ils arrivent devant un taudis, une porcherie, un cabanon au fond d'une cour remplie de détritus. C'est là donc que vivent les frères Jourdain. Ensuite, la petite équipe va dans le village poser des questions.
2: Les Jourdain ? Oh, là vous avez des spécimens. Le Jean-Michel, il a pris 15 ans pour meurtre. Et son frère Jean-Louis, il a pris 10 ans pour viol. Vous voyez les zigotos ?
0: Et donc, qu'est-ce qu'ils font ? Bah, ils appellent la police, qui envoie une équipe, qui fait un petit tour, et puis qui repart. Véridique. Mais heureusement, le lendemain, des gendarmes appellent pour dire qu'ils ont vu une camionnette blanche avec des bandes vertes. Ils ont noté l'immatriculation. 7554 PN 59. Le propriétaire est immédiatement identifié. Et les policiers vont le voir.
2: Oh ben je l'ai vendu, moi, mon camion. Il n'y a pas longtemps. À un type qui s'appelle, je crois, Jean-Michel Jourdain.
0: Tiens, les Jourdains. On y revient.

0: Ah, ils ont un sacré pédigré, les frères Jourdain. Jean-Louis a déjà été condamné pour attentat à la pudeur et pour viol. Et Jean-Michel a déjà passé plus de la moitié de sa vie en prison pour des attentats à la pudeur et pour le meurtre d'une jeune fille de 19 ans, il y a 8 ans. Les psychiatres qui les ont examinés tous les deux à l'époque décrivent des rustres, débiles, bestiales, lâches et alcooliques. Il est temps d'aller les chercher, vous pensez pas ? Les policiers vont les arrêter chez eux. Et tant qu'à faire, ils interpellent un troisième frère et le père. Mon Dieu, l'endroit où ils vivent. À neuf dans un cabanon, une porcherie, une horreur. Pas de salle de bain, pas de toilette, les étrons dans la cour, les enfants au milieu, et partout de la ferraille, de vieux frigos. Quand on nettoiera, on enlèvera 150 tonnes de déchets. Et ce panneau, Jourdain ramasse. Ils sont ferrailleurs, les Jourdains. 9 jours après le carnaval, les voilà donc en garde à vue. Mais face aux policiers, les deux frères sont comme des murs, fermés, taiseux.
1: Vous étiez au carnaval du Portel le 11 février dernier ? Oh non, j'y étais pas.
0: C'est à se demander si Jean-Louis comprend même les questions. Il n'y a rien à en tirer. Heureusement, un couple se présente à la police. Le soir du carnaval, ils ont vu la camionnette et les deux hommes à l'intérieur. Ils les ont trouvés tellement louches, tellement patibulaires, qu'ils les ont suivis pendant 2 heures. Notamment sur la route qui va du Portel à Équien. Et sur le bord de la route, ils ont vu les filles.
1: Bah, je crois bien que je les ai vues, oui. Il y en a une qui était en mousquetaire, c'est ça, rouge.
0: On leur présente les deux frères Jourdain derrière une glace sans teint. Ils les reconnaissent. Formellement. Mais Jean-Michel Jourdain ne bouge pas. Rien à dire. Jean-Louis, en revanche, il est légèrement débile et il montre des signes de faiblesse. C'est le maillon faible. Alors les policiers le bichonnent. Ils lui parlent tout doucement. Et d'un coup, ils lui glissent les photos des 4 filles sur le bureau. Il les regarde, fixement. Il se tortille.
1: Bon sang de bonsoir, Jean-Louis. Faut que tu m'aides. Elles sont peut-être en train de crever quelque part, ces gamines. Faut que tu me dises, Jean-Louis. Faut que tu me dises.
0: Et là, il dit.
1: Il n'y a plus rien à faire pour elles. Elles sont sur la plage. À Sainte-Cécile.
0: Et ensuite, il fait un malaise. Le policier lui tend alors une feuille de papier et un crayon. Et il se met à dessiner l'endroit où sont les corps. Une plage, un parking, un blockhaus. Les policiers l'emmènent tout de suite sur place et il les conduit sur une dune. Et les pompiers se mettent à creuser. 10 cm, 30 cm, 50 cm, 70 cm. Et là apparaît un bout de tissu, rouge, rouge comme l'habit du mousquetaire. Elles sont là toutes les 4, entassées l'une sur l'autre. Et lui, on dirait que ça lui fait rien. Il ne manifeste rien, pas la moindre humanité. Les deux mamans apprennent la nouvelle dans leur voiture, à la radio.
2: Sur une plage de Sainte-Cécile, près de Boulogne-sur-Mer, c'est là qu'ont été retrouvés les corps sans vie d'Audrey, Amélie, Isabelle et Peggy, toutes âgées de 17 à 20 ans et dont on était sans nouvelles depuis 10 jours. Il a fallu nous enquêter.
0: Les 4 petits corps sont emmenés à l'Institut médico-légal. Elles ont été étranglées, une par une. Isabelle, tout au fond du trou, a été battue, mais c'est la seule qui n'a pas été violée. Peggy, juste au-dessus, a été violée et enterrée vivante. Il y a du sable dans son estomac. Amélie a été violée et étranglée, de même qu'Audrey. Le lendemain, les gens du coin voudraient les pendre, les lyncher, là, maintenant, tout de suite.
3: Quand on s'aperçoit que c'est des gens qui ont déjà violé, qui ont déjà tué, ben je suis désolée, ils auraient dû rester là où ils étaient, c'est-à-dire en prison. On les a fait ressortir. Qu'est-ce qui se passe 10 ans après? Eh ben, il se passe que 4 gamines, eh ben, elles sont parties. Et il n'y a personne qui les ramènera. Maintenant, on va mettre ces gens en prison. Ben, je suis désolée. C'est nous qui allons côtoyer pour les nourrir. Ils vont avoir une cellule. Même s'ils passent 30 ans ou 40 ans dans une cellule, eh ben, les gamines, elles sont parties. On les fera pas revenir. Et moi, je dis que quand il y a viol et meurtre sur des enfants, la peine de mort doit revenir.
0: D'autant que d'anciennes victimes des deux frères viennent témoigner.
4: Je me promenais avec un bébé et puis j'ai rencontré Jean-Louis à Chopy. Et puis je suis passée derrière la gare. Et puis il m'a poussée et puis il m'a déshabillée, m'a violée. Enfin non, il a fait une tentative de viol. Parce que il m'a étranglée aussi, mais bon, j'ai perdu connaissance et lui, il a cru que j'étais morte. Donc il est parti.
5: Et pour cela, il a été condamné?
4: Il a pris 10 ans. Mais enfin, il a pas eu 10 ans, quoi. J'espère que ce coup-ci, ils vont entendre tout le monde et puis que ce coup-ci, ils s'en prendront à vie, de toute façon.
0: Les gens défilent pendant des jours, par centaines, dans les rues d'Outreau, de Boulogne-sur-Mer, du Portel, au point que le président Chirac doit prendre la parole.
6: Je suis horrifié et bouleversé par cet acte de sauvagerie. Je pense à ces jeunes filles, des enfants, victimes innocentes. Je pense à leurs parents et à leur détresse. Justice sera faite.
0: Le ressentiment des gens est tel qu'il faut planquer le reste du clan Jourdain pour éviter qu'on ne les lynche. Et encore, les gens ne savent pas encore complètement ce qui s'est vraiment passé. Interrogé à nouveau par la juge d'instruction, Jean-Michel Jourdain raconte un peu, à sa sauce. Oui, ce soir-là, ils étaient au Portel. Toute la soirée, ils ont trimballé dans leur camionnette des groupes de fêtards. Et oui, à un moment, ils ont fait monter les 4 filles. Il dit qu'ils les ont emmenées jusqu'à la plage de Sainte-Cécile. Mais à partir de là, il raconte n'importe quoi. Il prétend que les gamines les ont suivies tout sourire jusqu'au blocos. Il prétend qu'ensuite il est parti, qu'il les a laissées toutes les 4 avec son frère Jean-Louis, qu'il est allé à sa camionnette, qu'il a fumé une cigarette et qu'au total il s'est absenté 1 heure. Il dit qu'ensuite il est revenu au blocos et que là, il a croisé son frère sans les filles et qu'il lui a demandé
1: « T'en as fait quoi ?»
0: et que Jean-Louis lui aurait montré les 4 corps. Jean-Michel Jourdain accuse son frère, et il se dédouane complètement. Le lâche, il reconnaît seulement avoir aidé son frère à enterrer les corps. Alors que Jean-Louis dit que c'est Jean-Michel qui a tout fait, voilà ce qu'il raconte. Il dit que dans la camionnette, les filles comprennent assez vite qu'elles sont piégées, qu'elles paniquent. Ils les descendent, ils les emmènent jusqu'au blocos, et là, il dit que Jean-Michel les prend une par une, pendant que lui garde les autres. Il part d'abord avec Isabelle, au sommet de la dune. Il dit que ça dure 20 minutes et qu'il revient. Et puis il prend Peggy, et il l'emmène à son tour. Et puis il revient, et il repart avec Amélie. Et puis il revient, et il n'en reste qu'une, Audrey. Et là, il l'accompagne tous les deux sur la dune. Jean-Louis reconnaît qu'il pratique à ce moment-là sur elle des attouchements. Et qu'ensuite, il assiste à sa mise à mort. Il voit son frère étrangler Audrey dans le creux de son bras. Jean-Louis donc accuse Jean-Michel. Il se renvoie la faute. Lequel des deux faut-il croire? Disons que la version de Jean-Louis est plus crédible. Elle colle assez bien avec le rapport des légistes, mais on n'arrive pas à croire qu'ils sont allés d'abord au blocos. Parce que ça ne tient pas, parce qu'il faisait nuit, parce qu'il pleuvait, parce qu'ils n'avaient pas de lampe de poche, parce qu'il faut passer des rochers et des barbelés. On n'y croit pas. Et puis on ne trouve pas de sable dans les sous-vêtements. Elles n'ont pas été violées sur la dune. Ils mentent. Ils mentent tous les deux. De toute façon, au fil des interrogatoires, ils changent de version, et l'un et l'autre. Et à un moment, ils se dédouanent complètement. Jean-Louis prétend même qu'ils n'ont jamais fait monter les filles dans la camionnette. Ils n'ont rien fait. Ils sont innocents. Heureusement, on a une preuve tangible à leur mettre sous le nez. On a retrouvé la boucle d'oreille d'Audrey dans la camionnette.

Il est probable donc, je ne dis pas certain, je dis probable, qu'en vérité tout s'est passé dans la camionnette. Les viols et les meurtres. Le passage par le blocos est une invention. Ça s'est passé dans le J5. Elles ont dû se rebeller, ils les ont frappées, tous les cadavres portent des coups. Ils les ont violées là, ils les ont tuées là, dans les 4 mètres carrés de la camionnette. Les unes devant les autres. Vous imaginez l'horreur, jusqu'à la dernière qui a vu mourir toutes ses copines, une par une.

0: malgré leur monstruosité, les frères Jourdain ne veulent pas assumer leur crime. Mais peut-être diront-ils la vérité au procès. Les gens, évidemment, sont venus voir à quoi ressemblent les monstres. Jean-Michel Jourdain entre le premier, massif, des mains de bûcheron. Et il toise la salle du regard. Et puis arrive son frère. Lui, c'est tout l'inverse. Il est penaud, il est tremblant. Ils vont prendre perpète, bien sûr. Aucun doute là-dessus. Mais est-ce qu'ils vont parler? Est-ce qu'ils vont dire enfin la vérité? C'est tout l'enjeu de ce procès. Et dès le premier jour, c'est très mal parti. Jean-Michel Jourdain garde les bras croisés, un mur. Il refuse de répondre aux questions. Tout ce qu'il dit, c'est...
1: Je comprends pas ce que je fais là. Je suis innocent. J'ai rien fait.
0: Jean-Louis, c'est différent. Il est demeuré, Jean-Louis, mais il fait des efforts. Il répond aux questions, mais on comprend rien, rien. Il baragouine, en ch'ti.
1: Vous pouvez répéter, monsieur Jourdain? On n'a pas bien compris.

0: que les jeunes filles vont mourir dedans.
1: La preuve ? Deux jours avant le drame, ils ont tenté un premier enlèvement. On fait d'ailleurs venir la victime à la barre.
0: J'étais en train de téléphoner dans une cabine. Et puis une camionnette s'est arrêtée. C'était Jean-Michel Jourdain. Quand je suis sorti, il m'a suivi. La camionnette était juste derrière moi. Et puis là, la porte arrière.
1: On imagine alors que c'est Jean-Louis qui est à l'arrière, prêt à bondir. Ça ne s'est pas fait. Mais ça a failli. C'était une répétition. À un moment, le président de la cour d'assises décide d'emmener tout le monde sur la plage. Les jurés, les magistrats, les avocats, les accusés, les journalistes, tout le monde se retrouve sur les lieux du crime. Car les accusés persistent à dire qu'ils ont d'abord emmené les filles dans ce fichu blocos. Et là, ça se confirme. Ça n'est pas possible. Les jurés font le chemin. C'est une galère. En pleine nuit, dans le noir, sans lampe de poche, ça ne tient pas. Et eux, comment se comportent-ils sur la plage? Sur cette plage où ils ont violé et étranglé quatre filles. Eh bien, Jean-Michel ne manifeste aucune émotion. Il profite de la promenade. En même temps, il n'est pas prêt de se repromener sur une plage. Jean-Louis, en revanche, il a l'air plus affecté. Retour au palais de justice. À un moment, comme toujours, les parties civiles, les deux mamans, viennent à la barre. Elles font revivre le souvenir d'Isabelle, de Peggy, d'Amélie, d'Audrey. Et puis elles les regardent. Elles leur demandent la vérité. Et elles n'en tirent rien. Rien. Et le verdict arrive, qui vient dire ce sentiment partagé que dans l'horreur, il y a un faible et il y a un fort. Le faible, c'est Jean-Louis. Il prend perpète avec 20 ans de sûreté. Et le fort, c'est Jean-Michel. Il prend perpète avec 22 ans de sûreté. La différence était nue, mais les jurés ont voulu marquer la différence. Jean-Louis a parlé. Jean-Louis a dit où elles étaient. Jean-Michel s'est muré dans le déni.
2: La sentence est tombée. La cour d'assises du Pas-de-Calais condamne à la réclusion criminelle à perpétuité les frères Jourdain. Pour les parents des quatre victimes, ce procès a été un nouveau calvaire. La réaction ce soir de la mère de deux d'entre elles, Laure Lamotte, au micro de Lionel Gougelot.
3: Nos filles ne sont plus là, donc on refermera toujours nos bras sur du vide. Mais enfin, au moins, ils ne feront plus de mal à d'autres enfants et à d'autres familles. Vous savez, notre deuil, on ne terminera jamais. Il nous faudra un bon moment avant que nous soyons apaisés.
4: La vérité, vous ne l'avez pas eue parce qu'ils n'ont pas avoué.
3: Justement, on ne l'a pas eue puis on ne l'aura jamais. Donc, c'est ce qui nous peine le plus. C'est vrai, on l'attendait. On a cru qu'il se serait conduit pendant ce ne serait que quelques instants comme des hommes dignes de ce nom et qu'il nous aurait dit la vérité. Malheureusement, ils sont restés dans leur bulle et ils nous ont rien dit.
1: Voilà donc pour cette horrible histoire et pour le débrief, je suis avec celui qui fut avocat général à leur procès d'assises. Luc Frémiot est là, dont je signale le dernier livre chez Michalon, La vengeance d'une femme. Alors je suppose, monsieur Frémiot, que vous gardez un souvenir précis du procès des frères Jourdain. Quels souvenirs vous ont-ils laissé, et l'un et l'autre? Comment est-ce qu'ils se sont comportés?
5: C'est une affaire qui colle au cœur et à la mémoire. Lorsque je vous entendais tout à l'heure, je les revoyais devant moi. Je revoyais Jean-Michel, ce bloc de silence, de dureté, de cruauté aussi. Et je revoyais le regard de Jean-Louis, dont les yeux fous semblaient vouloir s'échapper de ses lunettes à double foyer. C'est à ça que je pense. Je pense au silence aussi, lorsque je suis rentré dans la cour d'assises. Je vois cette cour avec ces gens assis, avec le portrait de ces malheureuses jeunes filles. Et puis, dès les premiers mots, on comprend que, eh bien, ils ne parleront pas, ou ils parleront en nous mentant, en nous jetant au visage, en fait, les mensonges qui leur viennent à l'esprit. Voilà la première impression que j'ai. Lorsque je suis arrivé devant la cour d'assises de Saint-Omer, il y avait de la brume, il faisait froid. Et dès le matin, à midi, je me souviens même, il y avait des fils devant le

0: palais de justice avec des pancartes à mort les Jourdains. Voilà les premières images que j'ai lorsque je repense à tout cela.
1: Vous êtes d'accord avec le chef d'enquête de la police judiciaire qui dit que ils ont acheté cette camionnette pour enlever des filles?
0: J'en suis absolument persuadé. En fait, les Jourdains sont des braconniers. Ils étaient en maraude. Ça faisait plusieurs jours qu'ils cherchaient en fait une proie. Comme vous l'avez rappelé tout à l'heure, à Berck-sur-Mer, ils ont failli enlever une jeune femme qui a eu la chance d'avoir son compagnon 100 mètres plus loin dans une autre cabine téléphonique lorsque celle-ci a été interpellée par Jourdain qui arrivait avec leur camionnette tout doucement à proximité de la cabine où elle-même téléphonait. Elle a dû son salut au fait justement que son compagnon était à 100 mètres plus loin, sinon on ne l'aurait pas retrouvé. Ce sont des maraudeurs, ce sont des braconniers de jeunes femmes, et bien évidemment ce soir-là ils étaient partis pour cela, et la preuve en est que lorsqu'ils étaient sur le chemin entre le Portel et puis je ne sais plus leur point de départ initial et Équien, eh bien ils ne prenaient que les jeunes femmes. C'est-à-dire qu'ils refusaient de prendre des autostoppeurs lorsqu'il y avait un garçon. Et à un moment donné, il y en a un qui est rentré dans la camionnette, et les gendarmes étaient très très mécontents de cela. Ils étaient en maraude ce soir-là.
1: Au moment de vos réquisitions, Monsieur Frémiot, est-ce que vous constatez vous aussi qu'il y a un fort Jean-Michel et il y a un faible Jean-Louis? Et est-ce que vous demandez que au minimum, la peine de sûreté ne soit pas exactement la même, pour marquer la différence?
0: Oui, j'ai effectivement marqué cette différence, mais pour une raison quand même très particulière qu'on n'a pas évoquée, dont je voudrais parler. D'abord, il est vrai, comme vous l'avez souligné, que Jean-Louis a expliqué où le retrouver ces quatre jeunes femmes.
1: Il faut lui rendre ça.
0: Voilà, il faut lui rendre ça. Mais surtout, voyez-vous, vous parliez tout à l'heure d'humanité en posant la question de savoir si on trouvait ou pas un zeste d'humanité. Eh bien écoutez, il y a eu un moment malgré tout, parce que le fonctionnaire de police judiciaire qui a obtenu ses aveux de Jean-Louis, lui a parlé de sa petite sœur. Parce que Jean-Louis avait perdu sa petite sœur quelques années plus tôt, une maladie très grave, une maladie infantile. Il avait très très mal supporté. Et ce fonctionnaire d'APJ, il lui en a parlé, lui ont dit « Mais est-ce que tu pourrais imaginer que ta petite sœur que tu aimais tant, Jean-Louis, puisse être comme ça sans inhumation, n'importe où, dans un terrain vague, dans une forêt, sans qu'on puisse lui rendre un dernier hommage ?» Et c'est à ce moment-là que Jean-Louis a parlé. Et puis il y a autre chose aussi. Ces jeunes femmes ont été déshabillées. C'est clair. On le voit, les vêtements n'ont pas été arrachés. Eh bien, c'est Jean-Louis qui a, comment dire, patiemment remis chaque bouton de chaque costume de chaque victime. Comme s'il y avait une espèce de volonté qui le dépasse, de vouloir réparer d'une certaine manière au moins l'image de ces jeunes femmes. C'est la seule chose à laquelle on peut se raccrocher, parce qu'on a besoin, au plus noir de la nuit, de trouver une étincelle qui vous permet, vous savez, d'avoir un moment de respiration.
1: Monsieur Frémiot, au procès, au moment donc du transport de la cour d'assises sur la plage, on s'aperçoit que le scénario que décrit Jean-Louis, selon lequel les quatre filles auraient d'abord été emmenées au blocos et ensuite emmenées une par une sur la dune par son frère, ça ne tient pas. Mais au final, qu'est-ce que ça change?
0: Eh ben, ça change beaucoup de choses. D'abord, ça nous permet de constater une fois encore qu'ils nous mentent de manière éhontée. Et la vérité, c'est qu'au cours des débats, on s'en rend compte grâce aux questions que l'on pose, et c'est moi qui vais demander au président de la cour d'assises, eh bien, pour lever l'équivoque, d'organiser un transport. On va se rendre sur place avec les jurés. On y va dans une après-midi où il fait clair. La marée est haute, ce qui était le cas le soir de la disparition et du meurtre de ces jeunes femmes. Et là, les jurés se rendent compte que pour accéder à ce blocos, compte tenu de la mer, on a dû disposer des échelles de bois pour leur permettre d'arriver au blocos. La démonstration est faite, ça ne s'est pas passé dans le blocos. Et ça change tout, parce qu'on imagine, et vous l'avez très bien souligné tout à l'heure, le calvaire qu'elles ont vécu parce qu'elles ont assisté, chacune d'elles, au viol et au meurtre de chacune d'entre elles, dans une espèce de bulle de violence dans cette camionnette où les cris devaient résonner dans cette caisse métallique où elles ont assisté les unes et les autres à leur calvaire. Et c'est en ce sens que ça change tout.
1: Ça aussi, finalement, ça leur donne une once d'humanité. Ils ne sont pas capables d'affronter ce qui s'est passé cette nuit-là dans ces 4 mètres carrés, quoi.
0: Mais moi, j'y vois plutôt de la lâcheté. Alors, bien évidemment, la lâcheté est un sentiment humain, malheureusement. C'est peut-être là aussi que l'on retrouve une certaine once d'humanité, mais c'est certainement pas la plus flatteuse. La vérité, c'est qu'ils se rendent bien compte, comment dire, que la scène que l'on imagine est insupportable. Et ça, le reconnaître pour eux, c'est quelque chose qui est impossible. Mais vous savez, il y a eu d'autres choses, encore des détails qui sont terribles avec Jean-Louis. Je me souviens à un moment donné, je quitte la chaire où je suis, je descends dans la cour d'assises pour être au plus proche de lui, pour essayer de le faire parler, parce que je sens qu'à un moment donné, il est en train de faiblir. Et je lui pose une question parce que on a retrouvé en haut de la dune une canette de bière qui était vide. Et je lui pose la question, brusquement, ça me vient à l'esprit, je lui dis, Jean-Louis Jourdain, je lui dis, dites-moi, vous avez enterré ces quatre enfants là-haut avec Jean-Michel ? Il répond, oui. Je lui dis, dites-moi, la bière, elle était bonne ? Il me répond, elle n'était pas fraîche, monsieur l'avocat général. Et là, vous voyez, on a toute la personnalité. Ce détachement absolu, cette capacité chez eux d'aller boire une bière sur la tombe de ses enfants.
1: Je vais me faire l'avocat du diable face à l'avocat général, et ce sera ma dernière question. Jean-Louis, on l'a dit, est débile. Jean-Michel est un rustre. Ils sont tous les deux rustres. Ils ont grandi comme des animaux, dans la crasse, dans la violence, dans la misère. Il faut que ça soit évoqué quand même. Leur monstruosité a des circonstances, je dis pas atténuantes, mais au moins des circonstances. Vous êtes d'accord avec ça ?
0: Mais bien sûr. Vous savez, les gens ne sont jamais par hasard devant une cour d'assises. On les trouve jamais par hasard dans des affaires de cette nature. Il y a malheureusement tout un passé, toute une misère morale, psychologique, sociale qui est souvent derrière. Et on retrouve tout cela chez les Jourdain, avec un père alcoolique qui les battait, avec des relations très très ambiguës avec leur mère. On s'est même posé beaucoup de questions pour savoir
1: si c'était
0: pas dans l'inceste, bien sûr. Et bien évidemment, ça fait des monstres. Et c'est ce qui s'est passé. Je les ai appelés à l'époque, je me souviens, les Siamois de l'horreur. Mais c'était exactement l'image qui venait à l'esprit lorsqu'on les côtoyait.
1: Je vous remercie infiniment, Luc Frémiot, d'avoir partagé tout ça avec nous. Je signale donc la sortie de votre dernier livre, qui est un travail de réflexion que vous avez fait après un procès au sujet d'une jeune fille qui avait été violée et violentée par son père et qui a ensuite tenté de le tuer. C'est publié chez Michalon, ça s'appelle « La vengeance d'une femme ».
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1: Est-ce que le nom d'Anne-France d'Hauteville vous dit quelque chose? Si la réponse est non, alors c'est que vous êtes trop jeune. Mais rassurez-vous, dans une heure, vous serez au parfum. Anne-France d'Hauteville a été, dans les années 70, une aventurière très célèbre, la première femme à avoir bouclé un tour du monde à moto. C'était en 1973. C'était une performance physique, mais d'une certaine manière, me semble-t-il, un acte féministe. Rendez-vous compte, en 1973, il y a 45 ans, faire de la moto pour une femme, c'était très inhabituel. Bonjour Anne-France d'Hauteville.
3: Bonjour Christophe Fondelatte.
1: Féministe, ça vous va ?
3: On en parle tout à l'heure.
1: Eh bien d'accord. Je vais donc vous replonger 45 ans en arrière. C'est l'une des vertus de cette émission. Dans ce tour du monde qui vous a rendu célèbre, évidemment, il m'est strictement impossible de raconter la totalité de la boucle que vous avez faite autour de la planète. J'ai choisi deux étapes très exotiques. Surtout pour l'époque, et absolument impensable aujourd'hui dans le cadre d'un pareil périple, le Pakistan et l'Afghanistan. Et tous ceux qui voudront poursuivre pourront lire votre livre qui, ça tombe bien, vient d'être réédité dans la petite bibliothèque des éditions Payot, et j'ai suivi le vent qui, à l'époque, quand il est sorti en 1975, a été un immense best-seller. C'est parti. J'ai écrit cette histoire avec Quentin Mouchel. Réalisation Céline Lebras, mise en onde Jean Lénaf. Je vous emmène à Paris, dans la rue, au tout début de l'année 1973. Vous imaginez le décor ? Les voitures, les R5, les R12, les 504, les GS, ça y est, vous visualisez ? Le début des années 70. Et là, vous la voyez, la jeune femme, là, la brune, avec sa crinière. celle qui marche vite, nerveuse, le visage tendu, les traits crispés. On dirait qu'elle va mettre une rouste à quelqu'un. Eh bien, c'est son histoire que je vais vous raconter. Anne-France Dauteville, 29 ans, une sacrée nénette, je vous préviens. Je vais vous dire dans une minute pourquoi elle est nerveuse comme ça et à qui elle mettrait bien une rouste. Mais d'abord, laissez-moi vous la présenter. D'abord, disons les choses. Anne-France Dauteville est une bourgeoise, une fille de bonne famille du 16e arrondissement. Et quand vous la verrez s'embarquer dans son aventure tout à l'heure, n'oubliez jamais ça. À l'origine, c'est une bourge. Il y a 5 ans, en 68, pendant les grèves, au lieu de faire la mariole sur les barricades, elle s'est acheté une mobylette. Et elle est partie sillonner la France en meule. Et ça lui a beaucoup plu, beaucoup. Alors en rentrant, elle a passé son permis moto. Et en 71, il y a 2 ans, elle a tout lâché. Elle était rédactrice conceptrice dans une agence de pub, une parisienne tourbillonnante. Elle trouvait que sa vie manquait de sens. Elle a tout envoyé balader. Et elle s'est engagée dans un raid à moto. Le raid Orion, Paris, Ispahan, en Iran. 92 partants, la seule femme. Et elle est arrivée au bout sur sa Guzzi 125. Et après, eh ben elle a continué. Avec 11 autres motards, elle est allée jusqu'en Afghanistan et jusqu'au Pakistan. Et là, je vous demande de faire un petit effort. Remettez-vous dans l'esprit de l'époque. Pompidou est président de la République, vous voyez? Alors une femme qui va en moto jusqu'au Pakistan, c'est très audacieux. Et forcément, depuis son retour, Anne-France Dauteville connaît une petite célébrité. Et la célébrité, c'est bien connu, ça n'a pas que des avantages. Et c'est pour ça qu'elle est énervée là, dans la rue, ce jour de 1973. C'est pour ça qu'on a l'impression qu'elle va emplâtrer quelqu'un. On vient de lui dire que des journalistes remettent en cause son exploit. Ils l'accusent d'être allé jusqu'au Pakistan en camion. La moto dans la remorque. En camion. Elle déboule chez un de ses copains, Tom, et elle lui raconte tout.
4: Tu sais comment j'ai voyagé l'année dernière?
1: Ben en moto.
4: En camion. Tu le savais? En camion, moi.
1: Et là, elle balance des coups de pied dans les meubles, elle fait valdinguer une chaise.
4: Mais d'où tu sors ça, Anne-France? Je viens de l'apprendre d'un journaliste. Te mets pas dans cet état, on sait que tu l'as fait en moto, ton voyage.
1: Ouais, c'est ça, toi tu le sais, mais c'est pas le cas de tout le monde, manifestement. Alors je vais te dire un truc, cette fois, je pars toute seule sur une 125 et je vais aller en Alaska, et je le fais constater par la police, et ils vont...

0: Elle repart. Un magasin de moto lui prête une Kawasaki 100 cm3, jaune. Air Canada lui paye le voyage. Elle met sa moto dans une grande caisse en bois. La caisse en bois dans un 747 et direction Montréal. Et la voilà au Canada, en train d'ouvrir sa caisse et de déballer sa moto. Et là, un type lui dit « Vous allez où comme ça ?»« Je vais en Alaska. » »« Elle est trop petite ta moto !» Elle tiendra jamais. Tu crois sérieusement que tu vas aller en Alaska comme ça? Je vous le dis tout de suite, l'Alaska est liée un mois plus tard. Elle a connu quelques bricoles en route, des problèmes mécaniques, une chute, mais elle y est arrivée. Elle est à Anchorage, avec sa 100 cm3. Elle a dompté les nids de poules des routes d'Alaska. Et si je vous raconte son histoire aujourd'hui, c'est parce qu'elle ne va pas s'arrêter là. Seule, en 1973, elle se lance dans un tour du monde en 100 cm3. Japon, Inde, je vous propose de la retrouver au Pakistan.
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0: Elle est au poste frontière, avec sa veste en cuir, sa salopette et son casque vissé sur la tête. La moto chargée comme une mule.
2: Good morning. Welcome in Pakistan. Passport, please.
0: Le policier lui accorde un visa de 3 jours, juste le temps de traverser le pays. Vous vous souvenez qu'elle connaît déjà le Pakistan. Elle y est venue l'année dernière avec le Raid Orion. Pour vous dire la vérité, elle n'en a pas gardé un souvenir impérissable. Elle se souvient d'un monde peuplé d'hommes avec des yeux très noirs et des vêtements très blancs qui la regardaient en silence, sans curiosité, sans amitié. Bref, la voilà de retour au Pakistan, seule, avec sa moto. Au milieu de gens qui conduisent comme des fous furieux. Les chauffeurs de camions notamment, vous savez les jolis camions avec les petits rideaux et leurs franges de perles. Ce sont des tarés qui foncent sans se poser de questions. Sans compter que pour obliger les Fangio à ralentir, les Pakistanais ont semé de ci de là des dodanes. Tu ne ralentis pas à temps, tu finis dans le décor. Bref, sur sa moto, Anne-France n'en mène pas large. Elle a l'impression de jouer sa vie à chaque fois qu'un camion la double. Elle roule comme ça jusqu'à Gujarat, au nord-est du Pakistan. Et là, elle cherche un endroit pour dormir. Et on la dirige vers une école de filles. Le directeur s'appelle Monsieur Khan. Il lui dit, pas de problème, venez dormir à la maison, je vous présenterai ma femme et mes enfants. C'est lui, Monsieur Khan, qui va la réconcilier avec les Pakistanais. Dans son livre, elle écrit, Monsieur Khan est un homme plein d'esprit et de curiosité. Il a commencé une conversation de bonne éducation. Puis il a saisi la manière dont je réagis, il m'a lancé quelques signaux, il s'est installé entre nous une espèce de complicité qui faisait que nous nous esclavions aux mêmes plaisanteries avant même de les avoir dites. Était-ce là, ce Pakistan opaque de l'année dernière, la méfiance qui m'avait tant rebuté ? Quoi qu'il en soit, le lendemain matin, elle reprend la route. Et tout d'un coup, au sommet d'une côte, au niveau d'un petit village, alors que sa moto rame dans la montée, elle voit un groupe d'hommes, au loin, qui se dirigent vers elle. Ils ont des fusils à la main. Et là, elle entend des détonations. Elle est prête à se jeter dans le fossé. Les hommes se rapprochent et elle s'aperçoit que derrière eux, sur un cheval, se trouve un homme tout habillé d'or et de soie précieuse. Il porte une calotte sur la tête et son visage est recouvert d'une longue frange de perles. Elle s'est fait peur pour rien. C'est un mariage. Et au Pakistan, on tire des coups de feu pour les mariages. Coutume locale. Et l'homme sur le cheval, eh ben, c'est le marié. Elle leur fait un petit coucou et elle les entend dire.
2: Come! Come!
0: Viens! Viens! Elle aurait bien voulu, mais elle n'a que 3 jours pour traverser le pays. Pas un de plus. Elle ne peut pas se mettre en retard. Et c'est bien dommage. Et elle poursuit sa route en remontant une rivière, le Kaboul, qui coule vers l'Afghanistan. Et elle s'arrête pour faire une pause près d'une citadelle. Elle ne va pas rester longtemps, elle ne coupe même pas le contact de Sakawa. Elle veut juste prendre une photo de la citadelle. Elle sort son icône, elle pointe l'objectif vers la citadelle, et là elle entend.
2: Hello !
0: Elle se retourne, et elle voit un militaire en manteau vert. Elle panique. S'il l'arrête, elle va être fouillée. Et si elle est fouillée, on va la dépouiller de ses pellicules. Alors ni une ni deux, elle saute sur la moto et vroom ! Elle laisse le militaire planté là. Dans son rétro, elle le voit au loin, qui la prend en chasse, mais sa Kawa 100 cm cube est plus puissante. Et le militaire finit par laisser courir. Elle le voit lever le poing en l'air, fou de rage. Et elle arrive à la passe de Khyber, un long col. Derrière les montagnes, c'est l'Afghanistan. Elle emprunte une longue route qui monte, qui monte, qui monte, qui fait des virages, des épingles, avec des ravins vertigineux. Tous les sommets alentours sont coiffés de radars. Il y a des soldats partout. Et au bout de 50 kilomètres, la voilà au poste frontière entre le Pakistan et l'Afghanistan. Une jeune femme, seule, en 1973, sur une moto conçue pour aller de la maison au boulot. Elle est vraiment gonflée. Le poste frontière est tenu par quatre hommes, quatre types avec des gilets brodés. Un barbu s'avance.
2: Good morning. Where are you coming from? France. Ok. And where are you going?
3: Afghanistan.
2: Afghanistan. You are very brave woman.
0: Le policier vient de lui dire qu'il la trouve courageuse. Une claque amicale dans le dos et voilà Anne-France d'Hauteville qui pénètre en Afghanistan.
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0: Je vous raconte aujourd'hui l'histoire d'une héroïne française des années 70, Anne-France d'Hauteville, la première femme à avoir réalisé un tour du monde à moto. Et je m'inspire pour cela de son livre qui vient d'être réédité chez Payot, Et j'ai suivi le vent. Et elle sera là tout à l'heure, 45 ans plus tard, pour débriefer cette histoire. Partie de Montréal, elle est passée par l'Alaska, le Japon, l'Inde, le Pakistan, et la voilà sur sa Kawasaki 100 cm3 qui arrive à la frontière de l'Afghanistan.

0: Avec sa veste en cuir, sa salopette poussiéreuse, son casque et sa petite moto jaune chargée comme un baudet, les gens ne s'aperçoivent pas tout de suite que c'est une femme. Mais quand les gardes-frontières afghans s'en aperçoivent, ils sont sciés.
1: Very brave woman. France is very good, hein?
0: Et Anne-France obtient un visa d'une semaine. Au poste frontière, elle est à 230 km de la capitale, Kaboul. Il est 14h, elle rêve d'une bonne assiette de baklava et d'une bière fraîche. Si tout va bien, elle y sera au coucher du soleil. Si tout va bien. Anne-France n'est pas peureuse. Elle sait qu'en Afghanistan, au milieu des gens, elle ne risque strictement rien. Mais sur la route de Kaboul, elle va traverser des zones désertiques. Et là, on lui a dit « Méfie-toi des hommes. Ils ne savent pas se tenir. On peut se faire violer pour un oui ou pour un non. Donc, prudence. » Anne-France décide d'aller de petite ville en petite ville, de ne jamais s'arrêter entre deux. Et la voilà qui prend la route, le nez au vent, avec son rêve de baklava et de bière fraîche dans la tête. Sauf que ça ne va pas se passer comme elle l'avait prévu. Au milieu de nulle part, elle s'aperçoit que son pneu arrière est crevé. La galère. Elle s'arrête, elle sort ses démonte-pneus, sa chambre à air de secours, elle a tout ce qu'il faut pour réparer. Et elle commence par démonter sa roue en se disant « pourvu que personne ne passe ». Et là, elle entend un bruit de moteur au loin, un camion surgit sur la route. Un camion qu'elle reconnaît tout de suite, il était au poste frontière tout à l'heure. Et évidemment, quand le chauffeur arrive à sa hauteur, il ralentit et il passe une tête à la fenêtre.
1: Capote ! Oui, capote ! Mais ça ira, merci !
0: Et il repart. Ouf ! Mais dans la seconde, surgit un autre camion, rouge. Et il ne ralentit pas, il freine devant elle dans un fracas de tôle rouillée. Et trois types en descendent. Des moustachus avec des trognes de bandits, l'air franchement pas commode. Pour leur faire croire qu'elle n'a pas la trouille, elle pose ses démonte-pneus et elle va vers eux avec un sourire crispé.
1: Hello ?
0: Pas de réponse. Les trois types sont là coude à coude, pas de réponse. Et d'un coup, ils explosent de rire. Le plus grand prend Anne-France par les épaules, il l'assoit par terre et tous les trois, ils se mettent à lui changer son pneu. Mieux que ça, ils se relaient pour lui faire de l'ombre. Et quand c'est fini, ils lui serrent la main. Tous les trois, avec un grand sourire.
1: « Frances, very good, France !»
0: Dans son livre, elle écrit « Ils sont partis, je ne les ai jamais revus. Ils ne m'ont ni volé, ni violé, ni tué. Ils ont eu du respect pour la femme que je suis. Ils m'ont aidé et protégé. Je le savais, et pourtant j'ai eu peur en les voyant venir à moi. J'ai eu peur, et maintenant j'ai honte d'avoir craint. Comme si je les avais insultés en ne leur faisant pas confiance. » Au premier instant. Du coup, elle s'enhardit. Et un peu plus loin, elle s'arrête pour prendre un thé dans une chaikana, une petite boutique au bord de la route. Et elle achète une pastèque. Et pour s'en couper une part, eh ben, elle sort son couteau. Les gens autour sont médusés. Il n'y a que des hommes, bien sûr. Une femme à moto, c'est déjà un événement. Mais une femme à moto qui est armée d'un couteau, on dirait qu'ils n'ont jamais vu ça. L'un d'eux s'approche, il passe son pouce sur la gorge, manière de demander « Est-ce que c'est un couteau pour trancher les gorges ?» Anne-France, qui a un peu vaincu sa peur, leur répond en mimant
1: « Non, c'est pour me curer les ongles !»
0: Et là-dessus, tout le monde se marre. Et elle, elle est sur le point de partir, et l'un des types lui dit
1: « Wait, wait, attendez !»
0: Et elle le voit qui court comme une fusée jusqu'à sa voiture. Et il revient avec un bébé emmailloté. Et il lui colle le bébé dans les bras.
1: Il est à toi ?
0: Il fait oui de la tête.
1: Il est très beau. Il est très très beau. Félicitations.
0: Et l'homme retourne à la voiture avec son bébé. Et de là où elle est, Anne-France aperçoit une femme voilée dans la voiture qui lui fait un petit signe. J'aime beaucoup ce moment où cet homme qui m'a trouvé tellement inhabituel est allé chercher son enfant afin que je l'admire et que je l'admire lui par contre-coup. À quelqu'un de rare dans son optique, il a offert ce qu'il y a de plus précieux, naïvement, simplement. Et en fin de journée, Anne-France arrive à Kaboul. Là, elle marchande un paquet de gauloises à un gosse et elle entre dans un restaurant.
1: Je voudrais deux grosses portions de baklava. Énorme, hein?
0: Et en riant, le serveur lui répond.
1: Ok, mister. I would like a beer. Fresh beer.
0: Elle lui réclame une bière, bien fraîche.
1: No beer. Finish beer.
0: Comment ça, pas de bière? Et là, le type lui explique que depuis la révolution, il n'y a plus d'alcool en Afghanistan. Et ça n'est pas le seul changement.
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0: Je vous raconte aujourd'hui l'histoire d'une grande aventurière des années 70, Anne-France Dotteville. Première femme à avoir réalisé un tour du monde à moto. C'était en 1973. Et je m'inspire pour cela du livre qu'elle avait publié en rentrant « Et j'ai suivi le vent » qui vient d'être réédité aux éditions Payot. Et 45 ans plus tard, Anne-France Dotteville sera là, dans un instant, pour débriefer cette histoire ancienne. Partie du Canada, elle est passée par l'Alaska, le Japon, l'Inde, le Pakistan et la voilà en Afghanistan. Pays où elle était déjà venue un an plus tôt et qui, entre-temps, a été secouée par une révolution. Elle se souvient bien de l'année dernière. Elle s'asseyait en terrasse avec sa bière. Elle regardait passer les gens. Les femmes en tchador, les enfants, les montagnards, les paysans. Tout un petit monde qui parlait, qui criait, qui chantait. Et ces policiers qui tiraient sur leurs cigarettes de haschich. Dans son livre, elle écrit « Kaboul a bien changé. Moi aussi. Pourtant, nous nous sommes retrouvés comme deux vieilles amies. Je me suis promené le long des quais, j'ai marchandé des bijoux que je n'ai pas achetés, discuté avec des gamins et des mendiants. Je me suis rempli le nez de parfums d'épices le long des restaurants où les kebabs cuisent en plein air. Et j'ai roulé doucement dans les rues vertes des beaux quartiers. J'ai eu l'illusion que tout le monde m'aimait et que j'étais universelle et chaude. » Et à regret, elle quitte Kaboul. Toujours ses fichus visas à durée limitée qui l'empêchent de s'attarder. Et elle prend la route de Bamiyan. Et elle fait une pause dans une chaïkana. Et là, trois hommes assis en tailleur lui font une petite place sur leur tapis. Et ils regardent sa moto.
1: Tu comptes passer la montagne avec ça? Je vais essayer. Tu nous prends en photo? Vraiment? Je peux? Tu m'y autorises? Oui, pour toi.
0: Et les voilà qui posent, assis, les jambes croisées, le buste bien redressé. Elle n'aurait jamais osé les prendre en photo, s'il ne l'avait pas invité à le faire. Arrivée à Bamiyan, elle se trouve un petit hôtel et elle s'assoit au restaurant.
1: Américaine? Non, française. Et toi, tu viens d'où? Turkménistan.
0: Et il explique qu'il est tailleur de pierre.
1: Quel beau métier! Je te félicite. You are married? T'es marié? Non, mais j'ai deux chats. Moi non plus, je suis pas marié. J'économise pour m'acheter une femme. Dans 2 ans, j'aurai ma famille. Alors, je te souhaite tout le bonheur du monde.
0: À ce moment-là, le type veut payer la note.
1: Ah ben non, tu payes pas. Comment veux-tu t'acheter une femme si t'invites les touristes?
0: Et le lendemain, elle reprend la route vers Kandahar. Et avant de partir, elle dit au revoir à son Turkmène.
1: La prochaine fois que je reviens, t'auras une femme et 40 enfants. Et moi, 3 motos et 40 chats.
0: À Kandahar, elle dort sur la pelouse d'un hôtel, sous une bâche tendue sur sa moto. Et la voilà, à la frontière avec l'Iran. Sa prochaine étape. Et là, elle tombe sur un garde-frontière, un petit brun avec une voix très douce, qui examine sa valise. Pour qu'on lui fiche la paix, Anne-France a pris l'habitude de mettre un soutien-gorge sur le dessus de la pile. En général, ça les met mal à l'aise et il la laisse filer. Mais là, le monsieur n'est pas du tout mal à l'aise.
1: You have beautiful eyes. Vous avez très beaux yeux.
0: Merci.
1: Kiss me. Embrassez-moi.
0: Pardon ?
1: Embrassez-moi.
0: S'il vous plaît, donnez-moi mon passeport.
1: Allez, baisez. Vous n'aimez pas les Afghans ?
0: S'il vous plaît, mon passeport.
3: Ce sera finalement le seul problème qu'elle aura eu avec un homme afghan. Le seul. Alors qu'on lui avait dit que les hommes ne savaient pas se tenir en Afghanistan. Prochaine étape, l'Iran. Voilà pour ce court extrait de votre voyage Anne-France d'Hauteville qui, en 1973, vous a amené à faire le tour du monde sur cette moto. J'ai réveillé de vieux souvenirs ou bien est-ce que tout ça est définitivement gravé dans votre tête?
4: J'ai même pas besoin de fermer les yeux pour être dans l'étang d'eau chaude en Alaska, pour être dans le Bouddha de Bamiyan, pour me mettre en colère parce qu'il n'y a plus de bière à Kaboul et tout, enfin c'est gravé.
3: Par exemple, le visage de Monsieur Khan qui vous réconcilie avec les Pakistanais que vous n'aviez pas beaucoup aimé à votre premier séjour.
4: J'avais rien compris. Quand on est dans un groupe, on était partis, on était nombreux sur ce premier raid Orient. J'étais la seule femme à conduire. Quelques-uns ont continué sur vers l'Afghanistan, j'y étais. Quelques-uns des uns sont arrivés au Pakistan. Mais quand vous êtes dans un groupe, même petit, ce groupe vous prend une partie de votre attention. Mm-hmm. Et vous n'êtes pas ouverte aux autres. Mm-hmm. Tandis que là, j'étais toute seule. Donc, j'étais disponible pour tout. Quand je dis tout, c'est-à-dire toute l'attention. Et ça fait un voyage totalement différent. Vous dépendez de tout le monde. Mais en même temps, vous êtes tellement exceptionnel pour eux, c'est la télé en couleur, enfin vous imaginez, surtout à cette époque-là, qu'on ne peut avoir que des échanges. Et si on est de bonne volonté dans un pays où il y a ce sentiment obligatoire de s'intéresser à l'autre et où il y a cette tradition d'hospitalité, ça fait des voyages magiques.
3: Est-ce que vous avez gardé cette kawasan? On aimerait que vous l'ayez dans un coin.
4: Non, je l'ai gardé pendant un an ou deux. Et pour rouler en France, moi j'aime bien, quand il y a un danger, pouvoir mettre les gaz et foutre le camp.
3: Oui.
4: C'est-à-dire avoir...
3: C'est pas assez puissant.
4: Non. Dans une côte, quand vous avez un camion qui essaye de vous bouffer le pare-choc arrière, faut pouvoir filer.
3: Elle n'était pas du tout adaptée à un tour du monde, cette petite cylindrée. D'où vous est
4: finalement
3: venue cette idée?
4: Si.
3: Finalement si.
4: Mais oui, bien sûr. Il y avait un gars qui s'appelait Neveu, je ne sais plus son prénom. Cyril Neveu, oui, qui est allé jusqu'en Afghanistan sur une mobilette 50 cm3. Non, du moment que ça roule et qu'on peut mettre un carburant dedans, on y va, vous savez.
3: L'avantage, c'est que ce sont des motos qui se réparent facilement.
4: C'est que surtout que c'est une moto qui se casse la gueule, je peux la relever.
3: Oui.
4: Vous comprenez? Premier voyage, j'avais une moto qui faisait 240 kilos vide. Elle penchait, je pouvais pas l'empêcher de tomber. Elle était par terre, je pouvais pas la relever. Je me suis retrouvée gaufrée à mort sur une piste au nord de l'Iran. Et dans un désert, toute seule, et assise sur la moto, je ne pouvais pas la remonter. Il y a un camion qui est arrivé, je l'ai arrêté. Par geste, j'ai demandé aux trois costauds à turban qui en sont descendus de m'aider à relever la moto. Ils ont vu que j'étais une femme, ils ont poussé un hurlement de terreur, ils ont sauté dans le camion, ils se sont taillés. Donc non, je ne veux pas rester coincée dans un désert assise sur une moto, je suis partie avec quelque chose de léger.
3: Vous faites toujours de la moto, je n'ai pas donné votre âge, vous faites le choix de le dire.
4: J'ai 74 ans et je suis ravie de les avoir.
3: Bon, à 74 ans, est-ce que vous faites toujours de la moto?
4: Alors, j'ai conduit ma moto le 1er août 2012.
3: Oui.
4: Le 2 août 2012, je suis montée dans ma voiture faire des courses. Un cerveau d'huître a grillé un stop, s'est jeté dans ma bagnole. Et pour la première fois de ma vie, j'ai eu des os cassés. On a coupé la voiture en deux pour m'en sortir.
3: Oui.
4: On a réparé les os. Et depuis, j'ai une polyarthrite qui fait que je ne peux plus conduire. Donc finalement, j'ai vendu ma moto au printemps parce qu'il est temps de se dire que c'est plus possible.
3: On va marquer une pause et puis on va reprendre quelques moments clés de ce récit. Et on va redémarrer notamment au moment où vous prenez votre décision de tout envoyer balader de votre vie de jeune parisienne écervelée. À tout de suite.
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3: 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Je vous ai raconté aujourd'hui un tout petit bout de l'épopée qu'a vécu dans les années 70 une aventurière française. Célèbre à l'époque, Anne-France d'Hauteville, première femme à boucler en 1973 un tour du monde à moto. Et je vous ai raconté deux étapes de ce tour du monde, le Pakistan et l'Afghanistan. Et 45 ans après, je suis très heureux de débriefer cette histoire avec vous, Anne-France d'Hauteville. Et je voudrais qu'on reparte au tout début de cette histoire, au moment où vous décidez de tout envoyer balader, de votre vie de petite bourgeoise parisienne qui travaille dans la pub, qui vit sans doute dans une certaine légèreté, qui doit sortir un peu le soir, et vous décidez d'envoyer balader tout ça en disant « ma vie manque de sens ». Qu'est-ce qui manquait dans votre vie que vous avez trouvé dans la moto?
4: Alors, d'abord je suis bélier. Étant bélier, je fais les choses, et puis quelquefois, longtemps après, je les comprends. Ce qui est certain, c'est que quand je faisais mon travail de publicité, je m'amusais, c'était joyeux, je gagnais bien ma vie. Quand j'avais un mois de vacances, je m'installais sur ma moto et j'allais me promener en France. Et j'étais mais complètement heureuse. J'adore la route. Je fais de la route comme on fait du bateau, c'est long, c'est monotone, c'est magique, c'est l'errance. Je rentrais et pendant les 11 autres mois de l'année, j'étais simplement heureuse. Et je me suis dit, mais ma fille, quand tu vas mourir, tu auras été très, très, très heureuse.
3: Un mois par an.
4: Voilà, un douzième de ta vie. Et le reste, c'est de l'à peu près. Attends, j'ai qu'une seule vie sur les milliards d'années de l'histoire de cette planète. Je vais quand même pas passer à côté de tout ça.
3: Bon, c'était l'esprit de l'époque aussi. On était après 68. L'idée de tout envoyer balader pour vivre une nouvelle vie était dans l'air du temps quand même.
4: Certainement. Hein? Certainement.
3: Vous étiez encouragé un peu par l'époque.
4: Je pense. Ça me gêne un peu parce que j'aurais aimé avoir moi la décision toute seule, mais effectivement, je suis un produit d'une époque.
3: Il y avait le rejet de l'argent qui était aussi un truc très contemporain des années 70.
4: Oh bah, je vais vous dire qu'il s'est rejeté tout seul l'argent. Hein, parce que... Là, j'ai entamé une vie de fauché absolument somptueuse.
3: Qui continue aujourd'hui.
4: Mais c'est... Qu'est-ce qu'on s'en fout? On va pas m'enterrer avec mon carnet de chèques. Hein. Du moment que je peux me nourrir et inviter les copains à dîner... Et être chez moi, mais quel bonheur.
3: Alors le déclic, ce qui vous met en pétard, ce qui déclenche le bélier qui sommeille en vous,
4: oui,
3: c'est ce soupçon de journaliste selon lequel vous n'auriez pas fait ce voyage, ce premier voyage jusqu'au Pakistan et,
4: oui,
3: et jusqu'en Afghanistan. C'était du machisme?
4: Je sais pas, vous savez...
3: De la jalousie?
4: Je crois que j'avais fait mon premier livre. On avait beaucoup parlé de moi au moment du départ de ce Raid Orient parce que j'étais la seule femme pilote. Et du coup, tout le monde a envie d'en savoir plus sur ma vie. Et puis tout le monde est spécialiste de la vie sexuelle des gens qui sont passés une fois à la radio ou à la télé, vous savez. Sauf que quand c'est quelqu'un du milieu, ben on le croit.
3: Mais vous n'étiez pas du milieu, par
4: exemple. Et j'étais pas du milieu. En plus, je suis une bourgeoise. Et une bourgeoise à Cambouis, ça n'existait pas. Un cheveu dans la soupe, quoi.
3: Vous étiez une féministe, je ressors ma question du début.
4: Non, moi j'ai envie que les hommes et les femmes avancent ensemble. Et le féminisme qu'il se dressait contre les mecs, j'avais pas envie de ça. Moi je les trouvais délicieux, les hommes, j'avais rien contre.
3: Il n'y avait pas de conflit.
4: Moi j'avais pas de conflit. Je rentrerais facilement en conflit actuellement parce qu'effectivement je trouve que les filles à travail égal doivent gagner autant que les hommes. Mais c'est ma limite.
3: C'est votre limite.
4: J'ai jamais été militante de rien. J'ai jamais été militante de rien. Je me suis régalée de ma vie et j'ai essayé de partager ce régal avec ceux qui me lisent. Point
3: barre. Une part d'égoïsme là-dedans, alors. Assumez.
4: Oh, vous avez peut-être de la moralité. Moi, j'en ai pas. Hein. Moi, je me régale.
3: Point.
4: Point. Et je partage. Et je partage avec ce que j'ai de plus intime à travers l'écriture. Mais peut-être que c'est de l'égoïsme, j'en sais rien.
3: Est-ce que vous aviez un goût du risque? Je pense à cette scène au Pakistan, donc où vous prenez en photo cette citadelle, où vous voyez bien qu'il y a un militaire qui va vous arrêter, vous contrôler, que probablement il va vous piquer vos pellicules photo et que vous allez
4: faire... Je risquais de passer en tôle, surtout.
3: Et vous sautez sur la moto au Pakistan, en 73,
4: oui.
3: Et vroom, vous barrez.
4: Oui, mais parce que j'avais appris chez les Cannes, justement, que le téléphone était tombé en panne dans la région.
3: Oui.
4: Et donc, il ne pouvait pas téléphoner pour qu'on m'arrête en route.
3: Ouais, il faut réfléchir vite à ce moment-là.
4: Oh bah, je vais vous dire que quand vous avez le feu qui arrive, vous attendez pas que l'incendie vous brûle. Hein.
3: Mais chez le motard, il peut y avoir un goût du risque dans le goût de la vitesse.
4: Oh non. Le goût du risque, c'est aller chatouiller les monstres. Je fais pas ça. Moi, je suis trouillarde. Hein. Non. J'ai toujours été extrêmement prudente. Je fais de la moto comme un panier. Quand ça penche dans les virages, j'ai peur. Non, je cherche pas le danger. J'aime pas le danger.
3: Ni la vitesse.
4: Ah non, en plus c'est fatigant sur la longue route. Vous avez une pression du vent sur le casque et sur les épaules. Et si vous allez vite, il y a un moment où vous allez vous user. Quand j'ai fait mon tour d'Amérique du Sud, j'ai vu arriver un jeune Français.
3: Sur... Ça, c'est dans les années 80, début
4: oui, 80,
3: des années
4: 80. Oui. Et il est parti sur les routes, et je le voyais qui me disait « Ouais, moi, je suis un vrai motard, j'avance. » Il a tenu 10 jours. Moi, j'ai tenu 7 mois.
3: Ouais.
4: Non, non, il faut prendre soin de la machine, c'est-à-dire la machine mécanique et la machine humaine. Et il faut s'économiser.
3: On va marquer une nouvelle pause. Je veux qu'après on parle de l'homme musulman que vous rencontrez donc dans ces années-là, qui a sale réputation et que vous découvrez différent de ce qu'on vous avait raconté. À tout de suite.
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3: Je vous ai raconté tout à l'heure un tout petit bout de l'épopée que a vécu dans les années 70 une aventurière française célèbre à l'époque qui s'appelle Anne-France d'Hauteville, première femme à boucler en 1973 un tour du monde à moto. Je vous ai raconté deux étapes de ce tour du monde et j'ai la chance 45 ans après d'être avec la même Anne-Claire d'Hauteville qui est aujourd'hui à 74 ans, qui est toujours là, qui est toujours sympa, toujours rigolote, toujours agréable à fréquenter, et je voudrais qu'on reparte en Afghanistan en 1973. C'est intéressant votre expérience parce que vous y allez une première fois en 72 en Afghanistan. À cette époque-là, c'est, je crois, une monarchie assez douce.
4: Oui, c'est Zahir Shah. C'est pas le pays des bisounours, hein. Ce sont des tribus, chacun est maître chez soi. Mais ils arrivent tous à s'entendre parce qu'il y a ce personnage sacré qui est le roi et qu'une fois par an, ils se réunissent pour la Loya Jirga, c'est-à-dire la Grande Assemblée. Ils mettent les problèmes sur la table et ils les règlent ensemble.
3: 73, vous revenez, c'est devenu une république autoritaire.
4: Oui.
3: Et l'alcool a été interdit.
4: Alors ça, c'est un drame.
3: Pour vous ?
4: Bah oui, il n'y a plus de bière. Qu'est-ce que vous voulez qu'on devienne à Kaboul quand on a des barlawa et qu'on n'a pas de bière, voyons.
3: et eux, il vous semble qu'ils regrettent l'alcool ?
4: Non, pas du tout. Non, non, moi je rigole, mais en fait, eux, on n'a pas parlé de ces choses-là avec eux. Simplement, quand je suis allée à Bamiyan, la route était ouverte, mais j'ai pas pu aller à Bandiamir parce qu'on se battait encore dans les montagnes. J'aurais voulu aller voir Mazar-e-Sharif où il y a une mosquée sublime, c'est au nord de l'Afghanistan, au début des grandes terres plates du nord. Et pareil, la route était coupée, on se battait. Zahir Shah avait été chassé du trône sur les manigances de son beau-frère Daoud, qui avait raconté que la maîtresse allemande de Zahir Shah volait les trésors archéologiques de l'Afghanistan pour les vendre en Allemagne.
3: Alors vous arrivez en Afghanistan avec un certain nombre d'a priori.
4: De peur, plutôt, je dirais.
3: Sur l'homme afghan, qui vous a transmis ça? Qui vous a dit l'homme afghan est un type qui viole?
4: Toute personne qui n'est pas blanc-blanc, franco-française, qui ressemble de près de loin à un arabe, à un maghrébin ou à autre chose, est automatiquement un assassin, violeur, voleur, épouvantable. C'était la pensée du 19e siècle, qui existait encore jusque dans les années 68. Vous savez, le 19e siècle, il est mort en 68, finalement.
3: Et donc, vous avez peur de tous ces hommes que vous croisez?
4: Non, j'ai pas peur d'eux, mais il y a quelque part dans ma conscience quelque chose qui était encore inscrit. Et que je n'avais pas mesuré. Et c'est quand ces trois Afghans m'ont réparé mon pneu et que j'ai vu à quel point c'était une connerie ce qu'on nous avait mis dans la tête. On ne savait pas à cette époque-là et on n'avait peut-être pas assez dit qu'un musulman se doit, c'est un devoir sacré de protéger la femme seule, de la protéger, de la respecter. Et c'est ce que j'ai appris ce jour-là avec ces trois hommes et c'est pour ça que j'ai eu tellement honte. Parce que leur attitude était tellement belle et tellement généreuse et tellement respectueuse que comment est-ce qu'on peut imaginer que des gens comme ça soient minables? Alors c'est pas des bisounours, je reviens là-dessus, c'est pas des tendres tout le temps. Mais le devoir, il est au-delà des petitesses, il est au-delà de la brutalité de ces mondes. Parce que c'est des mondes brutaux aussi.
3: Alors vous ne pourriez plus aujourd'hui refaire ce voyage-là. Le Pakistan et l'Afghanistan sont des terres fermées actuellement au tourisme. Et il est impensable aujourd'hui de passer la frontière entre le Pakistan et l'Afghanistan en moto pour une femme seule.
4: Je ne sais pas, je ne tenterai pas le coup, il est possible, vous savez ils ont eu 30 ans de guerre, 30 ans de guerre, vous êtes fous pendant combien de générations encore? Peut-être qu'ils me tireraient dessus, parce qu'il prend, il croirait que je suis un homme, et ensuite il serait très triste de voir que je suis une femme. J'ai pas envie de prendre le risque.
3: Mais peut-être qu'il y a des femmes qui le font aujourd'hui. On ne sait jamais. On a toujours, dans toutes les époques, il y a des gens qui ont le courage de faire ce que vous avez fait en 73. On vous a pris pour une folle à l'époque.
4: Ah oui, oui, facilement. Mais en même temps, je faisais rire. J'ai une amie qui est une spécialiste de l'islam, qui va assez régulièrement en Afghanistan, mais elle se met un voile sur la tête, elle est dans une famille qui la protège, elle appartient à un clan, et elle continue son étude là-bas. Mais l'errance qui était la mienne, me balader le nez en l'air, de pousser la porte d'une chaïrana et de discuter avec les gens, ça n'existe plus. Kandahar, qui était une ville absolument fascinante où on faisait du vin, vous imaginez, une ville qui chuchotait la nuit, Kandahar, on n'y met plus les pieds. C'est devenu un monde totalement hostile et fermé. D'ailleurs, il paraît que la route entre Kaboul, Kandahar et Herat est complètement enfoncée, elle n'existe plus. Enfin bon, c'est...
3: Alors moi, ce qui m'intéresse aussi, c'est que vous avez été, je le dis franchement, vous étiez célèbre dans les années 70 jusqu'au tout début des années 80. Et puis vous disparaissez pour le grand public. Vous n'êtes plus tenté de faire parler de vous. Il y a un moment où vous renoncez à la célébrité.
4: Mais non, c'est Mitterrand, mon pauvre ami.
3: Qu'est-ce qu'il vous a fait?
4: Eh ben, il m'a mis le carnet de change. On ne pouvait plus sortir que 5000 francs par an. Donc, je ne pouvais plus voyager.
3: Ah, le carnet de change. J'avais oublié celui-là. Il me revient d'un coup.
4: Donc, on ne pouvait plus voyager. Ou alors, il fallait que je mette de l'argent dans ma culotte, comme à mon premier voyage. Non, hors de question. Ça n'avait plus de sens. Parce que, finalement, les gens qui lisaient mes livres se disaient, si cette andouille-là l'a fait, moi, je pourrais le faire. Parce que je ne suis pas du tout athlétique. Je suis pas du tout, je veux dire, n'importe qui aurait pu faire mon voyage. Mais, voilà, c'était fini. Alors du coup, j'ai commencé à écrire des romans. Et j'ai écrit des romans qui n'ont pas eu le même succès, mais qui m'ont permis d'être très très heureuse, et de moi de me ranger en très bon ordre.
3: Ouais.
4: Et puis, une fois que les romans se sont arrêtés, après il y a une vingtaine d'années, j'ai commencé à travailler bizarrement sur les plantes. Et les plantes me permettent de ranger le monde en bon ordre. Et c'est ça qui est passionnant. Les romans, moi j'ai fait l'équivalent d'une psychanalyse, mais au lieu d'être très triste et de donner mon fric à un type qui s'en fout, les éditeurs m'ont donné de l'argent et j'étais très heureuse. Et puis en travaillant sur les plantes, maintenant je range le monde.
3: Alors j'ai l'impression de jouer à Stéphane Marie dans Silence ça pousse, mais vous venez d'écrire Miscellanée de mon jardin chez Buchet-Chastel.
4: Voilà.
3: Votre jardin, c'est votre territoire d'aventure aujourd'hui.
4: Ouais, il me raconte le monde.
3: Alors, ce qui est intéressant, c'est que les éditions Payot ressortent votre bouquin. Ça vous a peut-être surpris, ça.
4: Alors,
3: il sort une première fois en 75, et le voilà qui sort en 2018.
4: Oui, parce que, imaginez-vous que tout ça, c'était dans un cercueil. Et un jour, une maison de couture qui s'appelle Chloé me contacte et me demande à utiliser trois phrases de mon tour du monde pour les invitations de la collection automne-hiver 2016-2017. Moi, je tombe de ma chaise, parce que s'il y a un monde qui est loin du mien, c'est celui des bonnes femmes, de la mode en particulier, etc. J'ai rencontré ces gens, et ce sont des bijoux. Ils sont venus à la maison, on a déjeuné ensemble.
3: Et vous avez sorti vos vieilles photos?
4: Ouais, j'ai sorti mes diapos de mes voyages avec les Bouddhas de Bamiyan et tout. Et du coup, on a décidé de raconter ensemble.
3: Et c'est ça qui a entraîné la
4: Exactement.
3: Sortie de ce livre. Dernière question. Ce bouquin est lu aujourd'hui par des jeunes.
4: Oui.
3: Est-ce qu'ils le lisent comme le lisaient les gens de votre génération dans les années 70?
4: Pas du tout. Dans les années 70, tout le monde disait « Oh, une fille qui fait des choses !» Et maintenant, c'est « Ah, oh, le monde était ouvert, mais qu'est-ce qu'on pouvait se régaler ?» Et c'est marrant parce que le livre, il vit d'une autre façon et il devient actuel d'une autre façon 45 ans après.
3: Merci beaucoup. Ce livre s'appelle... Comment? Redonnez-moi le titre.
4: Et j'ai suivi le vent.
3: Et j'ai suivi le vent. Vous le retrouvez dans la petite bibliothèque de chez Payot.
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1: 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J'ai écrit cette histoire avec Tuc Duhal de Dieu le veut. Réalisation Céline Lebras.
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1: Je m'appelle Sigrid. Je suis né en 1981, c'est-à-dire l'année de l'abolition de la peine de mort en France. Naïvement, je me dis que c'était un signe. Car aussi loin que je m'en souvienne, j'ai toujours été contre la peine de mort. À l'école primaire, je détestais les histoires de guillotine dans les cours d'histoire. Et à l'adolescence, quand j'ai découvert que les États-Unis exécutaient des hommes et parfois des mineurs, ça m'a choqué énormément. Alors, j'ai voulu communiquer avec un détenu dans le couloir de la mort. Et c'est comme ça que quand j'ai accès à Internet, après mon bac, je découvre l'existence de James, incarcéré en Floride. Et je lui écris. Cher James, j'ai lu plusieurs de vos chroniques sur le net et je les trouve très intéressantes. Accepteriez-vous de correspondre avec moi ? Je n'ai aucune idée de pourquoi il a été condamné. Et en vérité, je m'en fiche. Pour moi, c'est le système qui est inacceptable. On ne peut pas programmer la mort de quelqu'un, quoi qu'il ait fait. Et je me dis qu'apporter un soutien et de l'humanité à James sera ma façon de militer, à mon échelle. En 2014, je me mets à la recherche d'un détenu plus jeune, qui corresponde un peu plus aux préoccupations de mon âge. Je ne me rends pas du tout compte à quel point cette décision va changer ma vie. Un soir, je vais sur un site d'annonce qui offre de correspondre avec des détenus. On me demande des critères. J'en choisis deux. L'âge, entre 25 et 35 ans, et la mention « Death Row », couloir de la mort. Et là, le profil d'un certain Alan s'affiche. Avec une photo, comme sur les sites de rencontres. Les autres mettent des photos torse nu, pas lui. Lui ne cherche pas de relations amoureuses. Et ça tombe bien. Moi non plus. Il écrit qu'il cherche quelqu'un pour partager des histoires de vie. C'est simple. Et ça me parle. Alors, je sais qu'il y a des femmes qui écrivent aux condamnés à mort pour pimenter leur vie. Mais pas moi. Cela dit, il est beau garçon. Châtain, aux yeux clairs, le crâne rasé, la mâchoire carrée. Sur la photo où il porte la blouse orange réglementaire. Sa présentation est assez courte. Il a 26 ans. Il est condamné depuis 5 ans. Il donne sa taille, son poids, sa ville d'origine, son signe astrologique et ses centres d'intérêt qui se démarquent un peu des autres. Je m'intéresse à la philosophie, à la théologie et aux différentes cultures. Je suis ouvert à tout type de correspondants, sans critères de race, de genre, ou de religion. Et tout à la fin de son profil, il y a son casier judiciaire. Si Alan est dans le couloir de la mort, c'est pour avoir avec trois complices volé, enlevé, puis enterré vivant un couple de retraités. Moi, ça ne m'effraie pas. Même un tueur d'enfants, je pourrais lui écrire. Au moment de lui envoyer ma première lettre,

bateau. On se présente. Par exemple, je lui parle de mon père qui vient de mourir d'un cancer. Et lui me parle de sa mère atteinte du même mal, mais qui a guéri. C'est une porte d'entrée vers des conversations autour de la mort, de la santé, vers des sujets profonds. Et très vite, Alan devient un confident précieux. Je peux vraiment tout partager avec lui. Je me sens libre et écouté. Être 100% soi-même avec quelqu'un, c'est un rêve. Et puis, il s'exprime très bien. Il est érudit pour quelqu'un qui est en prison depuis ses 18 ans. Il a beaucoup lu, il s'est instruit seul. Je suis sensible à ça. À part ça, par rapport à moi, son parcours de vie est très tourmenté. Moi, j'ai eu une vie banale, une famille classique. Je n'ai jamais fumé une seule cigarette, ni jamais touché à la drogue. J'ai toujours été sage, dans les clous. Alors que lui... Mes parents ont divorcé, quand j'avais 6 ans. On était 3 garçons. Et donc ma mère nous a élevés seuls. Elle travaillait beaucoup. Mais donc elle n'était pas souvent là. Et moi, j'étais livré à moi-même. J'ai commencé à boire de l'alcool. Et à 12 ans, j'ai essayé la drogue. Mais je suis devenu accro. Pour avoir ma dose quotidienne, je volais. Je volais pour le compte de dealers. Jusqu'à mon arrestation, j'étais complètement à la dérive. Et voilà, on s'écrit 2 à 3 lettres par semaine. Et je reconnais que c'est difficile d'attendre ses réponses. Du coup, je lui écris avant même de recevoir ses lettres. On a trop de choses à se dire. On se comprend vraiment bien. Alan est une bonne personne. Je m'aperçois au fil de nos lettres qu'Alan cherche de l'amour, aimer et être aimé. Il est romantique. Moi, mes histoires d'amour n'ont jamais été vibrantes, ni fougueuses, ni passionnées. J'ai connu trop de désillusions. J'ai laissé tomber cette utopie. Le grand amour, je n'y crois plus. Mais maintenant, quand j'entends le bruit du vélo du facteur par la fenêtre... Je dévale les escaliers de l'immeuble pour récupérer mon courrier. Et si je le loupe, je descends 3 fois à ma boîte pour vérifier et revérifier. C'est presque une dépendance. Alan me rend heureuse. Mais je n'envisage pas de relation. Alors que lui, 3 mois après le début de notre correspondance, il m'écrit une longue lettre de 30 pages. Tu sais, nos échanges m'ont beaucoup fait avancer. Et j'ai un réel coup de cœur pour toi. Je suis attiré par toi. Et puis je te trouve belle. Je joins à ma lettre un formulaire de visite. Au cas où tu voudrais venir me voir un jour. Je suis flatté. Mais ça me fait peur. Jusque-là, nos lettres n'étaient que du bonus dans ma vie. Alan était un confident idéal. Mais moi, à côté, je fréquente des hommes. Jamais je n'ai imaginé entretenir une relation avec lui. Il est loin, en prison, et en plus dans le couloir de la mort. Alors oui, j'aime ses mots, je me suis attaché à lui. Mais être en couple avec lui, non, non. Mais maintenant, il faut que je lui réponde. Est-ce qu'il n'y a pas 20 autres filles qui t'écrivent de la même façon? Et puis c'est si bien écrit. Est-ce qu'on va se plaire dans la réalité? Si ça n'était pas le cas, la déception serait immense. Quoi qu'il en soit, je serais heureuse de venir te voir un jour. Peut-être. Et dans la lettre suivante, je joins le formulaire de visite rempli, au cas où. Mais lui cesse de m'écrire. Je m'en doute, il a été vexé, il a été blessé par ma lettre. Et ça dure 6 semaines. Et pour moi, c'est un supplice. Je suis triste et déprimé, comme je ne l'ai jamais été avant. Il me manque. Et je pleure beaucoup. Pendant ce temps-là, moi, je viens d'avoir mon diplôme. Je suis censé chercher un emploi.

0: plus recevoir de lettres de lui, me plonge dans une léthargie totale. Je reste chez moi, je ne fais rien, je suis déprimé. J'ai toujours eu du mal à comprendre les femmes qui tombent amoureuses d'hommes incarcérés alors qu'elles ne les connaissent pas, sorte de groupies fanatiques dont on a le sentiment qu'elles sont folles. Et pourtant, c'est ce qui m'arrive. Et je le vis très mal. Je viens de passer 6 ans avec un autre homme auquel j'étais attaché. Mais je n'ai jamais eu pour lui cette étincelle. Il faut que je le sorte de ma tête. Il faut que je le sorte de ma tête. Alors, je décide de faire des recherches sur son affaire. Ça va peut-être me dégoûter, m'aider à l'oublier. Effectivement, son affaire est ignoble. Un couple de tranquilles retraités, enlevés chez eux, à qui on a soutiré leur code de carte bancaire avant de les enterrer vivants. Les articles disent qu'Alan était l'instigateur de tout ça. Je n'arrive pas à les lire jusqu'au bout. Enfin, c'est pas possible qu'il ait commis de tels faits. J'y crois pas. J'y crois pas, ça ne colle pas. S'il me réécrit un jour ce que j'espère de tout cœur, je le rencontrerai et on en parlera. Il aura forcément une autre version. Après 6 semaines de silence, alors que je n'y crois plus, je reçois des nouvelles d'Alan et ses premiers mots sont « I love you ». Je suis dans le couloir de la mort depuis 12 ans. Jusqu'ici, je ne voulais pas avoir une histoire d'amour. Je n'ai rien à offrir et je veux me préserver d'un amour qui ne serait pas réciproque ou qui pourrait me blesser. Mais j'ai été vraiment très triste de ne plus avoir de lien avec toi durant ces quelques semaines. Alors, quoi que tu décides, j'accepterai ce que tu voudras bien m'offrir. De l'amour ou de l'amitié. J'en prendrai mon parti. C'est là que je prends la décision de le rencontrer. De me confronter à ce qu'il est en réalité, pour savoir si je ne l'ai pas idéalisé. Et si je ressens vraiment de l'amour pour lui. Deux mois plus tard, mi-décembre 2014, me voilà devant les portes du centre correctionnel de Rayford, en Floride. Je me suis maquillé, mais pas trop. Je veux rester naturel. Est-ce que je vais savoir quoi lui dire? Je suis nul en anglais. Me voilà dans une grande salle, avec des tables en métal fixées au sol. Et là, il entre. Oh, qu'est-ce qu'il est beau! Quel sourire! On s'embrasse? Pendant les 6 heures que dure cette première visite, on rit, on se prend les mains. Il a un accent du sud des États-Unis incompréhensible. Je ne comprends rien à ce qu'il me dit. Alors on se contente de se regarder. Et ça passe à une vitesse folle. Pendant ce séjour aux États-Unis, on se voit 7 fois, dont le jour de Noël. J'ai l'habitude de ne pas passer les fêtes de fin d'année en famille. Ça ne me prive pas du tout d'être ici avec lui. Bien au contraire. Et un jour de Noël dans le couloir de la mort, eh ben je me sens à ma place. Tant que je suis avec lui, je suis heureuse. Mais m'engager auprès de lui, c'est le risque de le perdre du jour au lendemain. Pour l'instant, il attend une décision concernant l'appel de sa condamnation à mort. Mais moi, si je m'engage, je n'envisage pas ma vie sans lui. De retour en Europe, au Danemark, où je vis, comment dire à mon entourage que je suis en couple avec un homme condamné à mort pour un double meurtre? Comment affronter leurs regards et leurs réactions? Alors je poste sur ma page Facebook une photo de moi et d'Alan en détention. et en légende j'écris un message succinct et volontairement imprécis. Ce voyage a été déterminant pour moi. Alan est quelqu'un d'exceptionnel et d'assez particulier pour moi. Pas question de dire clairement que je l'aime. Je veux rester sur mon petit nuage et je ne veux pas gâcher mon enthousiasme par des critiques ou des remarques outrées de mes proches. Au centre pénitentiaire de Rayford, Alan est immatriculé sous le numéro J35401. Son quotidien, ce sont les barreaux, l'uniforme orange, les alarmes d'ouverture des portes et 2 fois 3 heures de sortie par semaine en dehors de sa cellule de 5 mètres carrés. À l'intérieur de la cellule, les murs doivent rester nus. Aucune photo, aucun dessin. Alors lui, il s'occupe. Il dessine, il construit des miniatures en papier et en bâtonnets de bois. Et puis il chante du death metal. Il lit des ouvrages scientifiques et philosophiques. Il est habitué à vivre avec cette peine de mort qui plane au-dessus de sa tête. Il se consacre à l'instant présent, comme les bouddhistes. J'ai commencé à dire les choses à ma mère. Je pense qu'elle sentait arriver ce que j'allais lui révéler. Bien sûr, je ne suis pas entré dans les détails de sa condamnation. Je ne parle pas des retraités enterrés vivants.
1: Mais il n'y aurait pas un beau Danois que tu pourrais rencontrer ?
0: Non, maman. Non, ça ne m'intéresse pas. Je suis avec Alan. Et je veux être avec lui.
1: Mais il est quand même en prison. Il est condamné à la peine de mort.
0: Maman, si tu le connaissais, Alan, tu arrêterais de me parler d'autres hommes. Si tu veux, tu pourrais m'accompagner. Et tu comprendrais pourquoi je suis avec lui. Et donc, en mai 2015, je vais en Floride pour la deuxième fois, accompagné de ma mère. Il l'accueille en français. Oh, bonjour, madame. Est-ce que le voyage s'est bien passé? Comment allez-vous? Et dès ce premier parloir, elle l'adore. Je l'ai trouvé gentil, charmant. Et il est très beau. Je l'ai trouvé très attentionné avec toi. Je ne t'ai jamais vu aussi heureuse. Mais ça me rassure. La veille de notre dernier parloir, probablement encouragé par l'adoubement de ma mère, Alan me prend les mains et il me dit « Sigrid, j'ai jamais rencontré quelqu'un comme toi. Tu es devenue la personne la plus importante de ma vie. Tu me rends tellement heureux. Je ne savais pas que je pouvais aimer à ce point. Même si on se voit peu, je voudrais que l'on soit officiellement mari et femme. Est-ce que tu veux bien m'épouser? Really? Yes, of course. I love you, so yes. J'ai dit oui. Et là, en guise d'alliance provisoire, il me glisse au doigt une bague tressée avec du fil de broderie. Si on se marie, il faut que je vienne m'installer près de lui. Alors je consulte un avocat.
2: Il faut vous marier rapidement, hein, comme ça vous pourrez obtenir un visa d'épouse. Et ça vous permettra de travailler sur le territoire américain.
0: La cérémonie aura lieu en prison. Je ne pourrai pas inviter mon entourage. Alors je leur envoie un faire-part. Parmi les 60 amis et proches que je préviens, seuls 4 me répondent. Les autres me tournent le dos. Ma sœur et mon frère me disent que je vais gâcher ma vie. J'encaisse. Si je veux poursuivre ma relation avec lui, je vais devoir m'endurcir. Alan avait fait appel de sa condamnation à mort. Elle vient d'être rejetée. Je n'ai jamais abordé les faits avec lui. J'ai lu tous les articles consacrés à l'affaire. Je ne veux pas croire à son implication dans ce double meurtre. Il n'est pas le monstre qu'on décrit. Je sais au fond de moi que sa participation au crime n'est pas celle que décrivent les journaux. Il me l'a dit. Je ne ferai jamais de mal à une femme, tu sais. Notre mariage a lieu le 23 avril 2016. J'ai mis une robe de patineuse des années 50. Et lui n'a pas pu déroger à sa tenue réglementaire orange. Ça se passe au fond de l'espace de visite. Nous sommes là, mains enlacées. Un notaire lit un passage de la Bible. Et puis on échange nos vœux devant nos 7 invités bouleversés. Même les gardiens sont émus aux larmes. Aujourd'hui, je choisis sans hésitation ni doute mon époux. Il est l'homme idéal. Alan, tu es la personne à laquelle je pense en dernier quand je me couche, et la première à mon réveil, avant même d'avoir ouvert les yeux. Et rien ne me rend plus heureuse. J'admire et j'aime ton honnêteté, ta loyauté, ta force et ta résilience. Tu m'inspires. Je te promets d'être toujours à tes côtés, et de te soutenir dans les meilleurs et les pires moments. Je veux que nous ayons des cheveux gris ensemble. Et lui prononce ses vœux à son tour. Ta présence à mes côtés, Sigrid, dicte le temps. Il est difficile de respirer quand tu es loin, et mes pensées sont troublées quand tu es là. Je promets de traverser le feu et la pluie avec toi jusqu'à la fin. Je promets de te donner tout de moi et de t'aimer tout entier. Et puis nous échangeons nos consentements. On a juste demandé de modifier une phrase. On dit qu'on s'unit pour toujours plutôt que jusqu'à ce que la mort nous sépare. Et après, c'est brutal. Il le ramène en cellule. Ça a duré une demi-heure. Une fois marié, je lui pose toutes les questions que je veux sur son affaire. Je lis la transcription du procès. Et je m'aperçois que son histoire est très différente des gros titres des journaux. Tu sais, oui, j'étais présent lors du cambriolage. Mais je n'ai ni assisté, ni participé au meurtre. Il reste un petit espoir de voir sa condamnation à mort transformée en peine de prison à vie. Mais quoi qu'il advienne, il ne sortira probablement jamais de prison, à moins qu'un nouveau procès ne puisse avoir lieu. Je voudrais avoir les moyens de lui payer un nouvel avocat. Les siens ne se battent pas pour lui. Mais financièrement, je ne peux pas. De toute façon, je ne veux pas me donner de faux espoirs. Je ne l'imagine pas rentrer à la maison un jour. Je ne crois pas qu'on vivra ensemble.

0: Avant notre mariage, je lui ai dit que je ne pouvais pas lui promettre de rester fidèle. Tu sais, Alan, je compte pas abandonner le sexe, hein.
1: Ok. Ok, tu peux faire tout ce que tu veux dehors. Mais moi, je veux rien savoir.
0: Depuis, il a peur, bien sûr, que je rencontre quelqu'un qui m'apporte tout ce qu'il ne peut pas m'apporter. Le sexe, la tendresse, m'emmener au restaurant et partir en vacances. Mais en vérité, je ne suis tenté par aucun autre homme. L'idée qu'une autre personne me touche me met mal à l'aise. Avec Alan, nous avons très peu de contact physique. Et ça me manque. Je rêve de le prendre dans mes bras pour une durée illimitée, sans qu'on me dise
1: « Stop !»
0: comme le font les gardiens de prison. Quinze mois après notre mariage, je m'installe aux États-Unis. Dans un premier temps, j'habite chez sa mère, à Jacksonville, à environ une heure de voiture de la prison. Il est prévu que j'y reste un an, le temps de trouver du travail et de faire des économies. Les loyers sont chers aux États-Unis. Le revers de la médaille, c'est que j'ai des moments de solitude dans ce pays où je n'ai pas de repères et pas d'amis. Passer l'euphorie du premier mois, ça devient difficile. Les semaines sont longues et j'attends avec impatience le dimanche pour voir Alan. Mais je sais pourquoi je suis là et je m'accroche. Selon le règlement du couloir de la mort, nous avons droit à deux câlins et à deux baisers par visite. Et pourtant, en 2018, je tombe enceinte. Je pèse le pour et le contre. Je serai mère célibataire. Je serai la seule à m'occuper de mon bébé. Comment est-ce que je vais lui expliquer plus tard pourquoi son père est en prison? Qu'est-ce que je lui dirai quand il me demandera?
1: Dis, maman, papa, il va sortir bientôt?
0: Et si Alan était exécuté, serait-il traumatisé? Mais bon, j'ai vu beaucoup d'enfants au parloir. Ils ont l'air heureux. Malheureusement, je perds cet enfant. Et je me retrouve seul, dans une grande détresse. Je tombe à nouveau enceinte en mai 2019. C'est un garçon. Comment on a fait? Je ne vous le dirai pas. Toutes les semaines, j'apporte à Alan les échographies. Je suis heureuse, je suis amoureuse, et je vais devenir mère. J'ai décidé de l'appeler Soren River. Il naît le 17 janvier 2020. Je fais tout de suite une visio avec ma famille. Et ensuite, j'envoie une courte vidéo à Alan par mail. C'est le seul moyen que j'ai de lui faire savoir qu'il est papa. La première fois qu'il voit son fils, Alan en devient gaga tout de suite. Et à partir de là, rien ne compte plus. Dès le premier parloir, il lui donne le biberon. Il le change comme un papa attentif. Et là, arrive le Covid. Plus de visites. Impossible de le voir pendant 8 mois. C'est une période très dure. Je m'inquiète pour son moral. Alors on s'écrit, je lui envoie des vidéos pour qu'il voit son fils grandir. Mais ça me coûte sacrément cher. $25 pour un carnet de 70 points. Lui envoyer un mail coûte 1 point. Et une photo, 4 points. Soren, je lui parle tous les jours de son père, pour qu'il ne l'oublie pas. La direction de la prison n'a pas du tout apprécié que nous ayons réussi à avoir un enfant. Alors je suis interdite de visite. C'est ma belle-mère qui amène Soren au parloir, pour maintenir le lien. Pour moi, c'est difficile, hein? D'autant que je n'ai aucune date, aucune perspective de revoir Alan. C'est terriblement injuste et cruel. Si je prenais pas des antidépresseurs, je ne serais sans doute plus là. En juin 2022, la justice finit par me donner raison. Jusque-là, je pensais ne plus revoir Alan, en tout cas pas avant 2023. Mais notre vie de couple et de famille reste conditionnée par la prison. J'aurais préféré une autre vie, plus facile, plus simple. Oui, c'est une vie de sacrifice. J'aimerais pouvoir dormir avec mon mari, sortir avec lui au restaurant, partir en voyage, l'avoir près de moi, tout simplement. Ce n'est pas possible. Je le sais depuis le début. Je l'ai accepté. C'est mon âme sœur. On se complète. On se comprend. Il est un confident parfait. Il est un partenaire de vie. Il est un mari idéal. Et puis un père impliqué aussi. Les frontières, la culture, la langue, la prison. Rien. Rien ne nous a empêchés de nous aimer. Ni le qu'en dira-t-on, ni l'enthousiasme mitigé de ma famille ne m'ont dissuadé de rester auprès d'Alan. Avec mes proches, c'est parfois compliqué. Encore maintenant, ça ne passe pas auprès de ma mère. Ça n'est pas la vie qu'elle voulait pour moi. Ça fait peur de se dire qu'une jeune femme équilibrée, épanouie, puisse tomber amoureuse d'un prisonnier. Je comprends qu'on dise qu'un homme comme ça, ça n'apporte rien. Ni l'argent, ni la sécurité, ni relations intimes, ni avenir. Et pourtant, il m'apporte tant. Nous avons une intimité qui est bien plus forte que celle que j'ai vécue avec d'autres partenaires. Les gens et les médias préfèrent verser dans la caricature et nous décrire comme des groupies hystériques de tueurs sanguinaires. On me dit parfois qu'être avec Alan, c'est un manque de respect pour ses victimes. Et qu'avoir un enfant avec lui est irresponsable. Et que mon fils héritera certainement des gènes de son père. Et qu'il deviendra un tueur. C'est d'une violence inouïe. En livrant mon histoire, j'espère faire évoluer les mentalités. J'espère faire avancer la tolérance du cœur.

0: Je vous ai raconté l'histoire de Sigrid, une Française tombée amoureuse d'Alan, un condamné à mort américain, dans le couloir de la mort d'un pénitencier de Floride. Amoureuse au point de l'avoir épousé et d'avoir eu un enfant avec lui. Et cette histoire, je la tire du livre de Marine Mazéas aux éditions du Rocher, L'aimé meurtrier, et Sigrid est là avec nous pour débriefer son histoire. Est-ce que vous vous êtes retrouvé dans ce récit qui est donc directement tiré de votre témoignage dans le livre ?
1: Oui, absolument. Je suis passée par un grand huit d'émotions là, pendant que j'écoutais, et ça retrace vraiment mon histoire.
0: Est-ce que vous pensez que les gens ont été choqués en écoutant votre histoire ?
1: Oui, je pense, surtout à cause de la nature du crime. Je pense que les gens, à partir de là, ils comprennent pas. Je sais que c'est là où il y a eu le blocage par rapport à ma famille. C'est quand ils ont commencé à chercher son affaire. Et c'est là où vraiment les portes se sont fermées pour moi.
0: Et c'est le sens de votre démarche, c'est pour ça que vous racontez aujourd'hui. C'est parce que vous voudriez que les gens ne soient pas choqués.
1: En fait, je comprends qu'ils soient choqués. Ce que je voudrais, c'est qu'ils jugent moins. C'est qu'ils soient moins sévères avec les femmes qui tombent amoureuses de personnes qui sont incarcérées. Parce que nous, on n'a rien fait, on n'a pas participé au crime, mais on est vu comme si, en fait, on approuvait. Parce qu'on est avec eux, on approuverait leur crime, alors que ce n'est pas du tout le cas.
0: On va revenir sur beaucoup de choses tout à l'heure. Cette question d'abord, Alan aujourd'hui est toujours dans le couloir de la mort ?
1: Alors non, en juin 2022, il a été rejugé à la peine de prison à vie sans possibilité de parole.
0: C'est-à-dire qu'il ne pourra jamais sortir ?
1: C'est ça, ça veut vraiment dire toute la vie en prison.
0: Il n'y a pas de négociation possible, jamais, même dans 10 ans.
1: Il n'y a pas de négociation possible, mais il y a toujours l'espoir que les lois continuent à changer et qu'ils puissent obtenir un jour un nouveau procès.
0: Si on la reprend au début, Sigrid, cette histoire, moi j'ai le sentiment que dès le début, vous avez quand même cette idée dans un coin de votre tête. Peut-être pas dès le début, mais assez vite. Et en tout cas, bien avant qu'il ne vous déclare sa flamme.
1: Vous voulez dire l'idée de me mettre en couple avec lui ?
0: D'être amoureuse.
1: Ah, non, pas du tout. Moi, quand j'ai commencé à écrire, déjà, je commençais à écrire à des détenus quand j'avais 18 ans. Donc là, à l'époque où j'ai rencontré Alan par courrier, j'avais 32 ans. Donc il y a du temps qui s'est passé entre-temps. Et moi, mon but, c'était juste d'apporter du soutien à quelqu'un qui était incarcéré, particulièrement dans le couloir de la mort, parce que j'ai beaucoup de mal avec cette idée. J'accepte pas, comme vous l'avez très bien expliqué, j'ai un problème avec la peine de mort, j'accepte pas que ça existe. Et du coup, tout ce que je voulais faire, c'était apporter mon soutien à quelqu'un dans cette situation particulièrement.
0: Mais Sigrid, est-ce que vous pensez que vous auriez pu aimer un homme ordinaire, par exemple un employé de banque de la Sarthe ?
1: Bah oui, j'aurais pu. Avant ça, j'étais avec des hommes ordinaires, mais c'est Alan, il est particulier. Je vivais un peu ma vie idéale à ce moment-là. J'étais à Copenhague, qui est une ville que j'adore. J'étais heureuse. J'étais vraiment au top de ma vie. Je voulais rien changer en fait. Et lui, il a vraiment tout bouleversé. C'était pas prévu, mais par contre, c'est arrivé parce que ça ne peut arriver qu'à des gens comme moi. Forcément, quelqu'un qui écrit.
0: Mais je me demandais, est-ce que vous ne cherchiez pas finalement l'amour plus un défi personnel plus une montagne à escalader ?
1: Non, je cherchais juste à soutenir quelqu'un.
0: Pas plus ?
1: Non.
0: Quand j'ai commencé, non. C'est du militantisme, point, au départ.
1: Oui, exactement.
0: Il n'y avait pas de compte à régler avec votre famille en les mettant devant une montagne et en leur disant « grimpe » et si tu n'arrives pas à grimper, tant pis.
1: Non, j'ai pas du tout fait ça par rébellion ou par rapport à ma famille. Comme je disais, j'écrivais déjà à quelqu'un qui était dans le couloir de la mort avant. Et du coup, c'était un peu normal pour ma famille. Enfin, je veux dire, ça, le fait que j'écrive à quelqu'un d'autre, ça ne les a pas perturbés plus que ça. En revanche, évidemment, ils n'ont pas aimé que je tombe amoureuse, mais je l'avais pas prévu. Et ça, après, pour moi, le choix il est vite fait entre ma famille et Alan.
0: Alors, il y a un truc qui m'a énormément surpris, Sigrid, c'est que vous ne parlez pas anglais à ce moment-là, ou très peu. Vous baragouinez.
1: Alors, c'est pas exactement vrai. J'écris très bien en anglais, je parlais très bien en anglais parce que je vivais au Danemark et je parlais danois un tout petit peu et je parlais beaucoup anglais.
0: Oui, mais c'est l'américain du Sud que vous saviez pas parler.
1: Voilà, c'était le fait de m'exprimer à l'oral. J'étais encore assez timide à l'époque. Et surtout, Alan, il a un accent qui est incroyable. Et c'était ça qui était compliqué.
0: Vous racontez cette scène que je trouve bouleversante. C'est le moment où vous envoyez votre faire-part de mariage à 60 personnes. Il n'y en a que 4 qui vous répondent. Bon, vous avez réglé les comptes avec les 56 autres?
1: Alors, pour beaucoup, je n'ai pas eu l'occasion de régler les comptes parce qu'ils m'ont simplement tourné le dos, en fait. Vous savez, à l'époque, maintenant, des réseaux sociaux et tout, par exemple, ils m'ont supprimé de leur Facebook. Voilà, c'était la réponse que j'ai eue. J'ai parlé à certaines autres personnes, mais enfin, j'ai envie de dire que j'ai quand même perdu ces 50 personnes, quoi.
0: Totalement. Il n'y a pas un qui a fait marche arrière, qui a consenti à dire que c'était de l'amour et qu'il n'y avait rien à faire contre ça.
1: Non, j'ai ma mère et ma sœur qui me soutiennent, mais c'est vraiment les deux seules personnes de ma famille. Après, j'ai d'autres personnes qui me parlent encore, mais et qui s'en fichent entre guillemets, qui passent au-dessus, on va dire, pour garder une relation avec moi, mais qui approuvent pas. Mais sinon, j'ai juste ma mère et ma sœur qui me soutiennent maintenant.
0: Enfin, votre mère, vous dites que c'est pas évident non plus, c'est-à-dire qu'elle vous soutient parce que c'est vous, mais quand oui. même, l'idée n'est pas totalement partagée.
1: Mais c'est ça, personne rêve de ça pour personne ne rêve de cette situation pour ses enfants.
0: Ouais.
1: Forcément, je la comprends. Elle, en plus, comme j'étais au Danemark, elle se dit, elle va se trouver un beau Danois. Et non, pas du tout. Exactement. Mais moi aussi, je voulais ça. Dans l'idéal, ça m'aurait tout à fait convenu. Je voulais rester là-bas. Mais ben voilà, c'est pour ça que c'est vraiment que c'est contre moi que c'est arrivé. Je suis tombée amoureuse. C'est les bons mots.
0: Alors, vous êtes tombée amoureuse et on a le sentiment que vous avez besoin de croire qu'il est innocent. Vous êtes toujours convaincue aujourd'hui qu'il n'a pas commis ce double meurtre?
1: Alors, en fait, quand je l'ai épousé, je savais pas. J'avais des doutes, j'arrivais pas à réconcilier la personne qu'il était aujourd'hui avec le crime dont j'avais lu les gros titres. Mais maintenant, je sais que ça a été confirmé qu'il n'était pas sur les lieux du meurtre.
0: C'est-à-dire que vous êtes en train de dire que s'il avait eu un bon avocat, il aurait été acquitté?
1: Il aurait eu une peine moins forte, c'est sûr, parce qu'il aurait été condamné à une autre charge, en fait.
0: Comme
1: pas
0: complice.
1: Un meurtre capital. Probablement.
0: Comme complice, probablement. Vous êtes sûr de ça? C'est pas plus facile pour vous de le croire?
1: Non, je le crois, lui, parce qu'il est incapable de mentir. Je le sais quand il ment. Et les faits collent, et c'est aussi confirmé par ses codéfendettes.
0: Soren, est-ce que vous avez déjà prévu quand et comment vous lui direz vraiment les choses?
1: Alors, c'est
0: il
1: quelque
0: a trois
1: chose
0: ans
1: a beaucoup...
0: aujourd'hui, hein, c'est ça.
1: Soren, il va avoir 3 ans en janvier.
0: Mmh.
1: Donc, il est encore tout petit. Il sait pas que son père est en prison. Il comprend qu'il peut le voir que de temps en temps et qu'il n'est pas à la maison. Mmh. D'ailleurs, de temps en temps, il me dit qu'il lui manque déjà. Mmh. Ça, je suis surprise parce qu'il est vraiment petit.
0: Mmh.
1: Mais en revanche, avec mon mari, on a discuté de ça et je pense que ce sera le rôle de mon mari.
0: De lui dire.
1: De lui dire, oui, je pense que c'est mieux. Et pour mon mari, c'est prévu. Enfin, il a jamais été question de mentir. Tous les deux, on est très honnêtes, parfois un peu brutaux. Donc, on n'a absolument pas prévu de mentir à Soren.
0: Vous avez prévu un âge? L'âge de raison, par exemple, 7 ans pour lui dire les choses. Il y a une autre hypothèse, hein, c'est que petit à petit, sans que rien ne soit formulé, il comprenne les choses lui-même.
1: Je pense qu'il va comprendre la prison par lui-même, déjà. Après, là, je compte lui expliquer qu'il y a des gens qui font des erreurs ou qui commettent des crimes.
0: Oui.
1: Mais ça ne veut pas dire que ce sont des mauvaises personnes complètement et qu'il a tout acheté. Donc ça, c'est un peu l'éducation que je veux lui donner de manière générale. Et je pense que vivant avec moi et vu mes valeurs, etc., c'est quelque chose qui sera sans doute ancré en lui à la base. Et ce sera quand lui, il posera des questions. Donc il n'y a pas d'âge. Ça viendra de lui.
0: J'ai évidemment une question à vous poser et je voudrais que vous m'en disiez un peu plus. Comment est-ce que vous l'avez fabriqué, ce bébé, au parloir, où vous êtes plusieurs? Enfin, il y a 20 personnes dans une pièce.
1: Oui, il y a plusieurs tables avec plusieurs familles.
0: Ouais.
1: Mais justement, nous, on ne veut pas parler de la conception de Soren. Ce que je veux dire, c'est que j'ai utilisé une loi en Floride qui dit que tous les enfants, comme on est mariés, Alan et moi, tous les enfants auxquels moi je donne naissance
0: sont les enfants
1: automatiquement les siens.
0: Mmh.
1: Exactement.
0: Mmh.
1: Donc j'ai un peu utilisé ça.
0: Mmh. À votre avis, l'existence de Soren, est-ce que ça peut compter pour la suite quand se posera la question éventuelle de le libérer sur parole? Je ne vais pas vous demander si c'était une stratégie de votre part. Peut-être une stratégie pour éviter d'ailleurs la peine de mort.
1: Non, d'ailleurs, c'était pas une stratégie. Enfin, mon bébé, c'est pas une stratégie. C'était juste parce que j'avais un désir d'enfant. Lui a toujours eu envie d'être papa. Et l'horloge tournait pour moi, comme on dit.
0: L'horloge biologique.
1: Ouais, parce que j'avais 40 ans. Ouais. Enfin, 38 ans, voilà. Et au contraire, c'était plus quelque chose qui aurait pu poser problème lors de sa ressentance. Parce que, ça aurait pu donner l'image de « Oh, il est en death row, mais il s'amuse, il arrive même à avoir un enfant, il est marié. » Donc en fait, toute ma famille, moi et mon fils, on a été complètement écartés de la stratégie de ses avocats. Ce n'est pas du tout quelque chose qu'ils ont utilisé en sa faveur.
0: Vous allez le voir bientôt ?
1: Je ne sais toujours pas quand est-ce que moi je peux aller le voir. Je peux faire une demande en janvier. Donc je vais refaire une demande en janvier et je verrai.
0: Parce que vous êtes toujours privé de permis à cause de cet enfant conçu en détention.
1: C'est ça. J'ai toujours pas mes visites. Ça va faire... En janvier, ça fera 2 ans.
0: C'est fou. Horrible. Vous souffrez de ça?
1: C'est insupportable. J'arrive pas à m'habituer. Je pense que je m'habituerai jamais à ne pas le voir. Et j'ai beaucoup de mal, oui. J'ai beaucoup de mal.
0: Vous savez qu'en France, il y a des appartements qu'on peut occuper pendant 48 heures avec un détenu et où on peut faire zizi-pampan si on veut?
1: Oui, parce que j'ai travaillé en prison en France. Je donnais des cours et du coup, j'avais visité tout le centre pénitentiaire et j'ai vu ces appartements. Ouais. Et donc, à l'époque, moi,
0: les
1: je m'apprêtais
0: UVF,
1: à vivre...
0: Unité de vie familiale.
1: Unité de vie familiale. Mmh. Oui, c'est ça. Et oui, forcément, ça me fait rêver.
0: Ça n'existe pas aux États-Unis, dans aucun pénitencier.
1: Ça existe dans 3 États, il me semble.
0: Ouais. C'est une question d'État.
1: Mais pas la Floride.
0: Mais pas la Floride.
1: C'est une question d'État, c'est ça.
0: Merci à vous énormément, Sigrid. Merci d'avoir débriefé cette histoire avec beaucoup de gentillesse et beaucoup d'honnêteté. Je rappelle ce livre formidable duquel je vais tirer 3 histoires que je vais toutes les 3 vous raconter. Mais il y en a beaucoup, beaucoup d'autres dans le livre. Livre de Marine Mazéas, L'aimé meurtrier, aux éditions du Rocher.
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0: Le crime que je vais vous raconter est d'une violence inouïe. Et je vous préviens, vous devrez vous asseoir sur le pourquoi. Parce que dans cette affaire, il n'y a pas d'aveu et donc il n'y a pas de mobile. Il s'agit d'un meurtre commis en 2016 entre la Suisse, le Doubs et le Jura. Vous trouverez le débrief de cette histoire dans un autre podcast avec Étienne Manteau, procureur de la République de Besançon, avocat général au procès. J'ai écrit ce récit avec Thomas Audouard, réalisation Boris Paczynski.
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0: Cette histoire commence au son d'une tronçonneuse. Ça fait peur. Il y a de quoi. Mais la victime qu'on va découvrir dans un instant n'a pas été massacrée à la tronçonneuse. Elle a été lardée de 26 coups de couteau et fracassée à coups de pierre.

Décembre 2016, deux bûcherons viennent couper du bois de chauffage à la tronçonneuse dans une forêt du Franois, dans le Jura. Ils abattent un arbre, ils le débitent, et puis ils avancent pour en chercher un autre. Et soudain, dépassant d'un tas de feuilles, ils voient une forme, une masse de couleur rose. Ils s'approchent. C'est une jambe. C'est une jambe humaine. Naturellement, ils appellent les gendarmes.

C'est une femme entièrement nue, jeune, entre 15 et 25 ans. Rousse, avec de longs cheveux. Elle est sur le dos, les bras le long du corps et les jambes étendues. Et son visage, mon Dieu, son visage, elle est méconnaissable. Sa tête est défoncée, sa mâchoire explosée, ses dents fracassées. Et c'est pas tout. Elle a reçu des coups de couteau aussi, au cou et au flanc droit. C'est un massacre. C'est pas un massacre à la tronçonneuse, mais c'est un massacre tout de même. À partir de là, on cherche l'assassin. Et en parallèle aux abords du cadavre, on cherche toutes les preuves qu'on pourra collecter. 50 gendarmes débarquent sur place, avec des chiens, des hélicos, et les experts, bien sûr, les tics, qui font un premier constat. Il n'y a pas de sang sur place, sous le cadavre. Enfin, pas une quantité de sang qui colle avec ce qu'a subi cette femme. Elle a beau été tuée ici, hein. Elle a été tuée ailleurs, c'est clair. Ouais, elle a été habillée ailleurs aussi, hein, parce que nos gars ont ratissé les alentours, ils n'ont trouvé aucun vêtement. Donc elle est tuée ailleurs et transportée ici nue. Nue, ce qui ne facilite pas son identification. Le seul indice est un bracelet qu'elle porte au poignet droit. Très ordinaire. C'est pas avec ça qu'on va lui coller un nom. Et regarde bien. Regarde, elle a les jambes parfaitement épilées. Et le pubis aussi qui est bien rasé. Ça, c'est une femme qui s'occupait d'elle, ça. C'est pas une marginale, ça. Alors, on cherche d'abord dans les fichiers de police et de gendarmerie. Est-ce qu'une jeune femme est portée disparue dans la région? J'en ai une. Une étudiante japonaise qui vit à Besançon. Naromi Kurosaki. Elle est signalée disparue depuis 10 jours. Japonaise, tu dis? Elle a pas une tête de japonaise, la fille qu'on a trouvée. Ah, parce que tu sais quelle tête elle a, toi? Elle a la tête écrabouillée, bordel. Et moi, j'ajoute que les japonaises ont souvent la peau blanche et pas jaune, comme on le dit souvent et bêtement. Et les cheveux roux, ma foi. Ah ben, peut-être que c'est une couleur. Va falloir vérifier. En tout cas, c'est une piste qu'il ne faut pas négliger. D'autant que dans la résidence universitaire de Besançon, où est logée Naromi Kurosaki, l'un des voisins a entendu des cris la nuit de sa disparition. Cette japonaise de Besançon est peut-être donc la femme retrouvée massacrée dans le bois du Franois. C'est à 1 heure de route. Ça tient. L'ADN va régler la question. Il s'agit de prélever, par exemple, un cheveu sur la brosse de la japonaise dans la chambre de sa CTU et de comparer son ADN à celle du cadavre. Et on saura. Il faut juste être patient.

0: Et maintenant, allons assister à l'autopsie. Alors, dans l'ordre, d'abord les coups de couteau. J'en ai dénombré 26, mais aucun n'est mortel. Ce qui l'a tué, c'est le traumatisme crânien qu'il a subi, les coups qu'elle a reçus sur la tête.
1: Des coups portés avec quoi, docteur ?
0: Je dirais bien une pierre, une grosse pierre, ou une matraque, en tout cas un objet lourd. Et pour ce qui est du visage, je n'écarte pas l'idée, mais sans certitude, qu'on a pu lui frapper le visage contre le sol.
1: D'accord. Et c'est tout, docteur ?
0: Ah non. Il y a du sperme dans le vagin. Et donc on va très vite avoir un ADN.
1: Et on l'a vite. Et c'est un homme. Mais est-ce que c'est l'ADN de l'assassin ?
2: Bah, c'est pas sûr du tout. Elle a très bien pu avoir une relation sexuelle consentie avec un homme et se faire tuer par quelqu'un d'autre juste après.
0: Sauf qu'on identifie le même ADN dans une tache de sang sur le pied du cadavre. Et surtout le même ADN sur un arbuste à proximité du cadavre. Celui qui a éjaculé est le même que celui qui a tué et transporté le cadavre. Ça serait si simple s'il était dans le fichier, mais il n'y est pas. Et il n'est pas non plus dans les fichiers suisses. La Suisse, c'est juste à côté.

0: Ça y est. Ça y est, on a les résultats de la comparaison ADN avec la japonaise. Le cadavre, c'est pas elle. L'inconnue du Franois, comme l'appelle désormais la presse, reste une inconnue. Avec un vrai sujet d'étonnement. Comment se fait-il que personne n'a signalé la disparition de cette jeune femme? L'Institut de recherche criminelle de la gendarmerie dégaine alors une technique étonnante. Les experts demandent à leurs collègues du Jura de leur envoyer un scanner du visage de la victime.
1: Vous comprenez, à partir du scanner, on va pouvoir procéder à une reconstitution faciale. Et nous devrions obtenir un visage assez proche, je pense, de celui de la victime, quoi.
0: Ça donne une jeune fille aux traits fins et à la chevelure rousse. Les gendarmes ont maintenant de quoi lancer un appel à témoins. Et donc le visage issu de la reconstitution faciale est publié dans la presse. Et dans la foulée, naturellement, ça dégringole. Gendarmerie, j'écoute.
2: Voilà, bonjour. Je vous appelle parce que je pense que je connais la jeune femme qui a été assassinée.
0: 150 appels qui dégringolent littéralement sur les gendarmes. Vous imaginez le temps que ça va prendre de vérifier tout ça, y compris les appels les plus bradzingues, au cas où. Et à la fin, ça ne donne rien. Rien. Rien. Alors les gendarmes se replient sur la téléphonie. Ça aussi, c'est une sacrée montagne à escalader. La liste de tous les téléphones qui ont accroché des bornes dans la zone du Franois est pas sur 24 heures. Sur 6 jours au moins. Parce qu'on ne sait pas quand le cadavre a été déposé dans le bois. D'après le légiste, la jeune femme est morte le 9 décembre. On l'a retrouvée le 15. C'est donc la liste de tous les téléphones qui sont passés dans le coin entre le 9 et le 15 décembre qu'il faut exploiter. Alors bien sûr, le Franois, c'est pas le périphérique parisien. Vous ne pouvez pas savoir le nombre de gens qui sont passés dans le coin en 6 jours. À court terme, ça ne donne rien. Et voilà, il n'y a pas d'autre piste. Et les semaines s'écoulent.

0: mois après la découverte du cadavre, en février 2017, la cellule d'enquête de la gendarmerie reçoit un appel prometteur. Un appel de leurs collègues de la brigade de Saint-Laurent en Grand-Vaux.
1: On a peut-être un profil qui peut vous intéresser. C'est un bûcheron de chez nous. Il fait venir des jeunes bulgares, soi-disant pour s'occuper de chez lui pendant qu'il gère son exploitation. Mais bon, on a eu trois plaintes de trois de ces jeunes femmes pour des agressions sexuelles. Et pas que d'ailleurs, parce que d'après les filles, le gars est devenu quasiment proxénète, quoi. Il les oblige à coucher avec des hommes qui leur présentent. Et alors, comme je sais que dans l'affaire sur laquelle vous êtes, là, vous n'arrivez pas à identifier la fille, ben, je me suis dit, c'est peut-être une des Bulgares, quoi. Enfin, je pense que ça mérite d'être vérifié, en tout cas.
0: Et un peu. Mais on lui fait un test ADN, et c'est pas lui. En mars 2017, trois mois après la découverte du cadavre, les gendarmes du Jura reprennent contact avec leurs homologues de la police de Lausanne, en Suisse, pour découvrir que depuis des semaines, trois prostituées roumaines ont disparu de la circulation. Et si l'inconnu était l'une de ces trois? Finalement, au bout de quelques jours, on en retrouve deux. Il n'en manque donc plus qu'une à l'appel.
1: Elle s'appelle Mihaela Miloiu. M-I-L-O-I-U. Elle a 18 ans. On a retrouvé sa carte d'identité roumaine sur un chemin. C'est une promeneuse qui nous l'a rapportée et qui nous a dit quelque chose d'assez inquiétant. C'est-à-dire qu'à côté de la trouver la carte, il y avait, nous a-t-elle dit, une tache de sang. Bon, nous, sur le moment, on s'est dit que c'était un chasseur, quoi. Donc, on n'est pas allé voir, quoi.
0: Et donc, la carte d'identité a rejoint les objets trouvés. Et finalement, elle a été renvoyée aux autorités roumaines. Et si c'était elle, l'inconnue, Mihaela Miloiu. Heureusement, les policiers suisses ont gardé le nom de la dame qui leur a ramené la carte d'identité roumaine. Moi, je leur ai dit qu'il y avait cette tache de sang, quoi. Je leur ai même montré une photo, mais ça n'a pas eu trop l'air de les intéresser. Vous avez une photo? Ben oui. Attendez. Regardez. Ah oui? Une sacrée tache. Au moins 2 mètres de long sur 1 mètre de large. Et la photo permet aussi de retrouver l'endroit précis où la dame a ramassé la carte. Venez avec moi, on va aller voir. Naturellement, des mois plus tard, il n'y a plus de traces. Mais il y a de l'espoir. On a de la chance, c'est du béton. C'est pour eux le béton. On va peut-être pouvoir trouver du sang dans l'épaisseur. Et on en trouve du sang. Et de ce sang, on extrait un ADN féminin. C'est possiblement l'ADN de l'inconnu du Franois. Mais est-ce que c'est celui de Mihaela Miloiu, la jeune prostituée romaine de 18 ans? Là encore, c'est pas compliqué de vérifier. La police roumaine soumet ses deux parents à un prélèvement ADN. On compare, et voilà. C'est bien elle. L'inconnue n'est plus une inconnue. L'inconnue a un nom. Mihaela Miloiu. Alors, qui a mis cette fille sur le trottoir dans la région de Lausanne, en Suisse? Le mieux, c'est peut-être d'aller se rencarder en Roumanie, d'interroger ses parents, par exemple. Des braves gens, complètement dépassés par les événements. On commence par les rassurer. Vous allez pouvoir récupérer le corps, pour l'enterrer dans votre village. Vous pouvez nous expliquer, par l'intermédiaire de qui, est-ce que Mihaela s'est retrouvée à se prostituer en Suisse. Si vous le savez, bien sûr. Les parents se sont saignés aux quatre veines pour que leur fille aille au lycée. Un bon lycée. Et c'est là qu'elle a rencontré le diable. Un garçon qui s'appelle Dafinal Bocciano. Elle en est tombée folle amoureuse. Et à partir du moment où elle a rencontré garçon, petit à petit, elle a coupé les ponts avec nous. Et quand elle a eu 18 ans, eh ben elle s'est envolée avec lui pour Lausanne. Et là-bas, il l'a mise dans les pattes de son cousin, Lucian. Lucian Bocciano, déjà installé comme proxénète sur les bords du lac Léman. Et elle s'est retrouvée à l'abattage dans un appartement avec deux autres jeunes Roumains. Du jour au lendemain, elle s'est mise à gagner beaucoup d'argent, dans les 1500 euros par jour. Elle donnait la moitié à son maquereau et elle gardait le reste pour elle. Triste vie, triste fin. Ça tombe bien, Lucian Bocciano et ses amis sont sur écoute depuis un bon moment. La police suisse les a à l'œil. Et donc, on remonte les enregistrements. Et c'est très très intéressant. Le 30 novembre, 15 jours avant qu'on ne découvre le corps en France, le maquereau est inquiet.
1: Je sais pas où est Miel. Elle a disparu depuis hier. Il faut absolument que je retrouve.
0: Donc, Miaela a disparu le 30 novembre. On peut imaginer qu'elle a été tuée dans la foulée. Par qui ? Alors, réfléchissons un peu. On sait que le meurtrier s'est blessé, hein, puisqu'on a retrouvé son sang sur les pieds de la victime. Donc, soit il s'est blessé pendant le meurtre, soit il s'est blessé pendant le transport du cadavre. Et là, les gendarmes commencent à faire le tour de tous les hôpitaux du coin, un par un. Oui, voilà, un homme qui se serait présenté pour une blessure, possiblement à la main, autour du 30 novembre dernier. Vous pouvez regarder dans vos fichiers et dresser une liste, hein ? Vous nous tenez au courant ? Il faut un peu de temps pour que tout ça remonte, mais un mois plus tard, bingo ! Un appel de l'hôpital de Pontarlier.
2: Nous avons un patient qui s'est présenté chez nous aux urgences le 30 novembre à 6h50 du matin. Il présentait une coupure importante à l'index droit et nous avons dû lui faire des points de suture.
0: Et dites-moi, vous avez un nom ?
2: Ah oui, absolument. Alexandre Verdure. Comme la verdure.
0: Eh ben voilà, on a enfin un nom, Alexandre Verdure. Les gendarmes se rencardent sur son compte. C'est un jeune de 30 ans qui habite à Moutes, dans le Doubs, pas très loin du Franois. Il vit en concubinage avec une femme, avec laquelle il a un enfant de 4 ans. Il est agent de sécurité, il traverse la frontière tous les jours pour aller travailler à Lausanne. Et il est aussi gendarme réserviste à la gendarmerie de Moutes. Et il est inconnu au fichier. Autrement dit, il n'a pas du tout le profil. Du tout. Et pourtant, j'ai regardé sa téléphonie le soir de la disparition de Miaela et probablement de son meurtre. Figure-toi qu'il a coupé son téléphone pendant plusieurs heures. Et ça, il le fait jamais. On a vérifié. Tiens. Est-ce que ce gendre idéal aurait une part sombre ?

Alexandre Verdure est interpellé à la sortie de son travail, un peu moins d'un an après le meurtre de Miaela. Il est placé en garde à vue à Besançon. Bien, monsieur, nous allons procéder à un prélèvement de votre ADN. Je vais vous demander d'ouvrir la bouche

0: Et en attendant, eh ben, interrogatoire. Le nom de Mihaela Miloiu ne vous dit rien?
1: Non, strictement rien.
0: Vous vous êtes présenté à l'hôpital de Pontarlier le 30 novembre pour une blessure à la main. Vous avez fait ça comment?
1: Moi, j'ai tapé un chevreuil sur la route. Et comme il n'était pas mort, j'ai voulu l'achever comme j'ai un couteau dans la voiture. Et voilà, je me suis blessé.
0: Mouais. Les gendarmes interrogent aussi sa compagne. En explorant la téléphonie de son chéri, ils ont remarqué que la nuit du crime, elle a tenté de le joindre 17 fois. Et qu'à chaque fois, elle est tombée sur son répondeur. Cette nuit-là, il n'est pas rentré. J'étais morte d'inquiétude. Et il est arrivé au petit matin. Il était couvert de sang. Je lui ai dit de mettre tout ça dans la machine. Et j'ai fait tourner la machine. Voilà.
2: Ça ne laisse pas beaucoup de doutes quant à la culpabilité d'Alexandre Verdure. Et finalement, en fin d'après-midi...
3: Bien, j'ai les résultats, hein, ils sont positifs. Le sang retrouvé sur le pied de la victime est bien celui d'Alexandre Verdure. Et la comparaison ADN confirme que le sperme retrouvé dans le vagin de la victime est aussi le sien.
2: Et l'oiseau est mis en examen pour meurtre et placé en détention provisoire. À ce stade, il n'a rien avoué.

0: Trois semaines plus tard, Alexandre Verdure écrit une lettre au juge d'instruction pour lui servir une nouvelle version. Il s'agit évidemment pour lui de justifier la présence de son sperme et de son sang sur le cadavre. Voyons comment il se dépatouille. En fait, ce soir-là, j'ai fini mon travail à Lausanne vers 23h30. Et alors, j'ai pris l'avenue de Genève. Je suppose que vous savez ce qui se passe sur l'avenue de Genève. Disons que, bon, il y a pas mal de prostituées. Et là, bah, juste au niveau de la station-service, je sais pas si vous voyez où elle est, j'ai vu une fille, elle était en train de se faire tabasser par un homme. Alors, je me suis arrêté, et je lui ai proposé de monter dans ma voiture, quoi. Pour la protéger, quoi. La protéger. Tu parles? Et là, il dit que dans la voiture, elle lui a proposé une passe. Et qu'il a dit oui. Ils ont fait crac-crac dans un coin sur le capot de la bagnole. Et là, dans une voiture noire, auraient surgi deux hommes en noir, dont un avec un pistolet à la main. La suite est improbable. Donc ils se sont mis à fouiller ma voiture et ils sont tombés sur le couteau que j'ai toujours dans la boîte à gants. Et là, il y en a un, il a pris le couteau, il a attrapé la fille, ils sont écartés un peu et il l'a tué, quoi. Et après, ils m'ont dit de me débarrasser du corps, que si je le faisais pas, ben, j'aurais des ennuis. Je suis allé voir le corps, il y avait mon couteau qui était planté dans le cou de la fille. Voilà, c'est en la levant que je me suis blessé, quoi. Et là, il raconte qu'il a mis le cadavre dans sa voiture avec la ferme intention d'aller à la gendarmerie où il est réserviste. Sauf que je me suis aperçu qu'il me suivait, les gars. Donc j'ai été pris de panique, j'ai accéléré pour leur échapper, et finalement j'étais mort de trouille. J'ai décidé de me débarrasser du cadavre au froid noir. Et selon vous, qui étaient ces hommes? Ben, son proxo, je pense. Enfin, le proxo de la fille. Et il avait un type avec lui. Voilà, quoi.
1: Voilà quoi? La vérité?
0: On en doute. La nuit du crime, le téléphone du proxo de Mihaila, Lucian Boccianu, a borné chez lui. Il n'en a pas bougé de la soirée et de la nuit. Ton histoire ne tient pas debout, Alexandre Verdure.

Dans la foulée, le juge organise une reconstitution là où les soi-disant hommes noirs auraient tué Miaela. Dans les mêmes conditions. De nuit. Une nuit sans lune. Quand les gendarmes éteignent les phares de la voiture, on n'y voit pas du tout. J'avoue que je ne comprends pas, monsieur Verdure, comment vous avez pu nous donner tant de détails. On voit strictement rien du tout. Si vous restez sur cette version au procès, monsieur Verdure, vous ne convaincrez personne.

0: Le procès d'Alexandre Verdure s'ouvre le 9 décembre 2020 devant la cour d'assises du Doubs, à Besançon. Ses avocats ont prévenu la presse, ils plaideront l'acquittement. Ils n'ont pas le choix. Leur client n'a pas bougé d'un iota. Je vous le redis, hein. C'est pas moi qui l'ai tué. Ça n'est pas lui qui l'a tué, et c'est forcément le clan Boccianu, le clan de son proxénète. Théorie largement contestée par l'accusation. Les Boccianu se sont inquiétés de la disparition de Mademoiselle Milouyou. Ils l'ont cherché. Toutes les écoutes le démontrent. Mais non, monsieur l'avocat général, enfin, regardez leur téléphonie. Ils ne l'ont pas appelé tant que ça. Et pour cause? Parce que c'est eux qui l'ont tué. Ils l'ont tué parce que Mademoiselle Milouyou voulait rentrer en Roumanie. Ils l'ont tué parce qu'ils allaient perdre l'une de leurs meilleures gagneuses. Alors que mon client n'a aucun intérêt dans ce meurtre. Aucun mobile. Ça, en revanche, c'est bien vrai. Faute d'aveu, on n'a pas de mobile. Le coup de grâce est porté par l'expert psychiatre. Nous faisons face à une personnalité que je qualifierais de psychopathique et mégalomaniaque. Et j'ajoute, intolérante à la frustration. Je considère que M. Verdure présente une dangerosité extrême avec un risque majeur de récidive. Au terme de 3 jours de procès et de 3 heures de délibéré, Alexandre Verdure est condamné à 20 ans de réclusion criminelle. Comme il se dit innocent, il fait appel. Deuxième procès en septembre 2021 devant les assises du Jura. Pour l'occasion, les parents d'Alexandre Verdure ont engagé un détective privé, Roger Marc Moreau. Ils ont cassé leur tirelire pour rien. Leur fils est encore plus lourdement condamné. 30 ans au lieu de 20 ans. Faut toujours réfléchir quand on fait appel. À part ça, on sait toujours pas pourquoi il l'a tué. Que dis-je tué ? Massacré. 26 coups de couteau. Bam, bam, bam. Et puis, un gros coup de pierre sur la tête. Boum ! Pourquoi ?
1: Pour commenter son histoire du jour, Christophe Ondelatte reçoit un invité, acteur direct de son récit.
0: Je vous ai raconté l'enquête sur le meurtre en 2016 dans la région de Lausanne, en Suisse, d'une prostituée roumaine de 18 ans qui s'appelait Miaela Milouyou, tuée par un Français, Alexandre Verdure, condamné à 30 ans de réclusion criminelle, mais qui n'a pas reconnu les faits. Et cette histoire, je la débriefe avec vous, Étienne Manteau. Vous êtes procureur de la République de Besançon et vous étiez avocat général au premier procès. Premier pourquoi? D'abord, pourquoi est-ce qu'il a vu, d'après vous, Alexandre Verdure, puisqu'il est coincé par l'ADN? Pourquoi il nie l'évidence?
2: Pourquoi il ne le reconnaît pas? Eh bien, parce que il a été assisté par sa famille, par ses parents qui étaient là lors du procès, qui ont redit que leur fils ne pouvait pas être l'auteur. Ils ont décrit ce père et cette mère, un fils complètement idéalisé, extraordinaire, le meilleur des fils. Bien sûr, on pouvait tout à fait entendre cet attachement à leur fils de ses parents, mais je pense que c'est une des clés principales de compréhension de ce positionnement de l'accusé. C'est face à ce regard que portait sur eux, ce regard idéalisé des parents, il ne pouvait pas les décevoir en reconnaissant qu'il avait tué cette jeune prostituée.
0: En revanche, je pense que sa femme a témoigné au procès. Elle n'a pas beaucoup de doutes.
2: Oui, sa femme, effectivement, a eu des propos beaucoup plus rudes à l'encontre de son mari. Il venait d'avoir un enfant, mais elle a évoqué une relation qui devenait de plus en plus distante, où il était de plus en plus violent, intolérant à la frustration. Et effectivement, après sa mise en examen, elle lui a signifié qu'elle le quittait, ce qui a d'ailleurs entraîné une tentative de suicide en détention de l'accusé, mais il a pu être sauvé. Elle s'est montrée assez, voire très dure dans ses propos lors de l'audience de la cour d'assises.
0: Donc, Étienne Manteau, on n'a pas d'aveu. Et du coup, on n'a pas de mobile non plus. Moi, je n'ai toujours pas compris pourquoi il l'a tué et pourquoi il l'a tué avec une telle violence. Parce qu'il faut quand même en revenir au cadavre, aux 26 coups de couteau, aux gros coups de pierre sur le visage, à la mâchoire fracassée, etc., etc. Pourquoi ? Vous avez la réponse ?
2: Alors, j'ai une réponse probable. Seul Alexandre Verdure sait exactement ce qui s'est passé, mais l'enquête permet d'apporter des éléments assez précis. L'analyse de la téléphonie mobile de cette jeune femme, de la victime, met en évidence qu'elle a joint le numéro d'appel d'urgence suisse, le 117, à 0h52 le 30 novembre. On est à Crissier, dans la banlieue de Lausanne. Et ça veut, Monsieur Verdure l'a expliqué, il l'a fait monter dans sa voiture à un rond-point à Lausanne et ils sont partis en direction de la campagne. Le rapport sexuel, il dit l'avoir eu à Sulin, 15 km plus loin. Or, à Crissier, à mi-distance entre l'endroit où il l'a fait monter dans sa voiture et l'endroit où ils se sont garés, il y a un appel d'urgence qui est capté par le relais de Crissier à 0h52 et l'opérateur suisse décroche. Et personne ne répond. Cela veut dire que cette jeune femme a composé un appel d'urgence à 0h52 et que M. Verdure a mis un terme à cette communication téléphonique. Cela veut dire qu'elle était paniquée dès ce moment-là. Et ça s'explique parce que ses proxénètes l'ont expliqué. Ils donnaient comme consigne à ce que les prostituées aient des rapports sexuels à Lausanne même. Il voulait pouvoir exercer un contrôle assez précis des prostituées et il leur interdisait de partir à l'extérieur. Monsieur Verdure lui a imposé de partir à l'extérieur et ça l'a paniqué, ce qui explique cet appel d'urgence et ce qui explique très certainement un rapport sexuel ensuite arrivé dans ce lieu de campagne où il faisait nuit noire à Sulins, où elle a été très certainement paniquée, où le rapport sexuel a dû mal se passer. Et au regard de ce tempérament, de ces traits de personnalité de M. Verdure, intolérant à la frustration, il y a probablement eu une relation sexuelle très, très insatisfaisante. Et qu'il a...
0: Un viol pour dire les choses, non ?
2: Un viol pour dire les choses, absolument, et qu'il a très certainement mis en colère. Il faut savoir que dans l'histoire criminelle, les meurtres de prostituées sont assez classiques et sont généralement commis par des clients qui sont insatisfaits de la prestation du rapport sexuel. La prostituée est censée être une femme qui va leur donner tout le plaisir possible et quand la relation sexuelle est insatisfaisante ou trop rapide ou que sais-je, eh bien on a régulièrement des meurtres de prostituées qui sont commis à ce moment-là sous le coup d'une colère ou d'une frustration mal maîtrisée. Et je pense dans cette affaire que ce déchaînement de colère est en lien étroit avec cette panique, cette peur qui animait cette jeune femme et cette intolérance à la frustration qui a été décrite par les psychiatres chez l'accusé.
0: Mais moi aussi, ça m'arrive d'être en colère, et vous aussi sans doute. On n'est pas capable de massacrer quelqu'un de 26 coups de couteau, puis de lui fracasser la tête à coups de pierre. Est-ce que ça veut dire que Alexandre Verdure était en quelque sorte un psychopathe tapis dans l'ombre ?
2: Alors, psychopathe, le terme, je ne sais pas. En tout cas, ce que les psychiatres décrivent, c'est des choses et des conclusions qu'on lit rarement dans des dossiers de personnalité criminelle. Le premier expert va parler d'une dangerosité criminologique extrême, à tel point que la défense va demander une contre-expertise psychiatrique tellement ce premier rapport d'expert est sévère et défavorable à l'accusé. Et la seconde expert psychiatre confirme un état dangereux, dira-t-elle, en rapport avec une violence dangereusement disponible. S'il se sent humilié ou mis en échec, ce sont les termes du rapport de la contre-expert psychiatre. Et cela vient, par rapport à l'hypothèse que j'ai formulée, cela vient directement expliquer ce passage à l'acte particulièrement violent.
0: Mais ça veut dire que donc on avait un homme de 30 ans qui était installé à Mout, qui traversait la frontière tous les jours pour travailler en Suisse, qui avait une compagne, qui avait un enfant, et qui était une bombe qui n'attendait que d'exploser.
2: Absolument. Absolument, mais c'est assez classique. Et certains qui présentent des personnalités comme cela, fort heureusement, n'exploseront jamais. Mais là, dans cette configuration de toute puissance dans laquelle ils s'installaient progressivement, et effectivement, sa compagne, elle a décrit une relation très agréable au début de leur relation, et une relation qui n'a cessé de se dégrader au fil du temps, vient expliquer cette montée en puissance avec un regard... excusant tout de la part de ses parents également et qui peut expliquer au regard de l'expertise psychiatrique ce déchaînement de violence.
0: Alors j'ai regardé un petit peu la presse évidemment pour écrire mon récit, c'est assez étonnant parce que en fait tant que l'inconnu est inconnu, il y a énormément d'articles et à partir du moment où l'inconnu est une prostituée roumaine, ça n'intéresse plus personne. C'est terrible.
2: Oui, oui, c'est assez éloquent. Effectivement, lorsque les enquêteurs recherchaient vainement à identifier l'inconnu du Franois. Il leur a fallu sept mois pour y parvenir. Ce dossier de l'inconnu du Franois passionnait la presse. Et dès lors qu'on a mis un nom sur cette pauvre victime, une jeune femme de 18 ans, une prostituée roumaine, inconnue en France, eh bien, cela n'intéressait plus personne. Et lors du procès, d'ailleurs... le bon des parties civiles, parce que cette famille était très modeste, était vide, et les médias peu présents, c'est dire effectivement, c'est assez terrible, mais que la valeur des personnes n'est pas la même suivant qu'on est une jeune prostituée roumaine ou une jeune française insérée.
0: Donc il prend 20 ans en première instance. Vous êtes là à ce moment-là, vous avez réclamé combien ?
2: J'avais réclamé déjà le maximum légal encouru, 30 ans, puisque c'était un homicide qui était reproché à M. Verdure, sans circonstances aggravantes. Il faut savoir qu'à l'époque, les règles en matière de cour d'assises pour des crimes punis de 30 ans étaient assez particulières. C'est que si la cour d'assises ne prononçait pas 30 ans, la peine immédiatement disponible ensuite pour la cour d'assises était de 20 ans. La cour d'assises ne pouvait pas prononcer 29 ans.
0: Il n'y avait pas d'intermédiaire.
2: 28. C'était 30 ou 20 ou 19. Et effectivement, le risque était très important pour l'accusé de faire appel, d'interjeter appel dans cette configuration, parce que le risque, c'est qu'il prenne la peine juste immédiatement supérieure, qui était 30 ans s'il interjetait appel, et c'est malheureusement pour lui ce qui s'est produit.
0: Pourquoi il prend que 20 ans ? Parce que les jurés ont un doute, à votre avis ?
2: Non, je ne pense pas. C'est que prononcer le maximum légal encouru, c'est toujours quelque chose d'assez rare quand on n'a absolument aucun antécédent judiciaire. En général, quand on n'a pas de casier, eh bien, les juges, les jurés ont du mal à prononcer ce maximum légal encouru. Et je pense que l'appel qu'il a interjeté, le fait de faire revivre à tous un second procès, son incapacité à reconnaître l'évidence, eh bien, finit par irriter les jurés. En tout cas, je pense que c'est ce qui explique que les jurés en appellent et finalement décidé de prononcer le maximum légal encouru.
0: Les proxénètes, les Boccianu, ils ont comparu devant le tribunal, enfin, ils ont témoigné devant le tribunal.
2: Ils ont été entendus dans le cadre de l'enquête en Roumanie, puisqu'ils ont été expulsés de Suisse et qu'ils sont partis en Roumanie. Ils ont été entendus, mais dans ce dossier, quoi qu'en dise M. Verdure, c'est pas du tout leur ADN qu'on a retrouvé sur le corps de la victime, c'est uniquement l'ADN de M. Verdure, et surtout on l'a retrouvé dans un endroit très, très particulier qui était accablant pour l'accusé, c'est que les ongles de la main droite de la victime avaient été coupés et que parce qu'elle s'était manifestement défendue de son agresseur et sous l'ongle coupé, on a retrouvé quand même l'ADN d'un homme et c'était l'ADN de M. Verdure également. Il se trouve qu'également proxénètes étaient sous écoute téléphonique et que les écoutes suisses était très très clair sur le fait qu'il n'avait aucun projet d'assassiner cette jeune fille. Au contraire, c'est une jeune fille qui leur apportait beaucoup d'argent et ils en prenaient plutôt soin. En tout cas, les écoutes téléphoniques montrent des personnes très très attentionnées de cette jeune femme qu'ils vont appeler ensuite, dans des termes très triviaux, de leur poule aux œufs d'or. Donc, ils ont été entendus en Roumanie et ils ont expliqué que ils étaient totalement étrangers à la mise à mort de cette jeune femme. Donc, leurs dépositions ont été lues sur procès-verbaux lors de la session de la cour d'assises, mais ils n'ont pas été convoqué pour déposer en présence à Besançon.
0: Je vous remercie infiniment, Étienne Manteau, d'avoir accepté d'évoquer cette affaire qui reste assez mystérieuse à la fin de l'histoire.
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0: Gallat.
1: Une affaire criminelle aujourd'hui de 2004 qui a pour théâtre un tout petit hameau à 60 km de Dijon, en Côte d'Or. L'enquête sur le meurtre de Valérie Barry, sur laquelle on s'est acharné, 13 coups de couteau, la tête fracassée sur le sol en pierre. Une enquête par ailleurs sans preuve absolue et qui, au moment du procès, va placer les jurés face à leur intime conviction, alors que l'accusé nie. Et il n'ira jusqu'au bout. Et encore aujourd'hui, il nie. Histoire que j'ai écrite avec Thomas Audouard, réalisation Céline Lebras.
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1: Le 26 mars 2004, les pompiers de Dijon en Côte d'Or reçoivent un appel paniqué. À l'autre bout du fil, un homme qui hurle dans son combiné, tellement fort qu'on a du mal à le comprendre.
3: Tu es à l'anneau ! À l'anneau !
1: Monsieur, parlez moins fort, je ne vous comprends pas. Vous êtes où ?
3: Je suis à l'anneau ! Monsieur Barry ! Monsieur Barry !
1: À l'anneau, vous dites ? Qu'est-ce qui se passe, monsieur ?
3: Ma femme !
1: D'accord, monsieur. Je vous envoie les pompiers de Pouilly en Auxois. Et je vous mets tout de suite en relation avec le SAMU. Hein, surtout, restez en ligne. L'homme est maintenant en ligne avec le SAMU, toujours aussi paniqué.
3: Ma femme ! Elle est étendue par terre ! Elle est couverte de sang !
1: Elle respire, monsieur ?
3: Non ! Elle respire plus ! Je vois pas mes chiens !
1: Vous voyez pas vos chiens ?
3: Non !
1: D'accord, les secours sont en route, monsieur.

Quand les pompiers arrivent sur place, une petite ferme à l'anneau donc, à 60 km de Dijon, ils le trouvent lui dans la cour, couvert de sang, perdu, quasi délirant. Et elle, au milieu du salon, dans une mare de sang. C'est trop tard, beaucoup trop tard. Elle est morte. Elle s'appelait Valérie Barry. Elle avait 38 ans.

0: Le mari, je vous l'ai dit, est lui-même couvert de sang, très agité, choqué. C'est normal.
1: Je comprends pas ce qui s'est passé. Je l'ai trouvé comme ça. Ma femme ! Ma femme !
0: Calmez-vous, monsieur. Calmez-vous.
1: Et les chiens ? Je sais pas où ils sont, les chiens.
0: On ne comprend pas la moitié de ce qu'il raconte. Ses nerfs ont lâché. Et donc les pompiers l'embarquent pour l'hôpital de Dijon. Et ce qui est terrible dans cette histoire, c'est que Valérie et Laurent ont une petite fille ensemble. Laura, 4 ans. Sa mère est morte, son père est à l'hôpital. Alors on s'organise pour qu'une voisine la récupère quand elle rentre de l'école par le bus.

0: Alors que s'est-il passé? On est en pleine Cambrousse. L'Anneau est un hameau de 12 habitants, rattaché à Arcon, c'est un village d'un peu plus de 200 habitants. Qui est venu là, au milieu des champs, tuer Valérie Barry? Les gendarmes arrivent sur place et ils font les premières constatations. Bon, de toute évidence, elle a été poignardée. À plusieurs reprises. Et l'arme du crime est là, près du cadavre. Un couteau, un grand couteau, genre couteau de boucher, avec une lame d'au moins 20 cm. Regarde là. T'as vu dans ses mains? On dirait des cheveux. Prélève-moi ça. On trouve aussi des cheveux sur le bas de son survêtement. Et autour dans le salon, un souk incroyable. Pas forcément lié au meurtre d'ailleurs. La pièce est manifestement en rénovation. Les meubles ont été déplacés. C'est un chantier. Cela dit, le reste de la maison aussi est en désordre. Le sac de Valérie est retourné par terre dans la cuisine. Dans la chambre, les armoires ont été vidées. Les vêtements sont là, entassés sur le sol. Et sur le bureau, il y a une boîte en métal, une sorte de caisse. Une boîte à monnaie, vide. Moi, je pense que c'est un cambriolage, non? Mais ce qui est bizarre, regarde, c'est que la porte n'a pas été fracturée. Si on part sur un cambriolage, il n'y a pas que ça qui est étrange. Le mari dira plus tard que des objets ont disparu. Mais des objets qui n'ont aucune valeur. Il manque, figurez-vous, des chaussettes, un mug, des sacs à congélation et 100 euros qui étaient dans la fameuse caisse. Est-ce qu'on tue quelqu'un pour ça? Pour si peu. Retour à la ferme des Paris. Et les chiens, alors? Où sont les chiens? Vous vous souvenez que quand il appelle les pompiers, le mari parle tout de suite des chiens qui ont disparu. Normalement, il s'agit de deux chiens, un Rottweiler et un Border Collie, qui montent la garde devant la maison, attachés ou libres, ça dépend. Les gendarmes n'ont aucun mal à retrouver les chiens. De la maison, ils les entendent aboyer. Ils sont à quoi? 10 mètres de la maison, dans une dépendance. Qui a pu les enfermer là? Naturellement, les gendarmes vont interroger le mari à l'hôpital. Ils veulent connaître l'emploi du temps du couple le matin du drame. Femme était en congé. Elle devait poncer les poutres du salon. On fait des travaux en ce moment. Et vous, monsieur? Votre emploi du temps? Moi, je suis volailler. Je suis allé faire une livraison dans un restaurant à Dijon. Et c'est quand je suis rentré que je l'ai trouvé. Dans le salon. Et au passage, le mari raconte leur histoire, leur belle histoire, qui vient de s'arrêter là, d'un coup. Lui est un ancien militaire. Et il y a 3 ans, il a décidé de se reconvertir en éleveur de poulets. Et donc avec Valérie, ils se sont installés dans ce petit village. Valérie était aide-soignante. C'était pas facile, hein. Elle devait faire 1 heure de route tous les jours pour aller travailler. Au lendemain du drame, les gendarmes retournent à la ferme des Barry pour une perquisition. En présence de Laurent Barry, c'est la règle. Je vous l'ai dit, il est éleveur de poulets. Et donc forcément, dans l'abattoir à volailles, les gendarmes tombent sur des couteaux. Beaucoup de couteaux, bien tranchants. Dites-moi, monsieur Barry, on a saisi l'arme du crime, c'est un grand couteau d'environ 30 cm avec un manche en plastique vert. Ça vient d'ici? Ça vient de votre abattoir? Oui et non. C'est un de mes anciens couteaux, mais comme il coupait pas très bien, je l'avais mis dans la cuisine, sur le rebord de la fenêtre, je crois. C'est donc là que le tueur a trouvé le couteau, sur le rebord de la fenêtre. Détail intéressant, parce que ça veut dire qu'il ne vient pas pour tuer. Il n'emmène pas son arme avec lui, il la trouve sur place. Et là-dessus tombent les résultats de l'autopsie du corps de Valérie. Le légiste a compté les coups de couteau. 4 coups au thorax, 2 dans le dos et 2 dans la poitrine. L'un d'eux perfore le poumon, mais ça n'est pas tout. Le légiste a aussi compté 8 coups de couteau à la tête, dont un sous le menton qui a tranché la jugulaire. On l'a égorgé. Mais vous n'avez pas encore tout entendu. Ce qui l'a tué, c'est un traumatisme crânien. Le légiste pense que bam, bam, bam, bam, le tueur lui a fracassé la tête à plusieurs reprises, sur le sol du salon, en pierre. Ce meurtre n'a pas été commis comme ça, sur un coup de tête. C'est un massacre. Il en faut de la rage pour balancer 13 coups de couteau. Et ensuite, ou avant, on ne sait pas, bam, bam, bam, bam, la tête sur les dalles en pierre. À part ça, elle n'a pas été violée. Elle n'avait pas bu, elle n'avait pas pris de drogue ni de médicaments. Quant à l'heure de la mort, d'après le légiste, elle se situe entre 9h45 et 11h30 du matin. Alors pourquoi elle et qui? Naturellement, comme vous sans doute, les gendarmes pensent d'abord au mari. Au mari, avec un X. Car Valérie a été mariée une première fois avant d'épouser Laurent. Est-ce que ça ne pourrait pas être le premier mari? Une vengeance amoureuse? Les gendarmes vont l'interroger, il a un alibi en béton. À l'heure du meurtre, quelque part entre 9h45 et 11h30, il était au travail. Ou alors, le deuxième mari, Laurent, qui dit avoir découvert le corps en rentrant d'une livraison de poulet et qu'on retrouve couvert de sang dans la cour de sa ferme, à moitié délirant. Les voisins que les gendarmes vont interroger ont beaucoup de mal à y croire. Oh ben, ce sont des gens bien intégrés. Impeccable. C'est vrai qu'avec la sécheresse l'an passé, ils ont eu beaucoup de pertes. Sans doute qu'ils avaient des problèmes de sous. Elle, je vais vous dire, elle avait l'air tracassée. Hein. Ça lui faisait du souci. C'est pas facile, l'élevage. Hein. Personne ne peut imaginer que Laurent ait tué sa femme. Mais les gendarmes n'écartent pas totalement l'hypothèse. Normal. Je vous rappelle qu'on le retrouve en sang dans la cour de sa ferme, et donc les gendarmes l'interrogent sur son emploi du temps le matin du meurtre. Bah, le matin, j'ai commencé par faire des factures. Et puis ensuite, j'ai préparé ma volaille. Et je dirais que vers 9h, ouais, 9h, je suis parti livrer à Dijon. Avec quel véhicule, monsieur? Bon, j'ai pas pris ma camionnette, j'ai pris la Ford Escort de Valérie. En ce qui concerne les chiens, monsieur Barry, où sont-ils quand vous partez de chez vous? Ben, ils sont comme d'habitude. Il y en a un qui est attaché, et puis l'autre qui est libre, quoi.
1: Les gendarmes vont donc voir le restaurateur de Dijon à qui il prétend avoir livré sa volaille.
0: Ah oui, oui, oui, je confirme qu'il est passé chez moi.
1: À quelle heure?
0: Vers 10h15.
1: Laurent Barry dit qu'ensuite, il est passé voir un ami garagiste, Thierry, à Chenove, près de Dijon.
0: Laurent? Ben oui, il est passé.
1: À quelle heure?
0: Oh ben je dirais, un peu avant 11h. Il a pas traîné, hein. Il m'a dit qu'il avait une brebis qui allait mettre bas. En 11h05, il était parti.
1: Et donc, on mesure le temps qu'il faut pour aller de chez le copain Thierry jusqu'à la ferme. Laurent Barry a-t-il pu matériellement tuer sa femme?

0: Laurent Barry dès qu'il quitte la ferme à 9h. Le client restaurateur de Dijon dès qu'il livre ses volailles à 10h15. Et l'ami garagiste qu'il arrive vers 11h et qu'il ne reste pas longtemps, mettons 10 minutes. Ensuite, il lui faut 40 minutes, les gendarmes ont chronométré, pour rentrer chez lui. Le mari ne peut pas, matériellement, avoir commis le crime. À aucun moment dans la matinée, il n'a le temps de faire l'aller-retour jusqu'à chez lui, c'est trop loin. Et il rentre à la ferme bien après l'heure du crime. Donc, ça n'est pas lui non plus. Donc, qui ? On en revient au rôdeur, au cambrioleur. Et vu la violence du meurtre, la tête qu'on fracasse sur le sol plusieurs fois, je vous rappelle, bam, bam, bam, on se dit c'était un malade mental. Et donc on fait le tour des hôpitaux psychiatriques. Et ça ne donne rien. Et puis un jour, on interroge la factrice d'Arconcé.
1: Chez Barry ? Ah ben je suis passé devant, il était quoi, 11h15 ?
0: Vous vous souvenez si vous avez vu les chiens ?
1: Ah non ! D'habitude, il y en a toujours un qui vient aboyer au portail, et puis l'autre qui est attaché, mais là, ils étaient pas là. Hein.
0: Vous avez vu s'il y avait une voiture dans la cour ?
1: Ben, il y avait leur camionnette, mais il manquait leur Ford, là, leur Ford Escort.
0: Ça, ça colle avec les déclarations de Laurent Barry, qui dit qu'il a pris la voiture de sa femme. Et on apprend à l'occasion que les chiens ont été enfermés avant 11h15. Bon. En revanche, un voisin, qui lui aussi voit les chiens le matin quand il part en général, raconte que la camionnette est égarée en marche arrière, prête à partir. Il en est sûr. Et là, il y a un problème, parce que les gendarmes, quand ils arrivent juste après la découverte du corps de Valérie Barry, voient la camionnette garée dans l'autre sens, en marche avant. Or, Laurent Barry n'est pas censé avoir utilisé sa camionnette, puisqu'il part à 9h avec la Ford Escort et qu'il rentre avec la Ford Escort. À aucun moment, dans le récit de son emploi du temps, il ne monte dans la camionnette. Donc là, une lampe se rallume dans la tête des gendarmes. Et si malgré tout, malgré son alibi, c'était lui. Parce qu'en vérité, les gendarmes, entre nous, n'arrivent pas à croire à un cambriolage qui tourne mal. Le cambriolage, je vous rappelle le butin, des chaussettes, un mug, des sacs à congélation, un bifton de 100 €, et maintenant, il vient de s'en apercevoir, la montre Festina de Laurent Barry, valeur 150 €. Ça ne tient pas debout. On n'a jamais vu un cambrioleur voler des sacs de congélation. C'est une mise en scène, une mauvaise mise en scène, mais une mise en scène tout de même.
2: On de la raconte, la suite de votre récit.
0: Et donc les gendarmes décident de passer la maison tout entière au luminol, un produit qui fait apparaître les traces de sang, même les plus infimes. Avec un bémol, tout de même. Le juge a autorisé la levée des scellés, et donc Laurent Barry est rentré chez lui avec sa maman, ils ont tout nettoyé. Et forcément, donc, le luminol vient un peu tard. Mais, dans la cuisine, on trouve quand même un petit quelque chose qui pourrait être du sang. Et puis dans la voiture, la Ford Escort, on trouve les chaussons de Laurent Barry. Après le drame, il est allé passer quelques jours chez sa maman et il avait pris ses chaussons, il les a laissés dans la voiture et sous la semelle de ses chaussons, il y a du sang. Tiens, tiens, il n'est pas rentré chez lui en chaussons. Il n'est pas en chaussons quand il découvre le cadavre de sa femme. Alors pourquoi y a-t-il du sang sous la semelle de ses chaussons ? Là-dessus, l'attaque étant la meilleure défense, Laurent Barry lui-même vient désigner un suspect aux gendarmes. Un certain Ludovic.
1: Bon, c'est plus ou moins un ami à moi. Il y a quelque temps, on a envisagé de s'associer. Lui aussi voulait se reconvertir dans l'aviculture.
0: Et vous avez des raisons d'avoir des doutes à son sujet ?
1: Oui. Je crois qu'il tournait un peu autour de Valérie. Je me dis que ça peut faire un mobile, non ?
0: C'est la raison pour laquelle vous ne le fréquentiez plus ?
1: Non, c'est pas pour ça. Je vous ai dit, on parlait de s'associer. Puis il a cherché à m'entuber. Donc ça, c'est pas fait.
0: Intéressant. Les gendarmes font donc venir ce Ludovic. qui dit qu'il n'a pas vu Laurent Barry depuis 8 mois, qui prétend qu'il ne s'est strictement rien passé avec Valérie, mais qui raconte tout de même que l'autre lui a fait une fois une crise de jalousie, et qui confirme le projet de s'associer avec Laurent, et le différend financier qui les a éloignés, mais qui a un alibi. Le matin du 26, il était chez ses parents, et les parents confirment. C'est une fausse piste. Fausse piste aussi quand on s'intéresse au simplet du hameau, Pascal. Un vieux garçon un peu bizarre, sauvage, qui vit seul avec ses bêtes. Le suspect idéal. Les gendarmes débarquent chez lui, le bougre se barricade à l'étage. Il refuse d'ouvrir.
1: « Ouvre donc ! T'as rien à craindre ! Ouvre-nous !»
0: Les gendarmes repartent, ils reviennent, et finalement l'autre leur ouvre. Oh le spectacle ! Il y a des photos de femmes à poil partout scotchées dans la maison.
1: Et que faisiez-vous le 26 au matin? J'étais en course.
0: On vérifie. C'est vrai. Il n'y est pour rien, Pascal. Mais bientôt tout le village saura ses petites manies. Et là qui revoilà, Ludovic. Le copain qui a failli s'associer avec Laurent et que l'autre a gentiment balancé.
1: Ouais, je suis venu vous voir parce qu'un truc m'est revenu. Une nuit, Laurent m'a dit qu'il préférait tuer des humains à des animaux.
0: Et il rappelle aux gendarmes le passé militaire de Laurent. C'est un ancien parachutiste. Et un parachutiste, ça sait manier le couteau. Alors, est-ce que la police scientifique va pouvoir impliquer Laurent Barry dans le meurtre de sa femme? Analyser les prélèvements réalisés sur la scène de crime prend toujours un peu de temps, mais ça y est, les résultats viennent de tomber. Les cheveux d'abord que Valérie Barry morte tenait dans ses mains, et ceux qu'il y avait sur le bas de son jogging. On espérait que ce soit les cheveux du tueur. Eh bien non. D'après l'analyse ADN, ce sont ses propres cheveux. Et idem pour l'ADN retrouvé sur la lame du couteau, c'est la sienne. En revanche, on a aussi trouvé une trace ADN sur la caisse, dans laquelle a été volé le fameux billet de 100 euros. Et c'est l'ADN du mari, Laurent. Mais ça ne suffit pas à l'impliquer. C'est lui qui manipulait cette caisse couramment. Quant aux soi-disant traces de sang révélées par le luminol dans la cuisine, eh bien finalement, ça n'est pas du sang. Contre Laurent Barry, il ne reste que les traces de sang sous ses chaussons, inexpliquées. Mais ça n'est pas suffisant pour envoyer l'oiseau devant la cour d'assises. Et pendant 1 an et demi, on en reste là. Jusqu'en octobre 2005, où arrive un nouveau directeur d'enquête qui reprend tout à zéro. Et qui notamment décide de réécouter en boucle l'appel téléphonique de Laurent Barry aux pompiers.
1: Monsieur, parlez moins fort, je ne vous comprends pas. Vous êtes où ?
3: Je suis à l'anneau !
0: Marche arrière, marche avant, stop ! Et d'un coup, fais-moi réécouter ça, là. Voilà, ici. Écoute.
3: Ma femme ! Elle est par terre !
0: On entend les chiens, non ? Il dit qu'il sait pas où sont les chiens, mais... On les entend quand ils passent le coup de fil, non ?
1: Je vous envoie les pompiers.
0: Incroyable ! Ça serait la preuve que Laurent Barry ment. L'enregistrement est envoyé à l'Institut de Recherche Criminelle de la Gendarmerie Nationale. Il est analysé par des experts. Et oui, on entend bien les chiens, en arrière-plan. Il ment depuis le début, quand il dit que les chiens ont disparu. Et en relisant le dossier, le nouveau chef d'enquête bute à son tour sur cet improbable cambriolage. Alors qu'il y avait des bijoux qui n'ont pas été volés, une collection de pièces dans la chambre du gamin, qui est toujours là. Et il arrive lui aussi à la conclusion que le cambriolage ne tient pas.

Depuis le début de l'enquête, il y a plus d'un an, Laurent Barry reconnaît qu'il y avait du tangage dans son couple, lié aux difficultés qu'il rencontrait dans son élevage. Mais en creusant, on s'aperçoit que c'était beaucoup plus que du tangage. Il y avait un vrai conflit, et notamment une séquence qui jusque-là avait totalement échappé à l'enquête. 6 mois avant le meurtre, le fils aîné de Valérie, Thomas, 12 ans à l'époque, se plaint de son beau-père auprès d'une psychologue. Il l'accuse à l'époque de lui avoir lacéré ses baskets. Et Laurent Barry porte plainte contre lui pour diffamation, un gamin de 12 ans. Et on retrouve la trace de cette plainte. Il y a eu une enquête à l'époque. Et une gendarme à l'époque a rencontré Valérie. Et voilà ce qu'elle lui a dit, 6 mois avant de mourir. « Je regrette énormément d'avoir quitté mon appartement douillet pour cette vie dans une maison de campagne. Ici, rien n'est terminé. On vit dans un chantier. Je regrette ma vie d'avant. Je regrette d'avoir suivi Laurent ici. » Elle n'en pouvait plus de son histoire d'élevage de poulets, qui en plus, ça se confirme, ne marchait pas. Les gendarmes étudient les comptes, le couple était au bord de la faillite. Au moment où Valérie meurt, les Barry ont 2000 euros de découvert à la banque et une facture EDF de 800 euros impayée. Et ils ont demandé des reports sur le crédit de la maison de l'anneau. Ils étaient au bord du gouffre, ça pesait sur le couple. Les gendarmes apprennent que certaines nuits, Laurent dormait dans son camion. Et en grattant encore dans les relevés téléphoniques de Valérie, ils s'aperçoivent que fin 2003, 3 mois avant de mourir, Valérie a appelé des agences immobilières. Elle cherchait un appartement. Elle voulait se barrer. Et l'un des agents immobiliers raconte une scène qui pourrait être l'étincelle du crime. Bah, un jour, j'ai appelé chez elle. Et puis, je suis tombé sur son mari. Je lui ai dit, j'ai un appartement à faire visiter à votre femme. C'est comme ça que Laurent a appris que sa femme voulait se tirer. Est-ce que ça ne fait pas un mobile, ça ? Deux ans après le meurtre de sa femme, Laurent Barry est placé en garde à vue. Le même jour, une perquisition a lieu chez sa mère. Et qu'est-ce qu'on retrouve ? La montre Festina qu'il disait s'être fait voler dans le cambriolage. Et vers 21h... Bon, d'accord. C'est moi qui ai organisé le faux cambriolage. Mais je peux vous expliquer. Quand j'ai découvert le corps, j'avais peur qu'on m'accuse. Alors j'ai renversé le sac de Valérie, j'ai mis le bazar avec les vêtements et les bijoux. En fait, j'avais peur que mon beau-père m'accuse du meurtre. Il reconnaît aussi que c'est lui qui a enfermé les chiens, à sa demande à elle, dit-il. Et il reconnaît enfin une dispute ce matin-là. Bah oui, on s'est un peu engueulé. C'était sur le ponçage des poutres du salon. Elle savait pas faire. Mais il ne va pas plus loin. Il ne reconnaît pas le meurtre. Et pourtant, à l'issue de sa garde à vue, le juge le met en examen pour le meurtre de sa femme. Étonnant, parce qu'il a un alibi, Laurent. Il était à Dijon au moment du meurtre.

rappelle la chronologie. Laurent Barry dit qu'il part à 9h de chez lui. Le restaurateur, à qui il livre ses poulets, dit qu'il arrive au restaurant à 10h15. Il aurait donc mis 1h15 pour aller à Dijon. Alors qu'en pratique, il ne faut que 40 minutes. Les gendarmes ont mesuré. Jusque-là, on ne s'était pas attardé sur ce hiatus, mais à bien y réfléchir. Et s'il était parti plus tard qu'il ne le dit? À 9h30, 10h moins le quart. Là, il aurait eu le temps de tuer sa femme avant de partir. Et dans ce cas-là, il n'a plus d'alibi. Au moment de boucler son dossier, le juge retient un scénario. Laurent Barry tue sa femme avant sa livraison à Dijon. Il met en scène le faux cambriolage avant de partir. Et on peut imaginer qu'il enferme les chiens dans l'espoir que quelqu'un d'autre découvre le corps, pour que les chiens n'empêchent pas un visiteur de rentrer dans la maison. Mais personne ne vient. Et il est obligé de faire son cinéma à son retour de Dijon, son appel éploré. Ça se tient. Ça se tient tout ça, mais ça n'est pas très étayé, vous en conviendrez, ça manque de preuves. Est-ce que ça va passer devant la cour d'assises? La preuve que le dossier est fragile, Laurent Barry, que le juge avait envoyé en prison, est libéré dans l'attente de son procès.

0: Il comparaît donc libre devant la cour d'assises de Dijon en octobre 2009. Notez au passage qu'il a toute sa famille avec lui. Son fils aîné, sa mère, sont convaincus de son innocence. Mais le troisième jour, le procès bascule sur un détail. Le président fait projeter sur grand écran les photos de la scène de crime. Et sur la photo numéro 29, qu'est-ce qu'on voit ? À l'entrée de la maison, posée sur le paillasson, les fameux chaussons. Ceux-là même qu'on a retrouvés avec une trace de sang sous la semaine.
1: Monsieur Barry, est-ce que ça n'est pas là la preuve que vous portiez ces chaussons au moment du meurtre, le matin, avant de partir ? Ben non ! Si ça avait été le cas, ils auraient été couverts de sang. Ils le sont pas.
0: Pas faux. À ce moment-là, sa mère vole à sa rescousse.
1: Mais enfin, ces chaussons, c'est moi qui les ai mis le lendemain quand on a fait le ménage en grand. C'est pour ça qu'il y a du sang dessus.
0: Mouais. L'avocat général réclame 20 ans de réclusion criminelle contre Laurent Barry. Et les jurés sont d'accord avec lui. Il lui colle 20 ans. À l'annonce du verdict, sa famille hurle.
1: Il est innocent ! Il est innocent !
0: Laurent Barry fait appel, bien sûr. Il est rejugé en novembre 2010 à Besançon et il est à nouveau condamné à 20 ans de réclusion criminelle. Et aujourd'hui encore, depuis sa prison, il clame son innocence.
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0: Et pour débriefer cette histoire, je suis avec l'avocate pendant toute cette affaire de Laurent Barry, maître Régine de la Morinerie du barreau de Paris. Alors maître, d'abord, peut-être une mise au point qui s'impose. Je me doute que vous êtes lié à la stratégie de défense de votre client, qui a toujours nié, qui nie toujours aujourd'hui, même si cette stratégie a échoué. Vous défendrez donc, j'imagine, pendant toute cette interview qu'il est innocent, n'est-ce pas ?
3: Bien sûr.
0: Vous êtes tenu par ça ?
3: Je ne suis pas tenue par ça, mais je le pense véritablement innocent. Et en tout état de cause, les lacunes de l'enquête qui a été faite vont tout à fait dans ce sens-là.
0: Alors, avant que nous reprenions un à un les points qui ont amené à sa condamnation, mais qui peuvent aussi être des arguments pour douter, il y a une première chose, moi, qui m'intrigue, c'est le quantum de la peine. 20 ans. Pour un meurtre, pardon, mais qui ressemble à un meurtre de psychopathe. Faut rappeler les 13 coups de couteau, faut rappeler la tête fracassée sur le sol en pierre de la ferme. Est-ce que ça n'est pas, au fond, une peine qui dit « On pense qu'il est coupable, mais on n'en est pas sûr, donc on lui met pas 30 ans, on lui met 20 ».
3: Peut-être. Bon, tout état de cause, c'est sûr que c'était quitte ou double, hein, où effectivement la thèse de l'acquittement était retenue par les jurés, ou bien sinon ils prenaient une peine très sévère.
0: C'est pas une peine très sévère, 20 ans pour un crime de cette violence.
3: Bien sûr, mais je pense que si véritablement il avait commis ses faits, les jurés seraient partis sur le fait que c'était une histoire passionnelle et donc à ce titre lui ont peut-être fait bénéficier d'une réduction par rapport à ce qu'effectivement quelqu'un de totalement extérieur aurait encouru.
0: Il y a un côté on coupe la poire en deux, je trouve, non ?
3: Oui, peut-être. Enfin bon, moi, c'est pas tout à fait mon avis, parce que je trouve que les 20 ans sont vraiment très lourds pour quelqu'un qui n'a rien fait.
0: Mmh. Vous n'êtes plus son avocate aujourd'hui, pour que les choses soient bien claires ?
3: Non, moi j'étais son avocat en fait en première instance de cour d'assises. Mmh. Je ne l'ai pas été par la suite, non pas pour des questions de désaccord avec mon client, pour tout simplement des questions financières, parce que j'exerce à Paris et que ça avait déjà été très lourd financièrement pour la famille de gérer une procédure pendant une semaine à Dijon et qu'ils n'avaient absolument pas les moyens de reprendre un avocat pour la procédure de Besançon.
0: Ah, c'est intéressant ce que vous racontez là, parce que ce sont des choses dont on parle jamais, mais lorsque la famille doit payer un avocat, ça coûte des sous. Hein ?
3: Oui, ça coûte, et c'est vrai que c'est d'ailleurs dommage, parce que mais bon, malheureusement, le fait de l'éloignement faisait que je ne pouvais pas non plus faire d'aller au-delà dans les efforts financiers, parce que c'est vrai que la façon dont se passe la première partie, en général, permet, si vous voulez, justement de voir ce qui a pu pêcher lors de la première instance, et peut-être les éléments qui ont manqué pour convaincre les jurés de son innocence.
0: Oui, si c'est le même avocat, il est plus efficace en appel, quoi.
3: Oui, tout à fait, tout à fait. Et c'est frustrant pour l'avocat, parce que j'avoue que c'est un dossier auquel je pense encore beaucoup aujourd'hui.
0: Je voudrais mettre qu'on reprenne quelques-uns des points qui ont amené par deux fois les jurés de la cour d'assises à condamner votre client malgré ses dénégations. Et vous me direz ce qu'il pèse selon vous. Premier point, moi, que je trouve le plus convaincant de sa culpabilité, c'est qu'il reconnaît qu'il a simulé ce cambriolage après avoir menti pendant des années. Et on a du mal à croire ses arguments. J'avais peur qu'on m'accuse. Vous y croyez ?
3: Ben oui, mais oui, moi j'y crois. Et je pense qu'effectivement, c'est ce qu'il a perdu, c'est ce faux cambriolage. C'est vrai que M. Barry avait de très mauvaises relations avec sa belle-famille et qu'il était convaincu que s'il y avait un doute sur le fait qu'il puisse avoir commis ce meurtre, eh bien, immédiatement, son beau-père l'accuserait. Et d'ailleurs, c'est ce qui s'est produit, puisque lorsque les gendarmes sont allés annoncer à son beau-père le décès de sa fille, immédiatement, il a accusé M. Barry. Donc, ce que pensait M. Barry est exact, et c'est vrai que ça a été extrêmement maladroit, et c'est ce qu'il a par la suite, je dirais, condamné.
0: Le coup de la festina est terrible, c'est-à-dire, au moment où il avoue le faux cambriolage, on retrouve la festina chez lui juste avant la garde à vue, quoi.
3: Oui, non, mais bien sûr, ça a été décisif, hein, de toute façon.
0: Pour vous, c'est ça qui l'a emporté ?
3: Ah bah, clairement, clairement.
0: Alors, il y a ce trou dans son emploi du temps, qu'il y en ait un ou qu'il n'y en ait pas un. Il faut effectivement 40 minutes pour aller jusqu'au restaurant de Dijon. Il y arrive à 10h15. Alors là, tout de même, il y a un doute sur le moment où il arrive au restaurant. Il faut quand même dire la vérité. Le restaurateur dit c'est 10h15 parce que il se souvient que la femme de ménage était en train de passer l'aspirateur et qu'il faut à peu près, je ne sais plus combien de temps, pour passer l'aspirateur et que donc sans doute c'est 10h15. On n'est pas vraiment sûr de l'horaire d'arrivée de Laurent Barry chez ce restaurateur pour lui livrer des poulets.
3: Bah, l'heure d'arrivée, si, telle qu'elle est décrite, est quand même entre 10h et 10h15. Donc la thèse selon laquelle M. Barry aurait tué son épouse avant son départ, pour moi, ne tient pas du tout la route.
0: Bah si, matériellement, ça tient. Si c'est 40 minutes pour y aller, il reste une vingtaine, entre 20 et 30 minutes pendant lesquelles il peut tuer son épouse et retourner son sac à main.
3: Bah, il a quand même été indiqué que son épouse était décédée aux environs de 9h45. Hein. Enfin, c'était au démarrage, on avait un temps de une heure de décès qui était quand même beaucoup plus précise que ce qui a été dit par la suite, puisque à l'origine, le médecin urgentiste qui est intervenu avait fixé l'heure de la mort à 10h30. D'accord.
0: Oui. J'en ai pas parlé, mais c'est le premier médecin. Et ensuite...
3: C'est le premier médecin qui arrive et qui, je dirais, au vu des constatations notamment de la température du corps, etc., indique que c'est très vraisemblablement 10h30. Et ensuite, le médecin légiste, lui, va donner un temps un peu plus large qui va être entre 9h45 et 11h30. Bon. Donc, on sait que M. Barry a quitté la maison aux alentours de 9h.
0: C'est ce qu'il dit.
3: Bah, c'est ce qu'il
0: vous
3: dit,
0: dites on sait, mais c'est ce qu'il dit seulement.
3: C'est pas simplement ce qu'il dit lui. C'est aussi les constatations qui sont faites, puisque il y a notamment un témoin qui indique que lorsqu'il est passé devant la maison à 9h10, le véhicule de M. Barry n'était plus présent.
0: La Ford Escort,
3: tout à fait. Donc à 9h05, on a un témoin qui nous dit le véhicule est là, et à 9h10, on a un autre témoin qui dit le véhicule n'est pas là. Donc, à partir de là, on sait quand même de façon relativement précise l'heure de départ de M. Barry, qui correspond d'ailleurs après avec l'heure de livraison des poulets.
0: Alors, quelque chose qui est assez convaincant, c'est la découverte qu'il y a un vrai conflit dans ce couple, sur cette aventure de s'installer à la campagne, d'élever des poulets, ça ne se passe pas bien, elle le vit mal, et elle est sur le point de partir. Et il reconnaît que le matin même, ils se sont disputés au sujet du ponçage des poutres dans le salon. Cette dispute, on voit bien sa suite logique. Ils se disputent, ils la tuent.
3: Non mais ça, Monsieur Barry a toujours contesté vouloir enfin être en séparation avec son épouse. Il y avait eu une petite dispute, comme il y a dans tous les couples, parce qu'il y avait effectivement du bricolage à faire, enfin qui était plus que du bricolage, qu'il y avait du ponçage de poutre, c'était quand même assez lourd. Et on peut aussi parfaitement comprendre que Madame Barry, qui était soignante, qui était une jeune femme, je dirais, bon, très jolie, habituée à la ville, ait eu du mal à s'adapter à la vie à la campagne, et notamment dans des conditions financières qui étaient quand même assez difficiles, puisqu'il y avait eu une saison qui avait été dure, et c'est vrai que le couple manquait d'argent. Donc, je veux dire, qu'il y ait des petites disputes, ça peut se concevoir, qu'à un moment donné, elle se soit renseignée pour repartir vivre en ville.
0: Prendre un appartement, tout de même.
3: Oui, mais ça a duré une journée. Enfin, voilà, elle avait appelé un agent immobilier, et puis ensuite, elle a tout de suite indiqué que non. Bon, voilà, c'est typiquement le coup de tête de quelqu'un qui est un peu déçu par cette vie-là, mais parallèlement, au mois de février, donc peu de temps avant le décès, mon client avait emmené son épouse dîner dans un restaurant pour la Saint-Valentin où plusieurs personnes les ont vus très heureux ensemble. Mmh. Donc on n'est pas du tout dans ce contexte-là. Et d'ailleurs, les témoins, les voisins proches qui ont été entendus ont confirmé que pour eux, il n'y avait pas de dispute dans le couple Barry.
0: Alors il y a quelque chose qui, en revanche, pèse assez lourd, ce sont les chaussons. Chaussons tachés du sang de la victime. Ces chaussons sont convaincants du fait que il l'aurait tué alors qu'il était toujours en chaussons, c'est-à-dire avant de partir le matin, et qu'ensuite il enlève ses chaussons, il met ses chaussures, il va travailler, il revient, il a toujours

0: maison avec sa mère. Enfin, c'est quand même un dossier dans lequel on peut s'étonner, puisque la maison a été placée sous scellé 12 heures après le décès de Madame Barry. Et ensuite on a gentiment dit à Monsieur Barry, écoutez, débrouillez-vous, vous pouvez faire le ménage. Donc que Monsieur Barry ait effectivement utilisé ses chaussons ou que sa mère les ait utilisés pour faire le ménage, ça n'a strictement rien d'étonnant. Et quand on voit l'état dans lequel se trouve le corps de Madame Barry, là aussi, je ne peux pas imaginer qu'il n'y aurait pas eu des taches de sang sur le dessus du chausson si ça avait été le cas.
1: Et pas seulement sur la semelle.
0: Il y a
1: cette histoire de chien qu'il dit chercher, mais qu'on entend en arrière-plan de l'appel téléphonique qui passe aux pompiers et qui prouve qu'il ment. On a du mal à comprendre d'ailleurs au total de cette histoire quel est le rôle que jouent ces chiens. On ne comprend pas pourquoi il cherche ces chiens alors que sa femme vient de mourir. On ne comprend pas pourquoi il les aurait enfermés dans cette baraque, si ce n'est pour éventuellement ne pas empêcher que quelqu'un rentre dans l'intervalle, découvre le corps à sa place, etc. Autour de ces chiens, il y a une sorte de mystère. C'est un truc qu'on ne comprend pas bien. Qu'est-ce que vous comprenez, vous, de
0: l'usage des chiens ? Moi, ce que je comprends, c'est que son épouse faisait du ponçage, elle grimpait sur l'escabeau, etc. Et elle ne voulait pas que les chiens lui tournent autour et avait préféré qu'ils soient enfermés. Il n'y a rien d'aberrant dans cela. Et d'ailleurs, c'est pareil, c'était confirmé par une de ses voisines qui disait que souvent, Madame Barry n'aimait pas trop avoir les chiens, c'était des gros chiens. Et peut-être qu'elle avait peur que les chiens bousculent l'escabeau, je ne sais pas. En tout état de cause, si vraiment ça avait été quelque chose de très réfléchi de la part de Monsieur Barry, je ne vois pas pourquoi il aurait continué à dire qu'il cherchait ses chiens, alors que de toute façon, lorsque les gendarmes sont arrivés, ils ont tout de suite vu les chiens qui étaient effectivement renfermés. Donc c'est pas, pardonnez-moi, comme vous l'indiquiez tout à l'heure, le responsable de l'enquête, le nouveau responsable de l'enquête qui aurait eu brutalement une lumière avec les chiens, puisque de toute façon, les chiens, ils avaient tout de suite été retrouvés étant enfermés dans un appentis adjacent. Oui. Donc, non, je pense tout simplement...
1: Ce qui sonne comme un hiatus incroyable, c'est qu'ils réclament ces chiens alors même qu'on les entend dans l'appel téléphonique.
0: Oui, mais parce que lui, il ne les entend pas, parce que M. Barry était vraiment en état de choc. Lorsqu'il a été pris en charge par les pompiers, il était en état de choc d'avoir trouvé son épouse décédée, pleine de sang. Il était vraiment en état de choc.
1: Maître de la Morinerie, dernier argument assez convaincant, c'est un ancien parachutiste. Alors évidemment, bon, c'est un délit de sale gueule, hein,
0: oui.
1: Mais c'est assez convaincant, c'est-à-dire que on sait que les parachutistes savent manier le couteau.
0: Oui, écoutez, en tout état de cause, s'il avait tant su manier le couteau que ça, je trouve ça un petit peu facile, si vous voulez, comme argument, comme le fait de dire qu'il était volailler et qu'il savait aussi trancher la gorge et couper. Bon, ça sont les accusations de son ancien collaborateur. Dont d'ailleurs la compagne de ce dernier avait indiqué qu'il avait eu très peur d'être soupçonné. Donc du coup derrière il s'est lancé sur des accusations extrêmement graves à l'encontre de Monsieur Barry qui auraient à mon avis dû peut-être un peu plus alerter les gendarmes qui n'ont pas fait de grosses recherches non plus sur le sujet puisque bon ils se sont contentés d'entendre son père qui a dit qu'il l'avait vu mais l'emploi du temps il n'a pas été réellement vérifié. Il n'y a eu aucune réelle recherche.
1: Alors j'entends bien, à vous écouter, Maître de la Morinerie, que de fait, chaque élément qui l'accuse est aussi un élément qui peut être retourné. Vous le faites parfaitement bien. Comment expliquez-vous qu'il ait été condamné alors ? Est-ce que il s'est mal comporté au procès ?
0: Oui, je pense. Oui, il s'est mal comporté parce que c'est quelqu'un, c'est pas quelqu'un justement qui s'est joué avec ses propres sentiments ou qui s'est donné le change. Et c'est quelqu'un qui a été profondément traumatisé par la perte de sa femme. Moi, lorsque je l'ai rencontré la première fois, à l'époque, il était en détention et c'est vrai qu'il était vraiment dans un état de désespoir total. Et je pense que, comme tous les comportements qui sont parfois un petit peu excessifs, ça peut être très mal ressenti par des jurés. Donc c'est vrai que lorsque l'on entend l'appel au secours de Monsieur Barry, quand il appelle les pompiers, quand on écoute ça, je dirais à froid par la suite, on peut dire qu'il en a rajouté, qu'il en a fait des caisses, et ça s'est retourné contre lui. Alors qu'il y a des tas d'autres arguments qui vont totalement, voyez, à l'inverse du fait qu'il aurait pu être accusé, Madame Barry, on a découvert.

0: découvert qu'elle avait elle avait les doigts limés tellement elle avait lutté, si vous voulez, pour se défendre. Donc parce que vraisemblablement elle avait fait des griffures, etc.
1: À
0: son agresseur. Bon, il n'y a pas d'ADN de Monsieur Barry. Monsieur Barry, il est immédiatement examiné par les services de secours. Lorsqu'ils le prennent en charge, il n'a pas une seule griffure. Enfin, vous voyez, donc il y a rien qui va dans le sens de démontrer qu'il aurait participé à une agression à l'égard de sa femme. Il n'y a aucune trace qui va dans ce sens.
1: Merci, maître de la Morinerie, d'avoir accepté de plaider à nouveau en faveur de votre client, qui néanmoins a été condamné par deux fois par la cour d'assises à 20 années de réclusion criminelle et qui purge sa peine aujourd'hui. Je tiens à préciser une petite chose avant de terminer. J'ai eu accès à l'enregistrement original de la conversation avec les pompiers et j'ai tenté de le reproduire à l'identique. Et je vous promets qu'on est très proche de la réalité dans le caractère assez hystérisé de cet appel téléphonique aux pompiers.
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1: Voici une histoire complètement folle. L'enlèvement en 1975 à Paris du patron de la maison de disques Phonogram, Louis Hazan, qui va se terminer par l'arrestation d'une bande de pieds nickelés. Et si je peux vous raconter cette histoire dans les détails, c'est grâce au livre de deux flics de la crime à l'époque, Claude Cancès et Jean-Pierre Biraud, qui signent l'affaire Hazan aux éditions Marais. J'ai écrit cette histoire avec Simon Veil, réalisation Céline Lebras.
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1: Cette histoire débute à quelques heures du réveillon 1975, le 31 décembre 1975, vers midi, à la brigade criminelle du 36 quai des Orfèvres. Ce soir, c'est le commissaire Claude Cancès qui est de permanence et il espère passer un bon petit réveillon pépère. Compte là-dessus et bois de l'eau, Claude. Hé, Claude, c'est toi qui es de perme ? Ben oui, oui, en principe. Eh ben, je crois que ton réveillon est à l'eau, Claude. Figure-toi qu'on vient d'enlever le PDG de Phonogram. Oh merde! Au quatrième étage du 36, ça court déjà dans tous les sens. Cancès embarque l'inspecteur divisionnel Michel Kerbois, qui est à la tête d'un groupe de 5 à 6 inspecteurs, et l'inspecteur principal Jean-Pierre Biraud, qui est le procédurier, celui qui, dans une enquête, est chargé de mettre toute la paperasse recta. Bon, venez les gars, papa Oscar veut nous voir. Papa Oscar, c'est le surnom du patron de la crime, c'est rapport aux initiales de son nom, le commissaire Pierre Ottavioli. Il règne sur la légendaire brigade criminelle de Paris. Bon, la victime s'appelle Louis Hazan, 53 ans. C'est le PDG donc de la maison de disques Phonogram. Il a été kidnappé à 11h15 tout à l'heure, en pleine réunion du comité de direction, par un commando de 6 individus armés. Ils l'ont bâillonné, ils l'ont mis dans une malle en osier, d'après ce qu'on nous a dit, pour le sortir. Et ils ont aussi emmené le directeur financier de Phonogram, qui s'appelle Daniel Vergne. Ils les ont collés dans une estafette Renault bleue et dans une Audi rouge. Et ils ont relâché Vergne quelques 300 mètres plus loin. Voilà, vous savez tout. Au boulot, les gars. Cancès, Kerbois et Biraud descendent les marches du 36, 4 à 4. Ils embarquent dans leur Renault 12 et ils foncent sur place au siège de Phonogram dans le 13e arrondissement. Et moi, pendant qu'ils sont en route, je vais en profiter pour vous affranchir sur l'homme qui vient d'être enlevé. Louis Hazan. C'est le producteur des plus grandes stars de l'époque. Nana Mouskouri, Georges Brassens, Johnny Hallyday, Enrico Macias et Serge Gainsbourg. C'est lui. Cancès et ses hommes arrivent sur place à 13h et les employés leur racontent.
3: La porte s'est brusquement ouverte sur 6 individus qui étaient à visage découvert, sauf l'un qui semblait être le chef. Ces 6 individus ont bâillonné et ligoté la quasi-totalité du conseil de direction de la société et ont demandé à Louis Hazan de s'installer dans une malle en osier. La malle en osier était transportée dans une estafette.
1: D'après les témoignages des employés, ils étaient tous vêtus de blouses bleues et tous armés, à visage découvert, sauf le chef. Et quand ils sont arrivés, ils ont prononcé deux phrases. Point. Lequel d'entre vous est Louis Hazan ? On vient pour le solde. Ce que ça veut dire, ça pour le moment, c'est un mystère. Ah ! Un truc que les employés présents racontent tout de suite. Bah, la porte par laquelle ils sont sortis. Nous, on la connaissait pas. C'est vous dire, ils connaissaient les lieux mieux que nous. Ça peut vouloir dire qu'ils avaient un complice dans la place. Et pendant ce temps-là, au 36, on s'active. Et on réalise que depuis 3 mois, le troisième cabinet du 36, qui est chargé des escroqueries, travaille sur une affaire qui touche la société Phonogramme. La maison de disques a porté plainte il y a 2 mois pour escroquerie. Quelqu'un qui avait imité la signature de Hazan, autorisant un virement de 3 600 000 francs. Et les flics du 36 s'aperçoivent aussi que 10 jours plus tard, Phonogramme a été victime d'un attentat à l'explosif. Sans lendemain, hein, on n'a jamais retrouvé les auteurs. Mais ça peut être lié, tout ça. Je vous le dis tout de suite, il n'y a aucun rapport. Bon ben, maintenant, ils vont sans doute appeler pour réclamer une rançon. Et par précaution, au cas où on voudrait la lui faire à l'envers, Cancès décide de placer tout le monde sur écoute. C'est-à-dire Phonogramme, et bien sûr le domicile privé des Hazan, rue Montalembert, dans le 7e. Bon maintenant, ben, il n'y a plus qu'à attendre. Le 1er janvier, à 15h20, la crime intercepte un appel des ravisseurs au domicile des Hazan. C'est la femme de Louis Hazan, Odile, qui décroche. Mais le numéro 2 de chez Phonogramme, Jacques Caillard, prend vite le combiné.
4: Monsieur Caillard, rendez-vous dans 30 minutes à l'hôtel PLM du boulevard Saint-Jacques.
1: Mais Caillard se garde bien, bien sûr, de prévenir les poulets. Mais ils sont au courant grâce aux écoutes. À l'hôtel PLM, à 16h50, Caillard reçoit un nouvel appel.
4: Vous allez préparer une somme de 15 millions de francs et la porter demain à 14h30 à l'hôtel Roblin. Si la police est prévenue, Hazan sera exécuté et des bombes seront déposées dans les lieux publics et des représailles seront exercées contre les dirigeants et les familles de Phonogramme.
1: À partir de là, la famille Hazan et Phonogramme décident de la jouer franco avec la crime. Le soir même, à 20h, tout le monde se retrouve chez le patron du groupe Philippe Siemens, qui est propriétaire de la maison de disques. Il y a là tout le gratin de chez Phonogramme, le patron du 36, Pierre Ottavioli, et Caillard, le numéro 2, qui raconte sa journée, les deux coups de fil des ravisseurs et la demande de rançon de 15 millions de francs. Ils m'ont demandé de la remettre demain, à 14h30, à l'hôtel Roblin. Ottavioli, qui sait déjà tout ça grâce aux écoutes, joue l'étonné.
5: Vous avez eu un contact avec les ravisseurs ? Et vous nous avez pas prévenus ?
6: Je vous le dis, si vous faites tout dans votre coin, on va droit à la catastrophe. Si Phonogramme ne fait pas confiance à la crime, les ravisseurs n'ont plus qu'à se servir directement dans le coffre.
1: Le PDG de Philippe Siemens tente de rattraper le coup.
5: Calmez-vous, monsieur Ottavioli. Je m'engage personnellement à suivre à la lettre vos instructions. Je vous écoute. Bon, voilà ce qu'on va faire. Le commissaire Cancès remplacera Jacques Caillard pour la remise de la rançon, d'accord ? Il se fera passer pour un collaborateur de Louis Hazan. C'est d'accord, monsieur le commissaire.
1: Ottavioli, évidemment, a l'intention de faire du saut dessus, comme on dit, c'est-à-dire d'interpeller les ravisseurs au moment de la remise de la rançon. Le jour J, le 2 janvier, le commissaire Cancès monte dans la Ford Granada de Louis Hazan et il se rend tout droit à l'hôtel Roblin. Avant ça, il a récupéré 2 gros sacs de jute à la Société Générale. Dedans, il y a 15 millions de francs en vrai bifton. À l'hôtel, rien ne se passe. Au même moment, les ravisseurs appellent Madame Hazan chez elle.
4: Prévenez Jacques Caillard d'être chez vous demain à 13h.
1: Et là, eh ben, qu'est-ce qu'on fait des deux gros sacs bourrés de bifetons? Figurez-vous qu'ils vont dormir dans la petite cuisine de l'état-major de la crime. Ce soir-là, à nouveau, Cancès, Ottavioli et tout le gratin de phonogrammes se retrouvent comme la veille chez le PDG de Philippe Simins. Le commissaire Ottavioli mène la danse.
6: Donc nous sommes d'accord. Il faut exiger la preuve que Louis Hazan est toujours en vie. N'est-ce pas ?
1: Absolument, monsieur le commissaire.
6: Donc, monsieur Caillard, comme les ravisseurs ont exigé votre présence demain à 13h au domicile des Hazan, c'est vous qui répondrez. Et je compte sur vous pour leur demander ces preuves de vie.
1: Ils avaient dit 13h, mais finalement le téléphone sonne beaucoup plus tard, à 16h25. Et c'est Caillard, le numéro 2 de chez Phonogramme, qui décroche, comme convenu.
4: Nous sommes très mécontents. Nous avons repéré la police hier.
6: Écoutez, on aimerait juste avoir la preuve que vous détenez bien Monsieur Hazan.
4: Allez dans la cabine téléphonique de l'arrêt d'autobus en face du restaurant Le Sully, porte d'Auteuil. Vous y trouverez une lettre d'Hazan. Nous rappellerons demain à 13h.
1: Autant vous dire qu'immédiatement, Cancès envoie des hommes pour surveiller la cabine. Et Cancès arrive sur place à son tour.
6: Bon les gars, vous n'avez vu personne ?
5: Ben non, patron. Non, personne.
1: Dans la cabine, Cancès récupère deux lettres. La première contient un message de Louis Hazan à ses collaborateurs. Elle est datée du 2 janvier et dedans, il les supplie de verser la rançon et de ne pas prévenir la police. La deuxième enveloppe est adressée à sa femme Odile. C'est un message rassurant. Et là, il n'y a pas quelque chose qui vous fait tiquer ? Enfin, réfléchissez. Puisque les flics en planque devant la cabine n'ont vu personne. C'est que les deux lettres étaient déjà là quand Caillard au téléphone a exigé des preuves de vie. Comment les ravisseurs savaient-ils qu'on allait leur demander ces preuves ? Vous vous souvenez que cette décision a été prise la veille chez le PDG de Philippe Simins. S'ils savaient, c'est qu'ils ont un complice qui était présent à cette réunion. Quelqu'un de l'état-major de phonogramme, forcément, qui leur a donc filé le tuyau. Il n'y a pas d'autre possibilité. Ils ont quelqu'un dans la place.
6: Ensuite, les policiers se font balader plusieurs fois, des attentes interminables, des rendez-vous annulés, plusieurs fois.
1: Et tout ça, jusqu'au mardi 6 janvier 1976. Le 6 janvier, vers 7h30, Ottavioli réunit dans son bureau la crime et l'anti-gang.
6: Bon, ça fait 6 jours qu'Hazan a été enlevé, et à mon avis, les ravisseurs ne vont pas tarder à conclure. Dès la remise de la rançon, on leur saute dessus. Ah oui, mais patron, s'il y a une prise d'otage, il n'y aura pas de prise d'otage. Mais on sera peut-être amené à tirer, patron. Alors on tirera.
1: Ite missa est. Alors, voilà le plan. Cancès et l'inspecteur divisionnel Bernard Pire, de l'anti-gang, vont se faire passer pour deux collaborateurs d'Hazan. Selon les dernières instructions des ravisseurs, ils vont livrer la rançon avec la Ford Granada de Louis Hazan. Sauf que cette fois, on va pas prendre de risque. Dans les sacs de jute, on va mettre de vieux bottins à la place des bifetons.
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1: À 9h30, Cancès et l'inspecteur Pire, à bord de la Ford, prennent position devant le point de rendez-vous, c'est-à-dire le siège de phonogramme. Et ils attendent. Les ravisseurs appellent plusieurs fois le siège pour des messages sans grand intérêt. Nouvel appel à 16h30.
4: Voilà. Maintenant, pour tous les entretiens que nous aurons, notre code sera Francis. D'accord ?
1: D'accord. Dans l'après-midi, nouvel appel. Direction les Champs-Élysées, l'Étoile et la place Pereire. Pour rien. Mais c'est l'occasion de récupérer dans une consigne de la Gare du Nord un nouveau message de Louis Hazan. Il est indispensable que vous remettiez les fonds mais sans prévenir la police. Dans la soirée, nouvel appel des ravisseurs. C'est le directeur financier, Daniel Vergne, qui décroche.
4: Allô ? Monsieur Vergne, ici Francis. Votre président est physiquement très fatigué. Bon alors, vous allez faire le plein d'essence, hein ? Complet. On va aller très loin. Et d'abord, vous allez vous rendre à la Bastille, à la Tour d'Argent. Tâchez d'y être au plus tard à 8 heures. Là-bas, je vous appellerai pour d'autres directives. Je ne veux aucun ennui. Pas de filature, hein ? Rien du tout, vous m'avez bien compris. N'est-ce pas ?
1: Oui, oui, oui. Et les sacs ?
4: Sur la banquette arrière de la voiture.
1: À 19h35, Cancès se gare devant le restaurant La Tour d'Argent, place de la Bastille. L'inspecteur Pire entre dans le restaurant et il attend l'appel des ravisseurs. Il en ressort une heure plus tard. Bon, il m'a dit de faire plusieurs fois le tour de la place avec la Ford. Vas-y, démarre. Maintenant, tu te gares contre le terre-plein central, là. Ouais, côté rue Saint-Antoine. Voilà. Bon, ben, je descends avec les sacs et j'attends leur bagnole. Et toi, tu vas te garer un peu plus loin. Et là, une 4L bleu ciel s'approche de l'inspecteur Pire. À l'intérieur, il y a deux hommes cagoulés qui s'arrêtent près des sacs. Et là, ça va très vite. Comme convenu, Pire balance les sacs. Et dans toutes les voitures banalisées alentour, on entend l'ordre de Broussard de l'anti-gang.
4: Allez, on saute, on saute.
1: Et là, bim, une voiture de l'anti-gang percute la 4L dans un effroyable bruit de tôle froissée. Et en même pas deux minutes, les deux types cagoulés se retrouvent allongés au sol et menottés. Direction le 36. Les deux gars sont des frères, Didier et Dominique Pêche, 26 et 23 ans. Des petites frappes connues des services de police. L'interpellation a été assez musclée, le plus jeune file à l'hôpital. Et c'est donc l'aîné Didier qui est cuisiné le premier. Et là, l'affaire prend un tour tout à fait inattendu. Car figurez-vous que le gamin est un facho. C'est un militant actif du PFN, qui est un groupuscule d'extrême droite, partisan de l'action violente. Et ça, l'inspecteur Biro qui l'interroge le savait déjà, par les renseignements généraux. Bon, dis-moi, les RG t'ont vu plusieurs fois avec un certain Daniel Moschini, habitant à Saint-Maur. Ça te dit quelque chose ? Ok. Ok, bon. Si j'étais place de la Bastille pour la rançon, c'est parce que votre... Daniel Moschini, là, nous, on l'appelle Miguel, mais peu importe. Miguel m'a proposé un gros coup. Je l'ai rencontré il y a 3 mois à l'Ordre Nouveau. C'est un parti d'extrême droite, quoi. Donc, tu as participé à l'enlèvement ? Bah ouais, ouais. Avec mon frère. Et puis Miguel, et puis Francis, et puis... deux gars que je connais pas. Et Miguel, tu sais où il crèche ? Il crèche rue Béchasse, à Saint-Maur. Je connais pas le numéro, mais je peux vous emmener si vous voulez. Ce qu'il fait, les flics installent une souricière devant la maison du susdit Miguel. Et ils attendent 6 heures du matin, l'heure légale. Pendant ce temps-là, Didier Pêche est ramené au 36 et son audition reprend. Je vous ai dit tout ce que je savais. Tes autres complices, je les connais pas. Où est Louis Hazan ? Je sais pas. À 6 heures pétantes, Daniel Moschini, alias Miguel, est arrêté chez lui. Direction lui aussi le 36. Et pendant ce temps-là, l'interrogatoire de Didier Pêche se poursuit. Il est lessivé. Alors il craque. Ok, ça va, ça va. Je vais vous donner le nom du vrai cerveau de l'enlèvement. Et je vais vous dire toute la vérité. C'est un certain Hugo Brunini. Je crois, il habite chemin des Vignes, à Garches. On y est. Ben, il n'y a plus qu'à dérouler la pelote. Bon, voilà. C'est Brunini qui a demandé à Miguel de constituer une équipe d'action. C'était 3 semaines avant le rat. Et Miguel, ben, il m'a chargé de recruter cette équipe. Et moi, ben,
5: J'ai pensé à mon frère, Dominique, à mon père, Marcel, on le surnomme Francis, et puis à deux amis, un Jean-Michel et un Serge.
1: Il raconte tout. Par exemple, comment il a acheté la malle à la Samaritaine le matin même de l'enlèvement. Et il balance toutes les adresses, celle de Brunini et celle de son propre père. Mais
5: il est détenu où, Louis Hazan?
1: Ça, je vous jure, je ne sais pas. Le lendemain, 7 janvier, le dénommé Francis appelle les Hazan à 11h10. C'est Madame Hazan qui décroche. Et l'objet de l'appel est assez surprenant.
4: Votre mari a des problèmes de digestion. Il faut publier dans la presse la liste des médicaments qu'il doit prendre.
1: Comment va-t-il?
4: Il sera libéré lorsque les deux frères Pêche pourront quitter le 36. Et s'il n'y a rien de nouveau dans 48 heures, je vous préviens, il sera transféré à l'étranger.
1: La suite est assez surréaliste. Le médecin de Louis Hazan répond à la question des médicaments sur Europe numéro 1.
7: Je voudrais leur dire que Monsieur Hazan prend chaque jour 4 à 6 comprimés, je répète 4 à 6 comprimés à croquer d'acidrine, acidrine, A-C-I-D-R-I-N-E pour l'estomac, ainsi que 2 ampoules par jour, matin et soir, 2 ampoules de norbiline, N-O-R-B-I-L-I-N-E.
1: On a compris. On a compris. Au 36, on continue de cuisiner Moschini. Où est Louis Hazan? Mais toujours pas de réponse. Alors le commissaire Cancès va voir le patron, le commissaire Ottavioli, qui déboule comme une tornade dans le bureau où Moschini est interrogé. Et là, il arrache le procès-verbal de la machine à écrire.
5: Bon, on va pas y passer la nuit, d'accord? Tu vas nous dire où se trouve Louis Hazan. J'écoute.
1: La scène qui suit est surréaliste. Moschini relève le bas de son pantalon et il inscrit un numéro de téléphone sur sa jambe droite. 32 58 36.
5: Il manque l'indicatif, hein?
1: Je le connais pas. Mais je sais que c'est dans la banlieue parisienne. Le numéro correspond à une maison isolée de Tremblay-les-Villages, dans l'Eure-et-Loire, au nord de Chartres, rue de la Chardonnière. Et ça, c'est le territoire de la PJ de Versailles. La Crime les informe immédiatement. Et pendant ce temps-là, une équipe de la Crime fonce vers le village, mais c'est à une bonne heure et demie de route de Paris. Alors pendant ce temps-là, à Versailles, le commissaire Georges Moréas tente de recruter une équipe pour aller sur place. Mais problème, il y a du foot à la télé.
8: Tire du pied droit. Oh,
5: arrêtez, patron. Voilà. C'est sans doute un tuyau bidon. Hein. Bah, si c'était solide, les seigneurs du 36 nous auraient pas sonné. Hein.
8: L'arquet, il faut frapper, boum.
1: Mais le sous-chef du SRPJ, André Brémond, dit Mémé, réussit à constituer une petite équipe qui fonce sur place. En route, ils reçoivent un message radio.
4: Vous n'intervenez pas, hein. Je répète, vous n'intervenez pas, ordre de la préfecture de police. Pour l'instant, vous surveillez juste les lieux. Je répète une dernière fois, vous n'intervenez pas.
1: Et donc à l'arrivée, ils se positionnent à 100 mètres de la maison. C'est une grande bâtisse au milieu d'un parc, éclairée par la lune. Et ils attendent, jusqu'à ce que le patron de la PJ de Versailles, Moréas, décide de lancer l'assaut.
5: Écoute, mais on peut pas rester en plan. Il y a peut-être un homme en danger de mort. Bon, ok. Allez, on y va.
1: Ils escaladent le portail, ils se faufilent dans le parc, et Moréas met la main sur la poignée de la porte qui s'ouvre. Personne. Mais la télé marche en sourdine, et il y a encore 2 verres à moitié pleins sur la table. Et là, ils entendent un bruit léger, sourd. Alors ils sondent les murs. Ça sonne creux. Donc il y a quelque chose derrière la cloison. Alors ils la font sauter. et derrière, à même le sol, sur un matelas. Il y a un homme attaché par des chaînes, avec une cagoule noire sur la tête.
5: Vous êtes Louis Vincent, monsieur ?
9: Oui.
5: On est de la police. Vous inquiétez pas, on vient vous libérer, vous êtes sauvé.
1: Les flics parisiens arrivent juste après la fête. Et ils ramènent Louis Hazan au 36, où il retrouve sa femme, bien sûr, et ses proches. Et à 23h30, sous les flashs des journalistes...
5: Monsieur Hazan !
10: Monsieur Hazan !
5: Monsieur Hazan ! Par ici,
10: monsieur
5: par ici !
10: Monsieur Hazan !
5: Monsieur Hazan !
10: Monsieur Hazan !
5: Regardez-moi, regardez-moi !
10: Par ici, par ici !
1: Hazan, au bras de son épouse, descend le grand escalier de la crime. Et derrière les proches, dont la chanteuse Nana Mouskouri. Pendant ce temps-là, dans les bureaux morsardés au quatrième étage, les gardes à vue se poursuivent. Et le patron reçoit un appel sur sa ligne directe.
4: Allô, patron ? Bon, ça y est, on vient de serrer Brunini à bord d'une Alfa Romeo devant le domicile de ses parents à Parly 2.
1: Eh ben voilà ! Le cerveau de cet enlèvement vient de se faire coffrer. Il ne manque plus que la taupe. Parce qu'il y en a une, hein ? Et Brunini se retrouve en garde à vue. Et on a appris depuis qu'il avait une société de nettoyage qui travaillait pour Phonogramme. Et on découvre que ses motivations étaient antisémites.
5: C'est moi qui suis l'organisateur de toute cette affaire. J'avais pas besoin d'argent, hein. Je voulais juste m'en prendre à un juif. Mais j'ai jamais eu l'intention de le supprimer. J'ai tenu à ce qu'il soit traité le plus humainement possible. Pourquoi est-ce que t'as recruté des gars de l'extrême droite ? C'est-à-dire que moi, je suis un homme de gauche. Et comme je refuse de porter préjudice à des gens de gauche, alors j'ai recruté des gens de droite, quoi.
1: Il fallait la sortir, celle-là. Et là, il balance le nom de Jacques Prévost, qui est l'homme qui a loué la maison. Qui s'avère être un sacré loustique, hein. C'est un ancien para en Indochine. Et il a été condamné à mort par contumace en 1963 pour sa participation à l'attentat du Petit Clamart contre le général de Gaulle. La crime finira par le coincer en Indonésie. Mais c'est pas fini, puisque Brunini est bavard, profitons-en.
5: C'est qui la top chez Phonogramme qui t'a renseigné ?
11: J'ai eu de contact chez Phonogramme, moi. J'ai juste été... amené à rencontrer Vergne, quoi. Normal, hein. C'est lui qui m'a donné le contrat pour le ménage.
1: Vergne ? Daniel Vergne ? Le directeur administratif et financier de Phonogramme ? Les flics de la crime l'interpellent le 19 janvier. Il est très nerveux. Il est très mal à l'aise. Et c'est lui qui prend les devants.
5: Je m'attendais à être interrogé par vous sur les relations que j'avais avec Hugo Brunini, qui est mon ami. Mais si vous imaginez que j'ai été son complice, ça non.
1: Mais 24 heures de garde à vue plus tard, il est mûr.
5: Bon, c'est d'accord, je vais tout vous dire. Je savais que M. Hazan allait être enlevé. Et Brunini m'avait demandé mon aide. Il m'avait dit que c'était la mafia italienne qui avait demandé d'enlever M. Hazan.
1: Le procès de toute la bande s'ouvre le 3 novembre 1980 devant les assises de Paris. Et je ne vais pas m'attarder sur ce procès. Parce qu'honnêtement, ce sont des pieds nickelés. Ils se renvoient la balle. Ils sont incohérents. On ne comprend pas du tout pourquoi ils ont fait ça. Bref, ça ne va pas empêcher de les condamner. Brunini, le cerveau, prend 15 ans. Prévost, le geôlier d'Azan, prend 12 ans. Et Vergne la Top, 10 ans. Moschini, 10 ans. Et les trois pêches, 7 ans chacun. Mais quelle histoire de fou !
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1: Et qui de mieux pour débriefer cette histoire que Claude Cancès lui-même ? Claude Cancès, vous avez été 35 ans
9: au 36 quai des Orfèvres, jusqu'à en être le patron. Et c'est du livre que vous avez écrit avec votre adjoint de toujours, Jean-Pierre Birot, L'affaire Hazan aux éditions Mareuil, que j'ai évidemment tiré cette histoire. Et d'ailleurs, j'en profite pour dire que votre livre regorge de détails que je n'ai pas pu tous reprendre. C'est une mine d'or pour qui s'intéresse à ce qu'était, à l'époque, une enquête de police. Commençons par la fin, Claude Cancès. Quelles étaient ou qu'avez-vous compris des motivations de ceux qui ont enlevé Louis Hazan et que j'appelle une bande de pieds nickelés ? Enlever un juif ? Vraiment ?
10: Absolument pas. Absolument. La motivation, c'était l'appât du gain, tout simplement.
9: Comme toujours ?
10: Comme toujours.
9: Les 15 millions ?
10: Alors, vous avez employé une expression que vous avez tirée peut-être de mon livre, et oui, qui est vraie, des pieds nickelés.
9: Oui.
10: Parce que cette affaire est le point de départ d'une série d'enlèvements qui vont défrayer la chronique pendant quelques années et qui se terminera par l'affaire
9: En pain.
10: Et il se trouve que si cette équipe-là, c'était bien nickelée, par la suite, c'est la fine fleur du banditisme français
9: qui va copier.
10: Voilà. Quand on revoit cette époque-là, on se dit encore un coup de chapeau à Pierre Ottavioli, le patron de la crime. À cette époque-là, l'enlèvement avec demande de rançon des grands patrons en Italie était devenu une industrie. Non seulement les rançons étaient payés la plupart du temps par les familles à l'insu de la police, mais une fois sur deux, on retrouvait un cadavre. Et Pierre Ottavioli, quand on connaît le personnage, a fait passer ce message très fort à sa double hiérarchie administrative, donc ministère de l'Intérieur, et judiciaire, le procureur de la République. Si on sait, dès maintenant, c'est fini, on se retrouvera dans la même situation que nos collègues italiens.
9: Donc au départ, son idée et de leur sauter dessus.
10: On ne paye pas. On intervient au moment de la remise de rançon. Et toutes les affaires qui ont suivi l'affaire Hazan, jusqu'à l'affaire Impin, se sont toutes bien terminées.
9: Parce qu'ils ont utilisé cette méthode.
10: Les rançons n'ont pas été versées, à l'exception d'une, mais elle a été retrouvée par la suite au cours de l'enquête. Les malfaiteurs, ce qui est le plus important, ont été arrêtés.
9: Et l'otage était vivant.
10: Et condamné. Et l'otage est vivant.
9: Alors, on reviendra sur l'opération plus tard. J'adore l'expression de Brunini quand il dit « Moi, je suis un homme de gauche, mais comme je refusais de porter préjudice à des hommes de gauche, j'ai recruté des hommes de droite. » Parce que c'était vraiment des néo-nazis, ces gars-là, quand même.
10: Ah, ils appartenaient au mouvement PFN, des partis
9: des forces nouvelles.
10: Forces nouvelles, qui était un mouvement d'extrême droite. C'est incontestable. Je ne suis pas convaincu que les frères
9: Pêche
10: étaient vraiment des moteurs au sein de ce mouvement. Mais enfin, ils appartenaient à cette mouvance.
9: Quand Brunini dit qu'Hazan a été bien traité, est-ce que c'est vrai ?
10: C'est vrai, il nous l'a dit. Vous savez, à un moment donné, vous avez lu ça dans le livre, les malfaiteurs, et Brunini en premier, ont essayé de convaincre le juge que c'était un auto-enlèvement. C'était tout à fait bidon.
9: Ça a toujours été un argument, ça, hein, parce qu'on le retrouve chez le baron Empin, cette idée que pour récupérer du pognon de leur boîte, les types se font auto-enlever.
10: Voilà, ils sont complices. Quand on connaît le personnage, et Louis Hazan, je l'ai vu jusqu'à quelques mois avant sa mort.
9: Vous gardez des contacts comme ça ?
10: J'avais gardé des contacts avec lui. Quand mon premier livre est sorti, j'avais pas pensé à le lui envoyer, mais il avait acheté et il m'avait envoyé un petit mot me disant « j'aimerais bien vous voir ». Et par la suite, chaque fois que je sortais un livre, j'allais le voir et c'était un personnage. Il revivait encore avec cette affaire. Il avait plaisir à me voir pour
9: trouver quelqu'un qui savait ce qu'il avait vécu.
10: Voilà. Ouais. Et surtout, il tenait à rendre hommage aux flics, et en particulier à celui qui venait, Pierre Ottavioli.
9: Qu'est-ce que ça voulait dire, finalement, on vient pour le solde ?
10: Alors ça a été toujours
9: un mystère.
10: Un mystère, parce que vous l'avez très bien dit, cette affaire des escroqueries n'a pas été solutionnée.
9: Les opérations antérieures n'étaient pas forcément liées à ce commando.
10: On n'a pas la preuve.
9: Si on reprend, Claude Cancès, l'histoire au début, on voit que, comme dans d'autres affaires d'enlèvement, il y a la tentation de la famille et de l'entreprise de négocier directement sans passer par la police. Ça a été le cas cette fois-là aussi.
10: Ce qui est humain. Au tout départ, très vite, vous avez cité les deux réunions qui se sont tenues chez le grand patron, Philippe Meyerchef-Negret. Il a compris, lui, tout de suite, qu'il fallait faire confiance à la police.
9: Mais pourquoi est-ce que les familles, au début, veulent essayer de régler ça tout seul?
10: Eh bien, la crainte
9: que l'otage soit tué.
10: Eh oui, c'est ça.
9: Mmh. Ouais, il y a un moment que vous racontez dans le livre, c'est au moment où vous arrêtez les frères Pêche, les deux, Madame Azan pique une grosse colère le soir même à l'espèce de réunion que vous tenez tous les soirs. Elle vous accuse d'avoir mis en danger son mari.
10: Ça a été un petit miracle. Là. Pendant 5 jours, les médias, vous étiez au courant, mais pas de fuite. Mmh. Pas de fuite.
9: Mmh. Et puis, ça, aujourd'hui, hein. Ça n'existerait pas, ça. Et pourquoi il n'y avait pas de fuite, d'ailleurs? Parce que c'était des potes, tous les journalistes, qui couvraient ça. Et donc, vous leur avez dit...
10: Oui, il y avait au 36 un bureau où vous aviez des collègues à vous, l'AFP, les Figaro...
9: Qui attendaient, donc on pouvait leur dire ne dites rien.
10: Oui, bien sûr, bien sûr. Mais le jour où il y a l'arrestation des frères, là...
9: Ça sort.
10: Ça ne peut pas ne pas sortir. Et Mme Azan, que je m'étais fait passer auprès d'elle pour, à la demande de Jacques Caillard, le directeur général, pour l'attaché de presse, si vous voulez, les relations publiques...
9: Du 36
10: Et donc, j'avais eu le contact avec elle pour la rassurer, etc. Et le jour où elle arrive au 36, où on a arrêté les deux frères, on laisse lâchement Pierre Ottavioli dans son bureau, face à elle. Il y avait Nana Mouskouri, il y avait des gens du groupe. Et il en a pris plein la figure. Vous êtes un assassin, monsieur Ottavioli. Vous êtes... Et madame Ottavioli, avec son calme extraordinaire, madame, votre mari est en vie, on va le retrouver. Mais le décalage énorme entre cette soirée et le lendemain,
9: ou alors où elle se rend à la raison. Voilà.
10: Voilà.
9: D'où l'idée, évidemment, de les mettre sur écoute, qu'on va retrouver dans toutes les affaires, d'ailleurs, qui suivent. C'est-à-dire la famille, ça, elle s'en doute pas. Mais immédiatement, elle n'est coupable de rien, hein, mais elle est sur écoute.
10: Bien sûr, bien sûr.
9: Pourquoi est-ce que vous prenez des vrais bifetons pour 15 millions de francs alors ça... au lieu de prendre des faux bifetons, parce que c'est risqué, quand même.
10: Je vais vous dire, ça, c'était la première affaire. Et au tout début, vous savez...
9: On tâtonne.
10: On tâtonne, oui. Ouais. Et effectivement, c'est très malé au début avec
9: avec
10: la
9: rançon,
10: en sachant... Oui, alors en plus, il y avait quand même un autre élément qu'il ne faut pas oublier, c'est qu'on a eu, dès le début de l'affaire, la certitude qu'il y avait un complice. Donc, vis-à-vis du complice, il fallait qu'on ait des...
9: Ouais, mais enfin, avec des faux bistons, le complice aurait pu être convaincu. Ouais. Parce qu'ensuite, vous les avez sur le dos, c'est 15 millions de francs. Et on apprend à la lecture de votre bouquin qu'ils ont passé la nuit, au lieu de retourner au coffre de la Société Générale, dans votre cuisine.
10: Oui, les orfèvres, ils étaient bien gardés.
9: Oui, oui, pas sûr. Il y a quelques scellés qui ont disparu depuis, vous êtes au courant. Alors, la stratégie de saute dessus, donc qui consiste à sauter sur les ravisseurs au moment de la remise de la rançon, elle est quand même extrêmement risquée. Est-ce qu'il n'est pas plus astucieux à ce moment-là, au contraire, d'essayer de les suivre pour aller jusqu'à la planque?
10: La logique, ce serait ça, effectivement. Oui,
9: Mais ce n'est pas celle d'Ottavioli.
10: Voilà. Ottavioli était persuadé qu'à partir du moment où on détient, nous, les voyous, c'est, leur intérêt, ça va être de libérer la victime.
9: Oui, parce pour pas qu'il meure.
10: Enfin, exactement. Surtout que, n'oubliez pas, à l'époque, la peine de mort était encore en vigueur. Hein.
9: Oui. Alors, ce qui m'a surpris, c'est la facilité avec laquelle tout ce monde-là avoue. C'est-à-dire que Didier Pêche d'abord balance Miguel, Moschini est son propre père, tranquille. Moschini alias Miguel balance Brunini, Brunini balance Prévost. Est-ce que tous savaient où était Azan, à votre avis?
10: Non, certainement pas.
9: Il n'y avait que Brunini?
10: Certainement pas. Oui, oui, je pense qu'il n'y avait que Brunini et Jacques Prévost.
9: Ah oui, évidemment qui avait loué la maison. Ils craquent tous assez facilement en interrogatoire. Bon, est-ce que ce n'était pas l'époque où on avait des moyens de les faire craquer? Il n'y avait pas d'avocat en garde à vue à l'époque, hein?
10: Alors là, je vais vous faire un petit aveu quand même.
9: Oui, ils ont pris quelques coups d'annuaire.
10: Le trajet, d'ailleurs la presse en a parlé, il y a eu des échos à l'époque un petit peu.
9: Oui, parce qu'il est blessé le frère.
10: Entre la place de la Bastille et le 36, c'est vite fait, il n'y a pas d'ordre. Enfin, je n'étais pas dans la voiture, mais les gens de la BRI, je pense, il y a quelques gifles qui ont dû se perdre. Mais, et ça je le dis dans le livre, vous arrivez à l'étage de la CRIM, le procureur de la République, je peux citer son nom, qui était un type formidable, Rabu, qui avait suivi au 36 à l'état-major tout le trafic, attendait l'arrivée des deux malfaiteurs, des deux frères. Il a bien vu que l'un des deux frères, bon, il avait la gueule
9: un peu
10: abîmé,
9: travers. Quoi.
10: Et il s'est tourné vers le commissaire Ottavioli en lui disant, monsieur le commissaire, l'arrestation a dû être mouvementée, et là, il a dû se rebeller, ce type-là.
9: Sans doute.
10: Je peux vous dire que de nos jours.
9: Mais c'est pas possible de vous retrouver avec une accusation.
10: Et tout le monde se retrouvait à l'IGS.
9: Oui, ouais. L'interrogatoire, à l'époque, donc 75, c'était musclé, ou pas?
10: Si vous voulez, pour être très franc, moi je suis arrivé dans la police comme jeune inspecteur en 63, à la charnière, où il y avait encore quelques interrogatoires musclés, c'était la fin de la guerre d'Algérie, l'OAS, etc. Ouais. La chance, en tant que jeune inspecteur, c'est que chaque fois que l'interrogatoire allait un peu être musclé, le vieux flic me disait, toi, le monde va faire une vérif. Mais derrière la porte, j'entendais.
9: Ouais.
10: Mais cette époque-là était...
9: Était déjà révolue en 75.
10: Oui, oui. Mmh. Et là, à la crime, vous savez, un bon dossier, il ne tient pas par les coups de matraque. Hein, il tient par le... Surtout maintenant, avec les moyens qu'on a. Parce à l'époque, n'oublions pas qu'à l'époque, les fichiers des empreintes digitales n'étaient pas centralisés. L'ADN, le fichier des empreintes digitales, n'existait pas.
9: 75,
10: pas. Les portables n'existaient pas. Vous, les journalistes, comme les voyous, vous nous écoutiez. Vous étiez trop jeunes.
9: Bien sûr, on avait un scanner.
10: Voilà.
9: On avait un scanner dans toutes les rédactions. Oui, on écoutait les radios des flics.
10: C'était pas facile à travailler dans ces conditions. Une même affaire à l'heure actuelle, ce serait plus facile à traiter. Hein.
9: Plus facile à traiter. Ouais. Et, chose étonnante, à l'époque, en 75, on n'est pas capable de remonter la ligne téléphonique d'où appellent les ravisseurs. Il faut les faire parler longtemps pour, aux centrales des PTT, arriver à localiser l'appel.
10: Et
9: à aucune reprise, vous n'y arrivez.
10: On a mobilisé un tas de personnel. D'ailleurs, on a toujours eu de bons rapports avec la direction des postes. C'était extraordinaire.
9: Alors, Daniel Vergne, qui est donc le directeur administratif et financier, qui est donc complice de toute cette bande-là et qui prend cher, hein, puisqu'il prend 10 ans. C'est quand même la grande surprise, parce qu'il est à très haut niveau dans le groupe Phonogramme. Pourquoi est-ce qu'il fait ça?
10: On n'a jamais compris. L'appât du gain, est-ce qu'il a été plus ou moins menacé? Mais enfin, on a eu du mal
9: pour le coincer
10: et le faire avouer. Hein, on avait des éléments, mais...
9: Il avait un compte à régler avec Louison?
10: Je ne pense pas.
9: Alors, évidemment, ce qui est en filigrane de cette histoire, c'est toute une époque, une manière de faire de la police. C'est-à-dire que, on vous dit, ils ont été enlevés, vous partez un tout petit groupe. Aujourd'hui, on partirait à 30 personnes. Là, vous partez à 3.
10: Oui, non, on part un petit groupe, mais très rapidement, tout le monde est mobilisé.
9: Vous rejoignez
10: là-bas. Tout le monde est sur le pont. Ouais. Hein.
9: Mais elle a changé la police entre cette époque-là et assez vite après.
10: Alors, vous savez, l'intérêt, à l'époque, on avait la chance, la BRI et la CRIM.
9: Oui, de travailler ensemble.
10: Ensemble au 36 Quai des Orfèvres.
9: Oui.
10: Et là, ça a été le résultat de ces affaires. D'ailleurs, c'est pour ça qu'Ottavioli était très confiant, c'est qu'il savait qu'il avait deux outils de levier extraordinaires.
9: Deux gars qui se connaissaient.
10: Des gens qui se connaissaient. Ce qui n'est plus le temps maintenant, la BRI est restée au 36, alors que la CRIM était au Bastion. Là,
9: ça change tout, ça.
10: Oui.
9: Alors, c'était aussi une époque, ça m'a toujours intéressé, où les commissaires avaient des noms. C'est-à-dire, on disait, le commissaire Ottavioli a interpellé le commissaire Cancès, le commissaire Moreas, qui est aussi une grande vedette de cette époque, le commissaire Biro, etc. Aujourd'hui, personne ne connaît plus le nom des commissaires.
10: Non, on connaît plus les magistrats que les commissaires.
9: Ouais. C'est bizarre.
10: Ils ont pris la place.
9: Ils ont pris la place, vous diriez, vous?
10: Oui, tout à fait.
9: La vedette, c'est le magistrat.
10: Exactement.
9: Le magistrat instructeur.
10: Exactement.
9: À l'époque, on ne savait même pas comment il s'appelait, le magistrat.
10: Ouais.
9: Vous avez été une vedette.
10: Non.
9: Si, on disait qu'on cesse, on connaissait votre nom, quoi. Vous étiez le Maigret, le successeur de Maigret.
10: Si on veut.
9: Vous avez une nostalgie de cette époque, parce que vous avez été patron du 36 après, et vous n'êtes à la retraite que depuis pas très longtemps, depuis 2005, c'est ça?
10: Retraite police, 98.
9: 98. Oui, oui. Donc vous avez vu la police évoluer dans ses méthodes. Est-ce que malgré tout, cette époque avait ses vertus? Cette époque où les flics bricolaient peut-être un peu plus, mais il y avait une part de romantisme dans ce métier.
10: Oui, et on était peut-être plus disponible. Je ne veux pas critiquer nos collègues à l'heure actuelle, parce qu'ils travaillent dans des conditions dures, difficiles de plus en plus. Mais peut-être que je fais partie de nos générations. On était les générations de l'après-guerre. On en avait bavé un petit peu. Et faut dire ce qui est. La plupart d'entre nous, on était passionnés par ce job.
9: Donc vous y passiez 24 heures sur 24.
10: Voilà. Vous savez, le 31 décembre, je le dis quand je dis « merde, on dérouille », mais dans les secondes qui ont suivi, je le dis dans le livre, comme tous les collègues.
9: De ne pas faire ce fichu réveillon, quoi.
10: Voilà.
9: Du coup, le jour où ça s'arrête, qu'est-ce que ça fait? Bon, après, vous avez été responsable de la sécurité, comme beaucoup d'anciens flics, chez Bolloré, mais malgré tout, c'est une autre vie. C'est-à-dire que vous avez donné 100% de votre vie à ce métier. Et puis d'un coup, on vous dit, bon, c'est la retraite, au revoir monsieur. Ça doit être un vide terrible.
10: si vous voulez, la question qui est souvent posée, comment vous avez tourné la page ?
9: Ouais.
10: On ne tourne pas la page. Et tous les jours que Dieu fait, lorsque vous écoutez la radio, la télé, vous lisez les journaux, il n'y a pas un jour où le 36 ne soit pas évoqué. On ne dit pas la criminelle du 36 a pris une affaire, non. On dit, à l'époque, on disait Strauss-Kahn est entendu au château des Rentiers.
9: Oui.
10: C'est pas le 36, mais c'est le 36, la sous-direction des affaires économiques et financières.
9: Oui.
10: On dit, il y a un crime à Nanterre. Le SDPJ 92 est saisi de l'affaire. C'est le 36, c'est toujours. Ce qui veut dire que tous les jours, on ne peut pas oublier cette vie-là. Et puis, je gardais des contacts avec. Bien sûr, comme tous les...
9: Quelques collègues. Toujours en exercice.
10: Oui,
9: il en reste.
10: En exercice.
9: Je veux dire, avec les anciens...
10: Je les retrouve tous les ans. En tant qu'ancien directeur, je fais partie du jury du Bruit de Quai des Orfèvres, je les retrouve au moins.
9: Et alors, c'est plus 36 Quai des Orfèvres.
10: Ah, bah oui.
9: Ça, quand même, évidemment, c'est une rupture.
10: Oui, c'est sûr. Ben, enfin, les conditions, quand ils travaillent dans de meilleures conditions.
9: Aux Batignolles, aujourd'hui, au Palais de Justice. Collé au Palais de Justice. Merci infiniment, Claude Cancès, d'abord d'avoir écrit ce livre. Si vous avez quelques loisirs, écrivez-en d'autres. Pour nous raconter quelques histoires que vous
10: avez. Mon éditeur,
9: il est chaud.
10: Il pense.
9: Ce livre s'appelle L'affaire Hazan. Vous l'avez coécrit avec Jean-Pierre Biraud et vous le trouverez aux éditions Mareuil.
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1: Voici l'enquête sur l'assassinat de Jean Aprin en décembre 2012 à La Roque-Brussane dans le Var. Il était viticulteur et on l'a retrouvé mort au milieu de ses vignes. Je ne peux pas vous en dire plus, sauf à dévoiler la fin, mais sachez déjà que vous allez tomber sur une sacrée cocotte. Vous ne serez pas déçu du voyage. Pour le débrief tout à l'heure, j'ai invité maître Michel Mattei, avocat au barreau de Toulon. J'ai écrit cette histoire avec Thomas Oudouard, réalisation Céline Lebras.
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1: Cette histoire a pour décor un vignoble dans le Var. Un vignoble dans un village de presque 2500 habitants, La Roque-Brussane. Un après-midi de décembre 2012, une femme se présente à la gendarmerie accompagnée de sa belle-sœur. Elle est toute tourneboulée et il y a de quoi.
2: Bonjour, je m'appelle Nadine Aprin. On est viticulteur ici à La Roque-Brussane. Et voilà, je viens de trouver mon mari mort dans le hangar au milieu de nos vignes.
1: Et où ça exactement, madame ?
2: À la sortie du village, au creux de l'escalier, vous voyez ?
1: Ah oui, je vois très bien. Ça s'est passé quand, madame ?
2: Je sais pas vraiment. Il a passé la nuit là-bas dans son hangar, il faisait ça souvent et il avait peur qu'on lui vole le matériel.
1: D'accord. Et il est pas rentré ce matin ?
2: Non. Au début, je me suis pas inquiété, je me suis dit qu'il avait enchaîné à travailler sur nos vignes, parce que son temps là-bas, le pauvre. Mais c'est à midi, quand j'ai pas vu qu'il revenait pour déjeuner, que j'ai commencé à me faire du souci, et donc j'ai pris ma voiture. Et je suis allé jusqu'au hangar avec ma belle-sœur.
1: Et vous l'avez trouvé mort dans le hangar ?
2: Non. Pas dans le hangar. Dans le coffre de sa voiture.
1: Dans le coffre de sa voiture ? Et je comprends pas.
2: Oui. Dans le coffre. Alors comme je suis aide-soignante, avec ma belle-sœur, on l'a sorti du coffre. Et j'ai essayé de lui faire un massage cardiaque, mais j'ai vite vu que ça servait à rien. Mon Dieu, mon Dieu, mon Dieu. Qu'est-ce qui a pu se passer ? 17 ans qu'on était mariés. Vous vous rendez compte ? 17 ans.
1: Bien, madame. Vous pouvez nous amener sur place ?
2: Oui, oui, bien sûr.
1: Allez, passez devant, hein, et on vous suit. Quand ils arrivent devant le hangar, les gendarmes découvrent le cadavre de Jean Aprin, 48 ans, couché au pied de sa voiture. Et donc vous dites, madame, qu'il était dans le coffre, hein ? Et que c'est vous qui l'avez sorti pour lui faire un massage cardiaque, c'est ça, hein ?
2: Oui, c'est ça exactement. Je dois vous dire qu'il avait des problèmes cardiaques, mon Jean. Je ne sais pas si ça vous intéresse de le savoir de suite, mais il buvait pas mal.
1: D'accord, madame, mais s'il avait fait un malaise, on l'aurait retrouvé sur le sol. De son hangar, ou éventuellement dans ses vignes. Et là, vous me dites qu'il était dans le coffre.
2: Je me dis que peut-être il a commencé à se sentir mal, qu'il a essayé d'aller jusqu'à sa voiture et que il est tombé à la renverse dans le coffre.
1: C'est une hypothèse, mais quand même, j'ai un peu de mal à la croire. Hein. Même si je vois pas de traces de coups sur son corps. Pas non plus de perte de sang. Pourquoi pas ? En posant quelques questions dans le village, les gendarmes découvrent qu'effectivement, ces derniers temps, Jean Aprin n'allait pas bien.
3: Oh, les vendanges, je l'avais épuisé. On voyait bien qu'il n'arrivait pas à s'en remettre. Il était fatigué, il avait mauvaise mine. Moi, ça m'étonne pas trop qu'il ait fait un malaise. Hein. C'est la vigne qui l'a tué. Et elle en a tué d'autres avant lui. Et elle en tuera d'autres après, je vous le dis.
1: Et les gendarmes n'ont pas beaucoup de questions à poser pour découvrir l'histoire de ce couple, Nadine et Jean Aprin. Les vignes sont à elle. Elle en a hérité de son père. Lui, à la base, il était chef de rayon dans un supermarché. Et puis en épousant Nadine, il y a 17 ans, il est devenu viticulteur. Mais attention, au début, c'était en plus du supermarché.
3: Oh, attention, hein. C'était un courageux, là. Il s'était pris de passion pour ses vignes. Il s'y donnait corps et âme dès qu'il a épousé Nadine. Et il avait transmis le virus à son fils, Romain. Il veut même devenir œnologue, le gamin.
1: À La Roque-Brussane, les gendarmes ne trouvent personne pour dire autre chose que Jean était un courageux. Que Jean n'avait qu'un rêve, faire de la petite exploitation familiale une propriété de référence, le croc de l'escalier. Tous racontent qu'il a bâti de ses mains ce grand hangar devant lequel on l'a trouvé mort. Et tous disent que tous les jours, il se levait aux aurores et passait des journées entières dans ses vignes. Rien de plus attirait des gens du coin. Mais tout ça, en vérité, les gendarmes de la brigade de La Roque-Brussane ne l'entendent que d'une oreille. Parce que définitivement, dans cette mort apparemment naturelle, il y a un truc qui les chagrine.
3: Ce type-là, sa femme le trouve en chaussette dans le coffre de sa voiture. On est d'accord. D'abord, qu'est-ce qu'il fichait en chaussette? Et pourquoi il est allé faire son malaise devant le coffre de sa voiture en chaussette, en laissant ses chaussures rangées dans le hangar? Mais il n'y a pas que ça. La voiture, elle est à quoi? 30 mètres du hangar. Si on veut bien admettre, même si c'est bizarre, qu'il y soit allé en chaussette, alors pourquoi il n'y a pas de saleté sous ses chaussettes, hein? Elles sont propres comme pour aller à la messe, ces chaussettes. Il y a un truc qui colle pas. On m'enlèvera pas de l'idée que le type est mort avant et qu'ensuite, on l'a mis dans le coffre.
1: Et les gendarmes font eux-mêmes l'expérience. Ils enlèvent leur grolle dans le hangar et vont en chaussettes jusqu'à la voiture.
3: Tiens, qu'est-ce que je t'avais dit? Elles sont crado, mes chaussettes. Elles sont pleines de sable. Et du sable, il y en a partout sur le sol. Et sur ces chaussettes à lui, il n'y en a pas un grain. Ça veut dire que ce type-là, on l'a amené dans le coffre, il n'y est pas allé tout seul. Et il n'est pas tombé dans le coffre en faisant un malaise. On l'a tué, ce gonze, les gars. On l'a tué, c'est un meurtre.
1: Et le rapport d'autopsie quelques jours plus tard confirme les intuitions des Colombos de La Roque-Brussane.
4: Alors, je peux d'ores et déjà vous dire que votre gars n'est pas mort d'une crise cardiaque, hein. Ça, c'est absolument certain.
3: Mais alors de quoi il est mort, docteur?
4: Œdème pulmonaire. Il a été étouffé, votre homme. Et c'est de ça qu'il est mort. Mais c'est pas tout, il a aussi été étranglé.
1: Étranglé?

0: cas, mais maintenant c'est officiel. Et vous aussi, n'est-ce pas, vous vous en doutiez? Je vous raconte rarement des histoires de viticulteurs en chaussettes qui font une crise cardiaque devant le coffre de leur voiture. Le temps de rendre le corps à la famille, Jean Aprin est enterré à La Roque-Brussane le 24 décembre, veille de Noël. Au premier rang, évidemment, Nadine et leur fils Romain. Et derrière, serré dans la petite église, la quasi-totalité des habitants de La Roque-Brussane, hantés par une seule et même question. Mais qui a pu faire ça? Et pourquoi? Certains avancent une explication.
1: Il venait juste acheter du matériel tout neuf. Ça a pu faire des amieux, non? Vous pensez pas? C'est pas pour rien qu'il dormait dans ce hangar. Il avait peur qu'on lui fauche son matos. Et il avait bien raison. Alors à mon avis, c'est de ce côté-là qu'il faut chercher tous ces traînes savates de la région, là, qui n'ont qu'une idée, nous voler notre matériel. Il a dû les surprendre. Et eux, ils ne s'attendaient pas à ce qu'ils soient là, et pim pam poum, ils l'ont étouffé.
0: Je vais être très honnête avec vous, les gendarmes ne croient pas trop à ce scénario. Les voleurs n'étouffent pas. Les voleurs fracassent la tête, les voleurs sortent le fusil. Mais on n'a jamais vu un voleur étouffer sa victime, et ensuite l'étrangler. Mais au cas où, ils explorent la piste d'une rivalité entre viticulteurs du village.
1: Ça, je peux vous dire, sans me tromper, que Jean n'avait pas d'ennemis. Aucun. Et une maîtresse? Un mari jaloux? Jean? Non, pas du tout le Jean. Des chauds lapins, il n'en manque pas dans le coin. Mais pas Jean, hein. Ça c'est sûr.
0: Bon ben, ça nous fait zéro piste, ça. Une semaine après les obsèques, les gendarmes sont de retour au hangar du Croc de l'Escalier, pour une raison très simple. On leur a dit que les scellés qui condamnaient la porte du hangar avaient été brisés. Ça arrive, le vent peut-être. Ils sont en train de remettre les scellés quand arrive le fils, que j'ai décidé pour mon histoire d'appeler Romain, mais ça n'est pas son vrai prénom. Il n'a que 16 ans. Il a bien le droit que son prénom ne soit pas révélé. Et d'ailleurs, c'est la loi qui nous y oblige. Alors appliquons la loi. Et donc, Romain arrive sur place. Et franchement, il n'a pas l'air dans son assiette. Son père est mort, ça n'est pas tout à fait anormal. Mais il se dandine comme ça, d'un pied sur l'autre, avec l'air d'avoir quelque chose à dire.
1: Et bonjour Romain, ça va? Pas trop, hein? Dis-moi Romain, tu serais d'accord pour qu'on discute tous les deux tout à l'heure? Tu pourrais passer à la gendarmerie comme ça. Ça sera informel. D'accord. Je veux bien, mais il faut que j'en parle d'abord à maman. D'accord. On dit 15 heures, ça te va? À tout à l'heure, Romain.
0: Le gamin arrive pile à l'heure et il s'assoit en face du chef d'enquête. Et là, ça va très vite.
2: J'ai des révélations à vous faire sur la mort de mon père. C'est moi qui l'ai tué avec ma mère.
0: Le gendarme ne s'y attendait pas du tout. Il ne l'a absolument pas vu venir. Il est sur le cul. D'autant plus que le gamin enchaîne.
2: Ça a commencé l'après-midi du 5 décembre. On lui a mis des somnifères dans son café. Et c'est moi qui les ai écrasés. Combien de somnifères, tu t'en souviens? Combien? Je sais plus, mais beaucoup. Et après, Romain? Et après, j'ai mis la poudre dans la cafetière et lui, il a pris son café. Ça a agi tout de suite, il s'est mis à bâiller. Et il est monté dans sa chambre et il s'est endormi.
0: Il s'est endormi immédiatement?
2: Oui. Après, avec maman, on est monté pour vérifier. On l'a secoué et il se réveillait pas.
0: Attendez la suite. Vous n'allez pas le regretter.
2: Après, avec maman, on a mis de l'alcool à brûler et de l'eau de Javel sur un coussin. Et on lui a mis le coussin sur son nez et sur sa bouche. Et voilà,

0: On l'a étouffé. Mais on n'était pas sûr qu'il était mort. Alors, au cas où, avec maman, on a pris une ceinture et on lui a mis autour du cou. Et on a tiré chacun de son côté en serrant le plus fort possible. J'ai tiré tellement fort que j'ai eu mal aux mains pendant plusieurs jours.
1: Ça a duré combien de temps, tout ça, petit ?
0: Je sais pas. Je dirais une demi-heure.
1: Et après ?
0: Eh bien, on a vérifié que son cœur battait plus. Et puis on l'a mis dans le coffre de sa voiture. On est allé au hangar à deux voitures et voilà, on a laissé la voiture là-bas.
1: Ça alors ? Mon Dieu, quels aveux ! Tout ça dans la bouche d'un gamin de 16 ans, qui manifestement ne mesure pas la gravité de ce qu'il a fait. C'est un assassinat, Romain ! Tu risques la prison pour longtemps, et ta mère, pour perpète ! Il n'a pas du tout l'air de réaliser. Et ce qui est stupéfiant, c'est qu'il n'a pas du tout la tête de quelqu'un qui peut commettre un tel meurtre. Il est tout frêle, tout gentil, un peu introverti peut-être. Il ressemble à tellement d'ados de cet âge-là. Et pourtant, avec sa mère, ils ont passé une ceinture autour du cou du père et tiré ensuite sur la ceinture pendant de longues minutes, chacun de leur côté. C'est un crime terrifiant de froideur. Et maintenant, qu'est-ce qu'on fait, les amis ? Eh bien, les gendarmes convoquent la mère, et ils font plus que ça. Ils la placent en garde à vue pour lui coller un bon coup de pression. Bien, madame Apreng, je suppose que vous savez pour quelle raison vous êtes en garde à vue.
0: Eh bien, non. Là, je vois pas du tout pourquoi vous me mettez en garde à vue. Franchement, je sais pas ce que je fais là.
1: Vous êtes en garde à vue dans le cadre d'une enquête pour assassinat, madame.
0: Assassinat de qui ? De mon mari ? De Jean ?
1: Oui, madame.
0: Moi ? Assassiner mon propre mari ? Mais jamais ! J'avais rien contre lui. On s'entendait très bien, vous savez.
1: Votre fils, madame, vient de nous raconter sur procès-verbal que vous lui aviez tous les deux administré dans un premier temps un somnifère, qu'ensuite vous l'aviez étouffé avec un oreiller, et qu'enfin, vous avez fini par l'étrangler avec une ceinture.
0: Vous savez, mon fils, il a beaucoup d'imagination.
1: Selon vous, il nous a menti.
0: C'est un adolescent très imaginatif, oui. Ce qu'il raconte est complètement faux. Il a fabulé totalement.
1: Et elle dit ça, avec des accents de sincérité, il faut bien le reconnaître. Et du coup, les gendarmes se disent, et si le gamin avait menti ? Pour des raisons qui restent à explorer, mais s'il avait menti, s'il était dérangé, mythomane, affabulateur, comme elle le dit, ça arrive. Faut se méfier des sales gosses. Pour savoir qui ment du fils et de la mère, les gendarmes ont une solution. Les analyses toxicologiques, c'est-à-dire les prélèvements réalisés sur le cadavre de Jean Apreng au moment de l'autopsie. Prélèvements d'urine, de sang et du contenu de son estomac. Les résultats arrivent en général bien après l'autopsie.
2: Dites-moi, docteur, est-ce que vous avez relevé des traces somnifères dans le corps de Monsieur Apreng ?
3: Ah oui, ça je vous le confirme. Une grande quantité d'un somnifère qui s'appelle le noctamide. C'est un hypnotique très puissant.
2: Quand vous dites grosse quantité, docteur, vous pourriez être plus précis ?
3: Écoutez, je dirais 6 à 7 comprimés de noctamide de 2 mg. Sachant qu'un seul comprimé peut faire dormir un insomniaque pendant au moins 5 heures. Hein. Donc 6 à 7 cachés, je vous laisse imaginer.
1: Alors, les colombos du dimanche soir, qu'est-ce que vous en dites ? Ça valide plutôt la version du fils, non ? Il a parlé spontanément de somnifère, il n'a pas pu l'inventer. Et c'est pas fini.
3: Vous devez savoir que je n'ai pas trouvé que des traces de noctabide hein, dans les prélèvements. J'ai aussi trouvé des traces qui me paraissent plus anciennes, de deux neuroleptiques très puissants qui sont l'aldol et le tertian.
0: Ce sont des médicaments qui sont en vente libre en pharmacie, ça, docteur ?
3: Ah non, pas du tout, non. Il faut une ordonnance, en général, d'un psychiatre.
0: Les gendarmes vérifient. Jean Apprin ne s'est jamais vu prescrire de neuroleptiques. Et si les traces sont anciennes, c'est donc qu'ils ont tenté de le tuer avant. Immédiatement, les gendarmes procèdent à la perquisition de la maison des Apprin. Et ils saisissent notamment l'ordinateur de Nadine, qu'ils font expertiser.
2: Oh putain, regarde, regarde les recherches qu'elle a faites sur Internet. Comment tuer avec la mort au rat? Quel est le pouvoir létal du aldol, du tertian et du noctamide?
0: Ces questions, elle les a posées à Google plusieurs semaines avant la mort de son mari. Et tout ça, évidemment, vient définitivement valider les aveux du fils, qui dit avoir tué son père avec sa mère. Et qui dit aussi qu'ils avaient déjà essayé de le tuer deux semaines avant.
2: C'était un dimanche. Maman m'a dit de broyer 48 comprimés de somnifères. Et on l'a mis dans son manger. Et après, papa, il est parti se coucher. Et il s'est réveillé deux jours plus tard.
0: Et quand il s'est réveillé, il n'a rien dit.
2: Il a dit que c'était sans doute à cause des vendanges, que ça l'avait fatigué.
0: Fatigué au point de pioncer deux jours? Je veux bien, mais je n'ai jamais vu ça.
2: Et il ne s'est pas inquiété quand il s'est réveillé? Oui. Et maman l'a amené à l'hôpital de Brignoles, où elle travaille. Et ils lui ont fait des examens de sang, et ils ont trouvé un léger taux de cholestérol.
0: Le cholestérol, ça ne vous fait pas dormir deux jours? Mais à l'hôpital, ils n'ont pas fait d'analyse toxicologique. Et donc, ils n'ont pas vu la masse de somnifères qu'il avait dans le sang. Et avec 48 cachetons, elle espérait sans doute qu'il allait mourir de lui-même. Ça s'est joué à pas grand-chose. Et donc, comme ça n'a pas marché, elle a recommencé. Il va falloir qu'elle arrête de nous balader, maman. Et d'ailleurs, réinterrogée, elle finit par lâcher le morceau. Et au passage, elle livre un mobile.
2: Bon. Oui, c'est moi qui l'ai tué avec mon fils. Mais c'est parce qu'il était odieux avec moi. Il buvait comme un trou, il me battait. Et des fois, il m'a même violé.
0: Et tout ça depuis le début de votre mariage, madame?
2: Non, pas tout à fait. Ça faisait 22 ans qu'on était ensemble. Mais depuis 17 ans qu'on était mariés, il passait son temps à me mettre plus bas que terre, à m'insulter, à me donner des coups de poing, souvent dans le ventre pour pas que ça se voie.
0: Mais ça n'est pas tout ce que Nadine a pas lancé sur son mari.
2: Pour vous dire comment il était violent, il y a 10 ans, on a eu un deuxième enfant, un petit garçon. On l'appelait Flavien. Et il est mort à l'âge de 2 mois et demi. C'est Jean qui l'a tué! Il le frappait, il le secouait. C'est lui qui l'a tué. Voilà, maintenant vous savez tout, vous savez pourquoi avec mon fils. On a fini par le tuer.
0: Ah, si c'est vrai, ça change tout. Ça reste un meurtre, mais avec un mobile assez bouleversant, si c'est vrai. Parce que le médecin urgentiste qui a constaté le décès du petit Flavien il y a 10 ans, ne raconte pas du tout la même histoire. Ah, moi, je suis absolument formel. L'enfant ne portait aucun signe de violence. Il est mort de ce qu'on appelle une mort subite du nourrisson. Il est même établi que quand Flavien est mort, il était à l'arrière de la voiture de sa mère et que son père était en déplacement ce jour-là. Alors, au cas où, les gendarmes cherchent tout de même à vérifier si Jean Apprin était porté sur la bouteille, comme elle le dit. Personne ne confirme. Elle nous balade, mes mères. Elle nous balade.
1: En auscultant l'ordinateur de Nadine, les gendarmes découvrent autre chose d'assez croustillant. Elle est inscrite sur 7 sites de rencontres libertines et échangistes. Et en étudiant son téléphone portable, ils trouvent encore mieux.
0: Écoute bien, tu vas pas y croire. Entre la mort de son mari et ses obsèques, elle a entretenu, t'es bien assis, des relations avec 6 hommes différents. 6.
1: Oh la salope. La salope. Oh. La salope. Oh. Oh la salope.
0: Pardon. Je sais que c'est pas bien, hein. Mais ça m'a échappé. Et c'est pas tout. Elle a aussi une garçonnière, un petit appartement pour recevoir ses amants à la sortie du travail. Bref, au terme de leur garde à vue, la mère et le fils sont mis en examen pour assassinat.
1: La suite de l'enquête va chercher à définir le rôle précis de la mère et du fils dans ce meurtre. Comment en a-t-elle fait le complice de cet assassinat? Un gamin de 16 ans. Et là, on découvre le pot aux roses. Romain n'était pas le fils de Jean. Quand elle l'a épousé, elle était déjà enceinte. Et lui, il a fermé les yeux. Et ça, elle ne l'avait jamais dit au gamin. Jusqu'au moment où il a fallu le motiver pour qu'il l'aide à tuer Jean. Alors elle lui a dit, ton père n'est pas ton père. La salope! La salope! Et là, on en vient à la question éternelle. Pourquoi n'a-t-elle pas divorcé au lieu de le tuer? Eh bien parce qu'ils étaient mariés sous le régime de la communauté intégrale. Si elle divorçait, elle perdait la moitié du vignoble. Le vignoble dont elle avait hérité de ses parents. Et puis il y a peut-être un autre élément qui l'a poussée au crime. Tant que Jean travaillait au supermarché, elle avait tout le temps d'organiser ses 5 à 7 dans sa garçonnière avec ses amants. Quand il a arrêté pour se consacrer au vignoble, c'était plus possible. Et donc il est devenu encombrant. Le procès qui va suivre est bien intéressant. Est-ce que le fils va prendre autant que la mère ?

0: Le procès de Nadine Aprin et de son fils s'ouvre en juin 2015 devant la cour d'assises de Draguignan. Et comme le gamin était mineur au moment des faits, le procès a lieu à huis clos, c'est-à-dire sans public et sans journaliste. Mais grâce aux avocats, on sait un peu ce qui s'est passé à l'intérieur. Le fils comparaît libre. Il est sorti après un an de détention provisoire. Elle, bien sûr, est détenue. Lui maintient ce qu'il a dit lors de ses aveux. Il assume. Alors qu'elle, elle finasse avec une certaine lâcheté. « Moi, j'ai juste aidé mon fils à déplacer le corps de mon mari quand j'ai vu qu'il était mort. Rien de plus. » Mais elle ne dit pas non plus que c'est son fils qui l'a tué. Rendons-lui cette grâce. Le gamin, en revanche, est assez bouleversant quand il raconte.
1: « Elle m'a manipulé pour me monter contre mon père. Moi, je pensais vraiment qu'il était violent avec elle. Et je l'ai cru aussi quand elle m'a dit que mon père était responsable de la mort de mon petit frère. Le soir du crime, je peux vous dire que j'ai lutté pour la dissuader. Je sais pas pourquoi j'ai continué à l'aider. »
0: Et là, il fait un malaise. Et puis un deuxième malaise. Il faut l'évacuer et suspendre l'audience. Les débats reprennent le lendemain. Et Nadine ne dira rien de plus que ce qu'elle a déjà dit. Pas un mot. Jusqu'au bout, elle exerce son droit au silence. L'avocat général se lève pour les réquisitions.
2: Elle est l'instigatrice. Et le malheur, c'est qu'elle a réussi à convaincre son fils et à l'entraîner. Alors son silence est frustrant pour les jurés. Mais il est aussi dévastateur pour son fils. Je vous demande en conséquence pour Nadine Poeto, épouse Aprin, une peine de 30 années de réclusion criminelle. Et pour son fils, une peine de 8 années de réclusion criminelle qui tiendra compte de son jeune âge et de l'emprise que sa mère exerçait sur lui.
0: Finalement, les jurés sont encore plus compréhensifs pour le fils que l'avocat général. Il est condamné à 5 ans, dont un an ferme seulement. Et comme il a déjà purgé sa peine en détention provisoire, il ressort libre du tribunal. En revanche, Nadine Aprin est condamnée à 25 ans de réclusion criminelle. Maître Michel Mattei, vous étiez à l'époque avocat au barreau de Toulon et partie civile dans ce dossier, c'est-à-dire que vous défendiez toute la famille de Jean Aprin. Alors, est-ce que vous vous souvenez si, lorsque le verdict est prononcé, il vous satisfait pleinement, rappelant que ce verdict consacre le rôle central de Nadine dans le meurtre et dans la manipulation de son fils?
3: Ah ben, monsieur Andelat, si je ne m'en souvenais pas avec le récit extrêmement précis, vivant et hyper intéressant que vous venez de faire, ça serait dramatique et je commencerais à m'inquiéter. Donc je m'en souviens très bien. Et le verdict, la différence entre le colossal, entre la condamnation de la maman et du fils résulte des débats, parce que elle ne s'est pas tue pendant tous les débats. Elle a varié sans arrêt. Elle a tenté dans un premier temps de charger son fils, comme elle a fait à plusieurs reprises pendant l'instruction, en faisant des revirements incessants. Et quand elle est acculée, elle dit « Mais non, j'ai voulu l'accompagner pour surveiller ce qu'il faisait. » Et puis quand elle a vu que cette stratégie de défense au niveau des débats de la cour d'assises ne fonctionnait pas et que les gens, les jurés les de la cour d'assises la regardaient avec des yeux totalement éberlués, elle a décidé de se taire. Elle n'a plus parlé. Donc elle n'a pas adopté un silence dès le début. Elle a adopté un silence contraint et forcé quand elle a vu que ce qu'elle racontait ne passait absolument pas. Et la cour d'assises n'a pas été dupe et l'a très lourdement condamnée. Parce que on aurait pu peut-être penser qu'il y avait une petite part de vérité dans ce qu'elle disait. Après tout, pourquoi pas ? Non, 25 ans, c'est extrêmement lourd. Et la famille apprend que je représentais moi-même. Nous étions parfaitement satisfaits de ce résultat en ce qui concerne la mère. En ce qui concerne Romain, c'était compréhensible également, parce que Romain était le jouet de sa mère, parce que cette affaire, ça résulte d'une manière absolue. C'était un assassinat avec deux victimes. Il y a eu Jean Aprin qui a été la première victime, et puis le fils aussi.
0: Mais en fait, tout de même, maître Romain, qui ne s'appelle pas Romain, mais peu importe, il tire avec sa mère de chaque côté d'une ceinture pour étrangler son père, bon, qui est déjà mort en vérité. Mais il tire. Je veux dire, il n'a pas un rôle secondaire. Alors certes, il a été manipulé, mais est-ce qu'un an, c'est pas grand-chose ?
3: Ah, effectivement, Romain a eu un rôle majeur, puisque sur instigation de sa mère, il a broyé les comprimés, il les a administrés avec sa mère, et puis ensuite il a tiré pendant... Le médecin légiste a indiqué que on ne sait pas, hein, s'il n'était pas mort, hein, monsieur Andelat, on ne sait pas. Il était peut-être comateux, mais on n'a pas la certitude. Le légiste a indiqué que pour arriver à ses fins par un étranglement, que ce soit avec manuel ou que ce soit avec une ceinture en l'occurrence, il faut tirer pendant 3 à 6 minutes. C'est énorme. Donc effectivement, Romain pouvait à un moment donné relâcher son étreinte en réalisant ce qu'il faisait, puisque c'était pas un crime instantané comme un coup de fusil où on regrette dès qu'on l'a fait. Il est parfaitement responsable et il s'en est très bien sorti parce qu'il a fait pitié. Il a fait pitié. Et puis, il a bénéficié de l'horreur qu'inspirait cette femme au niveau de la cour d'assises réunie. C'est une horreur de l'avoir évolué, de l'avoir parlé, puis après de ne plus parler. Il en a bénéficié. Et si la maman n'avait pas pris 25 ans, si elle en avait pris 18, ce qui semblait plus dans la norme de la jurisprudence, on aurait pu parfaitement imaginer que Romain s'en tire avec 5-6 ans. Mais non, il y avait une différence fondamentale entre la mère et le fils.
0: La famille Aprin encaisse le quasi-acquittement de Romain. Un enferme, il les a effectués en détention provisoire. Ça leur va.
3: Ça leur va parce qu'ils sont tellement soulagés, tellement satisfaits que l'instigatrice, la meurtrière, l'assassin de Jean Aprin, qui était aimé par toute la famille, ait été lourdement condamné. Et ça, ça a tout emporté. Donc finalement, ils se sont tout à fait satisfaits de ce verdict. Peut-être qu'au fond d'eux-mêmes, vous savez, Romain était aimé par la famille. Je dis, ils ne lui ont pas pardonné. Moi, je n'ai plus de contact avec eux, mais les contacts que j'ai eus avec eux dans les mois ou dans les années, les quelques années avant que je m'arrête de travailler après le verdict, ils ne lui ont pas pardonné. C'est impardonnable ce qu'il a fait. Mais c'est Romain. Il a été aimé par toute sa famille, et donc on n'oublie pas. Et puis on est tellement, comme je le disais, scandalisé, horrifié par l'attitude de cette mère, aussi bien dans les faits en eux-mêmes que dans son attitude dans la vie, et dans son attitude au niveau de l'instruction, au niveau de la reconstitution où elle a continué de mentir, et au niveau des débats. Elle a tout fait pour se rendre telle qu'elle est, c'est-à-dire exécrable, odieuse, une mère scandaleuse.
0: Alors, quel est le mobile de ce crime ? On a une piste. Les vignes. Si ils avaient divorcé tous les deux, elle perdait la moitié des vignes. Est-ce que c'est le mobile ?
3: Je ne pense pas. Le mobile, c'est qu'elle voulait se débarrasser de son mari depuis très longtemps, puisque les tentatives ont été nombreuses. Elle voulait s'en débarrasser pour mener une vie sexuelle totalement dissolue, en multipliant les rencontres, vous avez parlé à juste titre, des sites échangistes et des boîtes échangistes. À ce sujet, il résulte du dossier que lorsque les gendarmes ont décidé d'interpeller Nadine Poëtto pour la placer en garde à vue, ils ont été obligés d'attendre qu'elle daigne sortir d'une boîte échangiste où elle était en train de se livrer aux activités que vous devinez. Donc c'est pour vous dire. Et tout ça, c'était une minuscule poignée de semaines après le décès, après les obsèques du mari. Donc en fait, je crois que le mobile est avant tout de se débarrasser de son mari, uniquement pour cela. Et d'ailleurs, la cour d'assises le dit très bien dans sa motivation. C'est ma seule lecture. On indique, et pour Madame Poëtto, de son absence de remords, de son rapport particulier à la vérité, de sa volonté ancienne et farouche de se débarrasser de son mari. Ancienne et farouche. On peut pas dire mieux.
0: Mais si l'enjeu, c'est la liberté sexuelle, pardon, mais dans ce cas-là, il suffit de divorcer. En revanche, si l'enjeu, c'est les vignes, divorcer est un problème.
3: Oui, mais je suis pas certain. Je ne suis pas certain que les vignes étaient le fondement principal. Il a dû exister, mais tel que le dossier décrit Nadine Poeto, elle voulait se débarrasser de son mari pour se livrer à ses activités sexuelles
0: débridées
3: d'une manière encore plus libre qu'elle n'a pu le faire.
0: Alors, il faut qu'on parle évidemment de la manipulation de Nadine envers son fils. On est d'accord que le déclic pour que Romain passe à l'action, c'est quand elle lui révèle quelques jours avant le meurtre que son père n'était pas son père.
3: Ça, c'est particulièrement odieux. Parce qu'en fait, on était dans une époque assez puritaine, je crois qu'ils étaient d'ascendance italienne, et donc elle est tombée enceinte des œuvres d'un homme. Cet homme n'a absolument pas voulu reconnaître l'enfant. Entre-temps, le père de Nadine Poeto est décédé, et il a fait promettre à sa fille, je crois sur son lit de mort, qu'elle épouserait Jean Apprin. Parce que Jean Apprin était quelqu'un qui pouvait parfaitement s'occuper de la famille à venir.
0: Et les
3: Jean Apprin travaillait déjà dans les vignes, je crois.
0: Oui.
3: Et donc, elle lui a fait cette promesse. Promesse qu'elle a tenue. Elle s'est donc mariée sans amour sur des directives paternelles. Et elle a tué auprès de Romain son ascendant génétique. Et Romain a été élevé par un papa parfait. Ce qui est incroyable dans cette affaire, et ça démontre le degré de manipulation et de perversité de la mère, c'est que Jean Apprin aimait son fils, il s'occupait de son fils, et le fils aimait le père. Ils se voyaient dans des activités père-fils, ils allaient à la chasse, ils allaient aux champignons, ils allaient à la pêche, ils commençaient à aller l'aider dans les vignes. Il n'y avait aucune raison que le fils, si ce n'est une terrible manipulation sur un adolescent dans une période délicate, il n'y avait aucune raison qu'il aille jusque-là. Et la raison, c'est quoi ? C'est que le fils, à un moment donné, a peut-être émis le désir de se fâcher avec son père. Il a conçu, il faut pas se le dissimuler, le désir peut-être non véritablement exprimé ou non abouti de tuer son père. Et là, elle a enfoncé, elle a appuyé, elle a manipulé. Et quand il voulait se ressaisir en disant je n'irai pas, elle lui disait tu as commencé, on termine. Et quand elle a vu qu'elle n'y arrivait plus, elle lui a dit mais c'est pas ton père.
0: À votre avis, maître? Est-ce que Jean Apprin savait que Romain n'était pas son fils ?
3: Je crois qu'il ne le savait pas. Je crois qu'il ne le savait pas.
0: C'était tentant de la traiter de salope. Vous pouvez pas, mais moi, oui.
3: Ah oui, oui, vous l'avez dépeinte avec vos mots d'une manière particulièrement crue, mais justifiée. Vous avez raison, hein, parce que quand on pense que on a été obligé d'attendre qu'elle sorte de la boîte échangiste pour la placer en garde à vue, quand elle entretenait, comme vous l'avez parfaitement rappelé, les liaisons qu'elle entretenait avec 6 hommes en même temps, quelques jours, voire une ou deux semaines après le décès, l'assassinat de son mari, c'est quand même extraordinaire, même extraordinaire. Mais c'est vrai qu'on a tendance, à mettre en exergue l'attitude sexuelle de cette femme. C'est pas le plus important finalement. Le plus important, c'est ce qu'elle a fait de son fils. Elle a conduit, elle a placé sous emprise et elle a conduit jusqu'à tuer son père. C'est ça. Et donc, quand vous l'avez qualifié de salope, je crois que là aussi, ça s'adapte parfaitement, parfaitement. Et puis, il n'y a eu aucun remords ni regret. Jamais.
0: Comment ça se passe, une retraite d'avocat ? Je pensais
3: très
0: que
3: bien.
0: C'était un métier qu'on faisait à vie.
3: Ah, oui, à vie, mais bon, il arrive un moment où il faut lever le pied. Retraite d'avocat, je me partage entre Paris, où je réside actuellement, et la Corse. Donc, ça se passe très bien, monsieur Andelatte.
0: Merci, maître Mattei.
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5: En novembre 2001, une vieille dame de 78 ans, Marguerite Lagrave, est retrouvée égorgée dans sa petite maison d'Aisus en Vallée d'Aspe, dans les Pyrénées. Son meurtrier lui a enfoncé les yeux dans les orbites. Il va falloir 13 ans pour l'identifier et identifier sa complice. Une histoire que je débrieferai tout à l'heure avec maître Thierry Sagardoito, avocat au barreau de Pau. Je l'ai écrite avec Thomas Oudouard, réalisation Céline Lebrun.
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5: Je vous emmène dans les Pyrénées, la vallée d'Aspe, en Béarn. un petit village de montagne de 600 habitants qui s'appelle Eisus. Je vous préviens, si vous aimez les accents, vous allez être servi, c'est la région du député Jean Lassalle. C'est vous dire. Eisus, en tout cas, ça n'est pas le genre de village où on meurt sans que les voisins s'en aperçoivent. Marguerite Lagrave, par exemple, 78 ans. Elle ouvre ses volets tous les matins à 8 heures pétantes. Eh bien, le 12 novembre 2001, à 8h30, ils sont toujours fermés. Et à 9h, encore fermés. Et la voisine d'en face s'en inquiète tout de suite.
6: Eh bien, diao! Qu'est-ce qui lui arrive à la Marguerite? Qu'elle laisse ses volets fermés comme ça?
5: La voisine en parle tout de suite à une autre voisine. Et les voilà donc toutes les deux qui s'approchent de la petite maison de Marguerite.
6: Marguerite? Marguerite?
5: Pas de réponse. Elle tourne la poignée. La porte n'est pas fermée à clé. Et donc elles entrent. Oh, Boudjou!
2: Elle est là! Elle est là juste devant la porte. Elle est là en bas de l'escalier, dans son tablier bleu. Un bain de sang.
5: Elle a été égorgée. La blessure au cou est très nette. Les deux voisines, évidemment, sont bouleversées. Elles courent appeler les gendarmes d'Oloron-Sainte-Marie. Le temps de faire la route, et ils sont là. Ils entrent dans la maison. Le crime est encore plus barbare que ce qu'avaient dit les voisines. Non seulement Marguerite a été égorgée, mais en plus, on lui a enfoncé les yeux. On lui a enfoncé les globes oculaires jusqu'au fond des orbites. Faut le faire, ça! À part ça, la maison a été entièrement retournée. Elle est sans dessus dessous. Toutes les pièces ont été fouillées. Et le tueur a dû faire ça après le meurtre parce qu'il a laissé du sang partout. Tous les objets qu'il a touchés dégoulinent de sang.
6: Bon, il va falloir prévenir la famille. Elle a de la famille, cette dame? Des enfants, non. Elle était vieille fille. Mais une nièce, oui. Sonia. Je vais la prévenir.
5: L'affaire est un peu grosse pour les gendarmes de Oloron. Le procureur la confie donc à la section de recherche de Pau. Et a priori, sur quoi part-on? Un crime de rôdeur. Un type qui passe par là, qui veut de l'argent, qui entre chez cette pauvre femme qui laisse toujours sa porte ouverte, qui la torture, peut-être, pour savoir où elle planque ses économies, et qui finalement la tue. Sauf que Marguerite était une pauvre femme, qui n'avait pas un sou et strictement rien de valeur chez elle.
6: Bon, bien. Il faut répertorier et interroger tous ceux qui sont passés par Eisus ces derniers jours, d'accord?
5: Il ne passe pas grand monde à Eisus. Cela dit, le village se trouve sur l'un des chemins de Compostelle, celui qui vient du Puy-en-Velay. Est-ce qu'un pèlerin aurait pu faire le coup? Les gendarmes identifient assez vite un groupe qui est passé par là ce jour-là. Mais tous sont mis hors de cause. Un temps, les gendarmes espèrent que le sang retrouvé dans la maison soit en partie, au moins, le sang du tueur. Comme ça, on aurait son ADN. Mais non. Malheureusement, il n'y a que du sang de la victime, que du sang de Marguerite.

0: 600 habitants à Isus, dont beaucoup de personnes âgées qui n'ont strictement rien d'autre à faire de la journée que de regarder par la fenêtre. Peut-être que quelqu'un a vu quelque chose. Les gendarmes se lancent dans un tour du village, maison par maison, en commençant par les maisons voisines de chez Marguerite. Et là, trois voisins signalent une voiture.
1: « Ah, la veille du crime, moi j'ai vu une voiture, hein !»«
0: Ah oui, intéressant. Et quel genre de voiture ?»«
1: Je dirais une Golf, hein, une GTI noire, deuxième génération, avec un liseré rouge. »
0: Un autre voisin a vu la même voiture à l'heure du crime, à quoi 10 mètres de chez Marguerite.
2: « Il y avait quelqu'un dans cette voiture, monsieur ?»«
1: Ah oui, oui. » »«
2: Et vous sauriez nous le décrire ?»«
0: Aïe ! C'est là que le bât blesse, parce qu'aucun de ceux qui ont vu cette voiture ne décrit la même personne. Il y en a un qui dit
1: « Ah moi ? Moi j'ai vu un homme, hein ?»
0: Et un autre
1: « Ah ben, c'était une femme, hein ?»
2: Elle était comment cette femme ? Ses cheveux ?
1: Eh ben, blonde.
0: D'accord, sauf qu'un autre dit qu'elle était brune. Bref, on n'est pas très avancé. Les témoins du village ne s'accordent que sur un point, la voiture. Une Golf 2 GTI noire à liseré rouge. Les gendarmes dressent la liste de tous les propriétaires de GTI noires de la région. Ils les interrogent un par un. Ça ne mène à rien. Ils ont tous un alibi. Là-dessus tombe le rapport du médecin légiste de Pau. Il est terrifiant. Et si vous êtes sensible, vous vous bouchez les oreilles s'il vous plaît. Ce qu'on a fait à cette pauvre Marguerite est une horreur. Avant de l'égorger, on l'a battue, et pas qu'un peu. Le légiste a relevé des ecchymoses et des plaies au visage, le sternum et les côtes cassées, et des vertèbres sectionnées. C'est pas courant, ça. Il faut y aller pour sectionner des vertèbres. À part ça, il confirme que la vieille dame est morte égorgée. D'après lui, on a utilisé un couteau à lame large et tranchante. Et il confirme aussi qu'on lui a enfoncé les doigts dans les yeux. Et on va s'arrêter, comme le font les gendarmes à ce moment-là, hein, sur cet acte de barbarie. Pourquoi le ou la meurtrière s'en est-il pris aux yeux de cette vieille dame? Pour le plaisir de torturer? Peut-être. Ou alors pour ne pas être vu, pour ne pas être reconnu, parce qu'il ne supportait pas le regard de quelqu'un qui le connaissait. Et là, ça ouvre une autre piste, qu'on avait peut-être un peu vite écartée. Quelqu'un du village, quelqu'un des us. D'autant que, plus ils avancent dans leur enquête, moi, les gendarmes croient à un crime de rôdeur. Et oui, il faut que je vous décrive la maison de Marguerite. Elle y vivait depuis l'âge de 8 ans. Elle y a vécu près de 70 ans. Vieille fille, sans enfant. Elle y vivait comme après-guerre. Elle n'y avait jamais fait de travaux. C'est une maison délabrée. Venez avec moi, dans la cuisine par exemple. Un évier, une gazinière et puis... Et puis c'est tout. Quelques casseroles, quelques brocs, rien de plus. Et le sol en terre battue. Et maintenant, levez la tête. Vous voyez l'ampoule électrique qui pend? C'est la seule de la maison. Et vous ne trouverez aucune prise de courant dans toute la maison. Et ne cherchez pas de salle de bain, il n'y en a pas. Marguerite se lavait à l'évier et à l'eau froide. Quant aux toilettes, il y en a, mais au fond du jardin. D'après ce qu'ont appris les gendarmes, Marguerite avait des frères. Ils lui ont proposé, au fil des années, d'aménager un peu sa maison. Elle a refusé. Elle n'avait pas besoin du confort moderne, disait-elle. Tout ça pour dire qu'a priori, on ne l'a pas tuée pour son argent. Et d'ailleurs, de quoi vivait-elle, Marguerite ? Elle recevait le Fonds National de Solidarité. Elle est morte un mois et demi avant le passage à l'euro, donc on parle encore en francs. Elle recevait 3600 francs de pension par mois, c'est-à-dire 548 euros. Cela dit, en se promenant dans le village,
2: Les gendarmes ont reçu 2 ou 3 confidences.
1: Bon, elle n'était pas si pauvre que ça, la Marguerite. Elle avait un bas de laine du Bivan. Et vous dire qu'il devait être bien rempli. Avec ce qu'on dit. Moi, je l'ai jamais vu, hein. Mais cet argent, d'où le tenait-elle? Mais de sa pension. Elle touchait 3 500 francs par mois. Elle ne dépensait rien, rien du tout.
2: En théorie, c'est le genre de rumeurs qui ne doivent pas intéresser un gendarme, ça. Enfin, comment peut-on imaginer que cette femme ait pu se faire un bas de laine avec 548 euros par mois? Mais comme les gendarmes n'ont rien d'autre à se mettre sous la dent, eh bien nous voilà partis pour la piste du magot. Si elle avait un magot, qui aurait pu en avoir connaissance? Qui savait où il était planqué? La famille? Je vous l'ai dit tout à l'heure, elle n'a pas de famille, elle a juste une nièce, Sonia.
1: Sonia? Non.
2: En poussant leur enquête sur la piste familiale, les gendarmes s'aperçoivent que la nièce, Sonia, et son mari ont de gros problèmes d'argent. Lui est ouvrier, ils ont 3 enfants, ils viennent d'acheter une maison, ils n'y arrivent pas. Ça fait un mobile, ça, pour tuer la vieille tante Marguerite. Non? D'autant qu'interrogé par les gendarmes, le mari, Bruno, n'a pas vraiment d'alibi à l'heure du crime.
1: Mais j'étais chez moi, c'est tout.
2: Et vous faisiez quoi chez vous?
1: Il y avait des travaux, de rénovation.
2: Mais personne ne peut confirmer. Et avec la nièce Sonia, les gendarmes sont encore plus directs.
1: Madame, parlez, hein, ce sera plus simple, ça. Ça vous soulagera. C'est votre mari Bruno qui a tué votre tante? Je vous jure que non. Mais je sais pas comment on a inventé ça. Franchement, c'est peut-être les mauvaises langues des us qui vous ont mis ça dans la tête, mais c'est pas vrai. Vous aviez besoin d'argent. Vous saviez où votre tante cachait son pécule. Ça a dû être tentant. Mais c'est horrible ce que vous insinuez. Moi, je l'adorais, ma tante. Et puis l'argent, franchement, elle vivait avec le fonds de solidarité. Je suis bien placé pour le savoir.
2: Votre tante ne vous a jamais dépanné de l'argent?
1: Mais si, elle m'en a prêté, et je lui ai remboursé, mais franchement, c'était plus facile comme ça qu'en la tuant. Hein. C'était plus mon intérêt qu'elle reste en vie, non?
2: Fausse piste. La nièce et le neveu n'y sont pour rien. Mais les gendarmes ont glissé le verre dans le fruit. Hein. Au village, tout le monde pense que c'est lui, Bruno. Et à l'école, ses enfants se font traiter de fils d'assassins.
1: C'est dégueulasse. C'est pas eux.
2: Et le temps passe. 1 an, 2 ans, 3 ans, 4 ans. Et l'enquête sur le meurtre de Marguerite reste au point mort. Aucune piste, aucune. Et qu'est-ce qui se passe dans ces cas-là? Eh bien, au bout de 4 ans, en septembre 2005, le juge d'instruction prononce un non-lieu. Le meurtre de Marguerite Lagrave restera une affaire non résolue. Mais comme vous le savez, ça n'est pas trop ma tasse de thé, les affaires non résolues. Moi, j'aime bien connaître la fin de mes histoires. Et la fin de cette histoire met 8 ans de plus à émerger. Et entre nous, c'est un miracle. En mars 2013, ça fait presque 12 ans que Marguerite est morte. Et une jeune femme de 35 ans, qui s'appelle Karine Barbour, se présente à la gendarmerie de Lacanau, en Gironde. On est à 250 km d'Aïsus.
3: Bonjour. Je voudrais déposer contre mon ex-mari. On est en conflit pour la garde des enfants, et il me menace.
2: Très bien, madame, patientez. Un de mes collègues va vous recevoir. Cette Karine Barbour est coiffeuse. Et elle explique que son ex-mari, Daniel Trey, serait violente avec elle.
3: Je me sens en danger. Quand on était mariés, il était violent, il buvait. Mais maintenant qu'on est séparés, il me menace toujours, quoi. J'ai peur, j'ai peur pour ma vie.
2: Et à un moment, elle ajoute,
3: et puis mon mari, c'est un tueur.
2: Un tueur? Pourquoi dites-vous ça, madame Barbour?
3: Il a tué quelqu'un à Aïsus, il y a plusieurs années. Une vieille dame. Il m'a dit, je vais te faire la même chose qu'à la vieille.
2: Les gendarmes de Lacanau préviennent immédiatement
3: immédiatement le procureur de Pau, qui va fouiller dans ses vieux dossiers et qui tombe sur le meurtre non élucidé de la pauvre Marguerite Lagrave. Et la section de recherche de Pau rouvre le dossier. Autant vous dire que 12 ans après, plus personne ne connaît cette histoire. Les gendarmes doivent donc relire le dossier d'instruction page par page. Et là, oh stupeur, ils s'aperçoivent que la dite Karine Barbour, coiffeuse à la Cano près de Bordeaux, habitait Théisus à l'époque du crime. Elle a été interrogée, comme tous les habitants du village. Et il y a encore mieux que ça. On s'était intéressé à elle à l'époque. Et vous savez pourquoi ? Parce qu'elle avait une Golf 2 GTI noire à liseré rouge. Et il y a encore mieux. Parmi les voisins qui avaient vu cette voiture et son occupant, deux avaient dit « Le conducteur était de forte corpulence. » Or, Karine Barbour pèse 160 kilos. Elle est obèse. Tout ça était dans le dossier, dès les premiers jours de l'enquête. Les gendarmes à l'époque sont passés complètement à côté. À Esus, en tout cas, tout le monde se souvient d'eux.
1: Ouh, c'était un couple un peu spécial, hein? Ils se sont jamais vraiment intégrés, hein? Non?
3: Et les gens se mettent à parler d'eux. Et ça n'est pas tant de lui qu'ils disent du mal, mais d'elle.
1: C'était une femme terrible, hein? Oh! Ils s'arrêtaient au bistrot. Elle venait le déloger à coups de pied au cul. Elle était tout le temps sur son dos.
3: Un voisin raconte qu'un jour, elle a tabassé Daniel sous ses yeux juste parce qu'il passait trop de temps à discuter avec lui. Et ça change un peu la perspective de cette enquête qui vient de rebondir. Compte tenu de son caractère, et si c'était elle, et pas lui, ou au moins elle avec lui. Elle l'a dénoncé, mais ça ne veut pas dire qu'elle n'était pas dans le coup. En remontant l'historique de leur compte en banque, les gendarmes s'aperçoivent qu'en novembre 2001, Karine Barbour et Daniel Trey étaient au bord du gouffre financier. Ce qui nous ferait un mobile. Même si on bute toujours sur un os, Marguerite n'était pas riche. Elle vivait avec 3600 francs par mois. À moins qu'on en revienne à la rumeur du début de cette enquête. À moins qu'elle n'ait eu un magot, un bas de laine. En juillet 2013, Karine Barbour, qui paraît bien louche, est placée sur écoute. Et les gendarmes captent une conversation avec son ex-mari Daniel, bien intéressante.
4: J'ai rendez-vous à la gendarmerie, là, tu sais, pour le meurtre. Ah ouais? De quoi? Qu'est-ce que tu vas leur dire? Ben oui, le meurtre, tu sais, la petite vieille, là. Et alors? T'oublies pas que t'étais avec moi, quand même, non? Que t'es impliqué. Autant que moi, non?
3: Ouh, que c'est intéressant, ça.
4: T'oublies pas que t'étais avec moi, quand même, non? Que t'es impliqué. Autant que moi, non?
3: La cocotte accuse son ex-mari, mais elle n'a pas l'air blanc-blanc. Une autre écoute s'avère bien intéressante. La même Karine Barbour appelle un jour une journaliste du quotidien régional Sud-Ouest.
4: J'ai un scoop à vous donner, là. Vous savez la vieille dame qui a été tuée à Esus en 2001? Mais je peux vous donner le nom de l'assassin. C'est mon ex-mari. Je peux vous le dire avant que la gendarmerie ne l'arrête parce que je leur ai donné son nom aux gendarmes. Mais pour l'instant, ils n'ont rien fait, hein.
3: Elle informe la presse, maintenant. Mais à quoi joue-t-elle? D'autant que dans un autre coup de fil, elle appelle son ex-belle-mère, la mère de Daniel. Et là, elle se fait passer pour la journaliste de Sud-Ouest.
4: Allô, bonjour. Je suis journaliste à Sud-Ouest. Dites-moi, j'ai besoin de renseignements concernant votre fils qui est mêlé à une affaire de meurtre à Esus.
3: La donzelle joue un drôle de jeu. Les gendarmes la convoquent à nouveau. Elle ne se doute pas évidemment qu'elle est soupçonnée. Elle pense que les gendarmes n'ont que son ex-mari Daniel dans le nez. Madame, vous accusez votre ex-mari. Est-ce que vous auriez, c'est pas moi, un élément, une preuve qui nous permette de le confondre? Mais l'arme, c'est un couteau. C'est moi qui l'ai offert, hein? Je l'ai acheté dans une venta en Espagne. Et ce couteau, qu'est-ce qu'il est devenu, madame? Il l'a donné à un ami, un gars qui voit plus trop, je crois, Christian.
2: Les gendarmes vont droit chez cet ancien ami. Et l'autre leur donne le couteau en question. Et non seulement il correspond parfaitement aux blessures de Marguerite, mais incroyable, 12 ans après, les experts de la gendarmerie y trouvent l'ADN de la vieille dame. Et un deuxième ADN, qui s'avère être celui de Daniel Tré. C'est donc l'arme du crime. Le 9 septembre 2013, Daniel Tré est placé en garde à vue. Et il avoue tout de suite, il a tué Marguerite Lagrave. Ce qui est intéressant, ce sont les circonstances. On avait besoin d'argent. Et un jour, ma femme m'a dit, faut que tu fasses un casse. Et c'est elle qui m'a dit, je connais une dame qui a de l'argent. Il dit que c'est elle, Karine, qui a fixé la date du meurtre. Et elle était là. Elle l'a accompagnée chez Marguerite, avec leurs deux petits garçons, sur le siège arrière. Elle m'a dit de mettre des gants que j'avais, des gants polaires, vous savez, pour pas que je laisse des empreintes, quoi. Et c'est elle qui m'a dit de prendre le couteau dans la boîte à gants. Elle m'a dit, prends-le au cas où. On sait jamais. Il dit qu'il est entré dans la maison sans problème, puisque la porte était ouverte, qu'il a commencé à fouiller le rez-de-chaussée à la recherche du bas de laine, et que là, il a entendu Marguerite à l'étage qui descendait l'escalier. Qu'il a paniqué, qu'au début, il pensait la neutraliser sans la tuer, qu'elle ne s'est pas laissée faire, qu'il lui a donné un premier coup de couteau involontairement, c'est comme ça qu'il dit les choses, et puis un autre, et encore un autre, et qu'à un moment, il s'est aperçu qu'elle était morte. Et après moi, j'ai continué à chercher l'argent, mais j'ai rien trouvé. Il n'y avait rien, quoi. Elle avait rien. Votre femme vous attendait dehors. Oui. Quand je lui ai dit que j'avais rien trouvé, elle m'a dit, t'inquiète pas, je m'occupe de tout. Daniel Tré est donc mis en examen pour meurtre, et elle, le lendemain, est mise en examen pour complicité de tentative de vol avec arme. Et ils sont tous les deux écroués à la maison d'arrêt de Pau. Si ça se trouve devant les assises, elle va prendre autant que lui. Le procès du duo s'ouvre le 27 novembre 2015 devant la cour d'assises de Pau. Jésus se trouve à 40 kilomètres, autant vous dire qu'une bonne partie du village est là. Dans le box, les deux zigotos ne se regardent pas. Pendant tout le procès, ils ne vont pas échanger un seul mot. Pour elle, Karine Barbour, l'enjeu est très lourd. Si les jurés retiennent que c'est elle qui a remonté son mari comme une pendule, elle va prendre cher. Lui, d'une certaine manière, il a avoué, c'est lui qui a tué, il sait qu'il va être condamné lourdement. Mais plus elle sera sa complice, moins il sera responsable. Lui, Daniel Tré, apparaît assez vite comme un andouille. Il a beaucoup de mal à s'exprimer, et la stratégie de ses avocats est de le faire passer pour un homme sous influence. Est-ce que c'est la volonté de Daniel Tré d'être devant chez Marguerite Lagrave ce 11 novembre 2001? Est-ce qu'il a la capacité d'élaborer ce plan? Ça n'est pas lui qui a eu l'idée. Parce qu'il en est incapable. Elle, à l'inverse, s'exprime très bien. Le dossier d'instruction dit que c'est une maîtresse femme, que c'est elle qui porte la culotte. Ses avocats n'ont pas la tâche facile. On veut t'assombrir, Karine Barbour, hein? On veut t'assombrir, Karine Barbour, pour faire disparaître les faits. Or, les faits, c'est que c'est lui, Daniel Tré, qui l'a tué. Ma cliente n'est jugée ici que pour complicité de tentative de vol. Alors je ne vous demande pas de l'aimer, mais ne sombrez pas dans la caricature qui dit que c'est un petit idiot et elle une marâtre corpulente. Le délibéré dure 2 heures. Et à la fin, la cour d'assises condamne Daniel Tré à 20 ans de prison pour meurtre. Et Karine Barbour a 13 ans de réclusion criminelle pour complicité de tentative de vol. Lui n'a aucun intérêt à faire appel. 20 ans, compte tenu de la barbarie de ce meurtre, ils ne s'en tirent pas si mal. Mais elle, évidemment, fait appel. Et l'avocat général, considérant à juste titre qu'on ne peut pas rejuger l'un sans l'autre, fait appel à son tour des deux condamnations. Un nouveau procès se joue donc, un an plus tard, en décembre 2016, devant la cour d'assises des Landes, à Mont-de-Marsan. Et bis repetita, ou presque. Daniel Trey est copain nouveau de 20 ans, et Karine Barbour voit sa peine légèrement adoucie. Elle en prend pour 10 ans. Intéressant verdict que nous allons débriefer maintenant avec l'un des acteurs de ce procès. Vous étiez maître Thierry Sagardoito, partie civile dans ce procès. Vous défendiez les intérêts de la famille de Marguerite. Moi, je plaide évidemment qu'en général, il n'y a que ceux qui ont assisté au procès qui peuvent en comprendre le verdict. 20 ans, compte tenu de la barbarie quand même de ce meurtre, c'est pas cher payé, non ?
5: Je pense que les années qui avaient passé ont, d'une certaine manière, invité les jurés à considérer qu'il avait aussi vécu avec ce drame pendant 15 ans. De 2001 à 2016, il est possible que le temps écoulé ait aussi, d'une certaine manière, infléchi la sévérité du verdict. Parce que le temps qui passe est parfois synonyme aussi un peu d'oubli, et puis parce qu'il tient compte aussi de ce que cet homme a fait après. Il est une évidence que Daniel Trey n'était pas dans une spirale criminelle. Après ce drame, il n'en a pas commis d'autres.
2: J'ai noté, me semble-t-il, que le juge d'instruction n'a pas aggravé le meurtre par une notion de barbarie, d'acte barbare qui lui aurait fait encourir perpétuité. Néanmoins, les yeux enfoncés, l'égorgement, les coups portés avant le meurtre, la barbarie est là, non ?
5: Il aurait pu effectivement retenir ces éléments qui sont de nature à majorer considérablement la gravité des faits, mais à partir du moment où un vol a été suivi, précédé ou accompagné de la commission d'un meurtre, on arrive peu ou prou au même résultat. Mais il est indéniable que les faits étaient d'une particulière gravité et personne n'a oublié la sauvagerie de la scène. J'en ai vu beaucoup comme vous, des albums photos en matière criminelle. Je vous avoue que celui-là, je l'ai toujours en mémoire.
2: Alors, en ce qui concerne Karine Barbour maintenant, elle prend 13 ans. Alors là, ce qui est saisissant, c'est le hiatus qu'il y a avec le motif de renvoi devant la cour d'assises, qui est aussi le motif de sa condamnation, complicité de tentative de vol. Qu'est-ce qu'il y avait de difficile à lui coller une complicité de meurtre ?
5: J'ai été de ceux qui ont toujours pensé que le rôle de Karine Barbour était beaucoup plus important que celui qui a été judiciairement retenu. En réalité, il faut bien comprendre que Karine Barbour est à toutes les étapes du processus criminel. D'abord, lorsqu'il s'agit de se procurer l'arme. Ensuite, lorsqu'il s'agit de le conduire dans cette petite ruelle face à la maison du crime, de lui donner ensuite l'impulsion qui va lui dire « vas-y ». Elle le voit partir, elle sait qu'il a une arme qui est une arme létale, elle sait qu'il a des gants, mais elle sait surtout qu'il n'a pas grimé son visage. Autrement dit, au moment où il va pénétrer dans cette habitation dont il sait qu'elle est habitée, parce que naturellement Marguerite Lagrave était à l'intérieur de l'habitation, elle n'avait aucune raison de s'être éloignée, il savait qu'il entrerait en contact avec elle, il savait aussi raisonnablement qu'il serait démasqué. Par voie de conséquence, elle

0: qu'elle devinait l'issue funeste qui s'attacherait à ce drame. Mais c'est ainsi, la justice a fait ce choix, la justice l'a jugé à minima. Peut-être est-ce aussi à raison du fait du temps qui s'est écoulé, parce que c'est infiniment délicat de juger une affaire 15 ans après les faits.
1: Et en même temps, il n'y a pas de preuve absolue, en dehors des déclarations qu'il fait lui, quand il dit « elle m'a tendu le couteau qui était dans la boîte à gants », il n'y a pas de preuve absolue que c'est elle qui est derrière.
0: Elle était pourtant présente. Il faut ne pas oublier aussi que les deux enfants du couple étaient assis à l'arrière du véhicule Golf.
1: Non, on n'oublie pas. On n'oublie pas.
0: Ils étaient présents. Ils n'avaient sans doute évidemment aucune conscience de ce qui se passait. Mais vous imaginez que cette femme a conduit son compagnon, le père de ses enfants, sur les lieux du drame. Elle devine nécessairement ce qui s'est déroulé à l'intérieur. Et lorsqu'il revient en disant « c'est fait », elle s'en va, et puis elle va faire en sorte ensuite que l'arme soit sagement dispersée ailleurs. Et lorsqu'elle est entendue 15 jours après les faits à la gendarmerie, elle n'a pas un zeste d'émotion, un zeste de repentir, elle ne s'effondre pas, elle est rugueuse. N'oubliez pas, et vous l'avez très justement souligné dans cet intéressant récit, n'oubliez pas qu'elle a une très forte emprise morale sur lui. D'ailleurs, lorsque l'affaire va être judiciairement révélée, lorsque les gendarmes tendent les grandes oreilles et écoutent ce qu'ils se disent, elle est dominatrice, elle est manipulatrice.
1: C'est elle qui est à la manœuvre. Alors, d'une certaine manière, en lui collant 13 ans, les jurés rétablissent ce que le juge d'instruction n'avait pas fait, qu'elle est plus responsable que de la complicité du vol, quoi.
0: Absolument, absolument. La difficulté était de savoir, comme vous l'avez là aussi évoqué, s'il prendrait la même peine. Peut-être aussi n'ont-ils pas oublié qu'il y avait des enfants entre tout cela, que certes des années avaient passé, mais il y avait encore des enfants, et il fallait s'occuper des enfants. Et puis n'oublions pas non plus qu'elle n'a pas de sang sur les mains. Elle l'a peut-être poussé à l'action, mais elle ne porte pas le sang sur les mains. C'est toujours la même difficulté de juger un commanditaire. Doit-on le sanctionner de la même manière alors même qu'il n'a pas de sang sur les mains? Après tout, lorsqu'on écoute leurs échanges téléphoniques à leur insu, on se rend compte que lui est fait effectivement l'andouille, il est visiblement pas très intelligent, mais aussi peut-être le craint-elle, parce qu'elle a été aussi victime de violences. Elle a été une femme soumise à certains égards. Elle a subi des coups de sa part. Donc indéniablement, il y a une alchimie, une interaction entre les deux qui est un véritable mystère. Au final, on arrive à cette équation, 20 ans pour le tueur, 10 ans pour la complice du vol avec arme. Est-ce que c'est moralement équitable? Écoutez, c'est la loi du peuple qui a parlé, c'est la voix divine, hein, c'est le jury qui s'est exprimé. Après tout, ce qui est important aussi, et vous l'avez là aussi très opportunément rappelé, cette affaire judiciaire est un miracle, parce que on a bien compris que 20 ans pour l'un, 10 ans pour l'autre, ça aurait pu aussi ne jamais se produire sans elle, parce que toute la particularité de ce dossier, c'est que il n'y a pas de dossier Marguerite Lagrave sans la présence de Karine Barbour, mais il n'y aurait pas non plus eu de procès si elle n'avait pas été à la rencontre de cette femme gendarme. Alors après, évidemment, on pourra peut-être revenir dans un instant qu'elle a commis une erreur de calcul là-dessus.
1: Quand Karine va dénoncer au gendarme de Lacanau son mari, elle est quand même extrêmement naïve. Elle n'envisage pas que son mari va dire « oui, mais c'était son idée, elle était avec moi dans la voiture ».
0: Je ne pense pas qu'elle soit naïve. Elle est imprudente. Elle a en réalité commis une erreur de calcul. Bon, ils s'étaient déjà trompés l'un et l'autre en 2001 en imaginant que Margot avait un magot, ce magot qui n'a jamais été découvert. Elle a commis une seconde erreur de calcul en 2013. Elle a regardé Internet, elle a consulté les moteurs de recherche, ce que d'ailleurs les gendarmes vont vérifier ensuite. Et quand ils constatent sur son ordinateur qu'il y a des recherches sur prescription en matière criminelle, délai, 10 ans, etc., elle s'imagine que le délai de prescription court à compter de la commission du crime. Autrement dit, elle pense en 2013 que le crime est prescrit depuis 2011 parce qu'il n'y a jamais eu d'auteur interpellé.
1: D'accord.
0: Ce qu'elle ne sait pas, parce que évidemment la chose était restée judiciairement confidentielle, elle ne sait pas que c'est en septembre 2005 que le non-lieu est intervenu. Par voie de conséquent, elle ignore que jusqu'en septembre 2015, elle se devait de garder le silence, sous peine évidemment que l'affaire soit exhumée.
1: Marguerite n'avait pas de magot, maître Sagardoito?
0: Marguerite n'avait pas de magot. La croyance qu'ils ont eue, c'était que elle était peut-être radine, qu'elle était à ce point économe, qu'elle avait d'une certaine manière caché ce pactole. Je me suis intéressé à beaucoup d'affaires de ce type dans le département, notamment en Pays Basque, en Soule ou en Béarn, et on constate sur les deux siècles passés qu'il y a eu déjà pas mal d'affaires de ce type, où des gens qui parfois affichaient un certain train de vie ou d'autres,

0: qui au contraire le cachaient, ont été victimes de cambrioleurs, de braqueurs et parfois d'assassins ou de meurtriers qui se sont imaginés que parce qu'il y avait une rumeur, ils abritaient un magot. Margot n'avait pas de magot, ça c'est une évidence. À l'examen du dossier, le butin avec lequel Daniel Treille est reparti était ridicule. En tout cas, il ne valait même pas le fait de l'agresser, encore moins le prix du sang, évidemment.
1: Alors, maître Sagardoito, vous êtes ce qu'on appelle un ténor du barreau de Pau. Vous plaidez dans beaucoup d'affaires pénales et vous êtes d'ailleurs souvent en défense, tout autant qu'en partie civile. Est-ce que néanmoins vous oseriez un jugement sur l'enquête de la section de recherche de Pau, la première enquête ? Enfin, ils sont passés à côté de la vérité, parce que à rebours, quand on regarde, tout est dans le dossier.
0: Tout est dans le dossier, certes, mais à l'époque, il n'y a pas les mêmes ressources en termes d'ADN. L'ADN, ça commence au début des années 2000, mais il faut tout de même aussi reconnaître que malgré l'impréparation et le profil de Daniel Treille, il faut reconnaître quand même que il avait bien calculé son coup. Il n'y a pas d'empreinte sur la scène de crime. Il n'y a pas d'ADN, en tout cas exploité ou exploitable à l'époque. Peut-être qu'aujourd'hui, on aurait davantage d'éléments, mais à l'époque, il n'y a rien, pas une empreinte papillaire. Certes, tout a été remué à l'étage, mais il n'y a pas une empreinte. Alors évidemment, à l'époque, les gendarmes avaient la ressource de poser la question, où étiez-vous, etc. Donc, elle avait un alibi. Elle a dit, oui, ce jour-là, nous sommes allés chez des proches, et puis ensuite, on est rentré à Oloron. Il n'y a pas le moyen de la coincer. Donc, c'est une enquête de grande ampleur. Quand on travaille uniquement sur le témoignage humain, c'est très délicat et c'est très fragile. Moi, je considère quand même que l'enquête des gendarmes a été de qualité. Maintenant, évidemment, on peut considérer rétrospectivement que celle de 2013 a été bien meilleure que celle de 2001. Mais en 2013, ils ont quand même joué d'astuce. Lorsque la gendarmette de Lacanau appelle le parquet de Pau et la gendarmerie de Pau, bon, on exhume le dossier, on le fait revivre, on convoque Karine Barbour et on lui dit « Dites madame, c'est quoi cette histoire ?» Donc on l'interroge évidemment et surtout on l'écoute et on va surveiller à leur insu si l'un et l'autre s'appellent. Et c'est là qu'on va tomber sur toutes ces confidences, ces menaces. Parce que les échanges téléphoniques entre Karine et Daniel valent leur pesant d'or. On se rend compte qu'en réalité, elle est en train de le faire chanter. Elle lui demande de passer des aveux en contrepartie du fait de renoncer de voir leurs enfants dans un contexte de séparation et de divorce particulièrement houleux. Elle tente même d'obtenir et de lui extorquer la somme de 100 000 euros qu'il n'a même pas. Il n'a même pas un centième de cette somme. Elle joue à la journaliste. Elle se fait passer auprès de la mère de Daniel Treille, qui est à peu près aussi limitée que son fils. Elle se fait passer pour une journaliste qui enquête. Tout ça pour effrayer Daniel Treille et le mettre en condition pour payer cette somme. C'est proprement machiavélique et diabolique. Et il y a une particularité, lorsque la cour d'assises a entendu ces enregistrements sur notre demande, les enregistrements téléphoniques, chacun a été saisi d'effroi, parce que là, on avait non pas une femme soumise, non pas une femme endoctrinée, mais bien une femme manipulatrice qui en plus rigolait au téléphone des menaces et du plaisir malicieux qu'elle prenait à le mettre dans la difficulté. Et lui d'ailleurs ne se démontait pas lorsqu'il entendait ces menaces. Il lui dit, écoute, tu feras ce que tu veux, de toute façon t'es au même niveau que moi. Donc effectivement, tout ça, on l'a entendu. Et là, j'allais dire, on est dans l'intimité de leur relation, mais qui est faite aussi de menaces, de chantage. Enfin, bref, c'est aussi propre qu'une mort à canard.
1: Finalement, maître Sagardoito, est-ce qu'on sait pourquoi est-ce qu'il lui a enfoncé les deux doigts dans les yeux ?
0: Est-ce que Marguerite Lagrave était à la moitié de l'escalier, comme il le dit, ou est-ce qu'elle était dans la salle? Moi, il faut s'imaginer, quand on rentre dans cette maison très spartiate, le sol est en terre battue. Je pense que lorsqu'il est entré dans l'habitation, à mon sens, c'est elle qui lui a ouvert. Parce que il est déjà 20h, la nuit est tombée, on est dans un village un peu reculé. Donc forcément, pour qu'elle lui ouvre, il fallait qu'elle le connaisse. Alors moi, j'ai pensé, d'ailleurs, je lui ai posé des questions au procès, je lui ai demandé, mais comment avez-vous fait pour qu'elle ouvre? Il me dit, la porte était ouverte. Ça, personne n'y croit, parce que tout le monde est formel. La maison de Marguerite était fermée à clé habituellement. Donc, peut-être a-t-il taqué à la porte en disant, écoutez, je suis en panne, etc., c'est Daniel. Enfin, je pense qu'elle ne s'est pas méfiée, et parce qu'elle le connaissait. Donc, à partir du moment où il est entré dans ce local, je pense qu'elle a tout de suite compris là, pourquoi il était venu, et à ce moment-là, on ne peut même pas imaginer qu'elle se soit débattue, parce qu'elle est tellement frêle, tellement maigrichonne, comme on dit, dans cette partie du territoire, qu'elle ne pouvait pas être une adversaire robuste.
1: Donc
0: qu'il a eu peur symboliquement qu'elle le reconnaisse et qu'elle l'identifie, mais de toute façon, avec la plaie béante qu'il lui a infligée, son sort était malheureusement
1: déjà scellé.
0: Absolument.
1: Merci beaucoup, Maître Sagardoito du Barreau de Pau, d'avoir débriefé cette histoire pour nous.
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1: En juin 2017, près de Saint-Étienne, Raphaël Rignanez tue Sylvain Épina. Pendant 6 mois, Sylvain a vécu un calvaire. Rignanez le traitait comme un esclave. Il l'humiliait, il le battait, il le torturait. Il lui arrivait même de l'attacher à un piquet. Et pourtant, c'était son ami. Ils se connaissaient depuis 5 ans. Ouvrons ensemble la côte B du dossier d'instruction de Raphaël Rignanez.
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3: Dans le système judiciaire français, le dossier d'instruction contient un sous-dossier appelé Côte B. Il rassemble les rapports des experts psychiatres, psychologues et de l'enquêteur de personnalité. Ouvrons l'un de ces dossiers.
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1: Le 16 juin 2017, Alexandre vient porter plainte à la gendarmerie de Montbrisson, à 40 km de Saint-Étienne. Une plainte contre un certain Raphaël Rignanez et contre sa compagne Marjorie Brito. C'est-à-dire que chaque mois, il me raquette mon allocation handicapée. 800 euros, quand même, chaque mois. Les gendarmes prennent l'affaire très au sérieux et ils décident de monter un flagrant délit. Et à cette occasion, ils interpellent des escrocs, d'eux, alors qu'ils viennent récupérer l'argent chez le pauvre Alexandre. La garde à vue de Marjorie Brito, 27 ans, est exceptionnelle. Alors que les gendarmes l'interrogent sur sa participation au racket d'Alexandre, la jeune femme fait une révélation inattendue.
4: Je dois vous le dire parce que c'est trop lourd à porter. J'ai ça en tête depuis 2 mois. Raphaël, il a tué Sylvain Épina, le demi-frère d'Alexandre. Et j'ai rien pu faire pour empêcher ça. On a enterré le corps à Septembre, sur un terrain vague. Si vous voulez, je vous montre où c'est.
5: C'est un des dossiers les plus terribles que j'ai eu à connaître dans ma carrière d'expert depuis 30 ans.
1: Hélène Dubost, experte psychologue.
5: Les faits qui sont reprochés à Raphaël Rignanez et Marjorie Brito sont quand même, de mon point de vue, extrêmement gravissimes, extrêmement

0: Sylvain, il était avec nous depuis 6 mois. Eh ben, il faisait tout ce qu'on lui disait de faire. Toutes les corvées. C'était notre souffre-douleur, si vous voulez. Raphaël, il gardait attaché à un piquet. Et celui qui décidait s'il avait le droit de manger ou pas, il le frappait, il l'humiliait tout le temps.
1: Comment ils ont pu laisser crever cet homme, quoi, sous leurs yeux, lui donner des araignées et de la viande avariée à manger? Quand Marjorie Britto me racontait qu'elle avait Sylvain Pina à ses pieds, qui lui a tendu la main, il est mort, hein, juste après. Il était en train de mourir, et c'était un appel de détresse, et qu'elle est allée avoir une relation sexuelle avec Rignanez, au lieu de répondre à Sylvain Pina, d'aider Sylvain Pina, de vous en reparler, ça me coupe le souffle.

0: On en sait un peu plus sur les circonstances de la mort de Sylvain Épinard. Les médecins légistes ont rendu leur conclusion. Le corps du jeune homme présente de multiples fractures sur le nez, les côtes et la mâchoire. Deux dents lui auraient été arrachées avant sa mort à l'aide d'une tenaille. Les médecins légistes précisent que Sylvain Épinard serait mort des suites de dénutrition et d'une bactérie. Le contexte de violence physique répétée aurait accéléré le décès de la victime.
1: C'est aller loin quand même dans la déshumanisation. Qu'est-ce qui leur est arrivé dans leur vie pour qu'ils soient amenés à commettre de tels faits? Faire ça à un autre être humain, mais comment est-ce possible?
2: Code B18, expertise psychologique d'Hélène Dubost. Raphaël Rignanez est un homme qui parle sans cesse, de manière abrupte, sans tenir compte de la présence de l'autre, des questions posées, sinon selon son bon vouloir. Lorsque nous le lui faisons remarquer, il se défend. Il dit « Je parle vite parce que j'ai peur d'oublier, j'ai un problème de mémoire et je dis vite. » Raphaël Rignanez donne surtout le sentiment de distiller des informations de manière parcellaire, fragmentée, nous observant nous débattre dans la prise de notes, dans nos questions, nos demandes de précision, et les liens qu'il fait. Il paraît jouer et jouir de passer d'un sujet à l'autre.
1: Il s'est montré immédiatement assez incisif, assez vindicatif. Voilà, j'ai essayé de contenir une certaine agressivité verbale, m'apostrophant... Je pense que pour lui, c'était difficile et qu'il essayait de tenir l'autre éloigné tant que faire se peut, ainsi que les questions posées.
2: Ok, je comprends. Vous êtes là pour que je vous parle de moi? J'ai pigé. Mais bon, après vous allez tout balancer au juge, c'est ça?
1: Alors, c'est un personnage pas facile d'accès, qui ne veut pas se laisser approcher de toute évidence, qui veut maîtriser l'entretien, qui veut avoir le contrôle et qui décide de ce qu'il dit quand il le dit, c'est-à-dire qu'il a évité certaines questions comme s'il n'avait pas entendu, et si j'insiste, là il se montre plus véhément.
2: Voilà, oh, ma petite dame, détendez-vous, parce que c'est pas parce que vous me le demandez trois fois que j'y répondrai.
1: À aucun moment il ne dit qu'il n'est responsable de la mort de la victime. Il reconnaît l'extorsion de fonds, il reconnaît avoir enterré le cadavre, mais il ne reconnaît absolument rien d'autre à l'encontre de la victime, aucune maltraitance, aucune violence.

0: Code B32. Expertise psychiatrique du docteur Hervé Claudel. Le couple Sylvain Rignanès-Marjorie Brito erre de camping en camping. Un jour, il s'installe sur un terrain à Septem, en Isère, dans une tente avec Sylvain et Pina. Raphaël Rignanès indique que le soir de la mort de Sylvain, c'est sa compagne qui va porter quelques coups sur la victime. Sylvain aurait quitté la tente pendant que le couple Rignanès-Brito a des relations sexuelles. À leur réveil, ils auraient constaté le décès de Sylvain et Pina, puis ils auraient enterré le corps. Rignanès, parloir, c'est ton avocat.
1: Je suis allé le voir à Corba et l'entretien s'est très mal passé.
0: Maître Jacques Serna, avocat de Raphaël Rignanès.
1: Il m'a expliqué qu'il n'avait rien fait, que c'était Madame Brito qui était sa compagne qui était principale responsable et en gros qu'il était presque une victime. Comme j'avais quand même un petit peu parcouru le dossier, je lui ai dit qu'il fallait pas qu'il me raconte des histoires. Ça s'est arrêté. Et c'est comme ça que s'est terminé le premier entretien. Donc là-dessus, il m'a écrit pour s'excuser. Et donc, je suis à nouveau allé le voir. Et il a un petit peu changé de ton et un peu dit la vérité, un petit peu.
0: Écoutez, monsieur Rignanès, vous me donnez une version qui n'a rien à voir avec ce que je lis dans le dossier. Faut arrêter de me sortir des salades ou moi je m'en vais. Bah, je sais pas moi. C'est Marjorie la coupable. Bon, j'ai rien à voir là-dedans. Vous ne dites pas la vérité. Faites donc les PV des gendarmes. Elle dit que vous étiez le tortionnaire de Sylvain. Moi, je peux pas continuer si vous me baladez. Ouais. C'est ce qu'il a écrit, si vous le dites. Bon, alors c'est vrai, quoi. Mais si vous voulez, c'est Marjorie, quoi, qui a déconné. C'est pas moi.
1: Ah ben, dans les faits, il reconnaît que M. Épina est mort, mais ça, il peut pas faire autrement. Mais tout ce qui concerne les parties extorsion, les violences, les menaces faites à M. Épina, pour lui, il n'a rien fait. Pour arriver à lui faire admettre que ces choses-là sont des infractions, c'était au forceps, quoi. C'était extrêmement pénible. Et si on n'était pas dans une telle affaire, je pense que j'aurais abandonné ce dossier très rapidement.
0: Comme dans toutes les affaires criminelles, on explore la vie de l'accusé pour tenter de comprendre son passage à l'acte. Et forcément, pour expliquer le manque d'empathie de Sylvain Rignanès, on imagine une enfance fracassée. Ça n'est pas le cas. Rien de tout cela. Certes, Sylvain Rignanès a dû composer avec une mère dépressive et un père psychorigide. Mais on est très loin des lourds traumatismes vécus en général par les psychopathes.
2: Une mère très angoissée qui avait sans doute beaucoup peur pour son enfant, et un père, alors je ne connais pas la réalité, mais en tout cas un père qu'il qualifie de particulièrement rude, rigide, très droit, très carré.
0: Hélène Dubost, experte psychologue.
2: Il fallait marcher droit. Il n'avait pas besoin de me frapper, il suffisait de regarder. Donc, il faisait un peu régner la terreur, ce père, sur cet enfant. Enfin, il a visiblement eu du mal, Raphaël Rignanès, à trouver sa place entre cette angoisse maternelle extrêmement importante et peut-être angoisse paternelle aussi, mais qui se manifestait sur un autre versant, qui était un versant beaucoup plus rigide et beaucoup plus rude, qu'il avait du mal à apprécier, dans lequel il ne se reconnaissait pas et il ne voulait pas obtempérer à ce père.
0: Code B22. Expertise psychologique d'Hélène Dubost. Sur le plan scolaire, Raphaël Rignanès redouble le CM2 et au collège, il est orienté dans un institut thérapeutique éducatif et pédagogique qui accueille des adolescents en difficulté psychologique. À 18 ans, il aurait obtenu un CAP de soudeur métallier. Il affirme que ses parents résidaient dans une maison mitoyenne de l'ITEP. Il dit « c'était plus facile ». J'étais juste à côté de mes parents, ça les arrangeait. Si j'étais allé ailleurs, ils se seraient inquiétés.
2: Donc en creux, on voit que les parents étaient quand même très angoissés par ce fils unique, hein, du coup, qu'il s'éloigne, donc ils ont sans doute dû le garder dans leur giron, ce qui ne lui a pas permis de suffisamment s'autonomiser sans doute. Et donc voilà, il a eu un parcours scolaire qui était pour le moins très médiocre. Il a un peu travaillé, hein, effectivement, dans une centrale nucléaire, il a vendu des vélos, il a aussi travaillé chez son père qui l'a employé.
1: Son père avait une très bonne situation.
0: Maître Jacques Cernat, avocat de Raphaël Rignanès.
1: Son père le protège énormément au niveau professionnel. À un moment donné, son père, qui était directeur d'une usine assez importante, l'avait même fait entrer dans cette usine.
0: Code P25, expertise psychologique d'Hélène Dubost. Après la disparition de sa mère, Raphaël Rignanès perd son père d'une rupture de la veine cave. À 20 ans, Raphaël Rignanès vit ce nouveau drame comme un choc qui le laisse perdu.
2: Et d'ailleurs, il a eu, Raphaël Rignanès, un grave, très grave accident de moto cette année-là. Cette chute qui vient symboliser, je pense, une chute intérieure, interne. Et sa vie n'a fait que se déliter. Elle avait déjà commencé à se déliter avant, mais elle a continué de se déliter. Il a presque totalement dilapidé l'argent de son père.
1: Une ou deux maisons dans la région lyonnaise, une maison dans le sud vers Perpignan, et de l'argent, du numéraire, etc. En 3-4 ans, il a tout dépensé jusqu'à se retrouver quasiment SDF.
0: Code P39, expertise psychiatrique du docteur Hervé Claudel. Raphaël Rignanès rencontre Sylvain Épinat en 2012. À cette époque, Sylvain Épinat distribuait des journaux et Raphaël Rignanès habitait dans l'appartement de son père à Gisors. Il recevait régulièrement Sylvain pour boire un café lorsqu'il faisait sa tournée. Progressivement, les deux hommes deviennent amis. Et en 2015, ils emménagent ensemble dans un appartement à Saint-Étienne.
2: Raphaël Rignanès a vu ce qu'il pouvait en tirer de Sylvain Épinat. Ça a été une proie facile parce que Sylvain Épinat est ce que j'appelle une personne vulnérable. On pourrait dire que c'était un gentil, c'était quelqu'un de serviable, d'avenant, qui ne faisait pas de mal à autrui du tout. C'est un jeune homme qui vivait avec sa mère, un frère, qui avait une allocation adulte handicapé. Raphaël Rignanès a clairement organisé ce que j'appelle un racket, une extorsion de fonds, qui permettait de prendre l'argent de Sylvain et de son entourage.
0: Code B21, expertise psychologique d'Hélène Dubost. Lors du premier entretien, Raphaël Rignanès a indiqué avoir eu une relation en 1995 avec une femme dont il ne veut pas donner le nom et le prénom. Au deuxième entretien, il n'hésite pas à dire « vous n'avez rien compris ». Il aurait également eu deux fils dont il refuse de donner les prénoms et les dates de naissance. Avant de lâcher après un long moment, il s'appelait William Patrick Ryan et Michael Jonathan. Il affirme avoir eu une fille à l'étranger dont il ne veut encore rien dire. Sinon, avec un sourire ironique, pas en Italie, ça c'est sûr.
2: Il ne veut pas parler de sa vie sentimentale, mais il ne veut pas parler de sa vie en général. Il maintient l'autre à distance. Il ne veut pas se dévoiler, que l'on en sache le moins possible sur lui. Il n'hésite d'ailleurs pas à avoir recours au mensonge. Parce que au premier entretien, il ne dit rien, puis après il dit, ou inversement. Donc il livre des versions qui sont différentes les unes des autres. Je pense que c'est quelqu'un qui est très loin de la vérité. Il est très loin de la vérité, il est très loin de sa vérité. Ça ne l'intéresse pas du tout. Il veut donner une bonne image de lui-même. Point à la ligne.
0: Face à l'experte psychologue, Raphaël Rignanez est assez peu causant sur sa vie personnelle. Mais il devient plus bavard quand on lui parle de Marjorie Brito, sa compagne, qu'il a récemment rencontrée sur Internet. À 27 ans, c'est une fille paumée, sans domicile. Dès qu'elle rencontre Raphaël, elle s'installe chez lui et son colocataire, Sylvain Épinard.
2: Elle aussi, Marjorie Brito, a un parcours extrêmement chaotique.
0: Hélène Dubost, experte psychologue.
2: À 18 mois, sa mère l'a abandonnée pour refaire sa vie ailleurs. Elle a fait de multiples tentatives de suicide, médicamenteuse, phlébotomie, est hospitalisée en psychiatrie. Elle a pris de l'alcool, des stupéfiants. Elle a fait une fugue à 17 ans, pris le premier train qui l'a emmenée à Annecy. Elle a été dans la rue, elle s'est complètement marginalisée, elle a rencontré de multiples hommes. Elle s'est mariée, elle a eu une enfant en 2015 qui a été placée immédiatement. Hein. Et elle a rencontré Raphaël Rignanez. Alors, est-ce que ça représentait pour elle une sorte de figure un peu protectrice, à un moment, peut-être.
0: Raphaël Rignanez, sa compagne Marjorie Brito et Sylvain Épinard galèrent financièrement. Ils ne peuvent plus assumer le loyer de leur appartement. Alors ils errent de camping en mobil-home. Et à l'été 2017, ils se fixent à Septem, en Isère, pas très loin de Saint-Étienne. Et là, Raphaël Rignanez humilie, frappe et torture Sylvain Épinard. Il va même jusqu'à lui arracher deux dents avec une pince. Et Marjorie Brito est là. Et elle ne bronche pas, elle ne dénonce pas son compagnon.
2: Donc peu à peu, la violence est allée crescendo de la part de ce couple à l'encontre de la victime, Sylvain Épinard, qui a été un véritable souffre-douleur pour ce couple. Et ça a été une descente aux enfers jusqu'à son décès.
1: Monsieur Épinard, c'est un petit gringalet. Par rapport à Monsieur Rignanez, il n'y a pas photo, il ne fait pas le poids.
0: Maître Jacques Cernat, avocat de Raphaël Rignanez.
1: Et il n'était pas question qu'il fasse le poids. Et je pense qu'il a accepté des choses de la part de M. Rignanez, par peur. C'était un garçon faible, très faible, qui était sous l'emprise de M. Rignanez, qui l'obéissait comme un petit chien.
3: Madame Brito, vous dites que vous n'y êtes pour rien. Mais vous n'avez rien fait pour empêcher les actes de torture. Pourquoi n'avez-vous pas dénoncé Raphaël? Pourquoi n'êtes-vous pas allé demander de l'aide? Vous sortiez? Vous voyez des champs? J'avais peur. J'étais terrorisée par Raphaël.
2: Elle dit qu'elle n'a pas pu aller demander de l'aide parce que je lui ai posé la question. Enfin, pendant tout, c'est moi, vous auriez pu. Vous êtes sortie, vous avez vu des gens, vous auriez pu demander de l'aide. Elle ne pouvait pas. Elle dit qu'elle en avait peur. Mais elle a quand même joué une partition, elle, où elle a été active dans l'agressivité et la violence à l'encontre de Sylvain Épinard, qu'elle a aussi maltraité. Quand elle décrit cette scène ultime où Sylvain Épinard est à terre, en train de mourir, il avance sa main vers elle pour lui demander de l'aide, et elle ne l'aide pas. Elle s'en va. Et elle s'en va pourquoi, dit-elle? Parce que Rignanez lui demande d'avoir un rapport sexuel. Donc elle s'en va pour avoir un rapport sexuel avec Rignanez. Et c'est là que Sylvain Épinard est mort.
1: Monsieur Épinard, il était plus que maigre. Il est mort de faim et il est mort d'empoisonnement. Quelque part, ce sont carrément des faits de sadisme. À deux, tous les deux.
0: Côte P40. Expertise psychiatrique du docteur Hervé Claudel. Dans ce mode de vie à trois, engagé entre la victime et le couple, Raphaël Rignanez n'a pas une position passive. Derrière des aménagements manifestement pervers, il présentait une attitude ascendante sur la victime, comme sur sa compagne. Cependant, le fonctionnement du couple Rignanez-Brito est manifestement pathologique, trouvant une résonance au travers de leur parcours de vie, instable et précarisé.
2: « Alors, j'ai émis l'hypothèse qu'il pouvait avoir répété avec Sylvain Épinard un vécu de sadisation dans la relation à son père, parce que le père l'a visiblement, à travers ce qu'il dit en tout cas, Raphaël Rignanez l'a malmené, a été rigide, a été autoritaire, a été rude, et il a pu une forme de sadisation qu'il n'a pas du tout verbalisée et élaborée psychiquement, qu'il n'aurait fait que répéter dans sa relation avec Sylvain Épina, dont il a vu à un moment qu'il était une proie facile.
0: Code B39. Expertise psychiatrique du docteur Hervé Claudel. Raphaël Rignanez n'a pas de pathologie mentale caractérisée. Il n'était pas atteint au moment des faits d'un trouble psychique ou neuropsychique ayant aboli ou altéré son discernement. Raphaël Rignanez s'avère parfaitement accessible à une éventuelle sanction pénale, étant en mesure de comprendre le sens de sa peine.
2: Je pense que dans la famille de Raphaël Rignanez, c'est-à-dire sa mère, son père et lui, ça discutait pas, ça dialoguait pas. On ne pouvait pas parler de soi, de ce que l'on ressentait. Mais bon, tant qu'il y avait le père, la présence du père, il était là. Et son décès a tout à fait pu représenter une digue qui a lâché et où il s'est senti en droit de pouvoir laisser aller ses pulsions sadiques à l'encontre d'un autre, en l'occurrence de Sylvain Épinard.

0: 5 ans après la lente agonie de Sylvain Épina, Raphaël Rignanès et Marjorie Brito sont renvoyés devant la cour d'assises de la Loire.
1: Le couple de tortionnaires devant la justice, Raphaël Rignanès et Marjorie Brito, sont jugés à partir d'aujourd'hui par la cour d'assises de la Loire pour le meurtre de Sylvain Épina, un jeune homme sans histoire. Obligé de dormir sous une tente au soleil et de boire son urine, il était l'esclave du couple. Il avait été laissé pour mort. Les deux accusés risquent la prison à perpétuité.
0: La cour!
2: Ça reste quand même, dans mes affaires d'assises, celle qui m'a le plus marqué et qui me marque toujours le plus.
0: Maître Jacques Zerna, avocat de Raphaël Rignanès. Faites entrer l'accusé!
2: Plusieurs fois, il a fallu forcer à ce qu'il vienne parce qu'il ne voulait même pas venir à l'audience.

0: au dernier moment, il cédait, il venait. Mais ce qui fait qu'on reprenait un petit peu de retard. Mais oui, c'est une manière de continuer son habitude d'être lui le maître des horloges.
1: Monsieur Rignanès et Madame Brito, vous êtes jugés aujourd'hui pour enlèvement, séquestration, acte de torture et meurtre sur la personne de Monsieur Sylvain Épina. Des faits qui sont d'une gravité inouïe. Qu'avez-vous à dire à la cour, Monsieur Rignanès ?
2: Eh ben moi, ce que je dis, Madame la Présidente, c'est que je trouve pas que j'ai été violent avec Sylvain. Mais si vous avez constaté des coups, c'est qu'on les a mis, hein. Mais bon, faut pas me chauffer trop, d'accord ? Moi, je dis ce que je veux.
0: Il sait s'exprimer, mais avec une violence dans les propos et une façon de répondre. Pourquoi on lui pose cette question ? Il vient de répondre avant, pourquoi on lui redit ça, on lui redemande ça ? Chaque fois qu'il répondait, je vois la tête des jurés. Et je vois les jurés, par exemple, surtout les jurés femmes, arrêter d'écrire, posant en stylo, du choc de ce qu'elles viennent d'entendre et du ton de réponse de M. Rignanès. C'est pas le contenu. Le contenu, il est choquant, compte tenu des faits. Mais le plus choquant, c'est sa façon de s'exprimer et la façon de répondre à la présidente, qui se laissait pas d'ailleurs marcher sur les pieds. Donc c'était assez orageux.
1: Monsieur Rignanès, nous vous demandons de bien répondre aux questions, s'il vous plaît. Avez-vous donné des coups à Monsieur Épina ? Avez-vous été violent avec lui ?
2: Vous m'énervez, hein. Je vous ai déjà répondu, non ? Vous voulez quoi ? Vous voulez que je vous dise que j'ai mis des petites claques ? C'est ça que vous voulez ? Franchement, allez-y. Condamnez-moi tout de suite, hein. De toute façon, j'étais pas tout seul dans cette affaire.
3: Ce qu'il ne dit pas est révélateur de sa personnalité en creux, au final.
1: Hélène Dubost, experte psychologue.
3: Et puis surtout, c'est paradoxal avec des éléments du dossier qui sont rapportés par la co-inculpée, mais qui sont aussi rapportés par les enquêteurs, des questions que les enquêteurs ont justement posées. Donc il y a quand même un certain nombre d'éléments qui ne collent pas, qui ne coïncident pas, ce qui le met très en colère, Monsieur Rignanès. Il n'aime pas ça du tout qu'on l'interroge.
1: Monsieur l'avocat général, vous avez la parole pour le ministère public.
2: Ces faits sont à vomir. Et mon rôle n'est pas d'en rajouter. Enfin, comment peut-on tomber dans un tel degré d'horreur ? Qui est responsable ? Lui seul ? Elle seule ? Les deux ensemble ? La responsabilité de Monsieur Rignanès transparaît d'un bout à l'autre. Et son absence d'émotion m'inquiète. On n'a rien à tirer de lui. Quant à Madame Brito, elle ne se contente pas de ne rien faire. Là où son conjoint aurait eu besoin qu'on l'arrête, elle regarde, elle rigole.
3: Je pense qu'il est tout à fait en mesure de répéter ce type de comportement de nouveau dans l'avenir. Sans soin, sans réflexion... Je reste très pessimiste sur le devenir de Raphaël Rignanès quant à son comportement à l'égard des autres.

0: J'ai essayé de trouver chez l'un et chez l'autre de ces deux accusés une part d'humanité. Il y a bien quelque chose qui fait humanité quand même à un moment chez eux. Je l'ai un petit peu trouvé chez Marjorie Brito, un petit peu. Et chez Raphaël Grignanès, j'ai eu beaucoup de mal à trouver quelque chose qui ferait humanité chez lui. Je suis sûre qu'il y a quelque chose, mais c'est bien caché pour l'instant chez lui. Ce qui fait qu'il n'a pas montré beaucoup d'humanité, c'est peut-être qu'il se protège. Et il se protège de quoi ? D'un effondrement dépressif, qui serait beaucoup trop douloureux, voire d'un effondrement beaucoup plus déstructuré que la dépression. Il veut pas s'effondrer, sinon où cela le mènerait-il ? Où cela le mènerait-il ?
1: Pour le meurtre de Sylvain Épina, Raphaël Grignanès est condamné à la perpétuité, assorti d'une peine de sûreté de 22 ans. Et sa compagne Marjorie Brito écope de 20 ans de prison. Et leurs peines sont confirmées en appel. Ainsi s'achève, les amis, ce numéro d'Ondelat raconte dans sa version Code B. Enquête aujourd'hui de l'ami Vincent Deby, qui obéit au doigt et à l'œil à son rédacteur en chef Guillaume Maury. Réalisation Boris Paczynski, bien sûr.
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0: Alphonse Delatte.
1: À chaque fois qu'il y a un enlèvement ou une prise d'otage, et qu'un lien se noue entre les ravisseurs et leur otage, on dit « Ah, c'est le syndrome de Stockholm ». D'où vient cette expression? Que s'est-il passé à Stockholm? Eh bien, je vais vous le raconter en m'appuyant notamment sur un documentaire actuellement disponible sur le replay de la chaîne Planète Plus Crime Investigation, le jour où Stockholm est devenu un syndrome. Excellent film d'Olivier Pigetti, produit par Planète Pourpre. Il s'agit d'un braquage de 1973 dans la capitale suédoise et qui a duré 6 jours, au cours duquel une relation unique s'est nouée entre les otages et les braquos. Pour le débrief tout à l'heure, un psychiatre, le professeur Bruno Millet-Ilaregui, qui vient de publier « Les désordres du cerveau émotionnel » aux éditions Odile Jacob. J'ai écrit cette histoire avec Tuc Duhal de Dieu le veut, réalisation Céline Lebras.
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1: C'est une histoire qui commence au temps du pantalon pas def et des chevalons, 1973. Dans un pays où, dans ces années-là, les cheveux sont un peu plus longs qu'ailleurs et les bas de pantalon plus éléphantesques. La Suède, le paradis du babacoulisme au nord de l'Europe. Peace and love à mort. Nous sommes au cœur de l'été suédois, le 23 août 1973, à Stockholm, la capitale, dans le quartier de Norrmalmstorg. La succursale de la Creditbanken vient d'ouvrir. Et le premier client à entrer dans la banque est un jeune gars avec des cheveux longs, bouclés, noirs. Il s'appelle Jan Erik Olsson. Il sort tout juste de prison. Mais ça, personne ne le sait encore. Il déboule dans la banque et ta-ta-ta-ta-ta-ta-ta, il tire une rafale dans le plafond. Des dizaines d'employés sont là. La plupart sont maintenant couchés au sol, tremblants. D'autres ont réussi à s'enfuir. Quelques minutes plus tard, arrive un flic à l'extérieur.
2: « Qu'est-ce que tu veux ?
1: Je veux 3 millions de couronnes. Et je veux des armes aussi. Et puis je veux un gilet pare-balles. Je veux un avion pour m'enfuir. Et surtout, ce que je veux, c'est Clark Olofsson. » Clark Olofsson ? À cette époque-là, en Suède, tout le monde sait qui il est. C'est un gros braqueur, c'est un perceur de corps. Un policier est mort lors de son dernier coup et depuis il est en prison. Jan et Erik Olsson, qui vient d'entrer dans la banque, étaient dans une cellule voisine de la sienne. Et maintenant il réclame que la police le libère et l'amène à la banque. C'est un braquage pour libérer un copain. Dans sa prison, Clark Olofsson n'est absolument au courant de rien. L'autre ne l'a pas prévenu. Il comprend quand il voit arriver le directeur dans la cour de promenade de sa prison. Un de vos amis braqueurs, Jan Erik Olsson, vous connaissez, je pense, est en train de commettre un braquage dans une banque de Stockholm. Et il réclame qu'on vous libère et qu'on vous laisse le rejoindre dans la banque. Alors, nous n'avons pas encore pris de décision, mais on va quand même vous conduire à Stockholm, hein, et on avisera en fonction de l'évolution de la situation. À votre disposition, monsieur le directeur. Il va de soi que si vous étiez amené à le rejoindre, nous serions intéressés à ce que vous nous aidiez à le neutraliser. Auquel cas, je vous garantis qu'il ne vous arrivera rien. Et que vous sortirez de prison dans la foulée. Vous verrez bien, monsieur le directeur. Aux abords de la banque, il y a maintenant des policiers partout, fusils à l'épaule. Ils attendent les ordres. Mais on est en Suède, dans les années 70, dans la tête des autorités PAC. Question d'intervenir. On va attendre. On va jouer la fatigue. On va jouer l'épuisement. Prudence, prudence, prudence. À l'intérieur de la banque, les employés sont toujours couchés au sol. Une dizaine d'hommes et de femmes qui tremblent comme des feuilles. Yann et Eric Olson les a attachés un par un. Et depuis, ils ne s'en occupent pas trop, parce que pour l'instant, il est seul. Pas facile de gérer un braquage tout seul. Les heures passent. La pendule de la banque indique midi. 13h, 14h. Et puis en début d'après-midi, la porte de l'agence s'ouvre. Salut Yann et Clark! Oh, c'est toi! Nom de Dieu, ils t'ont libéré, ils t'ont fait venir, que je suis content de te voir. Beaucoup moins que moi, mon vieux. Les Suédois ont cédé. Ils ont fait entrer Clark Olofsson dans la banque. Jamais un truc comme ça ne serait arrivé en France. Mais on est en Suède, dans les années 70. Cool! Cool!

0: dans la banque, l'arrivée de Clark Olofsson a complètement changé la donne. Il est beaucoup plus expérimenté que son copain Yann et Eric. Il est moins nerveux. Beau gosse, au passage. C'est important pour la suite. Hâbleur, charmeur, un truand de cinéma. Calme. Beaucoup plus calme que l'autre. Et c'est ce qui compte pour l'instant. Bon. Ok, on va libérer une partie des otages. Il y en a trop, il y en a beaucoup trop. On va en garder quatre. Hein? Et puis on va se planquer avec eux dans la salle des coffres. Hein. Faudrait pas qu'on prenne une balle perdue. Les quatre qui restent s'appellent Elisabeth, Christine, Brigitta et Sven. Trois femmes et un homme, jeunes, entre 21 et 31 ans. Ils ne s'attendent absolument pas à entrer dans l'histoire. À un moment, un policier tente de pénétrer dans la banque. C'est Yann et Eric Olson qui a tiré. Le flic a pris une bastos dans la main. Depuis l'extérieur, les policiers prennent des nouvelles des otages.
1: Tout va bien à l'intérieur ? Vous êtes bien traité ?
0: Tout va bien. Pas de problème. Alors, on va attendre. La police vient de livrer à manger, à boire et des clopes. Cool. Peace and love. À l'extérieur, les autorités ont décidé d'envoyer un psychiatre dans la banque. Il pousse la porte. C'est encore Yann et Eric Olson qui a tiré. Raté. Ils ne veulent pas de psychiatre. Si vous continuez, on tue des otages. D'accord ? Pendant ce temps-là, les policiers ont choisi leur interlocuteur pour négocier. Clark Olofsson. Yann et Eric Olson leur paraît trop fou. Alors qu'Olofsson a l'air de vouloir temporiser. Est-ce qu'ils croient qu'ils travaillent pour eux ? Peut-être. Est-ce qu'ils travaillent pour eux ? Vraiment ? Pas sûr. Dans la salle des coffres, l'une des otages a envie de faire pipi.
2: Je peux y aller ? Je peux sortir de la salle et aller aux toilettes ?
0: Vas-y, ma grande, vas-y. Mais si tu reviens pas, je te préviens. Je désingue cette dame-là.
2: À tout de suite.
0: La fille sort de la salle des coffres. Et bien sûr, les flics à l'extérieur l'ont vue.
3: Venez là. Venez là. Profitez-en pour vous échapper.
0: Elle leur dit non. Elle va pisser. Et elle revient dans la salle des coffres. Pour sauver sa collègue. Et aussi peut-être parce que quelque chose est en train de se nouer entre les braqueurs et leurs otages. La nuit vient de tomber. Fin de la première journée. Le lendemain matin, les policiers livrent un gros sac dans la banque. L'argent. Une partie de l'argent que les braqueurs ont réclamé. Ça confirme bien la stratégie. Temporiser. Calmer le jeu. Et surtout ne pas aller à l'affrontement. Cool. Cool. Clark Olofsson vient de poser une nouvelle revendication.
4: On veut une voiture, hein? Vous devrez la garer devant la banque.
5: Une voiture? D'accord. Combien de personnes voulez-vous emmener?
4: Eh bien, on amène deux filles. Elles sont d'accord.
5: Elles sont d'accord. Entendu.
0: Eh oui, elles sont d'accord. Et une des filles, Christine, appelle une journaliste de la télé pour le confirmer.
2: On est complètement d'accord pour partir avec eux. On leur fait confiance.
5: Vous leur faites confiance?
2: Oui, oui. Je leur fais entièrement confiance. Je ferai le tour du monde avec eux. Contrairement à ce que disent les journalistes, vous savez, on est bien traités ici.
5: Vous êtes bien traités?
2: Bah oui, oui. On discute avec eux. Au fond, la seule chose dont on a peur, honnêtement, c'est d'une intervention de la police. Vous comprenez?
0: Vous le sentez. Quelque chose est en train de se mettre en place entre les otages et les braqueurs. Ils n'ont pas peur d'eux. Ils ont peur des flics. En attendant, la voiture demandée vient d'être livrée devant la banque. Ensuite, a lieu un épisode totalement surréaliste. Christine, l'otage qui a déjà appelé la journaliste de la télé, vient d'être autorisée par Clark Olofsson à appeler le premier ministre suédois, Olof Palme. Allô ? Oui, bonjour, je suis Christine Engmark, je suis otage dans la banque à Stockholm. Je voudrais parler à monsieur Palme.
5: Un instant, s'il vous plaît. Allô ?
0: Monsieur Palme ?
5: Oui ?
0: Voilà, monsieur, j'ai écouté vos discours à la radio. Je dois vous dire que vous me décevez beaucoup.
5: Ah bon ? Et pourquoi donc ?
0: Parce que j'ai toujours été social-démocrate. Et que vous jouez avec ma vie, monsieur. Pourquoi est-ce que vous ne laissez pas partir moi, Elisabeth et les deux braqueurs ? Laissez-nous partir avec eux. On est d'accord. À moins que vous ne vouliez vous-même prendre notre place.
5: Moi ? Moi, le Premier ministre ?
0: Oui. Oui, vous. Ils m'ont dit qu'ils seraient d'accord. Vous percevez ce qui est en train de se jouer ? Elles veulent partir avec eux. Elles n'ont pas peur d'eux. Elles ont définitivement peur de la police. Fin de la deuxième journée. Au matin du troisième jour, rien n'a bougé. Les policiers encerclent toujours la banque. Et à l'intérieur, les braqueurs et leurs quatre otages, enfermés dans la salle des coffres, ont passé une bonne nuit. Clark Olofsson appelle le négociateur. Il nous faudrait des serviettes hygiéniques. On a ici des femmes qui en ont besoin.
5: On verra ça.
0: Ah ben voilà, regardez, fille. Hein? Regardez les flics. Ils veulent pas vous aider. Hein? Nous, on veut vous aider. Mais pas eux. Depuis hier, les otages discutent beaucoup avec leurs ravisseurs, pour faire connaissance, pour passer le temps. Dans la salle des coffres, l'ambiance est plutôt bonne, très loin de ce qu'imaginent les autres à l'extérieur. Et quand Olson est fatigué de faire le guet, eh bien il passe son pistolet mitrailleur aux filles, qui le remplace le temps qu'il se repose. La nuit du troisième au quatrième jour, ils dorment tous dans la chambre forte. Tous comme des souches. Les otages et les deux braqueurs sont tranquilles. Ils ont fermé la porte de l'intérieur. Au milieu de la nuit, un policier se glisse dans la banque dans le noir. Il s'approche de la porte du coffre et crac ! Il ferme la porte de l'extérieur. Les voilà prisonniers. Quand ils se réveillent, putain, ils ont fermé la porte, les cons. Bon, ça va, il nous reste à manger. Mais comment on va faire pour aller aux toilettes? On va se débrouiller, t'inquiète pas, on fera par terre dans un coin, il n'y a qu'à mettre du papier. Provisoirement, ok. Mais objectivement, quand on regarde la situation, pour eux, c'est cuit. Jusque-là, ils avaient un espoir qu'on puisse leur donner un gros paquet d'argent et qu'on les laisse partir avec la voiture et les deux filles en otage. Mais là, ils sont coincés. Il n'y a plus d'espoir, il n'y a plus d'issue, sauf la reddition. Mais les deux braqueurs ont une idée, qu'ils exposent à Sven, le seul garçon otage. Bon, on va te tirer dessus. Hein, ils seront bien obligés d'ouvrir la porte pour venir te chercher et te porter secours. On va juste te blesser dans la jambe, hein, juste une petite blessure, mais il faut quand même qu'il y ait un peu de sang qui coule, quoi, pour qu'il ressente l'obligation de te porter secours. Et donc là, nous, on sort et on se retrouve dans la même situation qu'avant, enfin qu'hier. C'est-à-dire libre, et à l'extérieur. Tu vois ce que je veux dire, Sven ? Bon. D'accord, mais tu es sûr que ça sera pas grave ? Mais non, juste une petite blessure, t'inquiète pas, on s'est visé. Stan et Eric Olson s'approchent avec un pistolet mitrailleur. Il met le jeune Sven en joue, mais il ne peut pas tirer. Il n'y arrive pas. C'est la phase B du syndrome. Les otages les aiment. Et eux, eh ben ils aiment les otages. Le cinquième jour, dans leur bunker cadenassé, les six entendent du bruit juste au-dessus. Des bruits sourds, d'objets qu'on déplace. Et puis d'un coup, dans la chambre,

0: ont cuit. Il n'y aura qu'à jeter un gaz endormissant dans le trou. Ils seront cuits. Ça ne va pas arriver tout de suite. C'est épais le plafond d'une chambre forte. Ça ne va pas arriver tout de suite. Mais c'est inexorable. Dans le grand coffre-fort, tous ont compris que c'était plié. Que ça n'est plus qu'une question d'heure. Maintenant, il commence à y avoir des bouts de béton qui tombent du plafond. D'abord des petits, et puis de gros morceaux. Et puis, la foreuse pointe le bout de son nez. Jan Erik Olsson a de la dynamite dans son sac. Au moment où la foreuse transperce le plafond, boum ! Il fait exploser la machine. Et là, il se met sous le trou avec son pistolet mitrailleur, et il tire. L'un des policiers au-dessus a pris une balle dans la main. Et là, une des otages, Christine, crie.
1: Ouais, super! On en a eu un!
0: On en a eu un. Une otage. Le syndrome fonctionne comme sur des roulettes. En attendant, le piège mis en place par les policiers est fin prêt. Ils se sont équipés d'un appareil photo, pas une petite webcam d'aujourd'hui. Hein. Un appareil photo des années 70, bien mastoc. Ils l'accrochent à une ficelle et ils le descendent lentement, sans un bruit. Et clic-clac Kodak, ils prennent un cliché. Ils remontent l'appareil vite fait, ils rembobinent la pellicule, ils la développent illico. Bon, ça c'est les trois filles otages. Ça, c'est Christine. Ici, là, c'est Elisabeth. Et puis là, c'est Brigitta. Et puis le barbu hirsute à côté, c'est lui, là, c'est Olofsson. Et maintenant, dans la chambre forte, les six savent très bien ce qui va se passer. Les policiers vont introduire du gaz par le trou. Et ils vont tous perdre connaissance. Et c'est fini. J'ai une idée. On va accrocher des cordes avec des nœuds coulants en haut des armoires fortes, ok? Et puis on va vous les passer autour du cou, tous les quatre. Et on va leur faire passer le message que s'ils envoient du gaz, vous allez vous pendre en perdant connaissance. Ils vont pas oser. Ils vont pas oser. Et Clark Olofsson fait passer le message à l'extérieur.
2: Si vous envoyez du gaz, vous tuez les otages. À vous de prendre vos responsabilités, messieurs. Ils ont tous les quatre une corde au cou. Vous allez les pendre.
0: En haut, les policiers sont coincés. Ça fait 5 jours qu'ils n'ont qu'une idée. Ne pas faire couler une goutte de sang. Ça n'est pas pour pendre les otages au final. Pause. La situation est complètement bloquée. À ce moment-là, Jan Erik Olsson dit aux otages, s'y mettent le gaz. Le mieux, c'est que je vous tue. Ah, parce que ce genre de gaz, une fois qu'il est inhalé, faut intervenir dans le quart d'heure, sinon ça crée des dégâts irréversibles dans le cerveau. La chambre forte étant fermée de l'intérieur, ils pourront pas intervenir. Je suis désolé, vaut mieux que je vous tue. Le matin du 6e jour, les policiers balancent le gaz par le trou. À ce moment-là, bien sûr, aucun des 4 otages n'a de corde autour du cou. Mais ils sont terrorisés.
3: Il faut se rendre. On va mourir. Il faut se rendre.
0: Ok. Ok, on se rend. Jan Erik Olsson crie alors au policier.
2: C'est bon. On se rend. Envoyez vos armes. et envoyez vos explosifs.

0: dans le trou.
1: Les policiers font descendre une corde dans le trou. Olson fait d'abord monter sa mitraillette, puis son pistolet, et finalement ce qui lui reste de dynamite. Et puis, il ouvre la porte de la chambre forte, de l'intérieur. Les policiers l'ouvrent à leur tour de l'extérieur.
2: Les otages sortent d'abord.
3: Ah non, non, pas question. Ils sortent d'abord. Et nous, on sortira après. On veut pas que vous leur fassiez de mal.
1: Jusqu'au bout. Et ça se passe comme Christine l'a dit. C'est-à-dire qu'Olson et Olofsson sortent en premier, immédiatement cernés par une nuée de policiers. Et les otages sortent ensuite. Les photographes de presse les mitraillent. Et c'est fini.
2: Je suis heureux de vous annoncer que cette tragédie a pris fin. Tout le monde a été extrait de la salle des coffres sain et sauf, que ce soit les deux braqueurs ou leurs otages.
1: Les quatre otages sont amenés dans un hôpital psychiatrique de Stockholm. Ils y restent plusieurs jours pour décompresser. Dans les jours qui suivent, les policiers cherchent l'argent. L'argent que les deux braqueurs réclamaient au tout début et qu'ils leur ont fait passer.
2: T'as trouvé quelque chose ?
3: Ben non. Non, j'ai rien trouvé du tout. Ils l'avaient pas sur eux, on les a fouillés.
2: Je comprends pas.
3: Je comprends pas ce qu'ils ont pu en faire.
1: Ne cherchez pas, les gars. Ne cherchez pas, c'est un coup de génie. De génie. Avant de s'enfermer dans la chambre forte, Clark Olofsson a pris un paquet d'enveloppes au comptoir de la banque. Et il a réparti les bifetons à l'intérieur. Et sur les enveloppes, il a écrit son adresse ou l'adresse de quelques-uns de ses amis. Et il a tout mis dans la bannette du courrier de l'agence. Quand les gens de la banque ont repris possession de leurs locaux, saccagés par la prise d'otages, ils se sont dit « Oh, tout ce courrier en retard, postons-le vite !» Et voilà comment Olofsson a récupéré tout l'argent. Il dit aussi qu'il s'en est glissé dans le trou fignon, mais j'y étais pas, j'en suis pas sûr. Cela dit, normalement, il va pas pouvoir en profiter tout de suite, parce que pour l'instant, il est de retour en prison, dans l'attente du procès. Bien sûr. Le procès de Jan-Erik Olsson et de Clark Olofsson est le couronnement de ce qu'on a appelé à partir de ce moment-là le syndrome de Stockholm. Parce que les otages viennent à la barre, bien sûr. Et ils les défendent autant qu'ils le peuvent. Jan-Erik Olsson retourne en prison pour 10 ans de plus. En revanche, le sort de Clark Olofsson est très étonnant. Il est acquitté. Parce que la justice a considéré qu'en le faisant sortir de prison pour l'emmener dans la banque, c'est l'État qui l'a mis en difficulté. Et donc, Clark est libéré. Il va pouvoir profiter de son pognon. De son pognon et pas que. De Christine aussi. Et oui, c'est la cerise sur le gâteau. Dans les mois qui suivent, Clark Olofsson et Christine ont une aventure. Elle ne sera pas éternelle, mais ce sera de l'amour. Le syndrome jusqu'au bout.

0: Professeur Bruno Millet-Ilarégui, vous êtes professeur de psychiatrie, vous exercez à la Pitié-Salpêtrière à Paris, vous enseignez à la Sorbonne, il n'y a pas plus chic, et vous venez de publier chez Odile Jacob « Le désordre du cerveau émotionnel ». Vous la connaissiez, cette histoire ?
1: Vaguement, j'en avais entendu parler, mais je n'avais pas compris le caractère extraordinaire de cette aventure qu'ont vécu à la fois ses otages et puis ses ravisseurs.
0: C'est une incroyable histoire. Qu'est-ce qui vous a intéressé, vous, le psychiatre, dans cette histoire ? Qu'est-ce que vous avez retenu ? J'ai vu que vous aviez pris 2-3 notes avec votre sur un bout de papier.
1: En fait, moi, ce qui m'intéresse beaucoup, c'est la question du stress et ce que peuvent vivre des personnes qui se retrouvent pris par des agresseurs et la durée que cela va prendre. Le stress, la plupart du temps, le stress aigu, vous manquez de prendre une balle, vous prenez un coup de couteau, et puis vous sortez dans les heures qui suivent de l'attentat, de l'agression. Mmh. Là, l'agression, elle va durer près de 6 jours,
0: ouais.
1: Ce qui est énorme. Et donc, il y a un lien...
0: Il y a un facteur temps.
1: Il y a un facteur temps qui est considérable, et on ne peut pas, à mon avis, comprendre ce lien qui existe entre d'un côté les agresseurs et de l'autre côté les agressés si on ne prend pas en compte ce facteur temps.
0: On va revenir dans un instant sur tout ce qui permet la mise en place de ce syndrome. Juste une question préalable avant qu'on fasse une petite coupure de publicité. Vous dites ça existe le syndrome de Stockholm, parce qu'il y a débat. Hein. Eux-mêmes d'ailleurs, les protagonistes de cette histoire, disent ce psychiatre qui a inventé, qui est un psychiatre américain, qui a inventé ce complexe, a déliré, il s'est rien passé d'exceptionnel, etc. Vous dites ça existe.
1: Alors, je pense qu'il y a un phénomène de stress aigu qui va se prolonger pendant 6 jours et que, effectivement, les agressés vont commencer à prendre la partie des agresseurs.
0: Alors, la mise en place de tout ça, vous avez commencé à l'évoquer, la base de tout pour vous. Moi, j'aurais appelé ça la peur. Vous dites le stress.
1: Oui, je dis le stress parce que qu'est-ce que c'est que le stress par rapport à la peur ? Le stress, c'est la pression que l'environnement va mettre immédiatement sur votre cerveau. Et le résultat, c'est la peur qui en ressort.
0: Ouais.
1: Une peur qui est évidemment énorme. Vous vous rendez compte, vous êtes menacé de mort en permanence pendant 2-3 jours.
0: Ouais.
1: Les gens vous disent « je sais pas qui je vais tuer », alors qu'il y a quelques minutes auparavant, vous faisiez votre travail professionnel dans une banque. Et donc, cette pression, elle est énorme. Elle peut même aller jusqu'à la dissociation.
0: C'est-à-dire ?
1: La dissociation, c'est la perte de contact avec la réalité. On ne sait plus où se situe la réalité. Et donc, là, si on ne sait plus où est la réalité, on ne sait plus qui sont ses amis, qui sont les gens qui sont pour vous protéger et quels sont vos véritables alliés.
0: Mmh.
1: Et c'est là la force de ces deux ravisseurs qui, semble-t-il, sont intelligents et savent utiliser tantôt le chaud, tantôt le froid. Tantôt vous avez besoin de serviettes hygiéniques, nous allons vous accommoder.
0: Mmh.
1: Tantôt vous êtes menaçante, je vais vous donner un petit peu de liberté, mais je vous tiens en laisse. Mmh. À un moment donné...
0: Les toilettes, la scène des toilettes.
1: Alors il y a la scène des toilettes, et puis il y a une des filles qui est amenée, tenue par le cou, par une sorte de lacet ou de laisse.
0: Mmh.
1: Donc en fait, tout est quand même manipulation. Et puis à certains moments, une proximité. Une proximité qui va même... presque jusqu'à la relation sexuelle, au cours des 6 jours.
0: Oui, alors ça, je ne l'ai pas raconté, parce que ce n'est pas vraiment confirmé de manière absolue par les protagonistes, mais Olson aurait couché avec Elisabeth, un peu à l'écart de la salle des coffres.
1: Écoutez, dans l'ouvrage
0: pendant la prise d'otage.
1: Dans l'ouvrage de Daniel Lang que l'on m'a, l'on m'a fourni, il y a quand même cette relation étonnante où, à un moment donné, il y a une proximité avec...
0: Ouais, ouais.
1: Et donc, il y a véritablement un lien comme ça, très fort, qui se fait. Il faut savoir quand même que ces 6 personnages vont vivre dans une proximité très forte pendant près de 6 jours. Donc, il y a des liens qui se font. Et qu'est-ce qui... Et on arrive à quoi ? On arrive à ce qu'on appelle une sorte d'identification. d'identification et de manipulation.
0: Qui manipule ?
1: Les agresseurs manipulent les otages et leur disent finalement « Les mauvais, ce sont les policiers.
0: Oui. »
1: Parce qu'ils le veulent nous tuer, mais ils veulent aussi vous tuer. Et donc c'est un enjeu aussi très important. Il faut savoir en plus que ça survient dans un contexte électoral où il y a des enjeux médiatiques.
0: Oui, alors ça aussi,
1: incroyable.
0: On est à 15 jours des élections
1: du premier ministre suédois.
0: Ça explique sa mollesse et sa prudence, quoi.
1: Mais surtout un otage qui a un lien avec le premier ministre de l'époque, au téléphone, comme ça, ex abrupto.
0: Oui, c'est la Suède, ils sont moins chichitos que nous, là-dessus.
1: Bref, c'est étonnant. Mais toujours est-il qu'effectivement, les otages vont prendre la partie et vont prendre la défense des ravisseurs. Et ça, c'est assez extraordinaire, étonnant. Il y a d'autres cas de figures comme ça, où des otages vont défendre finalement les agresseurs. Ce n'est pas quand même dans la majorité des cas. Mais j'attire votre attention sur le fait quand même que la prise d'otages, c'est probablement ce qu'il y a de plus sévère à supporter
0: en termes de stress.
1: En matière de stress.
0: Ouais.
1: Car c'est un stress aigu, mais ça devient presque un stress aigu qui se prolonge de façon considérable.
0: Vous avez parlé de manipulation de la part des preneurs d'otages. Est-ce que dans cette manipulation, il y a de la perversité ? Est-ce qu'au fond, pour que se mette en place le syndrome de Stockholm, il ne faut pas qu'il y ait de la perversité de la part des preneurs d'otages?
1: Bon, alors, chaque fois qu'on parle de manipulation, déjà, perversité et manipulation sont quand même assez proches. Hein,
0: oui. Donc, mais c'est vous le psychiatre.
1: Manifestement, les agresseurs sont des gens intelligents, ils savent ce qu'ils veulent faire. Alors, au début, si j'ai bien compris, ça devait être réglé en 24 heures, 48 heures. Et donc, ils sont obligés de changer leur fusil d'épaule. Et là, à mon avis, ils vont s'attaquer. Ils savent très bien que s'ils obtiennent l'ascendant sur les agressés, ça peut mieux se terminer pour eux. Et donc, c'est là-dessus qu'ils vont jouer avec ces alternances de chaud et de froid et cette séduction, il faut bien l'appeler comme ça, des agresseurs par rapport aux trois femmes. Vous avez remarqué que dans le récit, en tout cas, que j'ai lu, l'homme, il est un petit peu mis de côté.
0: Ça, c'est un sujet dont je veux qu'on parle. Mais moi, j'avais éventuellement une autre lecture à vous proposer, qui finalement est plus intuitive. Mais moi, ce que je sens dans cette histoire dès le début, c'est que Olofsson, j'ai vu des images dans le documentaire, il est beau gosse, c'est pas possible. Et donc, dès le début, Christine, Elisabeth et Brigitta, qui est un peu un cas à part puisqu'elle a deux enfants, elle attire leur attention, leur pitié, ils ont pour elle des égards parce qu'elle est mère de famille. Bon, enfin, elles sont amoureuses de lui. Et donc, est-ce que cette affectivité, ce coup de cœur, n'est pas à la base de la mise en place du mécanisme ?
1: Non, il y a une relation probablement de séduction qui se fait, et dans cette relation de séduction, il y a probablement de la suggestion de la part des agresseurs, qui suggère finalement à ces jeunes femmes qu'une relation finalement peut se créer entre les deux. Mais si vous me le permettez, juste, je voudrais quand même rappeler ce qu'est encore une fois cette question de stress aigu. Cette question de stress aigu, quand vous êtes confronté à la mort, vous êtes en état d'hypervigilance en permanence et vous vous demandez comment vous allez réussir à vous adapter à cette situation qui est une situation catastrophique. Autrement dit, comment vous allez vous échapper ? Comment vous allez échapper à la mort ?
0: Et là, il n'y a pas de rationalité. Si ? Pour sortir de
1: alors,
0: ça.
1: Alors, la rationalité, elle est instinctive.
0: Ouais.
1: Il y a l'expression en anglais fight or flight. On se bat, on se confronte et on rentre dedans. On risque d'être tué ou on se barre. Dans une situation d'otage, vous ne pouvez faire ni l'un ni l'autre.
0: Ouais.
1: Qu'est-ce que vous faites ? Vous vous dissociez, vous vous mettez à délirer, ce qui arrive, et quelquefois, vous perdez finalement le contrôle de la réalité, ou bien vous vous adaptez. Parce que le rôle, finalement, du stress, c'est de permettre à l'organisme de s'adapter. Et pour s'adapter, quoi de mieux que d'accepter d'être soumis et d'entrer dans la relation que l'on vous propose ? Ouais. C'est presque rassurant, et surtout, vous allez vous dire, eh ben voilà, finalement, ils sont humains. Et donc, vous entrez dans une relation. Alors, une fois que j'ai expliqué ça, je n'explique pas après la suite. C'est-à-dire, comment ça se fait que cette relation de séduction perdure une fois que le danger est hors de portée ?
0: Et qu'elle aille jusqu'à l'amour. Alors, je l'ai pas dit non plus, mais Olson, qui lui part en prison, a reçu la visite en prison de la totalité des otages. Ils y sont allés les quatre le visiter en prison. C'est stupéfiant.
1: Oui, probablement la volonté de la part aussi des otages de les remercier d'une certaine façon, de ne pas les avoir tués aussi. Oui. Alors peut-être faut-il aller plus loin. Mais en tout cas, il y a effectivement cette attitude de considération, de commisération presque pour ceux qui leur ont rendu la vie impossible.
0: Et j'ajoute un petit élément que je n'ai pas donné non plus, parce que j'avais pas 2 heures, c'est que Elisabeth et Clark Olofsson ont eu un enfant. Malheureusement, elle a fait une fausse couche, et donc cet enfant n'est pas né. Mais aujourd'hui encore, plus de 25 ans après, il s'appelle régulièrement, et il se voit de temps en temps. Et il est resté quelque chose de très fort entre eux, qui vient de ces 6 jours. Je vous remercie infiniment, professeur Millet Ilaregui. Je rappelle le titre de votre livre chez Odile Jacob, Les désordres du cerveau émotionnel. Et je vous invite à aller voir ce formidable documentaire. Pourquoi formidable ? Parce que Olivier Pighetti a interviewé la totalité des protagonistes 25 ans après. Donc vous avez les deux bracos, Olson, Olofsson, vous avez Elisabeth. Il raconte les choses de manière très intime. Et vous allez vous marrer de la relation entre Olson et Olofsson, qui passent leur temps à se descendre et à se traiter d'imbécile l'un l'autre en disant c'était moi qui étais intelligent, l'autre c'était un abruti.
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0: Bonjour à tous. Je vais vous raconter l'une des découvertes les plus incroyables de tous les temps, celle de la grotte de Lascaux par 4 gamins en pleine guerre en 1940. La Dordogne, à ce moment-là, était en zone libre. Elle accueillait tout un tas de réfugiés. Et parmi les 4 découvreurs de Lascaux, il y a justement 2 petits Parisiens, dont un juif, qui était réfugié à Montignac. Je débrieferai cette histoire avec vous, Muriel Mauriac-Lehéron. Bonjour.
3: Bonjour.
0: Vous êtes aujourd'hui la conservatrice de la grotte de Lascaux. J'ai tiré cette histoire d'un livre qui s'appelle « Quand Marcel et ses amis découvrirent la grotte de Lascaux » de Régis Delpech aux éditions Scrinéo. Tuc Duat de Dieu le veut m'a aidé à l'écrire. Réalisation signée Mathieu Fray.
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0: Pour moi, c'est le dimanche 8 septembre 1940, en fin d'après-midi, que tout a commencé.
4: Robot ! Robot, reviens !
5: Magnard ! Magnard, dépêche-toi, ton chien est tombé dans un trou, je crois qu'il a senti quelque chose.
0: Magnard, c'est mon surnom. Il paraît que je ressemble à Jean Valjean, le bagnard au grand cœur des misérables. Mais mon vrai nom, c'est Marcel. Marcel Ravida. J'ai 18 ans.
4: J'arrive, les gars !
0: Je le connais, mon chien, mon robot. C'est un setter coupé de terrier à poil roux. Il ne lâche jamais une piste. Quand il a senti quelque chose, surtout si c'est un lièvre ou un lapin, eh ben, il va au bout. Et donc, je rejoins mes 3 copains, Jean, Maurice et Louis, et je les trouve penchés sur un trou au pied d'un pin déraciné. Et robot est au fond du trou, je dirais à 1,50 m. Bon. Je descends le chercher, parce que sinon, on est encore là demain matin. Je me laisse glisser au milieu des ronces, en m'accrochant aux racines de l'arbre. Je l'attrape, je le tends à Maurice, et en voulant reprendre mes appuis, mon pied gauche dérape, et il s'enfonce dans le sol. Bon, Magnard, tu remontes ? Il va bientôt faire nuit. Attendez, il y a un autre trou,
5: Plus petit, je dirais 14 cm de diamètre. Je viens de m'y coincer le pied. Ça doit être un terrier. Je crois pas. Je vais lancer une pierre. Et écouter l'écho. Waouh. C'est profond, hein. C'est peut-être l'entrée du souterrain. Ah oui. Oui, il y a une légende qui court dans la région qu'un souterrain relierait le château de Montignac au manoir de Lascaux. Et que dedans serait cachée une partie du trésor des Templiers. À nous le trésor, les gars! Tiens, tiens Marcel, avec mon couteau, essaye d'agrandir le trou. Mais il fait tard, et on a promis à nos parents de rentrer avant la nuit. Le trou est étroit. Sa lampe, on n'y verra rien. Bon, voilà ce qu'on va faire. On redescend tranquille à Montignac. On ne dit rien à personne. Hein? Et la semaine prochaine, le jour où on ne travaille pas, eh bien on revient explorer le trou avec le matériel nécessaire.

Patron. Bon, patron, ça y est, j'ai fini la vidange de l'attraction de Monsieur Doublin. Est-ce que je peux prendre mon après-midi? C'est mon père. Il a besoin d'un coup de main. D'accord, Marcel, d'accord. Par contre, samedi matin, t'es là à 7h, hein? Ça fait 2 ans que j'apprends le métier de mécanicien. J'allais pas lui dire que je demandais une demi-journée pour aller explorer un trou dans les bois. J'allais pas lui dire non plus que j'ai passé la matinée à me faire une lampe à pétrole avec une vieille pompe à graisse et à me fabriquer un coutelas. Ni lui ni moi ne savons ce jour-là que c'est la dernière fois que je franchis la porte du garage.

0: Bon, Louis et Jean viennent de déclarer forfait. Ils travaillent, ils peuvent pas venir. Reste Maurice. Lui, c'est son jour de repos. Bon, écoute, Bagnard, moi, je crois que je vais rester faire la sieste. Parce que, bon, tu sais ce que j'en pense de vos histoires de souterrains et de trésors. Là. Et voilà comment je me retrouve seul à gravir la colline de Lascaux. Et en passant près du manoir, j'aperçois trois garçons. Le grand, je le connais, c'est Jacques. C'est Jacques Marsal. Sa mère tient le café-restaurant Le Bon Accueil. Les deux autres, je les connais pas. Ça doit être des Parisiens en vacances ou peut-être des réfugiés de guerre. Moi, c'est Simon. Simon Coincasse. Je suis de Montreuil, à côté de Paris. On est parti à cause des Boches. Moi, c'est Georges. Georges Agniel. Je suis en vacances chez ma grand-mère.
1: Et c'est là que je décide de les mettre au courant pour le trou.

faut d'abord arracher les ronces, les orties, et puis avec le coutelas, agrandir le trou, déchiqueter les racines et déceler les pierres et les rochers. Bon, ça y est, on y est, les gars. Il y a encore ce rocher à virer et je dois pouvoir passer. Attends, Bagnard, attends. On va te retenir par les pieds. Et je me laisse glisser, tête la première et bras en avant, en cherchant appui sur la paroi rocheuse avec mes mains. Crotte, ma casquette vient de tomber. Je la vois à 2 mètres, en dessous. Elle est posée sur une grosse dalle. Ben, j'ai plus le choix. Ça va, les gars? Vous pouvez me lâcher? Et j'atterris au fond du trou, sans trop de casse. Jacques, j'y vois pas grand-chose, mais j'ai l'impression que ça continue un peu plus loin. Hein. C'est peut-être le souterrain. Fais-moi passer la lampe pigeon. J'attrape la lampe au vol, et dans la lumière blafarde, je vois l'entrée d'une galerie dont la partie inférieure est encombrée par un éboulis de pierre. Et 50 centimètres au-dessus, une voûte composée de centaines de petites stalactites. Je me mets à plat ventre et j'avance vers l'inconnu. Mon cœur bat si fort dans la poitrine que je l'entends résonner sur les parois. Et puis soudain, je peux me mettre à 4 pattes, et puis debout. Et là, je tends la lampe devant moi. Elle éclaire une immense salle dont je ne vois même pas les bords et le plafond. Faut que j'aille chercher les autres. Ils vont pas être déçus.

0: Il nous faut un bon moment pour nous retrouver tous les quatre debout dans la salle. C'est pas un souterrain, ça? Il devait y avoir une rivière souterraine dans le temps, et elle s'est creusée, cette grotte, quoi. On se remet à avancer prudemment, en faisant attention de ne pas glisser. Et une vingtaine de mètres plus loin, la galerie se retrécit et le sol s'assèche.
1: Et regardez ça. Oh, là sur la paroi, il y a plein de traits, il y a plein de couleurs. Là aussi, regarde.
0: À la lumière de nos lampes, sur la voûte, il y a des traces qui, par magie, deviennent des animaux rouges, ocre, noirs.
1: On dirait un cerf. Et là, des bouquetins. Et là, c'est pas un bison, là? Et regarde cette vache. Elle a le corps rouge avec une tête noire. Avançons, les gars. Avançons tant qu'il reste un peu de pétrole pour les lampes.
0: On avance, et partout au-dessus de nous et autour de nous surgissent de nouveaux animaux. Et soudain, devant nous, un énorme taureau. Tout le monde se fige. Tout le monde.
1: Bon, faudrait peut-être qu'on fasse demi-tour. Faudrait mieux sortir avant de plus rien y voir. Il a raison. On reviendra demain.
0: Dans la première salle, tout à l'heure, on éclairait nos pieds. Mais là, on éclaire les parois. Et on voit surgir 5 taureaux. Énormes. 3 d'un côté, 2 de l'autre. Ils font au moins 3 mètres de long avec des cornes gigantesques. Tétanisés par la beauté de la scène, personne ne dit rien.

0: Et après, tout le groupe refait surface. On a fait une incroyable découverte. Faut la protéger. Et il faut en profiter au maximum. Bon, les gars, voilà ce que je vous propose. On revient demain. Rendez-vous devant le trou à 9h. D'accord ? D'accord ? Et d'ici là, pas un mot. On ne parle de rien à personne. Ni aux copains, ni aux parents. La grotte, c'est notre secret. D'accord ? Tant qu'on n'a pas exploré à fond, c'est motus et bouche cousue. On est d'accord ? Et par précaution, on bouche l'entrée du trou avec des genièvres et quelques fougères. Le lendemain matin, voilà qu'on se retrouve à 5 devant le trou. Simon est venu avec son petit frère.
1: J'ai pas pu faire autrement. Hier soir, quand il a vu l'état de mes vêtements, il s'est douté de quelque chose.
0: Et alors ? T'as pas pu tenir ta langue ?
1: Mon frère, il m'a dit qu'à moi, votre secret. Monsieur, regardez. En plus, j'ai une lampe. Et puis, je suis pas gros. Je pourrais passer dans les trous.
0: Aujourd'hui, on a apporté des lampes à carbure. Ça éclaire mieux. Le spectacle est encore plus époustouflant qu'hier.
1: Waouh ! Venez voir cet animal. Là, là, devant le premier taureau. Regardez sa tête. Elle est énorme.
0: J'ai remarqué que Jacques, lui, est assis sur une petite murette. Il a l'air soucieux.
2: Qu'est-ce qui t'arrive ? T'es malade ?
1: Non, Marcel. Mais je me pose 1000 questions. Et qui a pu dessiner tous ces animaux ? Eh bien, peut-être des hommes préhistoriques, comme aux Égyptiens. Il paraît qu'il y a une grotte remplie de gravures là-bas qui date de Cro-Magnon.
2: D'accord, mais comment ils ont fait ? Ils n'avaient pas de lampe. T'as vu à quelle hauteur ils ont peint ?
1: Écoute, Jacques, on continue l'exploration de la grotte, et puis on se reposera ces questions plus tard. D'accord ?
3: Et les gars, venez voir, sous le grand taureau.
0: Il vient de découvrir un passage étroit.
1: On y va ? Bien sûr qu'on y va. C'est vraiment étroit. Hein. Si on se coince, je passe en premier. Hein. Et si c'est trop dangereux, on fera demi-tour.

0: Au bout de 15 mètres, le boyau débouche sur une salle immense, tellement haute que nos lampes n'éclairent pas le plafond. Et à mi-hauteur, il y a deux peintures de chevaux, les corps criblés de flèches. Et la salle se prolonge par une galerie. Et au bout, on débouche sur de nouveaux trésors. À 3 mètres du sol, une énorme vache, noire, ventrue avec une croupe proéminente et de toutes petites pattes. Et sur la paroi d'en face, tracées en noir, 5 têtes de cerf de plus d'1 mètre de haut. On dirait qu'ils nagent dans la rivière avec juste la tête hors de l'eau. Un peu plus loin, dans un renfoncement, 2 bisons. Et après, la galerie devient très étroite. On avance difficilement. Mais on distingue quand même, incrustés dans la paroi, des croix, des points détirés et plein d'autres signes mystérieux. Et si on faisait demi-tour, ça doit faire un bout de temps qu'on est là. Hein. Attends, Marcel, attends. Il y a de drôles de bêtes par là, regarde. Il a raison. En jouant avec la lampe, j'arrive à distinguer des traits dans la roche. On dirait des lions ou des tigres. Regardez les griffes. Ils sont quand même bizarres. Hein. Ils ont une grosse tête, les oreilles toutes rondes et pattes crinières. Eh bien, c'était peut-être comme ça qu'ils étaient à l'époque des hommes préhistoriques. Comment tu sais que c'est des hommes préhistoriques qui ont fait ça? Et qui veux-tu que ce soit? Écoutez, tant qu'on n'aura pas parlé à des adultes qui se connaissent un peu en grotte, on ne saura pas. Et moi, je viens de découvrir une sorte de puits profond. On l'explorera demain. Je sais pas depuis combien de temps on est là, mais nos lampes à carbure ne sont pas éternelles. Mais qu'est-ce que tu fais là, Marcel? Mais tu vois bien ce que je fais. Je marque mon nom et la date de découverte de la grotte. Mais pourquoi, Marcel? Eh bien, parce que c'est notre grotte qu'elle est à nous et que c'est moi qui suis rentré le premier. Et maintenant, personne ne pourra dire le contraire. Hein. Et si vous n'êtes pas d'accord, eh bien, demain, vous pourrez rester chez vous. Moi, je serai là à 9h. J'en ai marre que tu joues sans cesse au chef, Marcel. Demain, on sera là. Et Georges et Simon aussi. Mais à une condition. À partir de maintenant, on décide ce qu'on fait à 4. La grotte, on l'a découverte à 4. Va falloir que je me calme, que je les écoute un peu. Mais c'est quand même moi le plus vieux et le plus costaud. Le lendemain, nous voilà devant le puits que j'ai découvert la veille. Et finalement, ben on n'est plus que 3. Moi, Jacques et Georges. Les 2 autres n'ont pas pu venir. Et moi, je suis venu avec une corde. Je l'accroche, je la laisse tomber dans le puits. Et elle n'est pas assez longue, ta corde. T'as raison. Ben, tant pis, on laisse tomber. C'est trop dangereux. Et puis, c'est un trou, hein. Comment voulez-vous qu'ils soient descendus là-dedans, les hommes préhistoriques? Et pour peindre quoi? T'as sûrement raison. Mais moi, je vais aller y jeter un coup d'œil. 3 ou 4 mètres plus bas, pendu au bout de la corde, il me manque quelques centimètres pour que mes pieds touchent le sol. Qu'est-ce que je fais? Je remonte ou je laisse tomber? Tant pis, on verra bien tout à l'heure comment je peux attraper la corde pour remonter.
1: Alors, c'est comment, Marcel, au fond du trou? Il y a des gravures? Il y a des peintures?
0: Il y a un homme!
1: Comment ça, un homme?
0: Eh bien, il y a un homme qui est dessiné sur la paroi. On dirait qu'il a été renversé par un bison qui lui fonce dessus.
1: C'est le premier homme qu'on trouve dans la grotte?
0: Oui, mais c'est un drôle d'homme. Il a une tête d'oiseau. Il a 4 doigts à chaque main. Il a un grand sexe. Tout tendu. Pour moi qui suis chasseur, aucun doute. C'est une scène de chasse. Et en plus, le bison perd ses entrailles. Et puis dans le puits, il y a 2 animaux dessinés. À gauche, un rhinocéros. Et en face, un cheval. La remontée est exténuante. Et une fois en haut, à cause de la corde trop courte, eh ben les trois autres ne veulent pas y aller. J'ai une corde plus grande à la maison. Je la porterai demain.

Ce matin, on est descendu un par un dans le puits. Cette grotte, c'est la caverne d'Ali Baba. On va de trouvaille en trouvaille, de bonheur en bonheur, d'émerveillement en émerveillement. On a fouillé partout. On n'a pas trouvé d'autre salle. Moi, je dis qu'on ferait mieux de parler de notre secret. Parce qu'on va le garder jusqu'à quand. Je suis d'accord avec toi. Mais le dire à qui? Eh bien, moi, je pense qu'il faut le dire à Monsieur Laval. C'est notre ancien maître d'école. Il a toujours été passionné par la préhistoire. Depuis qu'il était à la retraite, il passe tout son temps à étudier les grottes. Et moi, je me dis, est-ce qu'on n'est pas en train de trahir tous les animaux de la grotte?

0: c'est Jacques qui prend la parole en premier.
1: Voilà, avec Marcel et nos deux amis, on a trouvé un trou. Enfin, une caverne, quoi. Une grotte. Et où vous avez fait cette découverte, hein? Sur la colline de Lascaux. C'est une grotte peinte, monsieur. Il y a des animaux peints, et il y en a d'autres qui sont gravés sur les parois. Il y a même un homme qui est dessiné.
0: Une grotte peinte. C'est vous qui l'avez peinte, oui?
1: Monsieur, regardez. J'ai dessiné quelques animaux de la grotte. J'ai rien inventé, hein. J'ai juste recopié ce qu'il y avait sur les parois.
0: Et là, je vois bien que le doute se faufile sous son béret.
1: Bon, d'accord. Marcel, tu connais le fils de Tréguil?
2: Oui, monsieur.
1: Alors écoute-moi bien. En sortant d'ici, tu vas aller chez lui. Et tu l'amènes à votre grotte. Il a un bon coup de crayon. Hein? Alors tu lui dis de dessiner tout ce qu'il voit et de me le porter d'ici ce soir.
0: Monsieur Laval a vu les dessins d'Estréguil et il a décidé de monter jusqu'à Lascaux. Mais il n'est pas le seul. La paysanne de la ferme d'à côté, Madame Baudry, est là aussi. Hier, elle nous a grillé. Oh, j'aimerais bien savoir ce que vous fichez tous les quatre depuis 6 jours, autour du pain déraciné. Racontez-moi ce que vous avez trouvé en dessous. Ma ferme est à 200 mètres. Ça fait 3 jours que je vous vois, vous, disparaître et ressortir de la terre. Alors, je me suis dit qu'elle méritait d'être au courant. Elle a passé toute sa vie au-dessus de la grotte. Alors, je lui ai tout dit.
1: Ça, alors? Combien de fois j'ai dit à mon mari que ça sonnait creux sous les roues de la charrette?
0: Et donc, ce matin, eh ben, elle est là, la mère Baudry, avec monsieur Laval qui vient d'arriver.
1: Donc, votre grotte décorée, vous dites qu'elle est au fond de ce trou. Vous verrez, monsieur Laval. Ça descend sec pendant quelques mètres, mais après c'est plat. Et ça s'élargit. Allez-y, monsieur Laval. Allez-y. Je vais vous retenir.
0: Il hésite. Et pendant ce temps-là, la mère Baudry décide de descendre avant lui. Du coup, monsieur Laval se dit qu'il fallait qu'il y aille lui aussi.

0: Quand on arrive dans la salle des taureaux... Oh merde. Pardon, les enfants, c'est sorti tout seul. Regardez-moi ça. Mais c'est pas vrai. C'est une découverte archéologique de premier ordre. À votre avis, monsieur Laval, qui c'est qui les a fait, ces dessins? Des hommes préhistoriques, les enfants? Il y a combien de temps? Oh, il y a plusieurs milliers d'années. Peut-être 10 000 ou 20 000 ans. J'ai remarqué 2-3 choses intéressantes. Regardez les aurochs au-dessus de vous.
1: Les aurochs?
0: Oui. Oui, ce que vous appelez des taureaux, c'est des aurochs. C'était une espèce qui était très répandue à l'époque de Cro-Magnon. Je pense que vous avez découvert l'une des plus belles grottes du monde. Il faut la montrer le plus vite possible à l'abbé Breuil. Lui, c'est un grand savant. C'est pas pour rien qu'on le surnomme le pape de la préhistoire. Depuis 40 ans, il passe plus de temps dans les grottes ornées de Dordogne, des Pyrénées ou d'Espagne que dans son église. Il est professeur au Collège de France. Il calque et il étudie toutes les peintures et toutes les gravures des grottes d'Europe, d'Afrique et même de Chine. Il faut lui monter cette grotte très vite.

0: L'abbé Breuil a visité toutes les salles, une par une.
1: Oh, c'est presque trop beau. Ces peintures, ces gravures, ces dessins sont dans un état de conservation remarquable. Les enfants, vous avez découvert la plus importante collection de peintures pariétales qui a jamais été mise à jour. Monsieur Laval nous a dit que ça datait de 10 000 ou de 20 000 ans. C'est vrai? Je le pense aussi. Il faudra étudier toutes les peintures et comparer à d'autres grottes et puis à tout ce qu'on pourra trouver sur le sol, les silex, les outils, les grattoirs, peut-être les lampes à graisse. Monsieur l'abbé, pourquoi ces peintures sont-elles si bien conservées?
0: Un éboulement, peut-être dû à un tremblement de terre qui a bouché hermétiquement l'entrée de la grotte. Ça l'a protégé des variations de température, de l'humidité et aussi de la curiosité des hommes. Vraiment, merci. Merci les enfants d'avoir déniché ce trésor. Pour moi, c'est la chapelle Sixtine de la préhistoire. Vous emplissez mon cœur de vieil homme d'une joie incommensurable. Monsieur l'abbé, pourquoi ils ornaient les grottes, les hommes préhistoriques? Qui sait? Toutes les interprétations sont possibles. Et si c'était seulement pour la beauté qu'ils avaient peint ces animaux? Pour le plaisir des yeux? Peut-être. Alors, on pourra dire qu'ils sont les inventeurs de l'art.

0: J'ai donc tiré cette histoire du petit livre de Régis Delpeuch aux éditions Scrinéo qui s'appelle Marcel et ses amis découvrir la grotte de Lascaux. Et je suis pour débriefer cette histoire avec la conservatrice de la grotte de Lascaux, Muriel Mauriac-le-Héron. Qu'est-ce qu'ils sont devenus, ces quatre gamins? Est-ce que leur notoriété les a suivis toute la vie?
1: Alors malheureusement non, la notoriété n'a pas été à la hauteur de la découverte majeure dont ils sont à l'origine. Deux d'entre eux, les deux Périgourdins, ont malgré tout continué à graviter autour de la grotte en devenant notamment guides et gardiens de celle-ci. En revanche, les deux Parisiens, Nogent-sur-Marne pour l'un et puis le Titi Parisien pour l'autre, sont retournés dans l'anonymat et en fait, c'est l'anniversaire en 1980 qui les a remis à l'honneur pour fêter le 40e anniversaire de la découverte.
0: Ce qu'on pressent dans l'histoire, c'est que Marcel Ravida était volontiers candidat pour tirer la couverture à lui. C'est ce qu'il a fait?
1: Oh, je crois que c'est plutôt la proximité avec la grotte, parce que Jacques Marsal, ensuite, quand il a habité la grotte à travers ce poste de gardien qui lui a été confié, a été aussi tout à fait à la hauteur et a supporté haut les couleurs et la qualité exceptionnelle de ce qu'est la grotte de Lascaux.
0: Il y a une toute petite morale dans cette histoire, c'est que Marsal, qui a de l'entêtement, connaît le succès, alors que tous ces petits copains qui avaient envie de faire la sieste et qui sont pas venus, ben, ils le connaissent pas.
1: tout à fait. Mais il y a aussi une belle morale quand la petite histoire et la grande histoire se rencontrent. Le dernier des inventeurs, puisque c'est ainsi qu'on les nomme, Simon Coincas, est le dernier à être décédé parmi cette bande des quatre. Et c'est quand même un sacré pied de nez à l'histoire de France et l'histoire mondiale, puisque le petit juif qu'il était au moment de la découverte aurait dû être exterminé comme les 6 millions d'autres juifs.
0: Ce qui est marquant et peut-être jamais assez souligné, c'est que tout ça se passe pendant la guerre.
1: Oui, et c'est certainement ce qui a donné aussi un coup de projecteur exceptionnel sur cette découverte, c'est qu'au moment où l'humanité traversait les heures les plus sombres de son histoire, quelque chose venait aussi montrer que l'homme était capable du meilleur.
0: Ouais, ça a pesé aussi sur la découverte dans les semaines et les mois qui ont suivi.
1: Oui, tout à fait. Dès les premières heures de la découverte, cette mise au jour de la grotte fait la une de l'actualité à travers des reportages dans les médias papier et télévisuels également. Donc c'est quelque chose de phénoménal et qui va, à travers le monde, gagner ses lettres de noblesse dès les premiers jours de la découverte. Et l'État, ministère de la Culture, va d'ailleurs classer au titre des monuments historiques, seulement 3 mois après la découverte de la grotte, celle-ci au titre des monuments historiques, en décembre 1940.
0: C'est-à-dire que Pétain tire un peu la couverture à lui?
1: Je pense pas que ce soit Pétain en tant que tel. Je pense que c'est les connaisseurs, les érudits locaux qui mettent en avant ce joyau exceptionnel. Il y avait eu, à la fin du 19e siècle, la découverte d'Altamira. Et là, la France tenait enfin quelque chose d'exceptionnel et d'aussi spectaculaire qu'Altamira.
0: Comment ça se passe après la découverte? C'est la ruée.
1: Alors, tout de suite après, non, parce que la grotte appartient à un propriétaire privé, le comte de La Rochefoucauld, et ce classement au titre des monuments historiques va permettre à l'État, ministère de la Culture, qu'on appelait le ministère de l'Instruction publique et des Beaux-Arts à l'époque, d'accompagner le propriétaire dans les aménagements nécessaires à l'ouverture au public. Donc, tout ça va prendre un peu de temps, et ces aménagements qui vont entraîner des modifications importantes, conséquentes à l'intérieur de la grotte elle-même, vont permettre une ouverture au public seulement en 1948.
0: Et ça va pas durer très longtemps. La grotte est fermée au public en quelle année?
1: Alors, le succès est tel que dès les années 1950, on perçoit déjà des premiers signes d'altération de la grotte. Et il faudra attendre une décision forte d'André Malraux, alors ministre de la Culture, pour imposer aux propriétaires de la grotte sa fermeture définitive.
0: Qui est propriétaire aujourd'hui?
1: Alors aujourd'hui, c'est l'État, ministère de la Culture, qui est propriétaire de la grotte de Lascaux. Et ce, depuis 1972, date à laquelle l'État a acheté, à travers une donation, cette grotte au comte de La Rochefoucauld, en contrepartie, en lui cédant les droits pour pouvoir reproduire une réplique de la grotte que l'on connaît aujourd'hui sous le nom de Lascaux 2.
0: Ouais, et qu'on peut visiter, que j'ai visité, mais évidemment qu'il y a pas le on n'a pas le même ressenti, quoi. C'est une reproduction et donc il n'y a pas d'émotion.
1: Alors, il y a quand même de l'émotion parce qu'il faut savoir que ceux qui ont réalisé Lascaux 2 l'ont fait à partir d'un travail d'observation dans la grotte originale pendant des dizaines et des centaines d'heures. Donc, il y a quand même malgré tout une reproduction du geste qui est tout à fait remarquable. Et puis, c'est aussi une contrainte nécessaire à la conservation de la grotte originale et à sa transmission aux générations futures.
0: Qui a le droit d'entrer dans la vraie grotte aujourd'hui, en dehors de vous?
1: Alors, très peu de monde. Seuls sont autorisés à y pénétrer les personnes qui sont amenées à y travailler dans le cadre de programmes de recherche en lien avec sa conservation, c'est-à-dire quelques personnes, et on est à moins de 200 heures de fréquentation de la grotte par an, ce qui est évidemment très très peu.
0: Vous êtes conservatrice, vous y allez?
1: Alors, j'y vais uniquement quand je suis amenée à y travailler, et c'est simplement dans le cadre de travaux bien définis et bien préparés en amont de chacune des entrées.
0: C'est un joli privilège quand même.
1: Ah, c'est plus qu'un privilège, c'est quelque chose d'exceptionnel et qui me bouleverse à chaque fois que j'ai l'occasion d'y pénétrer.
0: Alors, il y a une énorme part de hasard dans cette histoire, puisque c'est au fond parce que le chien de Marcel tombe dans le trou, que Marcel va le chercher, que son pied rentre dans un petit trou, et qu'il a la curiosité de creuser en dessous, qu'on découvre la grotte. Est-ce que ça ouvre l'hypothèse selon laquelle on pourrait trouver d'autres grottes,
1: oui,
0: aussi importantes en Périgord ou ailleurs?
1: Bien sûr, il y a eu d'ailleurs depuis d'autres découvertes majeures. En Dordogne, au Buisson de Cadouin, la grotte de Cussac, découverte dans les années 2000, qui est quelque chose, un ensemble exceptionnel qui à la fois est entièrement orné de gravures, mais aussi ce qu'on appelle une grotte sépulcrale avec des sépultures humaines. Et puis plus connue, puisqu'une réplique a été réalisée en Ardèche, évidemment, la grotte Chauvet.
0: Est-ce qu'il y a des sites qui rivalisent avec Lascaux? Vous classeriez Lascaux en quelle position sur le plan des grottes préhistoriques avec peinture sur les murs?
1: Je dirais que chaque grotte est exceptionnelle, chaque grotte a ses spécificités, elles sont tellement rares qu'elles sont toutes aussi précieuses les unes que les autres.
0: Ce qui est étonnant, c'est que les hommes préhistoriques à la même époque font la même chose dans plusieurs, alors je dis pays, à l'époque il n'y a pas de pays, mais dans plusieurs territoires de la planète différents.
1: Oui, cette permanence, parce que tout ça s'étale évidemment sur plusieurs siècles, hein, à l'échelle de l'histoire de l'humanité, on est sur un temps relativement long, et le temps qui sépare la réalisation de la grotte Chauvet, les œuvres pariétales de Chauvet et de Lascaux est à peu près équivalent au temps qui nous sépare de la grotte Lascaux. Donc ça vous donne une échelle temporelle qui est très importante et relativement vertigineuse, et ce besoin de s'exprimer sur des parois est universel et se retrouve effectivement sur les quatre coins de la planète.
0: Alors, l'abbé Breuil, quand les gamins et l'instituteur le font descendre dans la grotte, dit, pour savoir comment ils ont peint et pourquoi ils ont peint, il va falloir trouver des outils. Est-ce qu'on a trouvé, après la découverte, les outils qui ont permis de peindre?
1: Alors, on a trouvé dans la grotte beaucoup d'outils, que ce soit des burins, des silex, des outils qui ont permis de réaliser les gravures, mais aussi des godets dans lesquels il restait des vestiges de pigments, sachant que tous les pigments utilisés dans la grotte de Lascaux sont des oxydes de fer pour les rouges et des oxydes de manganèse pour les noirs. Il n'y a pas de peinture au charbon, contrairement à d'autres cavités ornées. Mais on a trouvé un matériel très important qui sont les vestiges des artistes qui sont rentrés orner ces parois.
0: Répondons à la question des gamins, comment est-ce qu'ils sont montés là-haut? Parce que effectivement, on se dit c'est très très haut, il leur fallait une échelle. Ils avaient une échelle?
1: Oh, ils ont certainement... Quand on arrive à peindre et à graver avec une telle technicité, une telle qualité picturale, un tel rendu, on a des capacités cognitives qui vous permettent de trouver, d'imaginer les solutions pour avoir accès à la paroi, même si elles sont relativement hautes. Et puis par ailleurs, le sol a été abaissé dans le cadre des travaux d'aménagement réalisés après la découverte de Lascaux. Donc il faut savoir que dans certains secteurs, le sol était plus élevé qu'il ne l'est aujourd'hui. Donc, ouais, plus facilement accessible.
0: Est-ce qu'on retrouve des traces des hommes? Parce que là, vous nous parlez d'objets, mais des peintres.
1: Alors, on trouve des vestiges osseux qui pourraient être des vestiges d'animaux consommés, comme le renne, par exemple, qui est assez peu représenté au niveau des peintures et des gravures, mais pour lequel on a trouvé beaucoup de vestiges osseux dans la grotte.
0: Alors là, la grande question que se posent les enfants et qu'ils partagent avec, avec l'instituteur et avec l'abbé Breuil, c'est quel est le sens de ces dessins ? Est-ce que c'est de la beauté ? Est-ce que c'est de l'art ?
1: Alors, la notion d'art est quelque chose qui arrive de façon beaucoup plus tardive, hein, en tous les cas dans ce qu'on appelle l'histoire de l'art, plutôt des notions qui arrivent à la fin du Moyen-Âge et à la Renaissance. Il y a une volonté intentionnelle de raconter quelque chose, d'avoir un récit, une histoire, dont le sens aujourd'hui nous échappe, mais qui a fait évidemment l'objet de nombreuses interprétations, que ce soit en lien avec le chamanisme, avec la chasse, avec l'origine du monde. Mais la façon dont sont organisées les compositions, les scènes, les groupes d'animaux les uns par rapport aux autres, les orientations de certains groupes par rapport à d'autres, tout ça permet de supposer malgré tout qu'il y avait une intention de raconter quelque chose, un récit, une histoire, ou d'exprimer quelque chose qui nous dépasse.
0: Et quelque chose à transmettre ? C'est une hypothèse qui tient, ça ?
1: Oui, sans doute. En tous les cas, ce qui nous arrive aujourd'hui encore, c'est évidemment l'émotion que suscitent ces œuvres, l'admiration. On est tous subjugués de se dire qu'il y a près de 20 000 ans, des hommes et des femmes ont produit de tels chefs-d'œuvre sur des parois

0: dans cette partie-là de la grotte. Les hommes préhistoriques ne vivaient pas au fond des grottes.
1: Non, ce sont des lieux hostiles, hein, sont des lieux mal éclairés, qui sont plutôt inquiétants. Ils étaient dans des campements, dans des abris sous roches. Donc là, c'est aussi une des raisons qui permet de dire que le fait d'aller orner au plus profond de la grotte, hein, c'est une petite grotte, mais l'ensemble ou la quasi-totalité des parois est ornée de peintures et de gravures, confirme cette intention, cette démarche d'aller habiter ce lieu pour transmettre un message et transmettre quelque chose à voir.
0: Transmettre ou célébrer, parce qu'il y a aussi une hypothèse qui est donc religieuse.
1: C'est, de toute façon, on ne peut se projeter qu'avec nos propres connaissances d'aujourd'hui, voire nos propres fantasmes et notre perception de la relation sociale, de la relation du groupe social. La création de ces peintures est évidemment très certainement le fruit d'un groupe social, d'un groupe composé d'hommes et de femmes. Ça, rien ne permet de en tous les cas, de dire ce qu'il en est plus précisément, mais de célébrer et de transmettre quelque chose très certainement.
0: Je vous remercie beaucoup, Muriel Mauriac Le Héron, et j'invite tous ceux qui nous écoutent à aller visiter Lascaux 2, qui est donc une reproduction de Lascaux 1. Est-ce que Lascaux 3 continue à tourner? Parce que Lascaux 3, c'est une grotte qui se déplaçait dans le monde, quoi.
1: Oui. Alors, Lascaux 3, qu'on appelle Lascaux l'exposition internationale, présente des éléments de la grotte de Lascaux et continue à sillonner le monde. Et puis, il y a également à Montigny Lascaux, qui a ouvert en 2016 le Centre international de l'art pariétal, qui propose un fac-similé plus complet que celui visible à Lascaux 2, puisque c'est un fac-similé quasi intégral et des espaces interactifs pour mieux comprendre l'art paléolithique. Et puis actuellement, à la Cité de l'architecture et du patrimoine, dans le cadre d'un partenariat avec la Cité de l'architecture, le ministère de la Culture et Dassault-Systèmes, vous pouvez expérimenter une visite de la grotte de Lascaux en réalité virtuelle que je vous invite à aller expérimenter.
0: Avec un masque.
1: Exactement, avec un masque.
0: Pour les scientifiques, il y a encore quelque chose à apprendre de Lascaux?
1: Oui, beaucoup, parce que la découverte s'est faite avec une démarche qui était celle de la rendre accessible au public, beaucoup plus que la mise en œuvre de recherches et de travaux archéologiques comme on l'a fait au moment de la découverte de la grotte Chauvet. Donc, on a perdu des informations à travers les travaux et les aménagements qui ont été faits, mais il reste encore beaucoup à étudier, en particulier toutes les gravures de la grotte de Lascaux qui sont bien moins connues que les peintures de cette grotte.
0: Mais étudier quoi? La manière dont ils ont été faits, ce qu'on a voulu représenter, l'intention de l'artiste.
1: Oui, ce qui est représenté, et puis essayer de mieux comprendre les superpositions. Quand vous prenez le secteur de l'abside, qui est un véritable palimpseste de gravures, avec une superposition d'œuvres qui se mêlent et s'entremêlent les unes aux autres.
0: C'est pas les mêmes, hein, qui les ont peintes, hein, c'est ça?
1: Ben on n'a pas la capacité à le dire. On ne sait pas sur combien de temps la réalisation et l'occupation de cette grotte a duré. Mais ce qui serait très intéressant, c'est de pouvoir un jour, quand la conservation sera suffisamment stabilisée pour le permettre, de mieux étudier justement comment tous ces tracés pariétaux de l'abside ont été construits et positionnés sur la paroi.
0: Je vous remercie beaucoup.
1: Merci
0: Muriel
1: beaucoup.
0: Mauriac Le Héron, conservatrice de la grotte de Lascaux.
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1: Je vais vous raconter aujourd'hui l'histoire d'un homme à qui les femmes françaises doivent beaucoup. Lucien Neuwirth. Dans les années 50 et 60, il est député gaulliste et il se met en tête d'en finir avec la vieille loi de 1920 qui, en France, assimile la prise de la pilule à un avortement. Ce qui lui vaudra d'ailleurs le surnom de Lulu la pilule. Lucien Neuwirth est un peu l'équivalent dans le combat en faveur de la contraception de ce que Simone Veil a été dans le combat en faveur du droit à l'interruption volontaire de grossesse. C'est un sacré bonhomme, vous allez voir. Et pour débriefer cette histoire, j'ai choisi d'inviter l'historienne Annette Wiewórka. Bonjour à vous.
2: Bonjour.
1: Vous venez de publier aux éditions du Seuil avec Daniel Volman un livre qui s'intitule « Triste grossesse » qui raconte justement à travers un fait divers des années 50 que nous avons déjà raconté ensemble tous les deux,

0: l'affaire des époux Bach et comment est né ensuite le mouvement du planning familial dont on va voir dans quelques instants qu'il est en arrière-plan, en permanence, du combat de Lucien Neuwirth. Voici donc l'histoire de Lulu, la pilule, réalisation de Céline Lebras.
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0: Ça va peut-être vous paraître bizarre, mais cette histoire commence pendant la guerre, à Londres, à Hyde Park, en juin 1944. Hyde Park, c'est un grand parc dans le centre de la capitale. Et vous voyez les deux jeunes là ? Ils sont venus batifoler. Le garçon, c'est un Français, Lucien Neuwirth. Il a entendu l'appel du 18 juin et il a rejoint De Gaulle à Londres. Il est en train de se former comme parachutiste. Et puis la fille à côté, là, c'est Kathleen, une Irlandaise, engagée dans l'armée. Elle s'occupe d'une batterie de DCA. Bon, voilà, ça fait quelques jours qu'ils se connaissent. Ils se sont donné rendez-vous à Hyde Park pour la bagatelle. Ils sont là derrière un bosquet, ils s'enlacent, ils s'embrassent, et puis, au moment où ça devient chaud... Attends, bouge pas. Kathleen va chercher quelque chose dans sa poche. Une petite pilule. Lucien ouvre les yeux, tout rond.
2: Bah tu sais pas ce que c'est ? C'est la ginomine. C'est un contraceptif.
0: En vérité, c'est un spermicide. Une pilule qui s'introduit dans le vagin pour tuer les spermatozoïdes. Et voilà donc comment le jeune Lucien Neuwirth découvre qu'en Angleterre, pour coucher sans avoir d'enfant, il existe des contraceptifs chimiques. En vente libre. Il n'en avait jamais entendu parler. Il ne savait pas que ça existait. Et cette découverte va changer sa vie. Parce qu'en France, à cette époque-là, oh là là, c'est pas du tout la même limonade, hein. En France, il y a une loi qui date de 1920, qui dit que la contraception, en gros, c'est un avortement. Et oui, depuis la saignée de la guerre de 14, 1,5 million de morts français, on prend tous les bébés qui se présentent. En attendant, que fait Lucien ? Le soir même, il ramène de la ginomine à ses copains, et c'est comme ça qu'il gagne le surnom de Lulu la pilule. Mais pour l'instant, fini les batifolages à Hyde Park. En avril 1945, le jeune Lucien Neuwirth est parachuté avec tout un groupe au-dessus de la Hollande. Et pas de peau, quand ils atterrissent, en bas il y a les Allemands, qui ne font pas de quartier. Ils les alignent tous contre un mur et... ils les mitraillent. Et puis ils s'en vont. Et là on est proche du miracle. Lucien n'est pas mort. Les balles ont ricoché sur des pièces qu'il avait dans sa poche. Il a survécu à son exécution. Et là, Lucien se dit, si je ne suis pas mort, il y a une raison. Si je suis vivant, c'est qu'il faut que je fasse quelque chose de ma vie. C'est essentiel pour comprendre la suite. Avoir échappé à la mort donne à Lucien Neuwirth une force, une envie de soulever des montagnes. Et puis c'est la libération. Lucien rentre en France. Et c'est peu dire qu'il est gaulliste, hein. Chez lui, c'est une religion. Il adhère tout de suite au parti du général, le RPF. Et il se fait élire à Saint-Étienne, adjoint au maire, à 23 ans, en charge des divorces et de l'aide sociale. Et ça aussi, ça va changer sa vie. Parce qu'à cette place, il est les deux mains dans le cambouis. Il est au cœur des problèmes des Français de l'après-guerre. Il reçoit des couples qui veulent divorcer. Dès qu'ils cherchent un appartement pour caser leur famille nombreuse. Et aussi un jour, cette femme enceinte jusqu'au cou, qui débarque dans son bureau en se tapant le ventre et en hurlant. « Mais que voulez-vous que j'en fasse, moi, de lui ? Hein ? Je le mets dans mon appartement d'une pièce ? Dans le tiroir de la commode ?» Et Lucien, n'essaye pas de lui démontrer qu'elle a tort. Il l'écoute, il la comprend, en vérité, cette femme au bout du rouleau. Car elle n'est pas la seule à venir déballer devant lui sa misère.
2: « Oh, monsieur Neuwirth, mon mari, c'est simple. À chaque fois qu'il rentre sous le soir, il me fait un gosse. Moi, j'en peux plus des gosses. »
0: Et lui, la solution, il la connaît.
2: La pilule de sa copine irlandaise. Et à ce moment-là, à Saint-Étienne, il est tenté de redevenir Lulu la pilule. Il en parle à sa secrétaire. Dites-moi, Colette, je sais, moi, comment aider ces femmes. On peut faire venir des contraceptifs d'Angleterre. J'ai testé. Ça marche. Elles prennent tout ça, là-bas. Mais enfin, monsieur, mais c'est interdit. Même raconter ou décrire, c'est interdit. Vous n'y songez pas. Il n'y a pas qu'à la mairie que Lucien Neuwirt, jeune adjoint au maire de Saint-Étienne, est confronté à ce problème des enfants non désirés. Lucien fréquente toute une bande de jeunes, dont une fille, Mireille. Un jour, Mireille prend son vélo et elle va se jeter du barrage de Roche Taillée. Une fille toute douce, toute gentille, qui se suicide. Il veut comprendre et les copains lui expliquent ce qui lui est arrivé. Lucien, Mireille, tu dois savoir qu'elle a été violée. Et puis après, elle est tombée enceinte. Et quand ses parents l'ont appris, ils l'ont chassée. C'est pour ça, Lucien, qu'elle s'est jetée du barrage avec son vélo. Pauvre Mireille. Et donc, quand le jeune Lucien Neuwirt met tout ça bout à bout, la pilule de sa copine Kathleen, la promesse qu'il s'est faite au pied du peloton d'exécution de faire quelque chose de sa vie. Et puis toutes ces femmes en larmes qui défilent dans son bureau de la mairie de Saint-Étienne. Et aujourd'hui, le suicide de Mireille. Il se dit, j'ai trouvé. J'ai trouvé ce que je vais faire. Je vais faire quelque chose pour ces femmes. Mon Dieu, en Angleterre, aux États-Unis, il y a des centres de planification de naissance. Pourquoi pas en France, hein? En France, les femmes seraient condamnées à aligner les enfants les uns derrière les autres, même ceux dont elles n'ont pas envie. Pourquoi ? En 1957, Colette, son éternelle secrétaire, le traîne à l'ouverture à Saint-Étienne de l'antenne d'une nouvelle association nationale, la Maternité Heureuse. Ne vous fiez pas au nom. Il a été choisi exprès pour faire diversion, pour ne pas effrayer monsieur le curé et ses bigotes. En vérité, c'est l'ancêtre du planning familial. La Maternité Heureuse s'inspire des centres de birth control qui existent aux États-Unis. Là-bas, ils distribuent des moyens contraceptifs, des pilules. L'association française va faire la même chose. Elle se met à distribuer des pilules sous le manteau et uniquement aux adhérents. Lucien Neuwirt vient de trouver des alliés. Et il va en passer des soirées et des nuits à débattre avec ces gens dont il partage le combat. En 1958, Lucien Neuwirt devient député, député de la deuxième circonscription de la Loire, sous l'étiquette UNR, le nouveau parti gaulliste. Et là, ses copains de la Maternité Heureuse lui collent la pression. Lucien, maintenant t'es en position de te battre, hein, pour légaliser la pilule. Il faut leur dire qu'en Angleterre, aux États-Unis, ça existe, quoi. Il faut offrir ça aux femmes françaises. C'est à toi de jouer, Lucien. Sauf qu'en 1958, c'est pas gagné, hein. Le gouvernement n'est pas franchement ouvert sur le sujet. Et le général de Gaulle non plus. C'est trop tôt. La France n'est pas prête. Et donc les années passent. 59, 60. 62, 63, 64, et des milliers d'enfants non désirés viennent au monde. Et puis arrive l'année 65, la première élection présidentielle au suffrage universel. Et pendant la campagne, il y en a un qui tend l'oreille au sujet de la contraception. Un certain François Mitterrand, qui sera le candidat de la gauche.
3: Je ne pensais pas que le problème du contrôle des naissances deviendrait à ce point un fait politique. Ce n'est pas la campagne électorale présidentielle qui oblige les candidats à évoquer le contrôle des naissances. C'est parce que le contrôle des naissances touche tant de femmes et tant de femmes que c'est devenu un fait politique. et qu'il appartient aux responsables de la nation de s'en préoccuper.
0: Le jeune François Mitterrand vient en quelques phrases de donner un bon coup de vieux au général de Gaulle, lequel va vite comprendre. Mitterrand va obliger le général de Gaulle à bouger sur le sujet. Lucien Neuwirth s'occupera du reste. Le général a du flair. Il se dit, je ne peux pas laisser l'avantage à Mitterrand là-dessus. La moitié des électeurs sont des femmes. C'est trop risqué. Alors en pleine campagne, en octobre 65, il charge son ministre des Affaires sociales, Raymond Marcellin, de réunir un comité des sages pour étudier les effets de la pilule. 13 médecins. Sur le plan politique, c'est finement joué. Il ne promet rien, hein. Mais il ne ferme pas la porte. Et donc il ne se met à dos ni les femmes qui veulent la pilule, ni la droite catholique qui n'en veut pas. Là-dessus, en décembre 65, de Gaulle est réélu. Et dans les mois qui suivent, son comité rend son rapport. Et il est positif. Les sages ne voient aucun obstacle à la légalisation de la pilule contraceptive. Et là, notre Lulu se dit « c'est le moment, c'est le moment de foncer ». Alors il rédige une proposition de loi qu'il dépose symboliquement le jour de son 42e anniversaire. Manière de dire, je suis pour la pilule, mais je suis aussi attaché à la naissance. Cette proposition de loi porte le numéro 1870. Et son article premier abroge, tout simplement, la loi de 1920 qui assimilait contraception et avortement. C'est radical! Tellement radical d'ailleurs que le Premier ministre Georges Pompidou le met en garde. « Lucien, je soutiens votre combat, mais êtes-vous sûr de vouloir vous jeter là-dedans ? Ce faisant, vous savez que vous faites une croix sur votre entrée au gouvernement. » « Oui, oui, monsieur le Premier ministre, mais je suis sûr que c'est ce que je dois faire. » À l'Assemblée, une commission parlementaire est créée. Et pendant 5 mois, de juin à novembre 1966, elle fait défiler les experts. Pendant ce temps, Lucien Neuwirth et sa famille en prennent plein la figure. On écrit sur leur porte « assassin d'enfant ». On lui envoie même en recommandé un fœtus mort. Et un jour, la directrice de l'institution privée catholique où il a scolarisé sa fille de 13 ans, demande à le voir avec son épouse. « Monsieur Neuwirth, je suis très embêté. Une délégation de parents d'élèves est venue me voir. Ils craignent que votre fille... compte tenu de vos combats personnels, ne soient au courant de choses, enfin. Vous voyez, ils ne veulent pas que leurs enfants aient à connaître de cela. On peut les comprendre. Et donc nous n'allons pas pouvoir garder votre fille chez nous. Vous comprenez, je l'espère. » Il comprend. Enfin, il comprend surtout que l'Église catholique est de tous les combats d'arrière-garde. Et donc les Neuwirth sont contraints de retirer leur fille de son institution catholique. À l'Assemblée nationale, Lucien Neuwirth n'a pas que des amis dans la majorité. Il est devenu la bête noire d'une partie de son camp. Un sénateur demande même qu'il soit jugé par la haute cour. Et on l'accuse de mettre en péril la moralité des Français. On le surnomme le fossoyeur de la France. Et puis un jour...
4: Au cours d'un déjeuner privé qui avait lieu à l'Élysée, le général de Gaulle m'avait dit « Non, Neuwirth, il faudra venir me parler de votre affaire. »
0: Depuis le début, Lucien Neuwirth sait que l'avenir de sa proposition de loi passe par le général. S'il arrive à le convaincre, ça passe. S'il n'y arrive pas, il faudra renoncer. Et voilà donc notre Lucien dans le bureau du président de la République. Il a réfléchi évidemment à son argumentaire. Et il attaque. « Mon général, laissez-moi vous donner un exemple. Imaginez un couple, ils ont un enfant. Tous leurs espoirs sont placés en lui. Et là... le deuxième arrive, mais il n'était pas voulu. Il est en trop, hein. Il traîne dans les pattes. » Le général ne répond pas. Il plie et déplie ses jambes sous le bureau. Alors Lucien dégaine son argument numéro 2. « Mon général, à la libération, vous avez donné le droit de vote aux femmes. Vous avez eu raison, hein. Elles l'avaient bien gagné dans la résistance, n'est-ce pas? Vous avez bien fait. Mais maintenant, mon général, le temps est venu de leur donner le droit de maîtriser leur fécondité. » Le général de Gaulle le regarde
2: Il réfléchit. Vous avez raison. Transmettre la vie, c'est important, hein? Il faut que ce soit un acte lucide. Continuez, navire. Et donc Lucien Neuwirth enchaîne. Il parle pendant presque 3 quarts d'heure. Le général de Gaulle ne dit rien, pas un mot. Et du coup, quand il sort de l'Élysée, Neuwirth n'est absolument pas certain de l'avoir convaincu. Et il attend la réponse jusqu'au printemps 1967. Et un jour à l'Assemblée, il croise le Premier ministre Pompidou. Ah, Neuwirth, vous allez être célèbre, Neuwirth. Le général vient de faire inscrire votre proposition de loi à l'ordre du jour de l'Assemblée. Ouf! Rien n'est gagné, hein, mais au moins, on avance. Rien n'est gagné parce que les députés gaullistes ne sont pas avec lui. Et c'est de loin le groupe le plus nombreux, 200 députés. Mais bon, le coup est parti. La session parlementaire d'été s'ouvre en juillet 1967 par l'examen de la proposition de loi Neuwirth. À la tribune, Lucien Neuwirth est à la manœuvre. Nous estimons que l'heure est désormais venue de passer de la maternité accidentelle et du souvent au seul hasard à une maternité consciente et pleinement responsable. C'est un pas considérable vers une nécessaire amélioration des conditions d'existence de la femme à laquelle on fait supporter seule jusqu'à présent tout le poids de la fécondité. Les débats sont houleux. Les députés réactionnaires s'en donnent à cœur joie.
5: Un de mes collègues a commencé son propos en disant « Il est regrettable qu'un tel projet ne puisse être discuté à huis clos, comme aux assises, quand il s'agit d'une affaire de mœurs. » Mais là, c'était que le début, écoutez le morceau de bravoure. Et il a terminé en disant « D'autre part, les maris ont-ils songé que désormais c'est la femme qui détiendra le pouvoir absolu d'avoir ou ne pas avoir d'enfant en absorbant la pilule, même à leur insu ? Les hommes perdront alors la fière conscience de leur virilité féconde et les femmes ne seront plus que des objets de volupté stérile. »
2: Et pourtant, l'histoire est en marche. En première lecture, le texte est adopté à main levée par des députés de droite et de gauche. Mais c'est pas fini. Le texte revient en deuxième lecture le 14 décembre 1967. Et là, il s'agit de repousser un par un tous les amendements concoctés par les uns et les autres pour restreindre la loi.
4: Il y avait des amendements qui avaient prévu le carnet à souche.
6: Comme pour les
4: toxicomanes, comme si ces malheureuses femmes étaient des toxicomanes. Il y en avait d'autres qui prévoyaient que les... Il y avait un amendement qui prévoyait que les pharmacies pourraient délivrer la pilule sur présentation du livret de famille s'il y avait 2 enfants et avec une autorisation signée par le mari. Enfin, vous ne pouvez pas imaginer tout ce qu'on a entendu.
2: La loi Neuwirth est finalement adoptée à main levée par 271 voix pour et 201 voix contre. Et elle est entérinée par le Sénat par 175 voix pour et seulement 34 voix contre. Et voilà comment, fin 1967, la pilule entre enfin dans la vie des femmes françaises.
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2: Voilà donc pour l'histoire de Lulu, la pilule que je voudrais débriefer maintenant avec Annette Wieworka, qui vient de publier avec Daniel Volman aux éditions du Seuil Triste Grossesse, un livre qui raconte à partir d'un fait divers déclencheur des années 50, l'affaire des époux Bac, que j'ai raconté avec vous, Annette, la naissance du planning familial dont on a vu dans mon histoire qu'elle est celui qui remonte, au fond, les pendules en permanence de Lucien Neuwirth, qui lui est à la manœuvre au plan politique. Peut-être un commentaire sur le vote. Ça passe juste, hein, quand même. 1967, on est à un an de 68, et il se trouve quand même 201 députés français pour voter contre la légalisation de la contraception.
7: Ça passe juste, et la même chose se reproduira avec la loi qu'on appelle la loi Veil,
2: sur l'interruption volontaire de grossesse.
7: Voilà. Avec les voix de la gauche, c'est-à-dire les voix qui ne sont pas celles du camp de
2: celui
7: Neuwirth.
2: De Neuwirth qui l'a déposé. Alors, ce député qui écrit à Lulu, désormais ce sont les femmes qui auront le pouvoir absolu d'avoir ou de ne pas avoir des enfants. Les hommes vont perdre la frière conscience de leur virilité féconde. Les femmes ne seront plus que des objets de virilité stérile. J'adore cette phrase.
7: Cette phrase est formidable, mais le début de la phrase est tout à fait juste.
2: Ce sont
7: ça
2: les femmes qui auront le pouvoir.
7: Que les femmes ont la maîtrise de leur fécondité. Et Simone Veil, dans les entretiens qu'elle a donné à Nick Cogent, les hommes aussi s'en souviennent, autour de la loi, dit l'important, c'est la loi Neuwirth, parce que c'est avec la loi Neuwirth que les femmes ont, sans rien demander à personne, la maîtrise de leur fécondité. Donc le premier volet de la phrase est parfaitement exact. Le reste, je ne sais pas si on dirait ça encore...
2: Non,
7: aujourd'hui,
2: je
7: ne pense pas.
2: On le relirait avec honte. C'était donc une question de pouvoir, en fait.
7: C'est une question de pouvoir des hommes sur les femmes, et effectivement une question de libération de la femme. Avec une opposition qu'on retrouve constamment, qui est l'opposition de l'Église catholique, qui, elle, ne veut pas de la contraception, ne voudra pas de l'avortement, ne voudra pas du mariage pour tous, c'est-à-dire sera sur tous les plans de cette évolution qui suit quand même une évolution des mœurs, toujours
2: à freiner des cas de fer.
7: À freiner des cas de fer avec une violence, avec violence.
2: Mon invité aujourd'hui est Annette Wiewórka qui publie avec Daniel Volman Triste grossesse aux éditions du Seuil. J'aime bien déjà pour commencer le début de l'histoire. Quand même, en Angleterre, pendant la guerre, c'est pas la pilule.
7: C'est pas la pilule, enfin, c'est ce qu'on appellera des spermicides, oui. C'est-à-dire que, en fait, les deux grands moyens de contraception, ceux que Marie-André Lagroix Veillalet et Lucien Neuwirth souhaitent rendre légaux en France, ce sont ce qu'on appelle les crèmes spermicides et les diaphragmes. Et d'ailleurs, une des actions à la fois de la maternité heureuse et du planning familial, ça va être de faire de la contrebande
2: pour faire passer d'Angleterre
7: ces moyens contraceptifs.
2: Donc le mot pilule n'est pas la pilule contraceptive.
7: C'est pas la pilule contraceptive, mais c'est un contraceptif.
2: Mais c'est une pilule quand même qu'on se met dans le vagin en vérité. Hein,
7: absolument.
2: La forme du pilule. Comment expliquez-vous, vous l'historienne, que l'Angleterre des années 40 ait autorisé ce spermicide en vente libre? Alors que la France, appuyant au fond sur une situation probablement assez proche, le grand argument est de dire en 14 on a perdu des centaines de milliers de Français, il faut repeupler le pays, donc c'est pas le moment de limiter les naissances. Comment l'Angleterre prend-elle un autre chemin que la France? Quel est l'argument de la loi
7: de 1920? C'est pas simplement l'Angleterre, c'est aussi les États-Unis et ce sont, vous l'avez dit,
2: la Hollande,
7: l'ensemble des pays du Nord, la Hollande, la Suède, tous ces pays-là. C'est très difficile de l'expliquer. Alors, il y a effectivement la saignée de la guerre de 14-18 qui a été au-delà pour la France des autres pays. Pratiquement 1 500 000 hommes
2: sont morts au combat.
7: Et une espèce de rivalité démographique avec l'Allemagne qui est qu'on veut repeupler la France. Alors, ce qui est quand même très intéressant, c'est que malgré cette loi de 1920, les Français ne font pas d'enfants. En 1936-1937, on remarque que il y a plus de cercueils que de berceaux. Ça veut dire qu'il y a plus de
2: morts que de naissances.
7: Ça veut dire que cette loi est parfaitement inefficace. Mmh. Ce qui change après la Seconde Guerre mondiale, c'est qu'on a ce qu'on a appelé le baby boom, qui se prolonge de très nombreuses années. Donc l'argument nataliste, même si on l'entend donner dans votre documentaire sur Neuwirth, est un argument qui n'a plus tellement de réalité. Moi, j'aurais envie de dire qu'en France, il y a eu deux forces importantes qui se sont opposées. Le catholicisme.
2: Qui a freiné
7: peut-être
2: des cas de fer.
7: Les pays qui sont de différentes dénominations protestantes ont été plus facilement
2: progressistes.
7: Mais en France, et nous le montrons dans le livre avec Daniel Volman, il y a aussi le Parti communiste qui est une grande force à la Libération, qui a à peu près 30% des voix à chacune des élections, et qui est vent debout contre la contraception, en utilisant des arguments qui ne sont pas très loin du troisième volet de la citation que vous aimez tant.
2: Un homme va perdre son honneur.
7: Alors non, l'homme perdant son honneur moins que le fait qu'on va se vautrer dans la luxure.
2: Ah et oui, que femmes, la femme ne deviendra que sujet de volupté.
7: Voilà, et que les femmes, comme disait Jeannette Vermeersch, l'épouse du secrétaire général du Parti communiste, les femmes prolétaires vont avoir les mêmes vices que les femmes bourgeoises.
2: Que dit d'ailleurs la loi de 1920 très exactement?
7: Alors la loi de 1920...
2: C'est une loi sur l'avortement au
7: début. Non, alors c'est une loi qui a deux volets. Un premier volet qui pénalise l'avortement. J'ai envie de dire que c'est quelque chose de normal, parce que l'avortement a toujours été pénalisé. Donc on pénalise les femmes qui ont avorté, et on pénalise ceux ou celles qui ont aidé ces femmes à avorter. Ce sont les deux premiers articles de la loi. Il y a quatre articles. Et l'article 3 et 4 sont les articles sur la contraception.
2: Et qui disent que la contraception est un avortement.
7: C'est pas dit comme ça dans la loi. C'est pas dit comme ça dans la loi, mais il est interdit de faire de la propagande et il est interdit, bien évidemment, de prescrire des moyens contraceptifs. C'est peut-être une des explications aussi du baby-boom, parce que quelque chose s'est perdu de la transmission de ce qu'était la contraception à cause de cette loi.
2: Et cette loi, à aucun moment entre 1920 et 1967, il n'est question de la révoquer.
7: Absolument que si. Le Parti communiste, dans les années 30, dépose une proposition de loi pour modifier cette loi.
2: Oui.
7: À l'époque, c'est impensable. Mais la grande enquête de Jacques de Rogy, elle était là en appui de l'idée d'une proposition de loi pour supprimer les deux articles qui concernaient la contraception.
2: Donc gauche, en gros, dans les années 50, poussait l'idée.
7: C'est un tout petit peu plus compliqué, parce que ce sont les députés dits progressistes, c'est-à-dire compagnons de route du Parti communiste, notamment d'Astier de la Vigerie, qui veulent déposer une proposition de loi. Mais en mars 1956, c'est-à-dire le jour même, le 8 mars 1956, quand Evelyne Sullereau dépose les statuts de la maternité heureuse, Marie-Claude Vaillant-Couturier fait un discours. Le 8 mars, c'est la journée internationale des femmes. Elle fait un discours pour s'opposer à la suppression de ces articles-là. Donc ça mettra encore 12 ans. Donc nous notons que 12 ans, c'est rien au regard de l'histoire, mais pour la vie des femmes et pour les drames qui ont été suscités par ces naissances multiples et par les avortements clandestins, c'est énorme.
2: Et je voulais savoir d'ailleurs ce que vous pensiez à titre personnel, vous qui êtes une militante féministe et une historienne.
7: Alors je ne suis pas militante féministe, je suis féministe, mais je ne suis pas militante.
2: Est-ce que c'est abusé de dire qu'il a eu un rôle clé?
7: Absolument.
2: Ou est-ce qu'il est tombé au bon moment?
7: Alors, il a eu un rôle clé et il est aussi tombé au bon moment. Vous avez rappelé que François Mitterrand avait mis à son
2: programme de 65,
7: l'abolition de ces articles de la loi de 1920. Et vous avez dit aussi quelque chose d'important, c'est que ça donnait un coup de vieux
2: au général de Gaulle.
7: Au général de Gaulle. Mais on peut dire que c'est Giscard d'Estaing qui met à son programme la légalisation de l'avortement, et que ça donne aussi un coup de vieux à ceux d'avant. Donc oui, Lucien de Wirth a joué un rôle clé, parce qu'il y a eu cette volonté politique, avec beaucoup de freinage d'ailleurs, parce que les décrets d'application de la loi ont mis très longtemps à sortir, qu'il y avait aussi un certain nombre de restrictions, notamment les jeunes femmes mineures. Et là, on était majeur à 21 ans à l'époque. Ginette Bach avait eu le temps d'avoir trois enfants.
2: Oui.
7: Ne pouvait pas consulter sans, enfin, avoir la pilule, puisque après il y a eu effectivement la pilule, sans autorisation parentale. Et on oublie de dire que, souvent, que Simone Veil a accepté de défendre la loi de Giscard d'Estaing à condition qu'avant, il y a un certain nombre de mesures qui rendent la contraception plus facile, et notamment le remboursement par la Sécurité sociale, à la fois des contraceptifs et de tout ce qui va avec, les visites médicales, enfin les prises de sang, enfin tout ce que les femmes connaissent bien.
0: Vous racontez dans votre livre l'histoire de la création de la maternité heureuse, qui est le premier nom en fait du planning familial. C'est très astucieux parce que quand ils vont déposer, vous le racontez dans le livre, le statut de l'association à la préfecture, on leur dit de manière un peu bigote, oh quel beau projet.
7: Oui, surtout que Vince Leroux raconte que elle a son dernier enfant, qu'elle le pose, on voit très bien le geste, qu'elle le pose
0: sur le comptoir.
7: Et que l'employé qui enregistre la déclaration de l'association dit « Ah, je vois !» Et elle rajoute « Il ne voyait rien du tout. » Et il ne voyait pas surtout qu'on allait faire une véritable révolution. Parce que la contraception, c'est la révolution. C'est, on l'a déjà dit, mais on peut le répéter, ce qui permet aux femmes d'avoir la maîtrise de leur fécondité sans rien demander à personne, ou presque.
0: Alors on voit que tout au long de du processus, le général à la base n'est pas motivé, ça n'est pas une priorité dans son esprit, et qu'il évolue lentement, mais sûrement. Est-ce qu'il ne le fait que parce qu'il sent que c'est moderne, ou est-ce qu'il acquiert une véritable conviction, à votre avis ?
7: C'est très difficile à dire, hein. Il n'est pas impossible qu'il ait acquis une véritable conviction. Et qu'il ait compris, comme le rapporte Lucien Neuwirth, que donner la vie devait se faire dans la lucidité, puisque c'est l'expression qu'il utilise.
0: Et François Mitterrand, alors, qui lui souffle à l'oreille cette idée, ou est-ce que c'est une intuition qu'il a tout seul ?
7: Non, je crois que François Mitterrand, c'est une autre génération, vous l'avez dit,
0: que le général de Gaulle.
7: C'est le candidat des socialistes, qui, eux, ont toujours été favorables. Et qui, d'ailleurs, je n'ai pas le détail des votes, vous avez donné les votes globaux, mais les socialistes ont voté
0: majoritairement
7: pour la loi Neuwirth. Et ils vont à nouveau voter très majoritairement pour la loi Veil aussi. Donc, je pense qu'il est en phase avec les forces politiques qui le soutiennent, et qui sont favorables à la contraception. Il faudrait reprendre l'histoire du planning, voir le rôle de gens comme Pierre Simon et le rôle de la franc-maçonnerie, qui a été extrêmement active, et le rôle effectivement de gens plus jeunes, qui comme Lucien Neuwirth, avaient été souvent des résistants. C'est vraiment une nouvelle génération, et une nouvelle génération aussi de médecins.
0: Les francs-maçons faisaient en quelque sorte quoi, du lobbying auprès des députés pour faire passer l'idée de la contraception.
7: Absolument, oui. Et puis ils ont énormément soutenu les centres de planning familial. Le premier vrai centre de planning familial, et pas les antennes de la maternité heureuse, il ouvre à Grenoble en 1960. Donc en 1967, on est déjà dans une situation où ce n'est pas légal, mais où les militants du planning familial ont trouvé, après ceux de la maternité heureuse, les moyens finalement de détourner la loi. Vous l'avez dit très bien, ils le font...
0: Auprès des membres, adhérents.
7: Auprès des membres, donc il faut adhérer.
0: Et à partir de là, on obtient les produits.
7: Voilà.
0: Est-ce qu'à votre avis, ça c'est un avis d'historienne que je sollicite, Lucien Neuwirth à la place qu'il mérite dans l'histoire. Est-ce qu'on l'a pas un peu vite oublié, ce monsieur ?
7: Eh bien, je dirais comme Simone Veil, ou avec Simone Veil, qu'il n'a pas la place qu'il mérite. Parce que tout l'intérêt médiatique, et encore aujourd'hui, est porté sur l'avortement.
0: Et donc sur Simone Veil.
7: Et donc sur Simone Veil, qui le mérite, bien évidemment. Hein, c'est pas du tout, je vais pas diminuer
0: les
7: mérites de Simone Veil pour laquelle j'ai...
0: Il s'agit pas de déshabiller
7: une
0: Simone
7: profonde...
0: pour habiller
7: Mais
0: Lucien.
7: Simone Veil le disait elle-même, que la révolution, c'est Lucien Neuwirth. Or, il me semble qu'aujourd'hui, le planning familial est en difficulté, qu'un certain nombre de crédits ne lui sont pas donnés. Et il me semble aussi que dans tout le discours public, il n'est pratiquement plus jamais question de la contraception. Et avec Daniel Volman, on avait quand même une petite idée derrière la tête aussi, qui était de réhabiliter ceux qui s'étaient battus pour la contraception, Marie-Andrée Lagroix avait y allé, et bien évidemment Lucien Neuwirth, et on avait envie de dire quand même que la contraception, c'était probablement préférable à l'avortement. Or, ce que l'on remarque, c'est que le chiffre des avortements reste remarquablement stable, environ 200 000 par an. Ça veut dire que ce sont des femmes jeunes et peut-être moins jeunes qui n'utilisent pas cette éducation à la contraception. Et ça ne nous déplairait pas s'il y avait une grande campagne sur la contraception.
2: Et que si on faisait des rues, Lucien Neuwirth, des collèges,
7: ah bah
2: Lucien
7: Neuwirth. Absolument, absolument.
2: Ce bonhomme le mérite, outre le
7: il
2: fait,
7: le mérite.
2: Outre le fait qu'il
7: plus,
2: est drôle.
7: Et en plus, c'est une belle personne, c'est un résistant, c'est quelqu'un qui mériterait effectivement d'être beaucoup plus célébré qu'il ne l'est.
2: Militons pour la réhabilitation totale et entière de Monsieur Lucien Neuwirth, qu'on lui donne, je ne sais pas moi, le nom d'un boulevard, d'une place, une grande place. Merci beaucoup. Annette
7: c'est moi qui vous remercie
2: d'avoir accepté de débriefer cette histoire avec moi. Je rappelle le titre de votre livre écrit avec Daniel Volman et publié au Seuil, Triste grossesse.
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2: Il faut tuer trois fois dans une vie de meurtrier pour être considéré comme un tueur en série. L'homme dont je vais vous raconter l'histoire est un serial killer. Il s'appelait Jacques Fruminet. Il a sévi dans l'Est de la France. Il a passé au total 33 années de sa courte vie en prison. C'est avec l'avocat Thierry Moser que je débrieferai cette histoire tout à l'heure, avocat de la partie civile dans ce dossier. Interview à retrouver dans un autre podcast. Voici donc l'histoire en deux épisodes du terrible Jacques Fruminet. Réalisation Boris Patchinski.
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2: Cette histoire commence un soir de novembre 1998 par une voiture qui flambe sur le parking de la gare de Colmar. Les pompiers arrivent. Et en quelques minutes, il ne reste qu'une carcasse fumante et puante. Une odeur âcre qui prend à la gorge. Vas-y, essaye d'ouvrir le coffre. Il y a un cadavre dans le coffre. Le cadavre calciné d'une femme à moitié nue. Et donc les pompiers appellent les flics qui débarquent dans la foulée. Oh merde! T'as vu la langue de cette femme? Sa langue sort de sa bouche. Et ça, c'est le signe qu'elle a probablement été étranglée. Et le siège passager à l'avant est complètement baissé. Ce qui peut laisser penser qu'avant le meurtre, il y a eu du sexe dans cette voiture. Du sexe consenti, ou plus sûrement un viol.

Les policiers sont encore penchés sur la voiture quand un homme déboule sur le parking. Bonsoir, messieurs. C'est ma voiture, ça. Le type raconte que c'est sa compagne, Sylvie, qui se sert habituellement de cette voiture. En fait, elle travaille à Strasbourg. Et quand je suis rentré à la maison, vers 8h30, après mon travail, elle n'était pas là. Donc ça m'a inquiété. Et je savais qu'elle garait sa voiture tous les jours sur le parking de la gare de Colmar. Je suis venu voir, quoi, si elle était là. Je viens d'arriver, là. Mais dites donc, j'espère que Sylvie n'était pas dans la voiture, hein. Le ton de cet homme, le détachement avec lequel il raconte tout ça, et cette question qu'il vient de poser, j'espère que Sylvie n'est pas dedans. Ce type est louche, il est d'autant plus louche que c'est bien sa compagne, Sylvie, Sylvie Arcangeli, qui est là recroquevillée dans le coffre. Bien, monsieur, vous allez venir avec nous, hein ? On a quelques questions à vous poser. Et arrivé au commissariat, faut bien lui répondre. Est-ce que sa compagne Sylvie était dans la voiture ? Oui, monsieur. Elle y était. Et elle y est toujours, mais dans un sale état. Quand les policiers le lui disent, le type perd complètement pied. Son côté arrogant disparaît d'un coup. Il a l'air sincèrement surpris et sincèrement peiné. Et assez vite, ça saute aux yeux. Il n'a rien à voir avec tout ça. Et en plus, il a un alibi, il est maître d'hôtel dans un restaurant, il y a travaillé jusqu'à 8h30, ça ne peut pas être lui. Après plusieurs heures d'interrogatoire, sa garde à vue est levée.

D'après les premiers experts débarqués sur place, la voiture a été arrosée d'essence au niveau des sièges arrière. Je pense qu'on a pas mal versé d'essence avant d'y mettre le feu. Et je parierais bien que celui qui a fait ça a pris un retour de flamme. À mon avis, il s'est bien cramé la gueule. Tu veux dire qu'à tous les coups, il s'est brûlé lui aussi? Ouais, oh oui, c'est fort probable. Les gens réalisent jamais ce que ça représente de mettre le feu à quelque chose qu'on a arrosé d'essence. Les vapeurs, c'est super dangereux. Et donc, à partir de maintenant, on cherche un brûlé. Si ça se trouve, on va le trouver à l'hôpital.

le surlendemain du drame, un homme qui a l'air d'avoir pris un gros coup de soleil débarque au commissariat de Colmar. Je viens de lire le journal là, au sujet du cadavre dans le coffre. Figurez-vous que je suis passé sur le parking à Colmar ce soir-là. Et qu'en voulant bien faire, je me suis brûlé. Regardez mon visage. En voulant bien faire, vous dites ? Expliquez-moi. Vendredi soir, donc. Je laisse à Colmar une autostoppeuse que j'avais ramassée à Mulhouse. Bref. Et tout à coup, dans mon rétro, voilà que je vois une voiture qui s'enflamme. Alors moi, ni une ni deux, je me précipite vers l'incendie, au cas où il y aurait quelqu'un dedans, vous comprenez ? Évidemment, oui, je comprends. Continuez. J'essaye d'éteindre le feu. Et c'est là que je me brûle, quoi. Voilà pourquoi je suis tout rouge, quoi. Bref, je vois qu'il n'y a personne dans le véhicule, tant mieux. Et puis je me dis, Jacques, avec les emmerdes que t'as eues par le passé, notamment près de la gare de Colmar, vaut mieux qu'on ne trouve pas ici, quoi. Alors, je suis parti. Voilà. On est d'accord que cet homme est chelou. Il s'appelle Jacques Fruminet. Il a 39 ans. Et il dit donc qu'il a eu des emmerdes dans le passé, près de la gare de Colmar. Des emmerdes. Voyons ce que dit le fichier. Oh, le pédigré du mec. Écoute bien. 1979. Le type a 20 ans. Il prend 8 mois de prison pour vol avec arme. Il sort de tôle. Il rentre dans son village. Et là, il s'en prend une mamie de 78 ans. Il tente de la violer. Et finalement, il l'étouffe. Et tout ça pour lui voler ses économies. Tu sais avec combien il est reparti ? Non. Vas-y. 21 francs. Le gars a tué cette femme pour 21 francs. Donc il prend 15 ans. Il en fait 9. Et il est libéré pour bonne conduite. Et il sort de prison. Et dans la foulée, il arrache le sac d'une vieille dame à la gare de Colmar et il reprend 4 ans. Rebelote, il ne fait 2 ans. Et à sa première permission de sortie, il agresse une première femme avec un revolver dans le centre de Colmar. Et une autre, une personne âgée sur un parking. Il reprend 9 ans de tôle. Et il ressort au bout de 7 ans. Et ça, c'était il y a 6 mois. Je commence à comprendre pourquoi il est venu nous voir et qu'il a pris les devants. Il devait se douter qu'à un moment, on allait lui tomber dessus. Les gars, je crois qu'on l'a trouvé, notre bonhomme. Et il s'est jeté dans la gueule du loup, hein. Bienvenue en garde à vue, monsieur Fruminet. Ce n'est pas la première fois. Vous connaissez la musique, n'est-ce pas ? Il la connaît. Et du coup, il ne lâche rien. Jusqu'à ce qu'un policier tente un coup un peu limite, mais fructueux. Dites-moi, monsieur Fruminet, vous saviez qu'elle était enceinte, la fille ? Ah bon ? Oui. Elle était enceinte. Peut-être de vous ? C'est faux, mais ça marche. Il se met à chialer et il passe aux aveux. Ok, je connaissais Sylvie Arcangeli. Bien. On avance. Allez-y, racontez. On s'était rencontrés 10 jours avant, sur le même parking. Je l'ai abordé, je crois qu'on sait plus. Et on a eu une relation dans la voiture. Et puis on s'est dit, on se revoit vendredi. Mais vendredi, elle m'a dit qu'en fait, elle voulait rompre. D'accord ? Et ? J'étais triste, quoi. Mais bon, on a quand même fait une dernière fois l'amour. Et après ? Et après, comme moi, je voulais pas la quitter, moi. J'ai pas voulu sortir de sa voiture. Et là, c'est elle est sortie. Et elle est allée s'installer dans le coffre. Vous êtes en train de me dire qu'elle s'est mise dans le coffre d'elle-même, monsieur Fruminet ? Vous vous foutez de ma gueule ? Elle est morte étranglée, monsieur Fruminet. Elle s'est pas étranglée elle-même une fois couchée dans le coffre. Vous l'avez étranglée. Et vous l'avez mise ensuite dans le coffre. Oui. Elle a dit qu'elle voulait plus me voir. Alors moi, je sais pas ce qui m'a pris. Je l'aimais tellement, cette femme. J'ai serré son cou. Il a avoué. Même si sans doute il ment sur certains points.
Cette femme n'a probablement jamais couché avec lui volontairement, il y a 10 jours. Mais il a avoué, et c'est l'essentiel. Bon ben, par ici la prison, monsieur Fruminet, vous connaissez le chemin ?

0: Une fois qu'ils ont mis Fruminet au chaud, les policiers se disent, à chaque fois que ce type sort de prison, il replonge direct. Il est sorti il y a 6 mois. Est-ce que Sylvie Arcangeli est sa première victime depuis 6 mois? C'est pas sûr. Alors ils se mettent à éplucher les affaires récentes non résolues dans la région. Bon, j'ai peut-être quelque chose. J'ai une femme qui a disparu à Mulhouse une semaine avant le meurtre de Colmar. Et regarde. Elle s'appelle Nicole Critère, 41 ans, mariée et mère d'un petit garçon. Le 13 novembre, elle n'est pas rentrée chez elle le soir. Le mari a d'abord appelé les hôpitaux, au cas où elle aurait eu un accident. Et ensuite, il est allé au commissariat pour s'entendre dire, comme souvent, « Vous inquiétez pas, monsieur, elle reviendra, votre femme. » Et donc là, il est allé voir les journalistes de l'Est républicain, il leur a donné une photo de sa femme, le numéro d'immatriculation de la voiture, et donc le lendemain, ils ont publié un encart dans le journal. Et c'est grâce à ça que 2 jours plus tard, on a retrouvé la voiture de cette femme. Vide. Ouais, ok. Je vois pas bien quel rapport ça peut avoir avec notre affaire. Bon, attends, je suis pas fini. Donc la voiture était vide, mais le siège passager était en position. Quelle position? Je te laisse terminer la phrase. Allongé, parfaitement. Comme dans la voiture de Sylvie Arcangeli. Intéressant, cette similitude est troublante. Fruminet l'aurait tuée, elle aussi.
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Attends, j'ai pas fini. Ils ont retrouvé le corps de cette fille, figure-toi, en fouillant dans le canal Rhin-Rhön, près de chez elle. Le corps, en morceaux, était enveloppé dans deux grands sacs poubelles noirs, entourés de grosses coches et de fils électriques. Dans l'un des sacs, les jambes, et dans l'autre, la tête et le tronc. Le tout lesté de deux plaques d'égout qui le maintenaient dans la vase à 7 mètres de profondeur. Et attends, elle aussi, elle a été étranglée. Violée, on ne sait pas, hein, le corps était trop dégradé, mais étranglée, c'est sûr. Avec deux ou trois éléments supplémentaires qui, pour le coup, sont pas communs aux deux affaires. Elle a été frappée avant de mourir, et surtout, on a retrouvé des traces d'un neuroleptique dans son sang. Du nosinant, je sais pas si tu vois ce que c'est. Voilà tout ce que j'ai pu collecter sur cette affaire chez les collègues de Mulhouse. C'est lui, hein. À mon avis, c'est lui. À partir de là, qu'est-ce qu'on fait? On sort Fruminet de prison et on lui colle cette nouvelle affaire sous le nez? Non, pas de précipitation. Il y a certes des similitudes avec le meurtre de Sylvie Arcangeli, mais ça ne fait pas des preuves. Or, Fruminet est un dur. Il en a fait des gardes à vue dans sa vie. Si on veut des aveux, il vaut mieux avoir des preuves à lui poser sur la table. Les policiers commencent à s'intéresser aux deux sacs poubelles qui renfermaient les morceaux du cadavre de Nicole Critter. Je me suis rencardé, c'est pas des modèles très courants, ça se vend pas dans le commerce. Et d'après ce qu'on m'a dit, c'est des grands sacs qui sont utilisés dans les grands containers, tu sais, du genre qu'on utilise dans les immeubles, quoi. D'accord? Avec ça, on est bien avancé. Attends! Fruminet! Depuis qu'il est sorti tôt, il est concierge, figure-toi, dans un immeuble. Alors je me suis rencardé. Figure-toi que c'est lui qui change les sacs des containers. Ça n'est toujours pas une preuve formelle que c'est lui qui a tué Nicole Critter. Mais c'est un petit pas de plus. Et puis, les collègues de Mulhouse, ils sont aussi intéressés aux plaques d'égout qui laissaient les sacs, tu sais, au fond du canal. C'est pas le genre de plaque qu'on trouve sur la voie publique, ni à Mulhouse, ni à Colmar. C'est plutôt le genre de plaque qu'on utilise dans les écoles, tu vois, dans les mairies, dans les cours des immeubles, quoi. Dans son immeuble, par exemple, là où il était concierge. Non. En revanche, en perquisitionnant sa loge et son petit atelier, figure-toi que sur un meuble plein de poussière, les collègues de Mulhouse ont retrouvé la silhouette d'une plaque similaire. Ça veut dire qu'ils l'avaient posée là, quoi. Ça n'est toujours pas une preuve absolue. Mais mis bout à bout, ça commence à faire beaucoup. À propos, que racontent les habitants de l'immeuble de Mulhouse où il était concierge Fruminet? Les hommes le trouvaient plutôt sympathique. Mais les femmes racontent qu'elles le trouvaient effrayant. Mais une fois, je me suis retrouvé seul dans l'ascenseur avec lui. Il a rien fait. Mais je sais pas, il était... Enfin, depuis... J'avoue que c'est quelque chose qui revient souvent dans mes cauchemars. Oh ben moi, figurez-vous, un jour il m'a serré le cou. Et je l'ai dit aux gens de l'immeuble. Personne n'a voulu me croire. Ils m'ont pris pour une folle. Vu ce qui s'est passé, moi je crois que je l'ai échappé belle. Hein. Et c'est aussi en enquêtant dans l'immeuble que les policiers découvrent que Jacques Fruminet connaissait Nicole Critter. Je me souviens, j'avais organisé un pique-nique. Et Nicole, elle y était. Et j'avais invité Fruminet, normal, hein. Il habite juste au-dessus de chez nous. Et alors, dès qu'il l'a vu, il a foncé dessus. Et il l'a pas lâché. De tout le pique-nique. Ça non plus, ça n'est pas une preuve accablante. Mais ça vient s'ajouter au reste, et ça commence vraiment à faire beaucoup. Le siège avant passager incliné dans les deux voitures. La même méthode pour tuer. C'est-à-dire l'étranglement. Les sacs poubelles qui contenaient les morceaux du corps de Nicole Critter qui ressemblent comme deux gouttes d'eau à ceux qu'il utilise dans l'immeuble où il est concierge. La trace de la plaque d'égout qui laissait le cadavre visible dans la poussière chez lui. Et le fait qu'il la connaissait. Ça suffit pour le placer en garde à vue. Nicole? Ah oui, moi je vois qui c'est. Mais moi, c'était pas trop mon type de femme. Hein. Vous savez, je l'ai trouvée trop mince. Pitoyable défense.
D'autant qu'assez vite, il finit par lâcher. Ouais, bon. C'est vrai qu'on s'est fréquenté avec Nicole. Et ça a même bien fonctionné entre nous. Si bien qu'elle voulait plaquer son Jules pour moi. Moi aussi, je l'aimais bien, Nicole. Mais bon, elle avait un enfant et un gentil mari, quoi. C'est tout pas raisonnable de sa part de le quitter. Or, moi, j'ai préféré prendre mes distances. Même si, ça me déchirait le cœur. Mais elle voulait rien entendre, quoi. Elle me relançait tout le temps. Je lui répondais plus au téléphone. Hein. Et un jour, elle a débarqué dans ma loge, elle était en larmes. Je lui ai dit, Nicole, c'est fini, quoi, Nicole. Et là, par désespoir, hein, je dirais, elle a attrapé les comprimés de nosinant que j'avais préparés sur la table. Elle les a avalés. Et au bout d'un moment, moi, j'ai cru qu'elle dormait à cause du nosinant, mais en fait, je me suis aperçu qu'elle

incapable d'assumer ce qu'il a fait. C'est lui qui l'a tué, elle aussi, c'est clair. Mais il faut toujours qu'il trouve une histoire abracadabrantesque pour dire que c'est lui, mais que c'est pas lui.

La vérité, c'est que le 13 novembre, il l'a sans doute attendu devant chez elle. Il l'a vu monter dans la voiture, il l'a suivi, il l'a doublé, il l'a bloqué, et puis il s'est jeté sur elle, et il l'a ligoté, puis forcé à avaler du nausinant. Et puis après, il l'a poussé sur le siège passager, il a baissé le siège, et il l'a violé. Et puis étranglé, et il est allé jeter le corps dans le canal. Et une semaine plus tard, il étranglait Sylvie Arcangeli sur le parking de la gare de Colmar. Vous noterez que s'il est condamné pour ces deux meurtres, et honnêtement, on voit pas comment il pourrait y échapper, alors c'est un tueur en série. Il y a 20 ans, il a tué Madame Bottini, une vieille dame de son village. 19 ans plus tard, à sa sortie de prison, il a tué Nicole Critter. Et une semaine plus tard, Sylvie Arcangeli. 1, 2, 3. Faut 3 meurtres pour être considéré comme un serial killer. On y est. Et maintenant, l'éternelle question. Comment s'est fabriqué cet homme qui a tué 3 fois? Eh ben, c'est toujours la même histoire. L'enfance. C'est toujours dans l'enfance que les criminels psychopathes se construisent pas à pas. Ou plutôt, se détruisent méthodiquement. Fruminet est né dans les Vosges en 1959. Petit dernier d'une famille de 7 enfants. Ses parents étaient des barjots alcooliques. Et ils vivaient en troupe, figurez-vous. Le mari, la femme, l'amant, sous le même toit. La mère couchait un coup avec l'un et un coup avec l'autre. Pour vous dire, je sais même pas lequel des deux est mon père. Comment voulez-vous qu'un enfant se construise droit dans un tel contexte? Et alors ils arrêtaient pas de dire qu'ils auraient dû s'arrêter à 6 enfants, quoi. Et que moi, le 7e, j'étais trop, quoi. Et comme j'étais trop, il me cognait tout le temps. Parfois, il me réveillait la nuit pour me frapper. L'un et l'autre. Et ma mère aussi. Ma mère, elle me mettait de ses raclées. Comment voulez-vous être un adulte équilibré après une petite enfance comme ça? À l'école, Jacques est un cancre. En classe, il est insupportable. Il pique des crises de nerfs. Il agresse ses camarades et aussi la maîtresse. Il est invivable. Et comment ensuite, à 8 ans, il ne sait ni lire ni écrire, il devient la tête de turc de toute son école, et assez vite, de tout son village. Il se foutait de moi tout le temps. Il disait que j'étais fou. Et lui s'est enfermé dans un personnage qui marchait toujours la tête basse, et qui avait honte de lui-même. Voilà comment on devient Jacques Fruminet. Et quand l'adolescent pointe le bout de son nez, ça s'arrange pas. Les services sociaux le placent dans un institut médico-psychologique, au pavillon des agités. Oui, c'est comme ça que ça s'appelait. Bon, mais quand même, là-bas, j'ai appris la maçonnerie et la peinture, faut reconnaître. Une aubaine pour les parents, qui s'en étaient débarrassés sans état d'âme, mais qui, du coup, veulent absolument le récupérer. Ah oui, maintenant qu'il est maçon, il va gagner de l'argent, et il va le leur donner. Ils vont pouvoir enfin exploiter ce 7e enfant qui ne servait à rien. Voilà. Fruminet n'a jamais connu l'amour maternel, ni paternel. Il a grandi dans un environnement malsain. Il a été battu toute son enfance. Un psychopathe est né. Un grand garçon qui n'a qu'un seul projet, dépouiller ses contemporains. Il s'achète une arme et il se lance. À même pas 20 ans, il est condamné à 8 mois de prison pour vol avec violence. Il sort de prison, il rentre dans son village, et le lendemain, vous entendez, le lendemain, il débarque chez une vieille dame.

village, Madame Bottini, il la ligote, il la bâillonne et il l'étouffe avant de lui voler ses économies. 21 francs. Et on retrouve la mamie, les fesses à l'air. Il y a du sperme sur ses cuisses. Il a tenté de la violer. Les baves reçues dans son enfance ont gravé le crime dans son ADN. Mais selon les psychiatres qui l'ont examiné, il ne souffre d'aucune maladie mentale. Il paraît que c'est quelqu'un de normal. Alors va pour la normalité. On peut le juger. On va le juger. Que les choses soient claires, je ne dis pas que c'est anormal qu'on le juge. Mais reconnaissons au moins qu'il n'est pas né sale type et qu'il n'y est pour rien. Objectivement, pour rien. Condamnons-le à perpétuité, c'est sans doute ce qui va se passer. Mais ne nous voilons pas la face. Ce monstre, comme vous dites souvent, c'est nous, ces congénères humains dits normaux, qui l'avons patiemment construit.

0: C'est en décembre 2001, à Colmar, qu'on juge Jacques Fruminet pour les deux crimes qu'il a commis 3 ans plus tôt. Il a maintenant 42 ans, depuis qu'il est en prison. Il a bien pris 30 kilos. Et il persiste dans son déni. Il n'a pas violé et étranglé Sylvie Arcangeli. Et Nicole Critère, eh bien, elle s'est suicidée. C'est sa dernière version. Bah, elle s'est jetée sur les cachets de nos inans que j'avais dans ma loge. Moi, j'y suis pour rien. Son avocate lui fait immédiatement remarquer à l'oreille que cette position est intenable. Alors, finalement, il finit par concéder qu'elle n'a pas avalé elle-même les comprimés et qu'il l'a un peu forcée à le faire. Le deuxième jour, une femme s'avance à petits pas à la barre. Elle a croisé la route de Jacques Fruminet en 1991 sur un parking de Colmar. Pour ce qu'il lui a fait subir, il a été condamné à 9 ans de prison. Il est rentré dans ma voiture avec une arme à la main. J'ai eu le réflexe de vouloir sortir, mais il m'a dit « tu sors pas, sinon je te tire dessus ». Alors il m'a fait asseoir côté passager, il a pris le volant et il a démarré. On a roulé une vingtaine de kilomètres, et puis il s'est arrêté en pleine campagne. Et là, il m'a mis direct la main sur le pantalon. Je lui ai dit, si tu cherches ça, trouve-toi une jeune, pas une vieille comme moi. Et il m'a répondu, j'aime les vieilles. Et là, il a ouvert sa braguette, il a sorti son sexe, et il a pris ma tête et il l'a plaqué tout contre. Et j'ai dû... Je peux pas le dire. J'avais envie de vomir. Et après, ben, il m'a ramené à Colmar. Le troisième jour du procès, il est furieux à cause des articles publiés la veille par la presse à son sujet. Et il se met à insulter les journalistes présents dans la salle. Et soudain, il saute par-dessus la rambarde de son box et il se jette sur l'un d'entre eux. Heureusement, un policier le neutralise. La parole est à l'expert psychiatre. Il s'agit d'un pervers sexuel, sadique, d'une très haute dangerosité criminologique, avec une indubitable tendance maximale à la récidive. En conséquence, Jacques Fruminet est condamné à la réclusion à perpétuité avec une peine de sûreté des 2/3. Il ne manifeste aucune émotion. Il meurt 13 ans plus tard, en prison, à l'âge de 54 ans. La prison où il aura passé 33 années de sa vie.
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0: Je vous ai raconté l'histoire du tueur en série français Jacques Fruminet, qui dans l'Est de la France, entre 1979 et 1998, a tué 3 fois, et qui, pour les 2 derniers meurtres, celui de Sylvie Arcangeli à Colmar et de Nicole Critère à Mulhouse, a été condamné à la perpétuité, assorti d'une peine de sûreté des 2/3. Et maître Thierry Moser, avec qui je suis, était dans cette affaire l'avocat de la famille de Nicole Critère, avocat donc de la partie civile. Il faut absolument, Thierry, que vous nous le décriviez, cet homme. Moi, je l'imagine totalement rustre, mais je me trompe peut-être.
2: Je suis sorti meurtri de ce procès. Il a duré plusieurs jours, et c'était vraiment ce procès, c'était un film d'épouvante. Un film avec un scénario lamentable, un procès ou un dossier dans lequel tout était mauvais, minable, affreux, ras de boue, dirais-je. Et Jacques Fruminet nous donnait l'impression qu'il est une bête féroce, qui a massacré ses victimes. Vraiment, on a atteint, je dirais, l'insoutenable dans ce procès. Et ce qui nous a frappé, outre l'horreur des faits que vous avez décrits, avec brio comme d'habitude, ce qui nous a frappé, c'était l'absence d'une réserve morale chez Fruminet pour puiser un remords. Nous n'avons senti aucun élan affectif qui aurait pu entraîner vers lui un peu de sympathie, un peu de pitié. Et ce que j'éprouvais moi-même, c'est que c'était vraiment ce procès, c'était, je dirais, le galimatia de l'horrible.
0: Mais le galimatia de l'horrible. Il est comment ? Il est très rustique, il est primaire, il est animal ?
2: Il est primaire, il est rustique, il est animal, il n'y a aucun ressort moral chez lui. Vous avez à l'instant évoqué la déposition du psychiatre qui parlait effectivement d'un monstre froid, irrécupérable, n'ayant aucune conscience morale, présentant une structure perverse de la personnalité. Et je crois que c'est l'avocat général qui nous disait que ce Fruminet est de la race des Francis Holm ou des Guy Georges, donc un serial killer dans toute l'horreur de cette situation. Et donc effectivement, le fait qu'il ait déjà été condamné à 15 ans de réclusion alors qu'il avait 20 ans aux assises des Vosges pour avoir tué la malheureuse dame de 78 ans, effectivement, le fait, cette première condamnation, la persistance dans la réalisation des crimes et des délits sitôt qu'il est remis en liberté, tout cela, son comportement lors du procès, que je décris brièvement il y a quelques instants, tout cela a contribué naturellement à la sévérité de ce verdict.
0: Comment est-ce que Nicole Critère, puisque c'est de sa famille que vous êtes l'avocat, comment s'est-elle fait prendre au piège, Nicole Critère ? Elle le rencontre donc à un barbecue.
2: Nicole Critère, alors donc Fruminet venait parfois dans l'immeuble donc où habitait Nicole, puisque Fruminet avait une amie, une copine, je ne sais pas comment dire, qui s'appelait Anita Laibé, qui habitait dans cet immeuble. Et c'est comme ça qu'il a donc vu cette malheureuse Nicole. Et le jour des faits, Nicole donc se lève très tôt le matin, elle part à son travail, elle travaillait comme caissière dans un Super U qui n'était pas trop loin, et c'est à ce moment-là, effectivement, qu'il a pu réaliser son opération d'arrestation et d'appréhension, et la suite, vous la connaissez, ouais. Vous l'avez relaté excellemment bien.
0: À aucun moment, Nicole Critère n'est un peu amoureuse de Jacques Fruminet.
2: Jamais de la vie, ça c'est de la haute fantaisie, puis alors ce que je trouve absolument épouvantable, c'est que le mari de Nicole a été soupçonné, lui, d'être le meurtrier de sa femme. Il a été dans le collimateur de la police pendant plusieurs mois. Et ce n'est finalement que à l'expiration d'un délai de 2 années après réalisation du crime, ce n'est que 2 années après que Fruminet est enfin mis en examen pour avoir donné la mort à Nicole. Mais pendant ce laps de temps, le malheureux mari a été effectivement sur la sellette et il est venu aux yeux des policiers, il pouvait être le coupable. Les policiers n'ont pas tout de suite acquis la conviction de l'implication criminelle de Fruminet. Ils ont été prudents dans leurs investigations. On ne peut pas les blâmer non plus pour cet excès de prudence. Et lorsque le mari est venu comme partie civile devant la cour d'assises de Colmar, il a évidemment relaté ce climat insupportable de suspicion, ces calomnies qui en ont résulté à son encontre, et c'était aussi un moment très pathétique de ce procès, tout comme la déposition des parents de Sylvie Arcangeli qui venait donc évoquer cette jeune femme de 33 ans qui souriait à la vie, qui voulait vivre, qui était une jeune femme tout à fait brillante, qui voulait organiser une famille, enfin être à l'origine d'une famille, mener une vie de famille normale. Et quand on a vu aussi, je reviens maintenant au mari de Nicole Critère, quand il évoquait leur enfant commun, qui avait 10 ans au moment du crime, c'était aussi pathétique, et il disait notamment que le couple a eu pas mal de difficultés pour avoir cet enfant, et voilà cet enfant qui enfin vient au monde, qui fait le bonheur de ses parents, et voilà sa maman qui est assassinée dans des conditions atroces alors que le petit n'a que 10 ans.
0: Thierry Moser, la question du mobile de ces meurtres, C'est pas l'argent, c'est sûr, puisque sa première victime, Madame Bottini, part avec 21 francs. Le mobile, il n'est que sexuel.
2: Le mobile sexuel est piteux. C'est aussi le mobile fait pour ce pervers narcissique, faut appeler un chat un chat, c'est de lui conférer, lorsqu'il agit dans le crime, c'est de lui conférer un sentiment d'omnipotence, de domination sur autrui, de maîtrise absolue de la vie d'autrui. Et ça, c'est certainement, je l'imagine, un sentiment grisant qui s'ajoutait à la pulsion sexuelle. Et c'est ça, je crois, le mobile des actions criminelles répétées de Jacques Fruminet.
0: Au passage, disons que c'est ça, un pervers narcissique. Et c'est pas ce que les gens disent toute la journée, oh là là, ma femme, c'est une perverse narcissique, mon mari, c'est un pervers narcissique. Donc c'est ça, un vrai pervers narcissique.
2: Un pervers narcissique, c'est celui qui trouve son plaisir, son contentement, sa satisfaction dans ce sentiment trouble d'omnipotence, de pouvoir dominer autrui, de pouvoir faire de la vie d'autrui, de l'intégrité d'autrui, ce qu'on a envie d'en faire. Et c'est un sentiment qui est vraiment, comment dirais-je, qui est laid, qui est bas, qui est indigne d'un être humain. Et malheureusement, c'est quelque chose qui existe chez pas mal de nos semblables, oserais-je le dire.
0: Pourquoi est-ce qu'il n'assume pas totalement ses meurtres? Par exemple, pour Nicole Critère, il dit « elle s'est jetée sur les cachets de Nosinant que j'avais dans ma loge et elle les a avalés, or je les avais préparés pour moi ». Il n'assume pas, il n'avoue pas.
2: Il n'avoue pas parce que, bon, d'abord, comme les psychiatres et psychologues l'ont dit, il est responsable pénalement, il est quand même conscient de ce qu'il fait, il n'est pas, comment dirais-je, à côté de la plaque, quelqu'un qui ne serait pas conscient de ses actions, il est donc responsable pénalement, et en plus de ça, il a, c'est pas un intellectuel, mais il a une certaine forme d'intelligence. Il est rusé, il est roué. Il me faisait penser d'ailleurs à un autre tueur en série alsacien contre lequel j'ai ferraillé, qui est Pierre Bodin, qui est aussi quelqu'un de primitif, de primaire, mais quand même doté d'une intelligence pratique, d'un sens de la ruse et de l'esquive. Et c'est quelqu'un qui, ne possédant, je parle maintenant de Fruminet, ne possédant aucune conscience morale, et bien évidemment, il sait ce qu'il attend. Il a tâté de la prison pendant pas mal d'années, vous l'avez dit. Il voudrait échapper à ce sort fort désagréable pour lui, je le conçois. Et la prison s'est fait pour ça, finalement, dans une certaine mesure aussi. Et donc, il essaie de trouver des échappatoires pour échapper donc à une peine de prison qui serait trop lourde pour lui.
0: Pourquoi est-ce qu'il découpe le corps de Nicole Critère? C'est utilitaire?
2: Je pense que c'est horrible ce que je vais dire, mais je pense que pour caser, j'emploie un mot épouvantable, pour caser les membres de ce corps, pour caser ce corps dans les sacs poubelles, il faut le découper. C'est horrible à dire, mais enfin bon, pardonnez-moi. Et il faut de même lester le corps avec des plaques d'égout. Et vous avez dit que le corps se trouvait à 6 ou 7 mètres de profondeur dans le canal. Mmh. Et donc effectivement, c'est quelqu'un qui agit avec ruse, avec malignité, avec une certaine intelligence pleine de roublardise. Il veut donc échapper ainsi à la sanction pénale. Et c'est aussi quelque chose, un aspect de cette personnalité sournoise qui a fortement à disposer les jurés.
0: C'est pas sûr qu'il l'ait violé, Nicole Critère. On peut penser que oui.
2: On ne sait pas trop, parce que je crois que vous avez dit que le corps était dans un état tel que les investigations expertales, notamment de médecine légale, s'avéraient très problématiques. Oui. On peut le supposer. Je rappelle que le corps était dénudé dans la partie inférieure. On sait que Fruminet est agité par des préoccupations de nature sexuelle. Donc on peut penser que, à l'instar de Sylvie Arcangeli, la malheureuse Nicole a également été violée, mais on n'a pas pu le démontrer. Et Fruminet était poursuivi pour meurtre en récidive légale, mais non pas pour viol sur la personne de Nicole, encore que je pense personnellement qu'il a également violé Nicole.
0: Alors on va peut-être, même sans doute, me jeter des tomates à la figure pour la manière dont j'ai raconté ce que cet homme avait subi dans son enfance et qui explique l'homme qu'il est devenu. Il a été condamné, c'est normal, il a été jugé, c'est normal, il est mort depuis, mais n'empêche que ce garçon a d'abord été une victime. Vous êtes d'accord pour me suivre là-dessus ?
2: Je suis d'accord dans une certaine mesure. Raison pour laquelle, au moment du premier procès qui se déroule aux assises, donc après l'homicide sur André Bottini, donc ce premier, donc il a 20 ans, il viole et tue cette vieille dame, enfin cette dame âgée de 78 ans, et il passe aux assises, et là on pourrait effectivement supposer que, vu l'horreur du crime, il pourrait être condamné à une sanction très très lourde.
0: Il prend 15 ans.
2: Les jurés d'Épinal lui donnent à ce moment-là une certaine chance. Il est condamné à 15 ans de réclusion criminelle, et vous avez dit qu'il fait grosso modo la moitié, je crois qu'il a fait 9 ans de prison.
0: Oui.
2: Donc je note que, en ce qui concerne les modalités d'exécution de la peine, de la sanction pénale, il y a quand même eu beaucoup de modération et d'indulgence. Les différents magistrats et les tribunaux d'application des peines ont veillé à lui donner une certaine chance de réinsertion sociale. On lui a tendu la main à plusieurs reprises. Il n'a pas voulu saisir les opportunités qui lui étaient données. Il n'a pas répondu aux sollicitations patientes de la justice pénale. Et c'est certainement ce qui a également indisposé les jurés et les a conduits à la sévérité absolue, à savoir donc la perpétuité plus période de sûreté de 22 ans.
0: Mais est-ce que vous allez, comme je le fais moi-même, jusqu'à dire que, au fond, quand on a été un septième enfant inutile, quand ses parents vivaient en trouble et qu'on ne sait pas qui est son père, quand on a été battu toute son enfance, quand on a été la risée de toute son école et de tout son village, on est quelque part fracassé pour la vie et à peine responsable de ce qu'on fait de sa vie, quoi.
2: Je suis d'accord avec vous dans une certaine mesure. On est fracassé pour la vie. C'est absolument injuste le sort qui a été infligé à ce Jacques Fruminet. Mais je redis ce que je disais à l'instant. J'essaie de synthétiser. On lui a donné sa chance. Les différents magistrats qui ont connu de ces différents dossiers ont essayé quand même de le replacer sur la bonne voie.
0: Oui.
2: Il n'a pas séjourné en prison outre mesure par rapport aux peines qui ont été prononcées. Les peines réellement exécutées ont été bien inférieures aux peines qui ont été prononcées, ce qui est une façon de prendre en considération le très lourd passé de ce garçon.
0: Oui.
2: Voilà comment je vous réponds.
0: Merci beaucoup Thierry Moser. Je rappelle votre livre
2: «
0: Mes procès insolites » aux éditions du Cygne. Et si vous voulez me jeter des tomates, n'hésitez pas à le faire sur Facebook, sur Twitter, sur TikTok et sur Instagram. Je suis là pour ça.
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1: La morale de mon histoire du jour est un peu difficile à admettre. Tant que vous n'aurez pas écouté mon récit jusqu'au bout, vous aurez du mal à la comprendre, mais la voici néanmoins. Méfiez-vous de votre cousin. Il s'agit d'une affaire criminelle de 1911 à Tours. Une enquête qui s'appuie beaucoup sur les experts de la police scientifique. D'où le choix de mon invité pour le débrief, à écouter dans un autre podcast, Philippe Marion, chef de la section physique-chimie au laboratoire de police scientifique de Lille et auteur d'un livre aux éditions du 81 qui s'appelle « Police scientifique, la véritable histoire des experts », livre dans lequel il évoque entre autres cette affaire. J'ai écrit cette histoire avec Nicolas Loupien, réalisation Mathieu Frey.
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1: Ma chère Marie-Louise, Damas est décidé, je vais à Tours. Voir les travaux dans notre future maison. Les choses avancent. Hein. Mais comme vous le savez, si je ne suis pas là pour presser les ouvriers, on y sera encore à la Saint-Clinclin. Et par ailleurs, j'en profiterai pour passer à la banque. Oh, c'est une bonne idée, Charles. Je n'en peux plus de vivre ici. Rueil-sur-Loire est un bien joli village, je ne dis pas le contraire, mais je m'y ennuie à mourir. Depuis le temps que je vous dis qu'il faut aller à Tours, et ces travaux qui n'en finissent pas, il est temps que vous vous remuiez un peu. C'est agaçant comme vous êtes lent. On dirait que vous ne voulez pas déménager. Mais non, Marie-Louise, où allez-vous chercher ça? Vous vouliez vivre à Tours, je n'ai jamais été contre. Cela étant, les travaux sont les travaux. Cela prend du temps. Mais croyez bien que je fais pour le mieux. Eh bien, j'attends de voir. En attendant, je vais me coucher. Bonne nuit, Charles. Bonne nuit, Marie-Louise. Il est comme ça, Charles. Obéissant. En vérité, cette idée d'aller vivre en ville à Tours ne l'emballe pas plus que ça. Il déteste les mondanités. Lui, resterait bien vivre dans leur petit village de la Sarthe. Mais bon. Sa femme veut emménager dans une maison moderne à Tours. Et comme il ne lui dit jamais non, eh ben il a dit oui. D'autant qu'il en a les moyens. Son père est mort prématurément et lui a laissé une jolie rente. Acheter cette maison n'a pas été un problème. Mais bon Dieu qu'il préférerait rester dans la Sarthe. Et donc le lendemain, le 12 juin 1911, Charles Guillotin prend le train pour Tours. Il a prévu de dormir ce soir à l'hôtel et de rentrer demain dans la Sarthe. À peine arrivé à Tours, Charles commence par faire quelques emplettes. Il va d'abord récupérer quelques objets que lui a réclamé sa femme.
2: Monsieur Guillotin, quel plaisir de vous voir. Que puis-je pour vous? Ma chère étante vous a commandé, je crois, une table à thé et une valise et des housses. Ah oui, oui, je les ai. Ne bougez pas, je vous les apporte.
1: Il se rend ensuite à la pharmacie, s'arrête dans une librairie et dîne à son hôtel habituel. Et comme on est au mois de juin et qu'il fait encore jour, il décide, malgré la pluie, d'aller voir l'avancée des travaux dans sa maison du quai Paulbert.
2: Auriez-vous un parapluie à me prêter?
1: Bien entendu, monsieur Guillotin. Prenez donc celui-là. Et le voilà donc parti sous la pluie en direction de sa future maison. En chemin, il croise son cousin par alliance, Paul. Paul Houssard, un jeune homme de 26 ans, riche et célibataire, qui vit entre Paris et son domaine de Tours. Il bavarde quelques minutes, et Charles reprend la direction de sa maison. C'est la dernière fois qu'on le voit vivant. Charles est censé rentrer chez lui le lendemain par le dernier train. Mais il est 22h et il n'est toujours pas là. Son domestique commence à s'inquiéter, et sa femme Marie-Louise aussi. Alors elle attend le lendemain matin, et elle finit par envoyer un télégramme à l'un de ses amis à Tours, Monsieur Delrieux.
3: Mon mari n'est pas rentré,
1: Avez-vous des nouvelles ? Dès qu'il reçoit le télégramme, l'ami Del Rieu se rend au 12 quai Paulbert, où se trouve la maison en chantier. Les ouvriers sont là, en plein travail.
2: Dites, mon brave, vous avez vu Monsieur Guillotin ?
1: Non, personne ne l'a vu depuis la veille. Alors il entre dans la maison, il va vers la chambre de Guillotin, il frappe.
2: Charles ! Charles, tu es là ?
1: Pas de réponse. Il tente d'ouvrir, la porte est verrouillée de l'intérieur. Il se dit, je vais la forcer, et puis... Non, il n'ose pas, et il s'en va. Jusqu'à ce qu'en tout début d'après-midi, l'un des ouvriers sente une odeur de charogne. Alors il prend une échelle, il la place sous la fenêtre, il grimpe, il regarde à travers la vitre poussiéreuse, et il voit une silhouette étendue sur le sol.
2: Oh, ben il y a quelqu'un là-dedans. Je crois qu'il n'est pas vivant, hein.
1: Moins d'une heure plus tard, arrivent un juge d'instruction, le procureur et des policiers. Ils enfoncent la porte de la chambre. Et ils découvrent le corps de Charles Guillotin allongé sur le sol entre le lit et la cheminée. Il porte encore son pardessus. Il n'y a aucune trace de lui.
2: Il a été tué par balle. Regarde. Une balle ici dans la tempe gauche et puis une autre ici dans la nuque. À mon avis, il a été tué à bout portant. Regarde, la peau est brûlée.
1: Oui, et il n'y a pas que ça. Son pantalon est lacéré au niveau de l'entrejambe. Et l'une des poches est retournée, la doublure coupée au couteau. On pourrait se dire, on l'a tué pour le voler. Mais non, il a toujours sa montre en argent et sa chaîne en or. Et deux chevalières en or brillent toujours à ses doigts. Mais pourquoi diable lui voler le contenu de l'une de ses poches et lui laisser tout le reste ?

0: La maison du quai Paulbert est placée sous scellé. Et le juge fait convoquer sa femme, Marie-Louise. Elle entre dans son bureau, droite, toute vêtue de noir, le teint pâle qui contraste avec ses cheveux roux.
1: Madame, votre mari a-t-il mentionné un rendez-vous, une visite particulière qu'il devait faire à Tours ?
2: Non. Il devait juste aller voir les travaux de la maison, faire quelques courses et voir notre ami, Monsieur Delrue.
1: Votre mari avait-il des ennemis ?
2: Oh non, non. Charles était un homme tranquille et il n'a jamais fait de tort à personne.
0: Le juge convoque ensuite Paul Houssard, le cousin par alliance qu'il a croisé le soir où il a été tué.
1: À quel endroit précisément l'avez-vous croisé ?
2: Rue Nationale.
1: À quelle heure exactement ?
2: Vers 8h30, je dirais, peut-être un peu plus tard.
1: Et que vous êtes-vous dit ?
2: Oh, des banalités. Il m'a parlé de ses travaux, rien de plus.
1: Et qu'avez-vous fait après ?
2: Eh bien, je suis allé au café de la ville, boire un café, puis je suis rentré chez moi en voiture, mais elle est tombée en panne sur la route.
1: Ah bon ? Et quel genre de panne ?
2: Mon moteur s'est arrêté, je crois que c'était une bougie. J'ai dû m'arrêter deux fois, ça m'a pris du temps.
0: A priori, rien n'attirait de tout ça.

0: L'autopsie a lieu 4 jours après le crime, à l'hôpital de Tours. Le corps est là, posé sur une table en métal, encore vêtu de son pardessus. Le docteur commence par décrire à haute voix le cadavre de l'extérieur, tandis qu'un greffier note chacun de ses mots. Alors, le cadavre est celui d'un homme en bonne santé apparente, point. Taille de poing 1,76 m. Poids de poing environ 80 kg. Le corps est rigide, virgule, la rigidité cadavérique est complète, point. La mort remonte à environ 36 heures, point. Le visage est livide, virgule, décomposé, point. Des traces de sang séché maculent la tempe gauche et l'arrière du crâne, point. Les yeux sont entrouverts, point. La langue est légèrement avancée, signe probable d'une mort rapide, point. Pas de traces de lutte apparente, point. Et puis, il se penche sur l'étrange déchirure à l'entrejambe. Notez, le pantalon est lacéré, virgule, la poche retournée, point. La coupure est nette, virgule, faite avec une lame tranchante, point. La doublure de la poche est coupée en deux, point. Monsieur le juge, nous n'avons pas affaire à une simple agression. Celui qui a fait ça cherchait quelque chose de bien précis. Et puis, il se met à examiner les plaies. Elles sont toutes les deux brûlées sur les bords. Et donc, il en conclut que Charles Guillotin a été tué à bout portant. Pouvez-vous me passer une pince, s'il vous plaît ? Je vous remercie. L'une des balles est restée à l'intérieur du crâne. Je vais essayer de la retirer. Voilà, c'est fait. Voici la balle, messieurs. Calibre 7,63, me semble-t-il. Probablement une arme de type Browning. Et ensuite, avec une scie et des pinces, il se met à ouvrir la cage thoracique. Aucune blessure, pas de coup, pas d'hématome. Le décès est bien dû au deux tirs par balle. Voyons le contenu de son estomac. Visuellement et à l'odeur, je dirais qu'il a mangé de la viande, des légumes et du pain. La digestion est avancée, le repas a donc eu lieu environ 2 à 3 heures avant la mort. Guillotin a donc été tué entre 21h et 22h. Dans la foulée, le juge convoque Madame Delrieux, la femme du meilleur ami.
1: Madame, on sait que votre mari a vu Monsieur Guillotin le jour de sa mort. Et vous? L'avez-vous vu?
2: Oh non. Mais j'ai croisé Paul Houssard ce soir-là, tout près de chez nous.
1: Ah bon? Et quelle heure était-il?
2: Je dirais 9h moins le quart.
1: Avez-vous quelque chose à signaler concernant cette rencontre?
2: Oui, disons qu'il avait l'air préoccupé. Mais il n'était pas comme d'habitude.
0: Préoccupé? Mais pourquoi diable? À cette heure-là, son cousin Guillotin était encore vivant. A priori, il ne savait pas qu'il allait mourir. Paul Houssard a dit au juge que ce soir-là, il était allé au café de la ville. Le juge convoque un par un tous les serveurs.
1: Vous souvenez-vous avoir vu Monsieur Houssard ce lundi soir?
2: Ah non, monsieur le juge. J'ai pas vu ce monsieur ce soir-là.
1: Vous en êtes sûr?
2: Je sers souvent dehors, mais s'il était là, je l'aurais vu.
0: Un autre serveur est un peu plus hésitant.
2: Je me souviens d'un client qui fumait une cigarette sur la terrasse, mais je peux pas vous dire si c'était lui.
1: Est-ce que vous pourriez le décrire?
2: Je sais qu'il portait une casquette, mais j'avoue que c'est flou.
0: À ce stade, disons que le cousin Houssard entre dans le viseur du juge. Parce que Madame Delrieux l'a trouvé tendu et préoccupé le soir du crime, et parce qu'il dit être allé au café où possiblement il n'a pas mis les pieds. Et donc dans la foulée, le juge ordonne une expertise de sa voiture, qu'il confie à un mécanicien réputé de Tours. Vous vous souvenez que Paul Houssard a dit que ce soir-là, il était tombé deux fois en panne. Un problème de bougie. La voiture en question est une De Dion Bouton type AM. Un modèle de 1908, très élégant, en général réservé aux bourgeois fortunés. Le mécanicien soulève le capot. Alors, on a affaire à un moteur à deux cylindres, refroidissement par eau et allumage par magnéto. Les courroies sont en bon état, le carburateur est propre, le moteur ne montre aucune trace d'usure excessive. Vous pouvez le mettre en marche, s'il vous plaît? La manivelle, là, oui. Bon, bah, je vois pas trop où serait le problème, hein. Le moteur tourne parfaitement. Il n'y a pas de traces d'encrassement, pas non plus de traces de panne récente. Il a dit que la bougie était encrassée, c'est ça? Voyons voir. Il démonte la bougie. Pas de calamine, pas d'humidité. Pour lui, cette bougie n'a jamais eu de problème. Et là, il s'agenouille près des roues, il gratte la boue séchée sous les garde-boue et il annonce péremptoire. Oh, ça, c'est de la boue typique des bords de Loire et du chemin qui est près, du quai Paulbert. Sèche en surface, encore humide à l'intérieur. À mon avis, cette voiture a roulé récemment sur ce terrain. Il abuse peut-être un peu dans cette affirmation, l'expert. Mais bon, imaginons qu'il ait raison. Ça voudrait dire que Paul Houssard est passé près de la maison de Guillotin la nuit du meurtre. Et que donc, il n'est pas rentré directement chez lui, comme il l'a dit.

0: Le juge qui dirige l'enquête est un adepte des expertises techniques. Il confie la balle extraite du crâne de Guillotin à un armurier expert, lequel commence par nettoyer la balle et il la place sous une grosse loupe.
1: Alors, balle de calibre 7,63 mm, chemisée de cuivre, c'est une munition de marque Gravelot, exactement la même que celle que j'ai vendue à Monsieur Houssard quand il m'a acheté un revolver.
0: Tiens, tiens, tiens. Le juge réinterroge Paul Houssard. Il dit que cette arme, il l'a perdue. Alors le juge décide de passer à l'action. 6 jours après le meurtre, il ordonne la perquisition de la maison de Paul Houssard à Luynes, à quelques kilomètres de Tours. Il y débarque le lendemain matin avec 3 agents de la sûreté et 2 procureurs. Une grande maison bourgeoise, légèrement délabrée, signe sans doute que la fortune familiale est sur le déclin. Il toque à la porte d'entrée et Paul Houssard apparaît, blême, en chemise et pantalon froissés.
2: Bonjour, monsieur Houssard.
3: Bonjour, monsieur le juge.
2: Et que faites-vous ici ?
3: Perquisition, monsieur Houssard, perquisition. Vous n'avez rien à cacher, n'est-ce pas ?
0: Et c'est dans son bureau que les policiers trouvent les premiers éléments intrigants.
2: Monsieur Houssard, avez-vous la clé de ce tiroir ?
3: Oui, je l'ai. Je l'ai sur moi, tenez, la voici.
0: À l'intérieur apparaît une liasse de lettres soigneusement pliées. Le juge les feuillette. Ce sont des lettres codées. Mais l'une d'entre elles est partiellement décodée. Tu sais que je n'appartiens qu'à toi. Il n'a plus d'importance. Dès qu'il ne sera plus là, nous serons libres. Il n'a plus d'importance. Et si c'était de Guillotin que parle cette lettre ? À ce moment-là, l'un des agents appelle depuis la cave.
4: Monsieur le juge, venez-moi !
0: La cave a été transformée en stand de tir. Et dans la porte, 3 balles sont fichées dans le bois. Si ce sont les mêmes balles que celles qui ont tué Guillotin, le cousin est cuit. Et bien cuit. Le juge confie les balles pour comparaison à un certain Victor Balthazar, qui est un polytechnicien, ancien commandant d'artillerie, devenu médecin légiste. Il décape les balles à l'acide nitrique, puis il les fixe dans de la cire molle, il les photographie et il agrandit les clichés jusqu'à 6 fois.
1: Vous voyez, chaque balle a des particularités. Ces micro-rayures, ici, qui sont propres à l'arme qui les a tirées. Ainsi, je peux vous dire sans hésitation que toutes les balles, c'est-à-dire celles que vous avez trouvées chez Monsieur Houssard et celles qui ont tué Monsieur Guillotin, ont été tirées par la même arme.
0: Conséquence immédiate, le juge fait interpeller Paul Houssard sur le champ et le voici dans son bureau face à lui.
2: Bien, monsieur Houssard, je vous informe que la balle qui a tué le pauvre Guillotin a été tirée par le même revolver que celui qui a servi chez vous. Où est-il, ce revolver, monsieur Houssard ?
3: Je l'ai perdu.
2: Vous vous moquez de moi ? Par ailleurs, voici des lettres retrouvées dans votre bureau. Vous les reconnaissez ?
0: Houssard fixe les feuilles, incapable de répondre.
2: Ces lettres codées, monsieur Houssard, ont été écrites par madame Guillotin, n'est-ce pas ? Pourquoi échangez-vous des messages codés avec elle ? Pourquoi, monsieur Houssard, pourquoi ?
3: Ce n'est pas ce que vous croyez, c'était un jeu, c'était un souvenir d'enfance, rien de plus.
2: Un jeu ? Vraiment ? Même ce passage, tu sais que je n'appartiens qu'à toi. Il n'a plus d'importance. Dès qu'il ne sera plus là, nous serons libres. C'est bien Charles Guillotin dont vous parlez, non ?
0: Pas de réponse. Houssard est en sueur.
2: Vous étiez là ce soir-là, monsieur Houssard. Les témoins vous ont vu.
0: Vous surveillez Guillotin depuis l'hôtel du Faisan. Pourquoi ?
5: Je voulais lui parler. Je voulais qu'il sache que je... Que je...
0: Que quoi ? Que vous aimiez sa femme ? C'est vous qui avez tué Charles Guillotin, n'est-ce pas ?
5: Je ne voulais pas. Ça n'était pas du tout prévu comme ça. Je voulais juste lui parler, puis il s'est énervé. Il m'a traité de moins que rien. J'ai perdu le contrôle. Je voulais pas le tuer.
0: Ah bon ? Et la balle dans la nuque tirée à bout portant ? Ce n'est pas une perte de contrôle, ça ou ça ? C'est une exécution.
5: Je voulais qu'il disparaisse. Je l'aimais, elle. Je l'aimais tellement. Mais il était là. Il était toujours là.
0: Et voilà comment Paul Houssart se retrouve inculpé d'assassinat. Dans la foulée, le juge fait venir Marie-Louise Guillotin dans son bureau pour lui annoncer la nouvelle. Elle reste de marbre. Madame, Monsieur Houssart est passé aux aveux. Il a admis qu'il était présent sur les lieux du crime. Il dit que c'était un accident, mais une balle tirée dans la nuque, ce n'est jamais un accident. Vous en conviendrez.
5: Ah bon ? Je ne savais rien. Je ne comprends pas pourquoi il a fait ça.
0: Vous entreteniez une correspondance codée avec lui, n'est-ce pas ? Vous disiez vouloir être libre dans l'une des lettres. Que voulait dire ce mot pour vous ?
5: Des bêtises. Des enfantillages. Ce n'est rien.
0: D'accord. Pour l'instant, le juge n'a pas de preuves formelles contre elle. Marie-Louise Guillotin ressort donc libre. Pour l'instant. Pendant ce temps, Paul Houssart est enfermé dans une cellule humide de la prison de Tours. Il ne parle plus à personne. Il passe ses journées à fixer le mur, le visage blême et l'œil creux. Il a demandé à voir Madame Guillotin au parloir, mais elle a refusé. Et pourtant, il s'accroche encore à un espoir. L'espoir qu'elle l'aime, l'espoir qu'elle viendra le sauver. Après 2 mois d'enquête, le juge boucle son instruction. Il manque pas de preuves. L'alibi démoli par l'expertise automobile, les lettres codées qui révèlent une relation pour le moins ambiguë, les balles de calibre 7.63 identiques à celles de son revolver soi-disant perdu, et la boue sur les roues. Le juge n'a aucun doute. Houssart a tué son rival. Il doit donc être jugé. En revanche, elle, Marie-Louise Guillotin, échappe à toute poursuite. Malgré les lettres et les rumeurs, le juge n'a pas de preuves formelles contre elle. Et donc elle est libre, mais salie à jamais par le scandale. Le procès s'ouvre 5 mois après le meurtre, le 6 novembre 1911, devant la cour d'assises d'Indre-et-Loire. Dès l'aube, la foule a envahi la place devant le tribunal.
6: Assassin ! Laissez-le libre ! C'est la veuve qui est coupable !
0: Paul Houssart entre dans le box, menotté. Il a beaucoup maigri. Son visage est creusé. Le procureur attaque d'entrée.
1: Messieurs, ça n'est pas un crime de passion que vous allez juger. C'est un assassinat prémédité. Froid, calculé.
0: Le deuxième jour, la veuve, Marie-Louise Guillotin, est appelée à la barre. C'est le moment, évidemment, que tout le monde attend. Elle entre, toute vêtue de noir, avec une voilette légère sur le visage. Et elle va s'asseoir face au juge. Dans le box, Paul Houssart tremble et il la fixe avec des yeux brûlants d'espoir. Madame Guillotin, quel était votre lien avec l'accusé Paul Houssart ?
7: Eh bien, c'est mon cousin. Il est comme un frère pour moi.
0: Un frère ? Pourtant, nous avons trouvé des lettres codées entre vous deux, des lettres où vous lui écrivez « Nous serons enfin libres ». Que voulez-vous dire par « libre » ?
7: C'était une façon de parler, un jeu. Nous échangions des lettres codées depuis l'enfance. Ça n'était rien de sérieux.
0: Et là, dans le box, Paul Houssart se met à crier.
7: Dis-lui, Marie-Louise, dis-leur la vérité. Tu me l'as promis. Tu m'as dit qu'on serait ensemble quand il serait plus là.
0: Marie-Louise reste impassible.
8: Madame Guillotin, Monsieur Houssart affirme que vous l'avez encouragé, que vous l'aimiez, que vous vouliez voir votre mari mort. Que répondez-vous ?
7: Je n'ai jamais demandé à Paul de tuer mon mari, jamais.
0: Dans le box, Paul Houssart s'écroule sur la barre.

0: Le dernier jour, l'avocat général se lève.
1: Ça n'est pas un crime passionnel. C'est un assassinat préparé. Il lui a tiré une première balle dans la tête, puis une deuxième balle dans la nuque, à bout portant. Une exécution froide. Paulussard n'est pas une victime. C'est un assassin.
0: Maître Henri Robert, l'avocat de Paulussard, se lève à son tour.
1: Paulussard n'est pas un criminel endurci. C'est un homme qui a aimé, trop aimé. Mais enfin, qui ici n'a jamais aimé au point de perdre la raison? Hein, qui ici peut dire qu'il n'aurait pas tout sacrifié pour celle qu'il aime? Enfin, regardez-le. Ça n'est pas un monstre. Il mérite votre pitié, pas votre haine. Je ne vous demande pas de l'absoudre. Je vous demande de ne pas l'enterrer vivant. Il mérite une seconde chance.
0: Après 4 heures de délibération, une clochette annonce l'imminence du verdict. Paulussard est assis dans le box, blême, la tête basse. Marie-Louise Guillotin, elle, se tient droite sur un banc comme sculpté dans de la pierre. Le greffier lit le verdict.
1: Paulussard, vous êtes reconnu coupable d'homicide volontaire avec préméditation et condamné à 20 années de travaux forcés.
0: Et là, d'un coup, Houssard s'effondre. Il ne proteste même pas. Il pleure. Marie-Louise Guillotin, elle, sort du tribunal sous les cris de la foule. C'est peu dire que les gens ne l'aiment pas.
1: Oh, la diablesse! C'est elle la coupable! Elle l'a manipulée!
0: Elle ne bronche pas. Elle monte dans une voiture noire et elle disparaît. Paulussard est donc envoyé en prison. Et on raconte que là-bas, il passe ses journées à fixer l'horizon. Certains diront qu'ils l'ont entendu dire plusieurs fois. Elle m'aimait. Elle m'aimait. Elle m'aimait. Il sort de prison au bout de 20 ans et va finir sa vie dans sa propriété de Luynes, près de Tours. Et Marie-Louise Guillotin, alors, la veuve. Eh bien, elle part vivre à Paris, où on dit qu'elle se serait remariée avec un homme fortuné. Mais d'autres jurent qu'ils l'ont vue à Nice, au bras d'un jeune homme élégant, souriante, comme si rien ne s'était jamais passé.

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1: Cette histoire va vous demander beaucoup de patience. Beaucoup, beaucoup, beaucoup de patience. 18 années au total. Pour connaître le nom de celui qui, en décembre 1987, dans la région d'Avignon, a tué une adolescente de 16 ans qui s'appelait Evelyne Boucher. Et vous serez surpris de découvrir, 18 ans plus tard, que le meurtrier est un pompier professionnel. Vous écouterez le débrief de cette histoire dans un autre podcast avec un acteur direct de cette affaire qui a presque 40 ans, maître Franck Gardien du barreau d'Avignon, qui était l'avocat de la maman de la victime dans ce dossier. J'ai écrit cette histoire avec Thomas Audouard, réalisation Boris Paczynski.
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1: Cette histoire se déroule dans la région d'Avignon, un soir de décembre 1987. Il est 19h. La nuit est tombée depuis un bout de temps. Et dans un lotissement de Villeneuve-les-Avignons, une maman voit son angoisse monter, minute après minute. Sa fille de 16 ans, Evelyne, n'est pas rentrée du lycée. Elle n'a même pas téléphoné pour dire qu'elle serait en retard. Ça lui ressemble pas. Je suis inquiète, mais qu'est-ce qu'elle fait ? 1987, on est avant le téléphone portable. Impossible d'appeler Evelyne pour savoir où elle est. Impossible de se rassurer. Il n'y a qu'à attendre. C'était comme ça du temps du téléphone fixe. Il fallait attendre.

0: attendre. Mais jusqu'à quand? Parce que maintenant, il est 9h du soir. Et Evelyne n'est toujours pas rentrée du lycée. Elle était censée finir à 5h. Et ça fait 4h qu'elle n'a pas donné de nouvelles à sa mère. Elle vit avec sa mère depuis le divorce de ses parents. Sa mère et sa sœur aînée. Et son beau-père, Jean-Pierre. Une famille recomposée, comme il y en a tant. Arrête de t'inquiéter pour rien. Bon, d'accord, ça fait 3h qu'elle devait être rentrée, mais bon, elle a 16 ans. C'est pas une gamine non plus. C'est pas fou. Sauf que maintenant, il est 11h du soir, et elle n'est toujours pas là. À minuit, la mère appelle la police.
1: Écoutez, c'est

lendemain matin, au lever du soleil, dans la commune d'à côté, les Andes, deux hommes s'en vont à la chasse. Et vers 8h moins le quart, au bord d'un chemin, ils tombent sur le cadavre d'une adolescente, face contre terre. Elle est presque entièrement nue. Il ne lui reste que sa jupe et ses chaussures. Et il y a du sang qui coule à l'arrière de sa nuque. Quand les policiers de la police judiciaire d'Avignon arrivent sur place, ils ont déjà fait le rapprochement avec la disparition qui leur a été signalée la nuit dernière. Ils n'ont pas encore prévenu la mère, mais va falloir le faire. Bon, c'est pas joli, hein. A priori, elle a été d'abord frappée, regarde l'état

ici, là, à gauche. Les policiers se mettent à fouiller les alentours. Et très vite, ils retrouvent ses vêtements, tachés de sang, et son cartable. Ils l'ouvrent, ils regardent l'étiquette sur l'un de ses cahiers. Ils ont la confirmation immédiate qu'il s'agit de l'adolescente dont on leur a signalé la disparition la veille au soir. Evelyne Boucher. Et maintenant, faut prévenir sa mère. Et ça, même quand on est un policier aguerri, ça n'est jamais facile.

L'urgence, maintenant, c'est de reconstituer l'emploi du temps d'Evelyne hier. Première surprise, elle n'est pas allée en cours. Elle a séché toute la journée. Bon, d'après ce qu'on m'a dit au lycée Aubanel, elle est juste venue manger à midi à la cantine et après elle est repartie. Les policiers découvrent qu'en vérité, elle a passé la journée au café qui est juste en face du bahut, le café Carnot, et pas pour le simple plaisir de sécher les coups. Bon, d'après ce qu'on dit ses copains, elle était raide amoureuse de l'un des serveurs, un certain Donato, âgé de 21 ans. Ils m'ont raconté qu'elle lui avait déclaré sa flamme cet après-midi-là, que l'autre l'avait gentiment envoyé bouler au prétexte qu'elle était trop jeune pour lui. Et un mec bien, au passage, c'est pas si courant que ça. Et donc après, le cœur en mille morceaux, Evelyne a quitté le café pour aller se consoler. Chez qui ? Eh bien, chez son petit copain officiel, Salvatore. Elle est restée un bon moment avec moi, et puis vers 6h30, je dirais, elle est allée prendre le car pour rentrer chez elle. Et elle est montée dans le car. Le chauffeur s'en souvient très bien. Et dans le car, elle est tombée sur une de ses copines, Christelle. J'habite pas loin de chez elle, dans le même lotissement. Et donc, on est descendu du car ensemble. Et puis on a marché, toutes les deux, jusqu'à ce qu'on se sépare pour aller chacune vers chez nous. Evelyne a donc été enlevée à ce moment-là, à quelques centaines de mètres de chez elle, où l'attendait sa maman.

L'autopsie du corps d'Evelyne a lieu à Montpellier, 2 jours après la découverte du corps. Et le verdict est sans surprise. Nous avons des traces d'actes sexuels au niveau du vagin et au niveau de l'anus. Et nous avons isolé des traces de sperme dans la cavité vaginale. Et là, vous vous dites, top ! Donc, on a l'ADN de son violeur et de son assassin. Erreur ! Grossière erreur ! En 1987, l'utilisation de l'ADN en matière criminelle, c'est un rêve. Il n'y a pas plus de test ADN que de téléphone portable. Et donc, on est dans de la police à papa, plus près de Colombo que des experts à Miami, vous voyez. Est-ce qu'on sait s'il lui arrivait souvent de sécher les cours ? Non. Non, c'était pas du tout son genre. J'ai envie de dire que c'était sans doute la première fois, d'après ce qu'on dit, tous ceux que j'ai rencontrés. D'après ses profs, c'était plutôt d'ailleurs une bonne élève, bosseuse, souriante, ils disent agréable. Ses copains de classe disent d'ailleurs exactement la même chose. Donc si elle a séché les cours ce jour-là, c'est juste parce qu'elle... Elle a baissé pour ce serveur, quoi, c'est tout. A priori, elle s'entendait très bien avec sa famille, y compris son beau-père. Et elle avait une passion, la gymnastique. Elle en faisait depuis l'âge de 10 ans. Et cette passion pour la gym, elle voulait la transmettre. Tous les mardis soirs, elle allait entraîner des élèves de son ancien collège, bénévolement, bien sûr. Mais récemment, elle avait eu un problème de cheville. Elle avait mis la gymnastique entre parenthèses. Voilà. Voilà tout ce que les policiers de la PJ ont pu apprendre sur elle. Rien de tout cela n'ouvre de piste. L'hypothèse à ce stade,

0: C'est celle d'un rôdeur. Un rôdeur qui l'enlève à sa descente du bus, qui la viole et qui la tue. Les policiers finissent par tomber sur Géraldine. C'est une copine d'Evelyne qui habite dans le même lotissement, tout près de l'arrêt de bus où elle est descendue. Ah oui, je l'ai vue descendre du bus. Elle était avec Christelle. Et je les ai vus partir ensemble. Et alors, ce qui m'a un peu surpris quand même, c'est que quelques minutes après, j'ai vu Evelyne repasser dans l'autre sens. Et elle n'était pas à pied, là. Elle était dans une voiture à l'arrière. J'ai l'image bien en tête. Elle avait les mains posées comme ça sur l'appui-tête, comme si elle était en train de parler avec le conducteur.
1: Vous pourriez nous le décrire, le conducteur de la voiture, mademoiselle?
0: Oui, elle est assez sportif. Les cheveux courts coiffés en arrière, un peu ondulés sur le dessus.
1: Et la voiture? Vous vous souvenez de la marque?
0: Oui, enfin, je suis pas très forte en voiture, mais pour moi, c'était une petite voiture, genre R5, claire, blanche, je pense. Ce témoignage est capital en ce début d'enquête. Elle n'a pas été enlevée par quelqu'un qui l'a contrainte à monter dans sa voiture, puisqu'elle lui parlait tranquillement. Cet homme, elle le connaissait sans doute. Malheureusement, dans l'entourage d'Evelyne, un type avec une R5 blanche, personne ne voit qui ça peut être.

0: Il y a un homme dans le lotissement qui cristallise assez vite les soupçons. Un chauffeur routier déjà condamné pour meurtre. Il est immédiatement placé en garde à vue. Je vous dis que j'étais pas à Avignon ce jour-là. J'étais à l'autre bout de la France. Vous voyez, mon patron, il vous confirmera de toute façon. Il y a un disque sur mon camion. Ça va pas être trop difficile à vérifier. Sauf que le disque n'est pas net. Ça sent le bricolage. Et là, dommage qu'on ne puisse pas exploiter l'ADN, hein, parce que grâce au sperme retrouvé sur le corps, on a l'ADN du violeur meurtrier. Mais pour l'instant, on ne sait pas le comparer. Mais on sait en tirer des antigènes qui permettent d'avoir un groupe sanguin. Et ça n'est pas le groupe sanguin du chauffeur routier.
1: On de la raconte la suite de votre récit.
0: C'est là que tombe le rapport des balisticiens.
2: La balle qui a été extraite du crâne de Boucher Evelyne est de calibre 22 long rifle. Petit calibre donc.
0: Petit calibre et calibre de chasseur. Et donc les policiers se mettent à faire le tour du lotissement à la recherche de chasseurs. Et quand ils en trouvent un, ils lui demandent son arme. Il la confie au spécialiste de la balistique. Est-ce que c'est l'arme du crime ? Non. Et celle-là, est-ce que c'est l'arme du crime ? Non plus. Chou blanc. Et encore chou blanc. Et voilà, les amis, il n'y a pas d'autre suspect. Il n'y a pas d'autre piste. Si on pouvait exploiter cette fichue ADN, on pourrait peut-être avancer. On dit partout que c'est imminent, que ça va être une révolution. Mais en attendant, eh ben on est toujours sous l'ancien régime.

À partir de là, les années passent. 1988, 89, 90, 91, 92. Faut se mettre à la place de la famille, de la maman, de la grande sœur. Evelyne a été enlevée, violée et tuée. Et on ne trouvera peut-être jamais l'assassin. Le dossier qui était sur le haut de la pile du bureau du juge d'instruction est en train de passer tout en dessous. Ça commence à sentir le classement sans suite.

Et puis, arrive le mois de février 1993. Et là, rebondissement, enfin, espoir de rebondissement. 5 ans après le meurtre d'Evelyne, un nouveau témoin se manifeste. Il est tout jeune, il était gamin au moment des faits, mais il a vu quelque chose de bougrement intéressant. Je dirais que c'était une semaine avant que Evelyne soit tuée. Un soir, j'étais au gymnase où elle entraînait les filles de son ancien collège à la gymnastique. Et j'ai vu un truc bizarre. C'est ça que je voulais vous dire. Quand elle est partie, il y avait une voiture qui la suivait avec deux hommes dedans. Et les mecs, ils lui disaient « Viens, viens, viens, monte, monte, allez, monte. » Et ça se voyait qu'elle ne voulait pas, quoi. Et après, je sais pas. D'accord. Et la voiture, tu te souviens de quelle marque elle était? Et de sa couleur, peut-être? D'après vous, hein? D'après vous, quelle est la marque de la voiture qu'il a vue? Eh bien, c'était une R5, claire. Peut-être blanche, je suis pas sûr. La même marque et possiblement la même couleur que la voiture dont a parlé l'un des premiers témoins, Véronique, qui habite tout près de l'arrêt de bus, qui a vu Evelyne descendre du car avec sa copine Géraldine, puis repasser dans l'autre sens quelques minutes plus tard dans une voiture avec un homme. Une R5 blanche. Le problème, c'est qu'on en a déjà cherché des R5 ressemblantes il y a 5 ans. Et on n'en a pas trouvé. Tant pis. On recommence. Le juge demande au policier de faire la liste de tous les gars du coin propriétaires de R5 blanche ou claire en 1987. Et malheureusement, ça ne fait pas avancer l'enquête dans Utah.

Dans ces années-là, quand une enquête est au point mort, il y a une possibilité. Aller sur TF1 dans l'émission de Jacques Pradel, témoin numéro 1. C'est un concept qui a totalement disparu aujourd'hui. L'idée était de raconter les débuts d'une enquête et de lancer un appel à témoins pour tenter de la faire avancer. Des dizaines de personnes appellent le standard le soir de l'émission. Mais aucun témoignage déterminant.

Je vous rappelle qu'on est en 1993. Evelyne a été violée et tuée par balle dans la tête il y a 6 ans. À l'époque, on ne savait pas utiliser l'ADN dans une enquête criminelle. Mais aujourd'hui, oui, c'est une révolution. Et bien sûr, les policiers ont gardé sous le coude l'échantillon de sperme du violeur collecté au moment de l'autopsie dans le vagin de la victime. Allez savoir si ça va pas enfin faire avancer cette enquête. Mais à qui? À qui faire passer des tests? Eh bien, figurez-vous que depuis le début, il y a 6 ans, l'enquête traîne une liste. Une liste de 60 bonhommes dont l'un peut-être, pourrait être l'assassin d'Evelyne. Pour des raisons diverses, hein. Parce qu'il a un passé plus ou moins lourd, ou un emploi du temps un peu faiblard le jour du crime, ou un lien avec la victime. Je dirais pas que c'est une liste de suspects, puisque son propre père, le père d'Evelyne, et son beau-père sont dessus. Parce que ce sont des hommes, et parce qu'ils sont très proches. C'est une liste, quoi. Parce qu'à un moment, il faut bien resserrer le champ de l'enquête. Eh bien, 6 ans plus tard, le juge décide de ressortir cette liste. Mais je vais vous demander de faire passer un test ADN à l'ensemble des hommes qui figurent sur cette liste. Et bien entendu, si aucun profil génétique ne matche avec l'échantillon de sperme que nous avons dans le dossier depuis le début, et bien nous serons contraints d'élargir le cercle. Mais je vous le dis, on va commencer par ces 60-là. Et les 60 bonhommes sont blanchis par la comparaison ADN. Il va donc falloir élargir. Décidément, quand ça veut pas, ça veut pas.

Dans les mois qui suivent, une idée complètement folle traverse cette enquête. Vous êtes assis. Et si c'était Roberto Succo qui avait tué Evelyne? Oui, Roberto Succo, le tueur fou, le violeur et tueur en série italien, célèbre pour sa belle gueule. C'est un schizophrène, Succo, qui a commencé par tuer ses parents, qui s'est évadé de l'hôpital psychiatrique et qui a dézingué 7 personnes au moins dans la foulée. Ça s'est passé en 1987, tout ça. Et au moment où Evelyne a été tuée, Succo était dans le coin. Pas à côté, mais dans la région. C'est bizarre d'ailleurs qu'on n'ait pas exploité cette piste à l'époque. Mais il n'est jamais trop tard. Quoique. Bon, je sais pas si t'es au courant, mais Roberto Succo, là, il est mort en 1988 et il s'est suicidé à la cellule de sa prison. Donc, je te le dis, on n'est pas prêt de lui faire passer un test ADN à celui-là. Pas faux. Mais on peut peut-être faire passer le test à son cadavre. Et donc, on déterre le corps de Roberto Succo. On fait un prélèvement, on le remet dans sa tombe et on compare les deux ADN. Et c'est pas lui. Et voilà, retour à la case zéro, zéro piste, une fois de plus. Et les années passent encore, 98, 99, 2000. On change de siècle et l'assassin d'Evelyne court toujours. Et ça continue, 2001, 2002. Ça fait 15 ans qu'Evelyne est morte et la police scientifique vient de franchir un cap fondamental. Elle vient de créer un fichier centralisé des empreintes génétiques qu'on va appeler le FNAEG. Parce que jusqu'ici, quand on avait un ADN, il n'était exploité que dans le cadre de l'enquête en cours. C'est-à-dire que l'ADN du violeur et tueur d'Evelyne est resté dans l'armoire du juge d'instruction. Et là, en 2002, il est versé au FNAEG, qui est un tout petit fichier pour l'instant. Et je vous le dis tout de suite, l'ADN du tueur ne match avec aucun autre ADN. Mais patience. Ce fichier, c'est mathématique, va grossir, grossir, grossir. Et peut-être qu'un jour, ça fera patience.

La maman d'Evelyne met 3 ans de plus à connaître le nom de l'assassin de sa fille. Un jour, fin juin 2015, 18 ans après le crime, ça fait... Bon, le gars s'appelle Grenet Robert, 54 ans, père de famille. Oh merde. Il est rentré au fichier pour pas grand-chose. Écoute, il était au pont du Gard. Il a perdu son ticket de parking. Il est sorti. Il a voulu se coller à son beau-frère. Le gardien du parking est arrivé. Ils ont commencé à se battre. Il lui a collé une pigne. C'est comme ça qu'il est rentré au fichier, figure-toi. Il va le regretter, son ticket de parking. Ça, c'est sûr. Pour sa pigne, Grenet a été condamné à 3 mois avec sursis. Et c'est comme ça qu'il est entré au fichier. Et c'est donc lui, à 99,9%, c'est lui qui a tué Evelyne Boucher. Alors, qu'est-ce qu'on sait sur ce Robert Grenet, en dehors du fait qu'il a la pigne facile? Alors, c'est un pompier professionnel, figure-toi, c'est un pompier d'Avignon, gros fêtard, et d'après ce qu'on m'a dit, très porté sur le Ricard, sur l'apéro. Il a beaucoup d'amis, dont un d'ailleurs qui habite le même lotissement que les parents d'Evelyne, et il a eu une Renault 5, seulement il l'a acheté qu'en 88, donc il n'avait pas de Renault 5 au moment du crime, c'est un problème ça. Robert Grenet est interpellé un matin de juin 2006, alors qu'il sort de chez lui. Il ne devait pas s'y attendre. Bien, monsieur, je vous informe qu'à dater de cet instant, 19 juin 2006, 6h30 précisément du matin, vous êtes placé en garde à vue pour des faits de viol et d'homicide volontaire. Le type a échappé à la justice pendant 18 ans et voilà qu'on lui présente l'addition. À ce stade, les policiers n'ont rien d'autre contre lui que son ADN. C'est confondant. Mais des aveux, ça serait mieux. Je ne vois pas de quoi vous me parlez. En 87, vous dites? Evelyne Boucher. Je comprends pas. Les policiers lui parlent alors de l'ADN, de son ADN. C'est un sacré argument dans un interrogatoire. Mais comment voulez-vous que je sache comment mon ADN s'est retrouvé sur cette jeune fille? J'en sais rien. C'est pas gagné, mais c'est pas perdu. Car à un moment, Robert Grenet est renvoyé en cellule et d'un coup, il se lâche auprès du policier qui l'escorte. Je sais pourquoi il y avait mon ADN sur elle. Hein. Cette fille, en fait, je la connaissais. J'ai couché avec elle ce jour-là, voilà, c'est pour ça. Vous avez couché avec elle le soir où elle était tuée? Oui. On s'était donné rendez-vous... Elle est montée dans ma voiture, on est allé sur un parking à l'écart, là, et puis on a eu une relation, et après je l'ai ramenée chez elle. Sacrée confidence! Sauf que ce qu'il vient de dire, c'est hors procédure. Ça ne donnera pas lieu à un procès verbal. L'idéal serait qu'il le répète lors d'un interrogatoire formel. Je préfère vous le dire, il ne le fera pas. De retour en garde à vue, il répète qu'il ne la connaissait pas, il dit même qu'il n'a jamais entendu parler d'elle et de son assassinat. Mais sur la base de l'ADN, le juge le met quand même en examen et il l'envoie en prison. Et en prison, figurez-vous, il se confie à nouveau, toujours hors interrogatoire, et cette fois-ci à un surveillant de prison. C'est pas moi qui l'ai tué, cette fille, mais bon, je la connaissais. J'ai eu une relation avec elle le jour où elle a été tuée. Consentie. Je veux dire, c'était pas un viol. Et ensuite, elle est repartie. Je l'ai jamais revue. Le surveillant rédige immédiatement un rapport qui est transmis au juge. Et Grenet, bien entendu, refuse de répéter ça devant lui. Au juge, il redit, je la connaissais pas, je ne l'ai jamais rencontrée et je n'ai jamais couché avec elle. Sauf que 5 jours plus tard, il redit à un autre surveillant de la prison qu'il a eu un rapport consenti avec Evelyne Boucher. Donc, nouveau rapport, nouvelle convocation chez le juge et nouvelle dénégation. Va falloir le coincer. Je sais pas comment, mais va falloir trouver le moyen de le coincer.

Le 6 juillet 2006, une lettre anonyme arrive sur le bureau du juge. Une lettre selon laquelle Robert Greiner et d'autres de ses collègues pompiers faisaient des partouzes au sein de la caserne. Et le corbeau ajoute « Vous devriez interroger une certaine Cri-Cri. » La femme en question est identifiée. C'est une handicapée mentale de 48 ans. Elle confirme qu'elle a eu des rapports avec Robert Greiner à la caserne. Oh, il était violent, Robert. Et les autres aussi, ils étaient violents. Ils mettaient des bouteilles de verre dans la chatte. Et dans les fesses aussi. Vous diriez qu'ils vous violaient. Oh non. Non, j'étais d'accord. Et donc, ça ne fait pas beaucoup avancer notre affaire.

Le procès de Robert Greiner s'ouvre le 7 avril 2008 devant la cour d'assises de Nîmes. Et d'entrée, il monte au créneau. On m'a fait passer pour un maniaque, pour un détraqué sexuel, pour un tueur en série. On me rabâche ADN, ADN, ADN. Tout repose sur le mot ADN pour m'accuser d'un crime que j'ai pas commis. Il va même jusqu'à suggérer que quelqu'un a récupéré un préservatif usagé pour le faire accuser. Ses avocats, contraints et forcés, plaident l'acquittement. Mais sur la base de l'ADN, après 3 jours de procès, Robert Greiner est condamné à la réclusion criminelle à perpétuité. Il fait appel, pour rien. Il est condamné 1 an plus tard à Lyon, à la même peine, perpète. Et pour le coup, vraiment perpète. Car il meurt en prison en janvier 2023, à l'âge de 70 ans.

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1: Je vous ai raconté l'enquête sur le meurtre en 1987 dans la région d'Avignon d'une adolescente de 16 ans qui s'appelait Evelyne Boucher, tuée par un pompier professionnel nommé Robert Greiner, qui a été condamné après 18 longues années d'enquête et d'instruction, plus deux années d'instruction à la réclusion criminelle à perpétuité. Et je suis avec un acteur direct de cette affaire qui, à près de 40 ans, il s'agit de l'avocate de la maman d'Evelyne Boucher, maître Franck Gardien du barreau d'Avignon. Vous êtes devenu, vous, son avocat en 87 ou au moment du procès ?
2: Non, j'ai été son conseil dès l'année 1987, tout d'abord aux côtés d'un de mes confrères avec lequel je travaillais, lequel a ensuite pris sa retraite. Et j'ai continué à suivre l'affaire parce que je sentais la volonté farouche de cette mère, malgré les difficultés de l'enquête, de garder l'espoir qu'un jour elle puisse connaître le nom, l'identité de celui qui avait commis l'irréparable sur son enfant.
1: Si vous avez accepté d'en parler avec moi, maître Gardien, quand même des faits de 87, un peu moins de 40 ans, je suppose que parce que vous avez des souvenirs précis dans la tête. C'est une affaire qui vous a marqué.
2: Bien évidemment, c'était une affaire qui était totalement hors norme. Car sur faire de ma part, à l'époque, c'était une des plus vieilles affaires criminelles qui était toujours en cours d'instruction et en cours d'enquête parce que le juge d'instruction avait eu la volonté de ne jamais clôturer ce dossier. Il partageait, tout comme moi d'ailleurs, l'espoir effectivement qu'un jour on puisse connaître la vérité. Donc c'est vrai que c'était un dossier qui était totalement hors norme, difficile, très difficile, avec je dirais un espoir qui était relativement mince de pouvoir aboutir. Et on est parvenu, je dirais, à connaître la vérité. Grâce à l'immense progrès de la science et effectivement l'utilisation de l'ADN, et puis avec, il faut le reconnaître, avec un coup de chance, puisque comme vous l'avez rappelé, Robert Greiner a commis la grave erreur de se battre pour un ticket de parking au pont du Gard avec le vigile, ce qui l'a conduit à être donc condamné pour ces violences. Et de par la loi, immédiatement, après, on a sollicité de sa part, parce qu'il était impliqué dans une affaire de violence, qu'il soit soumis à un test ADN. Test ADN auquel, d'ailleurs, il va tenter de résister pendant de très nombreux mois, puisque les policiers qui le convoquent simplement donc pour prélever son ADN vont être obligés d'insister très lourdement pendant de nombreux mois, parce que il s'y refuse, probablement, il connaît l'issue et le risque qu'il encourt de confier cet ADN.
1: On va reparler de l'ADN tout à l'heure. Je veux quand même qu'on reste sur votre cliente, la maman. Comment est-ce qu'elle vit ces 18 années d'attente? Elle est abattue ou elle est combative?
2: Alors, bien évidemment, elle est dans une immense souffrance qui est celle de la perte d'un enfant, ce qui est pour tout un chacun, je veux dire, une souffrance dont on ne se remet pas, qu'elle soit accidentelle ou criminelle, mais je pense encore plus lorsqu'elle est effectivement de nature criminelle. Donc elle est extrêmement touchée par cette disparition, mais à côté de ça, elle va mettre toutes ses forces dans la bataille. Elle va même se livrer elle-même parfois de véritables actes d'enquête, puisqu'elle va régulièrement relever les immatriculations des véhicules qui circulent dans son quartier, dans son lotissement. Elle va faire l'objet de confidences de certaines personnes. Moi-même, d'ailleurs, j'ai été destinataire de très nombreux courriers, je dirais, entre guillemets, de dénonciation ou de signalement de certaines personnes, dont on va faire procéder par le juge d'instruction à des vérifications qui, malheureusement, n'aboutiront pas. Elle est donc très combative.
1: Elle se bat, elle se bat, oui. Et elle mène sa propre enquête en parallèle, quoi.
2: Oui, et à ce titre-là, d'ailleurs, il faut rendre hommage aux policiers qui étaient eux aussi très très présents dans cette affaire, qui avaient la volonté farouche d'aboutir, tout au moins pour certains d'entre eux, et qui se confiaient, je dirais, à elle très facilement, qui la rencontraient régulièrement, qui lui donnaient des nouvelles, qui lui donnaient des renseignements sur l'avancée de cette enquête, même si elle était extrêmement difficile.
1: Alors on l'a vu, maître gardien, Robert Greiner, jusqu'au bout, et contre l'ADN, dit qu'il est innocent. Est-ce que, selon vous, on peut condamner sur la seule base de l'ADN ?
2: Alors, dans cette affaire, l'ADN était la preuve, je dirais, la plus flagrante de sa culpabilité, mais il n'y avait pas que cette preuve-là. Il y avait sa personnalité qui était extrêmement trouble et qui, sous, je dirais, deux facettes, celle du pompier, père de famille, respectable, qui œuvre pour sauver des victimes. Ça, c'était l'aspect positif de Robert Greiner. Et puis après, il y avait la face noire. Et la face noire de Robert Greiner, elle n'était pas très jolie à regarder. Et elle correspondait malheureusement assez près à la personnalité d'un homme qui était capable d'abus sexuels et effectivement de violences sexuelles, ce qui a été le cas dans ce dossier.
1: Ça veut dire qu'à la caserne, donc, qui participe à des partous, on en dira peut-être un mot, mais c'est pas la première fois que des pompiers partous dans une caserne. Il y a des femmes qui sont là, qui viennent pour coucher avec des pompiers, en tout cas c'est l'idée qu'il défend lui, mais il se comporte pas bien avec ces femmes.
2: Non, parce qu'il y avait bien souvent effectivement un abus de sa part, même si effectivement il a pu peut-être avoir des relations consenties avec certaines femmes. Il y avait eu beaucoup de témoignages qui avaient été recueillis, au terme desquels il était décrit comme une personne extrêmement entreprenante et capable de passer à l'acte de façon abusive. Plusieurs personnes dans ce dossier avaient été retrouvées et entendues par les policiers.
1: Et puis, l'ADN, vous, maître gardien, sans l'ADN, vous auriez tout de même été convaincu que c'était lui.
2: Oui, il avait cette personnalité qui me semblait, moi, correspondre parfaitement. Il avait le profil de celui qui avait pu commettre cet acte immonde. Mais il n'y avait pas que ça. Il y avait effectivement d'autres personnes qui avaient été victimes de ces agissements. Il y avait également deux personnes qui avaient recueilli donc des semi-aveux de sa part. Vous l'avez rappelé, ce policier qui l'escorte devant le juge d'instruction au moment de sa mise en examen, et puis ensuite ce surveillant pénitentiaire qui va recueillir ses confidences, au terme desquelles il indique formellement qu'il a eu un rapport sexuel avec Evelyne le jour des faits. Il fait cet aveu pour quelle raison ? Parce qu'il sait très bien que l'ADN le confond, qu'il ne peut pas valablement contester la relation sexuelle. Vous avez rappelé qu'on a retrouvé son sperme dans la cavité vaginale de la victime. Et puis, ce qui va le confondre, c'est que la victime, vous l'avez rappelé, a été retrouvée face contre terre, je dirais achevée, parce qu'elle avait été violentée précédemment au coup fatal, qui est le coup de la balle de Vendelon-Riff qui pénètre dans sa nuque. Donc il y a une victime qui a été violentée très sévèrement, qui a été donc violée, et il y a un élément qui est incontestable, c'est que la victime ne s'est pas relevée, puisque le sperme qui se trouvait dans sa cavité vaginale ne s'est pas, c'est assez sordide ce que je vais dire, mais ne s'est pas écoulé de cette cavité vaginale, donc elle s'est pas retrouvée en position debout. Donc elle a été violée et ensuite elle a été tuée. Et donc le lien ensuite est facile à faire. Vous avez une personne qui est violée, il y a des traces médico-légales qui sont incontestables de la nature du viol, de la qualification de viol, et ensuite cette personne est abattue, je dirais face contre terre. Par voie de conséquence, donc le violeur est nécessairement le tueur, et il ne pouvait pas contester la nature de le viol en lui-même. il ne pouvait pas sereinement, comme il a tenté de le faire, affirmer qu'il s'agissait d'une relation sexuelle qui a été librement consentie.
1: Bon, il y a deux bémols. Premier bémol, la R5. Il n'avait pas de R5 au moment du crime. Alors peut-être que finalement, cette R5 était une fausse piste.
2: Oui. Non, mais la R5, incontestablement, a été une fausse piste. Comme vous l'avez rappelé, on est dans en 1987, les techniques d'enquête ne sont pas celles actuelles. Il n'y a pas, l'ADN n'existe pas encore, la téléphonie n'existe pas, ou quasiment pas, sauf sur, bien évidemment sur des écoutes téléphoniques, sur des téléphones fixes, mais il n'y avait pas de portable, donc il n'y a pas de portable qui est borné, comme on peut le voir dans les affaires, je dirais, actuelles. Donc les enquêteurs procédaient de façon totalement différente. Donc ils allaient, je dirais, à la pêche aux témoignages, au recueil d'informations, et comme il y avait une volonté effectivement de recueillir des éléments, il y a eu l'audition. Alors vous avez fait état de l'audition de Géraldine, qui est cette camarade de classe, qui voit passer le véhicule dans lequel se trouve donc Evelyne à l'arrière du véhicule, adossée, en train de, semble-t-il, de discuter ou de parlementer avec le conducteur. Elle identifie, elle focalise sur le conducteur. Elle va dresser d'ailleurs un portrait robot lorsque Robert Greiner a été arrêté, et le portrait robot est extrêmement proche de la réalité du personnage. D'accord. Du physique, du profil du personnage. Et lorsqu'elle focalise sur le, comment ça s'appelle, les passagers, forcément, elle ne va pas focaliser par contre sur le véhicule lui-même. Oui. Quand les enquêteurs vont lui demander quel était le type de voiture, bon, tout d'abord, elle n'était pas spécialiste, je dirais, en automobile, oui. Et son cerveau, je veux dire, avait focalisé sur les passagers. Donc elle va donner, voilà, une information qui est... Elle ne parle pas d'ailleurs de R5, elle parle d'un petit véhicule de couleur blanche. Elle est assez évasive, mais c'est par la suite, effectivement, mais ça n'a rien à voir avec Robert Greiner. Oui. Le jeune garçon voit passer un véhicule, lui, qu'il identifie comme une R5. Lui, par contre, il est formel. C'est une R5. Il voit deux garçons qui essayent de faire monter Evelyne dans la voiture. Mais c'est une toute autre affaire. Très probablement, effectivement, c'est deux garçons qui essayaient de la draguer, de la faire monter dans cette voiture. C'est probablement une réalité, mais rien à voir avec Robert Greiner. Mais par contre, effectivement, ça a généré, je dirais, ça a créé une fausse piste. Voilà, les enquêteurs ensuite ont parlé de Renault 5, alors que très probablement, le véhicule qui a été utilisé par Robert Greiner était la voiture qu'il avait à l'époque, qui était une Ford Tonus.
1: D'ailleurs, ça semble pas trop une Ford Tonus quand même. Hein.
2: Le témoin parle d'un petit véhicule, mais comme je dis, elle focalise essentiellement sur les passagers. Voilà. Ouais. Et il y avait sur la scène de crime, il y a eu un relevé de... Alors, bon, est-ce que c'était ce véhicule ? C'est possible que ça en soit également un autre, mais il y avait une trace de pneus qui correspondait à un montage de pneus d'un véhicule beaucoup plus lourd qu'une Renault 5. Alors après, il est possible que ce soit la trace d'un pneu d'un autre véhicule qui soit passé par là, mais voilà, il y avait cet élément aussi.
1: Vous, votre carrière, maître gardien, elle a été percutée par l'irruption de l'ADN. D'ailleurs, ça a compliqué, je suppose, la tâche quand on est en défense. Vous êtes que partie civile ou vous allez parfois en défense ?
2: Non. Il m'arrive aussi d'être en défense. Ah ben, il est évident que l'ADN a été une avancée scientifique dans le monde judiciaire capital. Oui, ça a été une véritable révolution, comme cela a pu être le cas peut-être en un temps ancien, lorsque on a commencé à utiliser les empreintes digitales qui ont permis de confondre un certain nombre d'auteurs. Voilà, tout à fait. Mais l'ADN, par contre, a été une véritable révolution et reste, à l'heure actuelle, une véritable révolution dans les enquêtes criminelles. C'est un progrès, qui est incontestable.
1: Et vous avez vécu ça. On est presque tenté, maître gardien, de se demander, puisque ce type, Robert Greiner, est un pervers, est-ce qu'il n'a pas pu commettre d'autres crimes? Est-ce que la question s'est posée à l'époque?
2: Alors, la question s'est posée. Il faut savoir que Robert Greiner, suite donc aux éléments recueillis de grand nombre de femmes qui avaient été abusées par Robert Greiner dans le Vaucluse, les enquêteurs se sont rendus dans sa région d'origine, qui était l'Est de la France. Et ont enquêté également sur... il avait été... si on peut dire, exfiltré de la région de l'Est. Il vivait dans l'Est et subitement, sa famille l'ont, exfiltré de l'Est pour l'installer dans le Vaucluse, où il ne connaissait quasiment personne. Les enquêteurs se sont demandé pourquoi cette situation était intervenue. Et ils ont enquêté dans la région de l'Est. Malheureusement, peut-être pas de façon suffisamment importante, parce que les moyens ne leur étaient pas donnés, mais ils ont pu recueillir quand même un élément extrêmement important, c'est que le meilleur ami de Robert Greiner, qui portait un nom d'ailleurs quasiment identique au sien, Gartner, a été un homme qui avait été impliqué dans une affaire de viol en Allemagne. Il avait été interné dans un hôpital psychiatrique en Allemagne. Il s'était évadé de cet hôpital psychiatrique. Il avait d'ailleurs rejoint Robert Greiner dans le sud de la France. Et il a ensuite commis lui-même un autre viol au pont du Gard, d'ailleurs, une fois de plus, dans le Gard. Donc, et il a été condamné par la cour d'assises du Gard à une peine de réclusion criminelle. Donc c'était le meilleur ami de Robert Greiner. Donc il y a effectivement, même si on n'a pas, si des éléments n'ont pas été recueillis, il y a là aussi matière à se questionner sur les activités de ces deux garçons dans l'Est de la France. Voilà.
1: Je suis fasciné par votre mémoire, Maître Gardien, parce que se souvenir presque 40 ans après des détails de cette affaire comme vous l'avez fait, vous êtes exceptionnel.
2: Ça marque. C'est des affaires qui marquent. Voilà. Donc bon, j'ai eu beaucoup de dossiers criminels dans ma carrière d'avocat, mais celle-là, effectivement, c'est un dossier qu'on n'oublie pas et que voilà, je garderai. Oui, en moi. Oui, bien évidemment.
1: Merci beaucoup, Maître Franck Gardien du barreau d'Avignon.
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1: Au cours de la longue crise du Covid, on a beaucoup donné la parole aux experts et aux décideurs politiques et finalement assez peu aux familles des victimes de la pandémie. Stéphanie Bataille a perdu son père, Étienne Grabert, au début du mois de janvier 2021. Son père qui a contracté le Covid à l'hôpital de la Pitié-Salpêtrière à l'issue d'une opération. Et elle dit sa colère dans un livre qui paraît aux éditions de l'Observatoire. « Mon histoire, c'est votre histoire. C'est de ce livre que j'ai tiré mon récit. Elle sera là tout à l'heure pour le débriefer. J'ai écrit ce récit avec Tuc Dual de Dieu le veut. Réalisation Céline Lebras. »
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1: Étienne Grabert était comédien de théâtre et de cinéma. Pas célèbre, mais si vous allez taper son nom sur Google, D-R-A-B-E-R, vous direz forcément « Ah ben oui, ah c'est lui !» Il a tellement joué de second rôle au cinéma et à la télévision. On l'a vu dans Ridicule, Milou en mai, Prof, Les Cordiers jugés flics, et ici dans Les Sous-doués, une scène d'anthologie. Il joue un prof qui, devant une élève qui accouche, se transforme en accoucheur.
2: Regardez, c'est bon, ça commence, vous respirez à fond, vous bloquez et on pousse. Si tu peux voir détruire l'ouvrage de ta vie et sans dire un seul mot, te mettre à rebâtir. Bloquer, respirer à fond, inspirer, bloquer, pousser. Si tu peux être amant sans être fou d'amour.
1: Étienne Grabert est mort le 11 janvier 2021. Emporté par le coronavirus. Sa fille Stéphanie avait encore quelque chose à lui dire. Et surtout, elle a quelque chose à nous dire. En novembre 2020, ça fait un an que tu attends une opération en raison d'une fuite de la valve mitrale. Elle a été programmée puis déprogrammée à cause du premier confinement. Mais là, ça y est, elle est fixée au 10 novembre. Batterie d'examen, analyse, tous les voyants sont au vert. L'anesthésiste est même venu te voir. Et puis au moment de t'installer dans ta chambre, le docteur vient te voir. Monsieur Grabert. Je suis désolé, monsieur Grabert. L'intervention est annulée en raison du plan d'urgence Covid. Vous pouvez rentrer chez vous. On vous rappellera. Tu es contrarié. Tu t'étais tant préparé psychologiquement. Quelques jours plus tard, tu reçois une nouvelle convocation pour le 13 décembre. Maman t'accompagne à la Pitié-Salpêtrière en début d'après-midi. Admission, examen, test Covid, tu prends possession de ta chambre en cardiologie. Tu appelles tes frères, ta sœur, tes cousins, tes filleuls, tes amis, tes enfants. Je suis ton dernier coup de fil du soir.
3: C'est embêtant, hein, tous ces théâtres et ces musées fermés. Faut pas arrêter de créer. Créer, c'est vivre deux fois. Créer, bon sang, créer.
1: Le chirurgien t'a averti que tu seras opéré à 7h30.
3: Ne me demande pas à quelle heure je sors. Je ne sais pas. Est-ce que les familles des navigateurs demandent quand est-ce qu'ils rentreront? Bah non. Ah bah voilà. Je suis comme un navigateur.
1: Le lendemain, à 9h, tu m'appelles pour m'annoncer que ton intervention est décalée à 14h. Trop d'urgence avant toi.
3: Il doit y avoir plus urgent que moi. Ah. Ils m'ont dit ce matin que mes analyses étaient très bonnes et que mon test PCR était négatif.
1: À 18h30, maman appelle les infirmières pour avoir des nouvelles.
3: Tout s'est bien passé, hein ? Il est en salle de réveil.
1: Les visites sont possibles dès demain. Les proches peuvent venir l'après-midi entre 14h et 18h. Nous mettons en place un planning. Mon frère Stanislas viendra à 14h, il t'apportera ton déjeuner. Maman prendra la relève de 15 à 16h30 et moi, je terminerai la journée et je m'occuperai de ton dîner. Le 17 décembre, tu m'appelles vers 16h.
3: Dis-moi, tu peux m'apporter de la pommade rosate? J'ai les lèvres gercées. Et puis de l'eau pétillante, s'il te plaît, la plus froide possible.
1: Je te retrouve en fin de journée, tu bois quasiment la totalité de la bouteille en 2 minutes. Et à travers les draps, je vois tes jambes qui tremblent. Tu me dis que tu as des courbatures. Ça m'inquiète. Je ne suis pas sereine, mais je m'obstine à rester confiante. Enfin, tu as la pitié salpêtrière, c'est un hôpital réputé. Il n'est pas concevable que tu attrapes le coronavirus ici. De retour dans ta chambre, tu as encore très soif. Dis-moi, demain, tu pourrais venir avec plusieurs bouteilles de Salvetta ? Ce jour-là, je dépasse la limite de l'autorisation des visites. Je sens qu'il faut que je reste. Et soudain, un vacarme dans le couloir. L'homme qui distribue les plateaux repas ouvre la porte sans frapper. Il a son masque sous le menton et il parle très fort. « Alors, monsieur Drabert, debout, jeune homme, c'est l'heure, faut manger !» Et là, il pose violemment son plateau sur la table de chevet, il prend le pichet d'eau et il en rapporte un autre, sans jamais se désinfecter les mains. Je le raccompagne dans le couloir.
4: « Vous devriez faire attention à votre masque tout de même. »
1: « Oh, le masque, c'est de la connerie. Je prends peur du Covid. » Le lendemain, maman et mon frère Stanislas m'appellent pour m'alerter.
3: « Il tousse beaucoup quand même. Il a certainement dû prendre froid. »
1: En fin d'après-midi, quand je viens te retrouver, je constate que tu tousses curieusement, par saccade de trois coups. Ta toux vient des bronches. Elle te fait mal. Et là, je cache l'angoisse qui m'envahit. Enfin, c'est impensable. C'est impensable que tu aies attrapé le coronavirus. Le lendemain, Stanislas m'envoie un texto. L'hôpital a appelé maman. Il faut que tu viennes de toute urgence. Papa aurait fait un AVC. Quand j'arrive, ta chambre est vide. Tu as été transporté en radiologie. Je ne tiens plus en place. Alors je me mets à faire les 100 pas dans le service. Et je m'arrête devant une chambre à deux portes de la tienne. Il y a des panneaux plastifiés scotchés dessus. Interdiction d'entrée, Covid. Il laisse donc un patient atteint du coronavirus en plein service de cardiologie. Je reste cloué sur place et je commence à me faire un scénario noir, aggravé par la présence d'une infirmière qui va de chambre en chambre sans aucune protection. Au bout de 3 heures, un médecin vient à ma rencontre, une femme de 35 ans, la mine décomposée, qui a du mal à soutenir mon regard. C'est très grave ce qu'a votre père. On ne pense pas qu'il s'en sorte. Mais qu'est-ce qu'il a ? Qu'il se sorte de quoi ? Je ne sais pas exactement. Je n'ai pas les résultats des IRM, ni du scanner. Depuis quand est-ce qu'on annonce des nouvelles d'une telle gravité, debout, dans un couloir ? On te ramène à 16 heures, allongé sur ton lit médicalisé. Vous êtes de la famille ?
5: Oui. Oui, je suis sa femme et là, c'est ma fille.
1: Il n'a pas fait d'AVC. Mais il y a un problème, sûrement une bactérie. Est-ce que il vous a parlé de l'intubation ?
5: Là,
1: je sors la balise de danger. Enfin, il y a 2 secondes, ils évoquaient une bactérie. Mais tu serais donc en détresse respiratoire ?
5: Docteur, est-ce que vous pouvez nous dire ce qu'il a ?
1: Je ne sais pas. On ne sait pas. Les poumons, les reins, le foie, les intestins, le cœur. Nous sommes entourés de fatalistes qui tâtonnent, qui naviguent dans le brouillard, sans regard, sans affect, des animaux à sang froid. Je réclame qu'on te fasse un nouveau test PCR.
6: Mais enfin, c'est inutile. Un test négatif le 13 décembre ne peut pas être positif le 19. Hein? Et de toute façon, il n'est pas envisageable d'effectuer des tests tout le temps.
1: Au fond de moi, une petite voix m'alerte. Il y a urgence. Décembre, tous les jours nous allons te voir. Ton état est stationnaire. Tu as de plus en plus soif et tu n'en peux plus du masque à oxygène. Je te regarde dormir. De temps en temps, tu ouvres un œil pour t'assurer que je ne suis pas parti. Je suis là. Je serai toujours là. J'ai enfin réussi à me procurer la liste des lignes téléphoniques directes des médecins. Je me sens un peu coupable. Mais je les appelle.
5: Pardon, docteur, de vous déranger. Pouvez-vous me dire où vous en êtes au sujet de la bactérie ?
3: On ne sait pas ce que c'est. Enfin, si. Elle ne pousse pas.
1: Quelle réponse absurde ! Est-ce qu'on ne pourrait pas faire d'autres investigations ? C'est insupportable. Le 23 décembre, l'infirmière nous informe qu'ils t'ont changé de chambre.
5: On l'a mis dans la 217.
1: Et pourquoi ?
5: La 218 où il était une chambre Covid. Elle est équipée d'un sas et d'une double porte.
1: Je comprends alors que tu étais installé depuis 10 jours dans une chambre Covid en unité intensive de cardiologie. Une chambre peut-être et même sûrement infectée. Comment est-ce possible ? Enfin, ils ont imposé à tous les citoyens de vivre dans la précaution à outrance. Lavez-vous les mains, tenez-vous distance, aérez vos appartements, portez le masque, plus d'embrassades. Nous vaincrons le coronavirus ensemble. C'est une blague absolue. Nous avons tout respecté à la lettre. Nous ne l'avons plus embrassé depuis mars 2020. Et à l'hôpital, on installe des patients négatifs, des personnes fragiles ayant subi une intervention, dans des chambres contaminées. Le 24 décembre, les médecins sortent de ta chambre avec un air dubitatif. Et ils disent à maman,
6: « On va quand même lui faire un test PCR, même s'il y a peu de chances que ce soit ça. »
1: Il était temps. 8 jours que je constate les symptômes.
5: Et quand est-ce qu'on aura les résultats ?
6: Demain, c'est Noël. Après-demain, c'est samedi. Après-demain, c'est dimanche. Disons lundi, au plus tard.
1: Ce jour-là, tu es énervé.
6: Steph, écoute-moi bien. Faut me sortir de là. Sinon, vous n'aurez que les restes.
1: En une fraction de seconde, j'essaie d'échafauder ta sortie. Mais je suis vite rattrapé par la logistique médicale, qui est indispensable à ta survie. Et puis, Stanislas me dit qu'il faut attendre le résultat du test. Le 25 décembre est notre premier Noël sans toi. À 15h, Stanislas et maman se rendent à l'hôpital. Tu n'es pas bien. Le 26 décembre à 15h30, Stanislas apprend le résultat de ton test PCR. Tu es positif. Je suis foudroyé, même si je m'y attendais.
5: Votre frère est déjà venu, donc vous ne pouvez pas. À partir de maintenant, c'est une visite par jour.
1: En fin de journée, le docteur m'appelle.
3: Je suis vraiment désolé de ce qui arrive à votre père. Vous allez rire. Quoi que ce soit pas drôle du tout, pardon. Nous avons eu 12 cas de contamination dans le service de cardiologie.
5: Et dites-moi, docteur, le personnel est testé et vacciné ?
3: Ah non, non. On peut pas tester tout le monde. On manque de personnel. Puis on n'a pas de vaccin.
1: L'hôpital laisse donc travailler des soignants porteurs du virus alors qu'ils sont proches des patients. Des bombes humaines. 27, 28, 29 décembre. Nous partageons nos droits de visite entre nous trois. Et le temps qui nous est octroyé est de plus en plus restreint. 10 minutes. C'est odieux. Le 30 décembre, tu es transféré dans une unité Covid. Je viens te voir en fin de journée et je constate qu'il n'y a pas de gel hydroalcoolique à l'entrée. Et à gauche de l'ascenseur, il y a un papier mal scotché. Visite interdite en unité Covid à partir du 18 octobre. Je rencontre 2 jeunes femmes médecins. Elles semblent réciter leur texte par cœur. L'entretien est surréaliste. Je suis pétrifié. Je leur demande de te voir.
5: Ah non, non. On ne voit pas les patients ici. Les visites sont interdites. On les voit au dernier moment.
1: Au dernier moment ? Enfin, qu'est-ce que ça signifie ? Ils ont déjà prévu que tu allais mourir. C'est une triple peine. Enfin, tu as attrapé le coronavirus à l'hôpital. On t'a fait patienter plus d'une semaine avant de te tester. Et là, tu n'as pas le droit à des visites. Dites-moi, quel est le numéro de téléphone de la personne de confiance? C'est-à-dire? Eh bien, la personne qu'on doit joindre au moment du décès. C'est stupéfiant. Je repars comme un zombie. Tu es dans les mains de monstres. Qui a pu donner de telles directives? Ils ne pensent qu'à surprotéger. Mais qu'en est-il de l'amour? Enfin, aimer, c'est outrepasser les règles. Nous décidons, Stanislas et moi, d'aller quand même à l'hôpital. Et nous voilà plantés au bout d'un long couloir, condamnés par une porte coupe-feu avec un digicode. Une infirmière sort. Elle se veut rassurante.
5: Je vous propose de l'appeler en FaceTime. À 16h, ça va?
1: Et grâce à ça, nous avons la joie de te voir. Certes derrière un écran, mais c'est mieux que rien. Tu parles sans difficulté. Tu as l'air heureux de nous voir et de nous entendre. Tu blagues, tu ris, tu dis que tu as envie de boire une bière et même deux. Le 2 janvier, nous sommes au bout du couloir. C'est insoutenable de te savoir à quelques pas et de ne pas pouvoir te voir. Il y a de quoi devenir folle.
5: Je vous en supplie. On voudrait le voir puisqu'il va mieux. On s'habillera avec le même équipement que vous. On est même disposé à payer si c'est le problème.
1: C'est non. Nous sommes abasourdis par tant d'inhumanité. Le 3 janvier, nous apportons une galette des rois pour le personnel soignant.
5: Moi, je dois vous dire que vous lui manquez beaucoup. Il voudrait vous voir en vrai. Je viens un peu insister auprès des médecins pour qu'ils autorisent une visite. J'attends leur retour. Je vous tiens au courant. Tenez, je vous ai mis son linge à laver dans ce sac plastique. Et puis aussi...

0: je ne me sens pas très bien non plus. À 17h, on m'appelle pour établir la connexion par visio. À l'écran, ta peur est palpable. Tu nous fais signe de nous approcher au plus près. D'un regard, tu sembles t'assurer d'être seul dans la chambre. Et puis froidement, tu nous dis
1: « Sortez de moi de là, sinon je vais crever !»
0: Cette affirmation est terrible. Elle est gravée à vie dans ma mémoire. J'appelle immédiatement le poste d'infirmière.
2: « C'est-à-dire, madame, qu'il commence le processus de glissement ?»
0: Autrement dit, tu te laisses aller. Le désespoir t'envahit. Tu ne veux plus manger. J'envoie un message de détresse au docteur. Il faut que nous voyions notre père. Il nous réclame. Il fait la grève de la faim. On ne peut pas laisser les patients dans cette solitude. Pouvez-vous nous aider à lever cette interdiction qui n'a pas lieu d'être ? Maman vient de recevoir le résultat de son test. Elle est positive. Et moi aussi. Stanislas, lui, est négatif. January 8, 17h. Connexion en visio. Je constate que tu es allongé sur ton lit, tu es exténué. Ça ne peut pas continuer. Je tente de joindre le médecin, j'y arrive au bout d'une heure.
2: En fait, là, on peut pas vous parler.
0: Et il me raccroche au nez. Alors je le rappelle, je lui dis mon mécontentement.
2: En fait, là, on est occupé sur le cas de votre père. Il va mal. Un problème cardiaque.
0: Stanislas obtient le droit de te voir 30 minutes en s'arnachant de la tenue Covid. Tu es brisé. Tu penses que nous t'avons abandonné. Le 10 janvier, le docteur me joint en début d'après-midi. Elle prend des pincettes. Sa gorge est nouée.
2: Votre père, perd en autonomie cardiaque. Il n'est pas confortable.
0: Que dois-je décoder ? Où veut-elle en venir ? En tout cas, elle lève le veto. On a l'autorisation de te voir avec Stanislas. Quand j'arrive, elle me tend l'attirail.
3: Il est très nerveux. Hein.
0: Je t'aperçois à travers le hublot de la porte. Tu es torse nu, tu te contorsionnes. Et quand je m'approche doucement, je découvre que tu as les poignets attachés de part et d'autre du lit. Ton bras gauche est tuméfié, il est bleu, un énorme dème. Tu te redresses. Et en s'appuyant sur tes coudes, mais pas paniqué, tu t'exclames très distinctement à travers le gros masque à oxygène.
4: « Steph ! Steph, je gagne dans mon urine !»«
3: Papa, je suis là, je vais m'occuper de toi. »«
0: Honte totale ! Monstrueux, torture, bourreau !» Je baisse un peu le drap. Tu es complètement nu. C'est la première fois de ma vie que je te vois nu. Ils ont mis un linge matelassé sous toi. Tu marines dans l'urine, du milieu du dos jusqu'aux cuisses. Depuis combien de temps une infirmière n'est pas passée te voir ? Au minimum 3 heures ? Alors que tu es en unité cardiologie en soins intensifs.
2: Votre papa est plus calme. Mais on va commencer à lui administrer de la morphine, hein, pour qu'il soit plus confortable.
0: Non. Non, docteur, ça je vous l'interdis. Ça, vous n'avez pas le droit ! Tu as tiré ta révérence un lundi, jour de relâche au théâtre.
3: Nous allons garder votre père dans cette chambre pendant 1 heure. Et ensuite, vous ne le reverrez plus. Les personnes qui ont le coronavirus sont placées nues dans une housse fermée, un body bag, et il n'est plus possible de les voir.
0: Ils n'ont plus aucune limite. L'immoralité est à son paroxysme. Nous sommes dans l'ère de la barbarie. Maman apparaît à ce moment-là, le visage diaphane. À son bras, elle a un sac de voyage. Il contient les vêtements de ton dernier voyage, mais je lui apprends qu'il est interdit de te couvrir. Ni toilette, ni habillement. Le 16 janvier, à 7h du matin,

0: Nous voilà au funérarium de la Pitié-Salpêtrière.
1: Je vous ai porté des lettres de ses proches que je voudrais que vous glissiez dans le cercueil. Et ça, c'est un de ces nœuds papillons, j'aimerais que vous l'y mettiez aussi.
0: Entendu, madame. Voulez-vous que je fasse une photo quand j'aurai personnellement mis les objets dans le cercueil?
2: Il n'y a plus aucune décence. Le monde a perdu la raison et sa boussole morale. On nous présente ensuite un cercueil fermé. Est-ce toi? Nous ne le saurons jamais. As-tu les mains jointes? Nous ne le saurons jamais. As-tu subi des ablations? Nous ne le saurons jamais. As-tu été arrosé d'eau de Javel? Nous ne le saurons jamais.
0: Criez, je t'aime, par-dessus toutes les souffrances qui vous sont infligées, contre toute pudeur, contre toute contrainte, contre toute malédiction, contre le dédain des brutes, contre le blâme des moralistes. Criez le même contre un cœur qui ne s'ouvre pas, contre un regard qui s'égare, contre un sein qui se refuse. Vous ne le regretterez pas, car vous n'avez pas d'autre occasion d'être sincère. Tout le bonheur du monde dépend de l'intensité de votre cri qui passera de bouche en bouche à l'infini. Votre cri vous fera grand, et il grandira les autres. Il vient de loin, il ira loin. Il ne connaît pas de limite. Parlez. Les mots d'amour sont des caresses fécondantes. Les autres mots ne sont là que pour la commodité de la vie. Aimer, c'est l'unique raison de vivre. Et la raison de la raison. La raison du bonheur. Poème de Paul Éluard que vous avez lu, Stéphanie, Bataille aux obsèques de votre père, sur un extrait ici du concerto pour piano en ré mineur de Jean-Sébastien Bach, puisque on a joué du Bach à ses obsèques. J'ai tiré, je le rappelle, cette histoire de votre livre qui paraît aux éditions de l'Observatoire. Mon histoire, c'est votre histoire. Alors, ce livre, évidemment, vous l'avez écrit très vite après, puisqu'il est paru au mois de juin, moins de 6 mois. Après la mort de votre père, j'ai trouvé qu'il était plein de colère et de ressentiment, et je voulais savoir si depuis la colère était un peu retombée.
3: Alors, quand vous dites mot colère, c'était plutôt un cri. C'est-à-dire que j'étais dans un état de sidération. Depuis le 11 janvier, j'essaye de me réparer par tout ce que j'ai vu. J'ai monté aussi une association parce que j'ai eu beaucoup de gens qui ont témoigné. J'ai plus de 8000 témoignages.
0: Des gens qui ont vécu
3: la même chose. Exactement la même chose. Parfois même pire, si on peut dire pire. Il y a eu des incinérations immédiates. C'est-à-dire que normalement, on n'a pas le droit. Il faut attendre 48 heures. Mais au bout de 5 heures, quand la personne était morte, 5 heures après, incinérée. Est-ce que c'est tolérable?
0: En l'absence de la famille.
3: En l'absence de la famille.
0: Au premier confinement.
3: Quand vous parlez de colère, j'entends ce que vous voulez dire, mais c'est vraiment un cri, et je pense que c'était important d'alerter aussi la population, parce qu'on était évidemment enfermés et on ignorait ce qui se passait derrière, aussi bien dans les hôpitaux que dans les EHPAD, tout ça par un manque de savoir et on n'a pas anticipé. Mais ça, c'est un autre débat.
0: Votre histoire, la mort de votre père se déroule pendant le deuxième confinement. Et est-ce que vous avez recueilli le témoignage de gens qui ont vécu des histoires similaires pendant le premier confinement? Parce que le deuxième confinement, on va y revenir, on savait beaucoup de choses sur la maladie. Pendant le premier confinement, en mars, avril et mai 2019, on ne sait rien ou pas grand-chose.
3: On ne sait pas grand-chose, non?
0: C'était encore pire, j'ai envie de dire.
3: Vous savez, pire pour pire, oui, enfin tout est pire. Il n'y a pas d'échelle dans le pire et personne n'a le monopole de la douleur. Je crois que tous les gens qui sont partis lors de la première vague, c'était catastrophique. Des familles entières dévastées, et encore aujourd'hui, au moment où je vous parle, des gens qui ne s'en remettront pas.
0: Privés d'obsèques,
3: cherchant les corps, se retrouvant devant une urne alors qu'ils n'ont pas pu dire au revoir à leurs proches, ne sachant pas si les cendres sont vraiment les cendres de leur mari ou de leur femme, ou de leur père ou de leur mère. Enfin, c'est absolument dingue. Il y a eu des décrets qui ont été faits à la va-vite, à l'emporte-pièce, en oubliant le prendre soin. Ce qui nous est arrivé, évidemment, est dramatique. Cette pandémie est dramatique, mais on en a oublié complètement l'humain. Ça a été géré, évidemment, par faute de moyens. Ça, je le pense sincèrement, par faute de moyens et par faute de savoir. dans une urgence où les gens étaient au niveau hospitalier complètement rincés, épuisés, avec un manque de matériel évident, des lits fermés, des réouvertures de chambres avec sans personnel, donc ça ne sert strictement à rien. Je crois que c'est là-dessus qu'il faut qu'on se penche. Pour la vie de demain, c'est très important. Parce qu'une société malade ne peut pas se battre et ne peut pas être debout. Moi, j'aime l'idée d'être debout. Et pour être debout, il faut être en bonne santé. Pour être en bonne santé, il faut des bons médecins et il faut des hôpitaux qui soient gérés par des gens de savoir.
0: Alors, dans ce livre qui est un cri Stéphanie Bataille, il y a d'abord la question du diagnostic. C'est-à-dire qu'on comprend que vous qui n'êtes pas médecin, qui êtes directrice de théâtre, dès le début, vous envisagez qu'il ait contracté le Covid, dès le premier jour, en vérité, mais pas eux. Et on est là en décembre 2020, on sait tout, à ce moment-là, de la manière dont on contracte le Covid et comment il se manifeste.
3: Alors, la façon dont on le contracte, je crois que c'est encore un peu flou, même encore aujourd'hui, puisque il y a des gens qui l'attrapent, d'autres qui ne l'attrapent pas. Celui qui l'a ne peut très bien ne pas le passer à son voisin, mais peut le passer à la chambre d'à côté. Il y a des choses un peu particulières. En revanche, les symptômes, moi, pour avoir eu le Covid deux fois, on les connaît, les symptômes. La première fois a été plus douloureuse que la seconde. Je crois que, en fin de compte, c'est assez révélateur du personnel, que je n'incrimine pas, mais ils ont tellement de travail.
0: Quand même, ils ont du travail. Je veux bien que vous leur trouviez des excuses,
3: Ils ont beaucoup de travail.
0: Ils ont un type qui a de la fièvre.
3: Oui, mais ils ne voient plus rien. Je crois qu'ils ne voient plus rien. Voir est un art, Christophe Ondelat. Et que les gens aujourd'hui ne se regardent plus, ne s'adressent pas. Aujourd'hui, on parle de la chambre 112, on ne parle pas de Monsieur Dupont ou de Madame Henriette. On ne nomme plus. Tout est chiffre. Donc, on va directement à la machine, on regarde la tension, on regarde le rythme cardiaque, on prend un peu la température, on n'est que sur le chiffre, on n'est plus sur le regard. Avant, le médecin vous regardait. J'ai des souvenirs du professeur Cabrol que j'ai eu la chance de rencontrer. Il rentrait dans les chambres, il nommait la personne.
0: Qui était cardiologue, qui est l'auteur de la première greffe cardiaque en France.
3: Et qui était un homme exceptionnel, comme d'autres aussi, mais il nommait, il vous regardait dans les yeux, et en vous regardant, il savait si vous aviez le moral ou pas. Et il faisait tout pour que vous ayez le moral. Aujourd'hui, c'est complètement différent. On est sur le chiffre partout. Donc, on regarde la température, oui, bof, bof, bof, et on est pressé. On est sur une course du temps, et cette maladie nous a montré aussi qu'on est à la course du temps et qu'on ne prend plus le temps de s'occuper de l'autre et de prendre soin. Moi, c'est vraiment... C'est ce que j'essaie de faire comprendre, c'est qu'il faut prendre soin des gens, évidemment à l'hôpital, mais aussi dans la vie de tous les jours.
0: Il y a un médecin qui vous dit vraiment un test négatif le 13... ne peut pas être positif le 19, en décembre 2020.
3: Oui, tout ce que je raconte dans le livre est complètement vrai. Hein.
0: Parce que ça, c'est pas une histoire de numéros, d'indifférence, etc. C'est tout simplement un manque de savoir. En décembre 2020, on sait très bien qu'un test négatif le 13 peut être positif le 15.
3: Bien sûr, tout à fait, on peut le savoir. Mais donc, ils ne veulent pas retester en disant « Non, non, il y a pas de problème, il n'a pas le coronavirus. » Et moi, je vois évidemment que... Bah, sa santé s'aggrave et qu'il montre tous les symptômes de ce virus.
0: D'ailleurs, à ce titre-là, il est fort possible que le test soit négatif quand votre père rentre, mais qu'il ait eu le coronavirus lorsqu'il rentre à l'hôpital. C'est possible, techniquement.
3: Je n'en sais rien. En tout cas, mon père était vraiment complètement... on n'avait pas le droit de l'approcher. Ma mère faisait chambre à part. Il sortait très peu. Ou quand il sortait, il était seul. Il ne touchait rien. Vraiment, on a fait extrêmement attention. Tout est possible.
0: Mais pour vous, il l'a contracté à l'hôpital. Hein,
3: pour moi, il l'a contracté à l'hôpital. Et pour moi, c'est ce que j'essaie de faire comprendre dans ce livre. Et le combat que je mène avec l'association que j'ai montée avec Laurent Frémont, qui est Tenir ta main, c'est-à-dire qu'on se doit de s'occuper de l'autre. C'est-à-dire qu'un hôpital ne peut pas devenir un mouroir et on doit s'occuper des gens dans n'importe quelle situation et le droit de visite est obligatoire, Christophe Ondelat.
0: Quand il vous parle d'abord d'un AVC et ensuite d'une bactérie, ça c'est quelque chose qui est un peu flou dans votre récit, mais à votre avis, il se doute qu'il a le Covid et il vous le cache ?
3: Non, je pense pas.
0: Ils sont sincères ?
3: Oui, complètement sincères. Mais je pense que les informations sont très très mal passées.
0: Non mais AVC puis bactérie, non, mais AVC... tout ça en quelques heures ?
3: Ah oui, c'est très curieux.
0: De la part de gens qui travaillent dans un service de cardiologie, je veux dire.
3: Bah, c'est pour ça que je m'interroge. Ce sont des sachants. Ils me décrivent le corps humain et tous les organes en très peu de temps.
0: Ah oui, quand il dit le cœur, le foie, le poumon, enfin.
3: Exactement.
0: J'ai l'impression d'être dans Molière.
3: C'est Thomas Diafarus, oui. On est vraiment dans le malade imaginaire. Le problème, c'est que c'est pas imaginaire, qu'il est vraiment malade.
0: Donc vous êtes certain qu'au fond, ils ne savent pas depuis le début et qu'ils ont quelque part tellement honte qu'ils n'osent pas vous le dire et qu'ils trouvent de
4: fausse maladie pour expliquer que votre père, son état se détériore.
3: Je pense pas que ça soit, ils cherchent de fausses maladies. Je pense qu'ils cherchent et qu'ils ne savent pas. Je pense que tous les symptômes du coronavirus ne sont peut-être pas arrivés jusqu'en cardiologie. Je pense que,
4: Ils ont pas le temps de regarder la télé, alors. Parce que nous qui sommes épidémiologistes depuis le mois de mars 2020,
3: oui.
4: On sait, nous, en décembre,
3: oui.
4: Que lorsqu'on a de la fièvre et qu'on tousse,
3: Il y a de grandes chances.
4: Oui.
3: Oui, tout à fait. Mais comme ils font pas le test, ils vont chercher ailleurs. Et effectivement, un coronavirus très très violent peut produire des très grosses céphalées et peut également faire penser à un AVC, puisqu'il y a des troubles de la mémoire qui peuvent arriver aussi. C'est vrai qu'il y a différentes façons. Moi, j'ai eu le coronavirus de deux façons complètement différentes, personnellement. Mais donc, c'est vrai qu'ils auraient pu se rendre compte de ça. Mais ça, je peux pas aller au-delà de ce que je pense. Et je pense sincèrement qu'il y a eu des manquements, oui.
4: Alors, dans ce livre, parmi les questions qui sont soulevées, il y a donc la question de la prise en charge du Covid à l'hôpital à partir du moment où il est diagnostiqué. Vous découvrez d'abord qu'il a été placé donc dans une chambre Covid à sa sortie du bloc opératoire et vous envisagez l'hypothèse que cette chambre ait été infectée par le Covid, probablement mal désinfectée, et que votre père l'ait contracté dans la chambre. Mais de ça, évidemment, vous n'avez pas la preuve.
3: Non, c'est ce que je pense, puisque c'était une chambre Covid, qu'on nous a dit il faut le changer de chambre, puisqu'il est dans une chambre Covid. Et à côté de lui, il était dans une chambre seule, ça c'est très important de le dire, mais il y avait d'autres chambres en unité cardiologie soins intensifs, et il y avait un monsieur qui avait le Covid. Donc, il y avait du Covid en cardiologie. Je dis pas que c'est honteux ou... je ne suis pas là-dessus, mais je crois qu'il y a un principe de précaution qui a complètement été oublié.
4: Alors, il y a une autre piste que la chambre, il y a les soignants. Vous racontez des scènes qui sont extrêmement inquiétantes. Il y a donc cet agent qui porte les plateaux repas, qui a le masque sous le menton. En décembre 2020, on hallucine. On sait à ce moment-là que sans masque, on ne peut pas se déplacer en secteur hospitalier. Et puis, il y a cette infirmière qui passe de chambre en chambre sans se désinfecter les mains. C'est quand même une piste sérieuse qu'il ait été contaminé par des soignants qui ne respectaient pas les gestes de prévention.
3: Ah oui, mais bien sûr, mais même à l'entrée en cardiologie, dans le pavillon cardiologie, le gel est très loin, ou alors la bonbonne est vide. Les ascenseurs ne sont pas nettoyés, alors que l'on sait que par le toucher, je peux très bien toucher un bouton et après me gratter l'œil et je peux attraper le coronavirus. Donc il y a un problème aussi de nettoyage, il y a un problème de gens aussi. C'est-à-dire qu'on a tellement serré la vis, il y a beaucoup trop d'administratifs dans les hôpitaux, donc il n'y a plus de personnes pour pouvoir faire le ménage et pour l'accueil. Il aurait été intéressant d'avoir des jeunes, des étudiants, même en médecine, qui soit là pour aider, accompagner les gens. On rentre à l'hôpital, et c'est ça qui est formidable, comme dans un moulin. Là, on peut rentrer comme dans un moulin, et puis jusqu'au moment où il sera en unité Covid, c'est complètement interdit. Donc, c'est deux poids, deux mesures. On est un peu dans une vraie, vraie folie au niveau de l'organisation, mais ça montre bien que il y a un dysfonctionnement. Et c'est ce dysfonctionnement-là que j'aimerais,
4: avec votre association,
3: avec mon association, remettre... pas droit, parce que ça serait vraiment très prétentieux de ma part, mais d'alerter pour que les choses aillent mieux. Voilà, c'est juste mon but, c'est que les choses aillent mieux, que ça ne se reproduise plus, c'est ça.
4: À un moment donné, un médecin vous dit, en vérité, il y a 12 contaminés en cardiologie. Est-ce que vous savez ce qu'il est advenu de ces 12 personnes contaminées en cardiologie?
3: Non.
4: Votre père est-il la seule victime?
3: Je ne sais pas du tout. Je sais qu'il y a une enquête, je ne sais pas du tout.
4: Et ça, il y a une enquête?
3: Oui, il y a une enquête, oui.
4: Alors, vous posez la question du vaccin. Bon, au mois de décembre, il n'y a pas de vaccin disponible. Encore, ils ne sont pas autorisés. En revanche, il vous dit qu'ils n'ont pas fait de tests PCR. En décembre 2020, les tests PCR sont largement disponibles. Et donc, on ne teste pas le personnel soignant.
3: Non, le personnel soignant n'est pas testé. Enfin, en tout cas, c'est ce qu'on m'a dit. Ce qui est absolument incroyable,
4: hallucinant.
3: Bien sûr.
4: Alors ensuite, il y a la question de la prise en charge des patients testés positifs. Autant donc avant, c'est laxiste, autant là, pour le coup, c'est raide. C'est très raide, vous n'avez plus droit à aucune visite. Et on découvre aussi à côté de ça quelque chose qui est récurrent en médecine, que racontent beaucoup de gens dans des histoires que j'ai pu raconter précédemment depuis 6 ans, c'est l'incapacité des médecins à parler aux familles, au bon endroit, au bon moment, avec les bons mots. Et ça, vous en êtes témoin. Il y a des médecins qui ne savent pas dire, ben oui, le pronostic vital est engagé. Et le dire assis dans un bureau, calmement, avec les bons mots, quoi. On vous le dit dans le couloir.
3: On me le dit dans le couloir, on ne me regarde pas dans les yeux. On me le dit de façon très métal, donc ça montre aussi qu'au niveau de l'enseignement, il y a quand même un gros manquement. C'est-à-dire qu'il n'y a pas de cours de psychologie, et puis surtout, il n'y a pas de cours sur la mort. Il faut savoir qu'en médecine, ils ont 2 heures de cours sur la mort. Comment peut-on parler de la vie, de la réparation, de la restauration d'un corps, sans parler de la mort? Moi, ça, je suis fascinée par ça. Mais
4: il
3: n'y
4: a pas de cours, mais on peut aussi soi-même, à l'usage, improviser.
3: Bah, écoutez, non, si vous n'avez pas la formation, il y en a qui ne savent pas le faire.
4: Ils ne sauront jamais.
3: Ben, je pense qu'ils ne sauront jamais. Non, je pense qu'il y a...
4: Ça, c'est un sujet, on parle depuis au moins 20 ou 30 ans.
3: On en parle beaucoup, ouais, bien sûr, ouais. On parle de ça, on parle également de l'euthanasie, mais je crois que c'est très important de pouvoir parler de la mort. On l'a complètement caché pendant cette pandémie, la mort. On ne l'a parlé qu'en chiffres. On n'a pas parlé du tout des déflagrations sur les familles. Moi, j'ai des familles qui sont atomisées. Je connais des gens qui sont atomisés, qui ont perdu leur emploi, car ils ne peuvent plus travailler, qui sont dans une tristesse abyssale. On n'en parle pas. Tous les soirs, on vous parle de chiffres,
4: oui.
3: Mais ce sont des hommes et des femmes qui sont partis. C'est pas rien, vous voyez, vous comprenez. Et dans des conditions qui sont innommables, innommables.
4: La scène du manteau est absolument terrifiante.
3: Ah, ça m'a... Et ça continue encore à me hanter.
4: Parce que vous la comprenez tout de suite, vous.
3: Ah, moi, ça fait un déclic. Mon frère ne comprend pas tout de suite. Il dit
4: on
3: oui,
4: vous rend le manteau parce qu'on sait qu'il n'en aura plus besoin.
3: Voilà, qu'il ne ressortira plus, qu'il n'aura pas besoin de son manteau pour le mois de janvier. Oui. Ça, c'est très, très troublant.
4: Mais on ne sait pas vous dire autre chose que voici son manteau.
3: Oui, accompagné d'un sac plastique avec ses vêtements à laver. Voilà le manteau. C'est raide, hein. Vous savez qu'il faut être fort, hein, pour prendre tout ça. Ce manque de formation, ce manque d'humanité, c'est que vous appelez ça une colère. Moi, pour moi, c'est un cri parce que je trouve que c'est vraiment très important de remettre l'humain au cœur de l'hôpital. Voilà, ce sont pas des choses. Les gens ne sont pas des choses. Mais aussi bien de l'hôpital que de la société. Parce que cette crise aussi est très révélatrice de la façon dont on peut traiter les gens. Il y a des choses formidables qui ont été faites, hein. Je suis pas du tout en train de canarder tout. C'est pas vrai. Mais on a oublié, je pense, très important, l'essentiel. Voilà.
4: Concernant les conditions de la mort de votre père, vous semblez dire qu'il a été euthanasié, en vérité, sans votre consentement, et sans que vous n'ayez été consulter, ce qui est contraire à la loi Leonetti, qui implique une consultation de la famille. On a poussé la morphine contre votre avis. On est d'accord.
3: Oui, tout à fait. En disant que j'étais dans le déni, ainsi que mon frère, et que mon père souffrait, alors que j'aurais bien voulu, au lieu qu'on me dise qu'il souffre, j'aurais bien voulu qu'on prenne soin de lui. Et ils ont appuyé sur la seringue de la morphine, enfin la seringue sur la poche de la morphine. Il est parti ainsi, en disant voilà, c'était mieux que de faire ça plutôt qu'il souffre. Mais si on l'avait mis sous Optiflo, ce sont des lunettes absolument incroyables. Imaginez des lunettes avec 2 petits tubes qui vous rentrent dans le nez, qui vous envoient des doses d'oxygène très très fortes. Et ça a vraiment sauvé beaucoup de gens du coronavirus. Et il y a des gens qui ne supportent pas le masque. Donc ils lui ont laissé le masque, ils lui ont attaché les mains, sans nous prévenir, et on l'a laissé tout nu. Comme mettre un patient tout nu, ça n'existe pas, ça non plus. Voilà, il y a quand même...
4: Dans son urine. Pendant 3 heures.
3: Pendant 4 heures.
4: 4 heures.
3: Ce qui est quand même fou.
4: Et à la fin, donc il y a un sujet pénal, là. Si les conditions d'application de la loi Leonetti ne se sont pas appliquées, alors il y a un sujet pénal. Est-ce que vous avez porté plainte?
3: Oui, j'ai porté plainte contre
4: quant
3: X.
4: Aux conditions de la mort de votre
3: Bien
4: père.
3: Bien sûr, tout à fait, j'ai porté plainte contre X et mon avocat s'en occupe... En ce moment, et je crois que c'est très important parce que à un moment donné, on peut pas tout accepter. Je ne le fais pas de façon belliqueuse. C'est-à-dire qu'à un moment donné, il faut savoir dire stop et puis que tous ces médecins se remettent en cause. Vous voyez ce que je veux dire? Je ne suis pas une justicière. C'est pas ça.
4: Parce qu'il y a tout un débat autour de la judiciarisation de la société, l'abus de procédure qui encombre les tribunaux. Au fond, l'incompréhension qu'on aurait à travers les procédures du fait que la médecine n'est pas un métier exact.
3: Oui, mais moi, je peux pas accepter l'inacceptable. Il le disait, mon père. Un médecin vous dira toujours, ou un chirurgien, après une opération, si l'opération s'est pas bien passée, c'est en l'occurrence si le patient ressort mort du bloc, et ben, c'est le patient qui n'a pas supporté. Donc, on met tout sur la faute du patient. Je comprends cette phrase, je l'entends, je dis pas que je suis complètement d'accord, mais je trouve qu'il est indispensable de pouvoir se remettre en question et d'arrêter la robotique. Les médecins ne doivent pas être des robots. Il y a des médecins extraordinaires que j'ai rencontrés dans ma vie, et puis il y en a d'autres poussés par une certaine pression, aussi par la volonté du petit chef, comme le petit chef qui dit « non, vous verrez votre père au dernier moment ». Je trouve ça inacceptable. C'est quoi le dernier moment? Qui peut fixer le dernier moment de la vie de quelqu'un? Personne. Personne.
4: Après la mort, alors là aussi, il y a débat, vous semblez dire, vous, qu'il n'y a aucune raison valable d'empêcher les familles de se recueillir auprès du corps, au funérarium, comme on le fait dans tous les autres cas.
3: Donc là, on bannit aussi les rites funéraires. C'est ce que, le coronavirus a démontré ça aussi. C'est-à-dire qu'il n'y a plus de rites funéraires, c'est de la fin d'une civilisation. On sait très bien que le coronavirus s'attrape avec la respiration ou des petites gouttelettes, comme on nous l'a expliqué. À partir
4: du moment où il ne respire plus, il le transmet.
3: Généralement, quand on est mort, il y a beaucoup de difficultés quand même à ce qu'on respire encore, ou alors donc la personne n'est pas morte. Donc cette interdiction de voir le défunt n'a aucun sens. Ce sont des mesures totalitaires, complètement folles et iniques, qui peut pousser vraiment à des très très grosses dépressions. Ne pas savoir si c'est la bonne personne qui est dans le cercueil. Je sais qu'il y a eu des erreurs qui ont été commises. On n'a pas enterré les bonnes personnes. Moi, je ne sais pas si c'est mon père qui est dans le cercueil. Je ne sais pas. Je ne l'ai pas revu. Donc, je trouve ça...
4: Ça peut nourrir des malheurs pour une vie entière.
3: Bien sûr. Bien sûr, des vraies angoisses. Alors évidemment, il n'est plus là. Après, il y a des gens qui vont dire, mais c'est pas grave si c'est pas lui. Alors dans ces cas-là, plus rien n'est grave, quoi. Vous comprenez? On est quand même dans une déliquescence à la fois de la morale et de l'éthique. C'est ça que j'essaye de montrer et d'éclairer. Voilà, je ne suis pas dans l'ombre. Hein. Je souhaite une lumière bonne et réconfortante et j'espère évidemment qu'il n'y aura pas d'autre épidémie. J'espère que celle-ci va s'éteindre très rapidement, mais il va falloir réfléchir à demain, si jamais il y a une nouvelle épidémie.
4: Comment fait-on pour être plus humain et moins administratif et moins technique.
3: Ben bien sûr. Et puis pourquoi ne pas pouvoir visiter alors que les infirmières peuvent rentrer dans une chambre? Nous, on a proposé, beaucoup de familles ont proposé de s'habiller de la même façon que les infirmières pour aller voir leurs proches. On nous dit non. Ça, c'est terriblement dévastant, quoi. Ce non, c'est tellement formidable de pouvoir dire oui et trouver des solutions. Je sais qu'il y a des directeurs d'hôpitaux qui l'ont fait en France en disant ça, il n'est pas question que les familles ne puissent pas voir leurs proches.
4: Mais c'était à l'initiative individuelle des directeurs.
3: Oui, c'était exactement, tout à fait.
4: Votre livre s'appelle Mon histoire, c'est votre histoire. Je le conseille vivement
3: Merci beaucoup à tous
4: ceux qui s'intéressent à cette crise du Covid-19, signé Stéphanie Bataille aux éditions de l'Observatoire.
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0: Voici un crime qui va nous faire plonger dans les années d'après-guerre dans un petit village à 20 km de Châteauroux, Beaumier. En 1946, toute une famille de paysans, les Carterons, y est retrouvée assassinée. Et un an et demi après la libération, ressurgissent les querelles et les non-dits de la guerre. J'ai écrit cette histoire en m'appuyant sur le livre de Jean-François Dauny, L'exécution, publié par les éditions Les Mains Nues. Il sera là tout à l'heure pour le débrief. La réalisation est signée Sébastien Guidis.
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0: Nous voilà en juillet 1946, 2 ans donc après la libération, dans un petit village du Berry, à l'ouest de Châteauroux, qui s'appelle Beaumier. Dans un hameau plus précisément, appelé les Ajons-Barrins. Et là se trouve la ferme de la famille Carteron, une petite ferme sans prétention, avec le grenier à foin au-dessus. Et en ce matin de juillet 46, la voisine commence à se faire du mouron.
2: Oh, c'est pas bien normal. 3 jours qu'on n'a pas vu les Carterons. Oh, cette saison, ils devraient être dehors. On aurait dû voir les gosses, au moins. Oh, ça m'inquiète, Maurice. Je vais y aller voir.
0: Les Carterons ne sont pas partis en vacances, bien sûr. Des paysans, en 46. Et donc, vers 8 heures, la voisine va jeter un œil. Elle arrive devant la ferme, elle frappe au volet, pas de réponse. Par terre devant l'entrée, elle voit les journaux des jours précédents et du courrier. Et elle parvient à ouvrir un volet. Et derrière, elle trouve du pain laissé par le boulanger, rassis. Mais surtout, elle sent une odeur de pourriture qui semble venir d'une sorte de cabane collée à la maison. Une souillarde, quoi. Elle s'approche. La porte est fermée, mais il y a une vitre qui est cassée en haut. Elle n'est pas bien grande, la voisine. Elle se hisse sur la pointe des pieds, et dans la pénombre, sur le sol près d'une table, elle voit un corps. Un corps à plat ventre, les mains attachées dans le dos, et les chevilles attachées elles aussi, et relevées.
2: « Oh, Jésus, Marie-Joseph !»
0: En se penchant encore un peu, elle aperçoit 2 autres chevilles, plus frêles, et plus fine, comme les chevilles d'un enfant, attachées de la même manière. Et sous la table, une grande flaque de sang. Et la voisine, tout de suite, file à travers champs prévenir son mari.
2: Oh, Maurice, les Carterons, ils sont tous morts.
0: Lequel Maurice fonce à vélo jusqu'au village pour prévenir les gendarmes, qui débarquent dans la foulée, et se font ouvrir la souillarde par le maréchal Ferrand. Dedans, la puanteur est insoutenable. Et elle avait raison, la voisine. Ils sont tous morts, car il n'y a pas 2, mais 4 cadavres. À plat ventre, les mains ligotées dans le dos et attachées aux chevilles. Le père, Clébert, 46 ans. La mère, Alphonsine, 44 ans. Le fils, André, 12 ans. Et le petit Claude, un garçon de 10 ans que les Carterons ont recueilli à l'assistance publique. Tous morts. Et un petit chien aussi, un chien blanc, qui est mort dans la caisse où il couchait. Les gendarmes écrivent dans leur rapport « Les victimes paraissent avoir été tuées d'un projectile tiré à bout portant dans la nuque, par un pistolet ou une mitraillette. La femme porte un baillon, aucune trace de lutte n'est apparente dans la pièce. Les vestiges d'un repas non achevé sont encore sur la table où l'on constate que les couverts ont été dressés. Et partout, un capharnaüm.
2: Tiens, gardons ce que j'ai trouvé. 1, 2, 3, 4, 5, 6 douilles. Et ici, 2 balles non percutées. Et encore 2 balles aplaties.
0: Ensuite, ils ressortent de la souillarde et ils vont jusqu'à la maison principale. Dans la grande pièce, tout est impeccable.
2: Regarde bien. Il y a des traces de sang ici, là. Et là-bas.
0: En revanche, la chambre juste derrière est sans dessus-dessous. Les armoires ouvertes, le linge éparpillé sur le lit. Et sur le carrelage, une bouteille d'eau de vie en 1000 morceaux. Ils ont picolé en plus. Et sur la commode, un étui à couvert. Vide. On a volé les couverts. L'affaire est peut-être un peu grosse pour la brigade de Beaumier, non ? Le maréchal des logis appelle son commandant, lequel appelle le procureur de Châteauroux, et au bout du compte, c'est la police judiciaire de Limoges qui récupère l'enquête. Quelques heures plus tard, deux tractions avant se garent dans la cour. Deux inspecteurs en descendent, et pas moins de trois commissaires, dont le commissaire Georges Darrow. C'est un ancien pétainiste. Un collabo, quoi.
2: Bien, messieurs, procédons tout de suite aux autopsies.
0: Et ça se fait dans la cour de la ferme, sur une planche posée sur des tréteaux. Darrow se tourne vers les voisins qui sont là, à regarder.
2: Quelqu'un peut me dire ici qui sont ces Carterons ?
3: Oui ? Oui, moi ?
2: Eh bien, je vous écoute.
3: Kléber, ben, c'est un journalier. Il travaillait dans une grande ferme, pas très loin. D'après ce que je sais, son patron l'aimait bien. Faut dire qu'il buvait pas. Hein. Pas une goutte. Quoi vous dire d'autre ? Ben, le dimanche, il allait à la messe. Et aussi cultiver son marais.
0: Son marais, c'est le potager. C'est comme ça qu'on dit dans le Berry.
2: Rien de plus à me dire ?
3: Ah oui. La nuit, comme beaucoup, il braconnait un peu. Pour la viande, quoi.
2: Il était riche ?
3: Oh non. Il roulait pas sur l'or. Mais il avait pas de dette non plus.
0: À partir de là, le commissaire Darrow a déjà son petit scénario dans la tête.
2: Bien. Voilà comment je vois les choses. Le dimanche soir, les Carterons sont en train de souper. Les agresseurs, je pense qu'ils étaient au moins deux, entrent dans la souillarde par surprise, en cassant une vitre. Le père Carteron est paniqué, il se lève pour se réfugier au fond de la pièce, et vous remarquerez qu'il y a encore ses sabots sous la table. D'ailleurs, il y a aussi les charentaises du fils. Là, le chien se met à aboyer, il le tue en premier de deux balles. Après, il les ligote un par un, il les met en cercle, et puis il les tue l'un après l'autre, à bout portant, d'un coup de revolver dans la nuque.
0: Et après, les tueurs fouillent la maison. À un moment donné, ils s'envoient une rasade d'eau de vie, ils cassent la bouteille, et ils disparaissent dans la nuit. Voilà le scénario qui s'installe dans la tête du commissaire Darrow. Ça tient debout, hein ?
2: Et le mobile, commissaire ?
3: Ben, le vol, bien sûr, oui. Oui, le vol.
2: Vous êtes sûr, commissaire ? Ils ont rien volé. Ou si peu.
3: C'est pas faux, mais ça reste à vérifier.
0: Les poulets cherchent ensuite à reconstituer l'emploi du temps des uns et des autres avant le crime, en interrogeant les gens du village.
2: Ah, mais dimanche, Kléber, il était à la pêche, avec ses gamins.
0: Et lundi, son patron dit qu'il n'est pas venu travailler à la ferme. Et le facteur raconte que le même jour, le lundi, il a déposé le journal chez les Carterons et qu'il n'a vu personne. Le crime a donc eu lieu le dimanche soir. Le commissaire Darrow a dit que le mobile était le vol. Mais franchement, on a du mal à le croire. Enfin, ils n'ont volé que des couverts. Et pas des couverts en argent, hein. Même pas en plaqué. En fer. Est-ce qu'on tue quatre personnes pour des couverts en fer ? Et puis, il y a cette mise en scène. Les mains ligotées, attachées aux chevilles. La balle dans la nuque. Ça fait penser à une exécution faite par quelqu'un qui s'est tué froidement. Alors du coup, est-ce que ça serait pas un règlement de compte politique ? On est en 1946, on sort de la guerre. Un règlement de compte entre maquis, par exemple, de la résistance. Il y en avait beaucoup dans le Berry.
2: Dites-moi, à votre connaissance, est-ce que les Carterons ont collaboré avec les Allemands ?
3: Les Carterons ? Les Allemands ? Pour sûr, non.
2: Et est-ce qu'ils ont pratiqué le marché noir ?
3: Ah non plus, non. Certains.
0: Il y a bien une piste que le maréchal des logis de la gendarmerie, quand il a transmis son dossier à la police judiciaire de Limoges, a indiqué à la toute fin de son rapport. Par fierté policière peut-être, Darro l'a négligé jusqu'ici. Il serait peut-être temps qu'il s'y colle, car voilà ce qui est écrit dans le rapport du gendarme. Les soupçons peuvent se porter sur Henri Chatterman, 20 ans né à Paris, arrêté par la brigade en février 1946 pour désertion, alors qu'il résidait aux agents Barra. Il était revenu quelques jours après et il avait proféré des menaces. Au hameau des agents Barra, il y a trois maisons. Celle des Carterons, juste devant à 100 mètres, celle de la voisine qui a découvert les corps, et juste à côté, une petite maison dans laquelle aurait donc logé cet Henri Chatterman. Et qu'est-ce qu'il faisait là, ce loustic? Il avait été embauché par la voisine.
2: Ah ben oui, Henri Chatterman, on l'appelait Riton. C'est moi qui l'ai pris à mon service en 43. Et mon mari était fait prisonnier, il fallait bien que je trouve quelqu'un pour m'aider au battage après la récolte. Et puis ben, il est reparti. Et voilà qu'il vient me trouver au début de cette année, en février, je crois bien. Il était avec une demoiselle. Il m'a dit comme ça, c'est ma fiancée. On n'a pas trop posé de questions, hein, vous savez. Et on les a hébergés. Elle avait 18 ans, la gamine. Et puis alors, eh bien, il a trouvé une place chez un forestier. Mais les Carterons, il n'aimait pas trop ce Riton et sa fiancée non plus. Tout de suite, ils se sont pas causés.
0: C'était donc une bonne piste. Et d'ailleurs, le maire confirme que les Carterons avaient une dent contre ce Riton, au prétexte qu'il lui avait prêté un marteau et une scie que l'autre ne leur a jamais rendu. Mais est-ce qu'on massacre toute une famille pour un marteau et une scie? Le maire raconte qu'un jour, le père Kléber est venu le trouver.
2: Il m'a dit, ce Riton, il vit sans travailler. Il a l'air de se cacher. Et vous n'avez rien fait. Ah ben si, si. J'ai prévenu les gendarmes. Et à ma connaissance, ils ont convoqué Riton pour vérification. Mais il n'est pas venu. Et en attendant, ça l'a rendu furieux. Il a soupçonné la voisine, celle qui a trouvé les corps. Vous dites furieux. Mais furieux comment, monsieur le maire? Eh ben, il est allé la voir, et il lui a dit, c'est vous qui m'avez balancé aux gendarmes? Vous allez le payer cher. Si votre ferme brûle, vous saurez qui c'est. Et elle a répondu qu'elle n'y était pour rien. Et voilà, quoi. Et finalement, il est allé chez les gendarmes. Oh, point du tout. Il est parti. Avec sa Jeannine, là. Elle s'appelait Jeannine. Mais les gendarmes les ont rattrapés à 5 kilomètres d'ici. À l'arrêt de bus pour Issoudun. Et alors? Et alors? Bah, c'était un déserteur.
0: Ah! Ça, c'est intéressant, même si ça n'en fait pas pour autant un assassin. Les gendarmes racontent à Darro qu'ils l'ont ramené Fissa à la caserne à Paris, mais qu'il s'est échappé à nouveau, qu'il a récupéré sa Jeannine et qu'il est repassé chercher ses affaires aux agents Barra. Et depuis, ben, on n'a jamais plus entendu parler de lui, jusqu'au meurtre des Carterons. Et voilà comment Riton devient le suspect numéro un de cette affaire. De toute façon, une semaine après la tuerie, il n'y en a pas d'autre. Alors, où est-il, ce Riton? Les hommes du commissaire Darro commencent par retrouver la fiancée, Jeannine, à Puteaux, près de Paris. Le 29 juillet, il frappe à sa porte.
4: Bonjour, messieurs. Qu'est-ce qui se passe?
2: Nous cherchons votre ami, madame, Henri Chatterman. Vous savez où il est?
4: Henri? Ah ben non, je sais pas où il est. On l'a cassé en mars, après cette histoire de gendarme. J'en avais ma claque. Ce que je sais, c'est qu'il s'est engagé dans la Légion.
2: La Légion? Mais il l'avait déserté.
4: Dans quel régiment? Ah ça, mais j'ai aucune idée.
0: Vous auriez peut-être l'adresse de ses parents?
4: Oui. Oui, attendez, je vous la marque sur un bout de papier. Voilà.
0: Et les policiers enchaînent donc avec la maman de Riton, qui leur raconte que le fiston lui a écrit une lettre la semaine dernière.
2: Et vous l'avez gardée, cette lettre?
4: Oh, bien sûr.
2: Une maman garde toujours les lettres de son fils.
0: Et vous savez d'où elle vient, la lettre? De Sidi Bel Abbès, en Algérie. Alors vérifions quand même qu'il n'y était pas au moment du crime. Darro envoie de rechef un télégramme au commissariat d'Alger. Prière d'indiquer où était Henri Chatterman le dimanche 21 juillet 1946. La réponse est une douche froide, glacée même. Dépôt Légion étrangère, Bel Abbès, informe que légionnaire Henri Chatterman, matricule 36-936, était présent dans son régiment le 21 juillet 1946.
3: Ben voilà, c'est pas lui.
0: La piste Riton s'arrête là, et le commissaire Darro se retrouve gros Jean comme devant. Et il a toujours quatre cadavres sur les bras, et plus aucune piste. Enfin, plus aucune, pas tout à fait. Depuis le début, Darro cultive une hypothèse dans un coin de sa tête. Et si c'était les Allemands, les assassins? Les prisonniers de guerre allemands. Parce qu'en 1946, des camps de prisonniers allemands, il y en a partout. Il est question de les renvoyer bientôt dans leur pays. Mais en attendant, on ne sait pas trop quoi en faire. Alors il y en a qui s'échappent et qui commettent des larcins pour trouver de l'argent et rentrer en Allemagne par leurs propres moyens. Darro évoque cette piste dans un rapport d'enquête du 26 septembre 1946. Les époux Carteron se sont très certainement trouvés en présence de prisonniers de guerre allemands évadés qui cherchaient des vivres. Sous la menace d'une arme, ils ont ligoté les membres de cette famille pour pouvoir fuir une fois leur vol accompli. Après avoir trouvé une bouteille d'eau-de-vie dans la chambre, ils ont certainement bu de larges rasades. À jeun depuis longtemps, l'alcool a dû les saouler presque immédiatement. C'est alors que peut-être, animé d'une haine ethnique très forte chez nos ennemis fanatiques du régime nazi, l'un des prisonniers a exécuté toute la famille Carteron. L'arme qui a servi à commettre le quadruple assassinat est un calibre de 9 mm, modèle courant dans l'armée allemande, puisque les mitraillettes et les revolvers Mauser sont de ce calibre. Ah, il est imaginatif, hein, le commissaire Darro. Parce qu'il n'a pas le quart du début d'une preuve. Cette histoire d'eau-de-vie, notamment, est à mourir de rire. Et par ailleurs, je vous l'ai dit, il a servi sous Vichy. Alors sa chasse aux Allemands est, disons, une vocation récente, hein, très récente. Peut-être une manière de se refaire la cerise, de faire oublier son passé de collabo. Quoi qu'il en soit, on ne trouve aucun prisonnier allemand récemment évadé et qu'on aurait vu alentour. Aucun. Et revoilà notre commissaire sans aucune piste. Alors du coup, pourquoi ne pas changer son fusil d'épaule? Si ça ne sont pas les Allemands, eh bien c'est peut-être les résistants. Le commissaire va illico interroger l'instituteur qui a présidé le comité local de libération en 1944.
2: Je n'ai jamais entendu parler en mal de Carteron, ni de sa famille. Nous n'avons jamais eu à instruire aucune affaire contre lui, et je peux vous certifier qu'il n'était pas collaborateur.
0: Il n'était pas collabo, ok. Mais il a peut-être vu quelque chose qu'il n'aurait pas dû voir. Le commissaire Darro exhume à ce moment-là un témoignage que jusqu'ici il n'avait pas exploité. Un ami du père Carteron qui raconte que depuis quelque temps, l'autre avait peur.
2: Je me souviens bien, c'était l'hiver dernier. Kléber, il m'a dit comme ça qu'il avait été suivi par un type deux fois, monsieur le commissaire. Sur le chemin qu'il prenait pour rentrer à la ferme, à travers champs. Et c'est ce qui me fait dire qu'il devait être ben inquiet. Il a dit par qui il a été suivi? Non. Non, mais le gars l'a suivi d'assez près.
3: Et plus tard, Kléber, il m'a dit aussi qu'il avait entendu quelqu'un qui marchait dans la cour de la ferme. Alors il a pris son fusil, il est sorti avec son chien. Et alors? Ah ben alors, il a rien vu. Le gars s'était fuité.
0: Ça, c'est intéressant. C'est à ce moment-là, à la fin du même mois d'août 1946, qu'un bûcheron fait une étrange découverte dans une forêt proche de la ferme. Un recoin aménagé dans une clairière. On a dormi là, c'est sûr, comme l'écrivent les gendarmes. Cet endroit donne l'impression d'avoir servi de gîte à un être humain pendant un ou deux jours. L'herbe est foulée sur une longueur de 2 mètres et une largeur de 1 mètre. Du papier à cigarette et un paquet de gauloises ordinaires sont restés sur le sol. L'endroit se trouve à 900 mètres derrière la ferme des Carterons. On peut donc imaginer que le ou les tueurs se soient cachés dans la forêt jusqu'au moment de l'attaque. Mais ça ne dit toujours pas qui, ni pourquoi d'ailleurs. Le frère de Kléber, Edmond Carteron, vient alors livrer une suggestion un peu tardive, mais précieuse.
3: « Monsieur le commissaire, ceux qui ont tué Kléber, c'est les gars de la Résistance. »
0: Les gars de la Résistance? Enquêter sur la Résistance? Vous imaginez que ça n'arrange pas les affaires du commissaire Darrow, un ancien collabo. Il y a mieux pour enquêter sur la Résistance. Et puis la Résistance, dans ces années-là, c'est sacré. Et d'ailleurs, pourquoi des résistants auraient-ils tué les Carterons? Mais Edmond Carteron, le frère, fait mieux que désigner les résistants. Il en désigne un, nommément.
3: Moi, je peux vous dire son nom, sans problème. Potron, qui s'appelle. Il est cordonnier à Prunier, c'est le village d'à côté. Il a une jambe de bois à cause d'un accident de chasse avant la guerre. Il est rentré dans la résistance en 1944. Et d'après ce qu'on dit, il aurait fait main basse sur de l'argent envoyé par les réseaux de résistance aux maquisards du coin. Et à ce qu'on dit, ça aurait sacrément amélioré son train de vie.
0: Et l'hypothèse, c'est que Kléber savait, et que le cordonnier à la jambe de bois savait que Kléber savait. Et que donc il aurait décidé de l'éliminer pour le faire taire. Pas seul, hein. Les gens pensent que sa femme et son beau-frère étaient là. Et la piste se confirme dans une lettre anonyme que le commissaire reçoit quelques jours plus tard. Les assassins de la famille Carteron sont le cordonnier, sa femme et son beau-frère. Ne cherchez pas ailleurs. Décidément, on est en train de pousser Darrow sur la piste du cordonnier. Dans la lettre, il est aussi écrit que le cordonnier était un résistant de parade. Alors Darrow va le voir, ce cordonnier. Un peu gêné aux entournures, autant vous le dire. Un ancien collabo passé entre les mailles du filet qui va interroger un résistant.
3: Bah, c'est bien vrai que ma situation financière s'est améliorée pendant la guerre. Mais c'est parce que j'ai travaillé dur. C'est pas grâce à l'argent du maquis. Moi, j'étais chef de l'armée secrète à Prunier. Mon chef, c'était le capitaine Jacques à Issoudun. Vous n'avez qu'à vérifier. Le capitaine Jacques, vous dites? Je note. Alors après, j'étais président du comité local de libération. Qu'est-ce que j'y peux, moi, si les gens sont jaloux? Moi, j'ai rien à voir avec ces meurtres. Mais vous savez, c'est pas la première fois qu'on m'accuse d'avoir volé une valise d'argent. J'en ai traîné 2 en justice de ces menteurs. À Issoudun pour diffamation. Et j'ai gagné, hein. Vérifié. Ah bon, bon, bien, bien. Alors que faisiez-vous le 21 juillet 1946, monsieur? Oh, ça, je me rappelle pas bien. Eh bien, très bien, monsieur Potéron. Excusez du dérangement.
0: Et le commissaire tourne les talons et rentre chez lui à Limoges. Il n'interroge pas du tout la femme du cordonnier, ni son beau-frère, ni surtout le capitaine Jacques. Il rédige un nouveau rapport qu'il glisse dans un dossier, et le dossier, il ne l'ouvre plus jamais. Mais pour autant, l'enquête n'est pas finie.

0: Malheureusement, à cette époque, on procède à une réorganisation administrative de la police judiciaire. Et désormais, Beaumier dans le département de l'Indre ne dépend plus de la PJ de Limoges, mais de celle d'Orléans. Au revoir, monsieur le commissaire Darrow. Et bienvenue à l'inspecteur Roland, 29 ans. Il se passionne tout de suite pour l'affaire. Et lui, il n'a pas roulé pour vigie. S'il faut se faire un résistant, il se le fera. Il réinterroge tous les témoins depuis le début. Et à la fin de son enquête, voilà le scénario qu'il retient. Carteron, au cours de ses braconnages nocturnes, a assisté à un parachutage et à un partage d'argent entre résistants. Et c'est pour ça qu'il a été tué, par d'anciens membres de la résistance. Mais sans doute pas par le cordonnier à la jambe de bois. Mais plutôt par son chef, le capitaine Jacques, ex-commandant de la place d'Issoudun. L'inspecteur s'est rencardé sur ce capitaine Jacques. Il a animé un réseau de résistance pour le compte de l'armée secrète, le réseau du général de Gaulle. Et il a été arrêté par la Gestapo en mai 1944. Et le plus intéressant, c'est qu'il a été relâché. Mais on ne sait pas par qui. Par les Allemands en juillet 44 ou libéré par les Alliés en août 44. On ne sait pas. Il y a un flou. Ce qu'on sait en revanche, c'est qu'il avait une petite entreprise de transport et que depuis, ma foi, elle a beaucoup prospéré. L'inspecteur Roland, bien sûr, va interroger ce capitaine Jacques.
1: Mais moi, j'ai rien à voir avec cette histoire, enfin. Je les connais pas, ces gens. Pourquoi voulez-vous que je les tue ?
0: Il faudrait des preuves. Et l'inspecteur n'en a pas. Enfin, pas tout à fait, car il a commandé une nouvelle expertise balistique au docteur Locard du laboratoire de la police technique de Lyon. C'est quand même autre chose que l'armurier de Châteauroux. Et ses conclusions sont très intéressantes.
2: Ça n'est pas un revolver qui a tué les Carterons. C'est une mitraillette Sten, inspecteur.
0: Or, la mitraillette Sten est une mitraillette anglaise qui peut tirer au choix coup par coup ou en rafale. Elle était largement utilisée dans la résistance. Et justement, l'autre jour, en allant voir un lieutenant du capitaine Jacques, un paysan, les policiers ont saisi une mitraillette Sten. Le type s'appelle Édouard Gourrier et il vit près de la forêt de Beaumier. Mais son arme est-elle l'arme du crime? On ne le saura jamais. Parce que tout d'un coup, l'enquête s'arrête net. Le juge convoque l'inspecteur et il prononce un non-lieu, figurez-vous. Circulez, il n'y a plus rien à voir. Alors il y aura, dans les années qui suivent, des tentatives de relancer les investigations. Le temps passant, la justice se sent plus hardie à s'attaquer aux résistants. Mais aucune de ces enquêtes n'aboutit. Et en 1957, un juge d'instruction, le cinquième dans ce dossier, prononce un non-lieu définitif. Et le mystère de la tuerie de Beaumier reste non résolu. C'est de votre livre, Jean-François Dauny, L'exécution aux éditions Les Mains Nues, que j'ai tiré mon histoire. Ça fait combien de temps d'ailleurs que vous avez écrit ce livre qui vient d'être, je le signale, réédité?
3: Oui, réédité pour la troisième fois. Eh bien, il est sorti en 1999.
0: Est-ce qu'à l'époque, il y avait toujours des acteurs vivants?
3: Eh bien oui, il y avait encore heureusement des personnes que j'ai pu interroger, soit verbalement, soit par lettres. Et notamment les chefs de la résistance de l'Indre à l'époque, qui étaient encore à peu près tous vivants, qui étaient des septuagénaires ou octogénaires, et que j'ai pu interroger pour savoir si ils avaient eu connaissance de cette affaire avec les maquis, en lien avec les maquis qui résidaient dans la forêt de Beaumier.
0: Et qu'est-ce qu'ils vous ont dit alors?
3: Ils m'ont dit qu'il n'y avait pas de parachutage à leur connaissance.
0: Ah, donc ça vient affirmer la thèse.
3: Oui, voilà, parce que, si vous voulez, l'idée générale de cette affaire, c'est que Kléber Carteron, dont vous avez dit qu'il était braconnier, hein, il faisait des petites virées en forêt pour arrondir un petit peu l'ordinaire des repas, Kléber aurait été témoin, dit-on, hein, donc
4: d'un parachutage,
3: d'un parachutage et du partage, peut-être même pas du parachutage, mais au moins du partage de l'argent qui était parachuté de Londres avec quelquefois d'autres matériels, avec des radios, avec des vêtements, avec des vivres, et que évidemment pour le faire taire, s'il était témoin d'une chose aussi mal vue, on aurait pensé à le supprimer.
4: Est-ce que dans votre esprit, c'est pour pointer du doigt cette injustice au sens premier du terme, puisqu'il y a déni de justice et qu'on ne va pas au bout de l'enquête, vous avez écrit votre livre?
3: Bah écoutez, je l'ai écrit parce qu'il n'y avait rien eu d'écrit sur cette affaire, et à ma grande stupéfaction, je vais vous dire, j'étais journaliste dans un magazine qui s'appelait Berry Magazine, on fait un numéro spécial sur les affaires criminelles en Berry, sur le dernier siècle, si vous voulez, et cette affaire était complètement passée à travers les mailles du filet, c'est-à-dire qu'on ne l'avait pas su. Et c'est incidemment un lecteur qui me dit « C'était bien ce que vous avez fait dans votre magazine, mais vous ne nous avez pas parlé de l'affaire Carteron, du drame de Baumier. Il y a 4 personnes qui ont été tuées. » Et effectivement, je me suis aperçu que c'était une affaire qui traînait encore dans la tête de pas mal de gens. Vous connaissez, je vois que vous connaissez le Berry. Ce sont des gens, des taiseux, si vous voulez. Ce sont des gens qui se mettent pas tellement en avant. Et ils avaient ça au creux de leur tête. Personne n'avait songé à en parler, ou aucun journaliste, aucun écrivain n'avait songé à faire une histoire là-dessus. Donc je me suis attelé à la tâche et j'ai été bien aidé, si vous voulez, dans cette œuvre par le fait que le procureur à l'époque a retrouvé le dossier de l'affaire et que j'ai pu avoir accès donc directement aux sources, qui sont pas très nombreuses finalement, puisque ce sont seulement des PV de gendarmerie, des PV de police et des actes de juge d'instruction, il n'y a pas eu de procès. Donc, évidemment, le dossier est assez ténu. Je le présente d'ailleurs en photo dans mon livre. Il ne représente pas plus d'une dizaine de centimètres d'épaisseur.
4: Alors, on a donc, moi j'y suis très attaché, une vérité judiciaire qui est que on ne sait pas qui est coupable, puisqu'il n'y a pas eu de procès. Mais vous qui avez travaillé là-dessus, est-ce que vous iriez jusqu'à dire que c'est le capitaine Jacques, avec l'aide de ce Gourrier, qui a tué les Carteron?
3: Bah écoutez, c'est vers lui que tous les soupçons se portent. Hein. Et comme vous l'avez dit tout à l'heure dans votre résumé qui est très réussi, l'enquête n'a pas été approfondie en direction de ces personnages, en direction du capitaine Jacques, qui n'a pas une très bonne réputation. D'ailleurs, j'ai connu son successeur à la tête de l'AS, Armée Secrète.

0: Macron, le fameux cordonnier.
1: Ouais, c'est, qu'est-ce c'est que vous faisiez le 21 questions, voilà.
0: Oui, voilà. Qu'est-ce que vous faisiez le 21 juillet? Vous vous souvenez? Bah, je me rappelle plus. Bah non. Bon, bah voilà. On va aller voir ailleurs. Donc vous voyez que c'était pas très sérieux. Alors surtout Gourier, parce que là vraiment, lorsque René Roland, l'inspecteur René Roland, là que j'ai rencontré, lui il était vivant encore. Eh bien, lorsqu'il a rencontré, il a su que Gourier était possesseur en possession d'une mitraillette Sten. Alors tout de suite, il a ordonné une expertise balistique, chose, il faut bien noter, qui n'avait pas été faite pendant 2 ans. C'est-à-dire, on a affaire à une affaire criminelle dans laquelle 4 personnes sont passées par les armes, et on se contente, le commissaire Darrow, donc pour l'accabler encore une fois de plus, de demander une expertise auprès de l'armurier de Châteauroux, en lui demandant, est-ce que ces douilles sont sorties de la même arme? Alors, l'armurier examine, dit oui, elles sont effectivement sorties de la même arme. Mmh. Oui, mais quelle arme? Et c'est seulement à ce moment-là qu'en saisissant le docteur Locard, on sait que
1: oui, le docteur Locard, j'en profite pour le dire, je ne l'ai pas dit, qui est un peu le père de la police, police scientifique française.
0: Ah oui, oui, oui, de la science criminelle, oui, oui, tout à fait. Alors, le docteur Locard, on lui demande, examinez les douilles, et puis dites-nous de quelle arme elles sont sorties. Il les examine et il dit, ces douilles sont sorties de la même arme. Et il dit, elles sont sorties d'une mitraillette Sten, donc c'est la mitraillette, comme chacun le sait, qui est très en usage dans les milieux résistants. Et on pourrait identifier l'arme qui les a tirées. Et là, curieusement, jamais la relation entre l'arme, la mitraillette Sten trouvée chez Gourier et les douilles, jamais la relation n'est faite. On ne peut pas savoir si c'est cette mitraillette qui a tiré.
1: Il aurait suffi, au fond, d'envoyer cette mitraillette Sten saisie chez Gourier à Locard, et Locard aurait été capable de dire si c'est cette arme qui avait tiré ses balles ou pas.
0: Eh bien, figurez-vous que la mitraillette a disparu. C'est ça qui est terrible. Alors, il y a le rôle d'inspecteur Roland. Moi, je suis allé le voir et je m'étonnais aussi que, allant si près du but, lorsqu'on sait qu'il y a des balles tirées par une mitraillette Sten, que la mitraillette a été retrouvée chez Gourier, qui était le bras droit du capitaine Jacques. Bon, est-ce qu'on pourrait savoir si c'est bien cette arme qui a tiré? 2 mois après, le non-lieu est rendu par le juge d'instruction. Alors, il y a eu un entretien entre le juge d'instruction et l'inspecteur René Roland, dans le secret du cabinet, au mois de décembre. Je m'attendais à ce que M. Roland se souvienne de ce que le juge d'instruction avait pu lui dire, et c'est un homme dont je peux garantir l'honneur, c'est un monsieur très très bien, il se rappelait vraiment plus de ce qui s'était passé.
1: Ah, moi, ce qui m'étonne quand même, c'est que le non-lieu définitif est donc prononcé en 1957, ouais. Et donc en 1957, on continue de fermer les yeux sur certaines dérives de la résistance.
0: Ouais, enfin, si vous voulez, la relance de l'affaire, c'était bien beaucoup sur des rumeurs, sur des dénonciations. Souvent, c'était pas des choses très très sérieuses. Mais en tout cas, personne n'a repris le dossier, allant voir le capitaine Jacques, allant voir les principaux acteurs que l'inspecteur Roland avait mis en évidence. Et donc, évidemment, on pouvait pas aller plus loin, quoi. C'était sûr, quoi.
1: Alors, un mot sur le commissaire Darrow, qu'on va retrouver quelques mois plus tard dans une autre affaire dans la même région, qui est la fameuse affaire Missetienneau, que j'ai déjà racontée, et qui a lieu, elle, dans une autre région de l'Inde qui s'appelle la Brenne. On sait que dans cette affaire, il a torturé des gens. Est-ce qu'on sait quelle sorte de collabo il a été?
0: Alors, effectivement, j'ai été en relation beaucoup avec Léandre Boisou et les gens qui ont travaillé sur l'affaire de Missetienneau, puisque on y retrouve les mêmes acteurs. L'affaire de Baumier, c'est en juillet 1946. L'affaire Missetienneau, c'est en décembre. Et là où le commissaire Darrow était si mauvais, en s'attachant d'abord à Chatman, à la piste Chatman, qui a été une impasse, puis à des prisonniers allemands évadés qui étaient, ils s'étaient accrochés à ça comme à une bouée, c'était incroyable, cet entêtement, il a complètement échoué là-dessus. Mais alors, en revanche, dans l'affaire de Mézières-en-Brenne, l'affaire là, il a tout de suite déniché les coupables, une armée de pauvres gars qui étaient chasseurs, et qu'il a fait avouer par les moyens que vous disiez tout à l'heure, c'est-à-dire, si ce n'est pas de la torture, au moins des moyens assez persuasifs, si vous voulez.
1: Mais je vous posais la question, est-ce qu'on sait quelle sorte de collabo il a été? Qu'est-ce qu'il a fait pendant la guerre?
0: Oui, effectivement. Eh bien, écoutez, on m'a dit qu'il avait, il travaillait au blanc, donc c'est également dans le département de l'Indre.
1: Oui, c'est ton...

0: Et au sud du département de l'Inde, dans la Brenne, précisément.
1: Oui, dans la Brenne, ouais. Eh bien, on sait, il n'y a pas grand-chose qui est resté, mais on sait que, par exemple, il a chapeauté des chasses aux partisans, aux communistes, aux FTP, qui distribuaient des tracts un petit peu avant la libération. Il n'y a pas eu grand-chose hein, à lui reprocher. Bon, on peut dire il est... Je ne sais pas, je ne peux pas trop me prononcer là-dessus. Ce que je sais, que les documents qui m'ont été mis sous les yeux, c'est que il s'est livré à une chasse aux résistants à l'époque. Donc, évidemment, comme vous disiez tout à l'heure, en 1946, il était de l'autre côté de la barrière. Si on lui demandait d'interroger les résistants pour essayer de les condamner, quoi, de les faire arrêter.
0: Si je vais à Beaumier, là, demain, est-ce que je vais tomber sur des gens qui ont un peu la mémoire de cette histoire ?
1: Aujourd'hui, là, maintenant ?
0: Oui.
1: Oh, c'est fini. C'est fini, je crois que... Là, vous savez, ça fait 75 ans. Alors, j'ai connu encore pas mal de gens, acteurs de cette affaire, que j'ai donc pu interroger, mais maintenant, bon, tous sont morts. L'un des principaux auxquels j'accordais beaucoup de crédit, je me disais, il doit savoir des choses, c'était le successeur du capitaine Jacques. Le capitaine Giman, c'était un homme qui était boulanger à l'époque. Bon, il a vécu jusque 2015. C'était quelqu'un que je considérais comme un ami. On se voyait souvent, il me racontait beaucoup ses histoires de résistance. Je pense qu'il savait peut-être quelque chose, mais il est mort en emportant son secret, s'il en avait un. Lui, en tout cas, il a été le type de personne qui m'a dit il n'y a pas eu, à ma connaissance, de parachutage dans la région de Beaumier, et encore moins de parachutage d'argent, et surtout pas de parachutage d'argent. Il était formel.
0: Bah, du coup, ça nous laisse vraiment une histoire sans solution. Je vous remercie infiniment, Jean-François Dauny, et merci d'écrire ce genre de livres qui sont extrêmement précieux pour l'histoire, mais aussi pour nous et pour moi. Votre livre s'appelle « L'exécution ». Il est publié, réédité, aux éditions Les Mains Nues.
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3: Il y a toutes sortes de criminels, mais parmi eux, il y a une catégorie qui m'a toujours fasciné. Ce sont ceux que tout accuse, mais qui nient. Qui nient d'un bout à l'autre sans jamais défaillir, entraînant en général dans leur sillage tout un tas de croyants. En voici un spécimen, Arnaud Thomas Chevalier. Maître Arnaud Thomas Chevalier, notaire, qui est condamné pour avoir tué en 1980 un autre notaire. J'ai écrit cette histoire avec Thomas Audouard, réalisation Céline Lebras.
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3: Le 4 février 1980, à Cons-la-Grandville, petite bourgade de Meurthe-et-Moselle, maître Jean Flaudert, notaire, quitte son domicile sur les coups de 17h.
4: Chérie, j'ai rendez-vous avec une cliente. Amuserai. Je serai là pour dîner, hein. À tout à l'heure.
3: Muserai, c'est dans la Meuse, à environ une demi-heure de route. Mais à l'heure du dîner, maître Flaudert n'est toujours pas rentré. 19h, 20h, 21h, 22h. Madame Flaudert commence à se dire, il y a un problème. Alors elle appelle son fils, Jean-François, qui, lui-même, appelle aux alentours de minuit Denis Rotti, le premier clerc de l'étude de son père. 15 ans qu'il travaille avec lui.
4: Dites-moi, Denis, ma mère nous a parlé d'un rendez-vous à Museret. Ça vous dit quelque chose ?
5: Oui, oui. Oui, j'en ai entendu parler. C'est un rendez-vous qui a été décidé hier après-midi.
4: Écoutez, Denis, je me dis qu'il a pu avoir, je sais pas moi, un accident ou faire un malaise.
5: Écoutez, Jean-François, si vous voulez, on y va tous les deux. On refait la route et on le cherche, quoi.
3: Et donc, en pleine nuit, Jean-François Flaudert récupère Denis Rotti chez lui et ils se mettent en route pour Museret. Arrivé sur place, ils sillonnent le village de long en large. Ils ne savent pas où il avait rendez-vous exactement. Et vers 2h du matin, il repère sa voiture, sa Renault 20, en bordure de la route, près d'un champ, à la sortie du village. La portière est ouverte, la voiture est vide, les clés sont sur le contact. Et là, à quoi 15 mètres, ils aperçoivent une forme allongée par terre, devant une maison en chantier. Maître Flaudert. Ils courent jusqu'à la ferme la plus proche. Ils réveillent les fermiers.
4: Vous voulez quoi? Je vous en supplie. Téléphonez, il y a eu un accident grave. Quelqu'un va mourir. Il est peut-être déjà mort d'ailleurs.
3: Le paysan appelle les gendarmes. Il accompagne le fils Flaudert et le clerc de notaire sur place. Il se penche sur le corps. Il pose la main comme ça, sur sa tête.
4: Il est mort, hein?
3: Et vous avez vu le trou, là? Le trou sur la joue, là. Il s'est fait flinguer, votre gars. Et ce qui est bizarre, vous avez remarqué, c'est... Ce qui est bizarre, c'est que le corps est sec. Hein? Son costume est complètement sec. Alors qu'il mousine. Il mousine depuis le début de la soirée.
4: Mousiner, c'est du patois. Ça veut dire pleuvoir, mais une pluie fine. Un crachin, quoi.
3: Et c'est vrai qu'il mousine ce soir. Et que le corps de Maître Flaudert est totalement sec.

0: Les gendarmes arrivent sur place. Ils ne vont pas avoir trop le temps de s'intéresser à cette affaire, car dans la matinée, le procureur désigne la police judiciaire de Nancy pour mener l'enquête. Une enquête pour meurtre, car c'est un meurtre. Et évidemment, quand les flics de la PJ débarquent, ils commencent par fulminer contre les gendarmes. Classique. Putain ! Tu crois qu'ils auraient installé un périmètre de sécurité, les cons ? Ils ont pollué la scène de crime avec leurs bagnoles et leurs gros pieds, mais c'est pas vrai ! Quelle bande de nazes ! Le commissaire n'a pas totalement tort. Les traces de pneus de la Renovin du notaire sont impossibles à distinguer de celles laissées par les quatre ailes des gendarmes. À part ça, que dit le médecin légiste ? Votre gars a pris plusieurs balles, hein, monsieur. 6 balles. 6 balles en tout. Si vous voulez mon avis, c'est ce qu'on appelle une exécution. On a 3 balles tirées à bout portant et 3 balles tirées à bout touchant. 4 de ces balles ont été mortelles et 1 balle a traversé sa main, ce qui semble indiquer qu'il a voulu se protéger. Le calibre, docteur ? Oh, c'est le plus courant de tous. C'est du 22 long rifle. D'après le légiste, le notaire a été tué entre 22h et 2h du matin. Ah ! Autre chose. Avant de mourir sous les balles, votre notaire a dîné et il a bu un verre de vin. À quelle heure ? Environ 2 heures avant d'être tué. Avec qui a-t-il dîné ? Il faut donc tenter de reconstituer l'emploi du temps du notaire. Et pour l'instant, seule certitude, il est parti de chez lui à 5 heures. Pas mal d'habitants de Museret l'ont vu rouler dans le bourg vers 5h30, 6h. Mais ils ne sont pas très bavards, les villageois. Au cas où le tueur serait encore dans le coin. S'il vous plaît, je veux pas que mon nom apparaisse. Je veux bien vous dire ce que j'ai vu, mais je veux pas que mon nom apparaisse. D'autres ont vu la voiture garée, là où on l'a retrouvée, sans son conducteur, à partir de 6h30. Un peu plus tard, l'institutrice, qui avait une réunion de parents d'élèves, l'a vue aussi. Quand je suis passé à 20h30, pour aller à ma réunion, ben la voiture était là. Et quand j'en suis reparti à 23h, elle y était encore. Et vous avez vu le corps ? Le corps ? Ah non. Non, j'ai vu la voiture, oui. Mais pas le corps. Pourtant, le corps était totalement visible depuis la route. Bon, avec tout ça, on va pas aller très loin. L'idée qui trotte dans la tête des policiers de la PJ, vous l'avez compris, c'est que le notaire n'a pas été tué là où on l'a retrouvé mort, puisque ça mousinait et que son costume était sec. Il a été tué avant et déposé là après. En revanche, le corps n'a pas été traîné parce que le légiste est formel, aucune griffure sur le cadavre. Et par ailleurs, le costume n'est pas déchiré ni froissé. Enfin, il n'y a aucune traînée sur le sol. Aucune. Alors, avec qui avait-il rendez-vous à 5 heures ? Dans une poche de son pardessus, on trouve un petit papier. Madame Erard, Museret, première maison à droite venant de Nouillon-Pont, et entre parenthèses, travaux. Le problème, c'est qu'à Museret, il y a plusieurs familles Erard. Les policiers vont les voir un par un. Ah non ? Bon, c'est pas moi qui lui ai demandé de venir, non ? Non, non. Je le connais, hein, de réputation. Mais je ne l'ai pas appelé, ce notaire-là. Donc, possiblement, le nom d'Erard a été utilisé comme appât pour le piéger. Qui aurait pu en vouloir à Maître Flaudert ? Quelqu'un de sa famille ? Rien ne conduit sur cette piste. Alors une femme, une maîtresse. Oh non. Non, le notaire était un bon père de famille. Vous savez qu'on a parfois des surprises en la matière, mais là, non. Alors peut-être un dossier. Un dossier qu'il suivait à son étude. Et donc, l'étude est perquisitionnée. Sacré boulot, hein. Ça carbure, un notaire de province. Maître Flaudaire avait plus de 7000 dossiers en cours. 99% de dossiers très ordinaires. Et deux dossiers plus litigieux. L'un concerne une société immobilière appelée les Myrtilles. Une vente de terrain contestée en raison d'irrégularités. Dans cette affaire, le notaire était convoqué devant la brigade financière. Le deuxième dossier litigieux est beaucoup plus intéressant. Il concerne la succession d'une mademoiselle Renaud. Quatre ans avant de mourir, cette vieille dame, propriétaire de plusieurs immeubles à Longwy, avait demandé à Maître Flaudaire de lui rédiger un testament en faveur de l'une de ses locataires. Une femme issue d'une grande famille de la communauté des gens du voyage. Des gitans, les Clarennes. Flairant l'embrouille, le notaire avait refusé. Or, quatre ans plus tard, quand la vieille dame est morte, on a retrouvé chez elle un testament manuscrit qui désignait comme héritier la famille Clarennes. Quand il avait appris ça, Maître Flaudaire avait fait connaître ses doutes sur la valeur de ce testament. Il avait fait clairement savoir que peut-être les Clarennes avaient abusé de la faiblesse de cette vieille dame. Et donc ça ouvre une piste. Les Clarennes. Est-ce que les Clarennes n'ont pas voulu le faire taire? Tous les membres de la famille Clarennes sont donc interpellés et placés en garde à vue. Et tous ont un alibi pour la nuit du meurtre. Mais en perquisitionnant chez eux, ils sont tous sédentarisés, les policiers tombent sur des armes, dont de nombreuses 22 longs rifles. 1, 2, 3, 4, 5, 6, 7. Ça nous fait 7 armes. Les 7 armes sont envoyées au laboratoire d'expertise scientifique de Lyon. L'une de ces armes a-t-elle tué le notaire? Le résultat tombe en juillet.
1: C'est bon, on a l'arme du crime. C'est un revolver de marque Rome.
0: Un revolver saisi chez Maurice Clarennes. Un garçon de 24 ans qui est immédiatement placé en garde à vue avec sa femme, Marguerite.
2: Je comprends pas. Cette arme-là, elle a jamais servi. Jamais. C'est juste un objet de décoration. Quand on s'est marié avec ma femme, on voulait faire une déco Far West à la maison. Ben voilà, ça collait bien, c'est tout.
0: Et Maurice Clarennes jure qu'il ne connaissait pas ce notaire, qu'il a juste entendu parler de lui dans les journaux. Il dit par ailleurs qu'il ne fréquente plus du tout sa propre famille, qu'il ne voit plus que sa grand-mère de temps en temps.
2: Et vous faisiez quoi, monsieur Clarennes, le 4 et 5 février dernier?
3: Je crois bien qu'on était chez une tante. Mais je suis pas trop sûr de la date, hein.
0: N'empêche que Maurice et Marie-Hélène Clarennes sont déférés devant le juge d'instruction et ils sont mis en examen pour assassinat et écroués à la maison d'arrêt de Nancy. Elle est presque résolue, notre histoire. Là-dessus, les policiers découvrent que bien que sédentarisé, le duo avait une caravane. Et que cette caravane, ils l'ont vendue juste après le meurtre. Est-ce que ça ne serait pas dans la caravane qu'ils l'ont tué? La caravane est retrouvée. Elle est fouillée de fond en comble. Pas de tache de sang. Pas de trace de Maître Flaudaire. Mais très peu de temps après, contre-expertise balistique, confiée au service de l'identité judiciaire de Paris. Et là, changement total de décor.
1: Bien. Alors pour nous, il est très peu probable que cette arme soit l'arme du crime. Hein. Très peu probable.
0: Allons bon. La balistique serait donc une science molle. Troisième expertise, confiée cette fois à des experts allemands de Wiesbaden.
1: Les traces de canon et les traces sur les balles, hein, sont de largeur différente. Hein. Ça n'est pas l'arme du crime. Hein. Désolé.
0: On a frôlé l'erreur judiciaire. Et Maurice et Marie-Hélène Clarence sont relâchés et relaxés. Pour les 4 mois qu'ils ont passés en prison pour rien, on doit leur verser 120 000 francs d'indemnité. Et à partir de là, on n'a plus de piste. Et les années passent. 1 an, 2 ans, 3 ans, 4 ans, 8 ans, 9 ans. Jusqu'à ce qu'en 1989 éclate une autre affaire de notaire. À Longwy, une certaine Béatrice Thierry vient se plaindre que son amant, notaire, l'a dépossédée de 2 immeubles d'une valeur de 310 000 francs, sans lui verser un seul centime. Et il s'appelle comment, votre amant notaire ? Arnaud. Arnaud Thomas Chevalier. Maître Thomas Chevalier. Ça alors ? C'est le fils de l'ancien bâtonnier. Docteur en droit, professeur à la faculté de Nancy, mieux que ça. Sa femme est procureur. Cela dit, il se dit que c'est un coureur de jupons. Cette Béatrice Thierry, qui vient se plaindre de lui, a été sa maîtresse pendant 5 ans. Au début, vu que c'était un notable, quoi, je lui ai proposé de s'arranger à l'amiable. Mais il n'a pas voulu. Il m'a envoyé bouler. C'est pour ça qu'aujourd'hui, je viens porter plainte. Le commissaire de police en charge de l'enquête a à peine le temps de feuilleter le dossier que déjà, l'autre l'appelle.
1: Oui. Bonjour, commissaire. Maître Thomas Chevalier à l'appareil. Dites-moi, je crois savoir que vous enquêtez sur moi. Alors, je voulais vous dire que je suis entièrement disposé à répondre à vos questions et à m'expliquer de tout.
0: Maître Thomas Chevalier, vous n'êtes pas n'importe qui, n'est-ce pas ? Mais néanmoins, voyons-nous, à quelle heure ça vous arrange ?
1: 18h ce soir ? Ça vous va ?
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0: À 18h pile, maître Arnaud Thomas Chevalier se présente au commissariat de Longwy. Il a l'air parfaitement serein, genre « je n'ai rien à craindre ». Pour le mettre en confiance, les flics lui servent le grand jeu. Ils autorisent sa femme à lui porter un petit frichti pendant la garde à vue. Et pour lui, ils sortent la nappe blanche et la porcelaine. Et l'autre est en confiance, alors il parle. Et assez vite, il apparaît que, eh bien, c'est un escroc. Un type qui banane la quasi-totalité des clients de son étude. Un délinquant financier qui sévit depuis au moins 10 ans. Et qui ne trouve pour se justifier que des excuses moisies. Oh, je pense qu'il s'agit d'une erreur comptable. Rien de plus. Bien sûr. Sur le plan personnel, on apprend qu'il vient de se séparer de sa femme, mais que ça se passe bien. Et d'ailleurs, il dit qu'il a présenté sa nouvelle fiancée à sa fille et à son ex-femme, et que ça s'est super bien passé. On est content pour lui. Sauf que c'est pas le sujet. Car à la fin de la garde à vue, maître Thomas Chevalier est mis en examen pour faux en écriture publique et abus de blanc-seing. Et il est écroué. Direction la prison. Et donc, vers 9h du soir, entouré de policiers, le notaire traverse le hall du tribunal. Et sa fiancée est là, sa nouvelle fiancée. Et les policiers, bon prince, les laissent un instant tous les deux. Alors ils s'embrassent, et ils se parlent à voix basse, un petit moment. Et Arnaud Thomas Chevalier se tourne alors vers le procureur. Monsieur le procureur, je peux lui donner la clé de ma voiture ? Bien entendu. Bien entendu. Et il lui remet la clé. Fin des embrassades. Quand la fiancée rentre chez elle, elle a la clé. Mais pas que. Elle a surtout un lourd secret sur la conscience. Ce qu'il lui a dit à l'oreille. Elle ne peut pas garder ça pour elle. Et qui appeler? Eh ben, elle appelle la femme d'Arnaud Thomas Chevalier, celle dont il est en train de divorcer, qui, je vous rappelle, est procureur de la République. Allô? Nadine? Bon, bonjour, Nadine. Écoutez, voilà. Arnaud m'a parlé tout à l'heure, dans le hall du tribunal, avant de partir pour la prison. Il m'a dit qu'il avait tué quelqu'un. Que ça remontait à 10 ans. Il m'a dit un nom, Flaudert. Flaudert, oui, c'est ça, je crois. Et du coup, ben, il m'a donné la clé de son cabinet. Et il m'a dit d'aller y enlever son arme. L'arme avec laquelle il aurait tué. Elle est cachée dans un cartable en cuir, à son étude. Et il m'a dit de faire ça avant que son étude soit perquisitionnée. Et moi, Nadine, j'avoue que je sais pas quoi faire, quoi. Et là, que fait sa femme, qui est procureure de la République et en instance de divorce? Le lendemain matin, elle appelle son confrère, procureur de Briey, et elle lui balance tout. Le nom de Flaudert, le cartable en cuir, et dans la foulée, le procureur de Briey saisit la brigade criminelle et lui demande d'aller perquisitionner l'étude de Maître Thomas Chevalier. Évidemment, les flics trouvent le cartable dans le bureau au pied d'un fauteuil. Et dans le cartable, un revolver Arminius de calibre, 22 longs rifles, chargé. Plus une boîte d'une centaine de munitions et des documents, des blancs-seings et des testaments partiellement rédigés. Cette arme vous appartient, monsieur? Oui. Oui, c'est la mienne. Cette arme, monsieur, a-t-elle servi à tuer? C'est ce que vous allez penser, n'est-ce pas? Eh bien maintenant, je dirais... À vous de prouver que c'est moi. Et le lendemain, le nom de Flaudert refait la une des journaux régionaux. Un notaire aurait tué un autre notaire il y a 9 ans. Quelle histoire! Évidemment, le revolver Arminius est envoyé au labo de balistique. Je sais que dans cette histoire, on a des raisons de douter de l'art de la balistique. N'empêche que d'après le labo, c'est l'arme du crime. Et il a dit prouvez-le, et bien la voilà, la preuve. Ajoutez à ça les confidences de sa fiancée. Elle ne ment pas. Je sais que je lui ai dit ça. Je le reconnais. Mais je lui ai dit ça comme ça. Je lui ai parlé de Flaudert parce que c'est le premier nom qui m'est passé par la tête. Mais je n'ai pas tué Maître Flaudert. Si vous pensez que c'est moi, je vous répète, il va falloir le prouver. Vous pensez bien, je suis docteur en droit. Je connais la procédure pénale. J'ai fait une thèse, ma thèse sur l'instruction. Alors pensez non. Je vais pas me laisser faire. Hein. Il est énervant. Les flics en ont par-dessus la tête de lui. Ce côté obséquieux, donneur de leçons, sûr de lui. Une vraie tête à claque. Pour se défendre, Arnaud Thomas Chevalier enrôle une jeune avocate qui est une de ses anciennes étudiantes, brillante, très brillante, qui deviendra célèbre en tant qu'avocate de Francis Holmes, Maître Liliane Glock. Dans cette affaire, à ce stade, il nous manque un mobile. Pourquoi est-ce que Thomas Chevalier aurait tué Flaudert? On pense naturellement à une rivalité amoureuse, mais non. Je vous le répète, Flaudert était marié. Au moment de son meurtre, en 1980, on a cherché des maîtresses. On n'en a pas trouvé. Flaudert, c'était papa dans maman. Point. En revanche, maintenant que vous connaissez un peu Thomas Chevalier, vous avez compris que c'est quelqu'un qui aime le fric. Alors, est-ce qu'il n'y a pas une embrouille financière entre eux? On va donc gratter de ce côté-là. Et on trouve une piste. Au moment du meurtre, en 1980, les deux études, celle de Maître Flaudert et celle de Maître Thomas Chevalier, sont concurrentes. Et Flaudert fait un joli coup, un très joli coup. Il est sur le point de s'associer avec Maître Cochril, juste avant d'être tué. Et pourquoi est-ce que c'est un joli coup? Parce que la famille Cochril règne à l'époque, et depuis deux siècles, sur l'industrie sidérurgique du coin, les hauts fourneaux de la région. Or, en 1980, la sidérurgie bat de l'aile, les Cochril s'apprêtent à mettre en vente la totalité de leur patrimoine immobilier. Alors s'associer avec un Cochril pour un notaire, c'est comme mettre la main sur la poule aux œufs d'or. Flaudert a failli être très riche. Failli, puisqu'il est mort. Puisqu'il est mort avant de s'associer. Et qui a récupéré le marché après sa mort? Arnaud Thomas Chevalier. Ça nous fait un sacré mobile, ça. Ça nous fait même un mobile en or. Sauf que, comme il le dit lui-même, prouvez-le! Prouvez-le! En attendant, le jour du meurtre, Arnaud Thomas Chevalier a un alibi. Le meurtre, c'était un lundi? Oh ben, tous les lundis, je donnais des cours à la faculté de droit de Nancy. C'est bien la preuve que c'est pas moi. On vérifie. Une secrétaire de la fac a gardé tous les emplois du temps de 1980. Coup de chance. Et c'est ballot. À l'époque, c'est le mardi et le jeudi que Maître Thomas Chevalier donnait ses cours à la fac. Jamais le lundi. Il n'a plus d'alibi. En revanche, il a un nouvel argument pour prouver son innocence. À l'époque, j'avais des problèmes de santé. D'ailleurs, vous pouvez vérifier, 5 jours après le meurtre de Flaudert, j'ai fait une rupture d'anévrisme. Et dans les jours qui précédaient, je me souviens, j'avais de ces céphalées absolument terribles, avec des maux de tête, etc. J'aurais été incapable, vous m'entendez? Incapable de commettre un meurtre dans cet état. Incapable, je vous le dis. Mouais. On demande leur avis à des experts. Et ils disent que son état de santé a pu se dégrader, effectivement, dans les 15 jours qui ont précédé la rupture d'anévrisme. Mais ils disent aussi que ça ne l'empêchait pas de commettre un meurtre. Absolument pas. Et donc ça aussi, ça ne tient pas. En mai 1991, une contre-expertise balistique est réalisée à Toulouse. Et elle confirme que le revolver de Thomas Chevalier est bien l'arme du crime. Mais il a encore une explication. Moi, je me dis qu'on a très bien pu m'emprunter le revolver. À l'époque, j'avais une maîtresse. Elle habitait dans le même immeuble que les Clarennes. Les Clarennes! Le retour! Les gitans! Il veut les faire revenir dans la valse. En avril 1993, une reconstitution est organisée par le juge d'instruction. Maître Thomas Chevalier refuse de refaire les gestes, puisqu'il est innocent. En octobre, l'instruction est terminée. Il est renvoyé devant la cour d'assises, pour meurtre. Son procès s'ouvre le 20 mars 1995 à Bar-le-Duc. Et d'entrée, le président commet une maladresse. Nous avons ici monsieur Thomas Chevalier, ex-notaire. Oh là là, le crime de lèse-majesté. Pas ex-notaire, monsieur le président. Je tiens à vous faire remarquer que je n'ai pas été destitué. Je suis toujours notaire. Qu'est-ce qu'il est énervant ! Audience après audience, il continue de nier. Il assume ce qu'il a dit à sa fiancée. Il reconnaît qu'il avait ce revolver. Et puis c'est tout. Pour le défendre, son avocate, maître Liliane Glock, tente de remettre en scène les gitans, les Clarennes. Et d'ailleurs, on les fait venir à la barre. Mais ils n'ont rien à voir avec cette histoire, même si, à un moment, le commissaire de la PJ vient raconter qu'à son avis, selon son pifomètre, la manière de tuer était celle d'un clan. Et donc, quand on entend clan, on entend clan de gitans. Sa fiancée de l'époque, celle à qui il a fait ses confidences, est bien sûr appelée à témoigner. Il la regarde.
2: Je t'en veux pas, tu sais. Vas-y. Vas-y. De toute façon, on est au-dessus de tout ça, hein. Si tu dois dire quelque chose, dis la vérité.
0: Qu'est-ce qu'il est énervant. Et elle, elle raconte ce qu'il lui a dit, comment il le lui a dit. Elle dit que quand il a prononcé le nom de Flaudert, il n'a pas hésité une seule seconde. C'est accablant. Maître Glock lui demande.
2: Pour vous, madame, est-ce qu'il est l'auteur de l'assassinat? Ah non? Ah non, il aurait pas pu faire ça. C'est un pleutre, vous savez. C'est un trouillard, Arnaud. C'est un faible, quoi.
0: Et toutes les maîtresses qui défilent à la barre disent la même chose. Et sa femme, procureure, aussi.
2: Ah non, Arnaud est absolument incapable de tuer quelqu'un. Incapable.
0: Tous les témoins disent qu'il est truqueur, voleur, obsédé par l'argent, mais incapable de tuer. Bon. Au terme de 7 jours de procès, l'avocat général requiert 20 années de réclusion criminelle. Quand il entend ça, Arnaud Thomas Chevalier s'effondre en larmes. Les délibérations durent 2h30. Et à la fin, il est reconnu coupable. Et il est condamné à 18 ans de prison. Et 2 ans plus tard, pour toutes ces embrouilles de notaire, il prend 14 ans de plus. En France, vous le savez, les peines de prison ne s'ajoutent pas les unes aux autres, elles se confondent. Et donc Arnaud Thomas Chevalier a passé au total 13 années en prison. Dès sa sortie, il a pris un nouvel avocat, maître Jean-Marc Florent, célèbre pour avoir défendu Patrick Dils, pour tenter d'obtenir une révision de sa condamnation. Mais pour cela, il aurait fallu qu'il produise des éléments nouveaux. Et on n'en a pas trouvé. Là-dessus, il est parti en cavale, figurez-vous. En Afrique, au Cameroun. Et pourquoi donc? Oh, une de ces embrouilles dont il est spécialiste. À sa sortie de prison, il s'est remarié avec une jeunette de 26 ans. Une pauvre fille qui est morte juste après. Non sans avoir souscrit, au bénéfice de son chéri, 3 assurances d'essai qu'il a touchées pour 2 d'entre elles. Et le temps que ces assurances se rendent compte à qui elles avaient versé l'argent, il était déjà dans l'avion pour Douala, au Cameroun. Ça l'a dispensé de purger 4 années de prison de plus pour escroquerie à assurance. Et depuis, il est mort. Il est mort au Cameroun. Et mon histoire, forcément, s'arrête là.
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0: Voilà donc pour cette histoire que nous allons débriefer 40 ans plus tard avec un acteur direct de cette enquête qui est le commandant de police de la police judiciaire de Nancy, Gérard Verguet, aujourd'hui retraité bien sûr. Vous êtes là, monsieur Verguet. D'ailleurs, ça m'intéresse bien, 40 ans après, quand je vous ai proposé de venir témoigner, il a fallu que vous replongiez dans des notes et des dossiers où cette enquête est encore dans un coin de votre tête.
5: C'est vrai que 40 ans, ça fait long.
0: Oui.
5: Mais il faut reconnaître que c'est une affaire quand même particulière et qui marque dans la carrière d'un flic de PJ.
0: Oui.
5: Donc j'ai relu quelques notes personnelles Et puis, j'ai regardé d'autres émissions sur ce sujet-là, pour me rafraîchir la mémoire.
0: Alors vous êtes là dès le début, c'est-à-dire au moment où la gendarmerie passe la main. D'ailleurs, le passage de témoin entre la gendarmerie, ça raconte une époque tout ça aussi, hein. On est en 1980, le passage de témoin entre la gendarmerie et la PJ n'est pas évident, hein.
5: Oui, effectivement, il faut revenir un peu à cette époque. La gendarmerie venait de créer, assez peu de temps auparavant, les sections de recherche de police judiciaire. Entre parenthèses, ça permettait également d'avoir les mêmes initiales que les services régionaux de police judiciaire, qui étaient eux, par contre, les successeurs directs des brigades mobiles créées par le Tigre.
0: Oui, donc police et gendarmerie avaient le même acronyme, SRPJ.
5: Voilà, c'est ça. Alors c'est à se demander si c'était volontaire ou pas. Enfin, là n'est pas la question. Donc le 5 février, j'étais de permanence au siège de la PJ à Nancy. La permanence consiste à être prêt à tout moment à partir sur les chapeaux de roue en cas de saisine du service pour une affaire donc essentiellement criminelle. Donc j'ai été avisé par le directeur de la PJ en tout début de matinée que le procureur de la République avait saisi le service pour procéder à l'enquête suite à la découverte du corps de Maître Flaudert.
0: Maître Flaudert. Alors le passage avec la gendarmerie, c'est là-dessus que je vous ai interrogé. On va pas s'attarder là-dessus, mais ça se passe pas si bien que ça, hein. D'abord, vous considérez qu'ils ont salopé la scène de crime ?
5: Ah bah tout à fait, oui. C'est-à-dire que j'arrive sur les lieux, dans le secteur, là-bas, en fin de matinée, et puis la scène de crime était déserte, il n'y avait plus personne, plus rien. Donc je me suis adressé au commandant de la section de recherche pour qu'il nous remette les premières investigations, notamment le PV de constatation, qui en matière criminelle est extrêmement important. Et puis, les tractations ont duré, et j'ai fini par avoir le fameux PV de constatation qu'en fin d'après-midi.
0: Ça traînait des pieds.
5: Voilà, c'est le moins qu'on puisse dire. Ça traînait des pieds parce que lorsque j'ai avisé donc le commandant de la SR que c'était la PJ qui était saisie, il n'a pas voulu me croire, enfin bref, quoi. Il a tout fait pour retarder la mise à disposition du début de procédure qui avait été établi par ces gendarmes.
0: Et les gendarmes, donc, à l'époque, qui venaient de créer leur section de recherche, il faut le dire, aujourd'hui, les gendarmes ont des compétences de police judiciaire absolument égales à celles de la PJ, des dispositifs d'enquête. Je raconte beaucoup d'histoires ici qui font que les gendarmes et les policiers sont à égalité en termes de performance sur des enquêtes de police. C'était pas le cas à l'époque, et notamment, ils n'ont pas su protéger cette scène de crime. Ça vous a gêné ?
5: Bah, évidemment, parce que, comme je vous disais tout à l'heure, là, les premières constatations sont extrêmement importantes pour la suite de l'enquête. Quand on est arrivé, il n'y avait plus rien sur place, les lieux étaient vides, donc je ne pouvais pas me baser sur quelque chose de concret, sur un procès-verbal, et il a fallu reprendre un peu tout à zéro. Je pense qu'il est possible aussi que ce tout début de l'enquête a été un peu léger de la part de la section de recherche de gendarmerie, tout simplement parce qu'au départ, ils sont partis sur un accident de la circulation. Alors bien que le premier témoin qui avait passé le premier appel pour les aviser avait dit qu'il s'agissait d'un accident de la circulation, il a passé un second appel en disant non, en fait, c'est un meurtre, il y a des impacts de balles sur le corps, et donc c'est pas un accident.
0: Alors cette piste des Clarennes, cette famille des gens du voyage, est-ce que vous y avez cru, vous, qu'ils avaient donc tué Flaudert pour cette histoire de succession qu'ils ne voulaient pas valider ?
5: C'est-à-dire que dès le départ, on n'avait rien, on n'avait pas d'éléments. Comme on procède habituellement dans ce genre d'affaires, on commence à chercher un peu dans la vie de la victime, la vie familiale, les éventuelles maîtresses, enfin bref, tout ça. Et il se trouve que Maître Flaudert était, on peut dire, irréprochable de tous ces points de vue-là. Maîtresse, c'est hors de question, problèmes familiaux, il n'y en avait pas. Donc on a pensé qu'on pouvait rechercher la cause de son assassinat dans les dossiers de l'étude, au cas où il aurait eu des dossiers un petit peu sensibles. Donc la perquisition de l'étude notariale a été effectuée par nos collègues de la financière, à cette époque-là aussi, et un seul dossier, en fait, a retenu notre attention, à savoir une tentative de captation d'héritage. Maître Flaudert avait été sollicité pour recueillir le témoignage d'une demoiselle Renaud, au profit donc d'une dame Clarenne, qui faisait partie d'un clan, on peut dire, de gens du voyage plus ou moins sédentarisés. Or, quand Maître Flaudert a vu l'état de santé, tant physique que moral, de Mademoiselle Renaud, il a refusé d'enregistrer le témoignage, estimant qu'elle n'était pas apte à léguer sa fortune. Sa fortune qui était quand même relativement importante, puisqu'il y avait plusieurs immeubles de rapport à Longwy, et il y avait également des bons du trésor, enfin bref, pas mal de choses. C'était quand même une succession relativement importante.
0: Ça vous a convaincu, et évidemment, la balistique est venue apporter la cerise sur le gâteau. Quand vous faites cette perquisition, vous avez un souvenir précis de cette perquisition dans ce camp de la famille Clarenne. Alors, c'est pas un camp de caravane, hein. Ils sont sédentarisés, mais tout le monde habite dans le même coin, quoi.
5: Oui, voilà, c'est ça. Ils sont tous dans ce que nous, depuis Nancy, on appelle le pays haut, c'est-à-dire le nord de la Meurthe-et-Moselle, Longwy, tout ça, et également le nord meusien. Il nous semblait qu'on avait donc un mobile possible pour l'assassinat. C'est pour ça qu'on a fait des perquisitions simultanées chez tous les membres de la famille. Et on a saisi toutes les armes qu'on a pu découvrir d'un calibre correspondant à celui utilisé pour l'assassinat de Maître Flaudert.
0: Ça n'était pas les Clarenne, on les a envoyés en prison, Maurice Clarenne et sa femme. Ça a coûté 120 000 francs à la société, parce qu'il a fallu indemniser ces pauvres gens qui n'y étaient pour rien.
5: En fait, c'est pas beaucoup. Je pourrais vous citer une autre affaire où un type avait fait soi-disant de la prison, alors qu'il a bénéficié par la suite d'un non-lieu. Lui avait touché 200 000 euros de la société. Et puis, par la suite, un peu après, la science de l'ADN a fait des progrès et a permis d'identifier son ADN sur à l'intérieur du jean de la victime. Donc, malheureusement, ce sont des choses qui arrivent.
0: Vous n'avez pas participé à la suite de l'enquête au moment de l'arrestation de Thomas Chevalier, de ses aveux à sa maîtresse. Vous n'êtes plus là, vous, hein?
5: Non. Par la suite, lorsque les collègues de la financière ont interpellé Thomas Chevalier, bon, moi je m'occupais d'autres dossiers, parce que malheureusement les dossiers arrivent en assez grand nombre et on n'est pas toujours disponible pour revenir sur un ancien dossier.
0: Thomas Chevalier a toujours voulu, pour sa défense, réimpliquer les Clarenne, on le voit jusqu'au procès. Vous écartez totalement, vous, l'implication de cette famille dans cette affaire, aujourd'hui?
5: Vous savez, lorsqu'on a fait des perquisitions simultanées chez tous les membres du clan, on a retrouvé 7 armes, 22 longs rifles. Alors, je les vois mal aller à l'étude de Thomas Chevalier pour prendre son arme, aller flinguer Maître Flaudert et ramener après l'arme en question chez Thomas Chevalier. Ça tient pas debout, ça. C'est une aberration.
0: Ouais, ça correspond pas au bonhomme et à leur fonctionnement, quoi.
5: Non, pas du tout. pas du tout.
0: Alors, il y a quand même toujours un mystère dans cette affaire, c'est que le corps était sec. Et que donc, il a été déplacé, il n'a pas été tué dans ce champ. Il a été tué ailleurs et déplacé. Et ça, ça n'a pas été résolu. Et non, il a dîné, et on ne sait pas avec qui.
5: Effectivement, il avait mangé, je crois me souvenir, il y a du jambon et des cornichons qui avaient été retrouvés dans le bol alimentaire. Ouais. Donc, ce qui suppose qu'il a pu prendre un apéritif ou un café, enfin bref, et puis grignoter quelques trucs. Donc, c'est pareil en ce qui concerne le corps. Jusque passé 23 heures, le corps n'est pas sur place, sur le bord de la route. Donc, entre sa disparition, en gros 18h30, et la découverte du corps, il s'est passé plusieurs heures. Donc on peut supposer qu'il y a eu une discussion dans un endroit abrité entre son ou ses assassins et Maître Chaudère.
0: Et que le meurtre n'a pas eu lieu là. C'est une affaire, au fond, qui laisse beaucoup de mystères.
5: Hein. Oui, enfin, il ne faut pas perdre de vue quand même que l'arme du crime a été retrouvé à l'étude de Thomas Chevalier, d'une part. D'autre part, Thomas Chevalier a reconnu avoir tué Maître Flaudert à une tierce personne, donc à une de ses maîtresses. En plus, Thomas Chevalier n'a pas d'alibi. Tous les alibis qu'il avance se sont révélés être bidons. Je crois qu'on peut pas, même s'il reste un doute en ce qui concerne ce qu'il a fait et où il était entre 18h30 et la découverte du corps par son fils et son premier clerc, je crois qu'il n'y a pas de doute possible quant à sa culpabilité.
0: Et il n'y aura pas de révision.
5: D'ailleurs, c'est que la cour d'assises l'a reconnu coupable.
0: Absolument, et il n'y aura pas de révision puisqu'il est mort aujourd'hui. Je vous remercie beaucoup d'avoir réveillé ces vieux souvenirs, Gérard Verguet,
5: ancien
0: commandant de police de la police judiciaire de Nancy.
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1: Je vais vous raconter aujourd'hui l'une des affaires criminelles les plus incroyables du début des années 2000. L'affaire Flactif. Toute une famille, le père, la mère et les trois enfants, assassinés dans leur chalet de la station de ski du Grand Bornan, en Haute-Savoie. Il a fallu des mois d'enquête pour identifier l'assassin, David Otia, un voisin jaloux de leur richesse, qui n'a d'ailleurs jamais vraiment livré lui-même la moindre explication sur son geste. Mais qui, pendant des jours et des jours, avant son arrestation, a paradé avec sa femme devant les caméras pour dire « pique-pendre des morts, pique-pendre des flactifs ». Et je vous ferai entendre d'ailleurs des extraits des nombreuses interviews qu'il a accordées avant d'être interpellé. Vous les avez sans doute déjà entendus, mais je vous jure qu'à les réécouter, on reste absolument stupéfait. Pour le débrief de ce récit, j'ai invité l'un des avocats de David Otia, maître Didier Lec. Bonjour.
2: Bonjour Christophe Ondelatte.
1: Vous étiez trois, hein, en vérité.
2: Absolument.
1: Et vous êtes un de ces trois avocats. Voici cette histoire, et on se parle juste après, que j'ai écrite avec Thomas Audouard, réalisation Céline Lebras.
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1: Cette histoire débute par une scène terrible. Car elle met en scène un gamin de 14 ans, Mario. Un samedi d'avril 2003, Mario, dont les parents sont divorcés, vient passer le week-end chez sa mère, Graziella Ortolano. Elle a refait sa vie et ils habitent avec son compagnon Xavier Flactif, dans une station de ski de Haute-Savoie, le Grand Bornan. Et voilà donc Mario, le pauvre Mario, qui débarque pour le week-end en taxi vers 10h du matin. Le taxi s'arrête devant le chalet familial. Il attrape son sac, il descend et il sonne. Pas de réponse. C'est bizarre, mais ils ont dû aller faire une course. Heureusement, le taxi est encore là. Il fait froid au mois d'avril, en altitude. Ça vous embête pas si j'attends au chaud dans le taxi? Je pense qu'ils vont pas tarder. Les heures passent, le compteur du taxi tourne toujours et maintenant il est 13h. Dites monsieur, vous pourriez m'emmener au restaurant Le Solaré? Ils y vont de temps en temps. Peut-être qu'ils ont oublié que je venais. Mais au restaurant, il n'y a personne. Ni Graziella, ni Xavier, ni aucun des trois demi-frères et sœurs du petit Mario. Bon, vient le moment où il faut renvoyer le taxi. Au revoir, monsieur. Je suis désolé, hein. Et en début d'après-midi, Mario trouve refuge chez un ami de sa mère et de son beau-père. Et comme tout ça n'est pas normal, l'ami finit par aller au chalet. Et là, il s'aperçoit qu'une porte-fenêtre est restée ouverte. Alors il entre. Ça alors? À l'intérieur, c'est rangé nickel chrome. Et entre nous, c'est très étonnant. Les flactifs qui vivent là à 5 sont du genre bordélique. Mais à part ça, rien de particulier. Le soir arrive. Et Mario, de plus en plus inquiet, appelle sa grand-mère, Vincenza.
3: Oui, c'est ça, mamie. Ils sont pas là. Ils répondent pas au téléphone. J'ai pas de nouvelles. Et il y a personne au chalet depuis ce matin.
4: T'as raison. C'est très inquiétant, Mario. Faudrait prévenir les gendarmes, non?
1: Les gendarmes, tout de suite, pensent à un accident de la route. D'autant qu'on leur raconte que Xavier, en général, conduit très vite, même sur les routes de montagne. Il a peut-être précipité toute sa famille au fond du ravin. Et donc on envoie des patrouilles fouiller les routes alentour. Mais ça ne donne rien. Le dimanche passe, aucune nouvelle. Et le lundi matin, les trois enfants, les trois demi-frères et sœurs du petit Mario, ne sont pas à l'école. Et là, les gendarmes décident de perquisitionner le chalet. Et un truc leur paraît tout de suite bizarre. Il y a une marmite pleine sur la cuisinière. Et ils ouvrent le frigo, il est plein à ras-bord. Et puis, les ordinateurs portables sont là, qui traînent. Ces gens-là n'avaient pas du tout prévu de partir. Tout indique qu'ils avaient l'intention de passer le week-end là. Et bizarre aussi, il manque deux couettes sur le lit de Laetitia et sur celui du petit Grégory. Tiens, il manque aussi la voiture, un 4x4 Toyota rouge.
3: Bon, vous m'envoyez un hélico balisé tous les abords du Grand Bornan. On cherche un véhicule de marque Toyota de couleur rouge. Reçu ?
5: Reçu.
1: On envoie aussi des plongeurs fouiller le lac d'Annecy. Rien. Les flactifs, Xavier, Graziella et leurs trois enfants, Sarah 10 ans, Laetitia 9 ans et Grégory 7 ans, ont disparu. « 48 heures après leur disparition, le procureur de la République ordonne une deuxième perquisition du chalet. Et là, grosse surprise. Vous vous souvenez des ordinateurs ? Eh bien, ils sont plus là. Et il manque aussi des dossiers qui étaient là lors de la première visite. Quelqu'un est entré dans le chalet depuis leur dernier passage. Étonnant ! Est-ce qu'il y avait des choses compromettantes dans ces ordinateurs ? Est-ce que du coup ils ne sont pas venus les récupérer eux-mêmes ? Est-ce qu'ils ne se sont pas enfouis ? Et si oui, pourquoi ? Alors on commence à s'intéresser aux affaires des flactifs. Les flactifs sont des promoteurs immobiliers et on découvre qu'ils ont des dettes et que par ailleurs, ils n'ont pas que des amis au Grand Bornand. Les gens

0: fugitifs ont disparu, les gendarmes reviennent une troisième fois au chalet. Mais cette fois-ci avec des experts. Et au bout d'une heure, les experts appellent leur commandant.
1: Ça sent pas très bon, hein, chef? On a trouvé des choses inquiétantes.
0: Ils ont trouvé des traces entre les lattes du plancher. Du sang! Et aussi des débris de fer sur le sol. Et un morceau de dent, une molaire d'enfant. Et au pied d'un rideau, une douille de calibre 6.35. On les a tués! Et ça se confirme quand on s'aperçoit qu'une partie du tissu sur le mur de l'escalier a été arrachée récemment et que la moquette de la chambre de l'une des filles a été découpée sur une longueur d'1,20 m. Si vous ajoutez à ça la disparition des deux couettes, on les a tués ici, chez eux. Mais pourquoi ? Les gendarmes se lancent alors dans une enquête de voisinage. Et ils ne sont pas déçus du voyage. Ils apprennent d'abord que les flactifs ne sont pas de là. Ce ne sont pas des Savoyards. Ils sont arrivés il y a 5 ans du nord de la France et du coup les gens du coin ne sont pas tendres avec eux.
2: Vous voulez mon avis ? Ils sont enrichis trop vite, hein ? Ils avaient tout, hein ? Le bateau, la moto, le 4x4. Et vous avez vu le chalet ? Tout est neuf.
0: Mais en vérité, ce qui les excite beaucoup, les gens, c'est que Xavier Flactif est noir, enfin métis.
2: Un noir qui réussit en Haute-Savoie, c'est pas bien normal. On n'a jamais vu ça.
0: L'un des voisins les plus féroces à leur endroit s'appelle David. David Autia. Il est passé par Xavier Flactif pour louer son appartement.
3: Je lui payais un loyer en liquide, comme il me disait tout le temps, à la fin du mois. Et en fait, après, au fil du temps, j'ai su que les propriétaires n'avaient jamais été mis au courant, ne savaient même pas comment je m'appelais, qu'est-ce que j'avais fait dans son chalet, ils ne savaient rien en fait.
0: Et derrière, la femme de ce David, Alexandra, embraye.
4: C'est incroyable qu'il puisse y avoir des gens comme ça, hein, qui fassent du mal aux autres, parce que lui, il s'en mettait plein les poches. Hein. Je veux dire que le chalet, où est-ce qu'il habite là-bas, ben, c'est quelque chose. Hein. Il y a 400 mètres carrés habitables. Un sous-sol, vous pouvez mettre 3 bus dedans, tellement c'est immense.
0: Cette femme, cette Alexandra, en rajoute encore une couche devant les caméras de TF1. Elle a travaillé pour les Flactifs.
4: Ben, je ne suis pas restée longtemps, je suis restée une semaine. Hein, parce que c'est un con. Déjà, il prend les gens pour des esclaves. Donc, vous voyez, quand vous êtes en train de laver, hein, que lui, il arrive, qu'il repiétine tout, hein, que c'est pas sec, qu'il y a plein de traces, que vous êtes obligé de recommencer 3 fois parce qu'il en a rien à foutre.
0: Et les gendarmes se mettent à fouiller la comptabilité et la paperasse des Flactifs. Et ils découvrent qu'ils ont 70 comptes bancaires, dont certains sont en Belgique et d'autres dans des paradis fiscaux. Et ça se confirme, ils ont des dettes, environ 3 millions d'euros de dettes. Et surtout, la boîte n'est pas au nom de monsieur, elle est au nom de madame. Xavier est interdit de gérer une entreprise. À la suite d'une arnaque qui date de 98 dans le Nord, il a vendu des logements qu'il n'a jamais construits. Si vous ajoutez qu'au Grand Bornand, les ouvriers disent qu'ils ont bossé pour lui, mais qu'ils n'ont jamais été payés, ça en fait du monde qui pourrait leur en vouloir. Et donc l'enquête s'oriente vers les gens du coin. Et là, retour au chalet pour une 4e visite. Et cette fois, on fait venir les meilleurs experts, les techniciens de l'Institut criminel de la gendarmerie de Rosny-sous-Bois. Ils passent le chalet tout entier au Blue Star. C'est un produit qui fait apparaître à la lumière noire des taches bleues fluorescentes, là où il y a du sang. Et il y en a partout, partout, sur le sol, sur les meubles, sur les murs, sur les tissus. Et la forme des taches montre qu'on a nettoyé, qu'on a lessivé. Le Blue Star révèle 5 zones suspectes. 5. Une par membre de la famille Flactif. C'est un carnage qui a eu lieu ici. Et autant vous le dire tout de suite, malgré la présence de cette douille qu'on a retrouvée sur le sol, vu la quantité de sang et la forme des taches, on ne les a pas tués à coups de revolver ou de carabine, mais sans doute à coups de couteau. De couteau ! 5 personnes, dont 3 enfants. Et là, scène surréaliste, les gendarmes sont

0: en train de ratisser le chalet, centimètre par centimètre, et un voisin est là, comme au spectacle, qui n'en perd pas une miette.
1: Ça vous intéresse, qu'on fait dans le chalet ? Ah bah oui ! Je regarde ! Ça m'intrigue !
0: Ce voisin, c'est le fameux David Otia, qui a taillé un sacré costard aux victimes. Lui et sa femme Alexandra ont dit beaucoup de mal des flactifs à toutes les équipes de télévision qui traînent dans la station. Et il est là au spectacle. Et du coup, en parlant avec lui, on s'aperçoit qu'il est peut-être le dernier à avoir vu les flactifs vivants.
1: Ah bah oui ! Monsieur Flactif m'avait demandé un service. Remettre des clés à des touristes qui logeaient dans un de ses chalets.
0: Et les touristes en question confirment. C'est bien ce David Otia qui leur a remis les clés.
1: Mais il y a un truc qu'on a trouvé étrange. Ce monsieur-là, Otia, il nous a pas fait faire d'état des lieux. Et puis le plus bizarre, c'est quelques heures plus tard, il est venu s'installer dans l'appartement d'à côté. Voilà, c'est tout ce que je peux vous dire.
0: À force de faire le mariole, ce David Otia est en train de devenir suspect. Il n'y a pas que lui, hein. Les gendarmes sont arrivés à une liste de 7 suspects. Mais lui, c'est le numéro 1. Là-dessus tombent les analyses génétiques réalisées sur les prélèvements faits dans le chalet. Et sans surprise, dans les différentes taches de sang, on a l'ADN des 5 membres de la famille Flactif. Le père, la mère et chacun des 3 enfants. Ils sont bien morts. Mais il y a un 6e ADN. Un ADN masculin qu'on retrouve à 22 endroits différents dans le chalet. C'est sans doute l'ADN du tueur. Et ça, c'est une excellente nouvelle. Il n'y aura qu'à faire passer un test ADN à chacun des suspects, et on saura. Tous les suspects acceptent de passer un coton-tige dans le creux de leur bouche pour effectuer un prélèvement ADN. Tous, sauf un. Le suspect numéro 1, évidemment. David Otia.
1: Oh ben non, moi je veux pas. C'est ma liberté.
0: Les gendarmes parlementent avec lui et il finit par accepter de fourrer le coton-tige dans sa bouche. Le temps d'analyser tout ça, et on saura. Mais en attendant, croyez-vous que cet Otia se tienne à carreau ? Pas du tout ! Il continue de faire le mariole devant les caméras, ici celle de l'émission 7 à 8 sur TF1. La séquence est absolument surréaliste. Il est filmé devant le chalet des Flactifs.
2: Toute la longueur, là, c'est toute la salle, ces jours-là. C'est-à-dire, je ne sais plus comment c'est fait, frigo américain, grande gazinière, grande table, une table au moins de 20 personnes, de Louis, je ne sais pas quoi. Là-bas, c'est des fauteuils en cuir, je ne sais pas combien, grand écran. Bon, après, ça doit être l'escalier, en haut, c'est les chambres. Bon, je n'ai jamais trouvé de s'y traîner dans les chambres. Non. Mais il me semble que là, dans le coin, c'est son bureau, normalement. Là.
0: Il est jaloux. Il est jaloux qu'il soit riche et pas lui. Point. Les résultats des analyses tombent le 15 juillet. L'ADN retrouvé en 22 endroits dans le chalet, c'est lui. C'est David Otia. Le salaud, il parade devant les caméras, sourire aux lèvres. Ça serait donc lui, l'assassin. Les gendarmes pourraient l'interpeller tout de suite. Avec l'ADN, ils ont la reine des preuves. Mais le but maintenant, c'est un de retrouver les corps, deux d'identifier des complices, parce qu'on ne déménage pas 5 cadavres tout seul, comme ça. Et donc, il le laisse libre, mais il le place sur écoute. Et il commence à se rencarder sur le personnage. Ce David Otia vient du Nord-Pas-de-Calais, lui aussi, comme les Flactifs. Son métier d'origine, c'est dépanneur, il serait très travailleur. Et puisqu'on cherche d'éventuels complices, il semble qu'au Grand Bornand, lui et sa femme sont très proches d'un autre couple. Les Aremza, Stéphane et Isabelle Aremza. Des ch'tis, eux aussi. Et en fouillant dans les fichiers, on s'aperçoit que David Otia et Stéphane Aremza ont un joli passé commun. Vol de voiture, cambriolage, siphonnage de réservoirs d'essence. Alors, est-ce que Stéphane Aremza n'est pas dans le coup lui aussi ? Les gendarmes le placent sur écoute avec sa femme. Et un jour, au téléphone, ils entendent Alexandra, la compagne de David Otia, dire
3: « Je suis pas bien depuis ce qui s'est passé au mois d'avril. »
1: Et là, ils comprennent que le couple Otia se délite. Alexandra sort de plus en plus, seule. Et David est fou de jalousie. Une autre fois, toujours au téléphone, Alexandra met en garde son compagnon au sujet d'Isabelle Aremza.
3: David, faut faire attention à Isabelle, hein. Avec ce qui s'est passé au mois d'avril.
1: Ils sont mûrs, comme on dit. Alors, le 16 septembre 2003, 5 mois après la disparition de toute la famille Flactif, ils s'y mettent à 80 gendarmes pour aller interpeller le couple Otia et le couple Aremza. Au passage, leurs appartements respectifs sont perquisitionnés. Et bingo, chez David Otia et sa femme, on trouve 156 DVD qui appartiennent aux Flactifs. Et 2 téléphones portables qui leur appartiennent aussi. Et des skis d'enfants qui sont ceux des petits Flactifs. Misérable. Misérable. En garde à vue, David Otia, qui a compris qu'il était coincé, se couche tout de suite.
4: Je vais vous parler. Je veux soulager ma conscience.
1: Allez-y.
4: Je suis arrivé vers 5h30. J'avais sur moi un petit revolver, un 6.35, que j'avais pris au grand-père de ma compagne. Je voulais pas les tuer. C'était au cas où, quoi. Quand je suis arrivé, il y avait que les enfants. Graziella est arrivée 20 minutes plus tard. Et puis après, Xavier est arrivé. J'avais un problème avec lui, un problème de logement. Il me promettait un chalet depuis des années, et il ne trouvait que des studios à me louer. Je lui dis ce que j'en pensais. Il s'en fichait. Alors je me suis énervé. Je l'ai bousculé, on a commencé à s'empoigner, j'ai sorti le revolver, le cran de sûreté n'était pas mis, c'est parti tout seul. Il est tombé, je l'avais touché à la tête. Les 2 gosses étaient là, ils se sont levés, ils n'ont pas crié, mais j'étais affolé. J'ai tiré, je sais pas combien de fois. Et ensuite, je suis descendu, et puis j'ai tiré sur Graziella. Elle n'a pas eu le temps de crier, et puis restait la petite Laetitia en haut. Je suis monté, et j'ai tiré.
1: Et après, monsieur Otia?
4: Après, je me suis mis assis sur l'escalier, pour reprendre mes esprits.
1: Ensuite, il aurait enveloppé les 5 corps dans les couettes, et il les aurait mis dans le 4x4. Et il serait allé jusqu'à la forêt du roi du Mont pour les brûler.
4: Vous pouvez nous conduire sur place? Oui, sans problème.
1: Les gendarmes le conduisent sur place et au bout d'un sentier caillouteux, il tombe sur un tout petit tas de cendres. Rien de plus. Dans lequel il trouve une douille de 6.35 et une branche de lunettes. C'est tout. Voilà ce qu'il reste de la famille Flactif. 5 petits sachets de cendres que les gendarmes rendront à la famille. David Otia réitère ses aveux presque mot pour mot devant la juge d'instruction. Froid, détaché, sans jamais exprimer un seul regret. Aucun. Donc, si on veut le croire, c'était un coup de folie. Il a perdu pied, il a pété les plombs, c'était presque un accident. Ah bon ? Ça n'est pas ce que disent ses amis à Remza, qui sont en garde à vue en même temps que lui. Eux, ils racontent une autre histoire. David Otia, disent-ils, avait les Flactifs dans le nez depuis longtemps. Et ce qu'ils disent est complètement dingue. Otia aurait eu l'idée de tuer les Flactifs en regardant un documentaire consacré à une affaire célèbre. L'affaire Stranieri. Alfredo Stranieri est un tueur en série qui, à la fin des années 90, commettait des meurtres selon un scénario absolument unique. Il regardait les petites annonces, il allait visiter une maison et il tuait les propriétaires, il les enterrait au fond du jardin et il s'installait dans la maison à leur place. On l'appelait le coucou parce que le coucou vole le nid des autres. Et on a donc le mobile du meurtre de la famille Flactif. Il les a tués tous les 5 pour s'installer dans l'un de leurs chalets. Il les a tués pour avoir un logement. Dingue, dingue, dingue. Léa Remza raconte aux gendarmes qu'au début, ils l'ont suivi dans son délire. Et puis qu'au dernier moment, 2 jours avant, ils se sont dégonflés. Est-ce qu'on doit les croire? Parce que ils ont quand même donné un coup de main, hein? Ils avouent qu'ils ont participé au pillage du chalet après les meurtres. C'est pas très joli. Et c'est pas tout, c'est Alexandra Lefebvre qui a déplacé le 4x4 la nuit qui a suivi les meurtres. Et c'est Stéphane Aremza qui aurait fourni le gazoil pour brûler les corps. De bons amis, vraiment. Et donc on met tout ce petit monde en examen et on envoie tout le monde derrière les barreaux. Mais quelques temps plus tard, David Othia, qui a assumé les 5 meurtres, fait marche arrière. Devant la juge d'instruction, il se met à raconter une histoire à dormir debout.
4: Ah ben en fait, c'est pas vrai ce que je vous ai dit l'autre jour. En vrai, le 11 avril, j'étais dans le chalet du Flactif, chez eux. Et là, deux hommes sont arrivés. Ils m'ont assommé, j'ai perdu connaissance, et quand je me suis réveillé, il y avait 5 cadavres autour de moi. Et vous avez fait quoi? Bah, j'ai fait disparaître les corps en les brûlant dans la forêt, mais c'est eux qui me l'ont demandé, ils m'ont forcé à le faire.
1: Qui, ils?
4: Bah, deux hommes. Je connais pas leur identité, je suis même pas capable de les décrire. Mais croyez-moi, j'ai eu peur des représailles.
1: Baliverne. Baliverne, à laquelle il s'accroche au moment de la reconstitution, il refuse de refaire le geste des 5 meurtres, puisque ça n'est pas lui, puisque ce sont deux hommes qui passaient par là. La juge organise aussi une reconstitution de la crémation des 5 corps. Je vous rappelle qu'on n'a retrouvé que 5 petits sachets de cendres. Ça ne brûle pas comme ça, des corps. Les gendarmes font brûler 5 cadavres de cochons pour en faire la démonstration. Il leur faut 800 kilos de bois pour les réduire en cendres. 800 kilos, presque une tonne de bois. Et David Othia dit qu'il a fait ça tout seul, tout seul. Et que ça a pris une heure. Impossible, impossible. Il avait forcément quelqu'un avec lui. Est-ce que c'est sa femme? Est-ce que c'est les Aremza? Ça sera à la cour d'assises de le dire. Leur procès s'ouvre le 12 juin 2006 à Annecy. Le tribunal est en travaux, la cour d'assises s'installe dans une salle des fêtes. Mario, vous vous souvenez de Mario? C'est le seul survivant de sa famille. Sa mère, son beau-père et ses 3 demi-frères et sœurs ont été assassinés. Eh bien, il est là, au procès. Il est au premier rang, du haut de ses 17 ans. Il fait face. Et David Othia entre dans le box, voûté, la tête baissée. Vous vous souvenez que pendant l'instruction, il a commencé par avouer et puis qu'il s'est rétracté. Eh bien, pendant tout ce procès, il va s'en tenir à sa dernière version. Celle des deux hommes qui entrent dans le chalet, qui l'assomment, et quand il se réveille, tout le monde est mort. Sa seule erreur serait d'avoir brûlé les cadavres à leur demande. Il ne bougera pas là-dessus. Même si personne n'y croit, personne. Et il oblige ses avocats à plaider qu'il est innocent et qu'il faut l'acquitter. Il est dans le déni. Les experts psychiatres viennent dire à la barre qu'on appelle ça un clivage. Quand on ne peut pas assumer ce qu'on a fait, on s'invente une histoire. Et entre nous, c'est le signe d'une dangerosité extrême. Mais est-ce que pour autant il est fou? Pour les psys, non. Pour les psys, il est normal. Et donc au total, on assiste à un procès très frustrant. Enfermé dans son déni, Othia ne peut rien expliquer. On veut comprendre et on n'a pas de réponse et on n'en aura pas. À un moment donné, on pense qu'Othia va craquer. Son ami Stéphane Aremza, au bord des larmes, le prend directement à partie.
4: Mais putain, David! Dis-le, quoi! Dis que c'est toi qui as fait ça! Tu dois le dire!
1: Assis à côté de lui dans le box, Othia ne le regarde pas. On se dit, il va craquer. Mais il ne craque pas. La position des avocats de David Othia est très difficile. Leur client leur demande de plaider l'acquittement. Mais il voit bien que ça ne tient pas debout. Alors il plaide sur une côte mal taillée. Il plaide qu'au minimum, il n'y avait pas de préméditation, qu'il n'est pas venu au chalet avec l'intention de tuer. C'est pas facile, hein, de défendre un lâche. D'autant que le verdict ne fait aucun doute, aucun. David Othia est condamné à perpétuité avec une peine de sûreté de 22 ans. Sa compagne Alexandra prend 10 ans, l'ami Stéphane Aremza prend 15 ans pour complicité et sa femme Isabelle, 7 ans.
0: Dans la foulée, Outia fait appel. Seul. Les autres acceptent leur peine. Mais au début du deuxième procès, Outia fait marche arrière.
3: Monsieur le Président, j'ai décidé de renoncer à mon appel.
0: Il a compris qu'on ne le croirait pas plus la deuxième fois que la première. Entre nous, c'est presque un aveu. Et là, la famille Flactif demande.
3: Est-ce qu'au moins il pourrait nous dire, ici, maintenant, qu'il les a tués ?
0: Dans le box, Outia répond, par un sourire, il n'a rien à ajouter. Ainsi s'achève cette histoire qui mérite évidemment l'éclairage de l'un des avocats de David Outia. Vous étiez trois, il y avait maître Catherine Rey, maître Luc Brossolet, qui était l'avocat principal, le premier, celui qui est là dès le début, et puis vous, maître Didier Lake. Je voudrais qu'on revienne sur ce moment du deuxième procès. Est-ce qu'il en a parlé avant avec vous? Et est-ce que c'est vous qui lui avez conseillé de faire défaut à son appel?
5: Ce qui relève du conseil qu'un avocat doit à son client et ce qui relève des confidences que fait le client à ses avocats est couvert par le secret professionnel. Donc je peux rien vous dire de précis à cet égard. Ce que je peux essayer, modestement, de faire comprendre, c'est que on se prépare à un deuxième procès. On réfléchit, David Outia, comme n'importe quel justiciable, au risque qu'il prend dans un appel. Lui n'en prenait aucun puisqu'il avait été condamné
0: à la peine maximum.
5: À la peine maximum.
0: Perpète 22 de sûreté.
5: Il ne pouvait pas avoir plus.
0: Non.
5: Ou il ne pouvait pas avoir pire. Et comme n'importe quel justiciable, il arbitre entre ce risque qu'il a été nul et la chance que l'on court à exercer un recours. C'est la raison pour laquelle il a immédiatement, et dans le délai qui lui a été imparti, exercé ce recours. Il s'est écoulé un certain nombre de mois, puisque les délais d'audiencement, même dans cette région, sont longs. Et à l'approche du deuxième procès, avec ses avocats, il a entrepris une réflexion sur les chances qu'il estimait avoir de pouvoir convaincre une seconde cour d'assises. Il en est arrivé, avec nous, et il n'y avait pas une feuille de papier à cigarette entre lui et nous à cet égard, il en est arrivé au constat que les mêmes causes allaient produire le même résultat et il a pris la décision qui est un droit de se désister du recours qu'il avait exercé, le recours ayant été exercé étant lui-même un droit.
0: Est-ce que on peut entendre là-dedans le début d'un aveu ?
5: Ah, je suis personnellement, et pour avoir accompagné, assisté, conseillé David Outia, je suis absolument aux antipodes de cette lecture ou de cette analyse.
0: Ça n'est pas parce qu'il renonce à cet appel qu'il dit publiquement « j'ai tué les Flactifs ».
5: Alors, non seulement objectivement, ça n'est pas ce qu'il dit, puisque on lui a même fait le reproche de ne pas l'avoir dit.
0: On lui demande de le lire.
5: Les parties civiles, qui étaient d'ailleurs dans une espèce de contradiction interne absolument insurmontable, puisque immédiatement après le premier verdict, moi j'ai participé à un certain nombre d'émissions de radio, de télévision, où les parties civiles à l'unisson disaient « j'espère que ce sinistre individu ne va pas avoir le toupet, l'outrecuidance, l'insolence de faire appel ». Il fait appel, c'est un droit. Et puis quelques mois après, il se désiste de cet appel, audience qui aurait été une épreuve terrible pour David, mais aussi pour les parties civiles. Et à cet instant-là, les parties civiles crient à nouveau au scandale en disant « il se moque de nous, c'est du cirque, etc. » Simplement, il a renoncé à exercer un droit, et cette renonciation est elle-même un droit. Il ne faut pas lire en creux un aveu. La seule chose qu'il faut lire, c'est une forme de lucidité sur le rapport de force, la lecture du rapport de force qu'il a fait entre les charges ou les preuves qui pesaient contre lui et les moyens de sa défense. Et il en est arrivé avec nous à considérer que faute d'apporter d'autres éléments, ce rapport de force arriverait et accoucherait en quelque sorte du même résultat et que dans ces conditions, le recours était voué à l'échec, à la confirmation et était donc à ce titre tout à fait inutile.
6: Il y a eu aussi une lecture qui est, mais qu'on peut comprendre, qui vous, qu'on soit coupable ou innocent d'ailleurs, au fond ça n'est pas ça le sujet, mais qu'il n'ait pas eu envie, lui, dont on voit qu'il a du mal à faire face au geste qu'il a posé, qu'il n'ait pas eu envie, lui, de faire face à nouveau à tout ce qu'il a fait et qui sans doute lui fait horreur.
5: Ça, c'est une interprétation qui est un, presque un jugement de valeur ou un ressenti. Ce qui est sûr, en revanche, on le dit beaucoup pour les partis civils. On le dit parce qu'il y a une espèce de tendance ou de dérive victimaire de l'institution judiciaire. Mais un procès, a fortiori un procès d'assises, a fortiori un procès d'assises qui dure, comme en première instance, 3 semaines, c'est dur, mais j'allais dire, c'est dur pour tout le monde, y compris pour l'accusé. Et donc, effectivement, il a sans doute, dès lors qu'il n'avait aucune espèce d'espoir par rapport à une amélioration de son sort judiciaire, il a sans doute, et là aussi c'est son droit, pas au sens juridique du terme, mais c'est son droit d'homme, que de ne pas vouloir s'infliger ça.
6: Je trouve que cette affaire, Maître Lec, est une occasion vraiment intéressante d'expliquer ce qu'est le métier d'avocat.
5: C'est vrai.
6: Bon, lui dit que ça n'est pas lui, bien que tout l'accuse, au point d'ailleurs qu'il est condamné à perpétuité par la cour d'assises. Sans doute voyez-vous que sa position n'est pas facile à défendre. Est-ce qu'il vous demande explicitement de vous aligner sur sa position, qui est qu'il est innocent ?
5: Il a une position dont on a rappelé tout à l'heure qu'elle avait été la sienne pendant la totalité de l'instruction et pendant la totalité du procès. Et parce qu'il a cette position, ses avocats l'accompagne dans le combat judiciaire à venir sur la base de ce qui est sa position. Et il n'est pas concevable qu'il puisse y avoir une espèce de dichotomie entre la parole de celui qui est dans le box et la parole de ceux qui sont censés porter la sienne.
6: Mais ça n'est pas totalement vrai, parce qu'à la fin, personne ne demande l'acquittement de David Othia.
5: Écoutez, je me souviens, même si les faits sont anciens, et le procès l'est aussi, j'avais plaidé en deuxième, juste avant mon confrère et ami Luc Brossolette, et je peux vous dire que j'avais, sans succès, je vous le concède, sans surprise non plus, quant au résultat, j'avais plaidé l'acquittement. Ce qui est en cause, c'est que, derrière votre questionnement, qui est un questionnement intéressant
6: moi,
5: pour les auditeurs,
6: surtout entendu dans le récit de ce procès,
5: c'est que Luc Brossolette avait, une partie de la presse lui en avait fait grief. Et de mon point de vue, c'est un grief qui méconnaît la façon dont un débat et un combat judiciaire se mènent. Luc Brossolette avait, in fine, parlé à ceux, plus nombreux dans la cour d'assises, qui auraient été susceptibles de ne pas être convaincus par la thèse de David Othia.
6: Donc c'est au cas où vous ne croiriez, vous ne seriez pas prêt à la quitter, est-ce qu'au moins vous voulez convenir qu'il n'y a pas de préméditation ?
5: C'est ce que l'on appelle,
6: c'est un peu ça.
5: C'est ce que l'on appelle un subsidiaire. Je vous demande de condamner Monsieur Machin à 10 000 euros dans un procès civil, mais si vous estimez que, etc., au moins, à tout le moins...
6: Au moins, faites ça.
5: Voilà, bon.
6: Donc, en gros, votre position étant difficile à tenir, puisque vous savez d'avance que les jurés sont convaincus qu'il l'a tué...
5: On le craint.
6: Oui.
5: À raison.
6: À raison. Et donc, il y a une porte de sortie qui consiste à démontrer que ça n'était pas prémédité. Et pour le coup, vous avez des arguments. C'est-à-dire, premier argument... Il vient au chalet ce jour-là, il gare sa voiture devant le chalet.
5: Ça, c'est le premier élément, ce qui est avoué en termes de précaution pour celui qui s'apprête à commettre un quintuple assassinat est un peu surprenant. Il attend sur la terrasse, au vu d'absolument tout le monde.
6: Quand donc, il arrive, il n'y a personne, les enfants ne sont pas là et les parents ne sont pas arrivés non plus.
5: Il ne peut pas avoir accès à l'intérieur du chalet.
6: Et donc il attend sur la terrasse.
5: Donc il attend sur la terrasse.
6: Tout le monde le voit.
5: Or, on sait bien, puisque ensuite, à la reconstitution, il a fallu effectuer des protections, etc. Ce chalet est extrêmement visible de beaucoup d'endroits de la vallée. Donc la voiture en bas de la rampe et lui sur la terrasse. Et puis, il y a un élément peut-être moins psychologique, mais qui pesait, de notre point de vue, un poids de plomb. C'est que si il est dans le projet criminel qu'on lui prête, l'assassinat et ensuite la crémation des corps. Il a nécessairement aussi anticipé sur le fioul qui va servir à la crémation.
6: Or, il n'a pas de jerrycan dans sa voiture.
5: De façon constante, pour ce qui est de la période pendant laquelle il reconnaît les faits, confirmé en cela par les déclarations d'Alexandra Lefebvre, il va repasser, ou il serait repassé à son chalet pour prendre le fioul. Troisième élément. Et puis il y a un quatrième élément qui est intéressant sur ce que l'expression de coup de feu accidentel n'a pas de sens. Mais il a dit que le premier coup de feu était parti de façon qu'il avait surpris. Évidemment, tout le monde à l'unanimité s'est moqué de lui en disant, comme vous le disiez tout à l'heure, fadaise. Sauf que l'arme, elle fonctionnait bien. Mais parmi les munitions qui ont été retrouvées à son domicile, et ça le procès l'a révélé, il y avait des munitions qui faisaient que le pistolet ne fonctionnait pas, avec certaines munitions. De sorte que quand il a dit en garde à vue, à l'époque où il reconnaît les faits, qu'il avait pris l'arme pour faire pression sur Flactif, afin d'obtenir de lui un document qui lui garantirait des droits dans son habitation, et qu'il avait pris aussi peut-être le pistolet pour lui faire peur, pour l'impressionner, pour se donner du courage, et qu'il avait tiré avec la certitude qu'aucune balle ne partirait, il dit vrai. Il dit vrai parce que si cette scène a eu lieu, si il a mis ce jour-là les munitions dont il a été prouvé par l'expert qu'elles ne permettaient pas à l'herbe de fonctionner, eh bien, il a dit vrai.
6: C'est compliqué votre métier, parce que vous voyez, là, vous êtes en train de développer une théorie qui implique qu'à la fin, il les tue.
5: C'est une hypothèse de travail, de deux choses l'une. Soit ça n'est pas lui, soit on en sait tellement peu sur la façon dont les choses se sont passées, parce que vous avez, je ne vous en fais pas le reproche, balayé un certain nombre de choses en disant que tout l'accusait, beaucoup de choses le désignaient comme étant un auteur possible, mais il y avait, comme dans beaucoup de dossiers, quelques zones d'ombre sur lesquelles la Cour aurait peut-être pu s'interroger de façon plus forte. Et puis, troisième cas de figure, si c'est lui, dans l'hypothèse considérée par la défense comme par extraordinaire, si vous deviez considérer que c'est lui, interrogez-vous aussi sur un élément décisif qui est celui de la préméditation. La défense, c'est aussi envisager toutes les hypothèses, pas seulement celle principale que l'on avance, mais aussi celle qui est celle, au pluriel ou pas, qui sont dans la tête des juges.
6: Est-ce qu'il n'y a pas, quand on est avocat, hein, un moment où face à un dossier comme celui-là, c'est-à-dire face à un client qui s'entête, il ne faut pas quitter le dossier. Lui dire, écoutez, c'est votre position, je la pense indéfendable, je ne passerai pas 3 semaines à la cour d'assises pour défendre une position qui est perdue d'avance.
5: Non, je suis là encore à peu près aux antipodes. Ça reviendrait, poussé à l'extrémité de sa propre logique, ça reviendrait à cantonner l'avocat à une défense de dossier facile. C'est un peu comme si vous limitiez l'exercice de la médecine au bénéfice des biens portants.
6: Une dernière chose, j'ai échangé pas mal de lettres avec David Autia au lendemain de sa condamnation, puisqu'il m'a demandé d'écrire un livre. Il voulait réécrire son histoire à sa manière, ce que j'ai trouvé proprement hallucinant. D'abord, c'est interdit par la loi, donc
5: absolument,
6: il n'y avait aucune chance que ça arrive jamais. Mais je me suis dit, en fait, il n'a toujours pas changé, il n'a toujours pas bougé. Il ne parle que de lui, et jamais des victimes. Est-ce qu'aujourd'hui, il a bougé à votre connaissance?
5: Je ne l'ai pas vu depuis plusieurs mois. Ce que je peux vous dire, c'est que sur le fond, il n'a pas bougé. Ce que l'on essaye toujours de, j'allais dire, de traquer. Comprenez que pour quelqu'un qui dit « je ne suis pas l'auteur de ces crimes », l'idée de parler des victimes, pour du coup, là, est un peu double et serait un peu double et contradictoire. Par ailleurs, il faut aussi se mettre dans la peau de celui qui, dans l'hypothèse que nous défendons, est condamné injustement à une peine perpétuelle avec 22 ans de peine de sûreté. C'est pas absolument inconvenant de parler de soi dans cette hypothèse.
6: Merci Maître Lec, vous nous avez montré que le métier d'avocat n'est pas tous les jours facile et qu'il s'assoit sur des principes, enfin il s'assoit pas, il est balisé,
5: il se fonde
6: sur des principes, il est balisé par des principes qui sont des principes intéressants, mais l'avocat est tenu par la défense que choisit son client et vous en avez fait une parfaite illustration aujourd'hui, vous y êtes resté fidèle.
5: Merci beaucoup.
6: Il pourra vous en remercier.
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6: J'ai choisi de rendre hommage à Pierre Bellemare en vous racontant quelques-unes de ses histoires que je tire toutes de l'un de ses livres qui reparaît aux éditions Retrouvées, Les génies de l'arnaque. L'histoire que voici a lieu en 1979. Et en toile de fond, il y a le palais de l'Élysée sous Giscard, qui n'est strictement pour rien dans l'arnaque que je vais vous raconter. Voici donc cette histoire, texte de Pierre Belmar, réalisation Céline Lebras.
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3: Allô ? La bijouterie d'Elmo ? Ici la présidence de la République, monsieur Dumoulin Desaigrés, le secrétaire particulier du président. Dites-moi, je vous appelle car à l'occasion des fêtes de Noël, le président a l'intention de faire des cadeaux d'un certain prix à son épouse et à ses proches. Seriez-vous assez aimable pour faire porter différents modèles de rivières, de diamants, de broches et de bracelets à la présidence, hein ? Il suffira de les déposer à la conciergerie du palais de l'Élysée, disons vers 16h, hein, le temps que le président les examine. Vous pourrez les récupérer, voyons, au plus tard vers 18h. Hein ? Et le président vous fera connaître son choix dès demain matin.
6: Du côté de la bijouterie d'Elmo, évidemment, il n'y a aucun problème. L'après-midi même, une voiture discrète arrive au palais de l'Élysée. Et le chauffeur y dépose une douzaine d'écrins. Les gardes républicains sont un peu étonnés, mais le représentant de la maison d'Elmo leur explique.
8: Ces bijoux doivent être soumis à l'examen du président. Il s'agit en attendant de les mettre en lieu sûr. Un représentant de notre bijouterie viendra les reprendre plus tard, en fin d'après-midi.
6: Une heure plus tard, un autre véhicule fait son apparition devant la conciergerie de l'Élysée. Un monsieur d'allure respectable, à moustache blanche, arborant une légion d'honneur discrète en dessin.
9: Bonjour messieurs, je suis Louis Armand Delmo, le propriétaire de la bijouterie Delmo que vous connaissez sans doute.
6: Il tend son passeport au garde républicain, qu'il examine avec attention.
9: Le président voulait examiner quelques bijoux que mes employés, je crois, ont apportés il y a une heure, hein, afin de choisir des cadeaux pour ses proches, mais malheureusement, son secrétariat particulier vient de m'appeler pour me faire savoir que le président n'aurait absolument pas le temps de le faire aujourd'hui. Je viens donc par sécurité récupérer mes bijoux. Et nous les représenterons, je pense, d'ici un ou deux jours, hein, quand le président sera un peu moins bousculé par ses réunions.
6: Le garde s'empresse de mettre les écrins qui n'ont même pas été ouverts dans le coffre de la voiture, et le vieux monsieur distingué repart. Et là, vous vous dites, elle est là, l'escroquerie. Le soi-disant monsieur Delmo, qui malgré les apparences ne serait pas bijoutier, et sans doute un voleur. Écoutez bien la suite, car les auteurs de ce coup sensationnel ont commis une petite erreur. En transmettant par téléphone la liste des joyaux que le président de la République voulait examiner pour les offrir à ses proches, ils ont forcé un peu la dose. Et le directeur commercial de la maison Delmo a été pris d'un doute. Et plus la liste s'allongeait, et plus il s'est mis à se poser des questions. Alors, il a appelé la police, qui a contacté le secrétariat de la présidence. Jamais le président n'a eu l'intention d'acheter des bijoux. Et donc, quand la maison Delmo a apporté quelque temps plus tard les écrins à la conciergerie de l'Élysée, ceux-ci étaient absolument vides. Et quand le faux monsieur Delmo s'est présenté une heure plus tard pour les récupérer, on les lui a remis sans difficulté, car à la conciergerie, tout le monde savait qu'ils ne contenaient rien. À quelques centaines de mètres de l'Élysée, des voitures banalisées de police ont pris le faux monsieur Delmo et son chauffeur en sandwich, et ils les ont obligés à s'arrêter, et ils les ont conduits au dépôt. J'ai tiré cette histoire du livre de Pierre Belmar qui reparaît aux éditions Retrouvées, Les génies de l'arnaque.
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6: J'ai choisi de rendre hommage à Pierre Belmar en vous racontant quelques-unes de ces histoires que je tire toutes de l'un de ces livres qui reparaît aux éditions Retrouvées, Les génies de l'arnaque. Voici l'histoire d'une statue qui saignait. Texte de Pierre Belmar, réalisation Céline Lebrun.
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6: Tout commence un peu comme dans la fameuse partie de cartes de Marius. Nous ne sommes pas à Marseille, mais pas si loin que ça. Nous sommes à Entrevaux, village de 900 habitants des Basses-Alpes, comme on dit à l'époque, c'est-à-dire en 1953. Aujourd'hui, ce sont les Alpes de Haute-Provence. Il est près de 20h, nous sommes le lendemain de Noël, et Jean Leroy, le patron du café-hôtel du village, est engagé dans une partie de poker acharnée, avec le boulanger du village et son mitron. Et il perd même gros. Et après un nouveau coup malheureux, il jette les cartes de rage et il quitte la table. Ses compagnons de jeu croient qu'écœuré, il arrête la partie. Mais pas du tout. Il revient peu après, tenant une statue. Une statuette de Sainte-Anne, en bois polychrome, d'une cinquantaine de centimètres environ. La sainte y est représentée en train d'apprendre à lire à la petite Marie, sa fille. Car pour ceux qui l'ignorent, Sainte-Anne était la mère de la Vierge Marie.
9: Mais qu'est-ce que c'est que ça, Jean? Et c'est une Sainte-Anne. Je l'ai acheté 1250 francs dans une vente aux enchères. Tu donnes à la religion maintenant? Et je croyais que tu n'aimais pas les curés. Je l'ai acheté parce que je l'ai trouvé jolie. Et c'est vrai qu'elle est jolie. Mais pourquoi tu nous la montres maintenant? Eh bien parce que c'est le moment ou jamais qu'elle me rapporte quelque chose. Avec elle, je suis sûr que je vais gagner.
6: Les deux compagnons de jeu de Jean Leroy acceptent de reprendre la partie. On redistribue les cartes et le cafetier met sans la moindre hésitation tout ce qui lui reste d'argent sur le tapis. Et il a dit vrai. La statue de Sainte-Anne va lui rapporter très gros. Mais pas du tout de la manière qu'on imagine. Jean Leroy abat ses cartes et les deux autres joueurs échangent un sourire amusé.
9: Eh, tu as encore perdu, Jean.
6: Effectivement, le patron du café-hôtel d'Entrevaux a encore perdu. Il n'a jamais eu même une main aussi médiocre. Mais cette fois, il le prend très mal. Il est hors de lui. Et il tourne sa rage contre la statue de Sainte-Anne.
9: C'est de ta faute! Tu vas me le payer!
6: Et là, il assène un violent revers à la statue qui tombe par terre. Quand il la ramasse, il s'aperçoit que la chute lui a brisé un doigt.
9: Et bon, je la recollerai après. Maintenant, il est tard. Allez, on ferme.
6: Ses deux compagnons de jeu n'insistent pas et ils le laissent à sa mauvaise humeur en emportant leur gain. Le patron du café-hôtel s'empare du balai et il commence à faire le ménage dans la salle. Et quelques instants plus tard, il sort de son établissement en criant.
9: Hé, venez voir, venez vite.
6: Le boulanger et son mitron font demi-tour et ils trouvent Jean Leroy dans un état d'excitation invraisemblable.
9: La statue, elle saigne.
6: Effectivement, sur la table, la statuette de Sainte-Anne perd un liquide roux de son doigt brisé. Des gouttes tombent, formant une petite tache sur les cartes de la partie de poker qui n'avait pas été débarrassée.
9: Ça alors, il faut appeler le docteur, qui nous dise ce qu'il en pense. Et en attendant, il faut mettre un verre au-dessus du doigt.
6: Le médecin du village arrive peu après, et il ne peut que constater le phénomène.
9: Je vous propose d'apporter le liquide chez le pharmacien, pour analyse.
6: Le groupe de villageois, qui entre-temps a grossi, car les cris de Jean Leroy ont attiré du monde, se rend en délégation chez le pharmacien, qui accepte de rouvrir sa boutique. Et en tout, il compte 30 gouttes de sang tombées dans le verre. Il procède sur le champ à l'analyse.
9: Pas de doute, hein? C'est bien du sang humain, hein?
6: Le même soir, un peu plus tard,
8: Joseph Laine, le facteur d'entre vous, voit une lueur bleue au-dessus du toit du café. Et au même moment, la statue se remet à saigner. Au matin, il y a 2 centimètres de sang dans le verre. Et la nouvelle se répand dans le village et puis dans les environs, en attendant d'être connue de toute la France et même d'une partie du monde. La grande presse s'empare de l'affaire. Il y a eu un miracle à Entrevaux. Au mois de janvier suivant, Jean Leroy part pour Paris avec la statuette précieusement rangée dans ses bagages. Il a de bonnes raisons d'être optimiste. On ne parle que d'elle en ce début d'année 1954. Il n'y a que le vieux curé d'Entrevaux qui est un peu refroidi son enthousiasme. Jean Leroy, bien sûr, s'est précipité à l'église pour lui annoncer la nouvelle, mais ça ne l'a pas intéressé.
9: Et si votre statue saigne, eh bien, laissez-la saigner.
8: Une fois qu'il est dans la capitale, Jean Leroy oublie vite cette fausse note. La statue était exposée dans une vitrine avec un verre sous son doigt brisé pour recueillir les gouttes de sang. Et la foule défile pour voir le miracle. Un grand hebdomadaire d'actualité consacre un long article au miracle d'Entrevaux, sans guillemets ni réserve d'aucune sorte. On parle maintenant d'exposer la statue dans toutes les grandes villes de France et d'Europe, ainsi qu'à Caracas, la capitale du Venezuela, cité dont Sainte-Anne est la patronne. Jean Leroy préfère plus modestement rentrer à Entrevaux avec sa précieuse acquisition. Et lui, le libre penseur, qui ne croyait ni à Dieu ni à diable, se convertit sitôt arrivé, ce qui est interprété comme un nouveau miracle. Et commence alors un incroyable afflux de fidèles pour assister au saignement. On vient de France et de l'étranger. Entrevaux, au modeste village des Basses-Alpes, est en train de concurrencer Lourdes. Celle qu'on appelle désormais la Vierge d'Entrevaux, de manière inexacte, hein, parce qu'il ne s'agit pas de la Vierge, mais de sa maman, est exposée au Café Hôtel, pour le plus grand profit de son propriétaire. L'établissement est bondé. On y consomme des centaines de repas par jour. Et chaque pèlerin ne manque pas d'acheter la médaille miraculeuse, vendue au bénéfice exclusif de Jean Leroy. Il n'y a que l'attitude de l'Église qui le chagrine. Elle se montre plus que réservée depuis le début. L'évêché refuse de se prononcer. Quant au vieux curé, il est carrément hostile. À la fin de 1954, Jean Leroy va venir un visiteur qui ne ressemble pas aux autres. Une cinquantaine d'années, vêtu avec une élégance savamment négligée, costume clair, chemise de soie et lavalière.
10: « Je crois que je peux vous être utile, cher monsieur. Je me nomme Antonini, Michel Antonini. Et je suis sculpteur spécialisé dans l'art religieux. Des petites médailles, monsieur, ce n'est pas suffisant. » Ce sont des reproductions de la statue qu'il vous faut vendre.
9: Ah bon? Et vous pourriez m'en faire?
10: Oui, beaucoup, des centaines.
9: C'est bien intéressant. Combien prendriez-vous la pièce?
10: Voyez-vous, ce n'est pas exactement comme cela que je vois les choses. D'abord, pour travailler, il me faut la statue avec moi. Je vous l'achète.
9: Ah, il n'en est absolument pas question.
8: La discussion est rude. Et finalement, les deux hommes se mettent d'accord sur un compromis. Jean Leroy reste propriétaire de la Vierge d'Entrevaux et il la loue à Michel Antonini pour 100 000 francs par mois. Le sculpteur paye sur le champ la première mensualité et il emporte la statuette pour, dit-il, faire sa première copie. Un escroc tombe souvent sur plus escroc que lui. Jean Leroy ne la reverra jamais. Et en guise de location, il ne touchera rien de plus que ses 100 000 francs.
11: Mais si la Vierge quitte entre vous, ça n'est pas la fin de la Vierge d'entre vous. Loin de là. Michel Antonini est d'une toute autre envergure que le patron du Café Hôtel. Il conçoit les choses sur une grande échelle. Il monte à son tour à Paris avec la statuette. Et avec lui, il faut le souligner, il n'y aura plus de nouveaux saignements miraculeux. Ce qui ne l'empêche pas d'amasser une petite fortune. Il fait faire des images pieuses représentant la Vierge d'entre vous et il les envoie par la poste avec une circulaire demandant la charité. Et ça marche. Les mandats sont modestes, mais nombreux. Alors, s'enhardissant, il se met à vendre des lages imbibés du sang miraculeux, toujours pour une somme modique. Il en propose partout en France, et même à l'étranger. Et c'est la même chose. La multiplicité des petites sommes finit par lui rapporter gros. Et c'est alors que, grisé par le succès, Michel Antonini commet sa première erreur. Avec l'argent qu'il a accumulé, il produit un film, Miracle à Entrevaux, et il loue à ses frais une salle parisienne pour le projeter. Mais le cinéma et le miraculeux ne font guère bon ménage. Le premier jour, la salle est à moitié pleine, et le deuxième, elle est presque vide. Et le troisième, il n'y a que quatre vieilles dames qui, à l'entracte, lisent leur missel. Michel Antonini se retrouve ruiné, d'autant qu'il est joueur et qu'il a perdu tout le reste au casino. Il ne se décourage pas pourtant, et il en revient aux méthodes d'avant, en proposant des reliques aux pieuses personnes. Et peu à peu, sa situation redevient florissante. Nous sommes en 1961. Cela fait 6 ans que Michel Antonini pratique son commerce d'un genre particulier. Ça lui a rapporté pas moins de 40 millions d'anciens francs de l'époque. Et c'est alors que quelqu'un va brutalement y mettre un terme. Et ce quelqu'un n'est autre que Jean Leroy. Il a longtemps hésité avant de tout révéler, parce que ça l'obligeait à s'accuser lui aussi. Mais le succès de Michel Antonini, qu'il a si cruellement roulé, lui est devenu insupportable. Alors, il avoue toute l'escroquerie. « Ma supercherie était si grossière que je m'étonne qu'elle ait marché. J'avais préalablement cassé le doigt de la statuette et je l'avais recollé légèrement. Quand je l'ai fait tomber, elle s'est évidemment recassée. Je me suis piqué au doigt. Et j'ai enduit de mon sang celui du doigt de Sainte-Anne. C'était aussi simple que ça. Tout le monde y a cru, à part l'Église. » C'est d'ailleurs cette même Église qui porte l'affaire devant les tribunaux. Sur plainte de l'évêché, l'affaire de la Vierge d'Entrevaux vient devant la justice le 24 septembre 1962. À l'issue des débats, Michel Antonini se voit infliger 3 ans de prison ferme et Jean Leroy 13 mois. Quant à la Vierge d'entre vous elle-même, ou du moins à la statuette de Sainte-Anne, eh bien elle a disparu. On ne l'a jamais retrouvée par la suite. Et il est possible, pourquoi pas, que vous la retrouviez, vous, un jour, au cours d'une vente aux enchères et que vous vous en rendiez acquéreur. Si d'aventure vous la voyez saigner, suivez donc le conseil du vieux curé d'entre vous.
12: Et si votre statue saigne, eh bien laissez-la saigner.
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11: J'ai choisi de rendre hommage à Pierre Bellemare en reprenant quelques-unes de ses histoires. Celle-ci est tirée de son livre qui vient de reparaître aux éditions Retrouvées, Les génies de l'arnaque. L'histoire d'un bijoutier qui se fait carotter une rivière de diamants. Texte de Pierre Bellemare, réalisation Céline Lebras.
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11: Nous voilà à Paris en 1939. Ce matin d'été, une jeune femme très élégante, discrète, racée, entre chez un très grand bijoutier parisien, la maison Crussol. À son allure, On sent bien qu'il s'agit d'une bourgeoise du meilleur monde.
13: Bonjour. Je suis Madame Rosel, l'épouse du professeur Alexandre Rosel.
11: Le directeur connaît bien sûr le nom de ce grand spécialiste des maladies nerveuses, doublé d'un chirurgien hors pair.
13: Voilà. Nous allons très bientôt fêter nos 10 ans de mariage. Et à cette occasion, mon époux a décidé de m'offrir une rivière de diamants. Mais comme il veut absolument que ce bijou me plaise, il préfère que je vienne le choisir moi-même, chez vous. Je n'ai pas à m'inquiéter du prix, mais bien sûr, je ne tiens pas à ruiner mon époux.
11: Le bijoutier sourit. Et déjà, un employé apporte les plateaux de velours. Des plateaux sur lesquels de splendides parures lancent des feux éblouissants. Au bout d'une heure, la jeune femme a fait son choix. Et discrètement, elle s'est informée du prix approximatif de la parure choisie.
12: Vous avez fait un très bon choix. Vraiment. Ce bijou vous accompagnera pendant des années. Toute votre vie, en vérité.
13: Merci. Avant de conclure définitivement cet achat, vous comprendrez que je veuille d'abord l'accord de mon époux. Il faut absolument que cette parure soit à son goût. Alors je vous suggère de venir la lui présenter chez nous, dans les jours qui viennent. Je vous téléphonerai pour vous préciser l'heure.
12: Bien entendu, madame. J'attends votre appel.
11: Et elle sort de la boutique, accompagnée par le bijoutier, qui la voit monter dans une splendide voiture, conduite par un chauffeur en livrée blanche. Quelques heures plus tard, la même jeune femme se fait annoncer auprès du professeur Rosel, qui la reçoit à son cabinet. Il est tout de suite séduit par cette élégante créature. Sa toilette, son parfum, ses bijoux, son chapeau, ses accessoires, tout est parfait.
13: Voilà, docteur, je suis l'épouse de Fernand Crussol, vous savez, le bijoutier que vous connaissez sans doute. Je suis très inquiète pour sa santé nerveuse. Nous sommes mariés depuis plusieurs années, mais je constate que ses affaires deviennent pour lui une véritable obsession qui déborde, je dois dire, sur notre vie personnelle et privée. Jour et nuit, il ne parle que des achats et des ventes qu'il a fait, qu'il veut faire, qu'il rêve de faire. Même nos amis les plus intimes commencent à nous bouder parce que dans les réunions les plus détendues, mon époux les sollicite continuellement pour qu'ils achètent de nouveaux bijoux. La situation est devenue extrêmement gênante alors. Auriez-vous la bonté, docteur, de rencontrer mon mari dans les prochains jours, pour voir si son état justifierait d'un traitement quelconque?
11: Le professeur Rosel consulte son agenda et il fixe un rendez-vous pour le surlendemain. Délai exceptionnel que justifie la personnalité du bijoutier et le charme de son épouse. Celle-ci prend aussitôt congé en le remerciant chaleureusement.
13: Ne vous étonnez pas si mon époux vous propose d'acheter quelques bijoux. C'est, je vous l'ai dit, son obsession actuelle. Alors faites semblant d'entrer dans son jeu. D'ailleurs, si vous n'y voyez pas d'inconvénient, j'attendrai mon époux dans votre salon d'attente. Cela le tranquillisera un peu de me voir ici. Mais, bien entendu, je vous laisserai en tête à tête avec lui.
11: Le professeur Rosel trouve l'idée excellente. Quelques instants plus tard, le bijoutier reçoit de sa cliente un appel téléphonique. Elle lui fixe rendez-vous chez le professeur Rosel 2 jours plus tard.
14: Je serai là, Je compte sur vous, monsieur Crussol.
11: Lorsque Fernand Crussol, le bijoutier, se présente chez le professeur Rosel à la date et à l'heure fixée, il est introduit dans le salon d'attente et il y trouve l'épouse du professeur, qui l'accueille avec beaucoup de chaleur.
13: Oh, monsieur Crussol, vous avez bien apporté la parure.
12: Mais bien entendu, regardez.
11: Et il sort le bijou d'un étui de velours.
13: Oh, il est magnifique. J'espère que ça va lui plaire. Tenez, j'ai une idée. Pour le convaincre plus facilement, Je devrais lui montrer l'effet que cette rivière produira quand je la porterai. Non. Avec une robe du soir. Je vous demande une minute pour me changer et je vous rejoins. Vous n'aurez ainsi aucune difficulté à en emporter sa décision.
11: Et elle sort du salon en emportant la rivière.
9: Quelques instants plus tard, le bijoutier est introduit dans le cabinet de Rosel et, après des présentations mutuelles, la conversation s'engage.
12: « Professeur Rosel, vous allez acquérir un bijou d'une rare beauté. Je vous en félicite. »
9: Le professeur Rosel, qui n'a rien commandé,

0: parce qu'ils ne sont ni l'un ni l'autre mariés. Crusoe a donc confié sa rivière à une parfaite inconnue. Quant au professeur Rosel, son assistant lui confirme ce dont il se doutait. Madame Crusoe, qui attendait son mari dans la salle d'attente, elle est partie depuis une bonne demi-heure. Dans les jours qui suivent, Crusoe porte plainte contre le professeur Rosel, qui l'accuse de complicité, et qui aura quelques difficultés à faire la preuve de son innocence.
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0: J'ai choisi de rendre hommage à Pierre Belmar en adaptant quelques-unes de ses histoires. Celle-ci est tirée de son livre qui vient de reparaître, Les génies de l'arnaque, aux éditions Retrouvées. L'histoire d'un déménageur qui voyage dans une armoire. Texte de Pierre Belmar, réalisation Céline Lebras.
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0: Nous sommes à Paris en 1947. La capitale est déserte, beaucoup ont profité du pont pour aller faire un tour à la campagne, surtout ceux qui ont les moyens suffisants pour avoir une automobile. C'est le cas de M. Martin, collectionneur passionné et rentier malgré son jeune âge. M. Martin est donc parti pour quelques jours et Mme Michalon, son aimable concierge, en profite pour prendre l'air sur le pas de sa porte. Soudain, une voiture de déménagement stoppe devant l'immeuble. Trois hommes en bleu de travail et maillot de corps, les bras couverts de tatouages, sautent de la cabine et se dirigent vers Mme Michalon.
2: Monsieur Martin, c'est bien ici ?
3: Oui, oui, mais il est absent pour quelques jours. C'est à quel sujet ?
2: Il est absent. C'est bizarre parce qu'on vient lui livrer une armoire ancienne.
3: Une armoire ancienne ? Il ne m'a parlé de rien du tout. Il ne m'a laissé aucune instruction.
2: Oh, il aura oublié. C'est bien Monsieur Martin qui collectionne des objets d'art ?
3: Oui, oui, absolument.
2: C'est embêtant, hein ? Nous n'allons pas faire le voyage pour rien. Et en plus, s'il ne trouve pas son armoire quand il rentre, il va certainement faire du péteur.
0: Madame Michalon hésite. Elle ne sait que faire. Alors elle s'approche du camion de déménagement. Et à l'intérieur, il y a effectivement une splendide armoire normande, toute sculptée, enveloppée de couverture. Après tout, puisque ces hommes sont là avec ce magnifique meuble, elle peut bien les laisser installer leur colis dans l'appartement au troisième étage. Quelques minutes plus tard, Madame Michalon ouvre avec ses clés l'appartement de Monsieur Martin. Et les déménageurs, qui ânent sous l'effort, installent l'armoire normande dans le vestibule de l'appartement, dont chaque pièce est décorée de vitrines remplies de bibelots et de livres de prix. Madame Michalon se fend même d'un joli billet en guise de pourboire. Et puis elle referme soigneusement les deux battants de la porte d'entrée. Et depuis le hall de l'immeuble, elle regarde le camion s'éloigner, tandis que nos trois costauds lui font un petit signe de la main. Mais en fin d'après-midi, Madame Michalon voit revenir le camion et le chef d'équipe, l'air un peu embarrassé.
2: « Ma petite dame, c'est encore nous. Figurez-vous qu'il y a une erreur d'adresse. L'armoire de Monsieur Martin, elle n'était pas pour votre locataire, mais pour un autre Martin, qui lui est aussi collectionneur de belles choses, mais qui habite complètement à l'autre bout de l'avenue. Comme il voyait pas son meuble arriver, il a téléphoné à la société, et c'est là qu'on s'est aperçu de la méprise. Alors si ça vous dérange pas trop, on va refaire la manœuvre en sens inverse. »
0: Madame Michalon va chercher les clés de Monsieur Martin et elle remonte au troisième étage pour ouvrir à nouveau l'appartement. Les déménageurs entourent à nouveau l'armoire sculptée de couverture et ils la redescendent jusqu'au camion qui attend en bas. Et puis ils démarrent, non sans que Madame Michalon se soit fait restituer le bon pourboire qu'elle leur avait donné au premier voyage. Deux jours plus tard, quand M. Martin regagne son appartement,
2: mon Dieu, que s'est-il passé ?

0: L'ami Chalon, venez donc.
1: Des objets, des bijoux de ma collection ont disparu, Madame Michalon.
2: L'explication ne tarde pas. Dans l'armoire, livrée par erreur, se dissimulait un cambrioleur. Une fois sur place, il est sorti du meuble et il a fait main basse sur tout ce qui était facilement escamotable. Il savait qu'il avait plusieurs heures devant lui et au fur et à mesure qu'il dérobait objets ou livres précieux, il s'est arrangé pour que ça ne se voie pas au premier coup d'œil. Et puis, il s'est réinstallé avec son butin dans l'armoire, dont il a refermé les deux battants sur lui. Et il a attendu. Et quand les faux déménageurs, car bien sûr, il ne s'agit en aucun cas des employés d'une société ayant pignon sur rue, se sont présentés pour rectifier leur erreur, eh bien le voleur est reparti à l'intérieur de l'armoire, un peu plus lourde qu'à l'arrivée. J'ai choisi de rendre hommage à Pierre Belmar, grand maître du récit, dans une série de 9 podcasts que vous retrouverez tous sur votre application de podcast, sur europe1.fr et sur YouTube. Et à cette occasion, 4 ans après la mort de Pierre, j'ai souhaité rencontrer son fils, Pierre Dostel, célèbre pour avoir repris le téléshopping d'M6, dont son père était l'inventeur et qu'il présente d'ailleurs toujours aujourd'hui. Voici donc Pierre Dostel, qui parle de Pierre Belmar.
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2: Je suis donc avec vous, Pierre Dostel, qui est le fils de Pierre Belmar.
4: Exactement, oui.
2: Et j'avais envie qu'on parle de tout ça avec vous. D'abord, est-ce qu'il serait content, de là où il est, 4 ans après sa mort, qu'on exhume ses histoires ?
4: Ah oui, parce que c'était un passionné d'histoire, mon père. Il adorait ça. Et surtout, à travers les histoires qu'il racontait, il permettait aux gens qui n'avaient pas trop d'accès à la lecture, parce qu'il y a des livres compliqués à lire, etc. Et ça a permis à des milliers de gens de pouvoir lire des histoires de façon simple et de se mettre à la lecture. Et ça, c'était une chose très importante pour lui. Alors, il y avait également raconter des histoires, parce qu'il y a eu évidemment le livre, mais avant c'était raconter des histoires.
2: À la radio.
4: Et il a commencé sur...
2: Ici à Europe 1.
4: Europe 1, bien évidemment.
2: Europe numéro 1 même, je pense.
4: Exactement. Et à l'époque, c'était Siegel, qui était le patron donc d'Europe 1, et mon père faisait des jeux qui s'appelaient Déjeuner Chaud.
2: Voilà, des tas de jeux en fait. Ah, même Déjeuner Chaud, mais il y en a eu plein
4: et
2: d'autres.
4: Et ça marchait très bien avec son équipe, avec les frères Roulant, etc. Et il en avait un peu marre de ces jeux et qu'il soit toujours effectivement, donc on prenait la référence toujours de lui en disant comme un animateur de jeu. Et il voulait faire autre chose et ils avaient écrit dans le passé des histoires avec Jacques Antoine, hein, son célèbre acolyte, avec lequel ils ont eu beaucoup d'idées de radio et de télévision. Et il s'est dit, mais pourquoi ne pas refaire ça? C'était dans les années 70-74, je crois. Et pourquoi ne pas raconter des histoires à la radio? Il est allé voir Siegel. Il lui a dit, moi, j'aimerais bien raconter ça, etc. Et Siegel lui a dit, on a un créneau qui ne marche pas sur l'antenne. C'est, je crois, que 13h30, 14h. Si tu veux, voilà, je te donne ce créneau. Et vas-y.
2: Mais est-ce qu'il aimait aussi raconter
4: un succès immédiat.
2: Est-ce qu'il aimait aussi raconter des histoires à la maison, à table, en famille, avec les gens qui étaient
4: pas
2: autour de lui? Pas du tout.
4: Ah non, pas du tout.
2: C'était pas dans l'intimité, en racontant
4: d'histoires. Non. Ça, c'était vraiment un travail. Mmh. C'était sa passion. Et il le gardait pour son métier avec toute son équipe, parce que c'était une véritable petite usine qu'il avait. Il fallait quand même raconter les histoires tous les jours sur Europe, enregistrer. Il avait ses techniciens, il avait le fameux Pantalacci qui était le je crois que c'est comme ça qu'il s'appelait, son technicien.
2: Son réalisateur. Son Céline Lebrun.
4: Panta, voilà. Et donc il racontait des histoires. Et ensuite, il avait également son studio dans ses propres locaux, où il allait directement enregistrer des histoires après, parce qu'il fallait quand même 8000 histoires. Et là, il a raconté... c'est énorme.
2: Pourquoi est-ce qu'on a retenu finalement de toute sa carrière essentiellement ses histoires? Vous avez ouvert une porte tout à l'heure en disant qu'il n'y avait rien finalement de plus populaire que de raconter des histoires.
4: Mais c'est ça, les gens me disent encore aujourd'hui quand je les vois et ils me parlent de mon père en me disant « Ah, vos histoires, les histoires de votre père, c'était quand même incroyable ». Les gens s'arrêtaient dans leur voiture, ils mettaient sur le bas-côté pour écouter une histoire de Pierre Belmar. C'était ça, je crois qu'il y a même des présidents de la République française qui écoutaient les histoires de mon père. C'était tout à fait incroyable. Alors, moi, ce que je trouve très bien aujourd'hui, et dans ce que vous faites, c'est que vous y mettez effectivement le bruitage, la musique.
0: Ouais. Et les accents.
4: Et les accents, alors que lui, c'était uniquement la voix.
0: Hein. Ouais.
4: Voilà. Mais c'est bien qu'il y ait cette évolution aujourd'hui.
0: À votre connaissance, quel était son rôle dans le choix et dans l'écriture des histoires? Parce que vous expliquez qu'il y avait une petite industrie derrière lui.
4: Oui, c'est ça. C'est-à-dire que, en fait, il fallait chaque année choisir les thèmes des histoires qu'on allait raconter, le thème de l'histoire pour sortir le livre, qui était en général un best-seller, puisque tout le monde attendait effectivement...
0: Il a sorti 40 bouquins.
4: Ouais, c'est énorme. Ouais. C'est énorme. Mmh. Effectivement, il y a eu 40 ans d'histoire. Et donc, il fallait trouver toutes ces idées à chaque fois. Et ça, c'était lui, et lui seul, qui décidait effectivement...
0: Qu'est-ce qui était une bonne histoire, qu'est-ce qui ne l'était pas.
4: Voilà, et surtout, là, par exemple, on est sur Les Génies de l'Arnaque, mais à chaque fois, il y avait un thème.
0: Ouais.
4: Et donc, c'était lui qui choisissait, voilà, non, je ne trouve pas ce thème excellent, etc., etc. Et puis après, il y avait une petite équipe qui se mettait au travail pour rechercher toute la documentation, parce que les histoires, ce sont des histoires vraies. À chaque fois, le principe, c'était de trouver, effectivement, de partir d'une petite histoire simple, et ensuite, bien sûr, c'était le travail des auteurs de romancer un peu les choses, mais au départ, c'était des histoires vraies, ça a toujours été des histoires vraies.
0: Il ne les écrivait pas lui-même.
4: Alors, certaines, mais c'était pas possible, vu le nombre d'histoires et le volume d'histoires, c'était totalement impossible.
0: C'est par hasard hein, qu'il est devenu animateur à la radio et ensuite à la télévision, je crois que c'est son beau-frère, c'est ça, c'est-à-dire
4: Pierre
0: le
4: Yégel,
0: sœur de votre mère, Micheline Grillon, qui travaillait dans le milieu.
4: C'était mon oncle, en fait, voilà, Pierre Yégel. D'ailleurs, il y a une de ses filles très connues, qui est Catherine Yégel, qui était grande comédienne de la Comédie française et metteur en scène également de théâtre. Et donc, c'est lui qui lui a mis le pied à l'étrier au départ, avec une petite société qui faisait des programmes pour...
0: Radio Luxembourg.
4: Voilà, c'était pas encore RTL, c'était Radio Luxembourg. Oui. Et ils ont commencé comme ça, à faire des émissions. Et après... Ce qui a déclenché la création également d'Europe 1, puisqu'il a été le premier à faire cette émission incroyable, qui était Vous êtes formidable, avec laquelle
0: Des sans-abri.
4: Voilà, il aidait les sans-abri. Il a fait beaucoup de choses. Et surtout, ce qui était incroyable, c'est qu'il y a eu le téléphone. C'est-à-dire qu'au départ, quand on faisait de la radio avant Europe 1, personne n'avait eu l'idée.
0: De faire appel aux auditeurs.
4: De faire appel aux auditeurs. Et c'est lui, avec Jacques-Antoine, qui, pour cette émission, Vous êtes formidable, commence pour la première fois à faire appel aux auditeurs avec un standard qui est ouvert, avec les gens qui appellent, voilà, etc.
0: Et en même temps, le téléphone s'est popularisé pendant cette année-là.
4: Bien sûr.
0: C'est-à-dire, au tout début de sa carrière, peu de gens avaient le téléphone.
4: SVP 1111.
0: SVP 1111, absolument. Alors, ce qui m'inquiète, moi, c'est qu'il a travaillé jusqu'à quasiment la dernière semaine de sa vie, jusqu'à sa mort à l'âge de 88 ans.
4: C'était incroyable, parce que j'ai été le voir, il s'était retiré
0: dans le Périgord.
4: Depuis 18 ans, et nous on le visitait en général à la période des vacances du mois d'août, et puis là, en fait, moi je l'avais vu en août 2017, et ça s'est dégradé assez vite, il était encore assez en forme, et quand je l'ai revu 6 mois plus tard... malheureusement, c'était dans un petit hôpital de la région. Il était couché, alité, très très amaigri. Et il me disait une chose, je pense qu'il avait commencé un petit peu à perdre la tête, où j'ai mis mes manuscrits pour raconter mes histoires. Il faut que je les emmène à Paris.
0: Ouais. Il a raconté des histoires jusqu'à la fin,
4: exactement,
0: sur la radio locale de Radio France, en Périgord, France Bleu Périgord.
4: Exactement.
0: Où il a une émission pendant 2 ans.
4: Oui. Il a fait Europe 1, il a fait Nostalgie, il en a raconté à nous. Il est revenu sur RTL aussi pour raconter des histoires, et ensuite il a fait ça sur France Bleu, oui.
0: Est-ce qu'il y avait aussi un problème avec la retraite, c'est-à-dire l'idée de ne plus travailler du tout? Est-ce que c'est quelqu'un qui n'aurait pas supporté de ne rien faire ou de faire son jardin?
4: Moi, je pense que mon père travaillait à la grande époque, et c'était une grande époque qui a duré très longtemps, il travaillait 14 heures par jour. C'est-à-dire qu'à la fois, sa société crée des programmes pour la télévision, il animait ses émissions de radio, il racontait ses histoires, il avait un emploi du temps absolument dingue, et du jour au lendemain, mais très longtemps après, hein, parce qu'il avait quand même atteint l'âge de 70 ans, les choses commencent à progressivement s'arrêter, à diminuer.
0: Oui, il supportait pas.
4: Et ça, c'est très difficile à supporter.
0: Oui.
4: Et je crois que il adorait faire de la télé, il adorait faire des programmes, il adorait participer à des émissions, ce qu'il a fait d'ailleurs après avec Cyril Hanouna, avec Julien Courbet, etc.
0: Avec Hanouna,
4: bien sûr, avec Drucker également. Il participait à toutes ces émissions, il adorait ça. Et quand j'allais le voir l'été, il me disait tiens, j'ai je fais une nouvelle émission avec un tel, et c'était sa passion. Et le jour où, évidemment, ça a disparu, et c'est là qu'on a senti quand même un gros vague à l'âme, et je pense que la dépression est venue avec ça, oui.
0: Le télé-shopping, ça correspondait à ça? À sa gourmandise?
4: C'était l'adoration des objets. Parce que mon père adorait raconter des histoires, mais il adorait aussi les objets. Il avait d'ailleurs, il a eu une très jolie collection de marines, et puis après, il a eu une très jolie collection d'objets de tradition populaire.
0: Ouais.
4: Voilà, il y en avait quand on venait dans le Périgord, il y en avait partout, il avait même créé 3 étages avec les moules à gaufres, avec des tas de choses, etc., que moi, ça ne m'intéressait pas trop. Mais on était là en disant, oui, c'est très joli, c'est magnifique, ton petit fer à repasser en métal, etc. Et donc, il était passionné de ces objets. Et donc, le téléachat, en fait, une idée qu'il a eue, parce qu'il s'est assis à côté d'un gars qui faisait le voyage, je crois, Paris-Nice, qui était un Américain, et qui lui a dit, Monsieur Bellemare, il y a un truc qui est formidable aux États-Unis. Et il lui a expliqué ce que c'était que le téléachat. Il a dit, ça, c'était peut-être une bonne idée, et je vais faire ça. Et donc, il a développé le truc, et sa passion des objets. Quand il faisait son émission, qui était au départ le magazine de l'objet, il y avait une rubrique où il présentait, il ne les vendait pas, mais il présentait des objets insolites, des objets incroyables. D'ailleurs, ça a été l'un des premiers à faire le Schmilblick. Hein. Ça s'appelait l'objet mystérieux. L'objet mystérieux.
0: Il fallait deviner à quoi servait l'objet.
4: Voilà. Et ça, il a été le créateur de beaucoup d'idées, en fait, qui ont été repris par la suite.
0: J'étais ravi de parler de Pierre
4: trop
0: avec
4: court.
0: Vous.
4: C'était trop court.
0: De parler de Pierre Bellemare avec vous. Et je renvoie donc nos auditeurs, et notamment ceux qui ont des problèmes de vision, à ce livre.
4: C'est une très bonne idée.
0: Qui est à lire en grand, comme c'est écrit. Les génies de l'arnaque aux éditions Retrouvées.
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1: Est-ce qu'un homme peut rouler sur sa femme avec sa Mercedes et dire « Oups, je voulais pas la tuer, c'est un accident ». David Turtle, un Anglais installé dans le Lot, affirme que oui. Mais les juges ne l'ont pas cru et les jurés non plus. Ouvrons ensemble la côte B du dossier d'instruction de David Turtle.
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2: Dans le système judiciaire français, le dossier d'instruction contient un sous-dossier appelé Côte B. Il rassemble les rapports des experts psychiatres, psychologues et de l'enquêteur de personnalité. Ouvrons l'un de ces dossiers.
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1: En 2022, David Turtle est condamné à 14 ans de prison pour avoir tué sa femme en lui roulant dessus avec sa voiture. Et comme il se dit innocent, naturellement, il fait appel. Et donc en avril 2023, le voilà de retour devant la cour d'assises, celle du Gers. Entre-temps, il n'a pas changé d'avis. Il est innocent, c'est un accident, quoi qu'ait pu en penser la juge d'instruction. Faites entrer l'accusé. Dans le box des accusés, David Turtle, 69 ans, correspond au parfait cliché de l'expatrié anglais dans le sud-ouest de la France pour se la couler douce une fois à la retraite. Il parle mal français, mais il est élégant et même souriant. Aucune violence conjugale à son actif, aucune bagarre, rien.
3: Je suis placé tout près, mais vraiment tout près, de l'accusé.
1: Valérie Noël, avocate générale.
3: Je suis un petit peu sur une estrade qui est fermée. Et à côté de moi, vraiment, à main gauche, Monsieur Turtle s'installe. Donc, il est extrêmement poli. Donc, tous les jours, il me salue, il me dit bonjour. Et moi, évidemment, je lui dis bonjour également. Donc, ce qui va se passer, c'est qu'à chaque suspension, il va me parler, ce qui est un petit peu gênant, ce qui me gêne vis-à-vis des parties civiles. Mais en même temps, je vois pas pourquoi je n'accepterais pas de discuter. Alors, il me parle pas de grand-chose. Il me dit « Vous allez bien ?» Et en fait, il me montre qu'il a fait des progrès en français. Il va essayer quand même, alors vraiment de façon très légère, de me dire qu'il est innocent. Alors, il va pas le dire comme ça, mais il va me dire des choses du genre « je suis pas comme vous croyez ». Donc moi, je coupe court tout de suite. Je lui dis « écoutez, on parle pas du dossier, monsieur Turtle ». Mais voilà, il est arrivé à quelques occasions qu'on échange et il est sympathique. Franchement, il est beaucoup plus sympathique que ce qu'il laisse à penser à la lecture du dossier.
1: Monsieur Turtle, je viens de lire l'acte d'accusation, c'est la vision de la juge d'instruction, et vous l'avez entendu, c'est pour cela que vous êtes ici. Pour elle, cette nuit du 30 mars 2017, vous avez volontairement écrasé votre épouse. Très certainement, pense-t-elle, après un différend. Not guilty, monsieur. Je vous le dis, je suis innocente. Jamais j'ai voulu tuer Stéphanie. Ce sont des bullshit de la juge, tout ça.
3: Quand il évoque sa femme, il y a les larmes aux yeux. Quand il évoque sa femme, il n'en dit que du bien. Et il ne s'explique pas ce qui s'est passé. Il s'explique pas la façon dont sa femme a pu se retrouver sous la voiture. Il n'explique pas la façon dont il a pu rouler sur elle. Et il dit qu'il n'a rien senti. Mais ça, c'est pas audible, en fait. Moi, en tout cas, j'ai beaucoup de mal à l'admettre. Et effectivement, ce qui vient en tête immédiatement de toute personne qui entend cette audience, et bien évidemment des jurés, c'est qu'on a tous roulé malheureusement sur un petit animal et qu'on l'a tous senti. Évidemment, je suis désolée d'être un peu triviale, hein, mais quand on l'idée de passer sur un corps, on se dit que forcément, il n'a pas pu ne pas le sentir. Donc, on ne comprend pas, en fait. Moi, j'avoue que je ne comprends pas ce qu'il nous dit. Enfin, je ne vois pas comment ça peut être crédible.

0: Le début dans la nuit du 30 au 31 mars 2017 à Prayssac dans le Lot, quand David Turtle appelle les gendarmes. Il vient de rouler sur sa femme, Stéphanie, avec sa voiture. Les gendarmes débarquent, le cadavre gît au pied de sa Mercedes. David Turtle est en larmes. Il répète qu'il ne comprend pas ce qui s'est passé, qu'il n'a pas vu sa femme, qu'il ne sait pas comment ce terrible accident s'est produit. Et les gendarmes le croient. À aucun moment, il ne met en doute sa version.
1: Monsieur Turtle, qui cherche un avocat qui parle un peu anglais, qui est capable de lui discuter avec lui, me demande de le défendre, donc je dis oui.
0: Maître Édouard Martial, avocat de David Turtle.
1: Monsieur Turtle, c'est d'abord, alors je ne sais pas si c'est un cliché, mais en tout cas, il est un peu de l'ordre du cliché. Il est d'une élégance rare. Veste en tweed, petit gilet, cravate dont le nœud est parfaitement réalisé, pantalon droit, le pli, chaussures impeccables, cirées de quelques heures, et me dit « je suis complètement innocent, c'est un accident, je ne l'ai pas vu, et je ne comprends pas ce qu'elle faisait sous ma voiture ».

C'est un homme abattu. Alors, certains disent que ce sont des larmes de crocodile. Moi, je ne sais pas ce que sont des larmes de crocodile. En tout cas, le visage que j'ai devant moi, c'est celui d'un homme qui souffre. Il est tout plissé. Je sens bien que les sanglots montent dans sa gorge. Et puis surtout, il ne cesse de me dire à quel point il aimait son épouse et que bien évidemment, jamais il n'y aurait fait du mal, qu'il revenait d'un voyage au ski avec des amis, qu'il lui avait offert une très jolie montre pour son anniversaire. Enfin, dans sa tête et dans ce qu'il exprime devant moi, il n'y a que de l'émerveillement et de l'admiration pour celle qui a été son épouse. Et puis surtout, la force avec laquelle il me dit « Je suis innocent ».

0: Monsieur Turtle, je vais assurer votre défense. Reprenons tout depuis le début. Est-ce que vous pouvez d'abord me raconter comment vous et votre épouse avez atterri dans ce village paumé du Lot ?
1: Maître, nous voulions changer de vie. Comme beaucoup de nos compatriotes, nous sommes venus ici pour goûter à votre douceur de vivre. Le canard, le vin, la campagne.
2: Ils ont quitté, ils le disent, le brouillard, la vie de la vie londonienne qui leur pesait. Ils ont suffisamment d'argent pour pouvoir acheter une propriété. Et cette propriété, ils n'ont qu'un but, c'est de la restaurer pour en faire des chambres d'hôtes. Et les voilà dans leur projet, complètement à l'anglaise d'ailleurs. Il n'y a pas de surprise là non plus. Discussion avec les entrepreneurs, pied à pied, choix de couleurs, anglaises, choix de matériaux. Enfin, tout y est, mais à leur façon, avec leur élégance, parce que ce sont deux personnages qui méritent le respect, qui sont extrêmement vivants. Elle va au sport, elle essaie très vite de s'intégrer dans la petite communauté anglaise qui est dans ce village et aux alentours du village. Et lui, il est gêné parce qu'il ne parle pas du tout un mot de français. Et ça l'agace de temps en temps de ne pas pouvoir entrer en relation aussi facilement qu'il le voudrait, qu'il avait l'habitude d'ailleurs. Tel qu'il était en Angleterre, puisqu'il était en plus commercial, il avait l'habitude de discuter avec les gens, d'essayer de les convaincre, etc. Là, il ne peut pas, parce que la barrière de la langue fait qu'il est gêné. Voilà. Mais ce sont deux Anglais qui vont au marché tous les dimanches du village, qui retrouvent leurs amis anglais, qui boivent des bières avec eux, qui s'invitent mutuellement. Il n'y a strictement aucun problème.

0: Monsieur Turtle, je veux comprendre avec vous comment est arrivée la mort de votre épouse. Que faisiez-vous juste avant ? Nous venions de regarder les informations au journal télévisé parce que ça parlait de situation politique en Angleterre. Ensuite, ma femme m'a demandé de mettre quelque chose de plus divertissant. Elle voulait regarder Masterchef. Et ensuite, il y a eu une dispute sur le programme télé.
1: Il va expliquer une scène dite de ménage, mais telle qu'il la raconte, ça serait peut-être une scène à l'anglaise, très doucereuse. Il y a un problème en ce qui concerne le choix du programme télé. Et donc, elle veut regarder ça, et lui veut regarder un autre programme. Je crois qu'il est question du Brexit. Et donc, il finit par se soumettre, et dit-il, j'ai décidé de lui donner la télécommande, je l'ai mise sur le canapé, je ne la lui ai pas jetée à la figure, et comme je la connais, je sais qu'elle va commencer à me faire des reproches, et moi je ne veux pas rentrer dans cette discussion, et donc j'adopte le même comportement que celui que j'ai d'habitude quand on est en crise, elle sait comment je me comporte, j'adopte la conduite du silence. Et elle va continuer à parler, j'en sais rien, on va se retrouver à l'extérieur de la maison, lui il monte dans sa voiture, parce que son but, c'est d'échapper aux paroles, d'échapper aux reproches. Et il dit, je vais prendre ma belle voiture, je vais aller faire une dizaine de kilomètres dans la campagne et je reviens.
0: Ensuite, maître, je suis entré dans ma voiture, j'ai cherché mes lunettes dans le vide-poche, j'avais la tête baissée. Et vous la voyez, votre épouse ? Non, jamais, à aucun moment. Dès que j'ai quitté ma maison, je ne le vois plus. Que faites-vous ensuite ? Eh bien, après, j'ai démarré.
1: C'est une voiture relativement puissante, c'est une Mercedes. On est sur un terrain un peu gravillonneux, même très gravillonneux. Et donc la voiture marque son temps de départ, et là il sent quelque chose, il s'arrête, il recule, il descend de la voiture, parce qu'il n'a pas très bien compris ce qui s'était passé, il fait le tour de la voiture, et sur le côté conducteur, à l'arrière du véhicule, il voit la main de sa femme.
0: David Turtle est effondré. Il a les mains maculées du sang de sa femme. Il appelle une amie du couple. Jane, quick, quick, appelle les emergency. Stephanie est en sang sous la voiture. C'est grave. Les pompiers arrivent à 1h49 du matin. Ils prodiguent les soins d'urgence sur Stephanie, mais en vain. 40 minutes plus tard, le médecin du SMUR constate le décès de Madame.

0: Il est agité, il va dans tous les sens, son visage se flétrit, il se regroupe autour de lui, ils lui viennent en soutien et jamais ils ne le remettent en question quand il parle d'accident.
1: Concernant le dossier lui-même, quand j'en prends connaissance, il y a des éléments qui me dérangent.
2: Valérie Noël, avocate générale.
1: La scène de crime initiale n'a pas été traitée pour moi comme une scène de crime initiale. C'est-à-dire que M. Turtle a été autorisé à aller se laver les mains. Enfin voilà, il y a eu un petit peu de, peut-être de légèreté sur la prise en compte de la situation d'emblée. C'est-à-dire qu'en fait, on a l'impression que les primo-arrivants pense que c'est un accident, on ne comprend pas forcément les précautions qu'on prend d'ordinaire sur une scène de crime.
2: Trois semaines après la mort de sa femme Stéphanie, les gendarmes interrogent à nouveau David Turtle. Mais cette fois, il est suspect. Et donc, il est placé en garde à vue. Monsieur Turtle, à partir de maintenant, vous êtes en garde à vue. Et on va commencer par le début de votre histoire avec votre femme. Quand est-ce que vous l'avez rencontrée ?
3: Oh, c'était il y a 23 ans. Nous étions en Turquie, en vacances. Elle était divorcée. Moi, j'avais jamais été marié. Je l'ai trouvée superbe. Et je l'ai séduite.
2: Nous avons rencontré au moment de la découverte du corps de votre épouse, et vous nous avez dit que tout cela était un accident. Vous maintenez ?
3: Mais bien sûr ! Jamais j'aurais tué Stéphanie. C'est l'amour de ma vie. J'ai pas vu qu'elle était près de la voiture. Mais j'ai reculé, je savais pas qu'elle était là.
2: La juge d'instruction ne croit pas, donc, la version de l'accident. Elle met David Turtle en examen pour meurtre. Mais lui, du fond de sa prison, répète qu'il n'a pas tué sa femme, qu'il est innocent, not guilty.
0: Moi, l'homme que je vois en prison, il est presque déjà en voie de destruction. Il va essayer de se défendre, il va essayer de nous convaincre. Il dit « evidences, evidences ». Il n'y a rien. Il n'y a pas de preuve. Il n'y a rien. Il n'y a strictement rien.
2: Maître Édouard Martial, avocat de David Turtle.
0: Quand on lui explique que ce n'est pas aussi simple qu'il le croit, il ne comprend pas. Il est dans un système, qui est le système français, qui est un système accusatoire, qui est extrêmement difficile à comprendre. Donc, cet homme, il se bat avec ses arguments, il essaie de répondre aux questions qui lui sont posées par les juges, mais là aussi, quand on sort de l'interrogatoire, il le dit très franchement. Mais il n'en a rien à foutre de ce que je dis. Et il va vivre l'instruction tout au long de la procédure de cette manière-là. Mais elle s'en fout de ce que je dis.

0: Code B45. Expertise psychologique de Catherine Goupé. Monsieur Turtle a recours à la formalisation de manière massive. Les nombreux commentaires et le recours formel pour la quasi-totalité des réponses mettent en évidence une grande vigilance et un souci de contrôle verrouillant l'expression d'affect.
1: Dans le dossier, on a vraiment le sentiment de quelqu'un d'assez froid.
0: Valérie Noël, avocate générale.
1: Il est décrit comme quelqu'un d'assez rigide, en fait. C'est vraiment le mot qui revient, comme quelqu'un de rigide, qui ne plaisante pas beaucoup, même s'il a de l'humour. Mais il faut que tout soit réglé au millimètre. Enfin voilà, c'est vraiment ce qui ressort. Et elle est décrite comme étant très pétillante, très souriante, très joviale. Il est également décrit comme quelqu'un qui ne se lit pas beaucoup, qui ne fait pas beaucoup d'efforts pour apprendre à parler le français, etc.
0: Code B2. Enquête de personnalité. David Turtle est né le 22 mai 1954 à Southampton, au Royaume-Uni. Fils unique, sa scolarité semble avoir été difficile selon ses dires. Il s'engage dans la Royal Air Force pour accomplir son service militaire. Il quitte la Royal Air Force au bout de quelques années et sera gérant d'un magasin de chaussures avant de travailler pour plusieurs constructeurs automobiles et terminer sa carrière chez Mercedes, puis prendre sa retraite. En fin d'instruction, comme souvent, la juge d'instruction réalise un dernier acte. Une reconstitution. Elle veut confronter la version de David Turtle à l'épreuve des lieux et des expertises.
2: Premier élément, on arrive et on voit là, au pied de la voiture, pratiquement, un mannequin. Et donc, on est un peu surpris parce que le mannequin... J'essaie de le soulever, on essaie de le soulever, on n'y arrive pas. Il est très grand, il a un poids imposant, et donc on regarde ce mannequin et on ne peut pas imaginer une seule seconde que c'est le mannequin qui va servir à la reconstitution. Sachant que l'épouse de M. Turtle est toute menue, qu'elle a une petite taille, etc., et que c'est un oiseau par rapport à ce qui est par terre et qu'on n'arrive pas à soulever. Alors on interroge du regard les uns et les autres, et puis on nous dit, non, mais c'est uniquement pour une question de technique, pour voir comment la voiture peut ou pas passer au-dessus d'un obstacle. Ouais, mais si vous prenez cet objet-là, ça fausse tout. Et puis après, on a compris que la reconstitution, ça allait être uniquement à charge.
0: Madame l'experte, comment s'est déroulé l'écrasement de l'épouse de Monsieur Turtle selon vos travaux ? Selon moi, la victime était côté gauche du pare-choc avant. Le corps a fait une rotation au passage de la voiture. Il y a eu un arrachement de la gomme du pneu à l'arrière gauche. Et ça s'est dû au moment du patinage des roues arrière sur le gravier. Est-ce que Monsieur Turtle, Madame l'experte, a pu ne pas se rendre compte de quoi que ce soit? Non. Non, c'est pas possible, Madame la juge. Pour moi, il y a eu une accélération significative au moment des faits, pour passer le corps. Madame l'experte, je suis le conseil de Monsieur Turtle. Vous nous dites n'importe quoi, pardon. C'est-à-dire que vos calculs se basent sur de grossières erreurs. Tenez, le mannequin, il n'est pas lesté du poids de Madame Turtle. Il est bien plus lourd.
2: Il y a l'expert judiciaire dont j'ai dit le plus grand mal, à qui j'ai dit, Madame, le travail que vous faites est vraiment pitoyable et vous n'avez eu de cesse que d'accuser. Et elle accusait notamment de cette manière-là, parce que tout le monde se posait la question de savoir pourquoi cette dame, Madame Turtle, était là, devant la voiture, couchée. Et donc, dans son rapport d'expertise, elle avait émis l'hypothèse, bien évidemment, qu'elle avait été cognée avant, qu'elle était assommée, qu'elle était inconsciente, et que on avait pu la transporter de cette manière-là et la mettre devant la voiture avant que de rouler dessus. Donc là, tout le monde, enfin moi surtout, la regarde en disant « Mais attendez madame, mais vous avez les rapports d'expertise là, médicaux, vous avez le rapport d'autopsie. Vous savez qu'il n'y a pas un seul coup qui a été porté à Mrs. Turtle. Donc expliquez-nous. » Elle me dit « Non, non, mais ça c'est au titre des hypothèses. Mais madame, attendez, avec des hypothèses, vous envoyez un mec à l'échafaud là-haut. Deuxième hypothèse, les coups. Mais derrière, alors, si c'est pas les coups, c'est peut-être qu'elle a été droguée. » Alors, aussitôt, on tourne les rapports d'expertise, les conclusions, et on lui dit « Mais madame, vous racontez n'importe quoi. Il n'y a pas une seule trace de produit médicamenteux dans le sang de madame Turtle au moment de l'autopsie, et puis il y a eu des expertises toxicologiques, rien. Qu'est-ce que vous nous racontez ?» Et je disais que la reconstitution basculait, parce qu'elle, elle émet l'hypothèse que la voiture a roulé sur madame Turtle, et là, le médecin légiste intervient. Il a assisté à toutes les opérations d'expertise. Et il dit « Je suis pas d'accord. » Ah bon ? Je pense que cette femme, qui était sans aucun doute devant la voiture, on ne lui a pas roulé dessus. Elle a été happée par le démarrage de la voiture et elle est passée sous le châssis. Puisque, très simplement, quand on fait les premières constatations, ça, on en est sûr, on sait qu'il n'y a pas eu de choc à l'avant. C'est-à-dire que la voiture n'a heurté aucun corps, que ce soit sur le capot ou que ce soit sur le soubassement du véhicule, il n'y a aucune trace de choc. Et cet expert dit « Mais moi, je ne peux pas être d'accord avec les conclusions de l'expert en accidentologie et moi, je vous propose ma version, qui est complètement différente. » Là, surprise, hein. Alors, je dis surprise de tous les intervenants, mais surprise surtout de la juge d'instruction, qui, depuis des mois et des mois, est attachée à la perte de David Turtle et qui ne pense qu'à une chose, c'est dire que ce type, il a voulu se débarrasser de sa femme parce qu'il s'était disputé avec elle, qu'il ne veut pas nous dire à quel point cette dispute a pu monter en intensité, alors même que c'est lui qui en parle, personne ne lui avait posé la question, il a simplement raconté une soirée ordinaire avec une dispute banale pour le choix d'une chaîne de télé. Et là, on a l'impression, et la reconstitution va s'arrêter là, que tout devient figé.
0: Quelques semaines après la reconstitution, le juge des libertés de la détention remet David Turtle en liberté sous contrôle judiciaire. Le Britannique qui martèle son innocence depuis 3 ans se dit qu'il a enfin été entendu.
3: La cour !
0: En première instance, David Turtle est condamné à 14 années de prison. Mais comme il répète qu'il est innocent, évidemment, il fait appel. Et donc, 6 ans après la mort de son épouse Stéphanie, David Turtle comparaît à nouveau devant la cour d'assises, cette fois-ci dans le Gers. Entre-temps, il a été libéré, mais il n'a pas bougé d'un iota. Il est innocent, il n'est pas guilty.
2: J'ai toujours une peur de ces procès où l'accusé comparaît libre, parce que j'ai l'impression qu'il n'y a que moi qui redoute ce qui peut se passer, c'est-à-dire un verdict de culpabilité et une lourde peine d'emprisonnement. David Turtle, pour lui, être libre, c'est presque être innocent. Et que la comparution devant la cour d'assises d'appel du Gers va bien se passer. Il se dit « Je vais ressortir de cette cour d'assises du Gers, libre, innocenté, et je vais pouvoir, bien évidemment, me consacrer au souvenir de mon épouse que j'aimais tant. » Et lui, il est rentré dans cette salle, persuadé de tout ça.
0: Faites entrer l'accusé. Monsieur l'huissier, je vous prie d'aller chercher l'expert accidentologue pour son témoignage. Cote D563. Conclusion de l'expertise en accidentologie. Il est manifeste que pour passer sur le corps de la victime, il a été indispensable de donner une accélération suffisante de l'ordre de 1700 à 1800 tours minute, d'où une action significative sur la pédale d'accélérateur. De plus, le passage sur le corps a nécessairement d'abord provoqué une certaine résistance, puis des ressentis et vibrations au niveau du volant.
1: À l'occasion de cette expertise, on s'est rendu compte qu'à chaque fois, on sentait le passage. Mais moi, il y a des choses qui me gênent, effectivement, et je comprends que la défense s'en empare parce que c'est son rôle. Il y a des choses qui sont gênantes, c'est qu'il y a certaines mesures qui n'ont pas été faites, notamment la distance entre les deux roues avant de la voiture. Or, le corps, c'est important de savoir s'il est passé de façon parallèle, de façon latérale, de façon diagonale. Enfin voilà, il y a quand même des éléments qui sont importants. Or, si on n'a pas la distance entre les deux pneus, et ça on ne l'a pas dans l'expertise, c'est embêtant. Et autre chose me gêne, et je sais que la défense, à juste titre, va s'en empérer, c'est que l'expert, dans son expertise, a donné son avis sur des choses sur lesquelles elle n'a pas donné son avis, à savoir quasiment sur la culpabilité de David Turtle. Donc en termes d'impartialité, ça ne va pas.
2: Je sais que tous les pénalistes, on a des égos surdimensionnés, mais quand même, quelquefois, on est un peu capable de prendre une recul sur celui qu'on est, et puis de se dire, voilà, j'ai cet expert en face de moi. Moi, je l'ai eu plusieurs fois, donc je sais qu'elle dit n'importe quoi. Donc j'essaie de la découper, et je la découpe. Ou d'ailleurs, elle va se jeter par terre pour démontrer qu'elle a raison sur la position des lunettes de Madame Turtle, telles qu'elles ont été retrouvées, et qui prouve pour elle qu'elle a été roulée dessus, et que c'est dans le roulement du corps lui-même que les lunettes ont quitté le nez de Madame Turtle pour se retrouver dans la position qu'elle indique sur le plan de son expertise. J'ai dit, enfin, Madame, vous dites n'importe quoi. Mais franchement, il y a des gens qui rigolent.
1: Je suis pas très à l'aise de la façon dont le dossier se présente. Pour autant, je suis quand même assez convaincue, je dirais même totalement convaincue, de ce qu'il s'agit d'un homicide volontaire, ça, c'est-à-dire d'un meurtre. Ça, j'en suis convaincue. Après, j'en suis convaincue parce que je me dis que je ne vois pas comment on peut rouler sur quelqu'un sans s'en rendre compte.

0: Maître Martial, vous avez la parole pour la défense de votre client, Monsieur Turtle. Merci, Monsieur le Président. J'ai une question toute simple. Vous nous dites que c'est Monsieur Turtle qui a tué son épouse. Lui vous répond que c'est un terrible accident. Si je suis votre logique, pourquoi ? Enfin, pourquoi ce brave homme aurait-il tué celle qu'il aime ? Et ça, c'est indéniable dans le dossier. Et elle l'aime aussi en retour. Il n'y a pas d'amant, il n'y a pas de maîtresse, il n'y a pas de violence précédente. Pourquoi ce crime alors, monsieur le directeur d'enquête ?
1: Alors, le mobile, c'est vrai que dans la tête des jurés, c'est vraiment quelque chose qui leur tient à cœur de comprendre le pourquoi. Évidemment, pour nous magistrats, c'est important de comprendre le pourquoi. Mais parfois, on ne l'a pas, ce pourquoi. Et ça arrive qu'on n'ait pas la raison. Alors, le pourquoi, moi j'estime que je ne dois pas complètement construire une histoire, parce que pourquoi la mienne serait plus recevable que celle des avocats. Les éléments du dossier, c'est une dispute. C'est une dispute qui d'ailleurs est indiquée par monsieur. Et cette dispute, il en a toujours parlé. Ce qu'on sait, c'est que son épouse ne résistait pas beaucoup aux disputes. C'est-à-dire qu'elle ne rentrait pas dans le jeu de la dispute. C'est-à-dire que si monsieur lui faisait une réflexion désagréable, elle souriait, enfin je parle en public en tout cas, elle souriait et passait à autre chose. Personne ne les avait vraiment jamais vus se disputer. Par contre, des gens avaient déjà senti des tensions. Or, on sait que ce soir-là, il y a une dispute. Le prétexte de la dispute, c'est vraiment une histoire complètement stupide, anodine et je dirais assez courante, de désaccord sur le programme télé de la soirée. Et en fait, à cette dispute, monsieur Turtle, lui, va répondre par le silence. C'est-à-dire qu'elle va vouloir, elle, de façon assez inhabituelle, entrer en discussion, et lui ne va pas vouloir. Alors, il faut savoir qu'également, à ce moment-là, il y a beaucoup de travaux dans la maison, et voilà, les travaux sont pénibles, sont fatigants pour le couple. Donc, il y a des tensions autour du coût des travaux, il y a des tensions autour de la fatigue liée aux travaux. Donc, visiblement, il esquive la discussion, et elle, à plusieurs reprises, revient vers lui pour avoir des discussions, et lui change de place, change de pièce, pour ne pas, se disputer avec elle. Donc ça, on le sait. Mais après, sur ce qu'il se passe, parce qu'il va dire qu'elle le poursuit jusqu'à l'extérieur dans un premier temps, il va ensuite dire qu'il a été dans sa voiture mais qu'il n'a pas démarré tout de suite, puis il va dire qu'il a démarré. Bref, il va donner des versions assez différentes de l'issue de la dispute. Mais ce qu'on sait, c'est qu'il y a cette dispute. C'est tout ce qu'on a. Moi, je ne sais pas si elle s'est allongée devant la voiture ou s'il l'a percutée. Tout ça, je n'en sais rien. Ce que je sais, c'est qu'il a franchi le corps et que pour franchir ce corps, il a accéléré. Et pour moi, voilà, l'intention, elle est là. Elle est caractérisée dans le fait qu'il a accéléré pour franchir le corps. Moi, je pense que c'est malheureusement le mobile classique qui est celui de la colère. En fait, il est en colère contre sa femme et puis voilà, il accélère brutalement et il franchit son corps en connaissance de cause.
0: Maître Chiret, vous avez la parole pour la partie civile. Je suis donc là pour défendre la sœur de la victime. Elle veut que l'on respecte sa mémoire. Et elle ne le croit pas quand il dit qu'il ne s'est rien passé avant la mort de sa sœur. On ne passe pas de rien à la mort. Que Monsieur Turtle tente-t-il de cacher par ce mode opératoire ? Des violences avant la mort ? Des coups ? Tout sonne faux dans ce que nous dit Monsieur Turtle. Enfin, comment peut-on imaginer que Stéphanie se mette sous ses roues pour l'empêcher de partir ? C'est impossible. Monsieur Turtle ment.
1: Ce que je dis aux jurés, et ce que je dis de toute façon toujours quand je tiens ce poste d'avocat général, c'est que la vérité complète, on ne la connaîtra jamais. Puisque la vérité, c'est toujours un point de vue. Mais la vérité complète de la dispute, des tensions du couple, on n'est pas dans la vie des gens. Donc on ne peut pas complètement la connaître. Et il faut toujours que les jurés soient conscients que la vérité intégrale, il n'y a que les intéressés qui la connaissent.
0: Madame l'avocate générale, c'est à vous pour vos réquisitions.
1: J'ai demandé les jurés de le condamner à la peine de 14 ans de réclusion criminelle. Je précise qu'il encourait la perpétuité. J'estime tout d'abord que c'est un homicide et que l'intention criminelle a été très courte. Et qu'aussitôt, M. Turtle l'a regretté. C'est important quand même. Il y a également des éléments qui sont à prendre en considération. C'est bien évidemment le fait qu'il est inséré, qu'il n'y a pas de risque de fuite. D'ailleurs, il l'a prouvé en restant en France pendant son contrôle judiciaire. J'estime, au vu de l'intégralité du dossier, que les premiers juges, enfin la première cour d'assises, avaient parfaitement évalué la situation en le condamnant à 14 ans de réclusion criminelle. Donc c'est la peine que je demande, parce qu'elle me semble cohérente. Évidemment, ce type de peine est toujours insuffisante pour les parties civiles et bien entendu trop importante pour Monsieur Turtle qui plaide l'acquittement.
0: Maître Martial, vous avez la parole pour la défense de votre client, Monsieur Turtle. Mesdames et messieurs les jurés, je vous le dis d'emblée, je vais vous demander d'acquitter Monsieur David Turtle, qui n'est pour rien dans la mort de sa femme. C'est un accident.
2: On était tellement bien dans la défense de Turtle. On était tellement à notre aise. Avec l'impossibilité de ce scénario idiot raconté par l'expert judiciaire. On était tellement à l'aise avec l'homme qui n'avait jamais été condamné, qui avait toujours eu, bien évidemment, une vie personnelle tout à fait normale. Il n'y avait rien. Il n'y a jamais eu l'ombre d'une violence conjugale. Il n'y a jamais eu l'ombre de crise entendue par des voisins ou sur la place du marché, un type qui s'excite de manière très, très volubile et très forte à l'égard de son épouse. Personne n'a jamais dit ça. Il n'y a rien qui soit de l'ordre de la pathologie. Il n'y a rien qui soit de l'ordre de la sociopathie. Il n'y a rien de tout ça. C'est un homme normal. Un homme qui est venu s'installer en France avec son épouse. Ils avaient un rêve. Ils étaient en train de le construire et ça a tourné au drame. Moi, j'étais persuadé qu'on allait y arriver. Mais il y avait une petite musique dans ma tête. Moi, ce président, je le connais. Le mot acquittement, je ne sais pas comment il l'écrit. Avec un H peut-être devant. Tellement peu souvent l'a-t-il écrit.
0: La cour! David Turtle a eu bien tort de faire appel, parce qu'il est écope de 20 ans de prison, soit 6 années de plus qu'en première instance.

quand il entend non seulement la déclaration de culpabilité, mais la lourdeur de la peine prononcée, je n'imagine même pas ce qu'il pense. Pour lui, c'est une déflagration. Mais quelle est cette justice française qui me condamne de cette manière-là? Il n'y a pas de preuve, il ne cesse de me le dire d'ailleurs. Eh bien non, monsieur Tortel, il n'y a pas de preuve. Et puis lisez la feuille de motivation. On a retenu le rapport d'expertise de cette experte ridicule qui propose la réalisation d'un acte criminel, alors même que le médecin légiste est venu dire à la barre de la cour d'assises, mais non, c'est pas comme ça que les choses sont passées. Allez lui expliquer. L'homme libre repart avec des menottes et il repart pour plusieurs années d'emprisonnement. Peut pas comprendre. Peut pas admettre.

0: Ainsi se termine cette histoire que je vous ai racontée dans la version code B dont je la raconte, autrement dit avec une loupe psychologique. L'enquête d'aujourd'hui était signée Guillaume Maury, la réalisation Mathieu Frette.
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2: Une histoire criminelle piscornue de 1994 et 1995, qui a pour théâtre le département de l'Ain et qui met en scène un couple d'assassins, une femme et son amant, Daniel Doyonnat et Patrick Sarrazin. Un couple de partouzeurs absolument sans foi ni loi. Ils se sont rencontrés via le Minitel rose, et ils tuent une fois pour se débarrasser du mari de madame, et une deuxième fois, tenez-vous bien, pour 100 francs. Vous avez bien entendu, 100 francs, 15 euros. Pour le débrief tout à l'heure, j'ai invité un avocat du barreau de Lyon, maître Jacques Dufour. Bonjour.
3: Bonjour monsieur Ondelatte.
2: Vous avez été dans ce dossier l'avocat de l'une des parties civiles, la famille de l'une des victimes, Sébastien Faisan. C'est lui qu'ils ont tué pour 100 francs. Et vous nous expliquerez d'ailleurs pourquoi tout à l'heure ce dossier vous a marqué, parce qu'il paraît que vous le gardez depuis plus de 20 ans dans un coin de votre cabinet pour le montrer aux jeunes avocats stagiaires. Vous confirmez ?
3: C'est exact, je vous le confirme.
2: Vous nous expliquerez pourquoi. J'ai écrit cette histoire avec Thomas Audouard, réalisation de Céline Lebras.
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2: Cette histoire, comme beaucoup, commence par la découverte d'un cadavre. Le 13 octobre 1995 à Montagnat, près de Bourg-en-Bresse, dans l'Ain. En pleine campagne, dans un fossé, c'est un agriculteur qui tombe dessus. Un jeune homme d'environ 25 ans de type asiatique. Aucun papier d'identité sur lui, mais salement amoché. Il semble avoir pris plusieurs balles dans la tête et une autre dans le cœur. Et c'est pas tout, le cadavre présente aussi une grosse entaille au niveau de la gorge. Avant ou après s'être fait tirer dessus, le gamin a donc été égorgé. Et il faut que je vous dise quand même l'endroit où on le retrouve. C'est dans un lieu, disons, spécial. Olé, olé. Un bois en pleine cambrousse, jonché de capotes et de kleenex usagés. Ça vous parle? Un bésodrome en plein air, qui attire en général un drôle de mélange

0: jeune garçon était là pour faire des cabrioles avec Bruno et Chantal. C'est une hypothèse. Et pour l'instant, c'est la seule. Rapidement, les gendarmes parviennent à identifier le mort. Sébastien Faisan, un étudiant de 24 ans qui vivait à Lyon, c'est-à-dire à peu près une heure de voiture du bois de Montagnat. Ah, pour financer ses études, il travaillait dans un sex shop. Ça colle pour le décor. Les gendarmes interrogent son frère. À votre connaissance, est-ce que votre frère fréquentait des milieux échangistes ? Oui ? Il vous l'avait dit ? Oui, oui, oui. Sébastien se confiait beaucoup. Il me racontait pas toute sa vie sexuelle, mais je savais des choses, disons. Pour la soirée du 12 octobre, il vous avait dit quelque chose ? Pour cette soirée-là, non. Mais deux, trois jours avant, je savais qu'il avait rendez-vous avec un couple, un homme et une femme. C'était un rendez-vous nocturne vers les 22h, je crois. Et puis il est tombé en panne d'essence et il m'a expliqué qu'il n'avait pas pu s'y rendre. Vous avez une idée de la manière dont il a rencontré ces gens ? Oh, par le Minitel, je pense. Le Minitel rose. Je sais qu'il se connectait pas mal. En général, c'est comme ça qu'il rencontrait ses partenaires. Très intéressant, ça. Parce que ça va simplifier les recherches. Une connexion Minitel, c'est comme Internet aujourd'hui, hein. Ça laisse des traces. Il n'y a qu'à aller regarder dans l'historique de ses connexions et on saura avec qui il avait rendez-vous. En attendant, on vient de recevoir le rapport du légiste qui a pratiqué l'autopsie. Ceux qui l'ont tué ne lui ont laissé aucune chance. Il a pris 4 balles de revolver au total. Une dans la tempe gauche, une dans la tempe droite, une à l'arrière du crâne et une dernière dans le cœur. Et comme si ça ne suffisait pas, pour finir, on l'a égorgé d'une oreille à l'autre. Vous imaginez la boucherie. On ne lui a laissé aucune chance. Aucune. Et donc, c'est pas compliqué. Il n'y a qu'à demander à France Télécom l'historique de ses connexions Minitel. Et ça vous donne le nom du site 3615. Et ensuite, le site nous dira avec qui il avait rendez-vous ce soir-là. Alors, voyons. Eh ben voilà, Sébastien avait effectivement rendez-vous avec un couple le 12 au soir. Bruno et Chantal, comme le suggérait le petit papier qu'on a retrouvé dans sa poche. Et évidemment, ce sont des pseudos. Mais grâce à France Télécom, les gendarmes obtiennent très vite leur vrai nom. Daniel et Patrick. Daniel Doyona, 33 ans, et Patrick Sarrazin, 41 ans, qui habitent Nurieux-Vologna, près de Bourg-en-Bresse. Alors qu'est-ce qu'on fait ? On va les arrêter tout de suite ? C'est trop tôt. Les gendarmes décident de les placer sur écoute et de les filocher discrètement à l'ancienne. Et fin octobre, 2 mois après la découverte du cadavre, ils les suivent dans un restaurant où ils ont réuni quelques amis. Imaginez la scène. Daniel, Patrick et leurs amis à une table, une grande table, et les gendarmes à une petite table, les oreilles grandes ouvertes. Et voilà ce qu'ils entendent.
1: Eh bien voilà, on voulait vous annoncer une grande nouvelle. On va se marier. Ça se passera au mois de mars prochain. Hein. On a choisi la robe de Daniel, hier. Et bien sûr, vous êtes tous invités. Allez, champagne.
0: C'est mignon comme tout, c'est beau l'amour. Vous avez compris que c'est un remariage, non ? Alors je vous le dis, Daniel est veuve depuis un peu plus d'un an, et elle s'est retrouvée seule avec 3 enfants, elle a rencontré Patrick, qui s'est installé chez elle, elle a refait sa vie, autrement dit. Cela dit, en attendant les épousailles, nos deux tourtereaux vont connaître une légère déconvenue.
1: Gendarmerie nationale, ouvrez s'il vous plaît.
0: Délicate attention, les gendarmes ont attendu que les enfants soient partis à l'école. Les deux oiseaux mettent un peu de temps à répondre, parce qu'une fois les enfants partis, ils se sont recouchés, figurez-vous. Il est vrai que ni l'un ni l'autre ne travaille. C'est elle qui vient ouvrir en robe de chambre.
1: Bonjour madame. Madame Daniel Doyona,

0: Monsieur Patrick Sarrazin est-il là ? Oui ? Oui, il est encore au lit. Allez le chercher, je vous prie. Alors, à dater de ce moment, vous êtes placé en garde à vue dans le cadre d'une information pour homicide volontaire. Nous allons procéder à la perquisition de votre domicile, madame. Perquisition fructueuse, car on trouve chez eux plusieurs armes à feu et un couteau encore taché de sang. Et puis des quantités industrielles de revues et de cassettes vidéo porno.
1: Où est-ce que vous achetez cette littérature, messieurs, dames ? Dans un sex shop, à Lyon ?
0: Il donne une adresse. Figurez-vous que c'est pile le sex shop où travaillait le jeune Sébastien Faison. Et les interrogatoires de garde à vue commencent. Chacun dans un bureau séparé. Ils savent bien sûr que le sang sur le couteau va parler et que les armes retrouvées chez eux collent avec les balles retrouvées dans le corps du jeune Sébastien Faison. Ils ont compris qu'ils sont cuits et donc ils se couchent tout de suite. Danielle Douyona, la première.
1: En fait, dans le plan, c'est par moi qu'il était intéressé. Alors j'ai servi d'appât avant que Patrick passe à l'action.
0: Et elle raconte. Il lui avait donné rendez-vous à 2h du matin dans le bois. Ils l'ont attiré à un endroit très à l'écart, tout près de leur voiture. Danielle, alias Chantal, s'est assise sur le fauteuil passager de la voiture, vitre ouverte, et elle a commencé à le chauffer.
1: « Alors, mon joli, c'est ça que tu voulais voir ? Des vrais nichons de vraies femmes ? Ça te plaît, hein ? Tu veux en voir plus ?»
0: Et elle lui a proposé de lui attacher les mains.
1: Tu aimes les accessoires ? Ça te dirait que je t'enfile des menottes ? Hein ? Ça t'exciterait ? Hein ?
0: Il a dit oui, et le piège s'est refermé. Patrick a surgi, il lui a braqué un revolver sur la tête. Ce soir-là, ça n'était pas du sexe qu'il voulait.
1: Maintenant, donne-moi ta carte bancaire. Tenez, prenez mon portefeuille. Mon portefeuille est là. Très bien. Il y a déjà 100 francs dedans. C'est tout ce que t'as ? Oui. C'est tout ce que j'ai. Mais tenez, j'ai 2 cartes bancaires. Vous pouvez les prendre.
0: Tu vas nous donner les codes, bien sûr.
1: Oui, oui, tout ce que vous voudrez. Mais ne me tuez pas.
0: Donc, ils ont fait tout ça pour le voler. Ok. Mais alors, pourquoi l'ont-ils tué ? Pourquoi l'ont-ils tué de 4 balles et ensuite égorgé d'une oreille à l'autre ? Et pourquoi l'ont-ils tué 2 fois ? Une fois à coup de revolver et une deuxième fois à coup de couteau. Parce que tout de même, ils l'ont égorgé d'une oreille à l'autre. Pourquoi ? C'est lui qui a fait ça. Patrick Sarrazin.
1: J'avais vidé mon chargeur. J'avais tiré 4 fois. Il râlait toujours. Je n'ai pas supporté. Je l'ai égorgé.
0: Incroyable explication. Et tout ça pourquoi ? Quelques centaines de francs ? Eh bien, même pas. Le pauvre Sébastien Faison, consciemment ou pas, ne leur a pas donné les bons codes de ses cartes de crédit. Ils sont allés dans un distributeur, code faux. Ils sont allés dans un autre, code faux. Au troisième distributeur, la carte a été avalée. Ils n'ont même pas pu retirer d'argent. Ils l'ont tué pour rien. Ils l'ont tué pour 100 francs qu'il avait dans son portefeuille. 15 euros d'aujourd'hui. Minable. Minable ! Et c'est pas tout. Il raconte la suite. Ce qu'ils ont fait après, vous allez voir, c'est gratiné. Ils sont allés à la voiture de Sébastien Faison. Dans le coffre, il y avait des cassettes porno. Je rappelle qu'ils travaillaient dans un sex shop. Eh bien, ils les ont volées. Ils les ont emportées chez eux. Et en rentrant pour se détendre, ils les ont regardées. Et ça les a tellement excités qu'ils ont fini par faire l'amour. Des barbares, sans aucun état d'âme. Et le lendemain, madame a fait des tartes et des gâteaux toute la journée. Et le soir, ils ont reçu un autre couple. Et la soirée s'est terminée au Plumard, à 4. Aucun regret, aucun état d'âme. La vie continue comme si de rien n'était. Des crapules. Et là, les gendarmes se disent, des gens comme ça, sans foi ni loi, sans cœur, et si ça n'était pas leur coup d'essai ? Hein ? Et s'ils en avaient tué d'autres ? avant. Le mari, par exemple, de Daniel Doyonnat. Il est mort il y a 14 mois dans un accident de voiture, un soir, tard, sur une route de montagne. L'enquête à l'époque avait démontré qu'il avait bu. Et si ça n'était pas un accident, hein? D'autant que le frère du mari, vient dire qu'un truc l'a intrigué à l'époque. Le cadavre de son frère présentait une bosse derrière la tête, au bas du crâne, alors qu'il était censé être mort d'un choc frontal. Donc on exhume le corps du mari pour réaliser une autopsie. Et je ne sais pas si vous le savez, mais avant une autopsie, on passe toujours le cadavre à la radio, de la tête aux pieds. Et vous savez ce qu'on voit sur la radio corps entier du cadavre de Gilles Doyonnat ? Une balle dans la tête. Les salauds, ils l'ont tué lui aussi. Le juge, bien sûr, les fait revenir dans son cabinet, et l'un et l'autre. Et Patrick Sarrazin se met à table assez vite, oui. Il a aussi tué Gilles Doyonnat, mais c'était pour de bonnes raisons.
1: C'est un salaud. Daniel m'a raconté qu'il l'a violé. Ça existe, le viol dans le couple, hein. Elle voulait plus avoir de rapport avec lui. Eh ben, il l'a forcé.
0: Et voilà comment ça s'est passé. Le soir du 4 juin 1994, Gilles Doyonnat rentre du travail.
2: Bonsoir, chérie. Ta journée s'est bien passée ?
1: Oh, écoute, je suis épuisé.
2: Un petit whisky orange, ça te dirait, ça te ferait plaisir?
1: Ah oui, ouais, avec plaisir.
0: Daniel prépare un whisky orange à son mari chéri, et elle verse dedans une bonne dose de somnifère qu'elle a préalablement pilée. Gilles Doyonnat sirote son whisky, et assez vite, il tombe dans le coltard. Et là, qui surgit de sous le lit? Patrick Sarrazin. Il ne lui reste plus qu'à tuer son rival. Et voilà comment il s'y est pris pour le tuer. Il lui a collé un oreiller sur la tête pour que les enfants dans la chambre d'à côté ne soient pas réveillés par le bruit. Et à travers l'oreiller, il lui a tiré une balle dans le conduit de l'oreille. C'est pour ça que sur le moment, on a cru à un accident. L'entrée de la balle n'était pas visible. C'est futé. Ensuite, ils ont entouré la tête du mort d'un sac plastique pour ne pas en mettre partout. Daniel a nettoyé la chambre en grand à l'éponge. Et Patrick Sarrazin a chargé le corps de Gilles dans sa propre voiture, une Peugeot 405. Il l'a conduit au col du Bertian. Il avait repéré un virage un peu serré avec en dessous un ravin. Il a mis le cadavre dans la voiture, côté conducteur, et il a poussé la voiture dans le vide. Et elle est allée s'écraser plusieurs dizaines de mètres plus bas. Il était persuadé d'avoir commis le crime parfait. Et comment a-t-il eu cette idée géniale? Il le raconte au juge d'instruction. Il lit beaucoup de polar et il écoute Pierre Bellemare sur Europe 1. Pierre avait raconté un crime presque parfait, il a trouvé ça futé, il s'en est inspiré. Et vous conviendrez qu'il a manqué de clairvoyance, parce que quand on vous raconte des histoires de crimes, que ce soit Pierre Bellemare ou moi, c'est que l'assassin s'est fait pincer. On ne vous raconte jamais des crimes parfaits, puisqu'on ne les connaît pas. Gardez bien ça en tête, au cas où vous auriez de sales idées. Et l'enquête va révéler qu'avant d'assassiner le mari, ils ont fait 3 tentatives. 3. La première fois, dans sa chambre. Elle lui sert un whisky. Elle y fourre 2 tranxènes pilées. Au cas où, Sarrazin lui donne un grand coup de barre de fer sur la tête. Ils le mettent dans la voiture. Ils vont au col du Bertian. Ils poussent la voiture dans le ravin. Et la voiture reste en équilibre, comme dans les films. L'autre rentre à la maison avec la tête en sang, il n'a rien compris de ce qui lui est arrivé, mais il ne porte pas plainte. En revanche, il en parle à son père. La deuxième fois, idem. Whisky, tranxène, ils le mettent dans la voiture, ils arrivent sur place, sur le col du Bertian, et là, Gilles Doyonnat se réveille. Et il voit sa femme, et il voit cet homme qu'il ne connaît pas. Et là, Sarrazin, bien embêté, lui dit
1: « C'est un enlèvement. Je t'ai enlevé avec ta femme. »
0: Et pour donner un peu de crédibilité à ce mensonge, il fait semblant de violer Daniel devant son mari. Et après, il l'enlève. Daniel ne réapparaît que 2 jours plus tard. Elle joue les pauvres femmes violées, et l'autre ne porte toujours pas plainte. Et puis, 3e tentative, cette fois, elle a lieu au garage de Gilles Douillonnat. Sarrazin lui tire dessus, sauf qu'il le loupe, parce que l'autre, pile à ce moment-là, se baisse pour nouer son lacet. On retrouvera la balle dans le mur du garage. Et là encore, allez savoir pourquoi Gilles Douillonnat ne porte pas plainte. La 4e tentative sera la bonne. Alors qui sont ces gens? Ces gens sans cœur, ces gens sans état d'âme, qui tuent une première fois pour se débarrasser d'un mari gênant et filer le parfait amour, et une deuxième fois pour 100 francs. 100 francs. Daniel Douillonnat, d'abord. À la base, c'est une mère de famille assez ordinaire, qui élève ses 3 enfants dans une forme d'abnégation. Son mari travaille beaucoup, il était mécanicien, Gilles Douillonnat, et il venait de monter son propre garage. Donc il partait tôt le matin, il rentrait tard le soir, il était fatigué, et petit à petit, le couple s'est délité. À ce moment-là, Daniel a trouvé dans le Minitel Rose une forme de libération, le démon de minuit. Et d'ailleurs, la nounou que le couple Douillonnat employait pour s'occuper des enfants raconte qu'avant sa mort, le mari avait des doutes à cause des factures de téléphone. Et oui, vous vous souvenez, le Minitel, quand on allait sur le 3611 ou le 3614, ça allait. Mais les 3615, ça douillait. On se retrouvait vite avec des factures qui explosaient. C'est ce qui est arrivé au Douillonnat. Et donc le mari, du coup, avait chargé la nounou de surveiller sa femme. La nounou s'est mise à espionner Daniel. Et elle a bien vu que, contrairement à ce qu'elle disait à son mari, ça n'était pas sur des sites de voyance qu'elle allait. C'était sur des sites de rencontres. Et la même nounou raconte qu'à partir de ce moment-là, Daniel, qui s'était un peu laissé aller physiquement, s'est mise à se pomponner, à s'habiller de plus en plus court. Et puis elle a commencé à s'absenter 1 heure, 2 heures, 3 heures dans la journée. Et puis un jour, un homme a commencé à passer la voir régulièrement à la maison. C'était Patrick Sarrazin, devenu son amant. Pour le meilleur et pour le pire. Et lui alors, ce Patrick Sarrazin, qui est-il? Oh lui, c'est ce qu'on appelle un beau parleur. Tendance manipulateur. Il ne travaille pas, il prétend vivre de courses de moto, il dit aussi qu'il a été agent secret, il est séducteur, séducteur de la tête aux pieds, et il a senti que Daniel était faible, il a bien vu qu'elle avait une jolie maison, et qu'il suffisait de tuer son mari pour s'installer tel un coucou dans le nid. Et l'enquête révèle que, avant d'être assassiné, le mari avait déjà été agressé 1 fois. Il était à son garage, on l'a attaqué par derrière à coups de barre de fer. Il n'a pas vu son agresseur, il est rentré chez lui la tête en sang. Étrangement, il n'a pas porté plainte. Et après la mort de Gilles, je vous ai dit que son frère avait des doutes à cause de cette bosse dans la nuque. Mais il n'y avait pas que lui, hein. Les parents de Gilles ont eu aussi des doutes. Le père est au courant pour la première tentative de meurtre. Il sait que son fils s'est retrouvé dans une voiture en suspension au-dessus d'un précipice, pile à l'endroit où finalement il est mort. Et donc, la famille fait savoir à Daniel qu'elle n'est pas la bienvenue aux obsèques de son mari. Et elle n'y va pas. C'est vous dire. Mais ça ne va pas plus loin. La famille ne prend pas d'avocat. Et comme les gendarmes n'ont aucun doute, ils classent l'affaire sans suite. C'est un accident. Et on passe pas loin du crime parfait. L'instruction du double meurtre commis par le duo Douillonnat-Sarrazin dure 4 ans. Et tout l'enjeu est de bien distinguer la responsabilité de l'un et de l'autre. Est-ce que Daniel est une pauvre femme qui a été manipulée par un amant pervers? Ou est-ce qu'elle a été plus active qu'on peut le penser? Au début, depuis sa prison, Patrick lui envoie des lettres énamourées. Celle-là, par exemple, daté du 7 décembre 1995. Daniel, mon amour, je t'aime, je t'écris tous les jours, je t'aime, et cette nuit, j'ai rêvé de toi et des enfants, je t'aime, je ne pense qu'à toi, un jour, je sais que nous nous retrouverons ensemble, toi et moi. Mais est-ce qu'il n'écrit pas ça pour tenter de gommer son rôle de manipulateur? Parce qu'elle, en revanche, assez vite, elle le lâche, et elle le charge. Devant le juge d'instruction, elle le charge à chaque fois un peu plus. C'est lui qui a eu l'idée des deux meurtres. C'est lui qui a tué. C'est lui qui l'a manipulé. Le procès de ce couple diabolique s'ouvre le 30 novembre 1999 devant la cour d'assises de Lens. Daniel Doyonna a choisi sa ligne de défense. Elle a été manipulée par son amant. Ce que viennent en quelque sorte confirmer les experts psychiatres qui disent que Patrick Sarrazin est un pervers narcissique.
1: C'est un personnage de bande dessinée, si vous voulez. Le justicier amoral, le justicier dangereux, au-dessus des lois, qui, dès lors que rien ne l'arrête, peut tout, tout.
0: D'accord. Mais Daniel Doyonna a tout de même pris une part active à l'élimination de son mari. C'est elle qui lui donne par trois fois le somnifère. Et elle prend aussi une part très active dans l'assassinat du jeune Sébastien Faisan. C'est elle qui l'appâte. Ça explique le verdict. Patrick Sarrazin est condamné à la réclusion criminelle à perpétuité pour deux assassinats. Et elle, Daniel Doyonna, redevenue Daniel Guillet de son nom de jeune fille, elle est condamnée à 30 ans de réclusion criminelle pour deux complicités d'assassinat. Quelle histoire, vraiment quelle histoire. Pour la débriefer, je suis avec maître Jacques Dufour du barreau de Lyon. Maître, vous étiez dans ce dossier partie civile, c'est-à-dire que vous étiez l'avocat de la famille du jeune Sébastien Faisan. Je suis très content de vous avoir trouvé parce que je me suis dit, une affaire de 95, plus personne ne va s'en souvenir. Elle m'a intéressé parce que c'est une affaire du temps du Minitel, que quelque part elle a sa place dans l'histoire du crime. Et quand on vous a appelé pour vous inviter, vous nous avez dit, ah mais je m'en souviens très bien, j'ai toujours gardé le dossier et je le montre aux stagiaires qui viennent à mon cabinet. Et pourquoi donc ?
3: Pourquoi ? Tout simplement parce que pour des stagiaires, l'avocat c'est le pénaliste. Et quel plus beau dossier, quel plus malheureux dossier que celui-ci a présenté à un jeune stagiaire. C'est un dossier à tiroir, vous l'avez fort bien démontré et expliqué à l'instant. Et par conséquent, c'est un dossier qui marque les esprits et qui marque tous les stagiaires auxquels j'ai pu présenter cette affaire.
0: J'adorerais aller vraiment au fond de ce dossier, mais il me faudrait une petite semaine pour le lire pièce par pièce. Alors tout l'enjeu de cette affaire, et notamment l'enjeu de la cour d'assises, était de départager les responsabilités. Ils ont toujours été là, tous les deux, mais est-ce que lui l'a à ce point manipulé qu'elle aurait pu bénéficier de circonstances atténuantes. Le verdict est clair, la cour d'assises répond non. Il prend perpète, elle prend 30 ans, ce sont des peines assez proches, finalement, à un iota après qui va jouer sur la libération conditionnelle. Donc, Daniel Doyonna n'a pas été victime d'un pervers manipulateur.
3: C'est ce qu'elle a soutenu tout au long de l'instruction, c'est ce qu'elle a soutenu ou tenté de soutenir tout au long du procès, et la cour ne s'y est pas trompée, il est apparu qu'elle avait eu un rôle très actif. Un rôle déterminant, tout d'abord dans l'assassinat de son mari, et ensuite dans la mort tragique du jeune Sébastien.
0: Mais elle n'est pas manipulée, elle n'est pas une chose au service de ce grand pervers qui est Patrick Sarrazin.
3: Elle l'a dit, elle l'a affirmé, elle l'a soutenu, mais encore une fois, tous les éléments du dossier ont démontré le contraire. Elle était en admiration devant lui, c'est une certitude. Elle était subjuguée par lui, elle était amoureuse de lui. Mais elle l'a suivi sans rechigner et sans aucune hésitation et sans difficulté.
0: Mais comment se fait-il que cette femme, qui est une mère de famille, qui élève trois garçons, bascule à ce point-là, au point de devenir complice de deux assassinats? Qu'est-ce qui s'est passé dans cette vie-là? Elle s'ennuyait à ce point qu'il lui fallait de la fantaisie?
3: Oui, certainement. Certainement, ça n'était un secret pour personne. Elle avait vécu 10 ans de mariage sans histoire avec son mari, Et au bout de 10 ans, le couple s'était délité. Il n'y avait plus d'envie, chacun menait sa vie de son côté. Elle a commencé à mener une vie très débridée avec le Minitel, vous l'avez dit. Elle a eu quelques expériences qui n'ont pas été très satisfaisantes. Et lorsqu'elle est tombée sur Patrick Sarrazin, ça a été le véritable coup de foudre. Ça a été l'amour fou.
2: Il ouvre des horizons sexuels, disons les choses. C'est ça. Elle avait fait l'amour papa dans maman pendant des années, et là, tout d'un coup, finalement, Patrick Sarrazin lui ouvre des horizons inconnus.
3: Il semblerait que oui. Il semblerait que oui, puisque il ne ressort pas des éléments du dossier qu'auparavant, elle se livrait à l'échangisme comme elle a pu le faire lorsqu'elle a connu, ou dès qu'elle a connu, Patrick Sarrazin. Donc oui, sexuellement, elle a découvert des choses de façon évidente avec lui.
2: Et vous pensez que lui, depuis le début, l'a choisi elle? Parce qu'elle est manipulable?
3: Non, je ne le pense pas.
2: Il est amoureux?
3: Il est amoureux, oui. Elle est amoureuse de lui, et lui est très épris d'elle. Vous avez cité
2: sincèrement?
3: Oui, certainement, certainement.
2: La lettre est une manipulation?
3: Ça n'est pas certain du tout. Il y a eu d'autres lettres qu'il lui a écrites. Et d'amour, oui. Et c'est un amour qui existait avant les faits, pendant les faits, qui existait après, pendant sa détention.
2: Lui, il est ce qu'on appelle, j'ai dit, sans foi ni loi, mais au fond sans morale, sans aucun repère moral, capable de tuer pour 100 francs, aurait-il eu les cotes des cartes de crédit, au fond, ça aurait été moins de 1000 francs. Donc tuer pour moins de 1000 francs, lui, ça ne lui pose aucun problème. D'ailleurs, est-ce qu'on est sûr qu'il n'a tué que ces deux-là?
3: C'est une bonne question. Tout d'abord,
2: on a cherché.
3: Est-ce qu'il a tué pour 100 francs? C'était une interrogation. Du reste, j'apporte une petite précision, pour le décès de Sébastien, il s'est agi d'un meurtre et non pas d'un assassinat.
2: Ils n'ont pas retenu la préméditation?
3: Non, non. Donc la question reste entière, elle a été posée, les jurés ont répondu par un négatif. Pour eux, il n'y a pas eu de préméditation. Donc il y a eu le vol de ces 100 francs, la carte bleue qui a été dérobée, mais on n'a jamais su s'il avait décidé, dès le départ, de supprimer Sébastien.
2: Maître Dufour, à l'issue de cette instruction, quel est pour vous le mobile du meurtre de Sébastien Faizan?
3: Question bien compliquée, bien complexe, à laquelle personne n'a su apporter de réponse. Le mobile, nous pensions que c'était le vol crapuleux, et qu'il fallait se débarrasser à tout prix de Sébastien. Du reste, il l'avait expliqué à sa compagne d'alors, que s'il y avait la moindre difficulté, il n'y aurait pas de témoin et qu'il était tout à fait disposé, tout à fait prêt à supprimer Sébastien.
2: C'était prévu avant. Éliminer Sébastien Faizan.
3: En cas de difficulté, oui, il ne fallait laisser aucun témoin, il fallait le supprimer, il fallait l'éliminer.
2: Mais a priori, il n'y a pas eu de difficulté. A priori.
3: C'est ce que les parties civiles supposaient, c'est ce que les parties civiles ont pensé, mais ça n'est pas ce que la cour d'assises a retenu.
2: Non, a priori, ils donnent ses codes de carte de crédit. Ils savent pas avant de le tuer que les codes sont faux.
3: Non, en aucune façon. Donc, a priori, ils ont le peu d'espèces qu'ils ont trouvé sur lui, ils ont sa carte bancaire, donc ils n'ont aucune raison de le supprimer. Et pourtant, c'est ce qu'ils ont fait.
2: Mais Patrick Sarrazin, d'où tient-il cette faiblesse morale qui consiste à tuer un homme pour de l'argent, pour si peu d'argent?
3: L'explication réside peut-être dans le précédent assassinat, cette fois-ci, celui de Gilles de Jonas. Puisque là, les enjeux financiers étaient beaucoup plus importants, puisqu'en supprimant le mari pour des motifs que l'on peut considérer comme faux, puisqu'ils ont toujours affirmé que c'est parce que Gilles aurait été violent avec son épouse, ce qui n'a nulle part été démontré, en aucune façon.
2: Qu'il l'a violé.
3: Ça ne résulte, à notre sens, que de leur imagination. Mais l'intérêt du supprimé Gilles de Jonas, c'est qu'il y avait un crédit sur la maison qui était épongé de par le décès de Gilles de Jonas, et il y avait aussi une assurance vie. Une assurance vie de 900 000 francs, si j'ai bonne mémoire, ce qui représente tout de même plus de 130 000 euros. Et là, l'intérêt financier était évident.
2: L'intérêt de Daniel Doyonin, pas l'intérêt de Patrick Sarrazin.
3: Patrick Sarrazin est sans emploi, Patrick Sarrazin connaît des difficultés, le Minitel rose coûte une fortune, et il faut de l'argent pour cela. Et par conséquent, le meurtre de Gilles de Jonas était parfait pour trouver cet argent.
2: Parlez-nous de lui.
0: Parce que vous l'avez vu à la cour d'assises pendant les nombreuses journées hein, qui ont duré ce procès, je crois 5-6 jours.
3: Une semaine, oui. Quatre ou cinq jours, oui, c'est ça, oui.
0: Quelle sorte d'homme est-il? Parce que ça, c'est une faiblesse pour nous qui ne l'avons pas connu. On a l'impression d'un homme d'un cynisme incroyable, d'une légèreté morale incroyable. À quoi ressemble-t-il et qui est-il?
3: Un personnage inquiétant. Impressionnant, pas un gabarit très impressionnant, mais son visage, lui, en fait, l'était. Il faisait peur.
0: Il faisait peur physiquement.
3: Son regard. Et puis surtout, raide dans ses bottes. Une certitude absolue. Il a expliqué tout ce qu'il a pu faire. Il a expliqué le déroulement des opérations, si je puis dire,
0: froidement.
3: Avec un détachement, oui, avec une froideur inquiétante, vraiment
0: donc,
3: inquiétante.
0: Pas d'affect. Hein.
3: Nullement, absolument pas d'affect. Et c'est ce qui a marqué les esprits.
0: Et c'est pour ça qu'il prend perpète. Elle a de l'affect?
3: Pas davantage. Qu'il s'agisse de l'assassinat de son mari ou du meurtre de Sébastien. C'est pareil. Elle est active, elle participe, elle prend part aux opérations. Et après coup, il n'y a pas de regrets, il n'y a pas de remords, encore moins. C'est quelque chose. D'ailleurs, les événements qui sont déroulés après la mort de Sébastien le démontrent amplement. On reprend un cours de vie tout à fait normal. Le soir des faits, ils ont
0: visionné. On regarde des cassettes porno
3: qu'on est allé chercher dans le coffre de la victime. Avant cela, on a essayé d'aller chercher au distributeur un peu d'argent. Donc ensuite, on rentre se coucher, on visionne des cassettes vidéo. Le lendemain, vous l'avez dit de nouveau, on va reprendre le cours normal des choses, si je puis dire, avec un couple échangiste. Hein.
0: Oui.
3: De son côté, elle prépare des gâteaux pendant la journée, on réceptionne le soir, on fait soir, du champagne, il y a des rapports, ça a été démontré, sans la moindre gêne, sans la moindre réserve.
0: Au fond, le Minitel, cette année-là, en 1994, a permis à deux grands tordus de se rencontrer, un peu par hasard.
3: Oui, assurément, oui. Oui.
0: C'est ça l'histoire de ce double crime. Ce sont les hasards des rencontres Minitel qui mettent deux personnes sans aucune morale face à face, puis main dans la main.
3: Et qui ne se seraient sans doute jamais rencontrés si Minitel n'avait pas existé à l'époque. Oui, nous sommes d'accord.
0: Patrick Sarrazin est un pervers narcissique, disent les psychiatres. Ça veut dire qu'il est extrêmement dangereux. Ça ne se soigne pas. Ce type de perversion.
3: C'est ce qu'on laissait entendre, ou plutôt c'est ce qu'on dit, de façon précise, les experts, oui. Pour eux, ils avaient beaucoup d'interrogations quant à l'avenir, le concernant.
0: Il est condamné à perpétuité en 1999. Est-il toujours en détention, à votre connaissance?
3: Je pense qu'il l'est encore, mais je n'en ai pas la certitude. De son côté, j'imagine que elle est sortie. Oui, puisqu'elle avait été condamnée à 30 ans de réclusion.
0: Libérable à 15 ans, avec des ruses de peine.
3: Il y a quelques années, oui. Mais lui, j'imagine qu'il est encore, il avait été condamné à la réclusion criminelle à perpétuité, mais avec une période de sûreté de 22 ou 24 ans.
0: Oui, le max.
3: À l'époque, oui.
0: Merci beaucoup, maître, d'avoir ouvert ce dossier pour nous.
3: Je vous en prie.
0: Tant d'années après, c'est assez rare de trouver des avocats qui se souviennent comme ça de dossiers, parce que les dossiers s'entassent, les dossiers passent, et on est incapable de les raconter. Quand nous-mêmes, je me souviens très bien, hein, quand on fait entrer l'accusé, on allait réveiller comme ça de vieilles histoires, il fallait qu'on rappelle l'histoire aux avocats qui l'avaient souvent oublié. Merci infiniment, maître Dufour.
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0: Un profil criminel très rare aujourd'hui, assez proche de celui du célèbre Jean-Claude Roman. L'histoire d'un homme qui ment et qui, pris par ses mensonges, finit par tuer celle qui a découvert le poteau rose. Comme d'habitude, je ne vous donne pas son nom pour le moment, vous le découvrirez au cours du récit. Il s'agit du tueur de Laurence Maille, à Farbus, dans le Pas-de-Calais, en novembre 2007. Et pour le débrief tout à l'heure, j'ai invité l'avocate de la famille de Laurence Maille. Vous êtes là, maître Blétrac du barreau de Béthune?
5: Bonjour, je suis bien là.
0: À tout à l'heure, j'ai écrit cette histoire avec Thomas Audouard, réalisation Céline Lebrun.
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0: Le 28 novembre 2007, vers 16h30, en sortant de la polyclinique de Bois-Bernard dans le Pas-de-Calais, une femme voit sur un rond-point un chien avec la laisse qui pend, un joli petit cocker roux. Elle s'arrête. Viens là mon chien, viens. Elle se dit, il a dû s'échapper. Alors elle le fait monter dans sa voiture et elle le ramène chez elle. Et là, elle s'aperçoit qu'il y a une petite médaille accrochée à son collier, avec une adresse. 3 rue du 11 novembre à Farbus. Farbus, c'est pas loin, 7 kilomètres. Alors elle va sur les pages jaunes, elle trouve le numéro, elle appelle.
7: Messagerie Orange, bonjour. La personne que vous essayez de joindre n'est pas disponible.
0: Pas de réponse. Alors toujours sur les pages jaunes, elle cherche le numéro des voisins.
8: Allô ?
0: Oui, bonjour. Voilà, je viens de trouver le chien de vos voisins. J'ai tenté de les appeler, mais ils sont pas là.
8: Ah ben, je vais les prévenir. Je vais mettre un mot sur leur porte.
0: En début de soirée, 19h15 exactement, les gendarmes de Vimy reçoivent l'appel d'un homme affolé.
8: Bonjour. Voilà, je vous appelle. Ma compagne, Laurence. Laurence Maille, elle est partie depuis 15 heures promener son chien, elle n'est pas rentrée.
0: Les gendarmes vont sur place, à Farbus, aux 3 rue du 11 novembre. Et là, ils sont accueillis par le compagnon de la disparue, John. John Zablewski. Vous comprenez ce qui m'inquiète, c'est que je viens de découvrir un mot de ma voisine sur ma porte. Elle me dit qu'on a retrouvé la petite chienne de Laurence, Chloé, à Bois-Bernard. Il a raison. Qu'est-ce que le cocker de Laurence faisait si loin de Farbus? Et quand avez-vous eu des nouvelles de votre compagne pour la dernière fois, monsieur? C'était vers 16 heures. Elle m'a envoyé un SMS, justement pour me prévenir qu'elle allait promener son chien. Vous étiez où, vous, à ce moment-là? J'étais à ma salle de sport, à Lens. Les gendarmes demandent alors à John s'il est possible que Laurence ait fait une fugue en abandonnant son chien. Ah non. Ah non, c'est impensable. On vient de se mettre ensemble. Elle est en instance de divorce avec son mari. Et d'ailleurs, elle avait rendez-vous avec lui ce soir à 7h chez le notaire pour régler les détails de la vente de leur maison. J'ai vérifié, elle n'est pas allée au rendez-vous. Là-dessus, justement, arrive le mari, ou l'ex-mari. Il vient d'apprendre que son ex-femme a disparu. Et il dit aux gendarmes, « Je trouve ça vraiment bizarre. Ça sent pas bon. Non ? Ça sent pas bon. »

0: Et donc, trois patrouilles de gendarmes commencent à fouiller les environs. Laurence a peut-être fait un malaise en promenant son chien. Ils arrêtent à minuit. Aucune trace de la jeune femme. Le lendemain, l'enquête est confiée à la section de recherche de Lille. Et là, on monte d'un cran. Plus de 100 gendarmes ratissent le village de Farbus. Laurence et John vivent là depuis 6 mois seulement. Peu de gens les connaissent. Ensuite, les gendarmes élargissent leur périmètre. Ils fouillent la campagne alentour, les champs, les sous-bois. Ils installent des barrages routiers. Bonjour, messieurs, dames. Je vous montre la photo d'une personne qui a disparu dans le secteur. Est-ce que par hasard, vous l'auriez aperçue? Personne ne l'a vue. Laurence est introuvable. Et les gendarmes décident de fouiller sa maison. La maison qu'elle occupe avec son ami John. Et là, ils trouvent son sac à main. Ses clés, son portable, ses papiers d'identité, son portefeuille. Ce qui est déjà la preuve qu'elle n'a pas fait de fugue. Et naturellement, avec l'aide de John, il reconstitue son emploi du temps le jour de sa disparition. Le matin du 28, Laurence est souffrante. Elle ne va pas travailler à la sécu à Lens où elle est employée. John lui prépare son petit-déj. Il reste avec elle à la maison. En fin de matinée, il sort acheter du pain en voiture. Il dit qu'il ne trouve aucune boulangerie d'ouverte. Vers 14h, il va à Lens faire des courses. Il rentre un DVD qu'il avait emprunté la veille. Il passe à la pharmacie retirer des médicaments pour Laurence et il va à sa salle de sport. Et c'est là qu'il reçoit le dernier SMS de Laurence. N'oublie pas de passer à la pharmacie. Je vais promener le chien. Les gendarmes apprennent que Laurence a par ailleurs envoyé un SMS vers 9h à une collègue de la sécu. « Bonjour Sylvie, peux-tu prévenir la chef que je serai absent aujourd'hui parce que je suis malade ?» Et juste après, elle envoie un SMS à son amie Corinne, avec laquelle elle fait du sport. « Coucou, aujourd'hui je suis resté au lit, je suis naze et j'ai mal au ventre. Je serai en forme jeudi en cours. » Voilà, c'est un peu maigre tout ça. Et ça n'ouvre aucune piste, aucune. Alors s'il n'y a pas de piste extérieure, quoi de plus naturel que de s'intéresser aux proches? Oh, me dites pas que vous n'y avez pas pensé. Le mari en cours de divorce. Ou alors le nouveau compagnon, John. Comment se sont-ils rencontrés, Laurence et lui? On s'est rencontrés il y a environ 1 an et demi, à la salle de sport à Lens. Moi, j'étais marié, j'ai 2 enfants. Mais on était en train de se séparer avec ma femme. En revanche, elle a quitté son mari pour moi, quoi. Ça fait un mobile, ça. Le mari qui tue sa femme parce qu'elle l'a quitté pour un autre. À John. Comment imaginer qu'il est mêlé à cette histoire? Depuis la disparition de Laurence, il est très actif. Il a imprimé un avis de recherche, il est allé le placarder dans tous les coins de rue, dans tous les magasins, il a mobilisé la presse, il veut organiser une battue, il est même allé voir une voyante qui lui aurait dit « Laurence souffre d'un problème respiratoire. Elle se trouve entre le Mont-Saint-Éloi et Vimy. Je vois son corps enterré, près de grands sapins. » Il est allé le dire tout de suite aux gendarmes, qui ne l'ont écouté que d'une oreille, hein, mettez-vous à leur place, une voyante. Et entre nous, John lui aussi a des soupçons sur le mari, et il finit par en parler aux gendarmes. « Mais moi je me demande s'il l'a pas tué, pour garder la maison. » Eh oui. Je vous rappelle que le soir de sa disparition, Laurence avait rendez-vous chez le notaire pour régler avec son mari, et bientôt ex-mari, la vente de la maison commune. Aujourd'hui, elle est morte. À qui revient la maison tout entière? Eh ben, au mari. Les gendarmes décident donc de vérifier l'emploi du temps du mari. Et c'est vite fait. Hein. Il travaille dans une banque. Et le 28, il n'a pas quitté son bureau de la journée. Il y a 10 personnes pour le confirmer. Alors ils interrogent les amis communs sur les circonstances du divorce. Est-ce qu'il y avait un conflit? Oh bah pas du tout. Ça se passait très bien. C'était pas un divorce conflictuel du tout. Conclusion des gendarmes, John s'est fait des idées. Le mari n'y est pour rien. À moins qu'il n'ait voulu détourner l'attention, parce que, entre nous, il est bizarre ce John. Il en fait trop. Avec eux, avec les journalistes, il en fait des caisses. Il y a quelque chose qui sonne faux chez lui. Et puis ses déclarations, il y a 2 ou 3 trucs qui clochent. Par exemple, depuis la disparition de Laurence, il a changé la serrure de la porte arrière de la maison. Pourquoi? Eh ben, il est incapable de l'expliquer. Le chien, on le retrouve à 7 km de Farbus, mais il est tout propre, il est tout pomponné, comme si on venait de le déposer sur le rond-point où on l'a trouvé. Et puis, le SMS que Laurence est censé avoir envoyé à sa collègue de la Sécu, Sylvie. Il commence par « Bonjour Sylvie ». Or, la copine dit que Laurence commence toujours ses messages par « Bonjour ma poulette ». Alors ajoutez à ça une faute d'orthographe, « Je serai absent » au lieu de « Je serai absente ». Et puis cette phrase, « Peux-tu prévenir la chef ?» Laurence avait de très bons rapports avec sa supérieure, elle avait son portable. Elle n'avait aucune raison de passer par la collègue pour la prévenir. Pour être clair, les gendarmes se demandent si ces messages ont vraiment été écrits par Laurence, ou s'ils ont été écrits par quelqu'un d'autre. Par exemple, par son ami John. Alors, voyons ce que dit le portable de John Zablewski, et mettons-le en parallèle avec le portable de Laurence. Tiens. Quand Laurence envoie le message « Je vais promener le chien », John est juste à côté d'elle, alors qu'il est censé être à la salle de sport. Et après, quand John se déplace, eh bien le portable de Laurence se déplace aussi. Ça n'est pas du tout ce qu'il a raconté. Il a dit qu'elle était malade, qu'elle était restée au lit, et qu'il est allé seul à Lens. Il a menti. Et il n'y a pas que là-dessus qu'il a menti. Il dit qu'en fin de matinée, il va chercher du pain, mais que toutes les boulangeries sont fermées. C'est faux! Les gendarmes ont vérifié. Les 2 boulangeries de Farbus étaient ouvertes. Alors, monsieur Zablewski, pourquoi est-ce que vous nous racontez des salades? Jours après le meurtre, les gendarmes reviennent fouiller la maison de Farbus avec une équipe de TIC, les experts de la gendarmerie. Quand ils débarquent... Bonjour, monsieur Zablewski. Nous avons un mandat du juge pour perquisitionner à nouveau la maison. Alors bien sûr, vous êtes libre de rester. Ou vous pouvez vaquer à vos occupations. On en a pour un moment, hein, je vous préviens. Qu'est-ce que vous faites, vous? Vous restez ou vous partez? Vous restez? Eh bien, lui, il part, comme si ça n'était plus son affaire. C'est l'impression qu'il donne. Sauf que les gendarmes le filochent de loin. Et ils le suivent jusqu'à Lens, où ils le voient entrer dans une bijouterie. Ils le laissent ressortir, ils attendent un peu, et ils vont voir le bijoutier.
1: « Oh ben, il m'a porté 2 bagues à vendre. J'en ai donné 40 euros. »
0: Ces 2 bagues, les gendarmes les montrent à la mère de Laurence.
2: « Oh ben, ce sont les bagues de ma fille !» Je les reconnais.
0: John Zablewski vient tranquillement de vendre les bijoux de sa compagne disparue. Quel homme déroutant. Retournons dans la maison de Farbus. Les tics viennent de faire une sacrée découverte. Le matelas conjugal, il est couvert de taches de sang. Couvert, il y a du sang aussi sur le montant du lit. Et vu la quantité, il ne pourra pas dire que c'est un saignement de nez. Et c'est pas tout. Les tiques pulvérisent les pièces du rez-de-chaussée avec un produit qui s'appelle du Blue Star. Et à la lumière noire, il voit apparaître des traces de sang dans le couloir. C'est une scène de crime. La maison est une scène de crime. Et juste après, qui voilà ? John Zablowski, qui rentre de sa promenade avec les 40 euros des deux bagues de sa chérie dans la poche. Il affiche un air serein. « Dites-moi, monsieur Zablowski, on a trouvé des traces de sang sur votre matelas. Vous avez une explication ? Oh ben, Laurence a dû saigner au lit ? Voilà, c'est en général ce qu'on dit. Et donc, fini de rigoler, monsieur Zablowski, vous êtes placé en garde à vue. Laurence a disparu depuis 6 jours. Elle est où, Laurence ? Allez, dis-le ! C'est peut-être pas toi qui l'as tuée, elle a peut-être eu un accident. Mais elle est où ? Je vais vous dire la vérité. Ouais, elle est morte. Et là, mes amis, écoutez ce que l'oiseau va nous servir. Je suis parti faire un footing. Et quand je suis rentré, je pensais trouver Laurence au lit, malade. Je l'ai trouvée dans son lit, oui, mais un fil de fer serré autour de la gorge. Accrochée au bois de lit, elle était morte. S'était suicidé. Je suis resté là un moment. Je me suis dit, on va m'accuser. On va dire que c'est moi. Pourquoi est-ce que vous n'avez pas appelé les gendarmes, les secours ? Mais j'étais paniqué de la voir comme ça. Alors je l'ai habillée en tenue de joggeuse. Je l'ai mise dans le coffre. Il dit qu'il est allé dans le bois de Vimy, à 5 kilomètres. Je l'ai prise dans mes bras. Je suis tombé plusieurs fois. Et puis j'ai creusé. Je l'ai enterré. Et j'ai recouvert la terre de feuilles. Puis je suis parti. Et après, il dit qu'il a déposé la chienne Chloé sur le rond-point, qu'il a rédigé les faux SMS, qu'il est allé à Lens pour se créer un alibi. Et voilà. Vous avez compris l'enjeu, maintenant. Faut-il croire à cette histoire de suicide ? Les gendarmes n'y croient pas une seconde, je vous le dis tout de suite. Et vous non plus, d'ailleurs. Et moi non plus. Dans l'immédiat, où est le corps de Laurence ? Il est 2h du matin. Est-ce qu'on y va tout de suite ? Ou est-ce qu'on attend demain ? Eh bien, lui, il est d'accord pour y aller tout de suite. Alors on appelle la juge d'instruction, on la réveille, on embarque l'avocate et on va dans le bois de Vimy, où sans la moindre hésitation, John Zablowski montre l'endroit. C'est là. Les gendarmes commencent à creuser. Faites attention avec les pelles. Vous allez toucher le corps et l'abîmer. Et à peu près sous 30 cm de terre, il tombe sur le corps de Laurence, les pieds et les poings ligotés par du scotch et la tête couverte d'un sac poubelle. Pourquoi vous avez mis le sac ? Je voulais pas que le visage de Laurence soit attaqué par les bêtes qui vivent sous terre. Et John Zablowski réclame de retirer lui-même le sac. Ça lui est refusé, bien sûr. Et donc il est mis en examen pour homicide volontaire aggravé et envoyé à la prison d'Arras. Une autopsie est réalisée, bien sûr. Et on trouve des traces de strangulation, 2 sillons sur le cou qui collent avec l'usage du fil de fer. Mais d'après ce que dit le légiste, elle n'a pas pu se faire ça elle-même. C'est impossible. Il a fallu serrer très longtemps. Et par ailleurs, il y a des ecchymoses sur la tête et sur le visage. Elle a saigné. Et c'est ça qui donne les taches de sang sur le matelas. Et ça, elle ne se l'est pas fait elle-même. Ils se sont bagarrés, c'est clair. Dans son sang, on trouve aussi du zolpidem, un somnifère, un hypnotique, en grande quantité. Le légiste suppose qu'elle en prenait souvent, et depuis plusieurs mois. Alors ce fil de fer, monsieur Zablowski, où est-il ?
1: Ben, je l'ai jeté sous le pont du canal, à Arnes.
0: Ok. On l'emmène sur place, on envoie des plongeurs, l'eau est très trouble, au fond c'est de la vase, on ne trouve pas le fil de fer. mais Zablewski s'accroche toujours à sa thèse du suicide.

0: Là-dessus, 15 jours après la mort de Laurence, arrive chez l'avocat de John Zablewski une lettre anonyme, bourrée de fautes d'orthographe. Une lettre qui explique que John est innocent et qu'il est incarcéré à tort. Le vrai coupable, c'est le mari, avec cette explication. Il préfère voir son épouse morte qu'heureuse avec un autre. La lettre désigne aussi des complices, un couple d'amis du mari. Deux semaines plus tard, deuxième lettre, qui cette fois contient un plan qui indique un endroit où seraient enterrés des clés et des bijoux. Et cet endroit, c'est le pont sur le canal à Arne, le même où on a cherché le fil de fer. Et donc on fouille avec des détecteurs de métaux, et on ne trouve ni clés, ni bijoux. Mais les gendarmes reviennent tout de même à la piste du mari, on sait jamais. Alors que je vous rappelle que matériellement, il ne peut pas tuer Laurence puisqu'il est au travail. Mais on vérifie ses connexions informatiques, son téléphone. Et décidément non, ça ne peut pas être lui. Quant aux amis, lui est dentiste et il l'a consulté toute la matinée. Et elle a fait des courses à Lens, sa carte bancaire le prouve. On fouille la cellule de John Zablewski. Et on tombe sur un bloc-notes, des enveloppes et des crayons. C'est le même papier que la lettre anonyme. Les mêmes enveloppes. Et sur le bloc-notes, on trouve ce qu'on appelle un foulage. C'est-à-dire qu'en écrivant sa soi-disant lettre anonyme, Zablewski a légèrement gravé la page du dessous. C'est lui, bien sûr, qui a écrit cette lettre dans une misérable tentative de se disculper. Alors qui est ce type-là? Qui est sans doute l'assassin de Laurence May. John a grandi à Arne, père soudeur, mère épicière et femme de ménage. Scolarité moyenne, il passe son BEP, il enchaîne les petits boulots et il trafique un peu de cannabis. Ensuite, il fait son service militaire dans un régiment de parachutistes. Il est prêt, dit-on, à s'engager. Mais il se marie et il devient papa d'un petit garçon et donc il renonce à l'armée. Et comme c'est un beau parleur, il trouve un poste de commercial dans le secteur de l'intérim. Il est chargé de placer des ouvriers sur les chantiers. Et ça lui donne un petit train de vie. Ça le rend crâneur, flambeur, belle voiture, beaux vêtements, assez bien gaulé par ailleurs grâce à la salle de sport. Il n'est que commercial. Mais sur sa carte de visite, il écrit « directeur d'agence ». Ça en dit long sur le personnage. Quelques mois avant le crime, il démissionne de son agence pour une autre agence où il prend du galon. Mais il se fait virer au bout de 6 mois. Et ça, on s'aperçoit qu'il ne le dit pas à Laurence, sa nouvelle compagne. Il lui cache qu'il est au chômage. Le matin, il fait semblant d'aller travailler. Et le soir, semblant de rentrer du travail. En vérité, il passe ses journées à la salle de sport. Il y a du Jean-Claude Roman dans John Zablewski. Parce qu'en plus, il est sans emploi, mais il dépense, hein, ça pour dépenser, il fait des chèques à tire-larigot, et là, arrive la scène qui est sans doute à l'origine du crime. Laurence découvre qu'il ne paye plus le loyer de la maison. Elle découvre le poteau rose, l'orgueil de John en prend un coup. Le 23 novembre, 5 jours avant le crime, un huissier de justice se présente à la maison. John Zablewski parvient à ruser, il se fait passer pour quelqu'un d'autre. Il évite la saisie. Mais on a le mobile! L'honneur blessé de Zablewski. Il tue Laurence parce que Laurence a découvert qu'il était un menteur. Et si vous aviez encore un doute, écoutez ce que raconte sa maîtresse, Maëva. Et oui, forcément, il a une maîtresse. La dernière fois qu'ils se sont vus, elle dit qu'ils n'ont pas couché ensemble, mais qu'ils ont dormi ensemble.
1: Et au milieu de la nuit, je me suis réveillé d'un coup. J'ai senti comme une pression sur le cou. J'ai crié « Aïe !» Il était en train de m'étrangler.
0: Elle a gardé la trace 2 jours. autre chose. Vous vous souvenez du somnifère, le Zolpidem, dont on retrouve une grosse quantité dans le sang de Laurence. On a pu penser que c'est elle qui le prenait. Mais les gendarmes sont allés voir dans les fichiers de la Sécu. Aucun médecin ne lui a jamais prescrit de Zolpidem. Alors que lui, en revanche, John, s'en est fait prescrire par son docteur une semaine avant le meurtre de Laurence. Pendant combien de temps va-t-il défendre encore la thèse du suicide ? Un an après le crime, John Zawlewski est à nouveau interrogé par la juge. Il a compris que son histoire ne tient pas, alors il en invente une autre.
1: Tout ce que j'ai dit jusqu'ici est faux. C'est pas du tout ce qui s'est passé. Je suis prêt à dire aujourd'hui ce qui s'est réellement passé.
0: Et là, accrochez-vous. Laurence a été tuée par la mafia de Lens.
1: Si, si.
0: Et voilà le scénario. John prétend qu'un jour, dans un bar de Lens, le Sombrero, il rencontre un certain Marcello, qui lui propose de monter le plan suivant. Il doit récupérer les pièces d'identité des personnes qui viennent s'inscrire dans son agence d'intérim, et avec, Marcello veut ouvrir des comptes bancaires.
1: Je lui ai dit que j'étais d'accord, mais que ça avait un prix. Je lui ai demandé 200 000 euros. Il a refusé. Et donc, il a voulu récupérer mes fichiers sans payer, quoi. Il a envoyé 3 mecs chez moi. Et le 28, quand je suis rentré, ces 3 mecs m'attendaient. Et là, ils m'ont amené à l'étage et... ben, j'ai vu qu'ils avaient tué Laurence. Et après, ils m'ont conduit pour enterrer le cadavre jusqu'au bois de Vimy. C'est comme ça que je savais où elle était.

0: Le procès de John Zablewski s'ouvre le 28 mars 2011 devant la cour d'assises du Pas-de-Calais. Il entre dans le box, il ne jette pas un regard à la salle. Et la présidente lui demande « Monsieur Zablewski, levez-vous, je vous prie. Quelles sont vos intentions? Allez-vous plaider coupable ou non coupable ?»« Coupable, madame la présidente. » Étonnement général dans la salle d'assises. Après 3 ans et demi de mensonges, il va donc dire la vérité. Eh bien oui. Et voilà ce qu'il raconte, enfin.
1: Elle avait découvert mes mensonges. Le fait que j'étais au chômage, tout ça. On s'est disputé. Elle voulait me quitter. J'ai été pris d'un coup de colère. On était dans la chambre. Je l'ai poussée sur le lit. Je voulais la faire taire. Elle avait un collier et un foulard, alors j'ai serré. Et puis à un moment, je me suis aperçu qu'elle bougeait plus. Je venais de la tuer.
0: Il a raconté tout ça d'une voix monocorde, sans aucune émotion. Mais au moins, il a enfin reconnu les faits. Enfin! À la fin du procès, l'avocat général requiert 30 ans de réclusion criminelle, assorti d'une période de sûreté de 15 ans. Mais les jurés sont encore plus durs. En moins de 2 heures, ils condamnent John Zablewski à 30 ans de prison, assorti de 20 ans de sûreté. Verdict qu'il accueille sans aucun signe d'émotion. Mais il fait appel. Et donc il est rejugé devant les assises de Douai en février 2012. Il n'a pas changé de version. C'est un crime passionnel. Elle a découvert le poteau rose, il l'a étranglé sur un coup de sang. Sauf qu'il y a le zolpidem. Et ça n'a pas échappé à l'avocat général.
1: Vous lui avez administré un somnifère jour après jour, monsieur. Et donc ça n'est pas un coup de sang, n'est-ce pas? C'est un crime prémédité. C'est un assassinat. Pour lequel je vous demande une peine de 30 ans de réclusion criminelle, assortie de 20 ans de sûreté. Monsieur Zablewski est dangereux, mesdames et messieurs.
0: 30 ans, 20 ans de sûreté, l'avocat de Zablewski, maître Gribouvin, trouve que c'est beaucoup.
1: Enfin, c'est une peine disproportionnée. C'est une peine de serial killer, de multirécidiviste, de barbare.
0: Et ça ne convainc pas beaucoup les jurés, qui condamnent finalement Zablewski à 30 ans de réclusion criminelle, assorti d'une période de sûreté de 20 ans, avec en bonus un suivi socio-judiciaire de 10 ans après sa sortie. Et c'est la fin de cette histoire que nous allons maintenant débriefer avec maître Marianne Blétrac du barreau de Béthune. Vous étiez, maître Blétrac, dans cette affaire, l'avocate partie civile, donc l'avocate de la famille de la victime, Laurence Maille. Première observation sur le verdict. John Zablewski est condamné pour meurtre, n'est-ce pas? Pas pour assassinat.
2: En effet, il est condamné pour meurtre et pas pour assassinat, puisque ça n'a pas été retenu lors de l'instruction. Donc, on ne pouvait pas changer en cours de procédure le fait que ça soit un meurtre et pas un assassinat. Ça aurait été très compliqué pour prouver l'assassinat. C'est sur meurtre qu'il a été condamné, mais très lourdement, puisque pour un meurtre, c'est pas la peine normalement réclamée.
0: Oui, il a raison, maître Gribouvin. 30 ans plus 20 ans de sûreté, plus 10 ans de suivi socio-judiciaire pour un meurtre qui n'est pas un assassinat, c'est beaucoup quand même.
2: C'est énorme.
0: Ça correspond à quoi?
2: Ça correspond à son attitude générale. En fait, Zablewski nous a menés en bateau pendant 3 ans et demi. L'instruction a été menée avec beaucoup de précision. Madame le juge d'instruction a suivi toutes les pistes qu'il a données. Donc ça a fait perdre énormément de temps. Il faut penser aussi aux victimes, c'est-à-dire aux parents, qui étaient là derrière et qui disaient « Mais pourquoi ?»

0: Fillon, quand est-ce qu'il va être jugé, etc. Donc, bon, surtout que mes clients, monsieur et madame Maïs, sont des personnes âgées, c'était leur fille unique. Donc, vous voyez à quel point ça pouvait être choquant pour eux que ça soit si long.
1: J'imagine que le fait que la maîtresse, la Maëva, elle aussi vienne dire « il a failli m'étrangler » a pesé.
0: Ah ben évidemment. Bon, lui, il a contesté, évidemment, il contestait, mais je ne vois pas pourquoi elle aurait raconté ça, cette jeune femme. D'ailleurs, c'était après la disparition, on n'avait pas encore retrouvé Laurence, mais c'était après la disparition de Laurence. Il l'avait appelée pour venir passer la soirée avec lui, il a tenté de coucher avec elle, elle n'a pas voulu. Donc ils ont dormi parce que, je sais pas, il était angoissé, soi-disant, dans le même lit, et pendant la nuit, il aurait tenté de l'étrangler.
1: Ce qui se dessine là, c'est un tueur en série.
0: Ben, c'est très inquiétant, oui, en effet. Bon, je pense pas qu'il ait tué d'autres personnes, mais il était très violent avec sa première femme.
1: L'avocat général a raison quand il dit cet homme est extrêmement dangereux. Ce que les faits eux-mêmes ne prouvent pas forcément.
0: Oui, mais là, je pense que c'est un homme très dangereux, parce que même sa façon d'agir pendant toute la procédure montre que c'est quelqu'un de dangereux et de très manipulateur.
1: Parlez-nous de cet homme, parce que nous, on l'a pas vu, vous, oui, pendant les deux procès d'assises. C'est un beau gosse?
0: Ah oui, c'est un beau gosse, bien costaud, faisant beaucoup de gymnastique, même à la prison, il avait pas perdu ses biceps. Hein.
1: Ouais.
0: Il continue à faire du sport, voilà.
1: Séduisant.
0: Bon parleur, oui. Enfin, bon, pour celui à qui plaît, oui, il peut être séduisant, sûrement. Laurence, elle a rêvé, quoi. Elle a rêvé de ce prince charmant et est tombée follement amoureuse de lui au départ. Hein, ça, c'est sûr et certain.
1: Ce qui est inquiétant, à contrario, c'est son extrême froideur. Notamment quand il prononce ses aveux devant la première cour d'assises. Moi, j'ai noté qu'il était extrêmement froid, qu'il n'y avait pas d'affect.
0: Il n'y avait aucun affect, et d'ailleurs, ma cliente, Madame May, est tombée dans les pommes, il y a eu un arrêt on a été obligé d'arrêter l'audience, on a appelé le SAMU, etc. Il faut se rappeler quand même que c'est des personnes qui, bon, maintenant, ils doivent avoir près de 90 ans, mais à l'époque, ils avaient 83, 84 ans. Ils sont pas des jeunes, hein, donc, elle est tombée carrément dans les pommes, on était obligé d'appeler le SAMU, enfin, ça a été assez dur, quoi, hein, pour elle. Parce qu'au bout de 3 ans et demi, d'un seul coup, il avoue, vous voyez, alors qu'il a jamais avoué pendant toute l'instruction, et il nous a raconté des bateaux absolument extraordinaires, auxquels personne ne croyait, d'ailleurs, hein, mais, madame le juge d'instruction a bien fait son instruction. Elle a voulu fermer toutes les portes, si vous voulez.
1: Mais quand il avoue, il n'y a pas un mot de regret, il n'y a pas un mot pour les parents.
0: À la fin, il a fait ses excuses, mais on sentait vraiment que c'était des excuses. Son avocate avait dû lui dire de s'excuser hein, auprès des parents, mais bon.
1: C'était stratégique, quoi.
0: Ouais, c'était stratégique. D'ailleurs, le fait qu'il avoue à l'audience, c'était stratégique, parce que je pense que son avocate, comme tout bon avocat, lui a dit « vaut mieux avouer, parce que vous allez vous en prendre plein la figure ». Ok, il s'en est pris quand même plein la figure. Enfin, voilà, hein, c'était stratégique, à mon avis. Hein. On voit pas pourquoi il aurait pas avoué avant, en ce moment-là.
1: Parlons du mobile, Maître Blétrac, qui serait donc le fait que Laurence ait découvert le poteau rose, il était au chômage, il n'avait pas osé le lui dire, et il l'a tué pour ça.
0: Semble-t-il que oui, hein. Donc si vous voulez, il y a eu plusieurs problèmes. D'abord, elle s'est rendue compte qu'il ne payait pas le loyer alors qu'il s'était engagé à payer le loyer. Donc ça lui a posé beaucoup de questions. Elle ne comprenait pas pourquoi le loyer n'était pas réglé, donc elle lui a posé la question. Et elle s'est rendue compte en même temps qu'il lui avait pris sa carte bleue. Il lui avait piqué, entre guillemets, sa carte bleue et dans son sac, et qu'il était parti en Belgique acheter de l'essence, des cigarettes, etc., etc. Donc là, elle a commencé vraiment à se poser des questions. Elle en avait d'ailleurs parlé à sa mère. Sa mère qui, d'ailleurs, avait aucune confiance dans ce monsieur Zablewski. Hein. Depuis le début, elle l'aimait pas.
1: Depuis le premier jour.
0: Elle le sentait pas. Ah oui, dès le premier jour, elle le sentait absolument pas. Elle a toujours dit, d'ailleurs. Hein. Elle s'en méfiait énormément. Elle était très, très, très, très inquiète que sa fille soit avec lui. Et si vous voulez, elle a commencé à se poser beaucoup de questions, hein, parce que bon, au départ, c'était vraiment le grand amour. Hein, c'était, on sortait, on allait au Touquet, on achetait des bijoux, etc., etc. C'était la grande vie. Petit à petit, elle s'est rendue compte qu'il y avait quand même des problèmes d'argent. Donc, je sais pas s'il lui a avoué qu'il était au chômage. Ça, j'en sais rien. En tout état de cause, elle s'est rendue compte qu'en fait, il lui avait menti, qu'il ne travaillait pas, puisqu'il ne payait même plus le loyer de la maison.
1: Mais tuer Maître Blétrac pour un mensonge. Est-ce que les psychiatres ont expliqué ça ? Faut être sacrément narcissique.
0: Bah, c'est-à-dire qu'il est très... C'est un type, d'ailleurs, le psychiatre le dit, c'est un type extrêmement narcissique. Extrêmement narcissique. C'est lui le plus beau, c'est lui le plus grand, c'est lui le plus intelligent. Il s'aime profondément. Hein. Je sais pas s'il peut aimer quelqu'un d'autre, mais il s'aime profondément. Donc, découvrir son mensonge, pour lui, c'était... C'était insurmontable qu'elle ait découvert que c'était pas vrai, le vrai John qu'elle aimait, que c'était un faux John. Voilà, donc je pense que ça a dû le mettre dans une rage folle et il l'a étranglé, hein, il l'a étranglé. Alors bon, on ne saura jamais comment il l'a étranglé. Il semblerait que elle était en pyjama, il l'aurait étranglé avec son collier fantaisie. Son collier fantaisie qu'elle aurait autour du cou. Moi, j'ai jamais vu une femme qui porte un collier fantaisie autour de son cou quand elle dort, enfin, quand elle est au lit. Puisque c'était un long collier, donc ça me semble très bizarre, mais enfin, bon. Voilà. Il y a beaucoup de choses qui n'ont pas été éclaircies hein, dans le procès.
1: Est-ce qu'il pensait avoir commis le crime parfait ? Parce que il a joué finement avec les SMS, il a joué finement en allant déposer le chien, il a joué assez finement en se donnant un alibi, en allant à la salle de sport à Lens et en allant rendre ce DVD.
0: Il a pensé qu'il avait absolument... que c'était le crime parfait, qu'on n'arriverait jamais à imaginer que c'était lui. Bon, ce qu'il a perdu, c'est le fait d'aller vendre les bijoux le jour même
1: de la perquisition.
0: Dans une bijouterie à Lens.
1: Et puis le fait de ne pas avoir pensé que son portable était géolocalisé.
0: Bah oui, non, mais ça, il n'y a pas pensé, mais ça montre que il n'est pas aussi intelligent qu'on ne le croit. Mais il n'y a pas pensé. Et puis il a fait des fautes en disant absent au lieu d'absente. Ça a mis la puce à l'oreille à tout le monde, ça. Etc., etc.
1: Ça prouve que c'est écrit par un homme, quoi.
0: Bien sûr. Une femme, elle va jamais dire « je suis absent ».
1: Et puis, change pas le matelas. Alors que le matelas est couvert de taches de sang, il y a une preuve, là.
0: Mais oui, mais il dit qu'elle avait saigné au départ. Après, il dit que vous avez bien expliqué toute l'affaire. Après, il dit que c'est des voyous, après avoir dit que c'était son mari, après avoir dit qu'elle s'était suicidée, après avoir dit que c'était pas lui, que c'était le pauvre dentiste là qui n'y pouvait aimer, il a dit que c'était des voyous de Lens qu'on a cherché partout, qu'on n'a pas trouvé.
1: Que de temps perdu, hein. On a cherché Marcello.
0: On a cherché Marcello, oui. La mafia de Lens.
1: Incroyable.
0: Ouais.
1: Alors, ce qui est inquiétant aussi, c'est que il a été très pressant, très présent, très investi au début dans les recherches.
0: Il était partout, il était tout le temps avec la police. Il a même essayé d'amener les journalistes de la Voix du Nord au commissariat, etc., etc. Hein. Il était tout le temps là, quoi. Il cherchait. Bah, vous savez, moi, je vais vous dire une chose qui m'est personnelle. Je l'ai vu coller les affiches.
1: D'accord.
0: Dans Lens, deux jours ou trois jours après la disparition de cette jeune femme et de Laurence. Je l'ai vu moi-même, de mes yeux. Il a été faire les affiches à la CPM, qui n'a pas osé dire non, parce que bon, c'était leur copine.
1: L'employeur.
0: Les employeurs, ils ont dit, bah oui, faites les affiches. Alors, il a fait des affiches pour coller un petit peu partout, dans toute la région, quoi. C'est lui-même qui allait les coller, hein. Il faut quand même le faire, quoi. Je veux dire, c'est quand même incroyable.
1: Je pense à tous mes confrères qui disent que Jonathan Daval est le premier fourbe de l'histoire criminelle. C'est faux. C'est assez courant, finalement, que celui qui participe aux recherches.
0: Bah, ça y ressemble beaucoup, hein. Ouais. Ça y ressemble beaucoup, hein. D'ailleurs, j'étais étonné qu'on n'ait pas fait le rapprochement parce que ça ressemble tellement. Ouais. À cette histoire-là. Et je vais vous dire l'histoire des gangsters qui venaient, des mafieux qui seraient venus. Ça me faisait penser aussi au dossier factif.
1: Absolument.
0: Dans lequel j'ai participé.
1: Vos clients, Maître Blétrac, sincèrement, ils le soupçonnent depuis quand ?
0: Je crois depuis le début. Hein,
1: le premier jour ?
0: Ah oui. La mère était très, très, très, très, très, très, très circonspecte contre, quoi, à la gare de Zablewski. Elle n'avait absolument pas confiance en lui. Bon, en plus, vous voyez, la maman qui a téléphoné, je sais pas combien de fois, sa fille qui a jamais répondu dans la journée, alors qu'elle la savait malade, puisqu'elle l'avait vue la veille de l'assassinat. Elle s'en allait chez le médecin, et comme une mère ou comme toute mère, elle se téléphone pour savoir sa fille unique, hein. comment ça va, qu'est-ce qu'il a dit le médecin, etc. Elle n'a jamais eu aucune réponse. Or, ce n'était pas du tout la façon d'agir de Laurence. Laurence était une bonne fille, agréable, jolie, gentille, enfin tout ce qu'on peut imaginer, quoi.
1: Et un peu naïve sans doute. Merci beaucoup, voilà. Maître Blétrac, d'avoir accepté de débriefer cette histoire.
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1: Bonjour à tous. L'histoire d'aujourd'hui va bien nous décrasser la tête. Et par les temps qui courent, je pense que ça va nous faire un bien fou. Un grand bol d'air. Je vous emmène au Groenland, au moment où la glace fond, au mois d'août 2012. Dans le sillage de deux hommes en kayak qui ont décidé de faire un périple de 1000 km en se frayant un chemin entre les icebergs. Et de temps en temps, d'aller voir ce qui se passe sous les icebergs. Le premier s'appelle Vincent Berthet, c'est un navigateur. Et le second est une petite vedette de la plongée sous glace, Alban Michon. Et il est là. Bonjour Alban Michon.
2: Bonjour Christophe.
1: J'ai donc tiré mon histoire du documentaire et du livre que vous avez rapporté de cette aventure qui s'appelle Le Piège Blanc. La voici. Je l'ai écrite avec Claude Mandibille. Réalisation Céline Lebrun.
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1: Avant de vous amener au départ de cette folle aventure en kayak dans les glaces de la côte est du Groenland, laissez-moi d'abord vous présenter les deux fous qui se lancent. Et d'abord Alban Michon. Au moment de se jeter à l'eau, le 20 août 2012, il a 35 ans. Dans le monde de la plongée extrême, c'est déjà une petite vedette. Parlez de lui à n'importe quel vrai fan de plongée et vous verrez ses yeux s'allumer comme deux soucoupes. Son compère s'appelle Vincent Berthet. Lui n'est pas plongeur, c'est un marin qui a commencé sa carrière dans les eaux tièdes des Caraïbes, mais qui s'est fait happer, lui aussi, par la magie des pôles. Il est caméraman, c'est lui qui filmera.

Alors voilà leur plan. Partir fin août d'Itokortormit, sur la côte est du Groenland, en kayak, et rallier Tasiilaq, 1000 km plus au sud. Ça devrait prendre 2 mois. Entre les deux, rien. De la glace et que de la glace. Pas un village. Et leur but, c'est de plonger. De plonger le plus souvent possible sous la glace, sous les icebergs. Filmer ce qui ne l'a jamais été. Montrer des animaux que l'on n'a jamais vus. Leur maxime à tous les deux. Ça pourrait être une phrase de l'écrivain Paolo Coelho. Si vous pensez que l'aventure est dangereuse, alors essayez la routine. C'est mortel. Et donc, fin août 2012, les voilà à Itokortormit, charmante bourgade de la côte est du Groenland. Pourquoi fin août? Eh bien parce que c'est le point culminant de la fonte des glaces. Mais attention, il faut absolument boucler l'aventure avant fin octobre. Après, c'est la nuit polaire. Après, le risque est d'être emprisonné par la banquise.

0: Ils fourrent leur kayak de tout leur matériel, matériel de plongée d'abord, et puis une tente, deux duvets, deux réchauds, deux téléphones satellites, deux GPS, des panneaux solaires, une balise de détresse, 120 kilos de nourriture essentiellement lyophilisée, sans oublier le fusil à pompe pour les ours. Ils poussent leur kayak à l'eau, sous le regard intrigué des gamins du village. Et c'est parti. Ce premier jour, c'est pour se mettre en jambes, ou plutôt en bras. La mer est calme, il fait beau. Ils en profitent pour réviser leurs signes de communication. Ok, ils se grattent la tête. Si ça va pas, ils croisent les bras en l'air. Ils pagayent un peu. Ils avisent une plage.
1: Ça te va? On s'arrête là? Ok.
0: Avec une première difficulté. C'est une plage de gros galets. Fourrés comme ils sont de matériel, chacun de leurs kayaks pèse plus de 300 kilos. S'ils accrochent en rocher, ils coulent. Mais ça passe. Et maintenant, il faut planter la tente sur les galets. Ah, ils vont bien dormir. Ils font chauffer de l'eau qu'ils versent dans leur sachet de nourriture lyophilisée et ils se couchent, le fusil entre les deux sacs de couchage. Le lendemain, il fait beau. Ils se sont fixés comme objectif d'atteindre le cap Brewster, 30 km. Ils estiment qu'ils en ont pour 10 heures. Ils appellent leur routeuse météo en France, Géraldine.
2: A priori, c'est bon, les garçons. Vous avez une fenêtre météo d'une dizaine d'heures. Mais attention, hein. Après, ça va se gâter. On annonce du vent.
0: Ils se mettent à l'eau. Et assez vite, ils sortent les voiles pour profiter d'une petite brise. Et oui, ils mettent de petites voiles sur leur kayak pour avancer. Mais assez vite, le vent forcit. Alors, ils affalent.

ça fait 8 heures qu'ils rament. Ils n'ont fait que la moitié du périple qu'ils s'étaient fixé. La moitié. Et le vent forcit encore. 30 nœuds. Et les vagues se forment, de la houle. À un moment donné, Alban dessale, il chavire. Il remonte dans son kayak. Il écope. Oh putain, je me suis senti un peu seul. Pendant quelques secondes. Oh putain, j'ai eu chaud. D'après le GPS, il leur reste encore 8 heures à ramer pour atteindre la plage où ils ont prévu de passer la nuit. Ils avaient évalué qu'il fallait 9 heures pour atteindre le Cap Brewster. C'est déjà beaucoup. En vérité, ils vont mettre 16 heures. Et quand ils arrivent sur la rive sud de la baie de Scoresby, ils sont rincés, ils sont ratatinés, lessivés. Et mauvaise nouvelle, dans le chavirage d'Alban, le fusil à ours, sa housse étanche, n'est pas étanche. Le fusil est trempé et ça n'aime pas trop l'eau de mer, les fusils. Et la question c'est, si un ours vient cette nuit caresser la tente, parce qu'il ne pense qu'à ça, se coucher, dormir, 16 heures de pagaie, pensez-vous, si un ours vient, qu'est-ce qui se passe ? Je vous rassure, l'ours ne vient pas. Et le lendemain matin, il décide de rester là pour faire sécher tout ce qui est mouillé. D'autant que il y a de gros icebergs là-bas. Est-ce que ça n'est pas l'occasion d'aller voir dessous ? Alban enfile une combinaison, ils prennent leur kayak, ils vont droit vers l'iceberg avec la banane. Ils sont venus pour ça. Le ciel est bleu électrique, la mer bleu marine, les icebergs immaculés brillent au soleil. C'est magnifique. Ils en repèrent un qui doit faire dans les 400 mètres de long, massif, superbe, dont on ne voit que 10%, le reste est à découvrir. Ils installent leur système parce que plonger du kayak, c'est impossible. Alors avec leurs deux kayaks, ils fabriquent une sorte de catamaran avec une plateforme au milieu. Alban accroche une bouteille sur son dos. Et plouf ! Il regarde son thermomètre à son poignet. 0 degré. L'eau est au bord de gelée. Et il s'enfonce le long de l'iceberg. Avec pas mal d'appréhension, en vérité. Et en même temps, c'est tellement beau. Il se laisse glisser le long de la paroi, c'est vertigineux. Vers 40 mètres, il croise des méduses, un petit amphipode bleu, et puis un sténophore, une grosse chenille blanche avec des cils, et un ange de mer, un papillon sous l'eau, typique de l'Arctique. Et puis soudain, un grondement, comme une explosion sourde. Se dit, l'iceberg bouge. Et en haut, en surface, Vincent voit très bien d'où ça vient. Un gros bout de l'iceberg s'est détaché. Et il se dit, pourvu qu'Alban ne soit pas en dessous.

0: et en dessous. Alban n'a pas été touché, mais il a vu les morceaux de l'iceberg tomber des centaines de milliers de tonnes, en vérité. Il a eu chaud, et il remonte, et il trouve Vincent soulagé. Mais Alban, lui, il est sur son petit nuage, ce qu'il a vu en dessous. Il n'a qu'une hâte, y retourner. Et le lendemain, ils reprennent leur route à travers les blocs de glace, avec pour décor au loin d'immenses volcans noirs. Ce matin, il a neigé sur les montagnes autour. L'hiver est en avance. Ils enfilent leurs combinaisons, leurs gants étanches, et ils poussent leur kayak à l'eau. Ça fait 9 jours qu'ils sont partis. Ils ont parcouru 230 kilomètres. Parfois, ils se retrouvent au milieu du brash, des glaçons partout autour, obligés de les pousser avec les kayaks pour se faire un trou, pour avancer. Ce soir, ils accostent sur une plage. Ils plantent leur tente. Et soudain, près de la tente, ils voient des empreintes d'ours. Et là, ils se disent, à propos, le fusil, il marche ou il marche pas? Et donc, il l'essaye.
1: Rien, il marche.
0: Ouf! Et avec le fusil en main, il se met à suivre les traces. Il y en a partout. Ce soir, ils ne dormiront que d'un œil.

0: Quand il plonge, Alban utilise ce qu'on appelle un recycleur. L'air qu'il expire est réinjecté avec de l'oxygène pur. Une erreur de dosage et il perd connaissance. Mais sous la glace, dans une eau à 0 degré, c'est le système le plus sûr. En dessous, parfois il n'y voit rien. L'eau pure des glaciers qui se mélange à l'eau de mer, tout ça agité par les courants, ça donne une eau trouble, un peu flippante. Mais rien n'empêche Alban de descendre. Aujourd'hui, il a décidé d'aller sous l'iceberg. L'iceberg qu'il entend craquer en permanence. Et en haut, Vincent qui attend, inquiet, mais qui ne veut pas le montrer. Troisième jour. 300 kilomètres de parcouru. Ce matin, Alban veut encore aller plonger sous un iceberg. Un mastodonte. Il se laisse glisser dans l'eau. Des lucioles viennent le saluer. Et soudain, l'eau bouge au-dessus de sa tête. Il lève la tête. Un ours! Un ours polaire en train de se baigner dans les 500 kilos. Il le voit battre des pattes au-dessus de lui. Qui des deux a le plus peur? Mais Alban comprend vite que l'ours nage bien, mais plonge très mal. Et donc, il se met à le taquiner. Il passe une tête en surface, il joue avec lui. Et il plonge quand l'ours approche trop près. C'est magique, d'autant que l'ours finit par grimper sur un iceberg. Et bye bye. Septembre. 3 semaines qu'ils sont partis. Ils sont presque à mi-parcours. Un matin, le GPS leur annonce une étape de 25 heures.
1: 25 heures? Je pense qu'il exagère.

Mais assez vite, Alban et Vincent se retrouvent au milieu du barrage. Des glaçons partout, bien denses, avec de la houle en plus. Des vagues. Et là, Vincent s'aperçoit qu'il y a un petit trou dans son kayak. Il a accroché un rocher ce matin au départ. Il écope, il éponge, il repart. Mais comme Vincent baigne désormais dans l'eau, il a froid aux pieds. Il ne sent plus ses pieds. Et là, faut pas traîner. Il faut trouver un endroit pour accoster. Or, la terre est loin. Et le bratch de plus en plus dense. La glace est en train d'emprisonner les deux kayaks. Et la nuit tombe. Le piège s'est refermé. Il va falloir passer la nuit là, dans les kayaks, cernés par la glace. Quelle nuit ! Quelle nuit ! Ils collent leur kayak côte à côte, autour de la glace, rien que de la glace, qui craque. Ils sortent leur Gore-Tex, leur couverture de survie. Ils posent le réchaud au fond du kayak. Ils font chauffer de l'eau et ils se font à manger. Ils sont frigorifiés. Le moral dans les chaussettes. Quelle nuit ! Heureusement, à cette saison, les nuits sont courtes. Cette nuit d'enfer dure 4 heures. Et quand le jour se lève, timide, rien n'a bougé. Les deux kayaks sont toujours coincés par la glace. Il n'y a qu'une solution. Plonger dans l'eau glacée pour tenter de les dégager, de les pousser. Et bon an mal an, sur son kayak, Alban enfile sa combinaison. Il se met à l'eau. Et à la nage, vous entendez, à la nage, il tire les kayaks au milieu des glaçons. Ça lui prend 2 heures jusqu'à atteindre l'eau libre, sans glace. Ça s'est joué à 3 fois rien. Ils ont bien failli y rester. Ils rament jusqu'à l'île la plus proche. Ça fait 36 heures qu'ils sont sur leur kayak. 36 heures. Ils accostent, ils montent la tente. Et il s'effondre. Quand il se réveille, il fait grand bleu. Ils en profitent pour se laver à l'eau glacée, leur première douche depuis le départ. Mais dans leur tête, quelque chose a changé. Hier, ils ont failli mourir. Ils ont perdu leur insouciance.

25 septembre. Un peu plus d'un mois qu'ils sont partis. Ils ont parcouru 720 kilomètres. Et l'hiver est en train de s'installer. Ils le voient bien, à terre, les rivières sont gelées. Et les nouvelles envoyées par Gégé, la routeuse météo, ne sont pas bonnes. Un gros coup de vent arrive, dans les 35 à 40 nœuds. Et avec ça, il fait de plus en plus froid. Moins 17 degrés, ce matin. Vous seriez resté au chaud. Mais pas eux. Alban se dit, la banquise est en train de geler, c'est ma dernière chance de plonger. Alors il donne un grand coup sur la glace qui se fissure. Et il se met à l'eau, sous la croûte de glace. Et il entend la glace qui se cristallise. Le froid est en train de tout pétrifier.

Le lendemain, le fjord dans lequel ils se trouvent est complètement gelé. Ils tentent une sortie, ils font demi-tour. Il n'y a qu'une solution. Passer par la terre, à pied, 2 kilomètres, en portant les kayaks, un par un, et les 300 kilos de matériel et de nourriture. Ça leur prend 6 heures, 5 allers-retours. Et quand ils sont enfin au bord de l'eau libre, là, ils viennent de poser le premier kayak au bord de l'eau. Le kayak glisse sur un évé, il dégringole sur la plage et il part à l'eau. Le kayak dans lequel ils stockent leurs vêtements, leur nourriture, leur réchaud, leur combinaison étanche, tout est en train de partir devant eux. Ni une ni deux, Vincent se déshabille. Il enfile sa combinaison. Il n'a pas le temps de mettre ses gants. Il plonge les mains en l'air pour qu'elles ne gèlent pas. Et il nage comme il peut. Il va moins vite que le kayak qui s'enfuit. Qui vient d'ailleurs de se retourner. Un sac étanche flotte sur l'eau. Là-dessus, Alban met le deuxième kayak à l'eau. Il rame, il passe Vincent. Il récupère le sac qui flotte. Il récupère une pagaie. Il récupère sa combinaison étanche qui est aussi tombée à la baille. Ouf ! Mais Vincent est toujours dans l'eau. Les mains gelées. Si ça continue, il va les perdre. Alors il crawle, il pense fort aux gens qu'il aime et il finit par atteindre le kayak qu'Alban a récupéré. Il se hisse dessus, il rame comme un fou jusqu'à la côte. Son kayak est plein d'eau, il n'y arrive pas et le kayak coule à 2 mètres du rivage. Ils s'en sortent, mais ça s'est joué à 3 fois rien.

0: Le vent se lève. Ils sont dans une tempête de force 6 à 7. Ils sont bloqués sous la tente pour plusieurs jours. Ce soir, Alban fête ses 35 ans. Il sort une petite bouteille de vin rouge. La tempête est passée. Ce matin, il fait grand beau. Et c'est reparti. Il reste 200 km à parcourir. Si tout va bien, dans 10 jours, ils sont arrivés. Si tout va bien, car la glace est en train de se refermer devant eux. Alban décide de faire une dernière plongée, de nuit. Il fait moins 20 degrés. Un thé bien chaud et il se met à l'eau, dans le noir. Sous l'eau, sa lumière attire des colonies de méduses, des morues arctiques, des calamars. Et soudain, un requin du Groenland, 4 mètres de long. La bête doit avoir dans les 300 ou 400 ans. L'hiver gagne chaque jour du terrain. Pour avancer, ils sont souvent contraints de marcher sur des plaques de glace. Mais régulièrement, ils tombent dans des trous d'eau. Et Vincent perd une botte. Il ne lui reste plus que sa combinaison étanche pour protéger son pied du froid. Fait chier. Merde. Alors il rampe sur la glace. 1 mètre, 2 mètres. Putain, ça tient pas! Et puis il tire les kayaks. 1 mètre, 2 mètres. Effroyable journée. Mais ils approchent du but. Il leur reste 30 kilomètres à parcourir. Et là, un vent terrible de nord-est se met à souffler. Au lever du jour, la tente et les kayaks sont recouverts de neige. Il faut les dégager. Et pourtant, ils se mettent à l'eau. Et ils pagaient sous ce vent glacial. Avec la force de ceux qui savent que l'arrivée est proche, que ça serait con de mourir ici. C'est la dernière bagarre. Le vent faiblit. Ça fait 51 jours qu'ils rament. Et ils entrent enfin dans le fjord au fond duquel se trouve Tassilac. Et soudain, sous un grand ciel bleu, ils voient le village au loin. Les petites maisons de couleur, l'église et son clocher, les petits bateaux du port.
1: On a réussi, mec!

0: Mais évidemment, personne ne les attend. Personne n'est là pour les applaudir. Ils accostent sur la plage dans l'indifférence générale. Mais peu importe, ils n'étaient pas là pour ça. Ils n'étaient pas là pour l'exploit. Ils étaient là pour vivre une expérience à deux et pour la raconter et faire rêver les gens. Voilà donc pour cette histoire tirée de votre film diffusé à l'époque par le magazine Thalassa sur France 3 et le livre qui accompagne la sortie du film. Tous les deux portent d'ailleurs le même nom, Le Piège Blanc. Alors Alban Michon, il faut d'abord qu'on dise un mot sur cette arrivée parce qu'évidemment c'est étonnant qu'il n'y ait personne qui vous attende au bout de 51 jours de ce périple complètement dingue où vous avez failli mourir au moins deux fois.
1: Oui, alors c'est effectivement très étonnant, mais en même temps, personne n'était au courant de ce qu'on avait fait, parce qu'on n'avait pas vraiment communiqué dessus, et on est arrivé dans ce port, c'était extraordinaire, parce que on a réussi à vivre un rêve déjà, donc c'est quand même très émouvant, et puis on arrive là, il y a plein de gens qui nous regardent comme ça, mais ils savent pas trop ce qu'on fait, peut-être qu'on avait joué autour, à proximité du port, et on arrive là, on pose les kayaks, et on
0: descend. Ils se renseignent quand même.
1: Ah non, ils nous font un petit coucou, voilà, salut. Mais on pose les kayaks et là, il y a juste le chef de port qui vient nous voir et qui nous dit, faut pas laisser les kayaks ici, en fait.
0: Retour à la civilisation.
1: Et non, mais c'est ça, c'est welcome, voilà, vous virez vos bordels. C'est extraordinaire.
0: Vous ne cherchez pas l'exploit, dites-vous.
1: Non.
0: Mais qu'est-ce que vous cherchez ?
1: Je cherche pas l'exploit. Il y a un exploit sportif ou ce qu'on veut, mais c'est pas ça qui m'intéresse. Moi, je fais les aventures. J'ai eu cette chance d'en faire plusieurs parce que je trouve que faire rêver les gens, c'est important. J'ai envie de montrer des belles choses, des paysages qui sont extraordinaires pour donner envie de le préserver. Parce que je trouve que émerveiller les gens donne envie aussi de le préserver, l'environnement. Donc je fais pour ça. Je le fais aussi pour aller quand je vais dans les écoles. J'en ai mais regardez ce que j'arrive à faire. C'est vous aussi, vous pouvez le faire. C'est-à-dire que on peut tous se dépasser. Il faut croire en soi. Et j'étais pas très bon à l'école. Et je crois que j'ai eu cette chance d'avoir découvert mon trésor qui était la plongée sous-marine. Et si j'ai un trésor, je suis pas le seul, c'est-à-dire que tout le monde a un trésor. Et c'est ça que j'ai envie aussi de prouver lors de mes aventures.
0: Ce que je vous propose, c'est de se retrouver de l'autre côté de la publicité pour reprendre le périple à son début et se poser notamment la question de la date. L'impression qu'on a, hein, en voyant le film, c'est que vous partez un poil trop tard. On se pose une première question quand on écoute votre récit, c'est celui du choix de la date. Vous partez donc le 20 août et on se demande si vous n'auriez pas dû partir un poil plus tôt pour ne pas se faire prendre par l'arrivée de l'hiver.
1: On aurait aimé partir plus tôt, effectivement. Ce qui se passe, c'est que le Groenland, ça, c'est danois. Et donc, en fait, notre matériel venait du Danemark par un bateau. Et il y a un bateau par an qui part du Danemark, qui alimente Itokotormit, le village de départ. Et donc, il est arrivé aux alentours du 10 août, à peu près. Donc, le temps qu'on récupère notre matériel, qu'on le customise un petit peu, qu'on le teste, on avait à peine une semaine, 10 jours. Et donc, on pouvait difficilement partir avant, malheureusement.
0: Le choix du kayak, ça aurait pu être un voilier.
1: Oui, alors ce qui nous intéressait dans le choix du kayak, c'est que ça nous permettait d'avancer dans les fjords, là où c'était calme, tranquille, et de se faufiler en fait dans les icebergs, entre les icebergs. Et c'est pour ça qu'on était au plus proche de la nature, ça glissait dans l'eau, c'était fluide, c'était beau.
0: Ce sont des kayaks ordinaires, hein, parce que des fois on nous dit des gens traversent l'Atlantique à la rame et puis on voit les bateaux, bon c'est pas vraiment des bateaux à rame, il y a une petite cabine, il y a tout ça. Là on est vraiment sur un kayak... qu'on pourrait employer en eau vive dans les Pyrénées.
1: Ah bah oui, c'est du kayak qu'on trouve un peu partout. On a juste
0: du commerce.
1: Oui, on a juste fait renforcer la coque avant quand même, par rapport aux glaces. Voilà, mais sinon c'est kayak du commerce. Ouais.
0: Plonger sous les icebergs à cet endroit-là, c'est une première.
1: Il y a des gens qui plongent un peu partout dans le monde, donc c'est pas le fait de plonger sous les icebergs, mais cette côte-là, il faut dire quand même qu'elle est très sauvage. Elle est relativement inexplorée parce que balayée par les vents et les courants. C'est pour ça aussi qu'il y a pas de village. Donc on a très peu de gens qui s'aventurent dans ces eaux-là.
0: Alors, une réflexion. L'aventure, c'est souvent un exercice assez cher. Là, le sentiment qu'on a, c'est que c'est pas trop cher. Vous vous en tirez pas mal, parce qu'il y a donc les deux kayaks. Ce qui doit vous coûter le plus cher, c'est l'électronique. Qu'est-ce que c'est le budget d'une expédition comme ça, en gros ?
1: Alors en fait, il y a ça et il y a aussi toute la logistique et le fret, la communication, parce que faut pas oublier que moi je fais les expéditions, j'ai très envie de les partager. Donc quand on avait un ordinateur, on avait une connexion satellite et on envoyait sur les réseaux sociaux un maximum de photos et d'informations. Donc la communication par satellite coûte très cher. On est sur un budget d'aventure, je parle de l'aventure, à peu près aux alentours des 100 000 euros quand même.
0: Donc vous êtes condamné à chercher des sponsors comme les navigateurs par exemple?
1: Oui. D'ailleurs, ça me prend à peu près 2 ans de travail.
0: De préparer une expédition comme ça?
1: De préparer, oui, parce que il y a la recherche de financement, donc ça prend déjà beaucoup de temps. Et puis au-delà de ça, on va quand même dans un endroit qui est relativement dangereux. Et comme on sait que c'est dangereux, il faut bien le préparer.
0: Alors parlons de l'ours maintenant. On voit bien l'intérêt que vous avez à la faire mousser un peu cette histoire d'ours. Mais la vérité, c'est que l'ours est un chasseur terrible et que le risque est réel.
1: Le risque est réel, bien évidemment. Moi, quand je remonte de cette plongée, que je vois l'ours là, déjà je suis, déjà j'étais frigorifié. C'était la fin de la plongée, j'avais très très froid. Je vois cet ours là, j'ai l'adrénaline qui monte et je me réchauffe. D'un coup, très bizarrement, en fait, j'ai chaud. Par contre, souvent on me demande si j'ai peur. J'ai pas eu le temps d'avoir peur. J'ai été hypnotisé par ce qui était en train de se passer. C'était quelque chose de...
0: Vous étiez dans la mer, là-bas, au large, oui, du Groenland, avec un ours, et vous êtes tous les deux dans l'eau.
1: J'étais tout seul dans l'eau. Hein.
0: Oui, l'ours aussi. Vous et l'ours.
1: Alors, Vincent, lui, était sur les kayaks.
0: Oui.
1: Et ce qui se passe, c'est que l'ours, je le vois faire une apnée. Il descend à peu près à 3-4 mètres et il reste 6-7 secondes.
0: Et il remonte.
1: Et il en fait une deuxième un peu plus tard. Et là, je me dis, ok, je pense sincèrement que c'est pas, il va pas me la faire à l'envers.
0: C'est
1: je
0: tout ce qu'il peut faire.
1: Bah, je pense, c'est une hypothèse. Donc, je fais des statistiques comme j'ai appris à l'école. Et je me dis, voilà, à mon avis, il va pas descendre à 20 mètres. Donc, je peux lui échapper. J'ai mon matériel de plongée. Je peux descendre plus profondément si jamais il est proche de moi.
0: Et à partir de là, vous vous mettez à jouer avec lui, quoi.
1: Exactement. Jusqu'à un moment où je sors la tête de l'eau parce que je le voyais plus. Ça faisait un certain temps. Je sors la tête de l'eau. Je le vois, il est à 50 mètres. Et là, il commence à venir vers moi. Mais il est assez loin, 50 mètres. C'est pas tout près, quand même. Et là, il fait 40 mètres, 30 mètres, 20 mètres.
0: Et là, je me dis, on plonge.
1: Il faut que je plonge.
0: Oui.
1: Faut que je descende. Et là, 10 mètres. Et je me dis, faut que je descende encore, parce que là, ça, il va très très vite, hein,
0: j'arrive pas à le suivre. Oui, il nage extrêmement bien, ouais.
1: Exactement, il a des pattes qui sont énormes, il va très vite. Et là, il est en face de moi, 9 mètres, 8 mètres, 6 mètres, 6 mètres, 5 mètres, 4 mètres, je commence à descendre, et à 3 mètres, en fait, comme je commence à souffler pour vider mes poumons pour pouvoir descendre, il s'arrête, il se redresse, et il me regarde, et ça dure 2 secondes. Mais on se regarde droit dans les yeux. C'était très intense. Et il fait demi-tour et il repart.
0: C'est pour ça que vous allez là-bas.
1: Entre autres.
0: Il y a des images extraordinaires dans le documentaire. C'est la limite de l'exercice que je fais. Je peux raconter tout ce que je veux. Mais les images sont formidables. Vous avez toute cette séquence en images. Si les gens arrivent à le retrouver, ce documentaire qui s'appelle Le Piège Blanc sur Internet, allez voir ces images de l'ours qui nage au-dessus de vous. Et des deux têtes qui passent en surface.
1: Ouais, c'est quelque chose qui était très fort, bien évidemment, et qui restera gravé à jamais dans ma mémoire, ça c'est certain, ouais.
0: Alors la plongée sous la glace, qui est donc en vérité le but ultime de tout ça. Vous n'êtes pas allé là-bas pour relier un point à un autre, mais vous, votre truc, c'est de plonger sous la glace autant que vous le pouvez. Alors ce qui est très très étonnant, c'est qu'on imagine que là-bas, l'eau est pure, qu'elle est cristalline, et en vérité pas du tout. Elle est trouble. Vous pouvez expliquer pourquoi?
1: Oui, elle est trouble parce qu'il y a des marées déjà. On est aussi sur la fin de l'été où on est proche de la côte, hein, donc il fait chaud, donc on a quand même la côte et la terre qui fond. Donc on est dans un endroit où par moment elle était très claire. Quand elle est claire, le temps que je m'équipe, parce que je mets du temps quand même à m'équiper. Hein, on est quand même en expédition, donc tout se fait difficilement. Et le temps que je m'équipe, des fois, je me mettais à l'eau 2 heures après, et là, elle était pas très très claire. Et donc, c'était pas évident, et elle a commencé à s'éclaircir vers la fin de l'aventure, vers la fin de l'expédition, parce que le froid commençait à arriver, en fait.
0: Et à cette période, la mer Arctique grouille de vie. Pas l'hiver, pas quand il fait très froid. Où vont-ils, d'ailleurs, quand la banquise est gelée?
1: Alors en fait, les animaux aussi se déplacent aussi dans les profondeurs, hein, parce que il y a aussi des animaux qui vivent la nuit, il y en a qui vivent aussi en fonction des températures. Donc suivant les courants, ils peuvent éventuellement aller plutôt dans les profondeurs, plus au nord ou plus au sud. C'est vrai que on a plus de vie aussi quand il y a de la lumière, par exemple. Et je le voyais quand j'avais fait ma plongée de nuit. La lumière et la chaleur attirent aussi certains animaux.
0: Oui. Vous avez eu de la chance.
1: On a eu beaucoup de chance, effectivement.
0: Ce risque d'avoir ou de ne pas avoir de la chance, vous l'assumez pleinement.
1: Je l'assume pleinement parce que c'est aussi plusieurs années de travail. On visualise les expés quand on y va et on essaie de trouver des solutions à chaque problème. C'est-à-dire qu'on, en théorie, à 99%, vous pouvez me poser n'importe quelle question sur une expédition, je devrais avoir la réponse. Le dernier pourcentage, c'est la chance.
0: Bien sûr. Un dernier mot pour vous dire à quel point j'ai trouvé votre compère, il est pas là, Vincent Berthet, absolument sympathique. Vous avez eu de la chance parce que j'ai quand même l'impression que vous avez un petit caractère. On vous voit beaucoup pester dans le film, jurer. Lui, il est affable comme j'ai jamais eu.
1: Ah non, c'est Vincent. Vincent a un petit caractère.
0: Ah bon?
1: Ah Vincent a un petit caractère, vous rigolez quoi?
0: Ah non, moi j'ai l'impression que c'est vous.
1: Ah ben non.
0: Moi j'ai l'impression que la bonne patte c'est lui et le caractériel c'est vous.
1: Ah bon, bah d'accord, peut-être alors. C'est possible, mais bon, je suis...
0: C'est une bonne patte quand même.
1: Mais on était hyper complémentaires. Tous les deux, on a formé une très très belle équipe, on a appris à se connaître sur place. Même si on avait fait une expédition auparavant, on est comme deux frères maintenant. C'est vrai.
0: Ça j'imagine.
1: Et ça a été tellement fort et on était hyper complémentaires. C'est comme ça qu'on a réussi cette aventure. On s'est jamais engueulé. Il y a eu des désaccords, mais on s'est vraiment jamais engueulé.
0: On sent de temps en temps que ça peut partir.
1: Oui.
0: Que ça peut monter dans les tours. Et c'est pour ça que je vous dis que c'est vous le caractériel. Parce qu'on sent que c'est vous qui allez monter. Lui, à chaque fois, il cherche à arrondir les angles. C'est vraiment le bon camarade tel qu'on en rêve pour ce genre d'expédition. Prochain défi, c'est quoi?
1: Alors là, je reviens d'une dernière expédition. Je suis revenu au mois de juin. Je suis parti au passage du Nord-Ouest, dans le Grand Nord canadien. Et donc là, je sors le livre au mois de mars. Bientôt le film aussi, normalement. Et puis, la prochaine grande aventure aussi, c'est décembre 2023.
0: Et ça sera?
1: Bah, c'est encore le monde polaire, parce que je suis amoureux du monde polaire.
0: Et ça sera en dessous, sous l'eau?
1: Oui, ça sera en dessous, ça sera une grosse équipe aussi, donc voilà, c'est il y a encore deux ans, trois ans, quatre ans de travail.
0: Merci infiniment, Alban Michon. Merci de nous avoir lavé la tête. Ça nous fait du bien, par les temps qui courent.
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0: Je vais vous raconter aujourd'hui une histoire de pompier. L'histoire de Stéphane Saison qui est là en face de moi. Bonjour à vous.
3: Bonjour.
0: Vous avez été pendant 20 ans sapeur-pompier chez les pompiers de Paris qui ont un statut un peu à part en France puisque ce sont des militaires. Vous racontez tout ça dans un livre qui paraît chez Eddy Livre, Le Tas, et on comprendra le titre tout à l'heure au fil de mon récit. Il vous est arrivé beaucoup de choses pendant ces 20 années de service, dont un incendie dans lequel vous avez bien failli mourir et dans lequel surtout vous avez perdu un camarade. Vous en avez payé le prix lourdement puisque vous avez été victime dans les années qui ont suivi d'un syndrome de stress post-traumatique reconnu dont vous êtes d'ailleurs sorti aujourd'hui. Vous nous raconterez ça tout à l'heure. Voici donc votre histoire que j'ai écrite avec Lorenzo Caligaro, réalisation de Céline Lebrun.
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0: Au tout début de cette histoire, de ses 15 ans à ses 20 ans, Stéphane est pompier volontaire chez lui, dans la Somme. C'est là que naît sa vocation. En juin 1990, il décroche son bac et naturellement, il postule à ce qui est considéré comme le must chez les pompiers, la brigade des sapeurs-pompiers de Paris. Beaucoup de prétendants, très peu d'élus. Mais il est reçu. Et en septembre 1990, sous le matricule 54-169, il commence sa formation. Et ensuite, comme il a le bac, on l'oriente vers une formation de caporal. Et enfin, en août 1991, Stéphane est affecté à la caserne de Ménilmontant, comme chef d'équipe. Il est heureux. Il en rêvait. Au début, la routine. Des accidents, des blessés, des feux de poubelle. Et puis une nuit, de juin 1992, à 4h12... Au même moment, la lumière s'allume dans sa chambre. Il faut y aller. D'autant que derrière, il y a une sonnerie plus longue, c'est un feu. Stéphane saute dans son uniforme, il court jusqu'à son fourgon. Et c'est parti. Ils vont pas loin, c'est à 400 mètres, un entrepôt de robinetterie qui est en flammes. Quand ils arrivent, le feu dévore la toiture.
3: Vous deux, vous établissez une lance au premier étage.
0: Stéphane et son binôme doivent empêcher absolument que le feu n'atteigne l'immeuble voisin. Stéphane se cale devant une porte avec sa lance. Et là, des morceaux de plafond se mettent à tomber derrière lui. Il donne un coup de lance pour les éteindre. Et d'un coup, c'est tout le plafond qui s'effondre. Il se retourne, il veut sortir, trop tard. Il est coincé par un mur de flammes. Là, il trébuche sur des gravats, il tombe en arrière, entraîné par sa bouteille d'oxygène et des morceaux de toiture, des morceaux de zinc en fusion, lui tombent dessus. Il sent que ça le brûle, à la cuisse et au visage. Il est fichu et il entend.
3: Sortez-le de là !
0: On l'attrape par les aisselles, on le traîne sur le sol, il se retrouve dehors. Il est couvert de zinc, son casque a fondu. On le met dans une ambulance, on le déshabille. Et là, il mesure l'étendue des dégâts. Il a de grosses cloques sur la cuisse droite, des brûlures sur le visage et les oreilles, et une brûlure derrière la tête, sans doute provoquée par le bouton pression de son casque, qui depuis d'ailleurs a disparu. On l'a remplacé par un velcro. Mais bonne nouvelle, ça ne mérite pas l'hôpital. On le soigne à l'infirmerie de la caserne. D'abord, on lui fait des pansements, et puis quelques jours plus tard, on lui perce et on lui découpe toutes les cloques.
3: Bien. Pendant quelques temps, vous n'allez pas décaler, d'accord, hein ? Après, vous allez faire attention au soleil, hein ? Votre peau est fragile désormais, surtout au niveau du visage. Faites attention.
0: Le temps de cicatriser, on le colle au standard. On lui donne une médaille pour acte de courage et de dévouement. Et dans quelques semaines, il pourra à nouveau décaler, c'est-à-dire retourner sur le terrain. Sauf qu'attention, il a déjà été blessé une fois. Est-ce que Stéphane ne serait pas un chat noir? Un type qui attire les emmerdements et les tuiles? Et là, il décide de se former pour prendre un grade. Caporal-chef. Et quelques mois plus tard, sous-officier, sergent. Du coup, il change de caserne. On le nomme à Bondy, puis à Charonne, dans le 20e arrondissement de Paris. Un soir de février 1998, vers 23h, Stéphane et son équipe sont sonnés pour ce qu'on appelle chez les pompiers une personne tombée avec notion de hauteur. Ils arrivent sur place, la police est déjà là. Un policier leur fait traverser une première cour, puis une deuxième, et ils arrivent dans une troisième cour, avec une grille de 2 mètres de haut. Et sur la grille, le corps d'une femme empalée. Elle serait tombée du 6e étage.
3: Il nous faut du renfort et du matériel de désincarcération, ok ?
4: Reçu.
0: La femme est en arrêt cardio-respiratoire. On installe de l'éclairage et puis... Et puis il n'y a plus rien à faire. Elle est morte. Et qui décroche le corps de la grille ? Eh bien Stéphane et ses collègues. Je n'ai pas le temps de tout vous raconter de ces années-là. Disons qu'avec le temps, une forme d'usure s'installe chez Stéphane. Physique et psychologique. Il se rend compte qu'il est moins disponible pour les gens, qu'il a perdu de l'empathie pour les victimes. L'usure, l'usure. Alors il se dit, il faut que je prenne l'air. Il rêve d'aller à Kourou, en Guyane, sur la base de lancement de la fusée Ariane. Mais comme il faut faire 3 vœux de mutation, il écrit aussi « Aubervilliers ». Et évidemment, il est nommé à Aubervilliers, en Seine-Saint-Denis, en se disant « ça sera plus calme qu'à Paris ». Tu parles ? Légende urbaine. « et nous le retrouvons donc à Aubervilliers en février 2003. Stéphane est chef d'agré. Dans le sabir des pompiers, ça veut dire patron de son fourgon. Un incendie. À La Courneuve, dans la fameuse cité des 4000, celle que Nicolas Sarkozy voulait nettoyer au Karcher. Sur place, beaucoup de fumée noire. Le feu a pris au rez-de-chaussée d'un immeuble de 18 étages. Des flammes s'échappent du hall d'entrée. Un feu de poubelle, en vérité, qui a mis le feu au bâtiment. Ils descendent du fourgon. Et à ce moment-là, ils reçoivent une pluie de projectiles. Ils courent se mettre à l'abri, le long de la façade et sous les porches, ça tombe de partout. Et là, Stéphane se prend une pierre en pleine poire. Bim ! Et les autres lui crient.
3: Remonte, Stéphane ! Remonte dans le camion !
0: Il se hisse dans le fourgon, il pisse le sang, il en met partout. Le conducteur du fourgon enclenche la première, il se dégage. Là-dessus, les flics arrivent, ça se calme, et les autres le rejoignent dans le camion.
3: Faut t'amener à l'hôpital, hein ? Faut faire des poids.

Stéphane est évacué vers l'hôpital militaire Percy, à Clamart, au sud-ouest de Paris. Plaie de 5 cm entre le nez et la lèvre. Fracture de 2 dents. 13 points de suture. 21 jours d'arrêt maladie. Et tout ça à cause de petits cons qui ont lancé des pierres à des hommes qui venaient à leur secours, dans leur immeuble, dans leur quartier. Désespérant. Ils portent plainte. Normal. Classé sans suite, comme d'habitude. Mais l'année 2003 n'est pas terminée. Nous voici au mois d'août, un dimanche. Il est 23h29. C'est un feu de garage, un passe-péricain,

0: avec Claire, une chef d'équipe. Et là, d'un coup, des morceaux de toit se mettent à tomber.
1: Thierry, Ludo, reculez !
0: Ils leur crient de faire marche arrière, mais avec le bruit et le masque, ils n'entendent pas. Alors ils tirent sur le tuyau, ils ne le sentent pas. Et là, ça se met à tomber de partout. Ça va s'effondrer. Stéphane attrape Claire, ils se mettent à courir vers la porte. Trop tard ! Trop tard ! Le bâtiment s'effondre sur eux ! Une avalanche de gravats. C'est fini ! Ils sont cuits !

0: le bâtiment s'effondre comme un château de cartes. Et miracle, le souffle de l'effondrement projette Stéphane vers l'extérieur. Il se relève, hagard, le bâtiment n'est plus qu'un tas de gravats fumants. Et autour de lui, c'est la panique, ça court dans tous les sens. Où est Claire? Où sont Ludo et Thierry? Claire était à côté de lui, où est-elle? Stéphane s'approche du tas et il l'entend gémir. C'est Claire, coincée entre une poutre et une voiture.
1: J'ai mal au dos, j'ai très mal au dos.
0: Claire est évacuée vers l'hôpital Bégin. Et maintenant, Thierry et Ludo, ils étaient dans le bâtiment quand il s'est effondré, en train d'attaquer les flammes à la lance. Les autres pompiers commencent à déblayer le tas de gravats à la main. Il leur faut une demi-heure pour dégager Ludo vivant. Dès qu'il est dégagé, Stéphane va le voir.
1: Ça va, Ludo? Ça va. Même ma femme n'est pas aussi chaude.
0: L'humour, même dans les pires circonstances. Ludo est évacué par hélicoptère vers l'hôpital militaire Percy. Pronostic vital engagé. Et maintenant Thierry? Des chiens sont arrivés, braves bêtes, qui se mettent à chercher un homme parmi les gravats brûlants. Les recherches durent 50 minutes. Et puis à un moment, un chien marque. Et il faut plus d'une demi-heure pour dégager Thierry. Ou plutôt, le corps de Thierry. Parce qu'il est mort. On l'évacue vers l'hôpital, mais il est mort. Il s'appelait Thierry Saganta. Il avait 20 ans. Le jour est en train de se lever. Le soleil pointe son nez. Des pompiers tout frais viennent relever les autres. Et Stéphane décide de rentrer tout seul à pied à la caserne. Quelques jours plus tard, un hommage au caporal Saganta a lieu au poste de commandement à Saint-Denis. Le ministre de l'Intérieur, Nicolas Sarkozy, est là. Et la famille en larmes. Et c'est Stéphane qui porte le coussin avec les médailles. Et Claire est là aussi, en fauteuil. Des flashs de l'accident ressurgissent. Qu'est-ce que j'ai bien pu faire? Ou pas? Comment en est-on arrivé là? Le sentiment de culpabilité est très fort. Alors je reste en retrait. J'évite de regarder les parents. Je leur dirai bien un mot, mais je n'en ai pas le courage. J'ai peur de leur réaction. J'ai peur de leurs questions. Est-ce qu'ils vont m'en vouloir? Le lendemain, Stéphane est de garde. Enfin, il pense être de garde, parce que quand il arrive au rassemblement, on lui annonce que toutes ses gardes sont annulées. Interdiction de décaler. Le sport, oui. L'entraînement, oui. Mais décaler, non. On le protège. À part ça, les nouvelles de Ludo ne sont pas bonnes. On l'a placé dans un coma artificiel. Son pronostic vital est toujours engagé.

0: 15 jours plus tard, Stéphane retrouve le droit de décaler.
1: Mais attention, saison, hein. Au moindre signe de pas bien, on vous arrête. C'est pas négociable.
0: Et c'est vrai que Stéphane appréhende le prochain feu.

Est-ce qu'il va avoir peur? Est-ce qu'il va perdre ses moyens? Est-ce qu'il va y prendre autant de plaisir? Ludo restera un an à l'hôpital Percy. Il en sortira avec de graves séquelles. Il a été greffé, en partie amputé. Il est maintenant handicapé. Quelle année 2003? Le caillassage à la Courneuve, la mort d'un frère d'armes. Même si entre deux, Stéphane a vécu un moment formidable, la naissance de son fils. Mais qui peut sortir indemne de ça? Personne. Il écrit « Les douleurs et les peines accumulées ont été tellement fortes qu'elles ont réussi à occulter mon bonheur de devenir père. Je suis vidé d'émotions. » Dans les mois qui suivent, le mal le ronge toujours. Et si j'avais fait comme si? Et si on avait fait plutôt comme ça? Et Thierry serait-il toujours vivant? Et pourquoi ai-je été épargné? Stéphane ne dort plus. Et pourtant, il est épuisé. Hein. Et il n'en parle à personne. Il se referme. On lui propose de changer de caserne. Il ne veut pas. Il veut rester dans le groupe, le même groupe. Finalement, Stéphane décide de mettre un terme à sa carrière sur le terrain. Il y a d'autres manières d'être pompier. Il intègre le centre de formation des cadres, il va s'occuper de l'entretien des véhicules et du matériel. Mais cela va-t-il vraiment l'éloigner de ses angoisses? Pas sûr.

0: Maintenant, il s'occupe de la maintenance du matériel au centre de formation des cadres. Au début, ça lui fait beaucoup de bien. Fini les sonneries la nuit, fini tout ce stress au quotidien, il a fait sa part. Place aux autres. Sauf qu'à peine arrivé dans sa nouvelle caserne, à La Courneuve, éclatent les émeutes de banlieue d'octobre 2005. Et il est obligé de reprendre du service. Ses fourgons sont réquisitionnés. Souvenez-vous, 10 000 voitures brûlées, 300 bâtiments détruits, 3 semaines d'état d'urgence. Et puis à la fin, Stéphane retrouve son poste au chaud. Et à partir de là, il se met à faire un cauchemar, toujours le même, qui revient en boucle. 3 ans après, toutes les nuits, il voit le tas de gravats du 25 août 2003. Le tas dont il est sorti, mais pas Thierry. Il ne dort plus. Il est épuisé. Ça revient plusieurs fois par nuit. Et les bons conseils de son entourage ne servent pas à grand-chose. « T'as eu de la chance. T'as été courageux. C'est pas ta faute. Tu es un héros. Tu es une victime. Il faut oublier. » Ces phrases toutes faites sont censées faire du bien. Mais elles font du mal, en vérité. Et donc Stéphane décide de consulter un psychiatre, en se disant tout de même « Je suis pas fou, enfin je pense pas ». Le courant ne passe pas très bien avec le psy, mais le verdict tombe. « Bien, je crois que vous êtes victime de ce qu'on appelle un syndrome de stress post-traumatique. » Il demande alors à changer de psychiatre. Et il va le voir une fois par semaine. Il lui raconte son histoire. Et parfois, il pleure. À un moment, il croit qu'il va mieux, mais les cauchemars reprennent. Toujours la même scène, toujours le même tas. Il se réveille en sueur. Et dans la journée, il se met à ruminer, à se cacher, à éviter les gens. Il devient aigri, il s'emporte. Du coup, les gens s'éloignent. On lui colle alors un traitement antidépresseur et des somnifères. Un traitement de cheval qu'il faut qu'il prenne au lit, parce que sinon, c'est sa femme qui doit le tirer jusqu'au plumard. Et ça dure comme ça, pendant 2 ans. En 2009, Stéphane se voit attribuer une pension d'invalidité définitive de 30%. Son traumatisme psychique est reconnu comme un traumatisme à part entière. Et en 2010, après 20 ans de service, il quitte les sapeurs-pompiers de Paris pour intégrer le service de sécurité incendie de la gare de l'Est. Et aujourd'hui, il ne fait plus de cauchemars. Et il est avec moi, Stéphane Saison, qui a écrit ce très joli livre, Le Tas, aux éditions Edilivre. Vous êtes toujours à la gare de l'Est ?
1: Oui, tout à fait.
0: Ça consiste à quoi d'ailleurs, pompier à la gare de l'Est? Parce qu'il peut y avoir le feu à la gare de l'Est aussi.
1: Il peut tout y avoir. Ouais. Nous pouvons être confrontés à tout type d'intervention, du malaise voyageur, au feu, et un peu tout. Tout est possible.
0: Mais vous dites que c'est quand même plus cool.
1: Ah oui, c'est beaucoup plus cool, oui. Le rythme de travail est beaucoup plus cool.
0: Moins stressant.
1: Beaucoup moins stressant.
0: Alors il faut que vous nous racontiez la suite de cette histoire, parce que vous vous êtes débarrassé de ce poids. En ayant recours à une méthode qui, avant vous, avait été utilisée par les vétérans de la guerre du Vietnam.
1: Tout à fait.
0: Cette méthode s'appelle le MDR. Et comme j'ai pas bien compris, moi, en vous lisant en quoi ça consiste, je vous laisse l'expliquer. Il s'agit de travailler par les mouvements des yeux, c'est ça?
1: Oui, tout à fait.
0: Expliquez-moi.
1: Alors, je ne suis pas médecin, mais j'explique un peu plus dans le livre, mais c'est assez... Le MDR sert à remettre les souvenirs dans la case souvenirs.
0: Oui, à les repousser là où,
1: voilà.
0: À leur place.
1: À les remettre à leur place dans la case souvenirs. Moi, l'accident, le tas, je suis resté figé à la date et à l'instant où j'ai vu le tas. Et au lieu que cette image passe dans la case souvenirs avec le temps, elle est restée au présent.
0: Au présent.
1: Donc, c'est pour ça que je la voyais 10, 20, 30, 50 fois par jour, la nuit. Et le fait d'avoir fait la technique de l'EMDR...
0: Qui consiste en quoi?
1: Et en fait, bah, alors, c'est
0: difficile. Abattre des yeux?
1: Non, enfin, oui, c'est assez compliqué. Enfin, non, c'est simple, mais à expliquer, ça va être compliqué.
0: C'est des mouvements que vous faites avec les yeux.
1: C'est ça, tout à fait. En regardant une baguette, elle me fait regarder une baguette, ou un stylo, peu importe. Mm-hmm. Vous la fixez le haut du stylo, avec les yeux. Vous bougez pas la tête, elle va parler. Vous pensez.
0: Il y a un peu d'hypnose là-dedans. Enfin,
1: voilà, il y a un peu tout. Enfin, c'est un peu.
0: Elle,
1: Sophie a une méthode un petit peu hybride. Donc, elle me fait penser au tas. Oui. Il faut que j'ai le tas dans la tête.
0: Oui.
1: Elle me fait regarder son stylo. Et après, elle déplace le stylo devant mes yeux. Devant les yeux, donc droite, gauche. Il faut, vous tournez pas la tête, vous regardez juste la pointe du stylo et elle parle pendant ce temps-là. En fait, on entend ce qu'elle dit, mais on comprend pas. En fait, c'est assez.
0: Vous êtes dans un état second.
1: Enfin, non, mais vous ne l'entendez pas forcément et c'est difficile de réexpliquer ce qu'elle a récité pendant, ça dure 30 secondes, une minute. Elle arrête. Là, moi, à chaque fois, ça me met la tête dans le brouillard. Elle me dit, c'est bon signe. Elle recommence une fois, elle recommence deux fois. Et c'est terminé.
0: En une séance, oui. Vous avez été guéri.
1: Ah oui, complètement.
0: De votre stress post-traumatique.
1: Absolument.
0: Et c'est une méthode qui a été largement employée donc dans les années 70 pour soigner les vétérans du Vietnam. Et étrangement, personne ne vous l'avait proposé avant.
1: Non, je pense que ce n'est pas assez démocratisé. Je pense que c'est pas assez connu peut-être comme technique. Ils ont préféré des méthodes traditionnelles avec le psy. Les psy m'ont fait du bien au départ.
0: Oui, parce les que médicaments, on aime ça en France. Hein.
1: Oui, en fait, le psy a bien travaillé. J'ai quand même vidé une bonne partie du sac chez le psychiatre à l'hôpital Percy. Et après, le psy a des limites et il fait pas dormir le psy. Donc, et là, ils m'ont carrément shooté aux médicaments. Là.
0: Depuis cette séance de MDR,
1: oui.
0: Vous n'avez jamais plus fait de cauchemar au sujet du tas?
1: Absolument pas.
0: Vous continuez malgré tout à faire des cauchemars
1: Non.
0: Comme moi
1: Oui, comme vous. Bien sûr. Non.
0: Vous n'êtes pas devenu un béni, oui.
1: Ah non.
0: Vous avez quand même encore...
1: Ah oui.
0: Moi.
1: Tout à fait. Mais elle m'a remplacé le tas dans la case souvenir. Là, je vous en parle. Il y a quelques années, j'étais incapable de parler de ça.
0: Vous l'avez raconté, ça, aux médecins militaires. Puisque donc, je le répète, les sapeurs-pompiers de Paris, avec les marins-pompiers de Marseille... Et les pompiers de Guyane qui s'occupent de la fusée Ariane sont les seuls pompiers militaires en France. Oui. Et donc vous êtes soigné par le système de santé militaire, l'hôpital Percy et l'hôpital Bégin en région parisienne. Vous leur en avez parlé de ça?
1: Non, absolument pas. J'ai plus aucun contact avec Percy, quoique j'ai envoyé un livre, parce qu'ils m'ont demandé un livre là pour leurs malades et pour remettre dans la bibliothèque de l'hôpital. Donc j'ai envoyé un livre, mais je n'ai aucun... Non, j'ai pas revu le psy qui m'a suivi il y a 10 ans.
0: Il arrive, moi j'en ai croisé, qu'au bout de 5, 6, 7, 8 ans d'exercice du métier de sapeur-pompier à Paris, des pompiers ne soient pas allés au feu. Il n'y a pas tant de grands feux que ça en région parisienne. On peut faire beaucoup d'accidents de voiture, beaucoup de secours victimes, beaucoup de choses comme ça. Est-ce que vous croyez que vous êtes un chat noir?
1: Le chat noir concerne pas les incendies.
0: C'est le type qui a pas de peau, quoi, qui est toujours là où ça va mal.
1: Voilà, il y a une intervention un peu particulière, je serai forcément sur place, ou pas loin.
0: Vous le pensez?
1: Ah oui, ça m'a suivi pendant 20 ans et ça me suit encore maintenant à la gare de l'Est.
0: Oui.
1: Ah oui.
0: C'est-à-dire même à la gare de l'Est?
1: Oui.
0: Si ça va pas quelque part, c'est vous qu'on envoie, quoi. Enfin, quand on vous envoie, ça va pas.
1: Mais il y a peu d'interventions importantes à la gare de l'Est, puisque ça n'a pas la même activité opérationnelle que en Paris, mais les interventions importantes, il y a 80% où je suis sur place.
0: Alors on en vient à ce premier accident, celui de juin 1992, parce que vous le dites dans le livre, il y a trois choses qui vous ont profondément marqué en 20 ans de carrière, trois événements, je les ai racontés tous les trois, il y en a eu bien d'autres évidemment, mais les trois qui vous ont profondément marqué, c'est cet accident de juin 92, évidemment l'incendie de 2003 et le caillassage de 2003 aussi. Commençons par l'accident de juin 92, vous êtes donc dans cet entrepôt de robinet, le toit se met à tomber et le zinc entre en fusion et vous coule dessus. Est-ce que vous considérez que cet événement dont vous vous sortez sans dégâts, quelques brûlures au troisième, deuxième et troisième degré, c'est pas grand-chose, vous n'allez même pas à l'hôpital, fait partie de votre trauma?
1: Il y a de fortes chances, oui. Mais en 1992, j'avais 22 ans, je pense qu'on est beaucoup plus insouciant et on fait moins attention à ce type d'accident. Enfin, on évacue plus facilement, on est plus insouciant, on sort plus et après je pense que on absorbe plus facilement les traumatismes en étant un peu plus jeune en service, je pense.
0: Ah oui, ce qui est intéressant parce que vous partez à la retraite relativement jeune, puisque vous êtes militaire, et en fait ça explique que c'est nécessaire.
1: Oui, puis il y a des limites d'âge dans l'armée, donc oui.
0: Mais psychologiquement c'est nécessaire.
1: Oui, je pense aussi.
0: J'ai raconté ensuite l'épisode de la femme empalée sur une grille tombée du sixième étage. Il y a d'autres épisodes que vous racontez dans votre livre, parce que il ne faudrait pas faire croire que le métier de sapeur-pompier, même à Paris, vous amène à éteindre des feux tous les jours. C'est pas ça la vie d'un pompier, hein, on est d'accord?
1: Oui, on est tout à fait d'accord, oui.
0: Quel dosage d'ailleurs, Le feu.
1: Je veux dire à peu près 5%, je pense.
0: Tout le reste, c'est quoi?
1: Le secours à victimes a pris énormément de place.
0: C'est-à-dire?
1: Oh ben, on doit friser les 80%, je suppose, maintenant, oui.
0: Ça consiste en quoi? C'est les infarctus
1: Les malaises, tout ce qui est malaise, accidents... Dedans, je vais considérer les accidents aussi, qui font partie aussi...
0: Les accidents de voiture,
1: voilà,
0: scooter.
1: Accidents de voiture, scooter, les traumatismes, les chutes de hauteur, enfin voilà. Ça reste dans une grosse gamme de secours à victimes.
0: Vous dites à un moment donné que vous ressentez de l'usure. Si on lit entre les lignes, on lit aussi déjà une petite pointe de dépression. À cette époque où vous êtes sapeur-pompier, où vous faites le tout venant 90% du temps, le feu le reste du temps, on sent que cette accumulation de malheurs, de corps qu'on ramasse, d'enfants morts, de gens déchiquetés sous le métro. Vous avez ramassé des gens ?
1: Oui, beaucoup.
0: Suicidés sous le métro ?
1: Oui.
0: Le trauma, il commence pas là ?
1: Il commence dans la mesure où on commence à intervenir sur des cas très particuliers, sur des personnes sous le métro, des défenestrés... Je dirais les enfants aussi, et tout ce qu'on... Le commun des mortels ne voit pas.
0: Ne veut pas voir.
1: Ne peut pas voir, sauf le témoin, évidemment, de l'accident. Mais... Et après, oui, c'est assez traumatisant, oui.
0: Assez ou beaucoup ?
1: Mais en fait, étant donné que c'est notre métier, c'est le cœur du métier, on peut pas... Alors, même si c'est très traumatisant, parce que c'est pas naturel, on va le faire. Ça, c'est sûr, on va le faire. Maintenant... effectivement, c'est pas logique de voir des corps coupés en deux ou décapités ou je sais pas ou brûlés ou ouais calcinés et collés sur le sol dans un appartement, non, c'est pas prévu ça.
0: Dans votre vocation au départ, c'est le feu qui vous donne envie de faire le métier ou est-ce que c'est ce travail de à la fois bobologie et de secours à des victimes hors feu?
1: Pour le métier, enfin je pense, je vais parler au nom de beaucoup de pompiers, je pense que le métier de pompier est un métier de vocation. Alors quand on prend le package, on prend tout. Si on est pompier par vocation, on a par vocation on est altruiste et l'altruisme ça prend aider la petite dame qui est tombée, la relever de son lit jusqu'à l'incendie, jusqu'à enfin tout ce qui traîne.
0: Mais le feu tient une place à part quand même. S'il n'y a pas le feu, la vocation, parce qu'il y a un moment, on en parlera peut-être tout à l'heure, mais il y a un moment très troublant dans lequel vous dites que après le grand incendie d'Aubervilliers, vous dites, est-ce que je vais retrouver le plaisir de combattre le feu? Et la juxtaposition du mot plaisir au mot incendie m'a paru étrange. Oui, vous aimez ça?
1: Oui, on aime le feu. Maintenant, oui, ça paraît complètement surnaturel. Effectivement, je vous comprends. Mais c'est vrai que c'est quand c'est le cœur du métier, effectivement, c'est intéressant, mais j'avais peur d'être confronté à un incendie. Et c'est pas prendre du plaisir. Oui, je le marque comme ça, je le tourne comme ça dans le livre, mais c'est comme c'est le cœur du métier, c'est vraiment grisant. Enfin, il y a quelque chose d'adrénaline, c'est l'adrénaline qui apporte tout ça. Et j'avais peur, suite à mes accidents, la peur me fasse reculer, me fasse faire un peu des bêtises en fait, de plus être lucide.
0: Alors le deuxième événement marquant de votre carrière, c'est ce caillassage à la cité des 4000 à La Courneuve. Bon, vous dites pas les choses clairement, mais en gros, ils ont mis le feu à des poubelles. Ça a contaminé le bâtiment. Le but ultime était de vous faire venir pour vous caillasser.
1: Alors le but ultime, c'est de nous faire venir, oui, ça c'est sûr.
0: C'est un feu mis intentionnellement pour vous faire venir.
1: Voilà, c'est des containers poubelles sous un Porsche. Mais dans la mesure où on intervient sur un feu de poubelle ou sur un incendie, la police va se déplacer.
0: Oui, mais là elle n'est pas là tout de suite.
1: Elle n'est pas là tout de suite. Mais généralement, la police se déplace. Et ils savent que lorsqu'on intervient, que ce soit dans une... Là, je vais parler de la cité, mais peu importe où, sur un incendie, la police va se déplacer. Pour le constat, pour prévenir les propriétaires, toute la suite des événements. Mais... Donc ils savent pertinemment que s'ils allument une poubelle, une voiture, la police va se déplacer. Donc nous, on est là, mais on est là juste parce que les gens voient des flammes par les fenêtres. Enfin, de leurs fenêtres, ils voient des flammes, donc ils appellent leur réflexe, c'est d'appeler les pompiers.
0: Vous écrivez, et on sent que ça a été écrit à dessein, que vous avez des tas de reproches à faire à ces gamins, d'ailleurs vous portez plainte contre eux, on n'arrive pas à les identifier, bref, tout ça finit en jus de boudin, mais vous écrivez que vous ne les haïssez pas. Vous l'avez fait exprès, enfin, souhaitiez le dire.
1: Oui, tout à fait, c'est juste une minorité. Hein. La plainte, ça a été déposée par la brigade, sous le couvert de la brigade. C'est pas moi qui, de mon initiative, qui suis allé déposer plainte. C'est sous le couvert de la brigade. Maintenant, chaque caillassage, chaque agression, C'est un dépôt de plainte systématique désormais depuis les agressions.
0: Mais pourquoi est-ce que vous avez souhaité dire que vous ne les haïssiez pas? Vous ne voulez pas qu'on pense que vous êtes raciste, par exemple?
1: Non, non, non. Puis j'ai aucune rancune contre ces gens-là. Non, non, parce que c'est une minorité qui, c'est juste une minorité. Et il faut combiner avec, et puis.
0: Dans votre chair, aujourd'hui, ce sont deux dents en prothèse, c'est ça?
1: J'ai une demi-prothèse, oui. Ouais. L'autre, non, ça va.
0: Ce qui n'est pas clairement écrit dans votre livre, mais qui me paraît assez clair, c'est que le traumatisme vient du fait que vous étiez le chef de ce fourgon, vous étiez chef d'agré, c'est vous qui envoyez Thierry et Ludo en précurseur à l'intérieur de ce bâtiment.
1: Effectivement, oui.
0: C'est ça?
1: Oui.
0: Et pourquoi vous n'y partez pas le premier?
1: Parce que dans les manœuvres prévues, c'est une manœuvre interne, mais moi arrivant en premier engin,
0: oui.
1: J'engage mon équipe avec les mesures de sécurité, enfin, tout ce qui est prévu, et je ne peux pas m'engager tant que le chef de garde n'est pas
0: arrivé
1: sur place pour lui rendre compte.
0: Le renfort n'est pas arrivé, quoi.
1: Voilà, le fameux Olivier dont je parle.
0: Ouais.
1: Voilà, tant qu'il n'est pas là, je ne peux pas m'engager avec mon équipe. Il faut que je reste à l'extérieur afin de lui rendre compte de la situation et lui après prend les mesures pour faire le. Une fois qu'il est là, j'ai rendu compte. Après, je peux m'engager avec mon équipe.
0: Et vous le faites. Vous entrez donc dans ce bâtiment avec Claire. J'avais prévu de vous demander si vous êtes resté en contact avec Claire et Ludo, mais mon sentiment est que non.
1: Effectivement, non.
0: Pourquoi?
1: Ben en fait, je sais pas. J'ai peur de les retrouver, j'ai peur de peut-être de prendre des reproches. Ben la culpabilité, en fait...
0: Elle est toujours là.
1: Elle est toujours là, un petit peu, oui. Mm. Surtout, elle est un peu décuplée, le fait que je sois responsable de leur... C'est moi le responsable de l'engin, en fait.
0: Parce que là, il y a deux issues. Ou bien vous les revoyez jamais plus, ou bien vous êtes les meilleurs potes de la Terre et vous vous voyez toutes les semaines.
1: C'est pas que je ne veux pas les voir, mais je pense qu'à terme, on va se retrouver, oui. Ludo cherche plus ou moins, on va essayer de se revoir là.
0: Ouais, ouais, ouais. Et est-ce que eux ont vécu un stress semblable au vôtre?
1: J'en ai aucune idée.
0: Si ça se trouve, vous avez souffert tous les trois, chacun dans votre coin?
1: C'est fort probable, oui.
0: Jamais personne chez les sapeurs-pompiers de Paris n'a eu l'idée de vous réunir pour une sorte de thérapie de groupe?
1: En thérapie, non, mais là j'ai eu la chance de rencontrer un colonel qui est extraordinaire, qui m'a fait relier des liens avec la brigade. Et depuis Noël 2017, j'ai commencé à remettre les pieds...
0: Chez les pompiers,
1: oui,
0: de Paris.
1: Et où j'avais coupé complètement les ponts en 2010. En partant, je m'étais dit, je vais couper le cordon complètement, ça va...
0: Ça va me faire du bien.
1: Et puis ça va évacuer le traumatisme peut-être aussi, mais je crois que c'est pas faux.
0: Maintenant, vous y retournez,
1: oui,
0: pour aider les gens comme vous, qui ont vécu des traumas.
1: Non, j'y vais pas pour aider les gens... Enfin... C'est une forme détournée, oui. Enfin, il me fait venir pour des mini-conférences pour parler du livre, justement, de mon accident et de la prise en charge et du stress post-traumatique.
0: Alors, ce qu'on voit très bien, c'est que votre hiérarchie s'attend à ce que vous soyez traumatisé par ce qui s'est passé, parce que votre chef vous dit, tu décales, mais au moindre pas bien, tu arrêtes. On a donc identifié une hypothèse selon laquelle ça serait très dur pour vous.
1: Mais ils se doutent bien qu'après un accident comme ça, on ne sort pas indemne. Mmh. Et les médecins ne prennent pas, ils ont raison, hein, de prendre des gants. Et déjà, j'ai été surpris. Bon, pendant 15 jours, ils m'ont mis au placard, ça c'est sûr.
0: Oui.
1: Je suis resté dans la caserne, parce que j'habitais sur place. Mais j'ai été interdiction décalée. Ils m'ont protégé, en fait. Hein. Saint-Denis envoyait un sergent, chaque jour de garde, un sergent arrivait pour prendre mon piquet. J'étais interdiction décalée pendant 15 jours. Et quand, au bout de 15 jours, ils ont vu que ça allait un peu mieux, que, en fait, l'accident se... s'étouffe un peu, enfin ça commence à reprendre un peu la vie normale dans la caserne. Ils ont regardé, ils ont testé, ils ont vu, bon ben voilà, apte. Et mais au moindre, ils m'ont prévenu au moindre signal. Mais c'est pas moi qui aurais eu le signal, hein, c'est surtout les gens qui sont avec moi dans les engins. Hein. Mmh. S'ils voient que ça va pas, ils vont tout de suite.
0: Est-ce que d'autres pompiers ont été diagnostiqués victimes d'un stress post-traumatique ou est-ce que vous êtes le premier?
1: Oh, je pense pas être le premier. En tout cas, s'ils n'ont pas été diagnostiqués, il doit y en avoir énormément, oui.
0: Ouais. Ce sont des médecins militaires à la base qui,
1: oui,
0: qui vous parlent de ce syndrome.
1: Oui, c'est le psychiatre.
0: Le psychiatre
1: de Percy, oui.
0: De Percy Clamart. Vous touchez donc une pension d'invalidité à 30%. C'est indiscret de vous demander combien ça représente.
1: Oh non, je peux vous le dire, ça fait 172 euros.
0: Tous les mois?
1: Tous les mois.
0: En plus de votre retraite de militaire.
1: Exactement.
0: Et maintenant de votre salaire de pompier à la gare de l'Est.
1: Oui, c'est ça.
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3: Ça vous est déjà arrivé, je pense, que des voisins fassent une fête et que ça vous casse les oreilles. Mais vous ne les avez pas tués, n'est-ce pas? Charles Pujol, lui, l'a fait, en 2012, à 7, dans l'Hérault. Il a débarqué chez eux avec un pistolet automatique à la main. Pan, pan, pan, pan, pan, pan, pan. Il les a tués, tous les deux, et blessé grièvement deux de leurs amis. Ouvrons ensemble la côte B du dossier d'instruction de Charles Pujol.
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3: En décembre 2012, à 7, dans une résidence HLM, une fête bon enfant bat son plein dans l'appartement 201. Deux amis partagent une macaronade. Le plat populaire, c'est toi. Des macaronis à la sauce tomate et à la viande. Vers 22h, Charles Pujol, le voisin de palier, sonne à la porte. Bonsoir, monsieur. Je suis votre voisin. Je viens de me réveiller. Écoutez, vous faites beaucoup de bruit. Il y a trop de musique. J'arrive pas à me rendormir. Je me lève tôt, demain matin. Écoutez, on baisse la musique si on veut. On parle, on rit, mais on fait rien de mal. On verra dans la soirée si on baisse la musique. On verra. Charles Pujol rentre chez lui. Il attrape un pistolet automatique qu'il a puisqu'il fait du tir sportif. Et il retourne chez ses voisins. Et quoi encore? On fait trop de bruit? Ah oui, oui. Faut vraiment que vous arrêtiez. Tu crois que tu vas me faire peur avec ton flingue, là? Il ne leur fait pas peur. Ils ont bien tort. Parce que soudain, il leur tire dessus, comme dans un jeu vidéo, un carnage. Il abat les deux voisins et blesse grièvement un couple de leurs amis, des miraculés.

0: il est incarcéré à Villeneuve-les-Maguelones. Et la première fois que je le rencontre, j'ai l'impression d'avoir une personne très âgée, alors qu'il ne l'est pas tant que ça, parce qu'il est né en 63. Quelqu'un aux cheveux grisonnants, l'air hagard, des cernes, affaibli.
1: Maître Baptiste Scherrer, avocat de Charles Pujol.
0: Il mesure 1m60 ou 1m65. J'ai en face de moi un petit pépé qui est en train d'être avalé par la machine judiciaire.
1: Code B11, expertise psychologique de Daniel Cani. Après son incarcération, Charles Pujol a été envoyé à l'hôpital psychiatrique où il a été placé sous traitement médicamenteux fort. Après ce séjour, il a réintégré la prison où il a été placé à l'isolement. Son niveau d'anxiété est extrêmement élevé. Il pleure beaucoup, quasiment en continu. Dès son arrivée dans le box, il paraît désemparé alors qu'il revient du parloir famille où sa sœur lui a rendu visite.
0: Charles Pujol savait qu'il avait commis l'irréparable. Et la première question n'est pas de me narrer les faits. Sa première question, c'est « qu'est-ce que j'ai fait, combien je vais prendre ?» Il n'a pas de casier judiciaire. C'est quelqu'un qui n'a jamais eu maille à partir avec les services de la justice. C'est quelqu'un qui est très inquiet de son devenir. Parce que Charles Pujol, lorsqu'il est placé à la maison d'arrêt de Villeneuve-les-Maguelones, il est considéré comme un sujet très sensible, parce que les personnes qui ont été tuées dans le cadre de cet assassinat, ce sont des personnes de la communauté des gens du voyage, des gitans, et la maison d'arrêt de Villeneuve-les-Maguelones a en son sein plusieurs familles de gitans.
1: Eh maître, j'ai peur. Je sais qu'ils veulent ma peau. Ils veulent me finir, j'en suis sûr. J'entends des choses sur moi. J'ai reçu des menaces, et dans les couloirs de la prison. Faut m'aider. Écoutez Charles, la maison d'arrêt a décidé que vous seriez accompagné de 3 escortes au moment de vos sorties. On peut pas faire plus. En revanche, je vais tenter de vous faire transférer vers une autre prison.
2: C'est quelqu'un qui est timoré, extrêmement inhibé, en manque d'assurance relationnelle.
1: Daniel Cani, experte psychologue.
2: Il se définit comme quelqu'un de sensible, de faible. Et effectivement, c'est ainsi qu'on peut le représenter, comme quelqu'un qui n'a aucune assurance, qui est mal affirmé, très inhibé. Voilà, manque de confiance en soi. C'est une personnalité extrêmement fragile.
1: Code B15, enquête de personnalité de Christiane Chenu. Après un parcours scolaire dans une école catholique de Sète, où l'éducation est rigide, il commence à travailler dès l'âge de 18 ans en tant que magasinier dans l'entreprise de son père. Il devient ensuite coursier pour plusieurs entreprises, puis caissier. Au moment des faits, il travaille à l'agglomération de Sète comme responsable des encombrants.
0: Charles Pujol m'explique qu'il est un vieux garçon qui n'a que sa sœur et que sa maman dans sa vie. C'est quelqu'un d'extrêmement psychorigide. Il a un petit pilulier. Tous les matins à 11h, il va chercher son pain. À 11h30, il déjeune avec sa mère. À 13h30, il est à la sieste. À 18h30, il dîne. À 19h, il va se coucher. À 20h, il dort. Sa vie est réglée comme du papier à musique. Et effectivement, à partir du moment où il y a un grain de sable dans le rouage de Charles Pujol, cela ne lui convient plus.
1: Code B28, enquête de personnalité de Christiane Chenu. Depuis une quinzaine d'années, Charles Pujol pratique le tir sportif. Il a découvert le tir à l'armée, il nous dit « j'adorais et j'étais assez bon ». Plus tard, il s'investit au club de tir de Sète avant d'intégrer celui d'Agde. Il est décrit comme gentil, réservé et discret. Son médecin traitant me confie sa surprise en apprenant que Charles Pujol détenait des armes chez lui. Il pensait que ces armes étaient stockées dans une armurerie du club de tir.
0: On retrouve chez lui plusieurs pistolets Glock, on retrouve chez lui plusieurs pistolets HK, éclair et coque. C'était pas un sentiment de toute puissance. Je crois au contraire, aller tirer, c'est un exutoire. Il faut être calme, il faut être serein, il faut être concentré, il ne faut pas être pollué par la vie de tous les jours, il ne faut pas être pollué par le stress. Il a systématiquement eu un certificat médical établi par son médecin traitant, le déterminant comme étant apte à pouvoir pratiquer la pratique sportive. Sauf que Charles Pujol a une très lourde dépression et tous les soirs, il a une dizaine de médicaments à prendre, des anxiolytiques et tout un tas d'antidépresseurs parce que depuis qu'il est aux encombrants de la ville de Sète, il l'a vécu un petit peu comme une placardisation et il le vit très mal.
3: Il avait quand même un aspect de sa personnalité qui cadrait pas avec cette image timide, réservée, inhibée.
1: Maître Jean-Marc Darrigan, avocat de la famille Reyes et Pépé.
3: Ce côté tireur d'élite qu'il cultivait, c'est-à-dire par le stand de tir, une passion pour les armes qui est assez étrange pour ce genre d'individu. Lors des opérations de reconstitution, j'avais moi-même noté sur une table basse qui était encore posée dans son domicile, un CD-ROM de musique, il y a des chorales de l'armée du Troisième Reich, avec la croix gammée dessus. C'était de la musique nazie. Voilà, il n'y avait pas d'autre mot, quoi. Donc, trouver cet objet chez cet homme-là, et cet objet étant posé dans la position figée du soir des faits, signifiait que vraisemblablement c'était la musique qu'il était en train d'écouter au moment du passage à l'acte.
1: Charles Pujol a vécu une enfance heureuse, dans un milieu modeste. À la maison, c'était strict, mais ça lui plaisait. En revanche, avec les filles, il a toujours eu du mal. En la matière, il est extrêmement coincé.
0: Charles Pujol, à l'époque, avait connu que deux ou trois compagnes avec lesquelles il avait lié de courtes liaisons.
1: Maître Baptiste Scherrer, avocat de Charles Pujol.
0: Et ensuite, il s'est marié. Il s'est marié, sa future épouse, Renata, une jeune Polonaise. Et lorsqu'elle était en France pour des travaux saisonniers, elle est tombée amoureuse de Charles Pujol. Charles Pujol est tombé amoureux d'elle. Ils se sont mariés. Et ils ont vécu une paire d'années ensemble. Et de mémoire, au bout de 5 ou 10 ans, elle lui avait annoncé qu'elle avait rencontré un autre homme. Première désillusion, parce qu'elle lui avait indiqué à l'époque rompre, et ce de manière unilatérale, hein, elle voulait plus rien. Donc on a déjà dans cette vie qui est millimétrée une première anicroche, et on a un sujet avec un état psychologique qui commence à être altéré parce que il y a cette première rupture sentimentale, et il ne s'en remettra jamais, il ne se remariera jamais.
1: Code B15, enquête de personnalité de Christiane Chenu. Charles Pujol se dit énormément déçu par cette rupture. Il nous confie « Je l'ai accepté, j'étais abattu, mais je n'ai pas été violent et je lui ai tout laissé. Je l'aimais et je l'aime encore. » Depuis son divorce en 1995, Charles Pujol n'a jamais refait sa vie.
0: En réalité, il a une deuxième femme dans sa vie, celle qui met au sommet de toutes les femmes, bien entendu, c'est sa mère. C'est sa mère où je me rappelle qu'il avait indiqué « J'appréhende la mort de ma mère, sans être à côté d'elle ce jour-là, je vais bien plonger ». C'est peut-être la raison pour laquelle il ne s'est jamais remarié, il mettait sa mère au-dessus de tout. Et son univers, je crois que c'est quelqu'un qui est très très auto-centré, et son univers tourne autour de sa sœur, sa mère, son frère qui est un petit peu plus loin, et il a extrêmement peur de la solitude si jamais ces derniers devaient disparaître.
1: Charles Pujol vit seul dans son HLM. Employé municipal, il est ambassadeur de tri. Il explique aux Sétois comment trier leurs déchets. Ça lui plaît. Mais avec ses collègues, ça ne se passe pas toujours très bien. Quelques mois avant son passage à l'acte, une dispute éclate. À la suite de quoi, il est recasé au service des encombrants, un travail beaucoup plus difficile. Il commence à 4 heures du matin. Il vit ça comme une humiliation.
3: Il se considère comme un rebut, comme un objet encombrant qu'il est chargé de tous les jours d'évacuer des maisons, quoi.
1: Maître Jean-Marc Darrigade, avocat de la famille Reyes et Pépé.
3: Donc il va vivre très douloureusement cette période et ses faits, ils sont à ce moment-là, c'est-à-dire un moment où cet homme est perdu complètement et presque en situation d'échec personnel total. Il a le sentiment qu'il va d'échec en échec, que d'humiliation en humiliation, que le regard qu'on porte sur lui est tout le temps dévalorisant, dévalorisé. Et donc, c'est un homme plus qu'aigri qui ce soir-là va frapper à la porte de ses voisins qui eux-mêmes, à ce moment-là, incarnent plus la vitalité, la joie de vivre et toutes ces choses qui lui échappent à ce moment-là dans sa vie et qui font pas partie de sa vie. Je défendais une famille de Sétoises, en fait, qui vivait dans un quartier très populaire de Sète et qui avait organisé ce soir-là ce qu'on appelle la macaronade chez nous. C'était le plat national, c'était le plat traditionnel et c'était le repas de l'amitié puisque ça réunissait ce soir-là tous les voisins, tous les amis, etc. Donc il y avait des gens d'origine maghrébine, des gens d'origine gitane. C'était le repas populaire à tous les sens du terme. Forcément, il y a un volume sonore un peu plus important. Et il y a un voisin à côté qui est un voisin irascible, un voisin qui vit tout seul, qui vit tristement, solitairement, et qui ne supporte pas vraisemblablement qu'il y ait de la vie à côté, quoi.
1: Pourquoi M. Pujol, la fête avec vos amis, vous perturbez-t-elle ? Il était juste 22h. Ben, vous comprenez pas ou quoi ? Moi, le lendemain matin, je me levais tôt. Très tôt. 4h du matin. Alors je m'en fous, même si c'est à peine 10h du soir. Fallait pas qu'ils fassent autant de bruit. Alors je suis allé les voir une première fois pour leur dire de faire moins de bruit gentiment. Mais ils m'ont envoyé paître.
4: Il est évidemment dans ce moitié de sommeil qui vient de démarrer et il le vit comme un véritable affront. Il retourne dans son appartement et il prend une arme. Et il se dit qu'avec cette arme, il aura un petit peu plus de courage, de force, avec cette arme à la main. Mais cette arme est le long du corps et que finalement, il va peut-être demander à ces personnes qui ont mis la musique trop forte que, affublées de cette arme, elles vont peut-être se calmer.
1: Comment ont réagi vos voisins quand vous les avez menacés avec votre arme? Ben, ils m'ont dit qu'ils n'en avaient rien à faire, que je leur faisais pas peur, et puis ils m'ont suivi. Ils sont même rentrés dans mon appartement. Vous imaginez ça?
4: Et lorsque eux passent le seuil de son propre domicile, lui, il le vit comme un véritable viol. On vient pénétrer sa propriété, et là, il sait qu'il est armé. Et là, il lève sa main et son pistolet vers la première personne qui rentre dans son domicile et un premier coup part. Et il ne fait que tirer. Il tue, il est devenu à ce moment-là une machine à tuer.
1: Il tire à 7 reprises. Fabrice Reyes, son voisin, est tué de 2 balles dans le thorax. Michel Pépé est abattu de 2 balles dans l'abdomen. Et 2 amis présents à la fête, Valérie et Mounir Amri, sont grièvement blessés.
3: Transperçant des corps qui, miraculeusement, ne vont pas décéder, mais en tuant 2 autres personnes, avec un enfant réfugié sous un lit, terrorisé, les survivants sont tous des morts vivants dans cette affaire.
1: Pour les psychiatres, bien que le geste de Charles Pujol paraisse fou, lui n'est pas fou. Et son discernement au moment des meurtres n'était pas aboli. Mais quand il a tiré, il n'était pas dans son état normal. Car il était suivi pour dépression et prenait quotidiennement un cocktail de psychotropes et d'anxiolytique.
2: Il n'était pas dans une totale maîtrise de soi, dans la mesure où il était dans une sorte de flottement. C'est la nuit, il dormait, il est stressé, il est choqué par les paroles de cet homme.
1: Daniel Cagny, experte psychologue.
2: Tout ça le met dans une situation un peu pas forcément d'irréalité. Il sait très bien ce qu'il est en train de faire, mais dans une situation favorisante pour ce type de passage à l'acte, un peu irréfléchi malgré tout. C'est très inconséquent.
1: Code P42, expertise psychiatrique du docteur Bertrand Carlandet. Il n'existe pas d'argument pour retenir une parasomnie ou du somnambulisme. En revanche, le lourd traitement médicamenteux et la privation de sommeil ont été les acteurs d'une désinhibition favorisant le passage à l'acte. En conséquence, nous retenons une altération partielle et transitoire de son discernement.
3: Les experts, ils ont tenté de se réfugier derrière le fait qu'il aurait agi quasiment comme un automate, avec un degré de conscience quasiment aboli. Sauf que c'est tout à fait incompatible avec les gestes qu'il a accomplis ce soir-là. Il a quand même la présence d'esprit de composer la combinaison de ce coffre, de l'ouvrir, de sortir les armes de leur housse, de les approvisionner des cartouches nécessaires. Et ensuite, une fois toutes ces formalités accomplies, il va ressortir de son appartement et tous ces gestes sont incompatibles avec un état subconscient. L'intention homicide, elle est manifeste. Le geste, il est prémédité et ensuite, il est exécuté de manière méthodique. Voilà. Mécanique, ça serait rejoindre sa thèse. Méthodique, c'est plutôt l'image d'une détermination, puisqu'il va suivre les gens, il va en transpercer deux dans le couloir, puis ensuite se diriger à l'intérieur de l'appartement. Et là, il va tuer M. Fabrice Reyes, il va tirer avec l'intention manifeste d'atteindre à la vie de ses cibles.
1: Madame, j'ai pensé qu'en voyant l'arme, il baisserait le sang. J'avais peur. Je savais que dans cet appartement, il y avait 5 ou 6 personnes que j'avais pas le dessus. Donc l'arme, eh bien, c'était pour les impressionner. Mais le flingue, ça leur a pas plu. Alors, ils ont avancé vers moi, ils ont été agressifs, j'ai flippé. J'ai tiré pour me défendre.
2: C'est-à-dire que sans l'arme, il n'est rien. Il ne peut rien. Donc il va prendre l'avantage et devenir puissant et s'imposer à l'autre dans un contexte d'affrontement, réel ou pas, mais dans un contexte perçu comme un contexte d'affrontement face à quelqu'un qui vient de l'humilier, d'après lui. C'est comme s'il m'avait dit « va te faire enculer ». Il se sent humilié par cet homme, à tort ou à raison. Il a pris l'arme pour s'imposer, il a pris l'arme pour se faire respecter, hein, comme moyen d'être à égalité avec un homme auquel il attribuait une puissance bien supérieure à la sienne. Il espérait impressionner l'adversaire, comme dans les séries télévisées, dit-il, comme dans les films. Hein. On pointe une arme et l'autre se ratatine. Mais dans la réalité, ça ne se passe pas comme ça, effectivement.
1: Code B16, expertise psychologique de Daniel Cagny. Chez Charles Pujol, ce qui prédomine, c'est le besoin de prendre l'avantage face à l'homme perçu comme plus fort que lui, de se faire respecter, puis de le neutraliser. Sa réaction s'accorde avec sa personnalité timorée en manque d'assurance. L'humiliation ressentie face à la réponse de ses voisins a pu déclencher le passage à l'acte.

0: L'humiliation au travail a été un facteur aussi que l'on peut mettre un peu à l'actif de ce passage à l'acte. C'est un petit conditionnement chez une personnalité qui est déjà considérablement affaiblie par le fait que sa vie, effectivement, est une succession de déceptions. Il a été quitté par sa femme, il n'a pas d'enfant et surtout, je pense, ça je l'ai mis un petit peu à son actif, il a été dégradé dans son travail. Donc ça, il est en colère. Et puis, pour quelqu'un qui n'a pas beaucoup confiance en lui, effectivement, c'est une blessure narcissique aussi. Hein, c'est un camouflé. Et donc, c'est dans ce contexte-là aussi qu'il est passé à l'acte. C'est-à-dire que ça lui a permis de reprendre un peu possession d'une certaine dignité de lui-même. Ce passage à l'acte, c'est la revanche du faible.
1: Trois ans après la tuerie de Sète, Charles Pujol se retrouve dans le box de la cour d'assises de l'Hérault, toujours incapable d'expliquer son geste criminel.
2: Charles Pujol est apparu réservé et en retrait. Il a déclaré à la cour d'une voix tremblante et entrecoupée de silence « Je suis malheureux, des personnes sont mortes, c'est quelque chose de pas facile à porter, je ne voulais pas faire de mal, c'est un gâchis, ce qui s'est passé est complètement fou, je ne comprends toujours pas comment j'ai pu en arriver là ». Le président de la cour a d'abord voulu examiner sa personnalité. Charles Pujol est décrit comme un homme ambivalent. Il est sensible et fragile, mais il est aussi psychorigide et se referme facilement sur lui-même, incapable de surmonter les difficultés et les problèmes.
3: Il a une attitude très penaud. Tête baissée, échine courbée, la tête dans les épaules, presque dans les genoux.
1: Maître Baptiste Scherrer, avocat de Charles Pujol.
3: Évidemment, très respectueux de la cour d'assises, très déférent, à l'écoute de ces deux avocats, et qui essaie de donner une explication qu'il ne maîtrise pas lui-même.
4: Ben, à l'audience, il offre toujours ce visage un peu voilà, fantomatique et il répond par monosyllabes.
1: Maître Jean-Marc Darrigade, avocat de la famille Reyes et Pépé.
4: Il n'est pas tellement loquace, hein, voilà, il s'est réfugié un peu de nouveau dans son personnage. Il se présente comme une victime d'un système, victime des voisins, victime de tout, quoi.
1: Monsieur Pujol, je viens de lire l'acte d'accusation contre vous. Qu'avez-vous à dire à la cour sur votre geste criminel ? Je suis malheureux. Je suis malheureux parce que des personnes sont décédées. C'est pas quelque chose de facile à porter, ça. Je comptais pas faire de mal, mais le contraire est arrivé.
0: Il a des remords parce que c'est quand même quelqu'un qui a une certaine conscience morale. Hein. Ce n'est pas un psychopathe du tout, Monsieur Pujol.
1: Daniel Cagny, experte psychologue.
0: Et il pourra me dire effectivement en fin d'entretien qu'il a des remords. Et je pense qu'il est sincère. Il dit qu'il est fautif et il exprime surtout de la compassion à l'endroit des familles qu'il a endeuillées. Il y a des gens, dit-il, qui sont allés enterrer des gens. Donc on a quand même un commentaire compassionnel qui me paraît assez authentique. C'est un acte qu'il a dépassé.
4: Les survivants, là, c'est un couple. C'est un couple, un homme et une femme, et les deux, je sais pas comment ils ont fait pour survivre à ça, c'est incroyable. C'est incroyable. Médico-légalement parlant, ça relève du miracle. Voilà. Les balles les ont transpercées par deux fois complètement. On ne sait pas comment ils sont vivants.
1: Monsieur, vous avez été grièvement blessé. Pouvez-vous nous raconter cette soirée ? On était sur le palier. J'ai entendu une grosse détonation. J'ai pas bien compris ce qui se passait. J'ai pas vu la première fois qu'il m'a tiré dessus. J'avais la main sur le ventre. Le sang coulait. Il me regardait dans les yeux. Et là, il a baissé le revolver. Et il m'a mis une deuxième balle. J'ai vu la mort. La mort arrivait, monsieur le président.
3: On est dans une audience très très lourde parce que les il y a face à lui deux blessés graves, lourdement handicapés. Les victimes, ce qu'elles veulent, ni plus ni moins, c'est la vengeance. Elles veulent que la cour d'assises le condamne à une peine très lourde et d'une extrême sévérité au regard des morts et au regard des blessés à vie meurtris dans leur chair. Donc véritablement, il y a une animosité à l'encontre de Charles Pujol très présente dans cette cour d'assises de l'Hérault.
4: Mais les familles, elles attendaient quand même des clés d'explication, parce qu'en fait, un tel déchaînement de violence, une telle boucherie, c'est le mot est fort peut-être, mais en tous les cas, une telle exécution froide pour un motif aussi futile, c'est difficile à comprendre, à réaliser. Donc, ils avaient besoin de ce procès pour essayer de recueillir les explications de cet homme, et finalement, ils les ont pas eu, quoi.
1: En première instance et en appel, Charles Pujol est condamné à 30 ans de réclusion criminelle, assorti d'une peine de sûreté des deux tiers. À chaque fois, la cour d'assises a retenu l'altération de son discernement.

0: Ainsi s'achève ce numéro d'On de la Traconte dans sa version Code B. Enquête aujourd'hui de Vincent Deby, rédaction en chef comme d'habitude, Guillaume Maury. Réalisation de ce numéro, Mathieu Frette.
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0: Je vais vous raconter aujourd'hui trois petites histoires criminelles qui toutes les trois racontent à leur manière le métier d'avocat. Et vous verrez, elles sont toutes les trois touchantes et même certaines bouleversantes. Je les ai tirées d'un livre qui est publié par les éditions Les Arènes, le livre de Maître Mot. Maître Mot étant le pseudonyme sur les réseaux sociaux d'un avocat de Lille qui s'appelait Maître Jean-Yves Moyard et qui est décédé au début de l'année 2021. Il tenait un blog dans lequel il racontait son métier et c'est de ce blog que sont tirées les histoires de son livre. En voici trois, dont deux, je le répète, vous le verrez, extrêmement touchantes. Et nous les débrieferons avec vous. Maître Morin, bonjour.
3: Bonjour.
0: Vous êtes avocat au barreau de Paris, vous avez bien connu Maître Mot, et vous resituerez évidemment ces histoires dans le contexte du bonhomme. Voici la première histoire, elle raconte ses premiers pas d'avocat, avec une scène très drôle dans laquelle il se prend les pieds dans sa robe. Je l'ai écrite avec Nicolas Loupien, réalisation Céline Lebras.
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0: Me voilà donc avec une trentaine d'autres élèves avocats et leurs familles dans la belle salle du Parlement des Flandres à Douai. Je suis debout avec une robe d'avocat flambant neuve. C'est ma grand-mère qui me l'a offerte. Et j'ai des gants blancs. Et je dis à mon tour notre magnifique serment. Je le jure. Et je deviens avocat. Dans les heures qui suivent, j'ai droit à ma première permanence pénale, ma première audience correctionnelle et ma première plaidoirie. Ce jour-là doivent comparaître deux garçons qui sont soupçonnés d'avoir volé à l'arraché, devant la gare de Lille, le sac d'une dame âgée. La dame s'est mise à hurler, les policiers toujours présents dans la gare ont fendu la foule, ils ont relevé la dame qui leur a donné une description des malandrins. Mais c'était deux jeunes arabes. Il y en avait un grand, avec les yeux noirs, méchant. Dans la foule, les policiers ont repéré deux jeunes gars qui pouvaient correspondre à la description. Tout le monde a été amené au poste. Et l'un des deux avait un casier long comme un jour sans pain. La victime l'a reconnu. Mais lui, il a tout nié. Sachant qu'il avait sur lui la somme de 150 francs, qui correspondait à peu près à la somme contenue dans le sac à main de la dame. Avec un détail qui confondait définitivement le gars. C'est-à-dire, je range toujours mes billets dans mon porte-monnaie en les pliant une fois dans la largeur et deux fois dans la longueur. J'ai appris depuis que les vendeurs de stupes font la même chose. Si ça se trouve, c'était Madame Escobar et je ne l'ai jamais su. Quoi qu'il en soit, les billets de 50 francs saisis sur notre Lascar présentaient bien une trace de pli vertical et deux horizontales. Le lendemain, le garçon et la victime se retrouvent devant le tribunal correctionnel. Et l'étudiant attardé que je suis encore est commis d'office. Et donc je rencontre mon client dans les geôles du palais. Il s'appelle Farid et appartient à la catégorie des

0: je vous demande de vous calmer. Vous êtes innocent, d'accord. Mais vous allez le dire avec une voix normale, hein? Oh, vas-y, va. Dégage, bouffon. Va changer ta couche. Il nie. Je plaiderai la relaxe. C'est tout. Je regagne la salle d'audience qui, pour ma plus grande trouille, commence à se remplir. Et là, je vois deux types hirsutes au premier rang. Ce sont les chroniqueurs judiciaires de deux quotidiens lillois. Bienvenue, maître. C'est pas mal, cette affaire, hein. C'est rigolo, hein, le coup des billets. Effectivement. Dites-moi, vous n'auriez pas un billet de 50 francs? Je vous le rendrai après l'audience. Et je le plie devant eux, exactement comme la victime. Avant de le ranger dans la poche arrière de mon pantalon. Un costume au champ, si je me souviens bien. Ah, c'était le début. L'audience commence, et mon Farid entre en scène. Il faut que je vous précise que notre robe, longue jusqu'à mi-mollet, comporte une sorte de queue de pie, une traîne qui est repliée à l'intérieur. Maître Mot, le tribunal se réjouit de vous entendre pour la première fois. Vous avez la parole. Merci, monsieur le président. Et là, je me lève de mon banc, et l'un de mes pieds se prend dans l'une des suspentes de ma robe, et je me retrouve allongé sur le dos, les bras en croix, tandis que tout le monde, sans exception, rit à gorge déployée. Ça va, maître? J'espère que ça n'est pas la défense de monsieur qui s'écroule. Non, non, monsieur le président, je demande à votre tribunal de ne pas tenir compte de ce premier argument. Et là-dessus, je plaide. Et le coup du billet fonctionne. Voici le billet que j'ai dans ma poche. Je l'ai plié très exactement comme la victime. Et vous noterez qu'en le dépliant, s'agissant d'un billet usagé, il ne porte aucune trace de pliure. Aucune. Et Farid est relaxé au bénéfice du doute. Voici une histoire d'avocat que je tire du livre de Maître Mot, publié aux éditions Les Arènes. Maître Mot, c'est le pseudonyme de l'avocat lillois Jean-Yves Moyard, décédé il y a quelque temps. Maître Mot tenait un blog dans lequel il racontait des histoires qu'il avait vécues. Et voici une histoire d'accident. La réalisation est signée Céline Lebras.
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0: Au tout début de ma carrière, je travaille dans un cabinet qui a notamment pour client une chaîne très connue de magasins. Et un jour, l'un des avocats associés qui dirige le cabinet me confie une affaire.
2: Tenez, Moyard, c'est pour vous. Faites pour le mieux, hein, c'est un très gros client du cabinet.
0: Alors, voilà le dossier. L'un des cadres supérieurs de l'entreprise était revenu en pleine nuit d'un voyage d'affaires dans un pays de l'Est. Son avion avait atterri à Bruxelles vers 2h du matin. Il lui restait ensuite 1h30 environ de trajet pour rejoindre son domicile à Lille. Et donc, il avait réservé une grosse berline de location. Ni lui, ni personne n'a jamais su ce qui s'était vraiment passé. Il roulait sur l'autoroute belge à la vitesse légale de 120 km/h, enfin, c'est ce qu'établira l'enquête. Il n'avait pas bu une goutte d'alcool. Et il a brutalement perdu le contrôle de son véhicule. Et sans raison apparente, la voiture a soudain brutalement dévié de sa trajectoire rectiligne et foncé vers le muret en béton séparant les deux voies de l'autoroute. Il a voulu redresser. Il n'y est pas arrivé. Et il a percuté le muret, mal conçu, puisqu'il n'a pas arrêté la voiture. Il est passé au travers et il a déboulé de l'autre côté, c'est-à-dire à contresens, au moment et à l'endroit précis où une voiture arrivait en face. Une jeune bruxelloise, dans une petite voiture. Les deux voitures se sont percutées frontalement. Les secours sont arrivés. Ils ont dégagé mon client de ce qui avait été une voiture de luxe. Et c'est incroyable, il n'avait rien.

0: L'enquête a été longue et fouillée. Est-ce que vous pensez que vous vous êtes endormi ? Ah non, je ne me suis pas endormi. Vous en êtes sûr et certain ? Ah oui, certain. Est-ce que vous étiez fatigué ? Non, j'ai dormi dans l'avion et même un peu avant le vol. Je n'étais pas fatigué. Je ne me suis pas endormi. Je ne sais pas ce qui s'est passé. L'enquête a établi que la chaussée était sèche et qu'il n'y avait pas de taches d'huile. La voiture a été auscultée dans tous les sens. Elle était récente. On n'a pas trouvé de défaillance technique. Le train de pneus arrière était neuf. Il y avait juste un doute sur le train avant, puisque les pneus avaient éclaté dans le choc, ou éventuellement avant le choc. Vous n'aviez rien constaté d'anormal depuis le début de votre parcours ? Ben non, rien. Un bruit suspect avant l'accident ? Absolument pas. On avait observé des traces de freinage, elles étaient cohérentes. Et il y avait un témoin qui roulait derrière, c'est d'ailleurs lui qui a appelé les secours. Je n'ai rien remarqué de particulier. Jusqu'à ce que la voiture dévie brutalement, strictement rien. Mon client n'avait pas bu, il n'avait pas pris de drogue ni de médicaments, il avait un passé sans tâche, pas de casier judiciaire et un bonus d'assurance maximum. La jeune fille décédée avait 24 ans. Elle s'appelait Johanna. Elle était étudiante. Elle était la fille unique d'un couple de commerçants de Bruxelles. Et elle devait se marier dans 2 semaines. Et là, elle rentrait d'une soirée entre copines. Est-ce que vous avez détecté de l'alcool dans son sang ?
1: Négatif. Pas un milligramme d'alcool.
0: Mon client a d'abord arrêté de travailler, et puis il a voulu reprendre, mais il n'était plus tout à fait le même. Il était rongé par la culpabilité. Il avait fini par accepter un suivi psychologique, mais sans grand succès. Et il avait écrit une lettre poignante aux parents de Johanna, pour leur dire à quel point il n'aurait jamais voulu se trouver là, à cet instant. C'est donc moi qui vais défendre cet homme dans un procès pour homicide involontaire en Flandre, en Belgique. Je plaiderai donc avec un confrère flamand. Le jour de l'audience, je n'emmène pas large. C'est un petit tribunal, une salle classique et ancienne. Mon client entre, costume sombre, le visage tendu à l'extrême. J'essaye de le rassurer comme je peux, à voix basse. Et puis les juges entrent dans la salle. Et là, une dame se lève, grande, fine, habillée de noir, et elle s'avance vers nous, avec un petit cadre à la main. C'est la photo de sa fille, Johanna. Elle s'arrête devant mon client, et d'une voix tremblante, les yeux plantés dans les siens, elle lui dit « Monsieur, monsieur, je suis la maman de Johanna. Monsieur, je voulais vous dire que quoi qu'il arrive aujourd'hui, ça n'est pas votre faute. » Et là, elle prend ses mains dans les siennes. Nous avons, ma famille et moi, vu tout le dossier. Et nous avons lu votre lettre. Nous sommes croyants. L'accident, ça n'est pas votre faute. Ça pourrait arriver à n'importe qui, n'importe comment. Ça devait sans doute arriver cette nuit-là. Et vous êtes impliqué. Mais nous avons discuté beaucoup. Et nous ne voulons pas qu'une deuxième vie soit brisée. Vous n'y êtes pour rien. C'est le hasard. C'est le destin. En tout cas, vous avez notre pardon. Et là, elle l'enlace. Et lui, la tête penchée sur son épaule, il est bouleversé. Et il bredouille. Merci. Merci. Le procès a eu lieu quelques heures plus tard, mais ça n'avait vraiment plus aucune importance. Voici une histoire d'avocat que je tire du livre de Maître Mot, publié aux éditions Les Arènes. Maître Mot, c'était le pseudonyme de l'avocat lillois Jean-Yves Moyard, décédé il y a quelque temps. Et Maître Mot tenait un blog dans lequel il racontait des histoires qu'il avait vécues. En voici une histoire d'inceste et de violence intrafamiliale. La réalisation est signée Céline Lebras.
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0: Ça a commencé en début d'après-midi. Un premier appel téléphonique. Et Laurence raccroche. Au bureau. Personne ne doit savoir. Il rappelle. Peut-être 20 ou 30 fois. Elle sent le vibreur dans sa poche. Mais elle tient bon. Elle fait semblant de bosser, malgré les douleurs au ventre qui la reprennent. Et puis arrivent des SMS. Trois coups sur coup. Tu réponds pas? Ok. Je vous attends, les trois. On va discuter. Tu as tort de pas me répondre. Je vais lui arracher son clito. Je vais la massacrer. Je vais la défigurer. Quand elle lit ce dernier message, Laurence sent la sueur qui lui inonde le dos. Elle le connaît, Igor. Elle ne le connaît que trop. Au bout de 20 ans. Ça n'est pas une menace en l'air. Il va s'en prendre à Nathalie, sa fille. Car il vient d'apprendre qu'elle avait enfreint une règle. D'après le bulletin de son lycée professionnel, Nathalie a séché les cours 2 jours et elle ne l'en a pas informé. Alors que bordel de merde, il doit tout savoir. On ne doit jamais lui mentir. Sale pute de Nathalie. Et forcément, elle a fait quelque chose d'interdit pendant ces 2 jours. Quoi? Hein? Quoi? Elle a flirté avec un mec? Avec plusieurs? Dis-moi ce que ta sale pute de fille a fait! Elle sait, Laurence, que comme tous les jours, il les attend, déjà armé de sa rallonge électrique pliée en deux pour les fouetter. Mais aujourd'hui, c'est différent. Elle le sent. Elle le sait. Et elle n'a toujours qu'un seul but. Protéger ses filles, vaille que vaille, s'interposer entre elles et lui. Elle sait aussi que ses filles vont bientôt sortir de cours, qu'elles vont sauter pour prendre le bus, et que elle, Laurence, elle travaille trop loin. Elle ne pourra pas y être à temps. Elle ne peut pas les appeler non plus puisqu'elles sont en plein cours. Elles ne décrocheront pas. Reste un SMS. Laurence ne leur en envoie que très rarement parce que Igor ne travaille pas, mais il est informaticien. Il arrive à savoir, d'après l'historique, les messages qui ont été envoyés et à qui. Et s'ils ont été effacés, il les retrouve. Mais là, c'est un cas d'urgence. Laurence ne veut pas que Nathalie rentre à la maison. Alors elle envoie un message simultanément à ses deux filles. Votre père est fou de rage. Il sait pour l'absence de Nat. Il veut lui faire du mal. Il faut qu'on trouve une solution. Rappelez-moi. Maman. Et elle attend. 16h10. 16h15. 16h20. 16h25. Toujours rien. Et puis enfin, son téléphone sonne. Elle décroche sans regarder. Allô? Nat? Oh bon sang, je crevais de trouille. Et là, une voix calme, froide lui coupe la parole. Elle le connaît, Laurence. Ce ton-là, elle sait ce que ça signifie. Alors elle lui raccroche au nez, comme ça. Et à ce moment-là, son téléphone sonne à nouveau, et merci mon Dieu, ce sont bien ses filles. Pas Nathalie, mais sa sœur, Stéphanie.
3: On était déjà dans le bus quand on a eu ton message, maman. Alors on a décidé de descendre 2 arrêts avant la maison. Là, on est sous la pluie, près de l'église. Papa a essayé plein de fois de nous appeler. On n'a pas répondu. Et maintenant, qu'est-ce qu'on va faire?
0: Il y a des instants où tout bascule. Quelques secondes qui transforment votre vie. Tout à coup, brusquement, vous savez ce que vous avez à faire. Laurence se surprend elle-même. Écoute, Steph. Écoutez-moi toutes les deux. On va au bout. Voilà ce qu'on fait. Je vais déposer plainte. On va aller chez les flics. Et vite, hein, parce qu'il doit vous chercher.
3: Maman, tu... Mais il va te...
0: Non, c'est décidé. On n'a pas le choix. Tu me dis que vous êtes à côté de l'église ? Le poste de police est auprès de la mairie. Vous allez à pied jusqu'à la mairie et je vous retrouve sur la route. On y va toutes les trois. D'accord ? Je vais tout raconter. Ils seront obligés de réagir, ils vont l'arrêter.
3: Maman ?
0: Quoi ? Tu vois une autre solution ?
3: Non. C'est ce qu'on doit faire. Tu as raison. Mais... On aurait dû...
0: Et là, à l'autre bout, c'est Nathalie qui prend l'appareil.
3: Maman ? Maman, ce que Steve veut te dire, c'est qu'il nous viole. Tu comprends ? Depuis des années, depuis toute petite, il nous viole. Tout le temps.
0: Laurence est en état de choc. Elle aurait pu, elle aurait dû voir, elle aurait dû entendre. Laurence arrive devant le commissariat. La nuit est tombée. Et en reconnaissant la voiture de leur mère, Nathalie et Stéphanie sortent de l'ombre. Et Laurence regarde ses filles. Et elle leur murmure. « J'aurais dû le faire depuis longtemps. » Et elle ouvre grande la porte du commissariat. Les voilà sur un banc. Qui attendent.
4: Pourquoi vous ne m'avez pas... On a essayé, maman. Plusieurs fois. Mais on ne pouvait pas te le dire. Il répétait que c'était un secret, que ça tuerait, qu'on nous placerait. Moi, je pensais que tu ne croirais pas. On était tellement sales, tu sais. Parfois, j'ai pas su comprendre. Mais je vous aime. Et je vous aimerai toujours.
0: Et là, Laurence s'interrompt net, brusquement envahie par cette espèce de peur glacée. La grande porte du commissariat s'est à nouveau ouverte. Un homme entre. Il a le visage fermé et dur. C'est Igor. Il est là. Il les a retrouvés. Laurence se lève, il est devant elle, et elle est toute droite, toute blanche, monument de courage devant cet homme qui les a tellement meurtris. Et elle tend le bras bien droit, paume à la verticale.
4: « Stop, Igor ! Stop, c'est fini ! Je sais tout !»
0: Il fronce les sourcils. C'est la première fois qu'on tient tête au maître. Et sa main remonte malgré lui et malgré le lieu. Et là, une main ferme se pose sur son épaule et il se retrouve face au policier du guichet.
5: Bonjour, monsieur. On se calme, hein? Vous êtes?
6: Tout va bien. Je suis le mari de madame. Je m'inquiétais pour elle et pour mes filles, elles étaient pas rentrées.
5: Parfait, parfait. On va voir ça. Madame, vous allez venir avec moi? Et vous, monsieur, vous allez vous asseoir là-bas.
6: D'accord. Mais je sais pas ce qu'elle veut vous dire. Je peux lui parler avant, peut-être, quand même, non ?
5: Non, non, non. Votre femme va d'abord me parler, c'est la procédure.
0: Laurence parle. Mais probablement parce qu'elle est en pleine décompensation. Par un de ces tours de passe-passe mentaux qui ne se maîtrisent pas. Oui ? Elle minimise. Elle n'évoque pas les violences physiques les plus récentes. Mais le policier n'est pas idiot ni débutant. Alors il la laisse venir, quitte à la bousculer au bon moment, pour que l'essentiel sorte.
5: Pourquoi venir dénoncer ces faits aujourd'hui, madame ?
4: parce que personnellement, j'aurais plutôt supporté. Mais maintenant, il s'en prend à mes filles. Nathalie m'a parlé de se suicider il y a quelques jours.
5: Comment s'en prend-il à vos filles?
4: Il les espionne. Il regarde leur correspondance téléphonique. Il veut qu'elles soient toujours joignables.
5: Mais enfin, madame, là, vous dénoncez un père attentif.
4: Non. En fait, mon mari viole mes deux filles. Je veux porter plainte contre lui.
5: Igor a été placé en garde à vue. Il a nié, au début. Et puis il a reconnu des rapports sexuels avec ses filles depuis leurs 12 ans. Mais consenti, selon lui. Il a été mis en examen pour atteinte sexuelle et viol sur mineurs de moins de 15 ans par ascendant et placé en détention provisoire. L'instruction a duré une année. On a énormément parlé d'emprise. Cette notion de domination morale jusqu'à l'écrasement qui broyait la famille et qui faisait de sa femme et de ses filles des choses modelables à volonté en fonction de ses envies. Elles ont fini par penser qu'elles souffraient suffisamment pour aller voir un avocat et lui demander de les assister. Et c'est là donc que j'ai fait leur connaissance. Un an et demi après la plainte, Igor a été reconnu coupable de l'ensemble des faits qui lui étaient reprochés. Et il a été condamné à 16 années de réclusion criminelle. J'étais particulièrement heureux de cette condamnation-là. Il a fait appel et sa peine est passée à 18 ans de réclusion. Vous forcez mon admiration, Laurence et les filles. Vous êtes trois femmes exceptionnelles. Vraiment, je vous souhaite une belle vie.

0: Trois histoires donc que j'ai tirées du livre de Maître Mot. Et pour lui rendre hommage, en quelque sorte, un certain nombre d'avocats ont tenu à ce qu'on ressorte en livre les histoires de Maître Mot. C'est donc ce livre aux éditions Les Arènes. Et parmi ces avocats, il y a vous, Maître Éric Morin. Vous êtes, vous, avocat au barreau de Paris. Vous avez rencontré Maître Mot via Twitter, c'est ça?
1: Oui, j'ai rencontré Jean-Yves Moyard, alias Maître Mot. C'est drôle parce que vous disiez Maître Mot, alias Jean-Yves Moyard.
0: Oui.
1: Et c'est vrai que les deux sont entremêlés. En 2013, on se suivait sur Twitter. Il était déjà très connu sur ce réseau. Il en riait d'ailleurs parce qu'il disait que être connu sur Twitter, c'est comme être riche au Monopoly. Et un jour, on a voulu se rencontrer en vrai. Il venait plaider à Paris. On s'est retrouvé derrière le palais de justice, place Dauphine. Et puis, on s'est tout de suite très bien entendu. Et on est devenu amis.
0: Quand il est mort, ça a été un moment étonnant sur Twitter en tout cas, c'est-à-dire qu'on a vu la totalité quasiment des avocats de France pleurer sa mort. Il avait 60 000 followers sur Twitter, ce qui est quand même un très bon score, nettement supérieur à votre serviteur et à vous sans doute.
1: Exact.
0: Ouais. Il représentait quelque chose manifestement pour le monde des avocats. Qu'est-ce qu'il représentait ?
1: Ah, il représentait pas seulement pour le monde des avocats, mais pour le monde judiciaire dans son ensemble, magistrats, étudiants. Beaucoup de témoignages sont venus après ce 20 février pour venir dire, moi, si je suis devenu avocat ou si je suis devenu magistrat, c'est parce que je lisais son blog, les histoires de son blog qu'il écrivait dans ses insomnies, parce qu'il se levait très très tôt dans la nuit. Dès qu'il y en avait une nouvelle, on se l'échangeait, on se l'envoyait, on la lisait. Et il était, comme la première histoire que vous avez racontée, sa première plaidoirie où il se prend les pieds dans cette satanée robe. Personne ne sait, à part ceux qui la portent, qu'effectivement il y a des plis à l'intérieur et que c'est assez compliqué. Et il se mettait en scène, mais sans faux semblant. Il aimait rire de lui-même, il aimait avoir de la dérision sur lui-même. Il se prenait pas au sérieux, mais il racontait des histoires aussi très sérieuses.
0: Alors ce livre est particulièrement bien écrit. C'est donc qu'il avait aussi à côté un talent d'écrivain.
1: Il avait un talent pour raconter les histoires. Il aimait raconter les histoires, il en racontait à ses enfants. Puis un jour, il a décidé de les raconter un peu plus publiquement. Et puis il aimait aussi raconter la justice de l'intérieur. C'était un peu comme un mécanicien à l'ancienne. Vous savez, aujourd'hui, nos voitures, quand on les emmène au garage, on les branche sur un ordinateur et puis on appuie sur des touches et puis tout est réparé. Lui, c'était un peu un mécanicien à l'ancienne, il mettait les mains dans le cambouis de ses dossiers, qu'ils défendent des auteurs ou qu'ils défendent des victimes, partie civile, comme dans la troisième histoire. Voilà, il la racontait de l'intérieur et du début jusqu'à la fin, mais en mettant parfois un focus. L'histoire de l'accident est tellement bouleversante parce que finalement il raconte pas le procès. Le procès n'avait plus aucune espèce d'importance. On est nombreux, nous avocats pénalistes, à avoir vécu ce type d'audience avec des homicides involontaires à la suite d'accidents mortels de véhicules où effectivement il y a pas de drogue, il y a pas d'alcool, il y a pas de fatigue, il y a une faute à pas de chance, ça arrive. Ce sont des audiences extrêmement douloureuses où vous avez toute le malheur du monde qui s'est abattu sur une famille, mais aussi le malheur du monde qui s'est abattu sur un conducteur qui n'a pas pu éviter l'accident. Lorsque effectivement,
0: on appelle en général le chauffard, d'ailleurs.
1: Oui, mais le chauffard, c'est celui qui viole les règles, qui monte à 200 km/h, qui brûle les feux rouges, qui prend l'essence interdite, qui fume du cannabis alors que c'est interdit, ou qui prend le volant alors qu'il a bu. Là, ces histoires-là, on les a vécues, et c'est cette justice un peu quotidienne qui est souvent racontée dans la presse.
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0: La morale de mon histoire du jour est un peu difficile à admettre. Tant que vous n'aurez pas écouté mon récit jusqu'au bout, vous aurez du mal à la comprendre, mais la voici néanmoins. Méfiez-vous de votre cousin. Il s'agit d'une affaire criminelle de 1911 à Tours. Une enquête qui s'appuie beaucoup sur les experts de la police scientifique. D'où le choix de mon invité pour le débrief, à écouter dans un autre podcast, Philippe Marion, chef de la section physique-chimie au laboratoire de police scientifique de Lille et auteur d'un livre aux éditions du 81 qui s'appelle « Police scientifique, la véritable histoire des experts », livre dans lequel il évoque entre autres cette affaire. J'ai écrit cette histoire avec Nicolas Loupien, réalisation Mathieu Frey.
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0: Ma chère Marie-Louise, Damas est décidé, je vais à Tours. Voir les travaux dans notre future maison. Les choses avancent. Hein. Mais comme vous le savez, si je ne suis pas là pour presser les ouvriers, on y sera encore à la Saint-Clinclin. Et par ailleurs, j'en profiterai pour passer à la banque. Oh, c'est une bonne idée, Charles. Je n'en peux plus de vivre ici. Ruillé-sur-Loire est un bien joli village, je ne dis pas le contraire, mais je m'y ennuie à mourir. Depuis le temps que je vous dis qu'il faut aller à Tours, et ces travaux qui n'en finissent pas, il est temps que vous vous remuiez un peu. C'est agaçant comme vous êtes lent. On dirait que vous ne voulez pas déménager. Mais non, Marie-Louise, où allez-vous chercher ça? Vous vouliez vivre à Tours, je n'ai jamais été contre. Cela étant, les travaux sont les travaux. Cela prend du temps. Mais croyez bien que je fais pour le mieux.
3: Eh bien, j'attends de voir. En attendant, je vais me coucher. Bonne nuit, Charles.
0: Bonne nuit, Marie-Louise. Il est comme ça, Charles. Obéissant. En vérité, cette idée d'aller vivre en ville à Tours ne l'emballe pas plus que ça. Il déteste les mondanités. Lui, resterait bien vivre dans leur petit village de la Sarthe. Mais bon, sa femme veut emménager dans une maison moderne à Tours. Et comme il ne lui dit jamais non, eh ben il a dit oui. D'autant qu'il en a les moyens. Son père est mort prématurément, il lui a laissé une jolie rente. Acheter cette maison n'a pas été un problème. Mais bon Dieu qu'il préférerait rester dans la Sarthe. Et donc le lendemain, le 12 juin 1911, Charles Guillotin prend le train pour Tours. Il a prévu de dormir ce soir à l'hôtel et de rentrer demain dans la Sarthe. À peine arrivé à Tours, Charles commence par faire quelques emplettes. Il va d'abord récupérer quelques objets que lui a réclamé sa femme.
4: Monsieur Guillotin, quel plaisir de vous voir. Que puis-je pour vous? Ma chère étante vous a commandé, je crois, une table à thé et une valise et des housses. Ah oui, oui, je les ai. Ne bougez pas, je vous les apporte.
0: Il se rend ensuite à la pharmacie, s'arrête dans une librairie et dîne à son hôtel habituel. Et comme on est au mois de juin et qu'il fait encore jour, il décide malgré la pluie d'aller voir l'avancée des travaux dans sa maison du quai Paulbert.
4: Auriez-vous un parapluie à me prêter? Bien entendu, monsieur Guillotin. Prenez donc celui-là.
0: Et le voilà donc parti sous la pluie en direction de sa future maison. En chemin, il croise son cousin par alliance, Paul. Paul Houssard, un jeune homme de 26 ans, riche et célibataire, qui vit entre Paris et son domaine de Tours. Il bavarde quelques minutes et Charles reprend la direction de sa maison. C'est la dernière fois qu'on le voit vivant. Charles est censé rentrer chez lui le lendemain par le dernier train. Mais il est 22h et il n'est toujours pas là. Son domestique commence à s'inquiéter et sa femme Marie-Louise aussi. Alors elle attend le lendemain matin et elle finit par envoyer un télégramme à l'un de ses amis à Tours, Monsieur Delrieux.
5: Mon mari n'est pas rentré. Avez-vous des nouvelles ?
0: Qu'il reçoit le télégramme, l'ami Delrieux se rend au 12 quai Paulbert où se trouve la maison en chantier. Les ouvriers sont là, en plein travail.
4: Dites, mon brave, vous avez vu monsieur Guillotin?
0: Non, personne ne l'a vu depuis la veille. Alors il entre dans la maison, il va vers la chambre de Guillotin, il frappe.
4: Charles! Charles, tu es là?
0: Pas de réponse. Il tente d'ouvrir, la porte est verrouillée de l'intérieur. Il se dit, je vais la forcer, et puis... Non, il n'ose pas, et il s'en va. Jusqu'à ce qu'en tout début d'après-midi, L'un des ouvriers sent une odeur de charogne. Alors il prend une échelle, il la place sous la fenêtre, il grimpe, il regarde à travers la vitre poussiéreuse et il voit une silhouette étendue sur le sol.
4: Oh, ben il y a quelqu'un là-dedans. Je crois qu'il n'est pas vivant. Hein.
0: Moins d'une heure plus tard, arrive un juge d'instruction, le procureur et des policiers. Ils enfoncent la porte de la chambre. Et ils découvrent le corps de Charles Guillotin allongé sur le sol entre le lit et la cheminée. Il porte encore son pardessus. Il n'y a aucune trace de lui.
4: Il a été tué par balle. Regarde. Une balle ici dans la tempe gauche, et puis une autre ici dans la nuque. À mon avis, il a été tué à bout portant. Regarde, la peau est brûlée.
0: Oui, et il n'y a pas que ça. Son pantalon est lacéré au niveau de l'entrejambe. Et l'une des poches est retournée, la doublure coupée au couteau. On pourrait se dire, on l'a tué pour le voler. Mais non. Il a toujours sa montre en argent et sa chaîne en or. Et deux chevalières en or brillent toujours à ses doigts. Mais pourquoi diable lui voler le contenu de l'une de ses poches et lui laisser tout le reste ?

0: La maison du quai Paulbert est placée sous scellé. Et le juge fait convoquer sa femme, Marie-Louise. Elle entre dans son bureau, droite, toute vêtue de noir, le teint pâle qui contraste avec ses cheveux roux. Madame, votre mari a-t-il mentionné un rendez-vous ou une visite particulière qu'il devait faire à Tours ?
1: Non. Il devait juste aller voir les travaux de la maison, faire quelques courses et voir notre ami, Monsieur Delrue.
0: Votre mari avait-il des ennemis ?
1: Oh non, non. Charles était un homme tranquille et il n'a jamais fait de tort à personne.
0: Le juge convoque ensuite Paul Houssard, le cousin par alliance qu'il a croisé le soir où il a été tué. À quel endroit précisément l'avez-vous croisé ?
1: Rue Nationale.
0: À quelle heure exactement ?
1: Vers 8h30, je dirais, peut-être un peu plus tard.
0: Et que vous êtes-vous dit ?
1: Oh, des banalités. Il m'a parlé de ses travaux, rien de plus.
0: Et qu'avez-vous fait après ?
1: Eh bien, je suis allé au café de la ville, boire un café, puis je suis rentré chez moi en voiture, mais elle est tombée en panne sur la route.
0: Ah bon ? Et quel genre de panne ?
1: Mon moteur s'est arrêté, je crois que c'était une bougie. J'ai dû m'arrêter deux fois, ça m'a pris du temps.
0: A priori, rien n'attirait de tout ça.

0: L'autopsie a lieu 4 jours après le crime, à l'hôpital de Tours. Le corps est là, posé sur une table en métal, encore vêtu de son pardessus. Le docteur commence par décrire à haute voix le cadavre de l'extérieur, tandis qu'un greffier note chacun de ses mots. Alors, le cadavre est celui d'un homme en bonne santé apparente, point. Taille de poing 1,76 m. Poids de poing environ 80 kg. Le corps est rigide, virgule, la rigidité cadavérique est complète, point. La mort remonte à environ 36 heures, point. Le visage est livide, virgule, décomposé, point. Des traces de sang séchées maculent la tempe gauche et l'arrière du crâne, point. Les yeux sont entrouverts, point. La langue est légèrement avancée, signe probable d'une mort rapide, point. Pas de trace de lutte apparente, point. Et puis, il se penche sur l'étrange déchirure à l'entrejambe. Notez, le pantalon est lacéré, virgule, la poche retournée, point. La coupure est nette, virgule, faite avec une lame tranchante, point. La doublure de la poche est coupée en deux, point. Monsieur le juge, nous n'avons pas affaire à une simple agression. Celui qui a fait ça cherchait quelque chose de bien précis. Et puis, il se met à examiner les plaies. Elles sont toutes les deux brûlées sur les bords. Et donc il en conclut que Charles Guillotin a été tué à bout portant. Pouvez-vous me passer une pince, s'il vous plaît ? Je vous remercie. L'une des balles est restée à l'intérieur du crâne, je vais essayer de la retirer. Voilà, c'est fait. Voici la balle, messieurs. Calibre 7,63, me semble-t-il. Probablement une arme de type Browning. Et ensuite, avec une scie et des pinces, il se met à ouvrir la cage thoracique. Aucune blessure, pas de coup, pas d'hématome. Le décès est bien dû au deux tirs par balle. Voyons le contenu de son estomac. Visuellement et à l'odeur, je dirais qu'il a mangé de la viande, des légumes et du pain. La digestion est avancée, le repas a donc eu lieu environ 2 à 3 heures avant la mort. Guillotin a donc été tué entre 21h et 22h. Dans la foulée, le juge convoque Madame Delrieux, la femme du meilleur ami.
1: Madame, on sait que votre mari a vu Monsieur Guillotin le jour de sa mort. Et vous, l'avez-vous vu ?
2: Oh non. Mais j'ai croisé Paul Houssard ce soir-là, tout près de chez nous.
1: Ah bon ? Et quelle heure était-il ?
2: Je dirais 9h moins le quart.
1: Avez-vous quelque chose à signaler concernant cette rencontre ?
2: Oui, disons qu'il avait l'air préoccupé. Mais il n'était pas comme d'habitude.
0: Préoccupé ? Mais pourquoi diable ? À cette heure-là, son cousin Guillotin était encore vivant. A priori, il ne savait pas qu'il allait mourir. Paul Houssard a dit au juge que ce soir-là, il était allé au café de la ville. Le juge convoque un par un tous les serveurs.
1: Vous souvenez-vous avoir vu Monsieur Houssard ce lundi soir ?
2: Ah non, monsieur le juge. J'ai pas vu ce monsieur ce soir-là.
1: Vous en êtes sûr ?
2: Je sers souvent dehors, mais s'il était là, je l'aurais vu.
0: Un autre serveur est un peu plus hésitant.
2: Je me souviens d'un client qui fumait une cigarette sur la terrasse, mais je peux pas vous dire si c'était lui.
1: Est-ce que vous pourriez le décrire ?
2: Je sais qu'il portait une casquette, mais j'avoue que c'est flou.
0: À ce stade, disons que le cousin Houssard entre dans le viseur du juge. Parce que Madame Delrieux l'a trouvé tendu et préoccupé le soir du crime, et parce qu'il dit être allé au café où possiblement il n'a pas mis les pieds. Et donc dans la foulée, le juge ordonne une expertise de sa voiture, qu'il confie à un mécanicien réputé de Tours. Vous vous souvenez que Paul Houssard a dit que ce soir-là, il était tombé deux fois en panne. Un problème de bougie. La voiture en question est une De Dion Bouton type AM. Un modèle de 1908, très élégant, en général réservé aux bourgeois fortunés. Le mécanicien soulève le capot.
1: Alors, on a affaire à un moteur à deux cylindres, refroidissement par eau et allumage par magnéto. Les courroies sont en bon état, le carburateur est propre, le moteur ne montre aucune trace d'usure excessive. Vous pouvez le mettre en marche, s'il vous plaît. La manivelle, là, oui. Bon, bah, je vois pas trop où serait le problème, hein. Le moteur tourne parfaitement. Il n'y a pas de traces d'encrassement, pas non plus de traces de panne récente. Il a dit que la bougie était encrassée, c'est ça. Voyons voir.
0: Il démonte la bougie. Pas de calamine, pas d'humidité. Pour lui, cette bougie n'a jamais eu de problème. Et là, il s'agenouille près des roues, il gratte la boue séchée sous les garde-boue et il annonce péremptoire.
1: Oh, ça, c'est de la boue typique des bords de Loire et du chemin qui est près, du quai Paulbert. Sèche en surface, encore humide à l'intérieur. À mon avis, cette voiture a roulé récemment sur ce terrain.
0: Il abuse peut-être un peu dans cette affirmation, l'expert. Mais bon, imaginons qu'il ait raison. Ça voudrait dire que Paul Houssard est passé près de la maison de Guillotin la nuit du meurtre. Et que donc, il n'est pas rentré directement chez lui, comme il l'a dit.

0: Le juge qui dirige l'enquête est un adepte des expertises techniques. Il confie la balle extraite du crâne de Guillotin à un armurier expert, lequel commence par nettoyer la balle et il la place sous une grosse loupe.
1: Alors, balle de calibre 7,63 mm, chemisée de cuivre, c'est une munition de marque Gravelot, exactement la même que celle que j'ai vendue à Monsieur Houssard quand il m'a acheté un revolver.
0: Tiens, tiens, tiens. Le juge réinterroge Paul Houssard. Il dit que cette arme, il l'a perdue. Alors le juge décide de passer à l'action. 6 jours après le meurtre, il ordonne la perquisition de la maison de Paul Houssard à Luynes, à quelques kilomètres de Tours. Il y débarque le lendemain matin avec 3 agents de la sûreté et 2 procureurs. Une grande maison bourgeoise, légèrement délabrée, signe sans doute que la fortune familiale est sur le déclin. Il toque à la porte d'entrée et Paul Houssard apparaît, blême, en chemise et pantalon froissé.
2: Bonjour, monsieur Houssard.
3: Bonjour, monsieur le juge.
2: Et que faites-vous ici ?
3: Perquisition, monsieur Houssard, perquisition.
2: Vous n'avez rien à cacher, n'est-ce pas ?
0: Et c'est dans son bureau que les policiers trouvent les premiers éléments intrigants.
2: Monsieur Houssard, avez-vous la clé de ce tiroir ?
3: Oui, je l'ai sur moi, tenez, la voici.
0: À l'intérieur apparaît une liasse de lettres soigneusement pliées. Le juge les feuillette. Ce sont des lettres codées, mais l'une d'entre elles est partiellement décodée. « Tu sais que je n'appartiens qu'à toi. Il n'a plus d'importance. Dès qu'il ne sera plus là, nous serons libres. » Il n'a plus d'importance. Et si c'était de Guillotin que parle cette lettre ? À ce moment-là, l'un des agents appelle depuis la cave.
4: « Monsieur le juge, venez-moi !»
0: La cave a été transformée en stand de tir. Et dans la porte, 3 balles sont fichées dans le bois. Si ce sont les mêmes balles que celles qui ont tué Guillotin, le cousin est cuit, et bien cuit. Le juge confie les balles pour comparaison à un certain Victor Balthazar, qui est un polytechnicien, ancien commandant d'artillerie, devenu médecin légiste. Il décape les balles à l'acide nitrique, puis il les fixe dans de la cire molle, il les photographie et il agrandit les clichés jusqu'à 6 fois.
1: Vous voyez, chaque balle a des particularités. Hein, ces micro-rayures ici, qui sont propres à l'arme qui les a tirées. Ainsi, je peux vous dire sans hésitation que toutes les balles, c'est-à-dire celles que vous avez trouvées chez Monsieur Houssard et celles qui ont tué Monsieur Guillotin, ont été tirées par la même arme.
0: Conséquence immédiate, le juge fait interpeller Paul Houssard sur le champ. Et le voici dans son bureau face à lui.
2: Bien, Monsieur Houssard, je vous informe que la balle qui a tué le pauvre Guillotin a été tirée par le même revolver que celui qui a servi chez vous. Où est-il, ce revolver, monsieur Houssard ?
3: Je l'ai perdu.
2: Vous moquez de moi. Par ailleurs, voici des lettres retrouvées dans votre bureau. Vous les reconnaissez ?
0: Houssard fixe les feuilles, incapable de répondre.
2: Ces lettres codées, monsieur Houssard, ont été écrites par madame Guillotin, n'est-ce pas ? Pourquoi échangez-vous des messages codés avec elle ? Pourquoi, monsieur Houssard ? Pourquoi ?
3: Ce n'est pas ce que vous croyez. C'était un jeu, c'était un souvenir d'enfance, rien de plus.
2: Un jeu ? Vraiment ? Même ce passage, tu sais que je n'appartiens qu'à toi, il n'a plus d'importance. Dès qu'il ne sera plus là, nous serons libres. C'est bien Charles Guillotin dont vous parlez, non ?
0: Pas de réponse. Houssard est en sueur.
2: Vous étiez là ce soir-là, monsieur Houssard. Les témoins vous ont vu. Vous surveillez Guillotin depuis l'hôtel du Faisan. Pourquoi ?
3: Je voulais lui parler. Je voulais qu'il sache que je...
2: Que quoi ? Que vous aimiez sa femme ? C'est vous qui avez tué Charles Guillotin, n'est-ce pas ?
3: Je ne voulais pas. Ça n'était pas du tout prévu comme ça. Je voulais juste lui parler, puis il s'est énervé. Il m'a traité de moi que rien. J'ai perdu le contrôle. Je voulais pas le tuer.
2: Ah bon ? Et la balle dans la nuque tirée à bout portant ? Ce n'est pas une perte de contrôle, ça ou ça ? C'est une exécution.
3: Je voulais qu'il disparaisse. Je l'aimais, elle. Je l'aimais tellement. Mais il était là. Il était toujours là.
0: Et voilà comment Paul Houssart se retrouve inculpé d'assassinat. Dans la foulée, le juge fait venir Marie-Louise Guillotin dans son bureau pour lui annoncer la nouvelle. Elle reste de marbre.
2: Madame, Monsieur Houssart est passé aux aveux. Il a admis qu'il était présent sur les lieux du crime. Il dit que c'était un accident, mais une balle tirée dans la nuque, ce n'est jamais un accident. Vous en conviendrez.
3: Ah bon ? Je ne savais rien. Je ne comprends pas pourquoi il a fait ça.
2: Vous entreteniez une correspondance codée avec lui, n'est-ce pas ? Vous disiez vouloir être libre dans l'une des lettres. Que voulait dire ce mot pour vous ?
3: Des bêtises. Des enfantillages. Ce n'est rien.
0: D'accord. Pour l'instant, le juge n'a pas de preuves formelles contre elle. Marie-Louise Guillotin ressort donc libre. Pour l'instant. Pendant ce temps, Paul Houssart est enfermé dans une cellule humide de la prison de Tours. Il ne parle plus à personne. Il passe ses journées à fixer le mur, le visage blême et l'œil creux. Il a demandé à voir Madame Guillotin au parloir, mais elle a refusé. Et pourtant, il s'accroche encore à un espoir. L'espoir qu'elle l'aime, l'espoir qu'elle viendra le sauver. Après 2 mois d'enquête, le juge boucle son instruction. Il manque pas de preuves. L'alibi démoli par l'expertise automobile, les lettres codées qui révèlent une relation pour le moins ambiguë, les balles de calibre 7.63 identiques à celles de son revolver soi-disant perdu, et la boue sur les roues. Le juge n'a aucun doute. Houssart a tué son rival. Il doit donc être jugé. En revanche, elle, Marie-Louise Guillotin, échappe à toute poursuite. Malgré les lettres et les rumeurs, le juge n'a pas de preuves formelles contre elle. Et donc elle est libre, mais salie à jamais par le scandale. Le procès s'ouvre 5 mois après le meurtre, le 6 novembre 1911, devant la cour d'assises d'Indre-et-Loire. Dès l'aube, la foule a envahi la place devant le tribunal.
5: Assassin ! Laissez-le libre ! C'est la veuve qui est coupable !
0: Paul Houssart entre dans le box, menotté. Il a beaucoup maigri. Son visage est creusé. Le procureur attaque d'entrée.
6: Messieurs, ça n'est pas un crime de passion que vous allez juger. C'est un assassinat prémédité. Froid, calculé.
0: Le deuxième jour, la veuve, Marie-Louise Guillotin, est appelée à la barre. C'est le moment, évidemment, que tout le monde attend. Elle entre, toute vêtue de noir, avec une voilette légère sur le visage. Et elle va s'asseoir face au juge. Dans le box, Paul Houssart tremble. Et il la fixe avec des yeux brûlants d'espoir. Madame Guillotin, quel était votre lien avec l'accusé Paul Houssart ?
3: Eh bien, c'est mon cousin. Il est comme un frère pour moi.
0: Un frère ? Pourtant, nous avons trouvé des lettres codées entre vous deux, des lettres où vous lui écrivez « Nous serons enfin libres ». Que voulez-vous dire par libre ?
3: C'était une façon de parler, un jeu. Nous échangions des lettres codées depuis l'enfance. Ça n'était rien de sérieux.
0: Et là, dans le box, Paul Houssart se met à crier.
3: Dis-lui, Marie-Louise, dis-leur la vérité. Tu me l'as promis. Tu m'as dit qu'on serait ensemble quand il serait plus là.
0: Marie-Louise reste impassible. Madame Guillotin, Monsieur Houssart affirme que vous l'avez encouragé, que vous l'aimiez, que vous vouliez voir votre mari mort. Que répondez-vous ?
3: Je n'ai jamais demandé à Paul de tuer mon mari, jamais.
0: Dans le box, Paul Houssart s'écroule sur la barre.

0: Le dernier jour, l'avocat général se lève.
1: Ça n'est pas un crime passionnel. C'est un assassinat préparé. Il lui a tiré une première balle dans la tête, puis une deuxième balle dans la nuque, à bout portant. Une exécution froide. Paulussard n'est pas une victime. C'est un assassin.
0: Maître Henri Robert, l'avocat de Paulussard, se lève à son tour.
1: Paulussard n'est pas un criminel endurci. C'est un homme qui a aimé, trop aimé. Mais enfin, qui ici n'a jamais aimé au point de perdre la raison? Hein, qui ici peut dire qu'il n'aurait pas tout sacrifié pour celle qu'il aime? Enfin, regardez-le. Ça n'est pas un monstre. Il mérite votre pitié, pas votre haine. Je ne vous demande pas de l'absoudre. Je vous demande de ne pas l'enterrer vivant. Il mérite une seconde chance.
0: Après 4 heures de délibération, une clochette annonce l'imminence du verdict. Paulussard est assis dans le box, blême, la tête basse. Marie-Louise Guillotin, elle, se tient droite sur un banc comme sculpté dans de la pierre. Le greffier lit le verdict.
1: Paulussard, vous êtes reconnu coupable d'homicide volontaire avec préméditation et condamné à 20 années de travaux forcés.
0: Et là, d'un coup, Houssard s'effondre. Il ne proteste même pas. Il pleure. Marie-Louise Guillotin, elle, sort du tribunal sous les cris de la foule. C'est peu dire que les gens ne l'aiment pas.
1: Oh, la diablesse! C'est elle la coupable! Elle l'a manipulée!
0: Elle ne bronche pas. Elle monte dans une voiture noire et elle disparaît. Paulussard est donc envoyé en prison. Et on raconte que là-bas, il passe ses journées à fixer l'horizon. Certains diront qu'ils l'ont entendu dire plusieurs fois. Elle m'aimait. Elle m'aimait. Elle m'aimait. Il sort de prison au bout de 20 ans et va finir sa vie dans sa propriété de Luynes, près de Tours. Et Marie-Louise Guillotin, alors, la veuve. Eh bien, elle part vivre à Paris, où on dit qu'elle se serait remariée avec un homme fortuné. Mais d'autres jurent qu'ils l'ont vue à Nice, au bras d'un jeune homme élégant, souriante, comme si rien ne s'était jamais passé.

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1: Ça se passe en 2020, donc en plein confinement, à Mougins, dans le sud-est de la France. Mais ça n'a rien à voir avec le Covid. Rien. Un matin, David Mathieu, 36 ans, tue sa logeuse, Denise Denis. Elle était pourtant si gentille avec lui. Elle l'avait accueilli en plein Covid. Elle lui faisait juste payer un tout petit loyer pour arrondir ses fins de mois. Ouvrons ensemble la côte B du dossier d'instruction de David Mathieu.
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2: 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Ouvrons l'un de ces dossiers.
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1: Sud-ouest de la France, 4 mai 2020, 10h45. David Mathieu appelle les pompiers.

0: déjà, les pompiers vont faire état qu'il y a une certaine particularité.
1: Fabien Cézanne, avocat général.
0: La position de la victime, elle est allongée sur le lit avec un foulard qui est noué autour du cou. C'est une position inhabituelle pour un suicide par pendaison. Il y a beaucoup d'interrogations. Lui va dire qu'elle a dû se suicider. Il va la décrire comme dépressive.
1: Monsieur Mathieu, à partir de maintenant, je vous signifie que vous êtes placé en garde à vue. Parce qu'il y a quand même des éléments à éclaircir, hein, dans ce que vous dites. Déjà, pourquoi est-ce que vous viviez chez Madame Denis? Vous n'avez aucun lien de parenté. C'est pas votre petite amie. Ah non, c'est clair. Elle pourrait être ma daronne. Mais c'est le confinement. Elle avait besoin de thunes, donc moi j'ai dit ok. Ça me dépannait bien, j'étais en galère. Ça faisait 6 mois que j'étais chez elle.
0: Il ne va pas prendre d'avocat. C'est un point qui est important pendant sa garde à vue. Et lors du premier interrogatoire, du deuxième interrogatoire, il va confirmer ses déclarations. Pour lui, elle s'est suicidée.
1: Monsieur Mathieu, ça fait plus de 12 heures que vous êtes là en face de moi. Et honnêtement, hein, rien ne colle dans vos dires. Nos techniciens sont certains. Ça n'est pas un suicide. Le légiste le confirme. Il est tard, monsieur Mathieu. Je vais me permettre de vous tutoyer. Il serait bon que tu dormes, hein? Tu crois pas? Est-ce que t'es certain que tu m'as tout dit? Ben écoutez... Non. Non, j'ai pas tout dit.

et il va donner des détails à partir du troisième interrogatoire. Pourquoi le troisième interrogatoire? Parce que l'enquêteur va sentir qu'il y a une fragilité dans la personnalité de David Mathieu, et il va l'entendre à 1h du matin. Alors peut-être que David Mathieu était plus fatigué, et là il va être très précis, il va aller dans les détails plus que surprenants concernant la façon, le moment dont il a procédé pour tuer Madame Denis. Il va dire que ça s'est passé à 4h08. 4h08 pourquoi? C'est l'heure qui est observée sur le radio-réveil de la victime. Il va pénétrer dans sa chambre avec un t-shirt en main. Il dit qu'il a pris ce t-shirt parce qu'il voulait atténuer les bruits. Il va s'abaisser vers Madame Denis, voir si elle respire, si elle entend. Elle est en train de dormir sur le dos. Et il se dit non, c'est pas possible, je peux pas la tuer, je peux pas faire cela. Il va retourner au salon. Il va tourner en rond, il va tourner autour de la table, il va nous dire. Et il va même se porter des claques. Et finalement, 4 minutes plus tard, 4h12, il retourne dans la chambre de Madame Denis. Il va surveiller sa respiration, l'observer. Et à un moment donné, à la fin d'une expiration, donc il est très précis dans ses déclarations, il a saisi par le cou. Il va alors serrer son cou de la main droite. Il va appuyer de sa main gauche le t-shirt sur sa bouche. Madame Denis va essayer de se débattre un court moment, d'après ses déclarations. Elle va même le griffer sous l'œil droit. Il dit alors avoir ressenti le moment où elle a cessé de respirer. Il va même préciser qu'elle a fait un petit bruit et après, il n'y a eu plus rien. Et ce n'est qu'à partir de 8h, donc on est à 4h12, hein. Il vient de la tuer, et c'est vers 8h qu'il décide de maquiller son geste. Et c'est là un petit peu le caractère pernicieux de David Mathieu, c'est-à-dire que à 8h du matin, il décide de maquiller son geste. Il va nouer un foulard autour du cou de Madame Denis, il va même dire qu'il a fait 2 nœuds plats, il va mettre du fond de teint sur le visage de Madame Denis, parce qu'elle s'était débattue et elle avait quelques ecchymoses, érosions sur le visage, et va positionner un masque chirurgical, hein, type Covid, sur son visage pour cacher les différentes marques que son geste avait occasionnées. Il va même prendre un pilulier vide dans la salle de bain, il va le mettre au pied du lit de Madame Denis, et il va prendre une bouteille de desktop. Une bouteille de desktop qu'il va également mettre au pied du lit de Madame Denis.

0: C'est bien. Tout est débarrassé d'un poids. Et le juge en tiendra compte. Mais maintenant, dis-moi pourquoi tu en es arrivé là. Elle était comme une mère pour moi. Elle était très gentille. Mais j'ai pas supporté qu'elle me dise que je devais partir. J'ai pas supporté. J'ai pas compris qu'elle me foute dehors.
1: Quinze jours avant, elle va lui dire, voilà, tu n'as pas payé ton loyer, je veux qu'une fois le confinement terminé, tu quittes mon logement. Et il va le dire, il a perçu cette décision comme un abandon. Et de là, la haine, la rancune à l'égard de cette décision de le mettre à la porte, qui ont été vraiment les déterminants et qui ont poussé Monsieur Mathieu à passer à l'acte. Et la deuxième, c'est qu'il venait de lui voler un chèque qu'il avait mis à son ordre, 400 euros. Voilà, donc c'est à la fois parce qu'il avait volé, mais également parce qu'il avait ce sentiment d'abandon qui va passer à l'acte.

0: j'ai cet avantage, c'est que j'ai lu le dossier, donc je sais à peu près quel comportement il a eu avec les enquêteurs d'une part, avec le magistrat instructeur d'autre part.
1: Roger Naon, enquêteur de personnalité.
0: Et donc, je sais à peu près comment l'aborder, mais après, des fois, la conversation peut évoluer, parce que quand je viens le voir, en général, quelques mois se sont passés depuis qu'il est en détention. Et donc, lui-même a évolué.

0: C'est un mec qui ressemble pas à grand-chose, quoi. Je le vois un type pas très grand, visage inexpressif. Mais il a un parcours quand même assez difficile au départ. Il est mal né, on va dire. Hein. Son père, d'ailleurs, est décédé. Il était relativement jeune. Le père, il avait 37 ans. La mère doit vivre quelque part, doit avoir entre 75 et 80 ans. Au départ, il a à peine 3 mois. Et ce qu'il dit, et qui est plus ou moins confirmé par la famille d'accueil, c'est que les parents auraient joué au ballon avec lui, alors qu'il avait 3 mois. Malheureusement, il est tombé. Donc, traumatisme crânien, plusieurs mois d'hôpital. Et à la sortie de l'hôpital, il est confié à une famille d'accueil. Donc, ses parents, par la suite, n'auront qu'un droit de visite une fois par mois seulement et en milieu protégé en plus. Hein. Voilà. Mais donc, il a été confié à une famille d'accueil. Une famille d'accueil qui avait l'habitude de le faire, qui avait une fille déjà, qui a à peu près le même âge, et dans laquelle il a évolué de la manière la plus agréable possible. Il a eu tout. Il a été considéré comme le propre enfant de cette famille. D'ailleurs, il est resté de l'âge de 9 mois jusqu'à son départ à l'armée.
1: Code B65, enquête de personnalité de Roger Naon. David Mathieu considère ses parents adoptifs comme ses parents. Ils disent que c'est un enfant affectueux, un bon gamin. Ils ont dispensé une éducation conforme aux valeurs traditionnelles, avec les mêmes droits que leur fille. Mais à l'adolescence, il a changé. Les relations sont devenues compliquées. Ils n'écoutaient plus les conseils. Ils ont mis du temps à s'apercevoir qu'il se droguait au cannabis. Ainsi, David a volé un jour la carte bleue de son père adoptif. Et à 20 ans, David Mathieu les a quittés pour s'engager dans l'armée. Ils ne l'ont guère revu.
0: Il est sorti de sa vie scolaire sans aucun diplôme. C'est la raison pour laquelle, d'ailleurs, il s'est engagé dans l'armée. Donc là, il a fait un engagement d'un an qui était renouvelable 4 ans. Là, il est rentré, c'était le 53e régiment d'infanterie à Lunéville. Là, on ne peut pas dire que ça soit vraiment bien passé. Il était à un moment donné interdit de tirer. Les appréciations des officiers n'ont pas été bonnes. Finalement, ils en ont conclu qu'il n'était pas fait pour être militaire. Donc, il a été rayé des contrôles avant la fin de son contrat. Mais pendant cette période militaire, on va dire, il a connu une jeune femme.
1: Côte B65, enquête de personnalité de Roger Naon. Durant cette période militaire, David Mathieu avait fait la connaissance d'une femme de 4 ans, sa cadette. Ils se sont mis en ménage dans une résidence de l'armée. Ils ont eu une fille en 2007. Le couple s'est séparé au début du mois de février 2009. Cette première compagne de David Mathieu n'a jamais donné suite à nos demandes d'entretien. Des déclarations faites auprès des enquêteurs, il ressort qu'elle a été victime de violence physique.
0: Elle a eu très peur, il a été violent avec elle, il avait menacé de jeter son fils par le 5e étage. Bref, elle n'en pouvait plus, elle l'a quitté, elle a déposé plainte pour violence. Hein, donc, apparemment, il n'a pas été condamné pour ça, il n'a pas été condamné du tout même. Donc, ça s'est mal passé, puis au bout de 4 ans, bon, ils se sont séparés. Il est resté quelque temps, un petit peu sans domicile fixe. Il avait recours à des associations pour manger. Ça a été une période difficile pour lui. Ses parents ont essayé, ses parents adoptifs toujours, hein, ses parents, ont essayé de l'aider. Et puis au bout d'un moment, le père adoptif a dit qu'il n'en pouvait plus parce qu'il s'est aperçu qu'il buvait. Il était même arrivé à un moment à un coma éthylique, ce qui fait que le père a dit « bon, stop, terminé, je ne vais plus entendre parler de lui ». Là, il avait à peu près 27 ans déjà. Hein. Et puis finalement, bon, il part à Lyon. Il trouve du boulot à Lyon, il part à Lyon. Et là, il rencontre une autre femme. C'était sa voisine d'immeuble. Ça se passe bien. Elle est séduite par le côté physique de l'homme, dit-elle. Voilà. Et ils se mettent en ménage. Hein. Et là encore, la vie de couple va durer 3-4 ans. Là, de nouveau, les violences. Les violences, il menace de la jeter par le 5e étage, encore une fois. et puis il va l'étrangler. Et puis finalement, il va relâcher au dernier moment, mais la jeune femme a eu très très peur. Elle a déposé plainte. Je crois qu'il a dû avoir juste une convocation par le délégué du procureur. Un rappel à la loi, ça n'a pas été plus loin, mais en tout cas, en ce qui concerne la vie de couple, c'était terminé.

0: Code B65. Enquête de personnalité de Roger Naon. À la fin de l'année 2015, David a fait la connaissance d'une femme dans le service psychiatrie à l'hôpital Saint-Jean-de-Dieu de Lyon, où ils étaient tous les deux hospitalisés. Au début de leur relation, sa compagne nous dit que David était gentil, calme, attentionné. Mais il lui arrivait parfois de s'énerver rapidement. En février ou mars 2018, David est devenu violent et l'a frappé dans les jambes. Ce fut, dit-elle, la seule violence physique. Sinon, c'était des violences verbales, les disputes devenant de plus en plus fréquentes. David Mathieu consommait du cannabis et quand il était en manque, il était stressé et énervé. Ils ont fini par se séparer.
1: Et puis c'est à ce moment-là qu'il cherche évidemment à se loger. Il va faire 2, 3, 4 colocations jusqu'à ce qu'il tombe chez Madame Denis.
2: Alors je rentre dans des circonstances d'urgence dans ce dossier puisque je suis désigné au titre de la commission d'office par mon bâtonnier, quelques semaines dans l'audience, en pleine vacation d'été, en août 2023, alors que l'audience est fixée pour être plaidée dans la cour d'assises au début du mois de septembre 2023.
0: Maître Abbasit, avocat de David Mathieu.
2: La première mission, c'est de prendre connaissance de ce dossier, à la fois des éléments de la personnalité et aussi des éléments du fond du dossier. Et ensuite, c'est, après avoir pris connaissance de ce dossier, c'est de faire la connaissance de Monsieur Mathieu.
0: Oh Mathieu, c'est ton maneu. Viens au parloir.
2: Déjà, la première chose que l'on s'aperçoit le concernant, c'est une immense cicatrice sur le dessus du crâne qui provient de ce qu'il a vécu dans son enfance. Et ensuite, je rencontre quelqu'un qui est assez renfermé sur lui-même, qui effectivement porte un peu le poids de sa vie sur ses épaules. En tout cas, c'est la première impression qu'il m'a faite quand je l'ai rencontré à la maison d'arrêt.
0: 3 ans après son arrestation, David Mathieu est jugé devant la cour d'assises des Alpes-Maritimes pour le meurtre de Denise Denis. Faites entrer l'accusé.
3: Quand il va rentrer, je le trouve assez calme, mais également assez froid.
0: Fabien Cézanne, avocat général.
3: Il correspond vraiment à l'image qu'a surtout fait l'expert psychologue, puisqu'on a une expertise psychologique de plus de 30 pages, où le psychologue, à 3 reprises, va aller le voir en maison d'arrêt, hein, pour essayer de rendre le rapport le plus précis. Et finalement, je vois que dès les premières prises de parole de Monsieur Mathieu, je vois qu'il est quand même dans la dissimulation, j'arrive à le percevoir, un petit peu dans le mensonge. Et finalement, c'est ce qui ressortait de la présentation qu'avait fait l'expert psychologue, dans lequel il fait même de roublard, vous voyez.
0: Monsieur Mathieu, je viens de lire les éléments de l'ordonnance de mise en accusation qui sont une présentation des faits par le juge d'instruction. Qu'avez-vous à répondre à cette lecture? Oui, j'ai bien tué Mme Denis. Mais j'ai jamais voulu ça. J'ai jamais réfléchi auparavant.
2: Il se positionne immédiatement avec un sentiment de remords et de regret, en indiquant qu'il n'arrive toujours pas à comprendre les raisons qui l'ont amené à faire ce qu'il a fait. Simplement, il est immédiatement dans un sentiment de remords, de culpabilité, puisque quand il parle de Madame Denis, c'est avec des mots il va avoir de la gratitude envers elle de l'avoir hébergée, avec la relation qu'ils avaient pu nouer, mais lui est incapable de décrire les raisons pour lesquelles il en est arrivé là. sa vie est très lourde et l'audience à la cour d'assises va permettre aussi de mettre en contexte les éléments qu'on a pu lire dans la côte B, parce qu'effectivement vous avez quelqu'un qui commence sa vie de la pire des façons, c'est-à-dire qu'à l'âge de 3 mois il va être violenté par ses parents biologiques, violenté avec des séquelles particulièrement importantes puisque il va être hospitalisé pendant 4 mois avec des séquelles neurologiques. Il va ensuite être placé en famille d'accueil et lors de l'audience devant la cour d'assises, ses parents d'adoption vont le qualifier de pantin quand ils l'ont recueilli. C'est-à-dire que c'était quelqu'un qui, à cause de ses troubles neurologiques issus de ses violences, était, entre guillemets, désarticulé, avec une absence de coordination dans ses mouvements physiques. Et donc, effectivement, il commence cette vie dans ces conditions-là qui sont particulièrement lourdes et qui vont le poursuivre tout au long de sa vie, parce que ce qui s'est passé dans ses premiers mois de sa vie vont conditionner ce qui va se passer dans la nuit du 3 au 4 mai 2020. Alors, très honnêtement, quand vous refaites le fil de sa vie, des moments de ciel bleu ou des moments où il va pouvoir se raccrocher à des éléments positifs de sa vie, il y en a eu assez peu. Même si je pense que lui a essayé de se raccrocher aux différentes compagnes qu'il a pu avoir, même si ça s'est plutôt mal déroulé avec elle, mais je pense que tout ça, c'est mon hypothèse hein, concernant la personnalité de Monsieur Mathieu, a fait que le sentiment d'abandon dont il a toujours eu peur et dont il a toujours craint a fait que toutes ses relations conjugales se sont mal terminées, avec un comportement qui était le sien et qui parfois était inacceptable. Mais je pense qu'il a essayé de se tirer vers le haut par ses relations, mais qu'au final, ses travers l'ont toujours fait replonger.
1: Ce qui me stupéfie un peu, c'est que il est incapable de dire pourquoi. Pourquoi il a tué sa logeuse. Ça, il est incapable de le dire. Et en fait, finalement, on ne saura jamais pourquoi, véritablement, il a commis cet acte-là, parce que rien ne le prédisposait, d'ailleurs, à un acte pareil, si ce n'est tout de même qu'il y a eu des précédentes violences. C'était des violences conjugales, certes, alors que là, c'est sa logeuse, c'est pas pareil. Sinon, il n'y avait aucun mobile apparent dans la vie de cet homme-là qui puisse justifier de tuer quelqu'un. Voilà.
2: Devant des personnes avec qui il n'est pas en confiance, il est incapable de s'exprimer. Et à la cour d'assises, mon objectif, c'était de le faire parler. C'était de le faire parler, non pas pour qu'il reconnaisse ce qu'il n'avait pas à reconnaître, mais c'était de le faire parler pour essayer de montrer sa vraie personnalité, à la fois au magistrat professionnel, au juré, parce que quand vous parlez avec Monsieur Mathieu, vous ne voyez pas que des éléments négatifs, parce que moi j'arrive dans un dossier, vous avez des expertises, notamment l'expertise de l'expert psychologue, elle est particulièrement défavorable, et elle décrit une personne que moi je n'ai pas l'impression d'avoir rencontrée à la maison d'arrêt. Donc l'objectif dans la cour d'assises a été de le faire parler, ça a été compliqué. Initialement, mais cette audience qui a duré 3 jours, au fur et à mesure, j'ai réussi à le faire parler. Il va décrire le cheminement qui va le conduire pendant cette nuit du 3 au 4 mai à avoir les idées noires qu'il va avoir, ensuite à expliquer ce qu'il va faire, dans quelles circonstances, dans quel ordre, qui va expliquer que effectivement Madame Denis va se débattre, qui va expliquer ensuite dans quelles circonstances il va essayer de maquiller ce qu'il a fait de manière tout à fait grossière en un suicide auquel personne n'aura cru. Voilà, il va expliquer sans qu'on essaye de lui tirer, entre guillemets, excusez-moi l'expression, les vers du nez, mais voilà, il va avoir cet élan d'expliquer ce qu'il a fait et d'essayer d'exprimer ses regrets et sa position par rapport à ça.
4: C'est aujourd'hui que débute à Nice le procès de David Mathieu devant la cour d'assises des Alpes-Maritimes. Cet intérimaire de 39 ans est jugé pour le meurtre de sa logeuse et colocataire Denise Denis. Cet homme encourt la réclusion criminelle à perpétuité.
0: L'enquêteur de personnalité a rencontré les trois ex-compagnes de David Mathieu. Toutes lui ont confié que c'était un homme violent et menteur. Sa première compagne, la mère de sa fille, le craint tellement qu'elle n'a pas voulu témoigner à la barre.
3: Elle a refusé de venir à l'audience, elle a voulu témoigner en visioconférence parce qu'elle avait peur d'être confrontée à nouveau avec David Mathieu, alors que sa relation était entre 2004 et 2007. On se situait 16 ans après leur relation.
0: Fabien Cézanne, avocat général.
3: Elle va même avoir cette phrase qu'elle va prononcer, « Il m'a détruit. J'ai plus confiance en personne depuis et j'ai peur que ça recommence. » Ça, c'est sa première partenaire. La deuxième, il a eu une relation entre 2011 et 2015. Elle également va le décrire comme cette relation de toxique, de manipulatrice. Elle le décrit comme jaloux, également elle va le décrire comme menteur, qui s'énerve facilement et qui faisait souvent du chantage au suicide. Et finalement, dans les deuxièmes épisodes de violence, il y a une similitude avec les faits pour lesquels il est renvoyé devant cette cour d'assises. C'est cette manière d'opérer parce qu'il va l'étouffer. Il va venir lui serrer son bras contre son cou. Il va lui mettre la main sur la bouche et sur le nez. Avant de la relâcher, elle va lui dire qu'elle a vraiment suffoqué. Et elle va préciser qu'elle a vraiment vécu l'enfer pendant 4 ans avec lui. Elle dormait porte fermée, lui dormait dans le salon avec un couteau et un tournevis à ses côtés. Et elle va avoir cette dernière phrase pour conclure cette relation. Lui, on ne le quitte pas, on le fuit. Il le dit, si c'était pas Madame Denis, ça aurait été quelqu'un d'autre. Ça aurait été quelqu'un d'autre. Et il va le redire à l'audience, hein. J'ai la colère en moi, je me rappelle de cette phrase que j'avais notée, je veux dire qu'on était pratiquement 3 ans après les faits, et il va déclarer « j'ai la colère en moi, la rage, j'aurais pu tuer n'importe qui ». Donc on avait une bombe à retardement.
0: Monsieur Mathieu, trois de vos ex-compagnes viennent de témoigner devant cette cour d'assises de l'extrême violence dont vous étiez capable. Qu'avez-vous à répondre à ça? Eh bien que c'est faux! Elle mente! J'ai jamais été violent avec elle!
3: Il a vraiment une volonté de se déresponsabiliser de ses actes. Il est vraiment enfermé à l'intérieur de ses certitudes. Pour lui, il est persuadé de ne jamais avoir été violent avec ses compagnies. Il est dans une psychorigidité, c'est l'expert psychologue qui va le mettre en avant dès les propos liminaires de son rapport. Il va essayer même de renverser la responsabilité sur l'autre. Je veux dire, face à ses ex-compagnes qui vont venir témoigner à la barre, qui vont pleurer face à lui, il va leur dire que ce sont des menteuses, qu'il n'a jamais été violent avec elles. Et c'est ce qui va ressortir de la personnalité de Monsieur Mathieu, c'est qu'il se positionne comme un irresponsable. Il va reconnaître le geste meurtrier, mais finalement, pour lui, il n'y a pas de reconnaissance de sa responsabilité. C'est toujours la faute de l'autre. On le retrouve souvent dans les violences conjugales. Hein. Elles sont toujours commises par des personnalités psychorigiques, voire paranoïaques. Hein. Et David Mathieu a ces traits de personnalité.
0: Monsieur, vous êtes psychologue. Vous avez expertisé Monsieur Mathieu. Il semblerait qu'il était de nature très défiante. Oui, Madame le Président. Ça tient sans doute à sa terrible histoire familiale et à l'abandon parental subi. Ses propres parents ont en effet manifesté la plus grande méchanceté à son endroit. Il y a donc de quoi être méfiant à l'égard de l'espèce humaine quand ceux qui sont supposés vous aimer le plus au monde vous accueillent avec autant de violence. Mais le parcours criminel de Monsieur Mathieu n'est qu'une réponse à ces traumatismes vécus. Face à des sévices identiques, d'autres enfants construisent d'autres réponses et donc d'autres modalités relationnelles.
3: Quand il va venir déposer à la barre, il va avoir des qualificatifs pour la plupart de ces qualificatifs, il n'y en a aucun de positif. Ils sont la plupart inquiétants. Il va mettre en avant de la psychorigidité, de la dissimulation, du mensonge, de la méfiance, de l'hostilité. C'est quelqu'un de roublard. Il a une absence totale de remise en question. Il est dans de la prise de décision lapidaire. Il a de la rancune, de la haine, il est violent. Et je vais lui poser la question, je vais lui dire, mais finalement, est-ce qu'il y a un élément positif dans sa personnalité? Il va se retourner vers l'avocat général que je représente et il va dire, je n'en vois pas. Et c'est là l'élément inquiétant, il y a une dangerosité d'ordre criminologique dans la personnalité de David Mathieu qui s'explique et elle est indiscutable. Au vu de ses troubles physiques, de ses addictions, de sa violence, et pour l'expert psychologue, la réinsertion de David Mathieu, elle s'avérera particulièrement complexe. Et il va aller encore plus loin. Pour lui, il n'est pas candidat à un travail psychothérapique. C'était la première fois que j'entendais ça.
2: Le sentiment moi, que j'ai voulu faire passer, c'est que déjà, M. Mathieu, contrairement à ce que les experts ont pu retenir, il y avait un problème de discernement.
0: Maître Abbasit, avocat de David Mathieu.
2: C'est-à-dire que vous avez quelqu'un qui commet un passage à l'acte alors qu'il n'a vraisemblablement pas toute sa tête. Parce que pour commettre ce qu'il a commis dans les circonstances qu'il a commises et pour ensuite faire ce qu'il a essayé de faire dans le maquillage d'un prétendu suicide... Ça pose une problématique sur son discernement et sur une éventuelle altération de son discernement. Mais à côté de ça, je pense que même si la cote B de Monsieur Mathieu était à mon sens bien trop succincte par rapport à la réalité de sa vie, parce que moi j'aurais aimé qu'on rentre plus dans le détail de ce qui s'est passé, le message que j'ai voulu donner à la cour et aux jurés, c'est que ce qui s'est passé, c'était la conséquence des traumatismes subis dans sa vie. Vous avez quelqu'un, on l'a dit, qui a été violenté à 3 mois, avec des troubles neurologiques qui sont incontestables, qui ensuite a été placé dans une famille d'accueil qui s'est occupée de lui du mieux qu'elle pouvait, mais avec certaines carences, certains dysfonctionnements qui ont amplifié le sentiment d'abandon de Monsieur Mathieu. Il est ressorti à la cour d'assises que, nonobstant le fait qu'il était placé en famille d'accueil, son père biologique qui continuait à venir le voir, Monsieur Mathieu avait allégué des violences de nature sexuelle à son encontre, qui ont été confirmées à la cour d'assises par Madame sa maman d'accueil, et qui ne l'avait pas pris au sérieux à l'époque. Vous avez quelqu'un qui ensuite, quand les premières difficultés de l'adolescence sont apparues, sa famille d'accueil l'a placé en internat. Et lui, il a vécu, encore une fois, comme un sentiment d'abandon. Et même chose s'est produit quand il fait son premier coma éthylique à 27 ans et que c'est un moment où la famille d'accueil se sépare de lui en le mettant dans un train et rompt tout contact avec lui. Et le but de ces éléments de personnalité, c'était d'essayer de les mettre en cohérence avec ce qui s'est passé avec Madame Denis, puisque Monsieur Mathieu, qui trouve refuge avec Madame Denis, qui a 20 ou 25 ans de plus que lui, donc il peut l'assimiler aussi à une figure maternelle. Ce qu'il va se passer, c'est que elle va essayer de le mettre dehors, puisque elle va lui dire « si tu ne peux plus malheureusement payer ton loyer, moi je ne peux plus te garder ». Et c'est en mettant en cohérence tous ces éléments, le sentiment que je voulais donner au juré, c'était que les troubles de la personnalité étaient bien évidemment liés avec ce qu'il avait commis. Et il était essentiel que la cour essaye de prendre ces éléments en compte pour avoir une peine la plus juste possible et peut-être même assortie d'une injonction de soins, parce que ce qui ressort de ces éléments, c'est que Monsieur Mathieu a besoin de soins et que un emprisonnement sec sans mesure d'accompagnement n'est à mon sens pas la solution la plus adaptée.
0: Monsieur Mathieu, les débats sont clos. C'est la règle. Avez-vous quelque chose à ajouter avant que la cour ne se retire pour délibérer ? Je suis désolé. Je sais que je vous l'ai déjà dit. Mais je peux rien dire d'autre. Alors j'attends. Et j'accepterai la peine que vous m'infligerez.
2: Notre métier nous amène à traiter un certain nombre de dossiers par an, des dossiers que l'on va rapidement oublier, d'autres que l'on va moins rapidement oublier. Le dossier de Monsieur Mathieu est un dossier qu'on n'oublie pas. Qu'on n'oublie pas parce que Monsieur Mathieu a une personnalité particulière. Il a une personnalité plutôt attachante d'ailleurs quand on le connaît, parce que c'est quelqu'un qui a de la discussion, c'est quelqu'un qui a une certaine intelligence, c'est quelqu'un dont on voit encore que voilà, la vie lui a réservé un sort qu'elle ne réserve pas à tout le monde. Et donc forcément, même si nous, notre objectif, c'est d'essayer de prendre une certaine distance par rapport à nos clients, sinon on ressort détruit de notre métier, mais même toute la distance que j'essaye de prendre par rapport à mes clients, avec la personnalité de Monsieur Mathieu, il y a toujours un lien voilà, qui est toujours présent. Et d'ailleurs, on est 9 mois après les faits et je continue de temps en temps à aller le voir à la maison d'arrêt de Grasse, maison d'arrêt où il est incarcéré actuellement. C'est un dossier qui fait grandir aussi professionnellement.
0: Après 4 heures de délibéré, David Mathieu est condamné à 25 ans de prison, dont les 2/3 incompressibles. Et comme il s'y était engagé, il accepte le verdict et ne fait pas appel.

0: Ainsi se termine ce numéro de On de la traconte version psy, code B. Rédacteur en chef Guillaume Maury, c'est lui qui signe l'enquête d'aujourd'hui. Réalisation de Guillaume Vasseau.
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0: On est en décembre 2020 dans les Ardennes. Rémi, 34 ans, a prévu de passer Noël avec son père. Mais deux jours avant, il le tue de 16 coups de couteau. Tchac, tchac, tchac, tchac. Pourquoi ? A-t-il voulu régler un secret de famille avant les fêtes ? Il est incapable de répondre. Il dit qu'il ne se souvient de rien. Ouvrons ensemble la côte B du dossier d'instruction de Rémi Bouton.
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2: Dans le système judiciaire français, le dossier d'instruction contient un sous-dossier appelé Côte B. Il rassemble les rapports des experts psychiatres, psychologues et de l'enquêteur de personnalité. Ouvrons l'un de ces dossiers.
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0: En 2020, à deux jours du réveillon de Noël, Rémi Bouton appelle la gendarmerie.
3: Bonjour. Il y a une personne, elle a été tuée par balle.
4: C'est-à-dire, monsieur, c'est vous qui l'avez tuée ?
3: Non, je sais pas, je viens de me réveiller.
4: Je comprends pas, monsieur. C'est lui qui vient de se tirer une balle ?
3: Je sais pas trop, il y a du sang partout. Il est pas spécialement en bon état, quoi. Il est un peu mort, quoi. Et puis il y a deux couteaux.
4: Mais c'est qui cette personne, monsieur ? C'est un ami ?
3: Non, c'est mon père, Yves. Moi, je m'appelle Rémi. Rémi Bouton.
4: Et votre père, monsieur, il a quel âge ?
3: 65 ans.
0: Les gendarmes foncent chez Rémi Bouton, à Rocourt et Flabat, dans les Ardennes. La porte de l'appartement est grande ouverte. Le père Yves Bouton est allongé sur le dos dans une mare de sang. Il a les bras en croix et les pieds en direction de la porte. Le légiste relève 16 coups de couteau, dont 4 qui ont transpercé le thorax.
4: Monsieur Bouton, le corps était encore chaud, hein, de votre père. Il n'y avait que vous dans cette maison. Qu'est-ce qui s'est passé ? Tout porte à croire que j'ai tué mon père, oui. Donc, oui, j'ai tué mon père, mais je me souviens de rien. De rien du tout, monsieur.

0: Je rencontre un homme complètement perdu, particulièrement déprimé, et qui a déjà fait de multiples tentatives de suicide, donc qui visiblement n'a plus envie de vivre.
1: Maître Guilain Failly, avocat de Rémy Bouton.
0: Ma première préoccupation, c'est de le garder en vie. Parce que il devait à son frère, à sa sœur et à sa grand-mère d'aller au moins jusqu'au procès pour tenter d'apporter des explications. Et que peut-être ce procès pourrait peut-être être un élément déclencheur pour l'amener à comprendre et donner des explications sur ce qui s'était passé. Il ne conteste pas les faits. Parce que il a une analyse assez pragmatique et je dirais logique de ce qui lui est reproché, puisqu'il sait que quand il était interpellé, il était enfermé dans son logement avec son père et qu'aucune tierce personne n'est rentrée dans cette maison. Donc pour lui, il n'y a pas de question à se poser sur qui a donné les coups de couteau à son père. Il sait que c'est lui. Par contre, effectivement, il a une amnésie complète de ce qui s'est passé ce soir-là.

0: C'est la grande énigme de cette affaire, c'est de savoir si en effet l'amnésie est feinte ou si l'amnésie est réelle.
1: Michael Morley-Riviani, expert psychologue.
0: Parce qu'il se souvient plus du tout de ce qui s'est passé, il est tout à fait capable de m'expliquer comment a été faite la prise de contact avec son père, qu'ils ont passé un certain temps tous les deux dans la journée, qu'il était d'ailleurs très impatient de voir son père, il était content de partager un moment avec lui. Il m'explique comment se passe la soirée, il y a beaucoup de consommation d'alcool, en tout cas une consommation significative. Il se souvient juste qu'à un moment donné, après moult consommation d'alcool, il se rend aux toilettes, dans la salle de bain. Il a une fin de bouteille de whisky. Il la termine et il prend un médicament à ce moment-là, dont un des effets secondaires est l'agressivité. Médicament auquel il n'est pas habitué à ce moment-là. Oui, il est perdu, il est désorienté, parce que son dernier souvenir remonte à une dernière gorgée d'alcool qu'il a pris après avoir uriné dans la salle de bain, et après, plus aucun souvenir jusqu'au moment où il se réveille sur son lit 2 heures après.
1: Vous savez, monsieur, je pensais que c'était un cauchemar. C'était pas un cauchemar, quoi. J'ai vu mon père, il était allongé, il était affalé sur le sol. J'ai fait tout ce qu'il fallait pour le réveiller, les massages cardiaques, le bouche à bouche, tout ça, quoi. Il devait être décédé depuis une demi-heure à peine. Mais c'est tout ce dont je me souviens. Je me souviens même pas mon arrestation.

0: L'hypothèse la plus probable, c'est qu'il se soit passé quelque chose qui fait qu'il soit sorti de ses gonds. Et un des effets secondaires étant l'agressivité, en plus de son état d'alcoolisation, il n'a pas été capable d'inhiber son comportement, il est passé à l'acte, et que le cerveau étant trop saturé d'informations et n'étant pas en capacité d'encoder parce que parasité par la consommation d'alcool, il n'a pas été capable de créer des souvenirs. Donc quand Rémy Bouton me dit « je ne me souviens pas », j'ai plutôt tendance à croire que son amnésie n'est pas feinte, elle est réelle. J'ai pas d'éléments qui me laissent à penser que j'ai été berné par Rémy Bouton. Ce qui ne veut pas dire que c'est pas le cas.
1: Cette amnésie lui sert à échapper à toute demande d'explication.
2: Maître Stanislas Creusin, avocat des enfants d'Yves Bouton.
1: Et plutôt que de s'expliquer là-dessus auprès de ses proches, peut-être qu'il a feint une partie de son amnésie.
0: Rémy Bouton, c'est quelqu'un qui est installé dans une dynamique dépressive depuis de longues années. C'est quelqu'un qui consomme beaucoup d'alcool.
2: Michael Morley-Riviani, expert psychologue.
0: C'est quelqu'un qui a un parcours professionnel plutôt stable, mais qui s'isole beaucoup socialement. Il est très isolé, il a très peu de fréquentation, très peu de vie sociale.
2: Code P, expertise psychologique de Michael Morley-Riviani. Rémy Bouton avoue être dépressif, comme sa mère, comme son père et comme sa sœur. Il dit « C'est une famille dépressive, mais je n'ai consulté un thérapeute qu'en 2019. C'est à cette époque qu'on m'a prescrit un traitement de 4 médicaments antidépresseurs et anxiolytiques. » Dans le travail, Rémy Bouton est quelqu'un d'apprécié et de sérieux. Après avoir réussi des études dans une école d'ingénieurs, il intègre un poste dans une entreprise d'équipementier automobile.
0: Il était toujours performant dans son activité professionnelle, mais en effet, il avait une vie sociale qui était réduite à peau de chagrin depuis un bout de temps, au moment où je le vois. Ouais.
1: Et la difficulté qu'il va avoir, c'est qu'il va se consacrer pleinement à son travail, nouant très peu de relations, à l'extérieur de son emploi, pas du tout. Il n'a donc pas de compagne, pas d'amis, et quand il sort de son entreprise, il se retrouve chez lui seul.
0: Il avait une vie un peu d'ermite, Rémy Bouton. Il ne bougeait pas beaucoup, il avait peu d'activités sociales, il restait beaucoup dans son appartement qui était en désordre. Il passait beaucoup de temps à s'alcooliser.
3: Il se réfugie d'une façon maladive dans l'alcool.
2: Maître Guilain Failly, avocat de Rémy Bouton.
3: À tel point que ça choque à la fois ses collègues de travail et puis ses voisins. Effectivement, là, ça a été, on va l'appeler comme ça, une réelle descente aux enfers. Quoi.
2: Seul et dépressif, Rémy Bouton se réfugie dans l'alcool pour échapper à ses souffrances. 3 ans après son passage à l'acte, il consulte un psychiatre. Il est bipolaire.
3: Je pense que la bipolarité... Je suis un profane dans la matière, mais elle peut expliquer des changements brutaux de comportement. On peut aller de l'apathie à l'exubérance. Mais selon moi, ça ne peut pas expliquer un passage à l'acte aussi violent.
1: La famille de Rémy Bouton n'est pas dans la vindicte ou la vengeance. Ils veulent une explication, ils veulent comprendre. C'est leur seul leitmotiv pendant toute l'instruction. Et donc, l'explication qui finalement est intellectuellement, psychologiquement la plus indolore, c'est la pathologie mentale. Parce que dans leur esprit, seule une maladie mentale, ou en tout cas une pathologie, pourrait expliquer un geste aussi effroyable. Dans leur parcours, dans leur éducation, on ne peut pas expliquer ce geste-là autrement.
2: Code B126, expertise psychiatrique du docteur Valerio Fruntes. Nous relevons chez Rémy Bouton une problématique dépressive chronique ou un possible trouble bipolaire, mais pas de pathologie mentale. Au moment des faits, Il ne présentait pas de décompensation aiguë sur le plan dépressif, ayant altéré ou aboli son discernement. Il est donc accessible à une sanction pénale.
0: Il n'y a absolument aucun élément clinique en faveur d'un trouble de la personnalité chez Rémy Bouton. Aucun. C'est un individu qui est bien inséré dans la société, c'est un individu qui n'a pas de trouble de l'interaction, pas de trouble du contact. C'est un individu qui est tout à fait capable d'avoir des interactions sociales adaptées, qui est capable de s'inscrire dans une activité professionnelle à terme, durable. C'est un individu qui est capable de s'inscrire dans des relations sentimentales et amicales. Il n'y a pas de trouble de la personnalité chez Rémy Bouton. Pas du tout.
1: Et la famille est quelque part déçue, attristée, choquée de ces conclusions, parce que ils ne me l'ont pas dit directement, mais je pense qu'ils attendaient finalement une altération ou une abolition. Ça aurait pu apporter une explication cohérente.
2: Code B126. Expertise psychiatrique du docteur Valerio Fruntes. Rémy Bouton est le dernier d'une fratrie de 3 enfants. Il explique avoir grandi dans un environnement familial aisé, mais non bourgeois, et indique que ses parents étaient présents. Sa mère était dépressive, avec des comportements suicidaires. Enfant turbulent, il est devenu un adulte solitaire, peu sociable.
3: Il a vécu auprès d'une maman particulièrement dépressive, qui a sans doute perturbé son évolution et ses qualités d'enfant. Avec un papa très engagé puisqu'il est médecin et pas forcément toujours disponible pour venir compenser le comportement et puis le manque lié à la pathologie de sa maman dans le cadre de son éducation. Pour résumer ce que me dit Rémy Bouton, quand on est une maman déprimée, dépressive d'une façon récurrente et alors que c'est pathologique, il est un peu brutal, il dit on fait pas d'enfant. L'un des éléments déclencheurs sur l'aggravation de sa situation, ça a été justement le décès de sa maman. Donc une maman décédée, un papa qui se remarie, un éloignement de toute sa structure familiale, à la fois son frère, sa sœur et son père, puisqu'ils habitent dans le Nord, et lui, pour des raisons professionnelles, il vient dans les Ardennes. Donc effectivement, ce sont une succession d'éléments et d'événements qui viennent aggraver une situation qui était déjà très fragile.
2: Côte B107, expertise psychologique de Michael Morley-Rivelli. Rémy Bouton évoque plusieurs relations sentimentales sans lendemain. Puis il tente d'expliquer sa vie amoureuse peu développée ainsi. J'ai essayé d'avoir notre relation et étant donné que ça n'allait pas personnellement dans la tête, mon père m'a dit « Règle tes problèmes dans ta tête et après, t'essaieras de voir autre chose parce que si déjà t'es pas stable, c'est voué à l'échec. » Il m'a dit d'attendre 3 ou 4 ans avant de commencer à y penser. Donc, j'ai suivi les conseils.
3: On ne peut que s'interroger que quelqu'un de son âge est encore seul. Je sais qu'il a tenté une relation avec une employée de l'entreprise là où travaillait. Ça ne s'est pas fait. Je pense qu'il regrettait vraiment et que sans doute sa vie aurait été différente s'il avait vécu avec une compagne ou une épouse, sans doute. Et que ça l'amène à de la souffrance, c'est pas à écarter. Il n'en parle pas aussi facilement que ça, en tout cas. C'est pas un sujet qui semble évident pour lui.
2: Vous savez, maître, j'ai pas l'habitude de causer de moi. On est une famille de cachotiers. Mon père, il s'ouvrait rarement. Peut-être quand on prenait un verre, ou 2 ou 3. C'est un peu le mal de la famille. On gère nos problèmes seuls, quoi. Alors c'est vrai que maintenant, vu ma situation, j'ai envie que mon frère
4: et ma sœur me parle, qui m'aide à comprendre comment je suis arrivé là, qui me dit s'il y avait des problèmes plus graves, je veux comprendre.
3: Donc il a tenté, avec insistance parfois, avec trop d'insistance, auprès de son frère et de sa sœur, pour savoir si c'était réellement passé, à tel point que cette insistance est venue gênante et que son frère et sa sœur ont demandé qu'il n'y ait plus de contact. Et il aimerait à la fois donner les réponses à son frère et sa sœur, et il aimerait lui aussi surtout comprendre ce qui s'est passé et pourquoi il y a eu cette violence. Et ce qui le gêne quelque part un peu, de ce qu'il me dit, c'est que il a cette impression que à la fois sa famille, notamment son frère et sa sœur, ne on lui a peut-être pas tout dit sur un éventuel motif à contentieux avec lui et son père, ce qui le fait souffrir et le met dans une attente peut-être de ce qui est impossible à obtenir.
4: Rémy Bouton est interrogé plusieurs fois par la juge d'instruction. Mais il ne donne jamais d'explication à son crime. Pour tenter de provoquer un électrochoc, la juge organise une reconstitution sur les lieux du crime. Mais coup de théâtre, il refuse de sortir du fourgon pénitentiaire.
1: Moi, je pense qu'à ce moment-là, Rémy ne veut pas assumer ce qui s'est passé.
4: Maître Stanislas Creusat, avocat des enfants d'Yves Bouton.
1: Il rentre dans des grandes discussions avec le procureur, avec le juge d'instruction, avec les gendarmes, avec son avocat. Tout le monde lui demande instamment de pouvoir participer à la reconstitution, puisque je pense que tous les intervenants du dossier attendent la même chose que la famille de la famille Bouton. Et là, il refuse, mais on ne sent pas sur son visage de crispation, de signes, de stigmates, d'une douleur ou d'une frayeur ou de quelque chose de particulier qui nous ferait dire qu'il est dans un état anormal. Il reste totalement impassible. Et là, je vais me permettre de l'interroger.

0: Monsieur Bouton, je suis l'avocat de votre frère et de votre sœur. Vous leur devez des explications. Mais si vous ne vous souvenez vraiment de rien et que vous voulez vraiment savoir ce qui s'est passé, allez-y, enfin, entrez, venez chercher votre vérité. Non, non, c'est trop dur, je peux pas.
1: Et je crois qu'à ce moment-là, c'est plus de la lâcheté que la poursuite physique d'un mécanisme de protection.
2: Moi, je savais que c'était impossible pour Rémy Bouton de rentrer dans son appartement. Il ne voulait pas.
0: Maître Guilain Failly, avocat de Rémy Bouton.
2: C'était pour lui mission impossible, mais vraiment, c'est pas parce qu'il fuyait quoi que ce soit, c'est parce qu'il se sentait incapable. Et moi, j'avais informé le juge d'instruction que ça pouvait être un moment de décompensation extrêmement grave qui pouvait l'amener à un passage à l'acte s'agissant du suicide en rentrant en détention.
0: Monsieur Bouton, je suis experte psychologue. Je suis neutre. Je suis là pour comprendre comment vous en êtes arrivé à tuer votre père. Est-ce que vous aviez déjà eu des différends avec lui?
3: On pouvait avoir des mots quand on se voyait. 6 mois plus tôt, pendant l'été, ça a été plus chaud que d'habitude. Il arrêtait pas de me faire la morale en me disant que je picolais trop, ça. Ça m'a gavé, quoi. Et là, d'un coup, il m'a frappé au visage. Je me suis pas laissé faire. Il tombait par terre.
2: Je pense qu'il y a eu un malentendu sur des contacts avec l'épouse du père de Rémy Bouton. Et que, par cette incompréhension, il y a eu un peu de violence. Que chacun, à la fois le père et le fils, ont regretté. Et ils s'en sont expliqués. Ça n'a pas perduré dans le temps. Et les explications et les échanges qui ont eu lieu entre le père et le fils me semblaient avoir apaisé la situation.
1: Ses frères et sœurs vont prendre régulièrement de ses nouvelles, vont organiser quelques week-ends, mais petit à petit, il n'y a pas trop de répondants et donc les rendez-vous vont s'éloigner. Mais néanmoins, le jour du drame, le père de Rémy venait le chercher pour bien évidemment passer Noël ensemble, en famille, donc les liens ne sont pas du tout coupés.
0: Le soir où Rémy Bouton tue son père, personne n'a rien vu venir. Aucun signe précurseur. 3 heures plus tôt, une voisine a discuté avec lui. Il lui a dit qu'il était impatient de retrouver son père.
1: Le père de Rémy arrive la veille de Noël. Rémy a fait des gros efforts pour être propre sur lui, pour ranger son appartement. Il a préparé des cadeaux pour toute la famille. Et lorsque le père de Rémy entre dans son appartement, ils vont partager un repas.
2: Sauf que Rémy Bouton a caché des bouteilles d'alcool fort dans la salle de bain. À un moment donné, son père lui fait une réflexion sur le fait qu'il va consommer en cachette de l'alcool fort dans la salle de bain.
1: Il ne peut plus entendre ses critiques. Donc ces critiques qui étaient nées quelques mois auparavant et qui vont revenir. Et à cette période-là de Noël, qui est une zone dangereuse pour les personnes qui ne sont pas en forme, qui sont en dépression, ça va être la phrase de trop à un moment trop sensible.
4: Est-ce que dans l'état dans lequel ils étaient tous les deux alcoolisés, il n'y a pas eu retour d'une discussion sur cet événement-là ou sur un autre?
0: Michael Morley-Rivelli, expert psychologue.
4: Qui fait que ça s'est un petit peu enflammé entre eux, il y a eu un moment de tension, et puis ayant sous alcool et sous médicaments des capacités d'inhibition comportementale qui ne fonctionnaient plus vraiment bien, qui n'étaient plus vraiment adaptées, il est passé à l'acte. C'est une hypothèse, mais à laquelle on n'aura jamais de réponse.
0: Code B113. Expertise psychologique de Michael Morley-Rivelli. Le positionnement de Rémy Bouton quant à sa responsabilité potentielle dans le meurtre de son père est partiel. Sur la base d'un raisonnement rationnel, il admet que la probabilité

0: sa culpabilité. Manifestement, c'est déjà le cas, puisque moi, il me dit qu'il veut assumer les conséquences de ses actes, même si en effet, il y a un décalage, parce que c'est difficile pour lui de pouvoir accepter une culpabilité pleine et entière ou assumer une responsabilité pleine et entière à partir du moment où il n'a pas de souvenirs, quoi. C'est pas simple, hein. Faut se mettre à sa place, c'est pas simple d'envisager assumer quelque chose dont je me souviens pas.
1: Quatre ans après avoir tué son père, Rémy Brouton est jugé devant la cour d'assises des Ardennes. Va-t-il enfin se souvenir de ce qui s'est passé ? Va-t-il enfin donner un début d'explication à la famille sur son crime ? Mesdames et messieurs, la cour !
2: Il est impassible. Son visage n'exprime aucune émotion, ni sourire, ni crispation.
1: Maître Stanislas Creusat, avocat des enfants d'Yves Bouton.
2: Il s'assoit dans le box, il écoute les instructions de la présidente qui lui explique le déroulement de l'audience et il va être spectateur de l'audience.
3: Rémy Bouton, c'est un homme, je dirais, costaud, très charpenté.
1: Maître Guilain Failly, avocat de Rémy Bouton.
3: Mais qui s'exprime correctement, avec réflexion. D'ailleurs, ça gêne un peu parce que, avant de répondre, il prend le temps de la réflexion. Donc, c'est pas forcément spontané. C'est pas spontané parce que c'est quelqu'un qui est, je le répète, qui a un esprit très cartésien et il construit sa réponse avant de l'annoncer.
2: Il a un phrasé qui est quasiment mécanique. Il a une attitude qui est assez étrange d'ailleurs pendant l'audience, c'est qu'il va prendre des notes. Je ne sais pas combien de feuilles il a noircies pendant toutes les heures d'audience, mais il va tout noter mécaniquement, ce qui donne également le sentiment qu'il n'est pas acteur de son procès, mais qu'il est spectateur, comme un journaliste viendrait prendre des notes pour rédiger un article par la suite.
1: Code B112, expertise psychologique de Michael Morlet-Rivelli. Rémy Bouton est un sujet qui présente une capacité d'introspection réelle, mais limitée. Il montre très peu d'émotions et affiche un profil parfois égocentrique. Il revendique compréhension et tolérance de l'autre, notamment les membres de sa fratrie, alors même qu'il se trouve critiqué en raison du meurtre de son père.
3: On sentait au cours de cette audience qu'il y avait une grande souffrance du frère et de la sœur de Rémy Bouton. Vous vous rendez compte que leur frère a tué leur père. Donc, humainement, c'est quelque chose d'extrêmement fort.
2: À un moment, on a cru qu'il allait craquer, c'est-à-dire que lorsqu'il entend et lorsqu'il regarde sa sœur et son frère passer à la barre, parler de leur enfance, parler de leur sentiment d'affection fraternelle, on le voit pleurer un instant. Mais il va vite sécher ses larmes et revenir à sa posture, ce masque sans émotion. Ce qui va les plus torturer, le plus les faire frémir et réagir, c'est l'absence d'émotion de leur frère.
0: Il m'exprime beaucoup d'empathie, il m'exprime beaucoup de regrets que je considère authentiques au moment de mon examen clinique.
1: Michael Morlet-Rivelli, expert psychologue.
0: Il est dévasté, il faut aussi se rendre compte de tous les dommages collatéraux, c'est-à-dire qu'il a perdu tout contact avec sa fratrie, il a perdu tout contact social, les gens qui constituaient sa vie sociale avant ne lui adressent plus la parole, il a essayé de renouer des contacts, notamment avec son frère et sa sœur. C'est plus possible, ça a des dommages irréversibles pour lui.
2: Sur le fond du dossier, bien évidemment, c'est une espèce d'amertume de ne pas avoir réussi à dénouer les fils. Et donc on repart de ce procès en se disant qu'on a toujours

0: pas compris ce qui s'était passé dans ce huis clos familial. Si l'amnésie de Rémi n'est pas feinte, ce que je lui souhaite, on aura peut-être un jour un retour de mémoire qui nous permettra de comprendre.
1: Le fond de l'histoire, on ne l'aura jamais. Il n'y a que Rémi Bouton qui peut le dire, et il se trouve que la machine a mal fonctionné à ce moment-là et qu'il ne s'en souvient pas. Donc il y aura toujours une part d'inconnu qui est frustrante, autant pour les jurés populaires que pour les partis, que pour moi-même en tant qu'expert, parce que j'aurais aimé comprendre un peu plus et du coup pouvoir expliquer un peu plus la dynamique du passage à l'acte, mais je ne le peux pas parce que j'ai pas assez d'éléments pour ça. Aussi insatisfaisant que ça puisse être, aussi énervant que ça puisse être, il faut accepter que parfois on n'ait pas de réponse.
2: Pour le meurtre de son père, la cour d'assises des Ardennes condamne Rémi Bouton à 20 ans de réclusion criminelle. Il accepte le verdict et il ne fait pas appel. C'était la version code B de On de la raconte, rédaction en chef Guillaume Maury, enquête aujourd'hui du camarade Vincent Duby, réalisation comme toujours de Boris Paczynski.
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5: Le 15 avril 2019, un incendie ravageait la toiture de Notre-Dame de Paris. Je vais vous raconter minute par minute le sauvetage de la cathédrale et de ses trésors. Un récit que je tire tout droit d'un livre qui paraît chez Albin Michel, « Dans les flammes de Notre-Dame » de Sébastien Spitzer. Sébastien Spitzer qui sera là tout à l'heure. J'ai écrit mon histoire avec Simon Veil, réalisation Céline Lebras.
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5: Ce lundi soir 15 avril 2019 marque le début de la Semaine Sainte. Le père Jean-Pierre Caveau, le chanoine de Notre-Dame, est là, devant environ un millier de fidèles. Il célèbre les vêpres. La soliste chante un psaume.
6: Nous avons vu l'homme des douleurs. Il n'avait ni déclat ni beauté.
5: Quand elle a fini, elle se retourne vers le prêtre. Il est 18h20. Le père Caveau s'avance vers l'autel. Il relève ses manches, il tend les bras pour former une croix. Et là, le père Caveau entend l'alarme. Mais ça n'est pas la première fois qu'elle se déclenche en pleine célébration. Alors il se dit c'est une fausse alerte. Et là-dessus, les employés arrivent pour faire évacuer les fidèles. L'organiste ne sait pas quoi faire. Il va voir le prêtre. Qu'est-ce qu'on fait, mon père ?
7: C'est embêtant, je n'ai pas encore lu les évangiles. Allez voir de votre côté et dites-moi ce qui se passe. Je vais attendre un peu.
5: L'organiste va jusqu'à la sacristie. Il regarde le boîtier de contrôle qui dit d'où vient l'alarme. Et il lit « Zone, nef, sacristie ». En sortant, il croise un agent, il ne le connaît pas, c'est un nouveau. Il est en ligne avec son chef au poste de sécurité.
7: Mais j'ai rien vu, chef. J'ai rien vu.
5: Alors l'organiste retourne voir le prêtre qui n'a pas bougé. Un petit groupe de fidèles est encore là au premier rang. Il veut terminer son office.
7: Allez-y, rentrez chez vous. Je vais rester. Je vais faire une messe basse, quoi. C'est que j'ai pas pu lire les évangiles, vous comprenez?
5: Et donc le père Caveau se lance dans sa lecture.
8: Lecture de l'évangile de Saint Jean. Marie prit un flacon d'un parfum très pur et de très grande valeur. Elle répandit le parfum sur les pieds de Jésus qu'elle essuya avec ses cheveux. La maison fut remplie de l'odeur du parfum.
9: Suite à un incident technique, le public est invité à évacuer le bâtiment.
5: Mais le père Caveau poursuit.
8: Judas Iscariote, l'un des disciples, celui qui allait le livrer, dit alors.
9: Following a technical incident, the public is invited to evacuate the building.
7: Mon père, il faut évacuer, vous pouvez plus dire la messe. Il y a une alarme, tout le monde doit sortir.
5: « Le père Caveau se laisse alors conduire à la sacristie. Il est 18h42, ça fait plus de 20 minutes que l'alarme s'est déclenchée. Et sur le boîtier, dans la sacristie, le même message clignote toujours. Zone, nef, sacristie. Et c'est une erreur, en vérité. Une mauvaise configuration du système, un problème identifié depuis plusieurs années. Ce capteur qui vient de se déclencher n'est ni dans la nef, ni dans la sacristie. Il est là-haut, sous la charpente. Et d'ailleurs, le chef de la sécurité vient d'envoyer un de ses agents, là-haut, dans la forêt. Lui aussi, c'est un nouveau. Il connaît mal les lieux, alors il le guide au téléphone. Il est 18h46.
10: Chef ? Chef, je suis au niveau de l'escalier de bois qui mène à la flèche. Il y a le feu, chef. Je vois des flammes. C'est un feu énorme, chef.
5: Ok, tu prends une photo, vite. Et tu dégages. Quand le chef de la sécurité reçoit la photo, il est atterré. Il est 18h48. Ça fait presque une demi-heure que l'alarme s'est déclenchée. Et là seulement, il compose le 18. Allô ? Les pompiers ? Quand l'alarme retentit à 900 mètres de là, à la caserne des pompiers de la rue du Cardinal Lemoine, la caporale-chef Myriam est au réfectoire. Elle se précipite avec les autres. Feu de toiture ! À Notre-Dame ! Ils connaissent bien les lieux. Ils y font des exercices chaque année. Le camion sort, il tourne à gauche, et là, il voit la fumée. Renfort incendie, je répète, renfort incendie. Le chef appelle tous les pompiers de Paris à l'aide. Il leur faut 4 minutes pour arriver sur place. Au même moment, deux engins pompes arrivent. Myriam déroule sa lance, quelques mètres de tuyau, qu'elle branchera sur une colonne, là-haut. Elle sait où elles sont. Et donc son rouleau à l'épaule, elle s'engouffre dans l'escalier de la tour nord. Un escalier en colimaçon très étroit. Pas plus large qu'un homme. Myriam avale les marches deux par deux, voire trois par trois. Et derrière suivent son servant et l'adjudant-chef. Et ils montent comme ça, l'équivalent de 15 étages en courant. Ils arrivent en haut. Et en haut, il y a une porte. Le servant ouvre la porte. Et là, ce qu'ils voient dépasse tout leur cauchemar. Une vision d'enfer. Tout le toit est en feu. Et la base de la flèche. Et sa coiffe. Le plomb commence à dégouliner. Et eux, ils sont trois. Sur un petit balcon qui fait à peine 1 mètre carré. On attaque ! Myriam positionne sa lance. Le servant la branche sur la colonne sèche qui immédiatement se gonfle de l'eau qui est envoyée d'en bas par les camions. Et elle se met à arroser. À pisser, en vérité, sur ce brasier d'enfer qui semble se moquer d'eux. Les flammes font plusieurs mètres de haut. Elles font quoi ? 10 mètres. Et elles avancent. Et il y a du vent. Un mauvais vent qui pousse les flammes vers eux. On va se faire coincer ! Qu'est-ce qu'il dit, le chef ? Pour l'instant, rien. Ne pas penser. Ne pas réfléchir. Tenir. Coûte que coûte. Il est 19h37 et Myriam est toujours là à lutter avec sa lance dérisoire. Malgré son masque, son casque et son respirateur, elle sent la chaleur sur son visage. Elle a les yeux qui pleurent. Mais elle se livre tout entière, tout entière.
11: On change de point d'attaque !
5: Myriam remballe sa lance, elle s'engouffre sous le toit, dans la forêt. L'idée, c'est d'aller viser le cœur. Mais le danger est trop grand, elle fait demi-tour.
11: Il faudrait ceinturer le feu !
5: Myriam a le plan de la cathédrale en tête. Il y a une porte plus loin qui donne sur un chemin de ronde. Ils vont sortir par là. La lance est assez longue. Mais il faut qu'aucune poutre ne tombe dessus et vienne ralentir le débit qui est déjà si faible. Myriam passe la porte. Elle s'engage dans la corniche. Les poutres sont en train de s'effondrer les unes après les autres. Et la chaleur est démente. Peut-être 300 degrés. Avec un effet four à pain qui est causé par la voûte en dessous. La chaleur augmente à chaque pas. Si elle va tout droit, elle pourra attaquer le cœur du brasier. Il doit y faire dans les 600 ou 700 degrés.
7: Elle crève de chaud sous sa combinaison. Ça y est, la lance est en position. Ils savent que de l'autre côté, côté sud, une autre équipe est en place. Elle ne voit pas le feu qui s'est emparé de la flèche. Elle ne voit pas que le feu crève la flèche. Elle arrose droit devant. Et soudain, un bruit assourdissant. Elle se colle au mur. Le vent semble devenu fou. L'air est saturé de flamèches qui cherchent un point de chute et qui valdinguent dans tous les sens. Myriam ne sait pas que la flèche s'est effondrée.
10: Repli ! Repli !
7: Elle fait demi-tour. Elle court vers l'escalier. La porte est fermée. Condamnée. Myriam est coincée avec son équipe sur une coursive à 40 mètres du sol. Cette putain de porte résiste ! Y a rien à faire ! Ils la frappent de toute leur force. Ils donnent de grands coups de hache. Rien n'y fait. Et là, Myriam applique la procédure. C'est un réflexe conditionné. Radio ? En rade, y a plus de jus. Balise de détresse ? À portée de main, ok. Bouteille d'oxygène à moitié pleine. Il lui reste beaucoup d'air, c'est très bien. Ouf ! La radio marche à nouveau.
10: On vous envoie des gars !
7: Leur balise a fonctionné. On les a localisés par GPS. Myriam balaye la coursive du regard. Le feu gagne du terrain. Et elle est dépitée. Ils ont perdu la bataille. Ils sont arrivés trop tard. Pourquoi est-ce qu'ils ont donné l'alerte si tard ? Mais qu'est-ce qu'ils foutent, putain ? On perd du temps ! Quelques secondes plus tard, ils entendent des coups sur la porte. Et la porte s'ouvre enfin. Pas de blessés ? RAS ! Myriam et ses équipiers dévalent l'escalier. Et sans marche plus bas, ils arrivent à l'air libre. Myriam enlève son casque. On fait quoi maintenant ? On sort la grosse et on crache. Là-haut, Myriam avait la petite. 200 ou 300 litres d'eau par minute. La grosse envoie 1000 litres, 8 litres d'eau à la seconde. Faut s'accrocher, hein ? La pression peut monter d'un coup, jusqu'à 8 bars.

0: Bas sur le parvis, ça grouille de monde. Près de 400 pompiers sont maintenant déployés. Toutes les casernes de Paris et de la petite ceinture. Aux alentours de 20h05, un homme arrive sur le parvis. Il est confus de débarquer si tard. Il s'appelle Jean-Marc Fournier, il est militaire et prêtre. C'est l'aumônier des sapeurs-pompiers.
1: Ah, mon père, on vous cherchait partout. Je suis désolé, c'était une cérémonie à l'Arc de Triomphe, et ben, j'avais coupé mon portable. Et c'est en partant en haut des Champs-Élysées que j'ai vu la fumée. Y a des blessés? Non, mon père, non. Et le trésor? Ben justement, c'est pour ça qu'on vous cherchait.
0: Le père Fournier s'engouffre sous une tente réservée aux personnalités. Le président Macron est là, le premier ministre, la maire de Paris, et le recteur de la cathédrale, Monseigneur Chauvet.
2: Ah, Monseigneur.
1: Ah, c'est vous, mon père.
2: Il faut y aller, mon père.
1: Et il faut aller sauver le trésor. Et il faut faire vite avant que tout s'effondre.
0: Le trésor. C'est-à-dire surtout la couronne. La couronne que le Christ aurait portée sur la croix. C'est Saint-Louis qui l'a achetée à l'empereur de Byzance en 1239 et qui l'a ramenée en France. Et depuis, elle a survécu à la Révolution. Et depuis 1806, elle est enfermée dans un coffre-fort dans la cathédrale, dans Notre-Dame. Un coffre qui la protège du feu et de l'eau et de toutes les agressions chimiques et bactériologiques.
1: Allez, père Fournier, il ne faut pas traîner. Et il faut aller la chercher.
2: J'y vais, monseigneur.
1: Vous avez le code du coffre?
2: Le code?
1: Mon Dieu, non.
2: Vous ne l'avez pas?
1: Ah non, je l'ai pas. Il faudrait demander aux sacristains, mais ils sont injoignables. J'arrive pas à les joindre depuis tout à l'heure sur leur portable. Y a rien qui passe.
2: Ok, monseigneur, je m'en occupe.
0: L'abbé Fournier s'élance vers la cathédrale. Il est équipé, hein. Il a son casque, son masque à gaz, sa tenue ignifugée. Il enjambe des dizaines de tuyaux et en même temps, il sort son téléphone. Et il essaye d'appeler les sacristains. Et plus il s'approche de la façade, plus il doit éviter des brandons, des flamèches qui tombent du ciel gros comme le pouce. Premier numéro, messagerie.
3: Messagerie Orange, bonjour.
0: Deuxième numéro, messagerie encore. L'abbé passe les grilles du jardin de la sacristie. Quand il entre dans la sacristie, il entend des coups. Il se dit c'est bon. Les pompiers sont en train de casser la vitre qui protège le coffre de la couronne. Mais pas la vraie. La réplique en or, la vraie, elle est au coffre. Un coffre rouge. Mais il est où, ce coffre? Alors il appelle le recteur.
1: Monseigneur!
4: Ah, Fournier! C'est bon, vous l'avez?
1: Pas encore, monseigneur.
2: Mais il est où, le coffre de la couronne?
1: Il n'est pas dans la salle des trésors?
4: Non, non, non. Pas du tout. Hein, il est au bout derrière le cœur. Hein, tout au fond de Notre-Dame. On l'a mis là, maintenant. Dépêchez-vous avant que tout s'effondre, hein.
0: Le père Fournier, en tant qu'aumônier militaire, a fait l'Afghanistan. Il est toujours allé sur le terrain. Il n'a pas peur. Il était aussi au Bataclan avec les pompiers en novembre 2015. Il est soldat, prêtre et aujourd'hui pompier. Il est là pour sauver. Il est 20h31, ça fait plus de 2 heures que l'alarme a retenti.
1: Père Fournier! Père Fournier, ça y est, on a trouvé le coffre. Il est là-bas. Vous avez le code, mon père?
2: Mais non, j'ai pas le code.
1: Et pas moyen de mettre la main dessus.
2: Bon, bah écoutez, on va devoir faire sans, venez.
0: Le pompier fait demi-tour, le père Fournier le suit. En marchant, il se signe. Il passe la main sur la croix brodée sur sa veste anti-feu, près de son grade. Et il prie pendant un quart de seconde. Et là, il entend un grand bruit, un craquement. Une poutre énorme vient de s'abattre à une vingtaine de pas derrière lui. Et dans la foulée, une pluie de plomb en fusion s'écoule sur l'autel central. Et il arrive devant le coffre de la Sainte Couronne. Les pompiers du Louvre sont déjà là, ils ont les plans de la cathédrale et la liste des œuvres à sauver. Ils ont réussi à briser la vitre qui protège le coffre. Et maintenant, ils cherchent un coffre dans le coffre. C'est ce qu'on leur a dit, hein. un meuble d'un mètre de haut arrondi sur le devant. On leur a dit que la couronne était dedans.
1: Allez-y doucement, hein !
0: Un coup de hache mal placé détruirait la couronne. Il est 20h38. Et là arrive un groupe d'hommes, dont deux civils en veste, protégés par des casques.
1: Bonjour. Je suis le conservateur auprès de la direction des affaires culturelles. Et voici le régisseur de Notre-Dame. Ok, le code. Le code, vous l'avez ? Oui, oui. Oui, c'est bon, je l'ai. Ouf !
0: Le gars s'appelle Laurent Prade. Il travaille à Notre-Dame depuis 20 ans. Il était à Versailles quand le feu s'est déclenché. Il a pris le RER et ensuite un Vélib. Arrivé à la cathédrale, il a dû supplier un flic pour le laisser passer. Il est en mocassin et parka en toile, mais il s'en fout.
1: Alors, monsieur Prade, c'est quoi le code ? Putain, le code, c'est quoi déjà ?

Entre-temps, les pompiers ont réussi à dégager le coffre. Laurent Pratt s'agenouille. Il se souvient du début, ça commence par zéro. Mais il a un doute sur la suite. Alors il essaye ? Erreur. Il essaye encore ? Erreur. Il tente d'appeler un ou deux des trois sacristains qui ont le code, ça ne passe pas. À 20h40, son téléphone sonne. 888, messagerie orange, vous avez un message. Il appelle pour le consulter, réseau indisponible. Il tente une nouvelle combinaison, erreur. Et comme les textes passent, il envoie un SMS au sacristain. Et là, miracle, il est 20h42 et le code s'affiche sur l'écran de son portable. Il le compose, le coffre s'ouvre. Mon Dieu, ça y est, la couronne est sauvée. Il est 20h42. Le caporal-chef Myriam vient de terminer sa deuxième rotation. Elle a tenu son point d'attaque, du parvis vers la nef. Elle tend sa bouteille d'air pour qu'on la lui remplisse. Elle va faire une petite pause de 30 minutes pour reprendre ses forces. Elle lève la tête. Là-haut, les flammes atteignent maintenant 20 mètres de haut. 20 mètres. Un type de la Croix-Rouge passe avec un caddie rempli de bouteilles d'eau. Elle en attrape une et elle s'hydrate longuement. Elle a eu chaud. Très chaud.

0: Il est 21h41. Et ça y est, le père Fournier et les pompiers ont réussi à sauver les œuvres de la cathédrale. Il a dû décrocher les tableaux lui-même. Et au passage, il en a percé un avec son pouce. Mais c'est comme ça. Il a sauvé la couronne du Christ, la tunique de Saint-Louis et tout un tas de reliques, des centaines d'objets qui s'entassent maintenant dans un algéco, jardin du chevet. Sous haute protection des policiers de la BRI, armés jusqu'aux dents. Le prêtre entre dans l'algéco. Il enlève son casque. Il ouvre une petite boîte en cuir rouge. La voilà, la couronne, dans son anneau de cristal d'une vingtaine de centimètres de diamètre. Et à côté, un tube qui renferme un morceau de la croix du Christ. Et ensuite, enroulé dans un tissu, il déballe la troisième relique. Une tige métallique d'une quinzaine de centimètres. Un clou de la croix. Un clou qui aurait perforé le corps du Christ lors de sa crucifixion. Il le soulève dans le faisceau de la lampe de son casque. Et il l'embrasse. Il a rempli sa mission. Mais il lui reste une dernière chose à faire. Il se dirige vers la cathédrale. Et il faut que j'y retourne. Je voudrais sauver le Christ. C'est dangereux, mon père. Quand il dit qu'il veut sauver le Christ, lui, il pense aux hosties. Parce qu'une fois consacrés pour des millions de chrétiens, ils sont le corps du Christ. C'est toujours difficile de voir quelqu'un qu'on aime périr dans les flammes. Il sait très bien où sont les hosties, dans l'armoire du tabernacle, près de l'autel. Mais l'endroit est inaccessible. Des billes de plomb brûlant pleuvent tout autour.
1: Près du coffre-fort, mon père, il y a un deuxième tabernacle. Et dedans, vous trouverez le ciboire.
0: Le père Fournier remonte le déambulatoire. Il s'agenouille devant l'autel. Il se relève, il ouvre le tabernacle. Il sort le ciboire, il ôte son couvercle et il prie. Il est 23h. Au PC des pompiers, la tension est retombée. Il n'y a pas eu de blessés graves, juste un pompier sous oxygène et quelques coups de chaud. Le patron des pompiers de Paris, le général Gallet, affiche son premier sourire de la soirée. Il s'approche de Monseigneur Chauvet, le recteur, qui est avec la maire de Paris, Anne Hidalgo.
2: Monseigneur, Anne, ça y est, on l'a sauvé. On a sauvé Notre-Dame. Le feu est circonscrit et la structure est sauvée. Bon, elle a beaucoup souffert. Il faut rester prudent, mais elle est sauvée.
0: Dans la foulée, sur le parvis, le président Macron s'adresse à la nation.
3: Parce que Notre-Dame de Paris, c'est notre histoire, notre littérature, notre imaginaire. Le lieu où nous avons vécu tous nos grands moments, nos épidémies, nos guerres, nos libérations. C'est l'épicentre de notre vie. C'est l'étalon d'où partent les distances et d'où l'on se mesure depuis Paris. C'est tant de livres, de peintures. C'est une cathédrale qui est celle de toutes les Françaises et de tous les Français, même celles et ceux qui n'y sont jamais venus. Nous rebâtirons Notre-Dame. Parce que c'est ce que les Français attendent. Parce que c'est ce que notre histoire mérite. Parce que c'est notre destin profond. Je vous remercie.